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1: Il est 2h, le flash Philippe Père. Les débats sur le budget de l'État ont commencé ce mardi soir à l'Assemblée nationale. Après l'échec de la motion de rejet déposée par les socialistes, il nous faut un budget d'ici à la fin de l'année, a martelé à la tribune le ministre de l'Économie. À l'ouverture des débats sur la partie recette du texte, Roland Lescure a défendu 43 milliards de mesures nouvelles d'efforts, tout en assurant être prêt au compromis, mais à condition de ramener le déficit à 5% du PIB. Un policier a été mis en examen pour violence aggravée et placé sous contrôle judiciaire à Tours ce mardi soir, après qu'un lycéen a été éborgné fin septembre en marge des manifestations lycéennes, a annoncé le parquet. Le policier a également l'interdiction de porter et de posséder un LBD, un lanceur de balles de défense. Un autre policier est lui placé sous le statut de témoin assisté dans cette affaire. La mobilisation lycéenne qui se projette désormais vers ce samedi 17 octobre, avec cet appel à manifester partout en France contre la vie chère. Ce mardi, la cinquième journée de manifestation depuis le début du mouvement a rassemblé 161 500 personnes selon le ministère de l'Intérieur, 480 000 selon l'intersyndicale de la jeunesse. Les cours toujours suspendus au collège La Canale d'Aubagne ce mercredi, deux jours après qu'un collégien de 14 ans a tiré sur le principal et une enseignante. Ce jeune s'inscrit dans une mouvance fascinée par les tueries de masse. Selon le parquet antiterroriste, désormais chargé de l'enquête, on les appelle les membres de la True Crime Community ou encore les Columbiners, en référence à la tuerie de masse qui avait meurtri un lycée du Colorado aux États-Unis à la fin des années 2000. Le pape s'est fait retirer une tumeur cancéreuse au poumon. Le Vatican l'a indiqué ce mardi soir, après l'opération subie par le souverain pontife pour l'ablation de ce qui avait été au départ désigné comme un nodule. L'opération s'est bien passée. Léon XIV reste hospitalisé, a priori au moins jusqu'à la fin de la semaine, et il va faire l'objet d'examens complémentaires pour vérifier d'éventuelles propagations du cancer. Quatre personnes blessées à Riyad, la capitale saoudienne, ce mardi soir par des débris de deux missiles outils qui ont été interceptés avant d'atteindre leur cible. Le pays est en ce moment attaqué tous les jours par les combattants des outils du Yémen voisin. Ce week-end, des frappes ont visé l'aéroport de Riyad, faisant 14 morts et plus de 300 blessés. La Ligue des champions de football, deuxième journée de la phase de Ligue, avec un choc pour le PSG en déplacement à Manchester City demain, mercredi soir. Ce mardi soir, Lille a été battue 3-0 par Arsenal et Lens s'est incliné 2-0 face au Sporting Portugal. Il est 2h et tout juste 3 minutes.
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3: Lycéens et étudiants ont repris les blocages aujourd'hui avec l'appui inattendu à Paris de la militante suédoise Greta Thunberg. Ils ont défilé dans plusieurs villes. Les manifestations auxquelles se sont joints des syndicats d'enseignants ont eu lieu à Nantes, à Lens, à Strasbourg, à Bordeaux, à Marseille, à Paris ou encore à Lyon. 11 000 personnes se sont mobilisées. Un cortège qui n'a pas pu aller à son terme, qui s'est terminé dans les gaz lacrymogène, Mathilde Imberti.
4: Le calme au départ, 10h30, lorsque le cortège quitte la place Guichard, celle de la Bourse du Travail. Des lycéens motivés à faire valoir leurs revendications. Yann, du lycée Branly.
5: Plus de moyens, plus de profs et qu'ils soient présents, en fait. Je pense qu'on peut faire passer un message. On peut le faire pacifiquement sans forcément faire des gros dégâts.
4: Une mobilisation appelée à durer prévoit déjà les enseignants présents, dont Jean-Baptiste Guillemet, lycée Faïs à Villeurbanne, syndicat Sud Éducation.
6: Oui, je pense que cette semaine, ça va se poursuivre. Je ne sais pas ce que vont décider les lycéens et les lycéennes. C'est eux qui sont à l'initiative du mouvement et c'est eux qui doivent la garder, cette initiative, et après voir à la rentrée quelle est la dynamique qui s'installe à ce moment-là.
4: Arrivé à Villeurbanne, milieu de parcours, des individus masqués en noir s'en prennent aux abribus, panneaux publicitaires, quelques commerces aussi. Ils sont plusieurs centaines, d'après la préfecture, qui ordonne la fin de la manifestation lorsqu'une station essence est prise pour cible. Il est 13h30, dispersion du cortège dans les gaz lacrymogènes.
7: En fait, on a continué sur l'itinéraire habituel de la manif, et quand on est arrivé vers la station essence, là-bas, ils nous ont coupé, matraqué et gazé, voilà, donc on est obligé de... Et ben voilà, vous voyez, ça gaze !
8: Les forces de police bloquent l'avancée du cortège, c'est-à-dire qu'en plein milieu, au niveau du rond-point du totem, on ne pouvait déjà plus avancer, quoi. On a, au bout d'un moment, ils nous ont laissé avancer jusqu'au moment où ils nous ont mis un mur de lacrymo en face, ils nous ont demandé de reculer, sauf qu'en fait, toutes les rues étaient bloquées sur les côtés.
4: La FSU parle, elle, de répression. Le service d'ordre du syndicat, coordonné aujourd'hui par le secrétaire départemental François Jandot, se plaint de blessés dans ses rangs.
0: On a un collègue qui est aux urgences, effectivement, qui a pris un coup de matraque sous l'œil. Plusieurs collègues ont pris des coups aussi, donc on va faire les constats aux urgences et puis on se réserve le droit de faire des dépôts de plainte. Chasuble, matériel de protection, on a été totalement identifiés et identifiables. Et plus vers l'arrière du cortège, il y avait une banderole intersyndicale des personnels enseignants qui demandaient des moyens pour l'éducation. Cette banderole intersyndicale s'est faite là aussi chargée, confisquée par la police. Enfin, c'est une première qu'on ait une banderole syndicale à Lyon qui se fasse attaquer et confisquer par des policiers. On n'a jamais vu ça.
4: Réponse de la préfecture, les forces de l'ordre sont intervenues dans des conditions difficiles. Son bilan, ce soir, 9 interpellations, 2 commerces dégradés et 6 banques, le long d'un parcours qui n'est donc jamais allé à son terme.
3: Mathilde Imberti à Lyon pour France Info. Bonsoir Indala Younes, vous êtes secrétaire académique SNES-FSU à Lyon. Une manifestation visiblement un peu musclée.
9: Oui, tout à fait. Ça avait extrêmement bien commencé, tout à fait pacifiquement, avec des lycéens et tous les syndicats d'éducation réunis qui portaient des revendications. Et effectivement, on n'a pas pu terminer cette manifestation et nous étions à la banderole et nous nous sommes fait matraquer par les forces de l'ordre, arracher notre banderole. Que ce soit des militants syndicaux, hein, tout à fait bien identifiés avec leur drapeau, ou même des représentantes des parents des élèves hein, de la FCPE qui se sont fait notamment matraquer dans le dos.
3: Vous êtes choqué ou il y a des raisons, puisque la préfecture du Rhône a réagi à ce que votre syndicat notamment dénonce?
9: Bien, écoutez, nous sommes très en colère parce qu'en réalité, la police peut tout à fait bien nous identifier. Elle est extrêmement bien équipée, donc elle peut tout à fait repérer qui sont les personnes masquées tout en noir qui s'en prennent effectivement à des commerces et à des banques. Il n'y a aucune raison qu'elles matraquent la banderole intersyndicale.
3: Je vous sens un peu ému. Hein. Je sens que cette manifestation ne s'est pas déroulée dans des conditions normales, même si vous venez de l'évoquer. C'est vrai qu'il y a eu, et on a pu le voir notamment sur certaines images, des éléments masqués, habillés en noir, qui ont perturbé une partie de ce cortège.
9: Oui, c'est sûr, hein. Il y a eu ces éléments, mais une fois encore, la police est équipée pour les évacuer, et il n'y a aucune raison qu'elle s'en prenne à des lycéens qui eux et à des étudiants, des lycéens, des profs qui eux sont ne portent pas de masque, sont bien identifiés et portent des messages tout à fait pacifiques. On est en colère effectivement parce que nous on veut parler de nos revendications et des revendications des lycéens qui sont les mêmes que les nôtres, hein, celles que nous on porte depuis maintenant la mise en place de la réforme du lycée Blanquer et de Parcoursup. Et la perte de moyens d'année en année pour l'éducation, hein, que ce soit de la maternelle à l'université, hein, pas seulement pour les lycées. Et c'est vrai que voilà, ces violences, effectivement des black blocs, mais enfin la répression policière inconsidérée qu'il y a derrière, empêche de faire passer nos messages.
3: Randala Younes, est-ce que la mobilisation s'essouffle, selon vous? C'est ce qu'estime en tout cas le gouvernement, ou vous pensez les manifestants suffisamment motivés, notamment pour passer le cap des 15 jours de vacances qui arrivent?
9: Bah écoutez, moi je ne crois pas qu'elle s'essouffle. Ce qui est sûr, c'est que dans les deux manifestations intersyndicales avec les lycéens que nous avons faites précédemment, en réalité...
3: À Lyon, hein.
9: À Lyon, voilà. Le cortège grossissait, plus il avançait. Or là, on n'a pas pu aller jusqu'au bout. Donc en fait, effectivement, le chiffre est un peu plus bas que la dernière fois, enfin que mardi dernier. Mais on sent les lycéens extrêmement déterminés. D'ailleurs, ils ont encore quand même réussi à aller se rassembler en assemblée générale pour parler des suites de leur mobilisation. Donc nous, on est convaincus qu'ils reprendront à leur rentrée. Par ailleurs, nous avons un mouvement prévu, enfin une grève et des manifestations prévues le 5 novembre, hein, donc le jeudi après les vacances. C'est des mobilisations, une mobilisation interprofessionnelle qui voilà, par rapport au budget hein, qui va être travaillé par le gouvernement et qui est donc en plein dans la continuité de ces mobilisations. Et on sera présent et très motivé le 5 novembre.
3: Pour l'instant, vous n'êtes pas satisfait des premières propositions du gouvernement, du ministre, notamment les 3000 profs remplaçants qui étaient annoncés. D'ailleurs, est-ce que vous en avez vu la couleur à Lyon ?
9: Eh ben absolument pas. Nous cherchons, nous, on est syndicat majoritaire, on pensait qu'il y aurait des titulaires, des TZR, hein, des titulaires sur zone de remplacement qui nous contacteraient pour nous dire qu'ils étaient affectés, peut-être pas sur leur discipline, pour faire du soutien. En fait, on n'a aucune nouvelle. Donc on pense qu'en fait que cette annonce des 3000 postes, c'est de l'enfumage total. Et de toute façon, ce qu'il faut, c'est des moyens en plus pour l'éducation. C'est pas aller chercher dans les recoins des tiroirs. Il nous faut des moyens en plus et aussi la remise à plat de la réforme du lycée Blanquer et l'abrogation de Parcoursup.
3: La réforme du lycée, c'est-à-dire les options, c'est ça, avant le bac, c'est ce que vous dénoncez, et Parcoursup, vous demandez la suppression.
9: C'est ça. Alors la réforme du lycée, c'est effectivement les spécialités et c'est le fait qu'en fait le groupe classe soit complètement disloqué, puisque dans une classe maintenant il y a des élèves de plusieurs spécialités. Alors moi je prends un lycée, par exemple le lycée de Saint-Just à Lyon, où on peut avoir 8 spécialités par classe, ce qui fait qu'effectivement les emplois du temps des élèves sont complètement impossible. C'est pour ça que à Saint-Jules, ils ont cours de 8h à 18h, hein, ce que les élèves dénoncent, même le mercredi, avec 2 à 3 heures de trou par semaine. Et en plus, ce mélange des spécialités dans une classe empêche le groupe classe de se constituer, et notamment la démocratie lycéenne, puisque les délégués, effectivement, ne peuvent pas connaître correctement tous les élèves de la classe qui ne font pas les mêmes spécialités que. Donc effectivement ça joue beaucoup en réalité sur les ambiances de classe et la souffrance des élèves qui se sentent beaucoup moins soutenus par le collectif de la classe. Donc voilà.
3: Ouais. Un tout dernier mot très rapidement, est-ce que vous avez des nouvelles du militant syndical transporté aux urgences après une blessure à l'œil ?
9: Oui, il va bien. C'était un prof d'EPS retraité qui faisait le service d'ordre de la FSU, qui s'est pris effectivement un coup de matraque sous l'œil. Mais il est sorti des urgences et il va plutôt bien.
3: Merci. Merci beaucoup. Rindala Younes, secrétaire académique du SNES FSU, donc à Lyon.
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11: Dans le choix de France Info ce matin, trois générations de contestation, lycéennes et étudiantes. Trois générations, loi de Vaquet 86, CPE 2006, lycée 2026. Trois visages aussi et trois voix qui se rencontrent, qui partagent leurs expériences et leurs regards sur le mouvement actuel. Mouvement qui se poursuit donc avec une nouvelle journée de manifestation aujourd'hui. Julie-Marie Lecomte, c'est vous pour France Info qui avez réuni ces trois générations, donc, à Paris.
12: Et je leur ai donné rendez-vous au pied de la statue de la place de la République, symbole des grandes manifestations à Paris.
13: Salut, Nathanaël.
14: Julie.
15: Ça fait deux mois qu'on est entré en résistance contre le CPE.
12: Julie Coudry, figure du mouvement contre le contrat première embauche en 2006, et Nathanaël Combari, l'un des porte-voix de la colère cette année.
16: David Asseline qui arrive avec son casque de vélo.
12: David Assouline était en première ligne contre la loi de Vaquet qui voulait instaurer une sélection à l'entrée de l'université.
17: Je me suis retrouvé au milieu de cortèges lycéens avec mon vélo. J'étais frappé de voir la même joie, les mêmes lumières sur les visages et dans les yeux des jeunes.
18: J'ai accepté cette interview à condition qu'on ne préempte pas la parole en tant qu'ancien.
19: C'est aussi intéressant de savoir comment vous voyez les choses.
20: J'ai cru qu'on serait au chaud.
18: On peut y aller.
12: Il faisait frais, j'ai cédé à la revendication collective de poursuivre la conversation dans un café. Et je les ai laissés discuter.
19: Étant donné que les vacances scolaires arrivent à la fin de la semaine, on a tout un sujet sur est-ce qu'on va réussir à mobiliser après les vacances? Est-ce qu'on va réussir aussi à se servir des vacances pour nous concerter, entre guillemets?
13: Vous, Julie, en 2006, le mouvement avait duré 3 mois.
14: Ouais. Il y a eu aussi des vacances scolaires. Ça peut être aussi l'occasion d'arriver à converger sur une issue lisible qui permettait en fait à tout le monde de savoir si on continuait ou si on s'arrêtait.
17: Une revendication concrète, c'est comme cela qu'on pouvait s'unir et aussi avoir un débouché de victoire.
19: Je pense qu'on est beaucoup moins organisé que vous.
14: Attention, la force de votre mouvement, c'est aussi qu'il est en positif. Quelque part, se mobiliser contre quelque chose avec lequel on n'est pas d'accord, bah, c'est plus facile. Et dans les deux exemples qu'on donnait, on demandait le retrait. Alors que là, ce qui est beau, moi, je trouve, dans cette mobilisation, c'est qu'elle vient mettre en avant des choses qu'on veut voir évoluer de façon constructive.
19: Ça fait 10 ans qu'on a beau tout faire pour faire en sorte que ces revendications, les solutions derrière soient remontées, ça ne fonctionne pas.
17: Je me sens responsable comme toute ma génération parce que moi je ne me suis pas battu pour que les lycées ne soient pas des chaudières l'été et des igloos l'hiver. Encore à mon époque de jeune, on pouvait vivre à 8 dans un petit appart pourri, mais au lycée, il y avait quelque chose de propre, d'institutionnel, où j'étais à égalité avec les autres, etc. Voilà, je me suis battu toute ma vie, on n'a pas réussi à préserver ce sanctuaire.
12: Regret d'un ancien communiste révolutionnaire devenu sénateur socialiste pendant 20 ans. Une manifestation aujourd'hui, une autre samedi, la question de la violence s'est vite invitée dans la discussion.
19: Depuis le début, ça a toujours été ma plus grande crainte, c'est d'apprendre à un moment qu'il y ait un jeune qui soit tué ou un professeur, un policier.
17: Nous, on n'avait pas les LBD et tout, hein, attention.
14: En 2006, la coordination avec la police a été fondamentale pour sécuriser les parcours des manifs, les cortèges, éviter les étudiants et les lycéens de se faire piller dans les cortèges et distinguer les manifestants des casseurs. La coordination avec la police, elle a garanti l'exercice démocratique de la manifestation. Elle a même permis aux rapports de force politiques de pouvoir s'exprimer et se résoudre de façon saine. Et ça, c'est vraiment un élément qui est marquant pour moi dans la différence avec aujourd'hui.
17: Ce rapport entre organisateurs et police, avec la police qui jouait le jeu, était très lié à ce qui s'était passé en 86. Le traumatisme de la mort de Malik Oussekine, qui ne s'est pas fait dans une manif, n'était pas un manifestant, hein, il sortait du cinéma. Mais en tous les cas, existait plus fortement qu'aujourd'hui dans la police les héritiers de Grimaud, du préfet de 68, qui a réussi à faire qu'il n'y ait pas de mort dans une manif étudiante en 68, alors qu'il y a eu des barricades, il y a eu... Les policiers, aujourd'hui, ils sont comme des robocops face à ces étudiants.
19: On a aujourd'hui, je pense, une doctrine, en effet, du maintien de l'ordre qui n'est pas adaptée au mouvement lycéen.
14: Tu vois, là, on a l'impression que, par défaut, la police, elle est face au mouvement.
19: Bah, c'est ce que les lycéens pensent, en tout cas.
13: Nathanaël, tu es en train de prendre des notes.
19: Oui, parce qu'on est tellement dans le jus. Vous êtes, à vous deux, représentants d'années et d'années de mobilisation. C'est très important et je suis ravi d'ailleurs d'être là, c'est super.
13: Qu'est-ce qu'on souhaite à cette jeunesse?
19: Un avenir meilleur.
12: Et les trois se sont quittés en échangeant leur numéro de téléphone.
11: Voilà, France Info fait du lien. C'était le choix, signé Julie-Marie Lecomte.
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11: Comment Paris se transforme au gré des fermetures et des ouvertures de commerce? Vous nous parlez ce matin d'une large enquête qui montre le nouveau visage de la capitale.
20: Et le premier constat, c'est que Paris reste la ville la plus commerçante de France avec plus de 60 000 enseignes en rez-de-chaussée. Pourtant, de plus en plus de commerces ferment, presque 12% de locaux vacants actuellement, c'est du jamais vu. Et surtout, cette tendance, elle s'accélère depuis une dizaine d'années. C'est ce que montre une enquête réalisée par l'Atelier parisien d'urbanisme en partenariat avec la Chambre de commerce de Paris.
11: Alors, quels sont d'abord les commerces qui ferment?
20: Énormément de boutiques d'habillement, de commerces de gros. Il n'y a qu'à se balader, par exemple, dans le quartier du Sentier qui avant regorgeait de petites échoppes de tissus, de couturiers, de cordonniers. Eh bien, c'est fini. Aujourd'hui, ce sont des locaux vides. Paris compte aussi moins de boutiques d'ameublement, de déco, de jardinage, de bricolage qu'avant, moins de librairies aussi, moins d'agences de voyage. En fait, on remarque que tous les commerces qui sont fortement concurrencés par la vente en ligne, eh bien, ils déclinent. Autre chute aussi qui ne va pas vous étonner, celle des garages, 18% de moins en 3 ans. Dans une ville qui fait la chasse aux voitures, c'est logique.
11: Quels sont les commerces qui ouvrent ?
20: les pâtissiers, les glaciers, les chocolatiers, les salons de thé, les épiceries fines, bref, tous les commerces de bouche qui plaisent aux touristes. En revanche, les poissonniers, bouchers, primeurs, eux, ferment, ce qui veut dire en fait que c'est la demande touristique qui donne le là. D'ailleurs, c'est pareil pour les restaurants. Ceux qui ouvrent, ce sont soit des adresses de luxe, soit des établissements de poulet frit pas cher. Mais les brasseries traditionnelles, elles disparaissent. Pareil pour les cafés, leur nombre augmente, mais ce sont surtout des coffee shops. Vous savez, ces cafés un peu tendance où on prend du thé matcha, par exemple. Eh bien, alors que les troquettes d'antan, où on prenait son petit noir avant d'aller travailler, eh bien, eux, ils sont de moins en moins nombreux. Alors, face à cette situation, la mairie, les représentants des entreprises ont prévu de lancer les Assises du commerce 2027, histoire de trouver des solutions et de garder des boutiques accessibles et diversifiées pour les habitants.
11: Le chiffre du jour, pour terminer.
20: 72 000 procédures collectives ces 12 derniers mois, c'est pas très glorieux. C'est le nombre de défaillances d'entreprises qui, hélas, bat des records. Entre les prix de l'énergie et le climat social, ça promet, hélas, de ne pas s'améliorer cette fin d'année.
11: Fanny Guinochet.
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11: Bonjour Nathanaël Charbonnier.
21: Bonjour.
11: Et si 10 ans après le Brexit, les Britanniques revenaient dans l'Union européenne ? C'est une petite musique que l'on entend de plus en plus au Royaume-Uni.
21: Oui, et si cela continue, on dira changer d'avis comme un Anglais, car depuis l'arrivée du nouveau Premier ministre britannique Andy Burnham, eh bien on assiste à une petite danse du ventre de nos voisins d'outre-Manche. Encore hier, leur Premier ministre a appelé à engager un dialogue sérieux sur les différentes options pour aboutir à un rapprochement, car a-t-il ajouté, le statu quo n'est pas suffisant. Pour lui d'ailleurs, 4 options sont possibles, le fameux statu quo qui n'est pas suffisant, un retour dans l'union douanière, dans le marché unique, ou bien aller jusqu'au bout, c'est-à-dire réintégrer l'Union européenne. Et les yeux doux de nos amis anglais ne devraient pas s'arrêter là. Le sujet devrait être abordé le 20 novembre prochain à Bruxelles lors d'un sommet entre le Royaume-Uni et l'Union européenne.
11: Une envie de return, donc de Britain, qui arrive 10 ans, on l'a dit, après le Brexit, le vote des Anglais en faveur de cette sortie de l'Union européenne qu'ils avaient quittée plein d'espoir.
21: Oui, 10 ans après, je ne sais pas si on peut parler d'échec, mais comme le dirait la palisse, c'est pas une réussite non plus. Le terme qui revient souvent chez les Anglais, c'est celui de désenchantement, la fin d'un rêve qui n'a pas apporté ce qu'il avait promis. Les classes populaires n'ont pas eu plus d'argent dans leur porte-monnaie. Les problèmes d'immigration reste présent. Certains expliquent même que les personnes originaires de l'Union ont été remplacées par des personnes venant d'autres régions du monde. Londres reste une place boursière puissante, mais certains économistes évoquent une perte par l'Angleterre de 5% en moyenne de son PIB, produit intérieur brut. On est loin des promesses de l'époque. S'ajoute aujourd'hui une autre inquiétude pour les sujets de Sa Majesté, à savoir la politique des 27 de mettre en place un « Made in Europe » qui vise à privilégier les entreprises et produits européens dans certains secteurs, notamment dans l'automobile. Dans ce cas, quid des exportations anglaises ?
11: Bon, Nathanaël, est-ce que ce retour au sein de l'Union serait possible?
21: C'est pas simple, car pour les Européens, l'Union n'est pas une auberge espagnole dans laquelle on peut entrer et sortir comme on veut en fonction du vent. L'Union, c'est un marché unique, un esprit commun avec des valeurs à défendre, mais surtout, et c'est peut-être cela le vrai échec du Brexit d'ailleurs, l'Angleterre d'aujourd'hui ne ressemble plus à celle de 2016 et elle peut faire peur. Avec une montée de l'extrême droite inédite, certes comme dans d'autres pays en Europe, mais du jamais vu au pays du roi Charles III, le parti d'extrême droite Reform UK est même débordé par une extrême droite encore plus radicale qui répond au nom de Restore Britain, restaurer la Grande-Bretagne. Et cela inquiète Bruxelles, qui pour le moment préfère attendre de voir où cette Angleterre inconnue se dirige, avant d'imaginer à nouveau la faire entrer dans la famille de l'Union Européenne. Une sorte de welcome back, mais pas tout de suite.
11: Nathanaël Charbonnier, France Info Monde. Merci beaucoup.
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11: Dans l'œil de Constance Villanova ce matin, comment les réseaux sociaux et les plateaux télé fabriquent les visages de cette mobilisation ?
22: Mèche blonde sur le côté, kéfier noué autour du cou comme un carré Hermès. Éloigne, 17 ans, a le ton ferme et toujours un sourire en coin. Un ovni tout droit sorti d'une archive INA, diront certains. Le 4 octobre, cet élève de terminale à Paris devient la star de la mobilisation lycéenne. Quand Vincent Lapierre, vidéaste d'extrême droite, lui tend le micro.
23: On manifeste par solidarité avec tous ces élèves qui, dans la périphérie parisienne, en banlieue notamment, n'ont pas assez de moyens pour pouvoir se réchauffer en hiver, peuvent pas faire cours normalement finalement, alors même qu'ils sont des élèves comme nous ici. Vous n'êtes pas d'accord, monsieur Lapierre ?
22: Le youtubeur voulait dénoncer la mobilisation lycéenne ratée. Il s'est pris Elwan en pleine face, 10 millions de vues sur X. Des réseaux, Elwan passe au JT et toujours avec le même discours. Il se décrit comme un jeune blanc avec un gros capital culturel. Il demande aux médias de valoriser plutôt les étudiants de banlieue. Elwan n'a pas de compte visible sur les réseaux. Pourtant, il y est omniprésent, t-shirt à son effigie et même ses images détournées qui envahissent le web.
11: Et face à lui, il y a une autre figure.
22: À droite toute, hein, Louise Montangon, 22 ans, militante RN et habituée de CNews. On l'écoute sur son compte Instagram.
5: Ce qui s'apparentait à un moment de blocage a vite tourné en saccage ton lycée. Les violences qu'on observe depuis plusieurs jours sont directement alimentées et encouragées par la meute de la France Insoumise.
22: Le 7 octobre sur LCI, les deux jeunes s'affrontent face à un Elwan Goguenard. Elle attaque. Vous êtes les idiots utiles de ce mouvement.
11: Alors ces visages de la mobilisation viennent-ils tous, pour résumer, des beaux quartiers ?
22: Non, Sédouba, 17 ans, lycée à Rosny-sous-Bois en Seine-Saint-Denis, compte 110 000 abonnés sur TikTok. Chaque matin, mégaphone en main, il organise les blocages. Le voici, place de la République.
6: Un message pour la droite extrême et l'extrême droite qui passent leur temps à se demander mais où est passée la jeunesse française ? La jeunesse de France, elle est là. Elle est là actuellement.
22: Militant LFI, en commentaire, on le surnomme le président de la génération Z, mais Sédouba, on ne l'appelle que très peu en plateau.
11: Alors pourquoi c'est Elwan qui devient la coqueluche des médias ?
22: Parce qu'en 1968 déjà, le visage de la révolte, c'était lui.
7: Rien à dire, vous comprenez, il y a des flics à côté, on va pas quand même déclarer aux flics comment nous on va se défendre. Ici, en France, quoi qu'on fasse maintenant quand on est étudiant, on doit le faire en présence de quatre moustachus qui sont flics. Et nous,
22: Daniel
7: on marche pas.
22: Daniel Cohn-Bendit, fils d'avocat à la tchatche aiguisée lui aussi. 70 ans plus tard, les rédactions souvent peuplées de journalistes issus de milieux favorisés choisissent le même profil, un jeune éloquent qui parle leur langue. Elwan en a bien conscience. En plateau, il lâche. Je suis un produit des réseaux sociaux. J'en suis conscient. Je disparaîtrai avec la vibe, l'ambiance donc, des blocus. Ou peut-être, comme Dany Le Rouge, Elwan deviendra-t-il député européen ? Qui sait ?
11: Constance Villanova, l'avenir nous le dira.
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1: Il est 2h30, le flash Philippe Père. Un policier a été mis en examen et placé sous contrôle judiciaire pour violences aggravées ce mardi soir à Tours. Il est soupçonné d'avoir éborgné un adolescent de 16 ans en marge de la mobilisation lycéenne fin septembre. Le policier a aussi interdiction de porter et de posséder un lanceur de balles de défense, un LBD. Un autre policier a été placé sous le statut de témoin assisté dans cette affaire. En parallèle de cette enquête judiciaire, l'IGPN, la police des polices, est saisie. La mobilisation lycéenne qui s'est poursuivie ce mardi à Tours, à Paris, Lyon, Marseille ou encore à Bordeaux. Cinquième journée de manifestation depuis le début du mouvement et un peu plus de 161 000 personnes selon les autorités, 480 000 selon l'intersyndicale de la jeunesse. Une nouvelle journée de manifestation plus large cette fois contre la vie chère est annoncée en France samedi. L'Assemblée nationale a commencé à examiner ce mardi soir le budget 2027. Après l'échec de la motion de rejet du Parti socialiste, le gouvernement entame cet examen dans un esprit de compromis, a assuré ce mardi soir le ministre de l'Économie, Roland Lescure. Compromis, mais avec une limite, ne pas dépasser 5% de déficit. La loi dite intégrale contre les violences sexuelles et sexistes, largement adoptée par les députés ce mardi, une immense victoire d'étape aux yeux de la présidente de la Fondation des Femmes. De son côté, Nous Toutes dénonce les nombreux angles morts et autres lacunes du texte. Le collectif féministe appelle les parlementaires à refuser de voter la loi qui va désormais être envoyée au Sénat. Le nodule retiré au poumon du pape était cancéreux. L'opération que Léon XIV a subie ce mardi s'est déroulée sans complications selon le Vatican, mais des examens complémentaires sont en cours pour vérifier d'éventuelles propagations de ce cancer. L'intensification des combats entre les Houthis du Yémen et l'Arabie Saoudite se poursuit. 4 personnes ont été blessées à Riyad, la capitale saoudienne, ce mardi soir, blessées par des débris de 2 missiles Houthis interceptés. Un site administratif du géant pétrolier Aramco a aussi été touché là dans l'est du pays. Plus tôt dans la journée, la coalition militaire menée par l'Arabie Saoudite a confirmé des frappes contre des installations pétrolières à Sanaa, la capitale du Yémen. Bientôt, une intelligence artificielle capable de répondre à toutes vos questions sur Doctolib. C'est le projet de la plateforme de prise de rendez-vous médicaux. Projet qui va pouvoir passer à la vitesse supérieure grâce à l'arrivée de Nvidia au capital de l'entreprise. Le géant mondial des technologies l'a annoncé ce mardi. Et puis la Ligue des champions de foot et cette soirée a oublié pour 2 clubs nordistes français. Lille battue 3-0 sur la pelouse d'Arsenal et Lens s'est incliné 2-0 à domicile face au Sporting Portugal. Il est 2h33, retour de l'info à 3h.
2: 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Julien Langlais.
3: Lycéens et étudiants sont de nouveau descendus dans la rue aujourd'hui avec des chiffres qui varient évidemment selon leur provenance. 162 000 en France selon le ministère de l'Intérieur, 480 000 selon l'intersyndicale de la jeunesse à Paris. 2 cortèges ont réuni un peu moins de 42 000 personnes selon l'Intérieur. Quelques heures se sont produits en fin de cortège. Agathe Mahuet.
4: Bien, ça a été une journée de manifestation agitée, avec 2 ambiances très différentes, en fait, d'un cortège à l'autre. C'est celui de la jeunesse qui a été le plus tendu, réunissant essentiellement des étudiants, en fait, plutôt que des lycéens, en réalité très peu présents. Et on le comprend, un peu jeune, sans doute, pour cette tension. À vrai dire, l'essentiel de la manifestation a été calme, majoritairement, jusqu'à ce moment où la police a lancé des gaz lacrymogènes. Clarisse, qui est étudiante, était à mes côtés en train de reprendre ses esprits. Ça va ?
5: Bah ça va, je suis en train de mourir, mais ça va, j'arrive. Oh, ça brûle, c'est affreux.
4: Vous avez le masque de ski sur la tête.
5: Oui, mais du coup ça va protéger les yeux, mais la respiration là c'est... Là c'est impossible de respirer. Plus je suis asthmatique, c'est pas... Mais
4: j'ai plus la ventoline à côté.
5: Ouais, du coup là on attend, on respire pendant que ça... Mais je comprends pas pourquoi on s'est fait gazer, hein. Je comprends pas.
4: Qu'est-ce qui s'est passé ?
5: Mais rien, nous on était au milieu et là en fait on voit que ça recule, qu'il y a des gens qui viennent vers nous pleurant et le gaz, mais ils ont gazé tout le monde, hein. Et tout le monde a reculé du coup, mais là je pense que ça, ils sont partis, mais il n'y a rien eu. Hein.
4: Bon, après il y a eu quelques provocations de la part de quelques personnes masquées aussi.
5: J'imagine, parce qu'on a vu des casseurs, mais le truc c'est que c'est pas nous dans la manif qui... C'est pas du tout normal ce qui se passe. ça donne encore plus envie d'aller manifester.
4: Et cette certitude d'être du bon côté de l'histoire, comme elle l'a écrit sur sa pancarte, Clarisse, parce qu'il est naturel pour elle de manifester, donc par solidarité avec les lycéens, mais pas seulement pour eux, pour cette jeunesse, pour que les choses changent plus largement, pour tout le service public, dit-elle. Et c'est aussi le message de nombreux parents d'élèves qui sont venus dans l'autre cortège, celui qui était accompagné par les camions des syndicats. Jeanne a deux enfants de 12 et 16 ans. La grande lycéenne manifestait d'ailleurs aujourd'hui dans une autre ville. Et Jeanne a écrit sur son carton, en tant que maman, daronne fière de la jeunesse des terres.
0: On est là pour soutenir la jeunesse, contrer les caricatures qui en sont faites. Le fait qu'ils ne se résignent pas, c'est un gros coup de pied au cul pour nous, la génération des quarantenaires qui avons manifesté, qui nous sommes résignés à plein de moments sur le démantèlement du service public de l'éducation, depuis l'école primaire jusqu'à l'université. Moi, tous mes enfants sont dans le service public de l'éducation et je déplore chaque année la détérioration des conditions. Donc c'est ça, pour ça que je suis là, pour leur dire que non, c'est pas un mouvement de jeunes inconscients, c'est tout l'inverse, et qu'ils nous mettent un bon coup de pied au cul et que ça fait du bien.
4: Du fric pour l'hôpital public entonné de bon cœur dans ce cortège, et pour l'école aussi, et pour tout le service public. Là encore, vous le voyez, c'est le message qui revient le plus donc dans cette manifestation, avec une perspective désormais, ce rendez-vous donné samedi 17 octobre, nouvelle journée de mobilisation.
3: Voilà, reportage France Info à Paris, signé Agathe Mahuet. Louis Le Toublon était avec nous. Bonsoir, vous êtes vice-président de l'organisation Les Lycéens. Comment avez-vous vécu cette journée ?
6: J'étais ce jour, dans le cortège qui défilait de la place d'Italie aux Invalides. J'ai pu y constater le pacifisme des lycéennes, des lycéens et en fait de tous les manifestants présents aujourd'hui pour défendre un service public d'éducation qui a des moyens, qui permet à chacune et à chacun de s'émanciper. Et je crois que cette journée est encore une fois le symbole d'une jeunesse qui ne se laisse pas faire. Et qui intensifie le mouvement, hein, puisque on voit des chiffres qui sont en nette hausse, le double par rapport à la mobilisation de jeudi dernier. Et le mouvement ne retombera pas comme ça. Nous avons des revendications, nous attendons de pouvoir les exposer. Nous l'avons déjà fait sans le ministre de l'Éducation, il n'a pas satisfait nos demandes. Nous attendons de pouvoir parler au Premier ministre.
3: Qu'est-ce qui vous en parlez au Premier ministre ? C'est-à-dire que vous avez déjà un rendez-vous de prévu à Matignon ?
6: Non, pas du tout. Justement, c'est tout le problème, c'est qu'on essaye de prendre contact avec Matignon. On désirerait pouvoir parler au Premier ministre, car le ministre de l'Éducation est incapable de satisfaire nos demandes. Il n'a pas prise visiblement sur ce qu'il se passe.
3: Que devrait décider le gouvernement pour calmer la tension ?
6: Déjà qu'il écoute enfin nos revendications et que... Par exemple, il décide la mise en place d'un plan d'urgence pour le bâti scolaire en chiffrant les mesures qu'il va mettre en place, qu'il décrète ou il fasse voter, je ne sais pas si c'est du législatif ou du réglementaire, l'abrogation de Parcoursup et qu'il propose une solution qui n'étalera pas le stress des lycéennes et des lycéens sur deux années, que le gouvernement... répondent également par l'ouverture de places dans les universités. En réalité, nos revendications sont très claires. C'est des moyens et de l'humanité dans l'éducation qu'on apporte à la jeunesse.
3: Est-ce que vous craignez les 15 jours de vacances qui se profilent ? Est-ce que vous pensez, d'une, que le gouvernement compte dessus pour que la mobilisation s'essouffle ? Et à l'inverse, comment vous comptez faire pour essayer de reprendre, si c'est votre objectif, à la rentrée ?
6: Alors déjà, effectivement, le gouvernement compte dessus, hein, on a vu... qu'ils comptaient même sur la météo, qu'ils ont fait la danse de la pluie pour faire cesser le mouvement. Je leur réponds que ça ne marchera pas, que les lycéennes et les lycéens se mobilisent. Si on prend l'exemple de ce qu'il s'est passé en 1990, le mouvement a fait une pause pendant les vacances, il a repris ensuite. Le mouvement peut également, hein, parce que bon, tout le monde ne part pas en vacances, c'est au contraire les plus privilégiés qui partent. Le mouvement peut tout à fait continuer par des rassemblements pendant les vacances. En réalité, il y a un certain nombre de solutions qui feront que le mouvement continuera durant les vacances et jusqu'à la rentrée, jusqu'à ce qu'en fait, le gouvernement réponde par des mesures politiques au mouvement et au mécontentement qu'expriment les lycéennes et les lycéens.
3: Pourquoi vous demandez au Premier ministre de vous recevoir? D'abord, est-ce que vous en avez fait officiellement la demande? Et est-ce que vous estimez que le dialogue avec le ministre de l'Éducation est rompu?
6: Alors, la demande est en cours. Nous, on est en train de rédiger une demande. Je crois que le Premier ministre actuellement est le seul à pouvoir répondre à nos revendications, car c'est lui qui réellement a pris les choses en main. C'est lui qui, dans sa lettre dimanche soir dernier, il me semble, je ne suis plus sûr, je ne crois pas, nous disait que il donnerait des réponses à la fin octobre. C'est lui qui finalement semble avoir écrit à l'avance ce que doit faire le ministre de l'Éducation. Et donc, nous, on parle à ceux qui ont des moyens politiques. On veut parler à ceux qui pourront prendre des décisions et donc s'adresser à celui qui, hiérarchiquement, est le premier des ministres, le Premier ministre Sébastien Lecornu.
3: Merci. Juste un dernier mot, Louis Le Toublon. Est-ce que vous serez à la manifestation samedi?
6: Tout à fait. On appelle samedi à la mobilisation de tous les lycéennes, de toutes les lycéennes, tous les lycéens, avec ce qui semble se profiler, une convergence des luttes et finalement un assemblage des colères qu'on a dans le pays. Et aucune de ces colères ne devrait être en place si le gouvernement avait fait ce qu'il aurait dû faire, c'est-à-dire une politique plus efficace et plus humaine.
3: Merci Louis Le Toublon d'avoir répondu à nos questions sur France Info, vice-président de l'organisation Les Lycéens.
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8: Salut, c'est Corentin, ça dit quoi ?
9: Commençait à y avoir de la fumée qui sortait un petit peu à cause d'une résistance qui a été poussée à des températures extrêmes. Ça aurait pu prendre feu.
10: Il fait tarpé chaud !
8: Nouvelle cyberattaque sur la France. Alors c'est quoi cette fois ? Vol de données, attaque sur des hôpitaux ? Non. Là, les hackers sont allés encore plus loin. Maintenant, ils s'attaquent aux frigos.
11: Oh non, pas les frigos !
8: Intermarché, Leclerc, Super U, au total, c'est des centaines de supermarchés touchés dans toute la France. Une cyberattaque qui a visé les systèmes de réfrigération gérés par le Danois Danfoss. Résultat, des frigos en surchauffe, des dizaines de kilos de produits à jeter dans chaque magasin. Pour Intermarché, par exemple, c'est des dizaines de millions d'euros perdus en une matinée. C'est ce qu'expliquait hier le patron Thierry Coitillard. Mon collègue Marc Bertrand est allé dans un supermarché à Étréchy, dans l'Essonne. Il est allé voir la gérante. Chaleur dans la chambre froide.
9: Au niveau de là, commençait à y avoir de la fumée qui sortait un petit peu à cause d'une résistance qui a été poussée à des températures extrêmes. Ça aurait pu prendre feu.
12: Les hackers ont programmé les frigos en dégivrage forcé toute la nuit.
9: La température était positive à l'intérieur du frigo, donc on a tout jeté. Des cartons complets de baguettes, de viennoiseries qui sont retrouvés dans la benne dehors.
13: Il y en a pour
9: environ 60 000 euros.
8: Alors comment ça s'est passé ? En fait, c'est très simple, les frigos sont connectés à Internet. Mais pourquoi connectés à Internet ? Premièrement, un règlement européen qui impose aux grandes enseignes un traçage et un enregistrement capable de contrôler les températures. Un thermomètre suffit, mais les grandes surfaces ont opté depuis plusieurs années pour des systèmes de gestionnaires centralisés, ce qui permet de déclencher l'alarme au cas où il y a un problème. Cette connexion à Internet, elle permet aussi aux magasins d'être plus ergonomiques pour l'installation et le diagnostic à distance, et puis pour optimiser la consommation d'énergie du magasin. L'Agence nationale de la sécurité des systèmes d'information, l'ANSSI, affirme aujourd'hui qu'il est urgent de déconnecter ses frigos d'Internet. Et en parlant d'Internet et de manipulation, on revient ce matin sur un autre sujet, l'un des effets de la guerre en Ukraine, et ça concerne les bots pro-Trump sur les réseaux sociaux.
14: Quel est le rapport ?
8: Alors le rapport, je t'explique, ce week-end, trois frappes ukrainiennes ont visé des data centers dans diverses régions russes. Les centres de données, ce sont ces infrastructures qui servent à stocker, traiter et distribuer les données du web. Et ces trois data centers, c'est parmi les plus gros du pays. Ils sont utilisés par Yandex, sorte de Google russe. Conséquence, les fermatrolls qui passent par ce moteur pour créer des faux comptes dans plusieurs pays du monde, pour notamment soutenir telle ou telle personnalité ou prendre position sur des sujets extrêmement clivants.
15: La Terre est une boule de feu géante qui a refroidi.
16: Non !
8: Et bien depuis ces attaques, les activités des bots a chuté de 99% en une semaine. Les discours pro-Trump par exemple étaient beaucoup moins nombreux. Même chose en Allemagne avec les comptes pro-AFD. Le trafic des soutiens du parti d'extrême droite a baissé de 56%. Et en France, et ben selon David Collomb, professeur à Sciences Po Paris, entre avant et après ces frappes, le nombre de partages et de réactions sur certaines fausses informations a drastiquement baissé, notamment des posts du groupe de propagande russe Storm 1516.
10: Aucun fichier. Attendez, je vous arrête.
8: Allez, on reparle à présent de la mobilisation lycéenne. Nouvelle journée et de nouvelles manifestations un peu partout en France, malgré les annonces du gouvernement, comme les 3000 enseignants supplémentaires. Pas hyper convaincus, hein, les lycéens par le bail. Ça prépare en ce moment les pancartes pour tout à l'heure.
13: Bah, des trucs qui reviennent souvent, comme gazer les violeurs et les mineurs. Après, pour les lycées, aussi plus de fric, moins de flics.
14: Moi, il y en a une que j'aime bien, c'est brûler des poubelles fait peur qu'aux ordures.
8: Par ailleurs, 6 organisations de l'éducation nationale lancent un appel à la grève et rejoignent la mobilisation. Sébastien Lecornu, lui, indique que le gouvernement déposera des amendements au projet de budget pour 2027 en reprenant certaines propositions formulées sur la plateforme de concertation lancée par le gouvernement. Et je ne sais pas si tu as vu aussi, mais une pétition pour interdire les armes mutilantes dans les manifestations lycéennes a dépassé les 100 000 signatures sur le site de l'Assemblée nationale, ce qui signifie que peut-être, potentiellement, si les députés sont chauds, un débat pourra être organisé dans l'hémicycle sur cette question. En attendant, dans l'hémicycle, justement aujourd'hui, vote de la loi intégrale contre les violences sexistes et sexuelles. Loi inspirée des propositions d'associations féministes et contre les violences faites aux enfants. 110 propositions, même si certaines ont été supprimées lors des débats, comme l'article visant à protéger les femmes étrangères parmi les plus vulnérables. On fait un point maltraitance animale avec le cas de Rocky. C'est l'un des dauphins du Marineland d'Antibes. Le parc a été fermé en janvier 2025. Et donc, il a fallu trouver des solutions pour les animaux. Et Rocky, lui, il a été transféré en juillet vers un parc espagnol. Et il est mort ce week-end. Plusieurs associations comme Sea Shepherd avaient alerté et saisi la justice pour empêcher ce transfert. Une autopsie doit être réalisée. On passe du dauphin au tigre maintenant avec un drame dont les circonstances sont très étranges. Ça se passe dans un parc animalier au nord de l'Angleterre. Un homme est entré de son plein gré dans l'enclos des tigres de Sibérie et a été gravement blessé par l'attaque du félin. Selon des témoins, l'homme voulait se prendre en photo avec les tigres. Il était comme en transe, racontent les spectateurs présents. Et c'est à ce moment-là que l'animal est entré en mode traque. L'homme a succombé à ses blessures. Gros trauma pour les animaliers du parc qui est fermé depuis samedi. Alors juste, si jamais, par le plus grand des hasards, vous tombez face à un tigre, quelques conseils. 1. Ne jamais le quitter des yeux ni lui tourner le dos. 2. Restez calme et parlez d'une voix ferme. 3. Levez les bras pour faire plus impressionnant et s'éloigner sans jamais, encore une fois, lui tourner le dos ni courir.
15: C'est moi, cher gars. Si vous avez un instant, je voudrais vous dire un mot.
8: Non, merci, c'est gentil, mais j'ai tout ce qu'il faut. Et puis, voilà, c'est la fin de Ça dit quoi et attendez, c'est quoi ? Ces petites notes, cette voix. Non, pas déjà. Et si, déjà, TF1 a lancé hier soir la saison des téléfilms de Noël. Halloween n'a même pas commencé que la chaîne propose désormais tous les lundis 2 téléfilms en rapport avec la cannelle, la neige et les bons sentiments qui dégoulinent. Une programmation qui répond à une demande des téléspectateurs, explique la chaîne. Bon alors, qui sont-ils ? Bonne question. En tout cas, on est parti pour 2 mois là.

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1: France Info Amérique maintenant, avec Loïc Piala. Bonjour Loïc.
2: Bonjour.
1: Vous nous racontez ce matin une autre histoire, mais ahurissante, d'adolescents américains en Arizona, à la frontière avec le Mexique, qui gagnent de l'argent facile en vendant des armes au cartel de la drogue.
2: Oui, c'est New York Times qui publie cette enquête édifiante. L'une de ses journalistes a rencontré les Phoenix Boys, un groupe de quatre jeunes gens âgés de 16 à 19 ans. Ils lui ont parlé de fournisseurs, de marges, de logistique, comme des entrepreneurs. Ces adolescents font beaucoup d'affaires avec le cartel de Sinaloa, mais ils ne sont pas membres de cette organisation criminelle particulièrement violente. El Flaco, le maigre, explique qu'il a commencé à vendre des armes à 14 ans. Il dit gagner au minimum 4 à 5 000 dollars par mois. Pas étonnant quand le prix de revente est le double de celui d'achat. Et avec cet argent, il a acheté un chien à 5000 dollars ou un bouquet de roses à 1000 dollars pour l'une de ses petites amies. Quand on lui demande s'il sait à quoi servent ses armes, il répond que ce n'est pas son problème tant que lui gagne de l'argent.
1: Alors comment ces gamins les trouvent-ils, ces armes ?
2: En les achetant légalement, d'abord, c'est simple, à 18 ans, en Arizona, les lois ne sont pas très strictes. Acheter des armes de particulier à particulier ne laisse quasiment aucune trace, par exemple. Avec le temps, ces adolescents ont bâti un réseau de lycéens pour varier les acheteurs. Ils peuvent voler des armes aussi à leurs parents ou en entrant par effraction dans des maisons et des voitures. Et puis, surtout, la technologie fluidifie ce genre d'opération. Des armes se vendent en ligne en passant par des messageries cryptées comme WhatsApp ou Telegram. Des messages envoyés parfois entre deux heures de cours. Et pour certains achats, ils utilisent même des faux billets, des accessoires de cinéma. Des membres du cartel viennent ensuite récupérer les armes à un point de rendez-vous. Il leur arrive aussi de payer des lycéens pour transporter les armes de l'autre côté de la frontière.
1: À quel point le phénomène est-il répandu aux États-Unis ?
2: Un ancien enquêteur spécialiste du trafic d'armes confie au Times qu'il y avait quasiment toujours un adolescent impliqué dans les affaires qu'il a traitées. Alors ces chiffres n'englobent pas uniquement le trafic avec le Mexique, mais entre 2017 et 2021, un tiers des trafiquants suivis par les autorités avaient moins de 25 ans, 5% moins de 17 ans. On estime que 500 000 armes à feu venant des États-Unis passent la frontière chaque année, des armes qui se retrouvent ensuite souvent mêlées à la vague de violence qui touche le Mexique.
1: Loïc Piala aux États-Unis.
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4: Bonjour Ariane Ascaride.
5: Bonjour.
4: Vous êtes une voix, un visage, une présence, une actrice chez qui l'on sent toujours derrière le personnage battre quelque chose de profondément vivant. Il y a Marseille, bien sûr, une enfance populaire italienne par le père, française par la mère. Une maison où l'on n'a pas beaucoup d'argent, on ne se parle pas toujours, mais où Shakespeare, l'opéra, le cinéma, les fantômes et les histoires ne sont jamais très loin. Il y a surtout cette petite fille qui se décrit elle-même comme un peu étrange, touchée par les fées. Il y aura le conservatoire, Paris, le cinéma, Robert Guédiguian rencontré à 20 ans et puis Marius et Jeannette, cette Jeannette solaire et cabossée qui vous vaut le César de la meilleure actrice en 98. Vous êtes jusqu'au 15 novembre sur la scène du Théâtre Contemporain Lucernaire dans Touché par les fées, un texte de Marie Desplechin, mise en scène et chorégraphié par Thierry Tiu Nyang. Vous remontez le fil, vous retournez vers l'enfant, vers vos parents, vers ce père à la fois merveilleux et terrifiant. De quelle fée avez-vous été touchée ?
5: Par une bonne fée. Je peux me dire que c'est la fée de Cendrillon qui a eu un jour 5 minutes et puis elle s'est dit « Oh ben tiens, je vais lui mettre un coup de baguette ». En fait, je crois que je me la suis surtout inventée, cette fée-là. Parce que vous savez, il n'y a pas tellement de solutions, quoi. Quand vous êtes un peu dans un espace et dans un milieu qui est un peu chaotique, soit vous plongez dans la déprime et vous êtes un enfant déprimé et après ça va être compliqué quand vous allez grandir. Soit vous savez, c'est comme quand on arrive au fond de la piscine, on tape avec le pied et on remonte. Moi, j'ai, et je ne sais pas pourquoi, cette capacité-là. Je remonte.
4: Dans ce spectacle, Touché par les fées, vous faites effectivement réapparaître toutes les personnes qui vous ont permis de vous construire. Vous dites même au début du spectacle vouloir en quelque sorte faire le ménage avant de partir. Ouais. Est-ce qu'il faut avoir beaucoup vécu pour parvenir enfin à raconter d'où l'on vient et qui on est ?
5: Oui, ça a été très long pour arriver à dire des choses qui m'ont embarrassée et qui restaient dans ma solitude. Et surtout, bon, alors on va dire les choses comme elles sont. Effectivement, je raconte que j'ai été agressée sexuellement quand j'étais enfant par une personne proche de ma famille, je n'en dirai pas plus, parce qu'effectivement, c'est très compliqué. Depuis que je fais ce spectacle, je suis harcelée par des lettres anonymes. Enfin, c'est un truc de fou. Et... mais ça, j'ai mis 60 ans à le dire.
4: Qu'est-ce qui fait qu'on met 60 ans à prendre la parole ? La peur, la culpabilité, la
5: Avant
4: honte.
5: Tout, la culpabilité. Parce que vous le vouliez ou non, il faut un très long cheminement pour arriver à se dire que ce n'est pas de sa faute.
4: Votre père, comme vous le racontez, a occupé une place énorme dans votre vie, donc il occupe une place immense dans le spectacle. Ce qui est logique, un homme qui peint des icônes, écoute les chœurs de l'armée rouge le dimanche matin, croit aux sorcières, le théâtre, aux fantômes, à la puissance de l'illusion. Vous dites de lui cette chose formidable, c'est un homme que la réalité n'oblige pas. Après, il y a aussi la violence, hein, inévitablement.
5: Oui, il est engagé dans un duel à mort avec le réel. Et je peux vous dire que c'est vraiment ça. C'est-à-dire que le réel n'avait aucune prise sur lui, mais lui non plus n'avait aucune prise sur la réalité. Et ça a donné un truc insensé. À l'âge de 60 ans, il s'est enfermé dans la maison, il n'est plus jamais sorti. Il ne supportait plus le monde. C'est quand même dingue, non ?
4: Est-ce que ça veut dire que le fait d'avoir choisi d'être actrice vous a permis de transformer le mal en quelque chose de positif ?
5: D'abord, je le lui dois d'une manière ou d'une autre, parce que quand même, il m'a mis sur un plateau de théâtre alors que j'avais rien demandé. Il a décidé que c'était comme ça, il fallait m'y mettre, et puis il m'a lancé la malédiction, si vous voulez, si je parle comme on parlait à cette époque-là. En fait, au fond, sans le savoir, il m'a envoyé une bouée de sauvetage. Et effectivement, je pense, et c'est aussi pour ça que je fais ce spectacle, je pense que si je n'avais pas fait du théâtre, je serais folle. Enfin, folle, je serais complètement, je serais une personne totalement

0: Ce spectacle, on comprend que c'est une forme de, entre guillemets, de thérapie.
1: Oui, absolument. Et moi, je fais un métier qui me permet de parler. Et vous voyez le temps que ça m'a pris. Comme je dis dans le spectacle, c'est tout de manière différente. On l'énonce ou on ne l'énonce pas. Il y a beaucoup de femmes encore qui ne l'énoncent pas, qui ne le disent pas et qui ne le diront peut-être jamais. Si ça peut servir à ça, ce spectacle, eh ben, c'est déjà pas mal.
0: Merci beaucoup, Ariane Escarret, d'être passée dans le monde d'Élodie sur France Info. Je rappelle
1: merci
0: que vous êtes actuellement sur scène jusqu'au 15 novembre prochain au Théâtre Contemporain Lucernaire, dans Touché par les Fées. Merci beaucoup.
1: Merci infiniment.
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1: Il est 3h, le flash Philippe Père. Un adénocarcinome pulmonaire, voilà le nom médical de ce qui a été découvert dans le poumon droit du pape ce mardi. Pour le dire plus simplement, c'est une tumeur cancéreuse. Léon XIV se l'est fait retirer au cours d'une opération qui s'est déroulée sans complications, selon le Vatican. Le souverain pontife, âgé de 71 ans, doit quand même faire l'objet d'examens complémentaires pour vérifier que le cancer n'a pas attaqué d'autres de ses organes. À Tours, le policier soupçonné d'avoir éborgné un jeune de 16 ans en marge de la mobilisation lycéenne.

0: En septembre, a été mis en examen ce mardi soir. Il a été placé sous contrôle judiciaire. Il est poursuivi pour violences aggravées. La procureure de Tours indique que les blessures constatées à l'œil de cet adolescent sont compatibles avec l'impact d'une balle de défense. Cette affaire fait partie des 36 dossiers dont a été saisie l'IGPN, la police des polices. Ce mardi, la cinquième journée de manifestation des lycéens depuis le début de ce mouvement a rassemblé entre 161 000 personnes selon la police et 480 000 selon l'intersyndicale de la jeunesse. Le collégien de 14 ans qui a tiré sur un principal et une enseignante à Aubagne, près de Marseille, lundi, s'inscrit dans une mouvance fascinée par les tueries de masse. C'est ce qu'a précisé ce mardi le parquet antiterroriste, parquet qui est désormais chargé de l'enquête. Après l'échec de la motion de rejet déposée par le PS, l'examen du budget 2027 a commencé ce mardi soir à l'Assemblée. Ce projet de loi prévoit 43 milliards d'euros d'économies pour redresser les comptes publics et ramener le déficit à 5% l'année prochaine. Le gouvernement qui risque la censure faute de majorité entend notamment demander un effort aux retraités et aux fonctionnaires. Au moins 2 morts en Ukraine ce mardi soir dans une attaque contre une centrale électrique de Kiev par un missile russe. L'Ukraine, qui est dépendante de ses alliés pour détecter ce genre d'attaque, n'a pas été alertée, indique le président Volodymyr Zelensky, qui déplore qu'il s'agit là d'une installation énergétique clé pour la capitale. Ceuta et Melilla sont indissociables de l'Espagne. Le roi Felipe VI a défendu hier soir la souveraineté indiscutable de l'Espagne sur ces deux enclaves espagnoles qui sont situées au nord de l'Afrique. Déclaration faite dans le cadre d'une visite historique à Ceuta, enclave revendiquée par le Maroc et acclamée le roi par une foule en liesse 2 mois et demi après une crise migratoire inédite. La souveraineté de Madrid sur ces deux enclaves est non négociable, a martelé le roi d'Espagne qui est attendu ce mercredi à Melilla. Et puis la Ligue des champions de football, 2e journée de la phase de Ligue ce mercredi soir qui va être marquée par ce déplacement du PSG à Manchester City. Hier soir, mardi, Lille a été battue 3-0 par Arsenal et Lens s'est incliné 2-0 face au Sporting Portugal.
1: 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Julien Langlais.
2: Lycéens et étudiants ont repris les blocages aujourd'hui avec l'appui inattendu à Paris de la militante suédoise Greta Thunberg. Ils ont défilé dans plusieurs villes. Les manifestations auxquelles se sont joints des syndicats d'enseignants ont eu lieu à Nantes, à Lens, à Strasbourg, à Bordeaux, à Marseille, à Paris ou encore à Lyon. 11 000 personnes se sont mobilisées. Un cortège qui n'a pas pu aller à son terme, qui s'est terminé dans les gaz lacrymogènes, Mathilde Imberti.
3: Le calme au départ, 10h30, lorsque le cortège quitte la place Guichard, celle de la Bourse du Travail. Des lycéens motivés à faire valoir leurs revendications. Yann, du lycée Branly.
4: Plus de moyens, plus de profs et qu'ils soient présents, en fait. Je pense qu'on peut faire passer un message. On peut le faire pacifiquement sans forcément faire des gros dégâts.
3: Une mobilisation appelée à durer prévoit déjà les enseignants présents, dont Jean-Baptiste Guillemet, lycée Faïs à Villeurbanne, syndicat Sud Éducation.
5: Oui, je pense que cette semaine, ça va se poursuivre. Je ne sais pas ce que vont décider les lycéens et lycéennes. C'est eux qui sont à l'initiative du mouvement et c'est eux qui doivent la garder, cette initiative, et après voir à la rentrée quelle est la dynamique qui s'installe à ce moment-là.
3: Arrivé à Villeurbanne, milieu de parcours, des individus masqués en noir s'en prennent aux abribus, panneaux publicitaires, quelques commerces aussi. Ils sont plusieurs centaines, d'après la préfecture, qui ordonne la fin de la manifestation lorsqu'une station essence est prise pour cible. Il est 13h30, dispersion du cortège dans les gaz lacrymogènes.
6: En fait, on a continué sur l'itinéraire habituel de la manif, et quand on est arrivé vers la station essence, là-bas, ils nous ont coupé. Matraqué et gazé, voilà, donc on est obligé de... vous voyez, ça gaze.
7: Les forces de police bloquent l'avancée du cortège, c'est-à-dire qu'en plein milieu, au niveau du rond-point du totem, on ne pouvait déjà plus avancer, quoi. Au bout d'un moment, ils nous ont laissé avancer jusqu'au moment où ils nous ont mis un mur de lacrymo en face, ils nous ont demandé de reculer, sauf qu'en fait, toutes les rues étaient bloquées sur les côtés.
3: La FSU parle, elle, de répression. Le service d'ordre du syndicat, coordonné aujourd'hui par le secrétaire départemental François Jandot, se plaint de blessés dans ses rangs.
8: On a un collègue qui est aux urgences, effectivement, qui a pris un coup de matraque sous l'œil. Plusieurs collègues ont pris des coups aussi, donc on va faire les constats aux urgences et puis on se réserve le droit de faire des dépôts de plainte. Chasuble, matériel de protection, on a été totalement identifié et identifiable. Et plus vers l'arrière du cortège, il y avait une banderole intersyndicale des personnels enseignants qui demandaient des moyens pour l'éducation. Cette banderole intersyndicale s'est faite là aussi chargée, confisquée par la police. Enfin, c'est une première qu'on ait une banderole syndicale à Lyon qui se fasse attaquer et confisquer par des policiers. On n'a jamais vu ça.
3: Réponse de la préfecture, les forces de l'ordre sont intervenues dans des conditions difficiles. Son bilan, ce soir, 9 interpellations, 2 commerces dégradés et 6 banques, le long d'un parcours qui n'est donc jamais allé à son terme.
2: Mathilde Imberti à Lyon pour France Info. Bonsoir Indala Younes, vous êtes secrétaire académique SNES-FSU à Lyon. Une manifestation visiblement un peu musclée.
9: Oui, tout à fait. Ça avait extrêmement bien commencé, tout à fait pacifiquement, avec des lycéens et tous les syndicats d'éducation réunis qui portaient des revendications. Et effectivement, on n'a pas pu terminer cette manifestation et nous étions à la banderole et nous nous sommes fait matraquer par les forces de l'ordre, arracher notre banderole. Que ce soit des militants syndicaux, hein, tout à fait bien identifiés avec leur drapeau, ou même des représentantes des parents des élèves hein, de la FCPE qui se sont fait notamment matraquer dans le dos.
2: Vous êtes choqué ou il y a des raisons, puisque la préfecture du Rhône a réagi à ce que votre syndicat notamment dénonce?
9: Écoutez, nous sommes très en colère parce qu'en réalité, la police peut tout à fait bien nous identifier. Elle est extrêmement bien équipée, donc elle peut tout à fait repérer qui sont les personnes masquées tout en noir qui s'en prennent effectivement à des commerces et à des banques. Il n'y a aucune raison qu'elle matraque la banderole intersyndicale.
2: Je vous sens un peu ému. Hein. Je sens que cette manifestation ne s'est pas déroulée dans des conditions normales, même si vous venez de l'évoquer. C'est vrai qu'il y a eu, et on a pu le voir notamment sur certaines images, des éléments masqués, habillés en noir, qui ont perturbé une partie de ce cortège.
9: Oui, c'est sûr, hein. Il y a eu ces éléments, mais une fois encore, la police est équipée pour les évacuer, et il n'y a aucune raison qu'elle s'en prenne à des lycéens qui eux et à des étudiants, des lycéens, des profs qui eux sont ne portent pas de masque, sont bien identifiés et portent des messages tout à fait pacifiques. On est en colère effectivement parce que nous on veut parler de nos revendications et des revendications des lycéens qui sont les mêmes que les nôtres, hein, celles que nous on porte depuis maintenant la mise en place de la réforme du lycée Blanquer et de Parcoursup. Et la perte de moyens d'année en année pour l'éducation, hein, que ce soit de la maternelle à l'université, hein, pas seulement pour les lycées. Et c'est vrai que voilà, ces violences, des Black Blocs, mais enfin la répression policière inconsidérée qu'il y a derrière, empêche de faire passer nos messages.
2: Rindala Younes, est-ce que la mobilisation s'essouffle, selon vous? C'est ce qu'estime en tout cas le gouvernement, ou vous pensez les manifestants suffisamment motivés, notamment pour passer le cap des 15 jours de vacances qui arrivent?
9: Bah écoutez, moi je ne crois pas qu'elle s'essouffle. Ce qui est sûr, c'est que dans les deux manifestations intersyndicales avec les lycéens que nous avons faites précédemment, en réalité...
2: À Lyon, hein.
9: À Lyon, voilà. Le cortège grossissait, plus il avançait. Or là, on n'a pas pu aller jusqu'au bout. Donc en fait, effectivement, le chiffre est un peu plus bas que la dernière fois, enfin que mardi dernier. Mais on sent les lycéens extrêmement déterminés. D'ailleurs, ils ont encore quand même réussi à aller se rassembler en assemblée générale pour parler des suites de leur mobilisation. Donc nous, on est convaincus qu'ils reprendront à leur rentrée. Par ailleurs, nous avons un mouvement prévu, enfin une grève et des manifestations prévues le 5 novembre, hein, donc le jeudi après les vacances. C'est des mobilisations, une mobilisation interprofessionnelle qui par rapport au budget hein, qui va être travaillé par le gouvernement et qui est donc en plein dans la continuité de ces mobilisations, et on sera présent et très motivé le 5 novembre.
2: Pour l'instant, vous n'êtes pas satisfait des premières propositions du gouvernement, du ministre, notamment les 3000 profs remplaçants qui étaient annoncés. D'ailleurs, est-ce que vous en avez vu la couleur à Lyon ?
9: Eh ben absolument pas. Nous cherchons, nous on est syndicat majoritaire, on pensait qu'il y aurait des titulaires, des TZR, hein, des titulaires sur zone de remplacement qui nous contacteraient pour nous dire qu'ils étaient affectés, peut-être pas sur leur discipline, pour faire du soutien. On n'a aucune nouvelle. Donc on pense qu'en fait que cette annonce des 3000 postes, c'est de l'enfumage total. Et de toute façon, ce qu'il faut, c'est des moyens en plus pour l'éducation. C'est pas aller chercher dans les recoins des tiroirs. Il nous faut des moyens en plus et aussi la remise à plat de la réforme du lycée Blanquer et l'abrogation de Parcoursup.
2: La réforme du lycée, c'est-à-dire les options, c'est ça, avant le bac, c'est ce que vous dénoncez, et Parcoursup, vous demandez la suppression.
9: C'est ça. Alors la réforme du lycée, c'est effectivement les spécialités et c'est le fait qu'en fait le groupe classe soit complètement disloqué, puisque dans une classe maintenant il y a des élèves de plusieurs spécialités. Alors moi je prends un lycée par exemple, le lycée de Saint-Just à Lyon, où on peut avoir 8 spécialités par classe, ce qui fait qu'effectivement les emplois du temps des élèves sont complètement impossible. C'est pour ça qu'à Saint-Jules, ils ont cours de 8h à 18h, hein, ce que les élèves dénoncent, même le mercredi, avec 2 à 3 heures de trou par semaine. Et en plus, ce mélange des spécialités dans une classe empêche le groupe classe de se constituer, et notamment la démocratie lycéenne, puisque les délégués, effectivement, ne peuvent pas connaître correctement tous les élèves de la classe qui ne font pas les mêmes spécialités que. Donc effectivement ça joue beaucoup en réalité sur les ambiances de classe et la souffrance des élèves qui se sentent beaucoup moins soutenus par le collectif de la classe. Donc voilà.
2: Oui. Un tout dernier mot très rapidement, est-ce que vous avez des nouvelles du militant syndical transporté aux urgences après une blessure à l'œil ?
9: Oui, il va bien. C'était un prof de PS retraité qui faisait le service d'ordre de la FSU, qui s'est pris effectivement un coup de matraque sous l'œil, mais il est sorti des urgences et il va plutôt bien.
2: Merci. Merci beaucoup. Rindala Younes, secrétaire académique du SNES FSU, donc à Lyon.
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11: Dans le choix de France Info ce matin, trois générations de contestations lycéennes et étudiantes. Trois générations, loi de Vaquet 86, CPE 2006, lycée 2026. Trois visages aussi et trois voix qui se rencontrent, qui partagent leurs expériences et leurs regards sur le mouvement actuel. Mouvement qui se poursuit donc avec une nouvelle journée de manifestation aujourd'hui. Julie-Marie Lecomte, c'est vous pour France Info qui avez réuni ces trois générations, donc, à Paris.
12: Et je leur ai donné rendez-vous au pied de la statue de la place de la République, symbole des grandes manifestations à Paris.
13: Salut, Nathanaël,
14: Julie. Ça fait deux mois qu'on est rentré en résistance contre le CPE.
12: Julie Coudry, figure du mouvement contre le contrat première embauche en 2006, et Nathanaël Combari, l'un des porte-voix de la colère cette année.
15: David Asseline qui arrive avec son casque de vélo.
12: David Assouline était en première ligne contre la loi de Vaquet qui voulait instaurer une sélection à l'entrée de l'université.
16: Je me suis retrouvé au milieu de cortèges lycéens avec mon vélo. J'étais frappé de voir la même joie, les mêmes lumières sur les visages et dans les yeux des jeunes.
15: J'ai accepté cette interview à condition qu'on ne préempte pas la parole en tant qu'ancien.
17: C'est aussi intéressant de savoir comment vous voyez les choses.
18: J'ai cru qu'on serait au chaud.
15: On peut y aller.
12: Il faisait frais, j'ai cédé à la revendication collective de poursuivre la conversation dans un café. Et je les ai laissés discuter.
17: Étant donné que les vacances scolaires arrivent à la fin de la semaine, on a tout un sujet sur... Est-ce qu'on va réussir à mobiliser après les vacances? Est-ce qu'on va réussir aussi à se servir des vacances pour le concerter, entre guillemets?
15: Vous, Julie, en 2006, le mouvement avait duré 3 mois.
19: Ouais. Il y a eu aussi des vacances scolaires. Ça peut être aussi l'occasion d'arriver à converger sur une issue lisible qui permettait en fait à tout le monde de savoir si on continuait ou si on s'arrêtait.
16: Une revendication concrète, c'est comme cela qu'on pouvait s'unir et aussi avoir un débouché de victoire.
17: Je pense qu'on est beaucoup moins organisé organisé que vous.
19: Attention, la force de votre mouvement, c'est aussi qu'il est en positif. Quelque part, se mobiliser contre quelque chose avec lequel on n'est pas d'accord, bah, c'est plus facile. Et dans les deux exemples qu'on donnait, on demandait le retrait. Alors que là, ce qui est beau, moi, je trouve, dans cette mobilisation, c'est qu'elle vient mettre en avant des choses qu'on veut voir évoluer de façon constructive.
17: Ça fait 10 ans qu'on a beau tout faire pour faire en sorte que ces revendications, les solutions derrière soient remontées, ça ne fonctionne pas.
16: Je me sens responsable comme toute ma génération, parce que moi, je ne me suis pas battu pour que les lycées ne soient pas des chaudières l'été et des igloos l'hiver. Encore à mon époque de jeune, on pouvait vivre à 8 dans un petit appart pourri, mais au lycée, il y avait quelque chose de propre, d'institutionnel, où j'étais à égalité avec les autres, etc. Voilà, je me suis battu toute ma vie, on n'a pas réussi à préserver ce sanctuaire.
12: Regret d'un ancien communiste révolutionnaire devenu sénateur socialiste pendant 20 ans. Une manifestation aujourd'hui, une autre samedi, la question de la violence s'est vite invitée dans la discussion.
17: Depuis le début, ça a toujours été ma plus grande crainte, c'est d'apprendre à un moment qu'il y ait un jeune qui soit tué ou qu'un professeur, un policier.
16: Nous, on n'avait pas les LBD et tout, hein, attention.
19: En 2006, la coordination avec la police a été fondamentale pour sécuriser les parcours des manifs, les cortèges, éviter les étudiants et les lycéens de se faire piller dans les cortèges et distinguer les manifestants des casseurs. La coordination avec la police, elle a garanti l'exercice démocratique de la manifestation. Elle a même permis aux rapports de force politiques de pouvoir s'exprimer et se résoudre de façon saine. Et ça, c'est vraiment un élément qui est marquant pour moi dans la différence avec aujourd'hui.
16: Ce rapport entre organisateurs et police, avec la police qui jouait le jeu, était très lié à ce qui s'était passé en 86. Le traumatisme de la mort de Malik Oussekine, qui ne s'est pas fait dans une manif, n'était pas un manifestant, hein, il sortait du cinéma. Mais en tous les cas, existait plus fortement qu'aujourd'hui dans la police des héritiers de Grimaud, du préfet de 68, qui a réussi à faire qu'il n'y ait pas de mort dans une manif étudiante en 68, alors qu'il y a eu des barricades, il y a eu... Les policiers, aujourd'hui, ils sont comme des robocops face à ces étudiants.
17: On a aujourd'hui, je pense, une doctrine, en effet, du maintien de l'ordre qui n'est pas adaptée au mouvement lycéen.
19: Tu vois, là, on a l'impression que, par défaut, la police, elle est face au mouvement.
17: Bah, c'est ce que les lycéens pensent, en tout cas.
12: Nathanaël, tu es en train de prendre des notes.
17: Oui, parce que on est tellement dans le jus. Vous êtes, à vous deux, représentants d'années et d'années de mobilisation. C'est très important et je suis ravi d'ailleurs d'être là, c'est super.
12: Qu'est-ce qu'on souhaite à cette jeunesse ?
17: Un avenir meilleur.
12: Et les trois se sont quittés en échangeant leur numéro de téléphone.
11: Voilà, France Info fait du lien. C'était le choix, signé Julie-Marie Lecomte.
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11: Bonjour Mathilde Bouquerel.
13: Bonjour.
11: Question ce matin dans le vrai ou faux. L'intelligence artificielle peut-elle vraiment améliorer la netteté des vidéos des mobilisations lycéennes pour identifier les personnes qu'on y voit, qui s'y trouvent ?
13: De nombreuses photos et vidéos des mobilisations lycéennes circulent sur les réseaux sociaux, des images souvent floues sur lesquelles il est difficile de reconnaître les visages des personnes. Plusieurs internautes utilisent donc des outils d'IA pour tenter d'identifier les protagonistes.
11: Vous avez des exemples ?
13: Sur la vidéo virale d'une adolescente interpellée à Metz par un policier accusé de lui avoir caressé les cheveux et la poitrine, les internautes ont zoomé sur le visage des deux personnes pour tenter d'identifier le policier. Mais en fait, l'IA a inventé des détails dans la photo. Elle a notamment ajouté de la pilosité sur le visage et le bras de la jeune fille, si bien qu'on dirait désormais un jeune homme, alors même qu'on sait aujourd'hui, puisqu'une enquête a été ouverte, qu'il s'agit bien d'une adolescente de 14 ans. De même, l'inscription Nirvana sur le t-shirt de l'adolescente est devenue incompréhensible et ses cheveux, qui étaient attachés en queue de cheval, apparaissent désormais détachés.
11: Et un autre exemple avec une vidéo tournée mardi lors de la manifestation parisienne.
13: On y voit un homme avec un appareil photo qui fait un croche-pied à un policier. Les internautes ont zoomé sur l'homme pour tenter de l'identifier. Et là encore, l'IA a inventé des choses. Elle a fabriqué de toutes pièces un visage de trentenaire avec une barbe de 3 jours plutôt crédible. En revanche, l'appareil photo qu'il tient à la main est complètement déformé et ne ressemble à rien de connu.
11: Pourquoi des résultats aussi fantaisistes ?
13: Parce que les outils d'IA ne se contentent pas d'améliorer la netteté d'une image. Ils recréent, ils réinventent les zones de la photo ou de la vidéo qui sont trop floues ou de mauvaise qualité. C'est ce qu'expliquent plusieurs sites spécialisés. En fait, l'intelligence artificielle va combler les parties manquantes de l'image avec des morceaux d'image les plus plausibles, les plus réalistes possibles, en se servant d'autres images présentes sur Internet, ce qui crée une sorte d'hallucination de l'IA.
11: Merci Mathilde Bouquerel pour ce vrai ou faux.
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11: Bonjour Nathanaël Charbonnier.
2: Bonjour.
11: Et si 10 ans après le Brexit, les Britanniques revenaient dans l'Union européenne ? C'est une petite musique que l'on entend de plus en plus au Royaume-Uni.
2: Oui, et si cela continue, on dira changer d'avis comme un Anglais, car depuis l'arrivée du nouveau Premier ministre britannique Andy Burnham, eh bien on assiste à une petite danse du ventre de nos voisins d'outre-Manche. Encore hier, leur Premier ministre a appelé à engager un dialogue sérieux sur les différentes options pour aboutir à un rapprochement, car a-t-il ajouté, le statu quo n'est pas suffisant. Pour lui d'ailleurs, 4 options sont possibles, le fameux statu quo qui n'est pas suffisant, un retour dans l'union douanière, dans le marché unique, ou bien aller jusqu'au bout, c'est-à-dire réintégrer l'Union européenne. Et les yeux doux de nos amis anglais ne devraient pas s'arrêter là. Le sujet devrait être abordé le 20 novembre prochain à Bruxelles lors d'un sommet entre le Royaume-Uni et l'Union européenne.
11: Une envie de return, donc de Britain, qui arrive 10 ans, on l'a dit, après le Brexit, le vote des Anglais en faveur de cette sortie de l'Union européenne qu'ils avaient quitté plein d'espoir.
2: Oui, 10 ans après, je ne sais pas si on peut parler d'échec, mais comme le dirait la palice, c'est pas une réussite non plus. Le terme qui revient souvent chez les Anglais, c'est celui de désenchantement, la fin d'un rêve qui n'a pas apporté ce qu'il avait promis. Les classes populaires n'ont pas eu plus d'argent dans leur porte-monnaie. Les problèmes d'immigration reste présent. Certains expliquent même que les personnes originaires de l'Union ont été remplacées par des personnes venant d'autres régions du monde. Londres reste une place boursière puissante, mais certains économistes évoquent une perte par l'Angleterre de 5% en moyenne de son PIB, produit intérieur brut. On est loin des promesses de l'époque. S'ajoute aujourd'hui une autre inquiétude pour les sujets de Sa Majesté, à savoir la politique des 27 de mettre en place un « Made in Europe » qui vise à privilégier les entreprises et produits européens dans certains secteurs, notamment dans l'automobile. Dans ce cas, quid des exportations anglaises ?
11: Bon, Nathanaël, est-ce que ce retour au sein de l'Union serait possible ?
2: C'est pas simple, car pour les Européens, l'Union n'est pas une auberge espagnole dans laquelle on peut entrer et sortir comme on veut en fonction du vent. L'Union, c'est un marché unique, un esprit commun avec des valeurs à défendre, mais surtout, et c'est peut-être cela le vrai échec du Brexit d'ailleurs, l'Angleterre d'aujourd'hui ne ressemble plus à celle de 2016 et elle peut faire peur. Avec une montée de l'extrême droite inédite, certes comme dans d'autres pays en Europe, mais du jamais vu au pays du roi Charles III, le parti d'extrême droite Reform UK est même débordé par une extrême droite encore plus radicale qui répond au nom de Restore Britain, restaurer la Grande-Bretagne. Et cela inquiète Bruxelles, qui pour le moment préfère attendre de voir où cette Angleterre inconnue se dirige, avant d'imaginer à nouveau la faire entrer dans la famille de l'Union européenne. Une sorte de welcome back, mais pas tout de suite.
11: Nathanaël Charbonnier, France Info Monde, merci beaucoup.
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11: Dans l'œil de Constance Villanova ce matin, comment les réseaux sociaux et les plateaux télé fabriquent les visages de cette mobilisation ?
18: Mèche blonde sur le côté, kéfier noué autour du cou comme un carré Hermès. Éloigne, 17 ans, a le ton ferme et toujours un sourire en coin. Un ovni tout droit sorti d'une archive INA, diront certains. Le 4 octobre, cet élève de terminale à Paris devient la star de la mobilisation lycéenne. Quand Vincent Lapierre, vidéaste d'extrême droite, lui tend le micro.
20: On manifeste par solidarité avec tous ces élèves qui, dans la périphérie parisienne, en banlieue notamment, n'ont pas assez de moyens pour pouvoir se réchauffer en hiver, ne peuvent pas faire cours normalement finalement, alors même qu'ils sont des élèves comme nous ici. Vous n'êtes pas d'accord, monsieur Lapierre ?
18: Le youtubeur voulait dénoncer la mobilisation lycéenne ratée. Il s'est pris Elouane en pleine face, 10 millions de vues sur X. Des réseaux, Elouane passe au JT et toujours avec le même discours. Il se décrit comme un jeune blanc avec un gros capital culturel. Il demande aux médias de valoriser plutôt les étudiants de banlieue. Elouane n'a pas de compte visible sur les réseaux. Pourtant, il y est omniprésent, t-shirt à son effigie et même ses images détournées qui envahissent le web.
11: Et face à lui, il y a une autre figure.
18: À droite, tout, hein, Louise Montangon, 22 ans, militante RN et habituée de CNews. On l'écoute sur son compte Instagram.
21: Ce qui s'apparentait à un moment de blocage a vite tourné en saccage ton lycée. Les violences qu'on observe depuis plusieurs jours sont directement alimentées et encouragées par la meute de la France Insoumise.
18: Le 7 octobre sur LCI, les deux jeunes s'affrontent face à un Éloine Goguenard. Elle attaque. Vous êtes les idiots utiles de ce mouvement.
11: Alors ces visages de la mobilisation viennent-ils tous, pour résumer, des beaux quartiers ?
18: Non, c'est Douba, 17 ans, lycée à Rosny-sous-Bois en Seine-Saint-Denis, compte 110 000 abonnés sur TikTok. Chaque matin, mégaphone en main, il organise les blocages. Le voici, place de la République.
22: Un message pour la droite extrême et l'extrême droite qui passent leur temps à se demander mais où est passée la jeunesse française. La jeunesse de France, elle est là. Elle est là actuellement.
18: Militant LFI, en commentaire, on le surnomme le président de la génération Z, mais Sédouba, on ne l'appelle que très peu en plateau.
11: Alors pourquoi c'est Elouane qui devient la coqueluche des médias?
18: Parce qu'en 1968 déjà, le visage de la révolte, c'était lui.
0: Rien à dire, vous comprenez, il y a des flics à côté, on va pas quand même déclarer aux flics comment nous on va se défendre. Ici, en France, quoi qu'on fasse maintenant quand on est étudiant, on doit le faire en présence de quatre moustachus qui sont flics. Et nous,
18: Daniel
0: on marche pas.
18: Daniel Cohn-Bendit, fils d'avocat à la tchatche aiguisée lui aussi. 70 ans plus tard, les rédactions souvent peuplées de journalistes issus de milieux favorisés choisissent le même profil, un jeune éloquent qui parle leur langue. Elouane en a bien conscience. En plateau, il lâche « Je suis un produit des réseaux sociaux. J'en suis conscient. Je disparaîtrai avec la vibe, l'ambiance donc, des blocus. » Ou peut-être, comme Dany Le Rouge, Elouane deviendra-t-il député européen ? Qui sait ?
11: Constance Villanova, l'avenir nous le dira.
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1: Il est 3h30, le flash Philippe Père. Les débats sur le budget de l'État ont commencé hier soir à l'Assemblée nationale. Après l'échec de la motion de rejet déposée par les socialistes, il nous faut un budget d'ici la fin de l'année, a martelé à la tribune le ministre de l'Économie à l'ouverture des débats sur la partie recette du texte. Roland Lescure a défendu 43 milliards d'euros de mesures nouvelles, d'efforts, tout en assurant être prêt au compromis, mais à condition de ramener le déficit de la France à 5% du PIB. Un policier a été mis en examen pour violence aggravée et placé sous contrôle judiciaire à Tours hier soir, après qu'un lycéen a été éborgné fin septembre en marge des mobilisations lycéennes, a annoncé le parquet. Le policier a également l'interdiction de porter et de posséder un LBD, un lanceur de balles de défense. Un autre policier est placé sous le statut de témoin assisté dans cette affaire. La mobilisation lycéenne qui se projette désormais vers ce samedi, avec cet appel à manifester partout en France contre la vie chère. Hier, la 5e journée de manifestation depuis le début du mouvement a rassemblé 161 500 personnes selon le ministère de l'Intérieur, 480 000 selon l'intersyndicale de la jeunesse. Les cours toujours suspendus au collège La Canale d'Aubagne ce mercredi, deux jours après qu'un collégien de 14 ans a tiré sur le principal de l'établissement et une enseignante. Ce jeune s'inscrit dans une mouvance fascinée par les tueries de masse, selon le parquet antiterroriste désormais chargé de l'enquête. On les appelle les membres de la True Crime Community ou encore des Columbiners, en référence à la tuerie de masse qui avait meurtri un lycée du Colorado aux États-Unis en 1999. Le pape s'est fait retirer une tumeur cancéreuse au poumon, le Vatican l'a indiqué hier soir après l'opération subie par le souverain pontife pour l'ablation de ce qui avait été au départ désigné comme un nodule. L'opération s'est bien passée, Léon XIV reste néanmoins hospitalisé a priori au moins jusqu'à la fin de la semaine et il va faire l'objet d'examens complémentaires pour vérifier d'éventuelles propagations du cancer. Quatre personnes blessées à Riyad, la capitale saoudienne, hier soir, par des débris de deux missiles outils qui ont été interceptés avant d'atteindre leur cible. Le pays est en ce moment attaqué tous les jours par les combattants du Houthi du Yémen voisin. Ce week-end, des frappes avaient visé l'aéroport de Riyad, faisant 14 morts et plus de 300 blessés. Et puis la Ligue des champions de foot, deuxième journée de la phase de Ligue, avec un choc pour le PSG en déplacement à Manchester City demain, mercredi soir. Hier soir, Lille a été battu 3-0 par Arsenal et Lens s'est incliné 2-0 face au Sporting Portugal. Il est 3h passées de 33 minutes. Prochain point sur l'info à 4h.
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3: Lycéens et étudiants sont de nouveau descendus dans la rue aujourd'hui avec des chiffres qui varient évidemment selon leur provenance. 162 000 en France selon le ministère de l'Intérieur, 480 000 selon l'intersyndicale de la jeunesse à Paris. Deux cortèges ont réuni un peu moins de 42 000 personnes selon l'Intérieur. Quelques heures se sont produits en fin de cortège. Agathe Mahuet.
4: Eh bien, ça a été une journée de manifestation agitée, avec deux ambiances très différentes, en fait, d'un cortège à l'autre. C'est celui de la jeunesse qui a été le plus tendu, réunissant essentiellement des étudiants, en fait, plutôt que des lycéens, en réalité très peu présents. Et on le comprend, un peu jeune, sans doute, pour cette tension. À vrai dire, l'essentiel de la manifestation a été calme, majoritairement, jusqu'à ce moment où la police a lancé des gaz lacrymogènes. Clarisse, qui est étudiante, était à mes côtés en train de reprendre ses esprits. Ça va ?
5: Bah ça va, je suis en train de mourir, mais ça va, j'arrive. Oh, ça brûle, oh, c'est affreux.
4: Vous avez le masque de ski sur la tête.
5: Oui, mais du coup ça va protéger les yeux, mais la respiration là c'est... Là c'est impossible de respirer. Plus je suis asthmatique, c'est pas... Mais
4: j'ai plus la ventoline à côté.
5: Ouais, du coup là on attend, on respire pendant que ça... Mais je comprends pas pourquoi on s'est fait gazer, hein. Je comprends pas.
4: Qu'est-ce qui s'est passé ?
5: Mais rien, nous on était au milieu et là en fait on voit que ça recule, qu'il y a des gens qui viennent vers nous pleurant et le gaz, mais ils ont gazé tout le monde hein. Et tout le monde a reculé du coup, mais là je pense que ça, ils sont partis, mais il n'y a rien eu. Hein.
4: Bon après il y a eu quelques provocations de la part de quelques personnes masquées aussi.
5: J'imagine, parce qu'on a vu des casseurs, mais le truc c'est que c'est pas nous dans la manif qui... C'est pas du tout normal ce qui se passe. ça donne encore plus envie d'aller manifester.
4: Et cette certitude d'être du bon côté de l'histoire, comme elle l'a écrit sur sa pancarte, Clarisse, parce qu'il est naturel pour elle de manifester, donc par solidarité avec les lycéens, mais pas seulement pour eux, pour cette jeunesse, pour que les choses changent plus largement pour tout le service public, dit-elle. Et c'est aussi le message de nombreux parents d'élèves qui sont venus dans l'autre cortège, celui qui était accompagné par les camions des syndicats. Jeanne a deux enfants de 12 et 16 ans. La grande lycéenne manifestait d'ailleurs aujourd'hui dans une autre ville. Et Jeanne a écrit sur son carton, en tant que maman, daronne fière de la jeunesse des terres.
0: On est là pour soutenir la jeunesse, contrer les caricatures qui en sont faites. Le fait qu'ils ne se résignent pas, c'est un gros coup de pied au cul pour nous, la génération des quarantenaires qui avons manifesté, qui nous sommes résignés à plein de moments sur le démantèlement du service public de l'éducation, depuis l'école primaire jusqu'à l'université. Moi, tous mes enfants sont dans le service public de l'éducation et je déplore chaque année la détérioration des conditions. Donc c'est ça, pour ça que je suis là, pour leur dire que non, c'est pas un mouvement de jeunes inconscients, c'est tout l'inverse, et qu'ils nous mettent un bon coup de pied au cul et que ça fait du bien.
4: Du fric pour l'hôpital public entonné de bon cœur dans ce cortège, et pour l'école aussi, et pour tout le service public. Là encore, vous le voyez, c'est le message qui revient le plus donc dans cette manifestation, avec une perspective désormais, ce rendez-vous donné samedi 17 octobre, nouvelle journée de mobilisation.
3: Voilà, reportage France Info à Paris, signé Agathe Mahuet. Louis Le Toublon était avec nous. Bonsoir, vous êtes vice-président de l'organisation Les Lycéens. Comment avez-vous vécu cette journée ?
6: J'étais ce jour, moi, dans le cortège qui défilait de la place d'Italie aux Invalides. J'ai pu y constater le pacifisme des lycéennes, des lycéens et en fait de tous les manifestants présents aujourd'hui pour défendre un service public d'éducation qui a des moyens, qui permet à chacune et à chacun de s'émanciper. Et je crois que cette journée est encore une fois le symbole d'une jeunesse qui ne se laisse pas faire. Et qui intensifie le mouvement, hein, puisque on voit des chiffres qui sont en nette hausse, le double par rapport à la mobilisation de jeudi dernier. Et le mouvement ne retombera pas comme ça. Nous avons des revendications, nous attendons de pouvoir les exposer. Nous l'avons déjà fait sans le ministre de l'Éducation, il n'a pas satisfait nos demandes. Nous attendons de pouvoir parler au Premier ministre.
3: Qu'est-ce qui vous en parler au Premier ministre ? C'est-à-dire que vous avez déjà un rendez-vous de prévu à Matignon ?
6: Non, pas du tout. Justement, c'est tout le problème, c'est qu'on essaye de prendre contact avec Matignon. On désirerait pouvoir parler au Premier ministre, car le ministre de l'Éducation est incapable de satisfaire nos demandes. Il n'a pas prise visiblement sur ce qui se passe.
3: Que devrait décider le gouvernement pour calmer la tension ?
6: Déjà qu'il écoute enfin nos revendications et que, par exemple, il décide la mise en place d'un plan d'urgence pour le bâti scolaire en chiffrant les mesures qu'il va mettre en place, qu'il décrète ou il fasse voter, je ne sais pas si c'est du législatif ou du réglementaire, l'abrogation de Parcoursup et qu'il propose une solution qui n'étalera pas le stress des lycéennes et des lycéens sur deux années, que le gouvernement répondent également par l'ouverture de places dans les universités. En réalité, nos revendications sont très claires. C'est des moyens et de l'humanité dans l'éducation qu'on apporte à la jeunesse.
3: Est-ce que vous craignez les 15 jours de vacances qui se profilent ? Est-ce que vous pensez, d'une, que le gouvernement compte dessus pour que la mobilisation s'essouffle ? Et à l'inverse, comment vous comptez faire pour essayer de reprendre, si c'est votre objectif, à la rentrée ?
6: Alors déjà, effectivement, le gouvernement compte dessus. Hein, on a vu qu'ils comptaient même sur la météo, qu'ils ont fait la danse de la pluie pour faire cesser le mouvement. Je leur réponds que ça ne marchera pas, que les lycéennes et les lycéens se mobilisent. Si on prend l'exemple de ce qu'il s'est passé en 1990, le mouvement a fait une pause pendant les vacances, il a repris ensuite. Le mouvement peut également, hein, parce que bon, tout le monde ne part pas en vacances, c'est au contraire les plus privilégiés qui partent. Le mouvement peut tout à fait continuer par des rassemblements pendant les vacances. En réalité, il y a un certain nombre de solutions qui feront que le mouvement continuera durant les vacances et jusqu'à la rentrée, jusqu'à ce qu'en fait, le gouvernement réponde par des mesures politiques au mouvement et au mécontentement qu'expriment les lycéennes et les lycéens.
3: Pourquoi vous demandez au Premier ministre de vous recevoir? D'abord, est-ce que vous en avez fait officiellement la demande? Et est-ce que vous estimez que le dialogue avec le ministre de l'Éducation est rompu?
6: Alors, la demande est en cours. Nous, on est en train de rédiger une demande. Je crois que le Premier ministre actuellement est le seul à pouvoir répondre à nos revendications, car c'est lui qui réellement a pris les choses en main. C'est lui qui, dans sa lettre dimanche soir dernier, il me semble, je ne suis plus sûr, je ne crois pas, nous disait que il donnerait des réponses à la fin octobre. C'est lui qui finalement semble avoir écrit à l'avance ce que doit faire le ministre de l'Éducation. Et donc, nous, on parle à ceux qui ont des moyens politiques. On veut parler à ceux qui pourront prendre des décisions et donc s'adresser à celui qui, hiérarchiquement, est le premier des ministres, le Premier ministre Sébastien Lecornu.
3: Merci. Juste un dernier mot, Louis Le Toublon. Est-ce que vous serez à la manifestation samedi?
6: Tout à fait. On appelle samedi à la mobilisation de tous les lycéennes, de toutes les lycéennes, tous les lycéens, avec ce qui semble se profiler, une convergence des luttes et finalement un assemblage des colères qu'on a dans le pays. Et aucune de ces colères ne devrait être en place si le gouvernement avait fait ce qu'il aurait dû faire, c'est-à-dire une politique plus efficace et plus humaine.
3: Merci Louis Le Toublon d'avoir répondu à nos questions sur France Info, vice-président de l'organisation Les Lycéens.
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7: Salut, c'est Corentin, ça dit quoi ?
8: Commençait à y avoir de la fumée qui sortait un petit peu à cause d'une résistance qui a été poussée à des températures extrêmes. Ça aurait pu prendre feu.
9: Il fait tarpin chaud !
7: Nouvelle cyberattaque sur la France. Alors c'est quoi cette fois ? Vol de données, attaque sur des hôpitaux ? Non. Là, les hackers sont allés encore plus loin. Maintenant, ils s'attaquent aux frigos.
10: Oh non, pas les frigos !
7: Intermarché, Leclerc, Super U, au total, c'est des centaines de supermarchés touchés dans toute la France. Une cyberattaque qui a visé les systèmes de réfrigération gérés par le Danois Danfoss. Résultat, des frigos en surchauffe, des dizaines de kilos de produits à jeter dans chaque magasin. Pour Intermarché, par exemple, c'est des dizaines de millions d'euros perdus en une matinée. C'est ce qu'expliquait hier le patron Thierry Coitillard. Mon collègue Marc Bertrand est allé dans un supermarché à Étréchy, dans l'Essonne. Il est allé voir la gérante. Chaleur dans la chambre froide.
8: Au niveau de là, commençait à y avoir de la fumée qui sortait un petit peu à cause d'une résistance qui a été poussée à des températures extrêmes. Ça aurait pu prendre feu.
11: Les hackers ont programmé les frigos en dégivrage forcé toute la nuit.
8: La température était positive à l'intérieur du frigo, donc on a tout jeté. Des cartons complets de baguettes, de viennoiseries qui sont retrouvés dans la benne dehors.
12: Il y en a pour
8: environ 60 000 euros.
7: Alors comment ça s'est passé ? En fait, c'est très simple, les frigos sont connectés à Internet. Mais pourquoi connectés à Internet ? Premièrement, un règlement européen qui impose aux grandes enseignes un traçage et un enregistrement capable de contrôler les températures. Un thermomètre suffit, mais les grandes surfaces ont opté depuis plusieurs années pour des systèmes de gestionnaires centralisés, ce qui permet de déclencher l'alarme au cas où il y a un problème. Cette connexion à Internet, elle permet aussi aux magasins d'être plus ergonomiques pour l'installation et le diagnostic à distance, et puis pour optimiser la consommation d'énergie du magasin. L'Agence nationale de la sécurité des systèmes d'information, l'ANSSI, affirme aujourd'hui qu'il est urgent de déconnecter ses frigos d'Internet. Et en parlant d'Internet et de manipulation, on revient ce matin sur un autre sujet, l'un des effets de la guerre en Ukraine, et ça concerne les bots pro-Trump sur les réseaux sociaux.
13: Le rapport, quel est le rapport ?
7: Alors le rapport, je t'explique, ce week-end, trois frappes ukrainiennes ont visé des data centers dans diverses régions russes. Les centres de données, ce sont ces infrastructures qui servent à stocker, traiter et distribuer les données du web. Et ces trois data centers, c'est parmi les plus gros du pays. Ils sont utilisés par Yandex, sorte de Google russe. Conséquence, les fermatrolls qui passent par ce moteur pour créer des faux comptes dans plusieurs pays du monde, pour notamment soutenir telle ou telle personnalité ou prendre position sur des sujets extrêmement clivants.
14: La Terre est une boule de feu géante qui a refroidi.
15: Non !
7: Et bien depuis ces attaques, les activités des bots a chuté de 99% en une semaine. Les discours pro-Trump, par exemple, étaient beaucoup moins nombreux. Même chose en Allemagne, avec les comptes pro-AFD. Le trafic des soutiens du parti d'extrême droite a baissé de 56%. Et en France, et bien selon David Collomb, professeur à Sciences Po Paris, entre avant et après ces frappes, le nombre de partages et de réactions sur certaines fausses informations a drastiquement baissé, notamment des posts du groupe de propagande russe Storm 1516.
9: Aucun fichier. Attendez, je vous arrête.
7: Allez, on reparle à présent de la mobilisation lycéenne. Nouvelle journée et de nouvelles manifestations un peu partout en France, malgré les annonces du gouvernement, comme les 3000 enseignants supplémentaires. Pas hyper convaincus, hein, les lycéens par le bail. Ça prépare en ce moment les pancartes pour tout à l'heure.
12: Bah, des trucs qui reviennent souvent, comme gazer les violeurs et pas les mineurs. Après pour les lycées, aussi plus de fric, moins de flics.
14: Moi, il y en a une que j'aime bien, c'est brûler des poubelles fait peur qu'aux ordures.
7: Par ailleurs, 6 organisations de l'éducation nationale lancent un appel à la grève et rejoignent la mobilisation. Sébastien Lecornu, lui, indique que le gouvernement déposera des amendements au projet de budget pour 2027 en reprenant certaines propositions formulées sur la plateforme de concertation lancée par le gouvernement. Et je ne sais pas si tu as vu aussi, mais une pétition pour interdire les armes mutilantes dans les manifestations lycéennes a dépassé les 100 000 signatures sur le site de l'Assemblée nationale, ce qui signifie que peut-être, potentiellement, si les députés sont chauds, un débat pourra être organisé dans l'hémicycle sur cette question. En attendant, dans l'hémicycle, justement aujourd'hui, vote de la loi intégrale contre les violences sexistes et sexuelles. Loi inspirée des propositions d'associations féministes et contre les violences faites aux enfants. 110 propositions, même si certaines ont été supprimées lors des débats, comme l'article visant à protéger les femmes étrangères parmi les plus vulnérables. On fait un point maltraitance animale avec le cas de Rocky. C'est l'un des dauphins du Marineland d'Antibes. Le parc a été fermé en janvier 2025. Et donc, il a fallu trouver des solutions pour les animaux. Et Rocky, lui, il a été transféré en juillet vers un parc espagnol. Et il est mort ce week-end. Plusieurs associations comme Sea Shepherd avaient alerté et saisi la justice pour empêcher ce transfert. Une autopsie doit être réalisée. On passe du dauphin au tigre maintenant avec un drame dont les circonstances sont très étranges. Ça se passe dans un parc animalier au nord de l'Angleterre. Un homme est entré de son plein gré dans l'enclos des tigres de Sibérie et a été gravement blessé par l'attaque du félin. Selon des témoins, l'homme voulait se prendre en photo avec les tigres. Il était comme en transe, racontent les spectateurs présents. Et c'est à ce moment-là que l'animal est entré en mode traque. L'homme a succombé à ses blessures. Gros trauma pour les animaliers du parc qui est fermé depuis samedi. Alors juste, si jamais, par le plus grand des hasards, vous tombez face à un tigre, quelques conseils. 1. Ne jamais le quitter des yeux ni lui tourner le dos. 2. Restez calme et parlez d'une voix ferme. 3. Levez les bras pour faire plus impressionnant et s'éloigner sans jamais, encore une fois, lui tourner le dos ni courir.
15: C'est moi, cher gars. Si vous avez un instant, je voudrais vous dire un mot.
7: Non, merci, c'est gentil, mais j'ai tout ce qu'il faut. Et puis, voilà, c'est la fin de Ça dit quoi. Et attendez, c'est quoi ? Ces petites notes, cette voix. Non, pas déjà. Et si, déjà, TF1 a lancé hier soir la saison des téléfilms de Noël. Halloween n'a même pas commencé que la chaîne propose désormais tous les lundis 2 téléfilms en rapport avec la cannelle, la neige et les bons sentiments qui dégoulinent. Une programmation qui répond à une demande des téléspectateurs, explique la chaîne. Bon alors, qui sont-ils ? Bonne question. En tout cas, on est parti pour 2 mois là.

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1: Sofiane Aklouf, bonjour.
2: Bonjour Simon.
1: Ça se passe au Japon, où l'on pense avoir trouvé une nouvelle façon de lutter contre le surtourisme. Les visiteurs doivent désormais mettre la main au portefeuille.
2: Même les volcans ont désormais leur péage. Avant de gravir le célèbre Mont Fuji, il faut désormais débourser 4000 yens, soit une vingtaine d'euros. Et présenter sa réservation avant de commencer l'ascension, le gouverneur du département, Kotaro Nagasaki.
3: Nous avons donc installé une porte d'accès avec des restrictions horaires et une limite quotidienne du nombre de randonneurs. Nous allons en outre collecter un droit d'entrée auprès de tous ceux qui font l'ascension.
2: Objectif, éviter les embouteillages de touristes et les déchets. Kanko Kogai, littéralement la nuisance du tourisme, expression théorisée par la première ministre japonaise elle-même.
1: Et donc forcément la fréquentation a baissé sur le Mont Fuji.
2: Eh bien c'est tout l'inverse Simon. Ah. Malgré ces restrictions mises en place le 1er juillet, il y a encore plus de monde. 17% de fréquentation en plus cet été. Et encore nous ne sommes pas à la haute saison au moment des cerisiers en fleurs. Là c'est 3 millions de visiteurs mensuels qui viennent grimper et prendre une photo avant de la poster sur Instagram.
1: C'est évidemment
2: tout ça. Nous, Français, nous sommes aussi de plus en plus nombreux à nous y rendre, plus 10% en un an au printemps dernier.
1: Alors pourquoi ce péage n'a-t-il pas d'effet dissuasif?
2: D'abord parce qu'une vingtaine d'euros, c'est relativement peu quand on a déjà payé son voyage jusqu'au Japon. Le cours actuel du yen, la monnaie locale, est avantageux pour les visiteurs. Et surtout, le quota quotidien de touristes est suffisamment élevé pour ne jamais être atteint. En réalité, les autorités cherchent avant tout à remplir les caisses de l'État. À Kyoto, célèbre pour ses temples et ses ruelles traditionnelles, la taxe de séjour a fortement augmenté. Dans les hôtels les plus luxueux, elle peut désormais atteindre l'équivalent de 55 euros par nuit et par personne. Et cette logique gagne aussi la France. Depuis janvier, un touriste américain ou chinois doit payer 32 euros pour entrer au Louvre contre 22 pour un touriste français ou européen. Même principe à Versailles ou au château de Chambord. Et là encore, ces hausses n'ont pas découragé les visiteurs étrangers. Et puis il y a ces pays comme les États-Unis ou le Royaume-Uni qui font payer une autorisation électronique de voyage avant même l'arrivée des touristes. Et là aussi, ce sont évidemment des sources de revenus supplémentaires. Malgré la guerre, l'inflation et les billets d'avion plus chers, le secteur devrait encore progresser de 2,5% cette année, selon les derniers chiffres fournis par les géants du tourisme.
1: Merci Sofiane Aklouf.
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5: Bonjour Ariane Ascaride.
6: Bonjour.
5: Vous êtes une voix, un visage, une présence, une actrice chez qui l'on sent toujours derrière le personnage battre quelque chose de profondément vivant. Il y a Marseille, bien sûr, une enfance populaire italienne par le père, française par la mère. Une maison où l'on n'a pas beaucoup d'argent, on ne se parle pas toujours, mais où Shakespeare, l'opéra, le cinéma, les fantômes et les histoires ne sont jamais très loin. Il y a surtout cette petite fille qui se décrit elle-même comme un peu étrange, touchée par les fées. Il y aura le conservatoire, Paris, le cinéma, Robert Guédiguian rencontré à 20 ans et puis Marius et Jeannette, cette Jeannette solaire et cabossée qui vous vaut le César de la meilleure actrice en 98. Vous êtes jusqu'au 15 novembre sur la scène du Théâtre Contemporain Lucernaire dans Touché par les fées, un texte de Marie Desplechin, mis en scène et chorégraphié par Thierry Tiu Nyang. Vous remontez le fil, vous retournez vers l'enfant, vers vos parents, vers ce père à la fois merveilleux et terrifiant. De quelle fée avez-vous été touchée ?
6: Par une bonne fée. Je peux me dire que c'est la fée de Cendrillon qui a eu un jour 5 minutes et puis elle s'est dit « Oh ben tiens, je vais y mettre un coup de baguette ». En fait, je crois que je me la suis surtout inventée, cette fée-là, parce que vous savez, il n'y a pas tellement de solutions, quoi. Quand vous êtes un peu dans un espace et dans un milieu qui est un peu chaotique, soit vous plongez dans la déprime et vous êtes un enfant déprimé et après ça va être compliqué quand vous allez grandir. Soit vous savez, c'est comme quand on arrive au fond de la piscine, on tape avec le pied et on remonte. Moi, j'ai, et je ne sais pas pourquoi, cette capacité-là. Je remonte.
5: Dans ce spectacle, Touché par les fées, vous faites effectivement réapparaître toutes les personnes qui vous ont permis de vous construire. Vous dites même au début du spectacle vouloir en quelque sorte faire le ménage avant de partir. Ouais. Est-ce qu'il faut avoir beaucoup vécu pour parvenir enfin à raconter d'où l'on vient et qui on est ?
6: Oui, ça a été très long pour arriver à dire des choses qui m'ont embarrassée et qui restaient dans ma solitude. Et surtout, bon, alors on va dire les choses comme elles sont. Effectivement, je raconte que j'ai été agressée sexuellement quand j'étais enfant par une personne proche de ma famille, je n'en dirai pas plus, parce qu'effectivement, c'est très compliqué. Depuis que je fais ce spectacle, je suis harcelée par des lettres anonymes, enfin, c'est un truc de fou. Mais ça, j'ai mis 60 ans à le dire.
5: Qu'est-ce qui fait qu'on met 60 ans à prendre la parole ? La peur, la culpabilité, la
6: Avant
5: honte.
6: Tout, la culpabilité. Parce que vous le vouliez ou non, il faut un très long cheminement pour arriver à se dire que ce n'est pas de sa faute.
5: Votre père, comme vous le racontez, a occupé une place énorme dans votre vie, donc il occupe une place immense dans le spectacle, ce qui est logique. Un homme qui peint des icônes, écoute les chœurs de l'armée rouge le dimanche matin, croit aux sorcières, le théâtre, aux fantômes, à la puissance de l'illusion. Vous dites de lui cette chose formidable, c'est un homme que la réalité n'oblige pas. Après, il y a aussi la violence, hein, inévitablement.
6: Oui, bien sûr. Il est engagé dans un duel à mort avec le réel, et je peux vous dire que c'est vraiment ça. C'est-à-dire que le réel n'avait aucune prise sur lui, mais lui non plus n'avait aucune prise sur la réalité. Et ça a donné un truc insensé. À l'âge de 60 ans, il s'est enfermé dans la maison, il n'est plus jamais sorti. Il ne supportait plus le monde. C'est quand même dingue, non ?
5: Est-ce que ça veut dire que le fait d'avoir choisi d'être actrice vous a permis de transformer le mal en quelque chose de positif ?
6: D'abord, je le lui dois d'une manière ou d'une autre, parce que quand même, il m'a mis sur un plateau de théâtre alors que j'avais rien demandé. Il a décidé que c'était comme ça, il fallait m'y mettre, et puis il m'a lancé la malédiction, si vous voulez, si je parle comme on parlait à cette époque-là. En fait, au fond, sans le savoir, il m'a envoyé une bouée de sauvetage. Et effectivement, je pense, et c'est aussi pour ça que je fais ce spectacle, je pense que si je n'avais pas fait du théâtre, je serais folle. Enfin, folle, je serais une personne totalement déprimée, qui aurait peur de tout. Et en fait, souvent, j'ai très peur. Les gens croient toujours que je suis extrêmement costaud, mais non, j'ai très, très peur.
5: Votre mère est une femme beaucoup plus silencieuse.
6: Oui,
5: c'est vrai que, alors,
6: presque
5: on est totalement
6: opaque.
5: Qui travaille, qui tient comme elle peut une famille.
6: Ah oui, qui tient tout en même temps.
5: Vous avez eu cette phrase très forte, « Je suis la fille d'une femme entravée ». Est-ce que votre liberté de femme s'est aussi construite à partir de tout ce que votre mère, elle, finalement, n'avait pas réellement pu vivre ?
6: Absolument. Je venge ma mère, tous les jours. Mais vraiment, j'assure. Excusez-moi l'expression, elle a eu une vie de merde. Voilà. Elle leur passait les chemises de son

0: contemporain lucernaire hein, dans Touché par les fées. Merci beaucoup.
1: Merci infiniment.
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0: juste.
1: Il est 4h, le flash Philippe Père. Un policier a été mis en examen et placé sous contrôle judiciaire pour violences aggravées hier soir à Tours. Il est soupçonné d'avoir éborgné un adolescent de 16 ans en marge de la mobilisation lycéenne fin septembre. Le policier a aussi interdiction de porter et de posséder un lanceur de balles de défense, un LBD. Un autre policier dans cette affaire a été placé sous le statut de témoin assisté. En parallèle de cette enquête judiciaire, l'IGPN, la police des polices, est saisie. La mobilisation lycéenne qui s'est poursuivie hier à Tours, Paris, Lyon, Marseille ou encore à Bordeaux. Cinquième journée de manifestation depuis le début de ce mouvement. Un peu plus de 161 000 personnes selon les autorités dans la rue. 480 000 selon l'intersyndicale de la jeunesse. Une nouvelle journée de manifestation plus large, cette fois contre la vie chère, est annoncée en France ce samedi. L'Assemblée nationale a commencé à examiner hier soir le budget 2027. Après l'échec de la motion de rejet du Parti socialiste, le gouvernement entame cet examen dans un esprit dit de compromis. C'est ce qu'a assuré hier soir le ministre de l'économie, le Roland Lescure. Compromis, mais avec une limite, ne pas dépasser le déficit de 5% du PIB. La

0: Loi dite intégrale contre les violences sexistes et sexuelles largement adoptée par les députés hier. Une immense victoire d'étape aux yeux de la présidente de la Fondation des Femmes. De son côté, Nous Toutes dénonce les nombreux angles morts et autres lacunes du texte à ses yeux. Le collectif féministe appelle les parlementaires à refuser de voter la loi qui va désormais être envoyée au Sénat. Le nodule retiré au poumon du pape était cancéreux. L'opération que Léon XIV a subie hier s'est déroulée sans complications selon le Vatican, mais des examens complémentaires sont en cours pour vérifier d'éventuelles propagations du cancer. Un petit garçon de 7 ans a été retrouvé mort aujourd'hui en Guyane après avoir été oublié dans un car scolaire qui avait rejoint son dépôt. Il vivait dans une ville située en périphérie de Cayenne. À ce stade, aucune information n'a été communiquée sur les causes exactes de sa mort. Et puis le foot est la suite pour la deuxième phase de la Ligue des Champions ce soir, mercredi, avec ce duel entre le PSG, double tenant du titre, et Manchester City. Hier, les deux clubs nordistes de Lille et de Lens ont vécu une mauvaise soirée. Le LOSC a battu 3-0 sur la pelouse d'Arsenal et les Lensois qui se sont inclinés 2-0 à domicile face au Sporting Portugal. Il est 4h03.
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2: Bonsoir à tous, ravi de vous retrouver pour les informer. Mardi 13 octobre, voici notre fait du jour. Un acte 5 qui en appelle d'autres ou une dernière poussée de fièvre d'un mouvement qui retombe. Les lycéens, les étudiants dans la rue en ce mardi avec ce soir une bataille de chiffres. Baisse de mobilisation selon les autorités, légère hausse selon les syndicats, on va voir ça. Et toujours, malgré tout, un peu plus de 200 lycées bloqués. Alors que cache ce chiffre? Dit-il malgré tout un tassement du mouvement? Et puis on va essayer de comprendre aussi quel est le profil de ces lycées bloqués. Avec aussi une question, lycée bloqué, cours parfois suspendu, les lycéens concernés risquent-ils la baisse de niveau? Et puis nous allons également essayer d'expliquer, de comprendre pourquoi la réponse du gouvernement et notamment les 3000 profs remplaçants ne convainc pas. Voilà, nous avons 25 minutes pour voir tout cela, les informer, c'est parti. Avec pour nous éclairer ce soir Marine Hilario, bonsoir.
3: Bonsoir.
2: Journaliste chez L'Étudiant, responsable de la rubrique lycée. Bonsoir Éric Charbonnier.
4: Bonsoir.
2: Analyste éducation à l'OCDE. Jefferson Desport est là également, bonsoir à vous.
5: Bonsoir.
2: Éditorialiste, grand reporter politique au journal Sud-Ouest. Et bonjour Tam Tranui, bonsoir d'ailleurs. Directrice adjointe de la rédaction de Public Sénat. Question donc ce soir, jusqu'à quand les lycéens espèrent-ils tenir?
6: Jusqu'au 17 octobre, parce que déjà le 17 octobre, il y a une manifestation à Paris. Elle aussi, elle aura un très gros impact. Donc au moins jusqu'aux vacances, pour espérer que pendant les vacances, ils prennent les mesures nécessaires et qu'au retour, on aura des bonnes conditions de travail.
2: Voilà, cette lycéenne de Paul-Éluard à Saint-Denis avec Caroline Félix tout à l'heure. Et je le disais, donc ce soir, des chiffres qui se contredisent un peu, en tout cas sur la tendance. 161 000 manifestants, disent les autorités. 100 000 donc de moins que mardi dernier. 480 000, là c'est ce que dit l'intersyndicale, ça veut dire 30 000 manifestants de plus que la semaine dernière. Peut-être commençons avec vous Marine Hilario. Alors on sait que les batailles de chiffres c'est toujours évidemment très difficile, mais malgré tout, que peut-on quand même retenir de cette journée?
3: C'est que la mobilisation, elle a encore bien lieu. Les lycéens ne se laissent pas abattre et continuent à se mobiliser dans la rue pour défendre un petit peu leurs conditions d'études. Donc, effectivement, comme vous le dites, c'est vrai que cette bataille de chiffres, on ne sait jamais très bien. Mais en fait,
2: alors, souvent, on a des batailles de chiffres, entre un chiffre plus important et un chiffre moins important. Là, c'est vrai que c'est compliqué parce qu'on a deux chiffres qui ne disent pas la même chose. Mais bon, continuez, je vous en prie.
3: Mais dans tous les cas, voilà, je pense que ce qu'il faut regarder et ce qui est le plus important, c'est de continuer à écouter ces revendications lycéennes qui se maintiennent. Ça fait quand même maintenant beaucoup de jours qui se mobilisent. Donc je pense que ouais, le mouvement, il est quand même encore bien là.
2: Jefferson Desport.
5: Ce qu'on peut dire, c'est que ce soir, le gouvernement continue d'avoir un temps de retard sur cette crise. Depuis le départ, il y a quand même une option qui est très forte, qui a été privilégiée. C'est celle de la réponse des forces de l'ordre. Depuis le départ, il y a une dizaine de jours, lorsque la crise est vraiment ne concerne que la Seine-Saint-Denis, le ministre de l'Éducation nationale, le ministre de l'Intérieur signe une circulaire commune qui promette aux lycéens l'envoi des forces de l'ordre s'il y a des blocages. Or là, on est sur un public essentiellement constituée de mineurs. Je ne dis pas qu'il faut laisser les lycées être bloqués, mais on est sur des mineurs et on sait très bien que le maintien de l'ordre avec des mineurs, c'est très compliqué et c'est dangereux. Et c'est d'autant plus dangereux que maintenant, dans les mouvements sociaux, on a désormais des casseurs. Et ça n'a pas loupé. On a eu aussi des casseurs. Ça complique la tâche des forces de l'ordre. Mais en tout cas, est-ce que ce soir, la réponse du gouvernement, la méthode du gouvernement a fonctionné? La réponse est non. Est-ce qu'elle a désamorcé cette crise? La réponse est non.
2: C'est vrai que Tam Tranu, on a pu observer, alors évidemment en étant très prudent parce que ce ne sont que des images parmi d'autres, mais peut-être un poil plus de tension du côté de Paris, notamment ce soir lors de la dispersion. C'est vrai que là, on a l'impression que voilà, le gouvernement, il a donné, on va revenir sur ce qui a déjà été annoncé, mais que pour l'instant, là, il va falloir attendre et qu'il n'a pas donné satisfaction et que pour avoir d'autres choses que ce qui a été annoncé, va falloir attendre.
4: Oui, et puis on sent déjà, je trouve, le fait que la motivation des lycéens ne baisse guère. Et je trouve ça aussi assez intéressant que désormais on parle d'actes, on parle de acte 4, acte 5. Ce sont des mots qu'on avait retrouvés au moment des gilets jaunes. Il y a une certaine quand même récurrence de ces manifestations, d'appels. Ce qu'il y a en commun aussi, c'est les réseaux sociaux. C'est pas tellement étonnant qu'ils appellent aussi à se donner rendez-vous le 17 octobre prochain. On observe qu'ils espèrent une sorte de convergence des luttes qu'on a vu partiellement depuis la semaine dernière avec les syndicats qui encadraient à l'époque le mouvement. Mais là, on a vu encore des adultes, on a vu des syndicats venir pour redéfendre les services publics. Et tout ça, ça vient se mélanger avec ce message qu'il y a également de forme de ras-le-bol, en fait, qu'on va également avoir samedi. Et effectivement, on peut dire que le gouvernement, malgré les réponses qu'il a cherché à déclencher, notamment la semaine dernière, et notamment les 3000 enseignants qui ont été, on va peut-être y revenir, mais
2: parler,
4: un peu sortis de leur chapeau par le ministre de l'Éducation nationale, n'est pas du tout parvenu à faire taire cette colère qui, faut dire, excède bien largement ce sujet du seul remplacement des profs.
2: Éric Charbonnier, peut-être quelque chose qui vous a marqué sur cette journée d'aujourd'hui, avait-elle quelque chose de différent de ce qu'on a pu voir la semaine dernière?
7: Mais c'est cette organisation. On a l'impression que le mouvement est vraiment lancé. Maintenant, il y a une organisation, un calendrier, des revendications qui deviennent un petit peu plus claires. Et puis, ce qui m'a marqué, c'est qu'il y a un intérêt international. J'ai beaucoup parlé avec des journalistes au Royaume-Uni, en Allemagne, en Belgique, en Angleterre. On s'intéresse à ce qui se passe en France et on peut même se demander en Belgique si le mouvement va pas s'exporter. Il commence à y avoir des vrais blocus dans certains lycées en Belgique, par exemple.
2: Tam Tranu, vous voulez dire un mot?
4: Oui, au niveau international, bien sûr, la nouveauté de la journée, c'est la venue de Greta Thunberg en Seine-Saint-Denis. Voilà, c'est quand même un des visages de la revendication de la jeunesse, plutôt associé bien sûr à la lutte contre le réchauffement climatique, et qui est venue là apporter son soutien et un petit peu, dire qu'il y a quelque chose de cette angoisse existentielle de la jeunesse, à la fois dans ce mouvement des lycéens, à la fois dans le message qu'elle porte au niveau international. Je pense que l'angoisse du réchauffement climatique, l'angoisse géopolitique et l'angoisse d'un avenir qui s'annonce plus sombre.
2: Alors, à propos des lycées fermés à présent, 214 aujourd'hui, pour la journée de mobilisation de mardi dernier, on était autour de 800. Que faut-il comprendre de ces chiffres, Marine Hilario, sachant que certains disent qu'il faut les prendre avec des pincettes parce qu'on parle de lycées fermés, parfois de lycées partiellement fermé, parfois de lycées bloqués. Vous appelez à la vigilance là-dessus?
8: Totalement, oui, c'est ça. C'est que, en fait, bien souvent, ces chiffres, ils parlent de lycées qui sont fermés. Et en fait, il y a beaucoup de lycées qui sont bloqués, ouverts, mais bloqués. Et en fait, ils font pas forcément partie de la comptabilisation globale. Donc, c'est vrai que, voilà, il faut quand même faire attention aux chiffres qui sont donnés parce que, effectivement, il y a quand même beaucoup de lycées qui sont ouverts, mais qui peut-être matériellement peuvent pas accueillir les élèves,
2: ou pas
8: tous leurs élèves, ou dans des conditions un petit peu différentes, font pas forcément les cours qui étaient prévus, parce qu'il y a des échanges avec les lycéens qui ont lieu. Donc voilà, il y a plein de choses quand même à remettre.
2: Pour tout vous dire, j'ai échangé avec un enseignant que je connais donc du côté de l'Isère, qui me disait le lycée est ouvert pour les étudiants, mais pas pour les lycéens.
8: Aussi, par exemple.
2: Donc là, on comptabilise peut-être pas de la même manière dans ce cas-là.
8: Exactement.
2: Alors, est-ce que vous avez, malgré tout, si ce chiffre, il est ce qu'il est, mais il existe quand même néanmoins, malgré tout, plus d'indications sur l'étendue du mouvement? Est-ce qu'on est quand même... Le gouvernement parle de... Alors, il y a différents mots, décrue, diminution, etc. Est-ce que c'est quand même le cas, ou est-ce que malgré tout, il y a quand même un un socle, j'allais dire, autour de 200 lycées, au moins, qui restent bien mobilisés.
8: Ce socle-là, oui, effectivement, il reste bien mobilisé. Après, c'est vrai que c'est toujours difficile de donner des chiffres exacts sur combien de lycées sont perturbés. Mais voilà, il faut vraiment se dire que c'est une situation qui concerne tout le territoire national et même les Outre-mer.
2: Et juste d'un mot, peut-être pas, parce que parfois on peut imaginer, c'est peut-être moins vrai que pour les facs, mais des lycées qui sont parfois, très souvent, dès qu'il y a un blocage, tel ou tel lycée, telle ou telle fac va être bloqué. Là, la physionomie, c'est pas que ça. Il y a bien sûr les lycées qui sont toujours en pointe, qui sont bloqués, mais c'est plus compliqué
8: c'est
2: que
8: plus
2: ça.
8: C'est plus seulement les lycées de banlieue, pardon. Ouais. C'est plus seulement les lycées les plus en difficulté. En fait, le mouvement, il a été rejoint aussi par des lycées où on pourrait se dire qu'ils sont plutôt favorisés ou qui sont un peu moins concernés par les problématiques qui sont données par les lycéens, mais en soutien, en fait, ils soutiennent en fait leurs camarades parce qu'effectivement, ils ont conscience aussi que dans d'autres lycées, les conditions sont vraiment très difficiles.
2: Jefferson Despor.
5: Oui, pour appuyer ce qui vient d'être dit, un exemple très concret, la fac de droit de Bordeaux a été bloquée aujourd'hui, c'est une première depuis les années 90. Donc on parlait de contagion, éventuellement de convergence des luttes pour samedi avec cette manifestation contre la vie chère et pour le pouvoir d'achat, manifestation à laquelle les lycéens pourraient se joindre et appuyer ce mouvement pour faire la jonction avec les vacances et pourquoi pas se retrouver à la rentrée. Donc oui, il y a les étudiants commencent à rejoindre aussi ce mouvement, en tout cas on l'a vu à Bordeaux. Maintenant, il va y avoir aussi la question de la réponse politique, c'est comment on sort de cette crise, et jusqu'à présent, ce que je vous disais tout à l'heure, la réponse du gouvernement peut être réinterrogée, parce que quel est le bilan ? Des lycéens ont été blessés, certains grièvement, des forces de l'ordre ont été blessées, des enseignants ont été blessés et des établissements scolaires, des lycées ont été dégradés parfois de manière très conséquente. En Nouvelle-Aquitaine notamment, il y a eu beaucoup de dégâts. Là, la région Nouvelle-Aquitaine vient de débloquer une enveloppe de 10 millions d'euros pour justement revenir sur les infrastructures, les bâtiments, pour les préparer au réchauffement climatique, pour justement amortir les coups de chaleur de l'été. Voilà, donc il y a des questions structurelles, il va y avoir des questions propres à l'éducation nationale, à la présence des enseignants aussi, mais il va falloir aussi sortir de cette crise-là, et le bilan pour l'instant est quand même assez lourd.
2: Effectivement, Éric Charbonnier, ce que l'on disait, ce que disait Jefferson Despor, c'est qu'il y a aussi, on a pu observer aujourd'hui un certain nombre de facs bloqués. Est-ce que là encore, on a une idée un peu du profil, peut-être ?
7: Disons qu'il y a une solidarité qui est en train de s'inscrire un petit peu partout, dans toutes les grandes villes, peut-être un peu moins sur certains territoires où les facs sont plus petites, mais il y a un phénomène qui est une contagiosité du mouvement, et c'est ça qui est vraiment intéressant, c'est qu'il y a cette solidarité aussi entre enseignants et élèves, et puis ce que je trouve intéressant, c'est que vraiment, c'est pas nouveau les revendications, c'est ça qui est, on en parlera certainement, mais le bâti scolaire, on en a déjà parlé au mois de juillet avec la canicule qu'on a pu subir aussi bien dans les lycées mais aussi dans les écoles maternelles et élémentaires, et je crois qu'il y a des sujets qui sont sur la table depuis une dizaine d'années et c'est peut-être le moment d'ouvrir les dossiers.
2: J'avais juste une question à vous poser aussi, Éric Charbonnier, et bien sûr Marine Hilario également, question qu'on s'est posée aujourd'hui à France Info en discutant, c'est malgré tout il y a des lycéens dans des établissements qui n'ont peut-être pas eu cours. Alors, je ne sais pas si tous, dans certains lycées qui sont bloqués, tout a toujours été bloqué, tout n'était pas toujours accessible. Mais en tout cas, voilà, il y a au moins eu des cours hachés en dents de scie pour un certain nombre de lycéens. À partir de quel moment ça commence à devenir inquiétant pour le niveau ? Est-ce qu'on est capable d'évaluer ça ?
7: Il y a toujours des moyens de rattraper du temps, mais là ça fait 10 jours, et puis on sait qu'on n'est pas très bon en France sur l'éducation à distance, hein. On l'a vu au moment de la crise du Covid, et là il n'y a pas vraiment dans beaucoup de lycées une école à distance pour certaines heures de cours, donc ça va poser problème à un moment, mais on pourrait très bien imaginer peut-être raccourcir un peu des vacances à un moment ou ouvrir une réflexion sur la bonne volonté pour se dire on a eu les choses qu'on demandait, peut-être qu'on peut faire un effort parce qu'il ne faut pas que l'année soit perdue non plus pour les lycéens.
2: Marine Hilario.
8: C'est sûr que pour les lycéens, notamment ceux qui ont vraiment des échéances à la fin de l'année, comme les lycéens en première ou en terminale, ça peut être compliqué. Après, je pense que le besoin de revendiquer, le besoin de montrer que ça ne va pas et les difficultés qu'ils subissent toute l'année est plus fort que le fait de se dire je vais rater en fait quelques heures de cours. Effectivement, ça peut me mettre un peu en difficulté cette année. Là, il y a vraiment ce besoin de se mobiliser. Effectivement, il y a des solutions qui seront probablement trouvées par les équipes éducatives pour accompagner les lycéens, justement, qui ont ces échéances à la fin de l'année.
2: Alors, venons-en à ce qu'a annoncé d'ores et déjà le gouvernement. J'allais dire que ça va aller assez vite, parce qu'en fait, il n'y a pas non plus un milliard de choses, pardonnez-moi l'expression très concrète. On en a parlé, il y a ces 3000 enseignants appelés à se rendre dans des lycées où un prof est manquant. Déjà, plus de 1000 sont mobilisés, ça c'est ce que disait ce matin le ministre Édouard Geffray. Mais ces lycéens lyonnais que vous allez entendre au micro de Christophe Vincent s'interrogent. Pourquoi cette annonce de ces 3000 enseignants mobilisés ?
9: Pour éviter que ça déborde trop, mais je suis pas sûre que ce soit des réponses qui vont tenir dans le temps. Et ça sort un peu d'un chapeau magique.
10: Les 3000 postes, fallait les mettre en début d'année s'ils les avaient. C'est pas que ça qu'on attend et ce sera pas suffisant.
2: Alors, Marine Hilario ou Éric Charbonnier, qui est capable de nous expliquer vraiment ce qui s'est passé ? Édouard Geffray parlait ce matin d'un logiciel qui n'était pas encore au point pour affecter ses enseignants. Est-ce qu'on peut avoir, pardonnez-moi, la vérité des chiffres ?
8: Alors sur les chiffres, moi je m'aventure.
2: Quand je dis les chiffres, la vérité des prix, si
8: ouais,
2: vous voulez.
8: C'est ça. En fait, c'est vrai que ce que dit le lycéen est tout à fait juste. En fait, c'est plutôt des solutions à court terme parce que on a effectivement ce vivier d'enseignants remplaçants disponibles, mais on voit bien quand on interroge les syndicats enseignants que les limites à cette solution-là sont vraiment réelles dans le sens où pas toujours on va arriver à faire coordonner un besoin, par exemple un enseignant de maths qui manque à un endroit, avec un remplaçant qui enseigne les mathématiques et qui est effectivement disponible et géographiquement déplaçable. Donc bien souvent, c'est des gens qui vont être envoyés dans les lycées, des professeurs, mais qui ne vont pas forcément enseigner sur la matière qui manque, par exemple.
2: Oui, alors ce que disait Edouard Geffray, c'est qu'ils vont pouvoir quelquefois
8: faire
2: avoir
8: du soutien dans leur matière ou permettre d'avoir des classes à demi-effectif, mais effectivement, c'est des solutions à court terme pour le coup.
2: Éric Charbonnier, est-ce que ça a du sens, cette annonce, ou est-ce que là, c'est vrai qu'il y a quand même l'idée, on pourra peut-être parler de l'effet politique après, mais l'idée qu'on a effectivement des enseignants qui arrivent comme ça d'un coup, on ne le savait pas, on les a.
7: C'est sûr qu'on ne va pas trouver forcément les personnes idéales, et puis ça montre aussi les limites de notre système éducatif très centralisé. Voilà, dans certains pays, quand il y a un manque d'enseignants durant l'année scolaire, on trouve les remplaçants directement à l'intérieur de l'établissement. Il y a plus de flexibilité.
2: On le fait déjà un peu, ça, pour les remplacements de courte durée.
7: Pour les remplacements de courte durée, c'est assez compliqué en France. Souvent, il y a une étude de la Cour des comptes qui montre qu'il y a, au niveau du collège, 9% d'heures perdues par an. Donc, c'est beaucoup. Et c'est vrai qu'on manque de flexibilité sur les remplacements.
2: Mais pourquoi ? Pardonnez-moi, pourquoi ?
7: Parce qu'en fait, les enseignants ont chacun un nombre d'heures de cours à réaliser durant l'année scolaire, durant la semaine scolaire. 18 heures pour un certifié, 15 heures pour un agrégé.
2: Ils peuvent pas faire plus.
7: Ils peuvent faire quelques heures supplémentaires, mais c'est pas forcément facile de remplacer les enseignants manquants. Et il faut savoir que notre bâti scolaire est pas terrible. C'est une des revendications des lycéens. Il n'y a pas forcément des salles de profs où on peut rester toute la journée à l'école si c'est nécessaire.
2: Les profs n'ont pas de bureau.
7: Donc là aussi, on a entendu les revendications des lycéens sur le bâti scolaire, mais les enseignants aimeraient aussi avoir un environnement de travail de meilleure qualité.
2: Tam Tranui.
4: Sur ce sujet-là, vous preniez l'exemple d'une personne que vous connaissez en Isère. Moi, dans le lycée dans lequel sont scolarisés mes enfants, il y a un enseignant d'histoire qui manque depuis le début du mois de septembre. Il y a la possibilité en interne qu'il soit remplacé par un autre enseignant d'histoire et qui a décidé de ne pas faire ses heures parce qu'il n'était pas rémunéré en heures supplémentaires. Donc ça, je pense que ça fait typiquement partie. Parce qu'on refusait de...
2: Je fais un geste d'incompréhension, je me demande un peu comment c'est possible.
4: Il n'y avait pas la possibilité de lui débloquer l'enveloppe des heures supplémentaires.
2: C'est le sujet.
8: En fait, souvent, ces remplacements sont liés avec les missions de PACTE et en fait, les dotations
2: donc,
8: du PACTE.
2: PACTE, rappelons, c'est ce qui a été mis en place justement avec un peu d'argent pour inciter les enseignants à faire des heures supplémentaires,
8: des missions autres comme l'aide aux devoirs, etc. Et en fait, cette année, typiquement, à la rentrée, les dotations pour le PACTE, elles ont fortement diminué. Donc, il y a moins de possibilités aussi pour les enseignants, effectivement, de prendre une part de PACTE et dire, effectivement, moi, je peux venir remplacer mon collègue absent.
4: Et ça fait partie des annonces d'Edouard Geffray de la semaine dernière,
8: de débloquer
4: des enveloppes d'heures supplémentaires. Donc, il y a cette possibilité, quand même, de remplacement en interne qui peut être débloquée. On le disait, quand il y a des solutions avec des enseignants qui sont sur place, qui connaissent les élèves, qui connaissent les établissements, qui connaissent les matières sur lesquelles ça manque. Voilà, ça, c'est une vraie solution concrète.
2: Jefferson Desport.
5: Ouais, déjà, pour avoir ces 3000 enseignants débloqués, il a fallu une dizaine de jours de mobilisation, déjà. Donc c'est parce qu'il y a eu cette mobilisation que tout de suite on active cette mesure en urgence, qui est une mesure de court terme, j'y reviens pas. Mais cette crise, elle est d'autant plus cruelle pour l'exécutif sur le plan politique, qu'il faut le rappeler, mais le budget de l'éducation nationale en France, c'est le premier budget de l'État. Mmh. C'est devant la défense et c'est juste dépassé par la charge de la dette. Depuis 2017, depuis l'arrivée d'Emmanuel Macron à l'Élysée, il y a eu plus 14 milliards d'injectés dans l'éducation nationale. C'est vous dire d'où on part, et c'est vous dire si cette crise, elle ne sort pas de nulle part. Il y a eu de l'argent qui a été remis dans l'éducation nationale, il y a eu des revalorisations salariales. On ne peut pas dire que rien n'a été fait. Mais c'est là où on peut mesurer, à l'aune de cette crise, quelle est la difficulté aujourd'hui de l'école. Et si on se projette un peu, le mur démographique qui est devant nous va entraîner des fermetures de classes. C'est déjà le cas à cette rentrée. 160 000 élèves en moins, donc il va falloir, on va construire moins de lycées, on va construire moins de collèges, il va y avoir des fermetures des classes et il y aura moins besoin de professeurs. Il va y avoir moins de monde dans les écoles dans les années qui viennent. On se projette un peu plus loin. Mmh. Et simplement, il y aura donc des économies structurelles qui vont être faites. Mais peut-être que là, il y a un point de sortie à plus long terme pour restructurer l'école, mais ça va être nécessaire. Mais en tout état de cause, on ne peut pas dire non plus que rien n'a été fait, parce que de l'argent a été injecté, c'est vous dire le problème.
2: Éric Charbonnier.
7: Mais c'est vrai que ce déclin démographique, c'est aussi une opportunité. Il va y avoir moins d'élèves et on sait qu'on a des classes assez surchargées.
2: C'est quoi, c'est à échéance une dizaine d'années peut-être au lycée?
7: C'est au lycée, ça sera même plus tôt, dans 5-6 ans. C'est déjà visible dans les écoles élémentaires, ça va arriver au collège, au lycée. On sait qu'on est parmi les classes les plus chargées pour les élèves en Europe, donc c'est une opportunité à budget constant. Faut justement, ça devrait être une revendication, il faut tenir le budget et utiliser le surplus pour mieux rémunérer les
2: enseignants. Parce que potentiellement, on peut avoir, Marine Hilario, des classes qui seront peut-être moins surchargées, effectivement avoir des profs qui pourront en remplacer d'autres.
8: Là, bah, ça serait l'idéal, oui, il faudrait tendre vers ça, et sachant qu'il ne faut pas oublier aussi que la population enseignante, elle est vieillissante et qu'il y aura aussi des départs à la retraite à remplacer. Donc, peut-être qu'il y aura moins d'élèves, mais il y aura aussi moins de profs de fait, donc il faut aussi anticiper tout ça.
2: Juste un tout petit mot, Marine Hilario, et après il va falloir qu'on aille au foot, parce qu'il y a aussi du foot ce soir, c'est dans quelques secondes, mais peut-être sur la plateforme, c'est une des autres mesures mises en place par Sébastien Lecornu, Agora, là, avec près de 90 000 répondants à ce jour. Vous, de ce qu'on vous dit dans les contacts que vous avez sur le terrain, est-ce que c'est quelque chose qui est perçu quand même utilement, finalement, ou pas trop?
8: Non, pas tant que ça. C'est surtout que là, c'est demander aux lycéens de redonner les revendications qu'ils donnent déjà depuis des semaines.
2: On a vu que c'était pas forcément, ça correspondait pas forcément à ce qu'on entendait toujours. Par exemple, les emplois du temps, c'est vraiment très en haut. Parcoursup, c'est un peu
8: plus en bas. Mais finalement, quand on regarde l'entièreté des revendications, on voit bien que c'est ça bien ressemble. Celles qui sont données par les lycéens dans la rue depuis 10 jours. Donc en fait, je pense qu'il y a un peu un côté redondant. On se dit, on nous redemande encore de dire ce qu'on dit déjà depuis longtemps, et même bien avant les mobilisations lycéennes, dans les CVL du mois de juin, dans les lycées, les représentants des lycéens disaient déjà qu'en termes de bâti, en termes de conditions d'études, ça n'allait pas. Donc voilà, maintenant ils ont envie qu'on passe un peu à l'étape supérieure, on arrête de nous demander ce qui ne va pas et on fait des choses.
2: Un mot peut-être là-dessus, sur cette plateforme pour conclure, Éric Charbonnier, vous avez un regard aussi international, est-ce que ça se fait ailleurs? Je ne sais pas.
7: Oui, mais parfois les plateformes marchent mieux, mais les consultations, elles se font directement à l'intérieur des établissements. Encore une fois, ça met en avance le manque d'autonomie de notre système éducatif. Les chefs d'établissement, avec leurs équipes pédagogiques, les élèves, savent ce qui ne fonctionne pas, mais n'ont pas des moyens d'action pour améliorer les emplois du temps, le bâti scolaire. C'est vraiment un problème de budget aujourd'hui, et dans la situation de crise financière, on peut s'interroger comment on va trouver ce budget supplémentaire pour régler tous les problèmes qu'on semble découvrir aujourd'hui, mais qui sont très anciens.
2: Allez, ces problèmes, ces réponses aussi, on va continuer de les évoquer dans la deuxième partie des informés. Vous restez tous les quatre avec nous, puisqu'on va aussi essayer d'imaginer à quoi pourra ressembler désormais le mouvement, et sur quoi aussi le gouvernement peut essayer de répondre au-delà de ce que nous sommes dit jusqu'ici. Avant cela, un petit détour par le foot et la Ligue des Champions. Parce que c'est le retour tant attendu de cette Ligue des Champions au Stade Bollaert à Lens. C'est en ce moment même. Bonsoir Jean-Pierre Blimaud.
11: Bonsoir.
2: Lens s'affronte sur ses terres, le Sporting Lisbonne. Les Lensois menés pour l'instant, mais ils poussent pour revenir.
11: Et ils font même mieux que ça, puisque tout à l'heure, ils ont trouvé le poteau en première période par Franjo Ivanovic, l'avant-centre croate de cette équipe lensoise. Et là, c'est Florian Thauvin, l'international, qui centre finalement le ballon, qui est récupéré de l'autre côté, là-bas, sur la gauche, par une équipe de Lens qui pousse, qui a eu plusieurs fois l'occasion d'égaliser dans cette partie, mais sans y parvenir. Et ce serait même d'ailleurs logique, hein, que les deux équipes se quittent au moins sur un score de parité, alors que le Sporting Lisbonne a marqué sur l'une de ses deux grosses occasions, avec Luis Suarez, un ancien joueur de Marseille notamment, qui a repris un centre venu de la gauche en première mi-temps, à la 22e minute. Il a même eu l'occasion de marquer le deuxième but, hein, pour cette équipe de Lisbonne. Mais Robin Risser, le gardien du Racing Club de Lens, s'est interposé et a gagné son duel. Super barré de ce jeune gardien, plein d'avenir et déjà retenu par l'équipe de France. En tout cas, pour l'instant, toujours cette équipe de Lens qui pousse. Il faut rappeler que les deux formations s'étaient imposées lors de la première journée de Ligue des Champions et que les Lensois s'étaient imposés vraiment à l'arraché sur le terrain du Slavia de Prague le 10 septembre dernier, et que le vainqueur ce soir prendra peut-être une option pour la qualification en 8e de finale. Évidemment, c'est encore loin, on n'en est pas encore là, mais les points valent très très cher dans cette première phase de Ligue des Champions. Donc toujours 1-0 pour cette équipe du Sporting de Lisbonne face à une valeureuse équipe du Racing Club de Lens, emmenée notamment par Florian Thauvin, mais pour l'instant ça ne marche pas pour les Artésiens.
2: Voilà, donc on vous retrouvera évidemment, Jean-Pierre Blimaud, pour suivre la fin de cette rencontre. Donc vous êtes en ligne avec nous du stade Bollaert à Lens. La deuxième partie des informés arrive dans quelques minutes.
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1: Il est 4h30, le flash Philippe Père. Un adénocarcinome pulmonaire. Voilà le nom médical de ce qui a été découvert dans le poumon droit du pape hier. Pour le dire plus simplement, c'est une tumeur cancéreuse. Léon XIV se l'est fait retirer au cours d'une opération qui s'est déroulée selon le Vatican sans complications. Le souverain pontife, âgé de 71 ans, doit quand même faire l'objet d'examens complémentaires pour vérifier que le cancer n'a pas attaqué d'autres de ses organes. À Tours, le policier soupçonné d'avoir éborgné un jeune de 16 ans en marge de la mobilisation lycéenne fin septembre a été mis en examen hier soir. Il est placé sous contrôle judiciaire, poursuivi pour violences aggravées. La procureure de Tours indique que les blessures constatées sur l'œil du jeune homme sont compatibles avec l'impact d'une balle de défense. Cette affaire fait partie des 36 dossiers dont a été saisi l'IGPN, la police des polices, hier dans le cadre de la 5e journée de manifestation des lycéens. 161 000 personnes ont défilé dans les rues selon la police et 480 000 selon l'intersyndicale de la jeunesse. Le collégien de 14 ans qui a tiré sur un principal et une enseignante à Aubagne, près de Marseille, lundi, s'inscrit dans une mouvance fascinée par les tueries de masse. C'est ce qu'a précisé hier le parquet antiterroriste, désormais en charge de l'enquête. Après l'échec de la motion de rejet déposée par le PS, hier, l'examen du budget 2027 a commencé. À l'Assemblée nationale, ce projet de loi prévoit 43 milliards d'euros d'économies pour redresser les comptes publics et ramener le déficit à 5% l'an prochain. Le gouvernement, qui risque la censure faute de majorité, entend notamment demander un effort aux retraités et aux fonctionnaires. Au moins 2 morts en Ukraine hier soir dans une attaque contre une centrale électrique de Kiev par un missile russe. L'Ukraine, dépendante de ses alliés pour détecter ce genre d'attaque, n'a pas été alertée, a indiqué le président Volodymyr Zelensky, qui déplore qu'il s'agit là d'une installation énergétique clé pour la capitale. Ceuta et Melilla sont indissociables de l'Espagne. Le roi Felipe VI a défendu hier soir la souveraineté indiscutable de l'Espagne sur ces deux enclaves espagnoles qui sont situées au nord de l'Afrique. Déclaration faite dans le cadre d'une visite historique à Ceuta, revendiquée par le Maroc, acclamée par une foule en liesse. Le roi Felipe VI, 2 mois et demi après une crise migratoire inédite. Et puis la Ligue des champions de foot, 2e journée de la phase de Ligue ce mercredi soir, qui va être marquée par ce déplacement du PSG à Manchester City. Hier soir, Lille a été battue 3-0 par Arsenal et Lens s'est incliné 2-0 face au Sporting Portugal. Il est 4h passées de 33 minutes. Le prochain rendez-vous avec l'info, c'est à 5h.
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2: Les informés de France Info, je souhaite la bienvenue aux téléspectateurs qui nous rejoignent à l'instant sur le canal 16. Dans cette demi-heure, comment faire retourner les lycéens en cours? Ils étaient entre 160 et 480 000 aujourd'hui, de Paris à Marseille, en passant par Clermont-Ferrand et Rennes. Alors faut-il s'attendre à une forme de convergence des colères samedi prochain, ou cette poussée de fièvre est-elle condamnée à la décrue lente? À quoi les prochains jours vont-ils ressembler? Et puis, quel que soit l'avenir du mouvement, le gouvernement a-t-il les moyens de répondre rapidement aux demandes des jeunes, voire de leur redonner un peu d'espoir? Et les candidats à la présidentielle, d'ailleurs, tiens, dans tout ça, voilà les questions que nous allons aborder. Et puis dans les 10 dernières minutes, les informés vous font prendre un temps d'avance, et on a beaucoup parlé des prix du gaz, de l'essence. Ce soir, nous nous interrogeons sur les réserves avec cette question en creux: pourra-t-on passer l'hiver? Et avec nous, toujours dans cette deuxième partie, Marine Hilario, journaliste chez L'Étudiant, responsable de la rubrique lycée. Éric Charbonnier, analyste éducation à l'OCDE. Jefferson Desport, grand reporter politique au journal Sud-Ouest et éditorialiste. Et également Tam Tranui, qui est la directrice adjointe de la rédaction de Public Sénat. Est-ce donc la poursuite d'un mouvement massif, ou au contraire le début d'une décrue? Ils étaient entre 161 000 et 480 000 manifestants aujourd'hui en France, selon que l'on regarde les chiffres des autorités ou de l'intersyndicale, des lycéens, pour certains mobilisés, et qui entendent bien le rester.
3: Tant qu'on ne sera pas entendu, tant qu'il n'y aura pas des excuses et le carnet de chèques, on va continuer, parce que nous, ce qu'on demande, c'est 10 milliards.
4: J'attends aussi avec impatience le 17 octobre. Il est prévu une grosse manifestation, normalement, dans toute la France.
5: Les gens qui se réveillent à 5h du matin, ça ne les dérange pas de prendre sur leurs vacances pour pour aller rencontrer des gens, aller bloquer des facs, rencontrer des travailleurs et tout. Donc
6: c'est sûr qu'il y aura peut-être chez les lycéens, mais les travailleurs vont être motivés le 17 octobre. Je pense que ça va redonner un élan à ce mouvement d'un point de vue plus national. Et du coup, je pense qu'on n'a pas peur en tout cas.
2: Alors, on entend effectivement Marine Hilario, ces lycéens, et on en a entendu d'autres, même sur l'antenne de France Info, qui comptent sur cette journée de samedi pour raviver le mouvement, pour lui redonner un peu d'élan. Est-ce que là, alors évidemment, c'est difficile à dire, mais est-ce qu'on est face à des lycéens, finalement, qui sont représentatifs de ce mouvement, de ce que vous en comprenez, ou on est face plutôt à des gens qui, finalement, ont envie d'aller plus loin, ont envie de continuer? C'est quoi l'ambiance aujourd'hui au sein du mouvement?
7: Non, il y a plutôt cette envie de continuer à se mobiliser et de continuer à se mobiliser avec d'autres, des étudiants, avec des salariés. Donc c'est pour ça qu'il y a un peu cet objectif du 17 octobre. Donc je pense que, de manière générale, les lycéens ont envie de poursuivre le mouvement parce qu'ils ont besoin de se sentir entendus. Et pour le moment, ce n'est pas encore tout à fait le cas.
2: Jefferson Desport, effectivement, l'idée d'une... Alors certains disent convergence des luttes, convergence des colères. Bon, est-ce que c'est... quelque chose qui est de l'ordre du fantasme, ou est-ce que, parce que déjà il faudrait savoir aussi quelle pourrait être l'ampleur du reste de la mobilisation du 17, ou est-ce que c'est possible donc ?
8: En tout cas, il y a un point de rendez-vous, c'est l'horizon à court terme, c'est ce samedi 17 octobre où les lycéens doivent rejoindre cette manifestation, cette mobilisation contre la vie chère et le pouvoir d'achat. Ça, c'est déjà dans l'atmosphère depuis un certain temps. Les lycéens viennent ajouter de la colère à la colère. On verra si ça fait vraiment grossir le flot des manifestants, mais en tout cas, ce qui apparaît ce soir très clairement et ce qui se projette vers le 17, c'est qu'il n'y a toujours pas d'écoute, il n'y a toujours pas de réponse du gouvernement sur les principales revendications des lycéens. Alors, on a parlé dans la première partie du bâti scolaire, des infrastructures à moderniser. On a parlé de ces 3000 profs qui vont arriver au pied levé pour tenter de boucher les trous dans les emplois du temps. Et il reste enfin un sujet majeur à mes yeux, c'est Parcoursup. Parcoursup qui reste l'irritant majeur numéro un, pas seulement chez les lycéens, dans les familles aussi. Ça fait 8 ans que Parcoursup est là. C'est un échec politique puisqu'il n'a jamais fait consensus. Donc là, il y a des réponses à apporter. On n'en a toujours pas et ça reste lettre morte. Juste un tout petit point. Celui qui s'est emparé de Parcoursup, c'est Jean-Luc Mélenchon à Clermont-Ferrand.
2: Vous avancez très vite.
8: Voilà, mais simplement, on y reviendra. Mais juste
2: le débat est terminé. Chacun peut rentrer chez soi. Non, mais on va effectivement aborder tous ces points. D'abord, peut-être Tam Tranui sur la journée de samedi. Est-ce que au sein du gouvernement, est-ce que parmi ceux qui regardent ce qui peut se passer, il y a une vraie inquiétude de cette coagulation, ou finalement tout le monde dit bon, de toute façon, ce sera les vacances, les lycéens vont préférer se reposer.
6: Bah, d'évidence, en tout cas, ça a été la stratégie du gouvernement de miser sur l'épuisement du mouvement lycéen et sur les vacances pour que tout cela se termine. C'est d'ailleurs tout à fait ce qu'on avait senti la semaine dernière lors de l'allocution de Sébastien Lecornu, lorsqu'il avait eu ce discours à Matignon en trois parties où il a fait quand même assez court, 5 minutes sur le mouvement des lycéens, 5 minutes sur le prix des carburants, les agriculteurs, et 5 minutes sur, attention, il y a le budget qui nous attend à la fin, et qu'il avait dit à ce moment-là, les annonces, ça sera donc pour fin octobre. Donc, il avait vraiment l'idée de gagner du temps dans toute cette période et de surtout pas annoncer grand-chose. Ça a été contrarié quand même par le fait que dès le lendemain, on a vu ce plan d'urgence qui a été sorti par Édouard Geffray. Donc, ils ont senti en eux-mêmes que ça n'était pas suffisant. Alors, après avoir discuté avec un certain nombre de membres de l'exécutif pas plus loin qu'hier, moi, ce que j'ai pu constater, c'est que, en tout cas, ils essayent encore de se persuader, c'est peut-être la méthode Coué, que ce mouvement est vraiment en train de s'éteindre. Ils veulent voir surtout dans ce mouvement lycéen ce qui ne convainc personne. C'est-à-dire, ils disent, ah ben, vous voyez, ils réclament moins d'heures de cours, c'est pas possible, ils disent qu'ils ont des...
2: Mais qu'est-ce qu'ils vont faire quand ils seront à l'université ? C'est important ce que vous dites, même aujourd'hui, après pratiquement un mois de mouvement, vous avez encore des membres de l'exécutif, des sources, Tam Tranui, qui vous disent ça.
6: Il y a des personnes qui s'expriment effectivement comme ça, auprès des journalistes, qui disent que c'est encore une volonté, notamment par exemple... qui disent, alors moi ce que j'ai pas du tout constaté sur le terrain ou dans ma connaissance des lycées, que c'était avant tout les élèves de seconde, ceux qui n'ont pas d'examen à la fin de l'année, qui sont à l'origine du mouvement, et que c'est quand même une volonté de pas... Donc, vous voyez, moi je sens quand même une forme d'incompréhension, de surdité quand même, qui reste vis-à-vis de ce mouvement qui demeure en tout cas dans l'inconscient du gouvernement, même si maintenant ils n'osent plus du tout l'exprimer de cette façon-là, de façon aussi claire. Mais après, par exemple, on les voit encore dire, je trouve, extrêmement clairement. Aujourd'hui, par exemple, l'audition de Laurent Nunez, le ministre de l'Intérieur, qui a été auditionné sur la doctrine de maintien de l'ordre vis-à-vis du mouvement lycéen, il a encore beaucoup, beaucoup parlé de ce mouvement comme d'un mouvement d'émeute de banlieue. Voilà, je trouve qu'il y a encore ce logiciel-là qui n'a pas tout à fait changé.
2: Avec, et vous le disiez, Tam, pour le gouvernement, l'idée peut-être que les vacances pourraient apaiser les choses, voire laisser mourir tranquillement peut-être ce mouvement. Peut-être, Éric Charbonnier, on parle souvent du mouvement de référence 1990, mouvement à l'époque contre le manque de moyens, l'insécurité au lycée, qui s'arrête pendant les vacances de la Toussaint, mais qui reprend. Ensuite, est-ce qu'aujourd'hui, de ce que vous en comprenez, on a peut-être des organisations lycéennes, des lycéens qui sont assez puissants, assez organisés pour éventuellement permettre ça? Ou est-ce que le monde a changé et ça va être plus compliqué si ça devait...
9: Je pense que le mouvement ne s'arrêtera pas s'il n'y a pas un dialogue, s'il n'y a pas des réponses à chaque revendication. C'est évident. Et puis ça a mis aussi le sujet des inégalités sur la table. Le mouvement a commencé dans des lycées défavorisés qui subissent davantage d'absentéisme, qui ont plus de problèmes aussi d'être accompagnés pour faire leur choix d'études. Il y a tout un ensemble, le bâti scolaire est plus vétuste. Voilà. Il y a tout un ensemble de défaillances qui ont été mis en avant dans ces lycées-là. Et je crois que personne ne cédera tant que toutes les revendications n'auront pas trouvé des solutions.
2: Là-dessus, Marine Hilario, sur la probabilité, la possibilité du mouvement de reprendre, est-ce que les syndicats sont structurés? Est-ce que les lycéens pourrait avoir l'envie? Je sais que c'est pas facile de deviner en amont, mais c'est vrai que 15 jours, c'est quand même long malgré tout.
7: Je pense que c'est assez naïf de croire que le mouvement va s'arrêter avec les vacances. Très honnêtement, et s'il devait s'arrêter pendant les vacances, il reprendra à la rentrée si effectivement la réponse qui est donnée par le gouvernement n'est pas jugée suffisante ou si elle n'a même pas encore eu lieu, puisqu'on parle effectivement plutôt de réponse fin octobre. Donc tant que le gouvernement ne dit pas concrètement sur quoi ils vont agir et comment ils vont améliorer les choses, je pense que les lycéens sont prêts à poursuivre le mouvement.
2: Effectivement, retour de vacances Jefferson Desport, donc le 2 novembre, ça laisse donc une grosse quinzaine de jours à Sébastien Lecornu pour trouver peut-être cette fois du concret, contrairement à la dernière fois.
8: En tout cas, c'est ce que disait Tam tout à l'heure. Oui, il y a, pour l'instant, l'écoute n'est pas au rendez-vous et les réponses ne sont pas au rendez-vous. Je vous parlais en deux secondes de Parcoursup tout à l'heure. Je pense que là, il y a vraiment un espace de dialogue à nouer sur ce sujet-là qui inquiète autant les lycéens que les familles, et surtout politiquement, puisque c'est Jean-Luc Mélenchon qui s'est emparé de ce sujet-là à Clermont-Ferrand. On peut juger sa proposition caricaturale, facile à faire quand on n'est pas aux manettes et qu'on n'a pas de responsabilité. Évidemment, c'est le jeu de l'opposition. Néanmoins, il y a un vrai sujet ici qui est structurel et qui appelle à minima à de la transparence et à des améliorations. Juste d'un mot, ça montre clairement que la politique de l'orientation, elle est sous-traitée. Mmh. Et là, il y a un vrai sujet.
2: Un mot là-dessus, Tam?
6: Sur Parcoursup, le sujet, c'est quand même par quoi ensuite vous le remplacez. Parce qu'on se rappelle quand même toutes les polémiques qu'il y avait eu auparavant sur le système qui existait, qui
2: Admission
6: était APB.
2: Post-bac.
6: Il y avait APB, où on parlait du tirage au sort. Parcoursup, pourquoi est-ce que c'est aussi difficile? C'est aussi à cause du manque de place à l'université par rapport au nombre de bacheliers. Donc je pense qu'il y a quand même peu de solutions qui peuvent vraiment satisfaire absolument tout le monde. Mais en tout cas, je voulais dire, au niveau de Parcoursup, on voit aujourd'hui le débat qui prend... Vous parlez de Jean-Luc Mélenchon qui prend aussi à droite. Nous, on commence à avoir notamment des parlementaires LR, spécialistes de l'éducation, qui maintenant commencent à dire qu'il faut la suppression de Parcoursup. Donc on voit que c'est en train de devenir un des
2: grands sujets. Figurez-vous que ça tombe bien, puisque nous avons un des grands spécialistes de Parcoursup qui est juste à côté de vous, Tam Tranui, Éric Charbonnier. J'ai une question assez simple. Alors, quoique à vous poser, très honnêtement, Sébastien Lecornu arrive fin octobre avec des annonces. Y a-t-il une chose qui puisse être mise en place rapidement, efficacement sur le sujet de Parcoursup et qui puisse rendre cela plus facile, plus lisible?
9: Mais je pense que si on supprime Parcoursup, on ne va pas régler le problème. Il faut savoir qu'aujourd'hui, vous avez 54% des jeunes de 25 à 34 ans qui ont un diplôme de l'enseignement supérieur. C'est deux fois plus qu'il y a 40 ans. On n'est plus dans le même système d'éducation et on manque de place dans certaines filières universitaires. Donc ce qu'il faut faire sur Parcoursup, c'est accompagner les élèves. Il y a un vrai problème d'accompagnement. Il y a normalement des heures qui sont prévues à l'intérieur du lycée pour discuter de Parcoursup, pour aider les élèves à formuler leurs vœux, mais elles n'ont pas toujours lieu. C'est vraiment la base. On a créé, par exemple, des stages de 2 semaines en seconde. Franchement, c'est la galère pour tout le monde de trouver des stages. On pourrait au moins utiliser une des 2 semaines pour de l'accompagnement sur Parcoursup, pour faire les dossiers des enseignants, des conseillers d'orientation avec les lycéens.
2: Effectivement, Marine Hilario, j'ai entendu, je crois, Édouard Geffray, qui était en déplacement, je ne sais plus si c'était à Reims ou ailleurs, mais qui échange avec une lycéenne, une élève de seconde, qui lui dit, bah, honnêtement, pourquoi on ne pourrait pas découvrir Parcoursup dès la seconde, parce que ça nous aiderait à mieux comprendre. Et le ministre a dit, bah, effectivement, pourquoi pas. C'est vrai qu'il n'y avait pas forcément pensé, mais ça peut déjà être un début de réponse, peut-être la prise en main aussi de l'outil. Pardonnez-moi pour l'expression, mais pour les plus jeunes.
7: C'est essentiel en fait. Il faut en parler dès la seconde parce qu'à la fin de la seconde, il y a ce qu'on appelle le choix des spécialités à faire pour la première qui va compter ensuite sur Parcoursup. Donc il y a des choix à faire dès la fin de seconde et c'est bien de déjà comprendre qu'est-ce qui se joue à la fin de la classe de seconde. Et effectivement, c'est assez presque hallucinant, j'ai envie de dire, que le ministre se dise « Ah ben pourquoi pas ?» En fait, bah oui, mais c'est pas nouveau. Enfin, je veux dire, les lycéens, ils en parlent dès l'entrée au lycée. C'est des choses qui se font dans les établissements obligatoirement, parce qu'ils ont des choix à faire de toute façon en fin de seconde.
2: Jefferson Desport.
8: Ce qui est assez vertigineux de parler de Parcoursup dès l'entrée en seconde. Donc on va demander à des jeunes lycéens qui sortent de 3e de se projeter sur leur avenir sans savoir ce qu'ils veulent faire, sans avoir pris le temps d'y réfléchir. Mais là, vous créez une zone de tension qui est quand même assez terrible. Donc je rejoins...
2: En même temps, c'était une demande d'une lycée dans l'espèce.
8: Mais là, c'est une demande, mais se projeter dès la seconde sur quelles vont être mes études supérieures sans avoir pris le temps vraiment d'y réfléchir. Et le lycée doit aussi être un parcours de construction. Simplement, on est à 6 mois de la présidentielle, il n'y aura pas de suppression de Parcoursup, il n'y aura pas de réforme de la politique d'orientation parce qu'on n'a pas le temps, il n'y a pas de majorité, ça n'existera pas. Simplement, il y a quand même peut-être de la transparence à amener, de l'accompagnement à faire. En tout cas, il y a quelque chose à faire là-dessus.
2: Justement là-dessus, pardonnez-moi Tam, je vous donne la parole juste après. Éric Charbonnier, ce que l'on peut faire rapidement, est-ce que l'idée de rendre, par exemple, les critères fixés, parce que j'ai lu que les critères fixés par donc dans les algorithmes qui vont étudier les dossiers ne sont pas forcément clairs, ne sont pas forcément transparents. Par exemple, on sait que des fois, parfois une spécialité peut peser davantage qu'une autre dans le choix de tel ou tel établissement supérieur, mais que les élèves ne le savent pas forcément. Est-ce que ça peut être quelque chose qui peut être fait entre guillemets rapidement?
9: Et c'est exactement ça. Il faut en classe de seconde, c'est pas choisir sa filière, mais c'est comprendre comment marche l'outil, comment ça fonctionne en termes d'algorithmes, les critères qui sont utilisés. Il y a quand même beaucoup d'informations aujourd'hui par rapport à il y a quelques années sur Parcoursup. On peut trouver les taux de réussite dans les filières universitaires, le profil des élèves, mais je crois qu'il y a un manque de connaissances et finalement on arrive en terminale, on n'a jamais vraiment regardé Parcoursup. Et à ce moment-là, 2 mois avant, on commence à définir son projet professionnel, à regarder comment marche l'outil. Et c'est là l'erreur. Ça crée une pression sur tout le monde. Et puis le système de notation. Sur Parcoursup, on regarde beaucoup les bulletins scolaires. Et aujourd'hui, il y a des inégalités dans la notation entre les établissements. Et ça crée ce sentiment d'injustice sur lequel il faut des réponses, en effet.
2: Tam Tranui.
6: Je pense que l'une des grandes inquiétudes, c'est effectivement les algorithmes locaux. Le fait qu'il y ait tout un contrôle continu, que les élèves craignent que selon leur établissement, qui peut être plus ou moins bien coté, leur dossier apparaisse plus ou moins bien ensuite sur Parcoursup. Donc, ça, on retrouve là la question d'un peu de l'assignation à résidence qu'on a évoquée sur le fait que le mouvement, il a d'abord commencé en banlieue avec l'idée que son dossier va être moins bon que les autres. Je trouve que Parcoursup, ça reflète aussi globalement quand même un grand sujet de santé mentale du côté de l'adolescence où on demande, et ça c'est quand même, ça fait déjà des années, de plus en plus aux jeunes de se projeter vers des carrières construites, de se dire que de plus en plus on étudie pour aller dans une filière qui va embaucher. Enfin, c'est quand même un débat qu'on a eu depuis de très nombreuses années, ces 10 dernières années, pour dire qu'aujourd'hui on doit former des jeunes qui doivent aller vers certains métiers absolument. Et ça, je pense que c'est effectivement source d'angoisse. Mais quand même, Parcoursup, enfin, je pense que c'est un progrès par rapport à l'époque où vous deviez aller dans tout tous les salons possibles et imaginables.
2: Postuler avec votre dossier sous le bras. Enfin, ouais.
6: Voilà, il faut quand même avouer qu'aujourd'hui, il y a beaucoup de choses qui sont disponibles et que donc, il faut permettre aux jeunes de se retrouver dans cette jungle d'informations.
2: Il y a des choses, effectivement, d'où l'apprentissage, effectivement, que vous évoquez. Je voulais simplement qu'on dise un mot, parce qu'il faut qu'on avance, Marine Hilario, des temps scolaires, parce qu'on l'a évoqué tout à l'heure, c'est quand même la principale demande sur la plateforme mise en ligne par le gouvernement, la principale demande des lycéens. Là encore, même question, est-ce qu'il est possible de faire quelque chose rapidement, efficacement, dans les 6 mois qui restent à Sébastien Lecornu, sans avoir à remettre toute la réforme sur la table, la réforme Blanquer ?
7: Ça va être très compliqué. Effectivement, c'est la réforme Blanquer qui crée ces trous dans les emplois du temps qui font qu'en fait les lycéens, ils n'ont pas forcément plus d'heures au global sur la semaine quand ils sont au lycée. Par contre, ils sont présents dans les lycées beaucoup plus longtemps que ce qu'on pouvait l'être avant la réforme, parce que notamment avec le jeu des spécialités en voie générale, c'est très compliqué pour les établissements de faire des emplois du temps sans trous. Parce que le groupe classe a éclaté. Dans une même classe, on va avoir des élèves qui vont choisir telle triplette de spécialité en première ou telle doublette en terminale, qui ne sera pas forcément la doublette choisie par le voisin et par le voisin suivant. Ce qui fait que c'est très compliqué à mettre en œuvre des emplois du temps où il n'y a aucun trou.
2: Même question là-dessus, Éric Charbonnier. Est-ce qu'il y a une mesure magique à prendre sur le sujet de façon rapide ?
9: On a la chance d'avoir une convention citoyenne qui a travaillé plus de 6 mois pour faire un rapport sur le rythme de l'enfant. Il est temps de l'ouvrir, à mon sens. Et il y a une recommandation très claire. Au collège et au lycée, on ne commence pas les cours avant 9h. Je pense que ça peut être un...
2: Ça, Emmanuel Macron l'a cité, je crois, devant des lycéens à la rentrée qui se plaignaient de leur rythme. Il a dit, voilà, mais par contre, il faut assumer d'avoir moins de vacances.
9: Oui, mais ça aussi, c'est un débat qui est sur la table depuis 20 ans. C'est vrai qu'en France, on a beaucoup plus d'heures de cours qu'ailleurs. Au lycée, c'est à peu près, avec les options, 1200 heures par an pour un lycéen contre 960 pour la moyenne des pays de l'OCDE, 36 semaines de cours contre 38. Ça pose un problème. Aux Pays-Bas, vous avez 41 semaines de cours. Ou dans certains pays où les vacances d'été sont longues,
2: beaucoup,
9: on a moins de vacances intermédiaires. Disons que s'il y a un endroit où on peut jouer, c'est sur les vacances intermédiaires avec 8 semaines, on est champion du monde.
2: Allez, je voulais qu'on écoute, pour terminer ce débat, Édouard Geffray, le ministre de l'Éducation nationale, invité ce matin de Benjamin Duhamel sur France Inter, parce qu'il y a ce que le gouvernement peut faire immédiatement et puis ce qu'il faudrait faire sur le plus long terme.
10: Le malaise, il est bien plus important que tout ça et il est temps qu'on s'interroge sur les besoins de notre jeunesse, à qui on sort des discours apocalyptiques tous les jours, sur l'échauffement, sur la politique, sur l'IA qui va remplacer leur métier, etc. Et qui a en fait, en réalité, besoin d'une perspective rassurante. Et c'est à ça qu'il faut travailler tous ensemble.
2: Peut-être Jefferson Desport là-dessus. On peut imaginer que, voilà, Édouard Geffray souhaite que l'éducation, la jeunesse soit une des thématiques de la campagne. Est-ce que, vu ce que nous vivons actuellement, vous imaginez que ça puisse être le cas ?
8: Ce serait bien, en tout cas, que ce soit le cas, mais il y a plusieurs autres sujets. La crise énergétique, là, on vit la dépendance énergétique tous les jours, donc la crise énergétique, ce sera un des thèmes de cette campagne présidentielle. L'éducation, on ne voit pas comment les candidats y couperont. Maintenant, on va juste faire un rappel. Édouard Geffray est le 6e ministre de l'Éducation nationale depuis 2022. Ça a quand même été un joli jeu de chaises musicales. Il y a d'autres ministères qui ont été concernés. Mais comment est-ce que vous imprimez du temps long ? On sait bien que c'est un ministère, ça a été dit par Éric Charbonnier. C'est des questions sont sur la table depuis plus de 20 ans. Donc si vous avez 12 mois, 6 mois, 8 mois à la tête de l'éducation nationale, vous ne ferez rien. Donc on a besoin d'un temps long, on a besoin de se projeter. C'est un ministère compliqué, il y a des enjeux majeurs. Voilà, donc peut-être que dans le prochain quinquennat, peut-être que l'éducation nationale sera peut-être un peu plus sanctuarisée.
2: C'est vrai, Marine Hilario, qu'il y a quand même le sentiment que finalement, bon, il y a des réformes, il peut y avoir des oppositions, etc. Le sujet éducation est un sujet qui est quand même peu politique, entre guillemets. Il y a assez peu, non pas de clivage, mais voilà, il y a beaucoup d'autres sujets qui sont beaucoup plus épidermiques politiquement.
7: Oui, et puis comme vous le disiez, maintenant il faut mettre sur la table les sujets, il faut arrêter d'attendre, il faut arrêter d'avoir l'impression de découvrir les sujets, alors que non, ça fait des années que les équipes éducatives alertent sur tout ce que sont en train de dire les lycéens.
2: Éric Charbonnier.
9: Mais il faut fixer un cap aussi, parce que non seulement on a eu beaucoup de ministres de l'éducation...
2: Vous faites partie de ceux qui plaident pour avoir pas trop de réformes, pas trop à la fois,
9: Et garder la ligne.
2: Ça va changer tous les 6 mois.
9: Garder la ligne. Aujourd'hui, on a des réformes comme les groupes de besoins qui ont été mis en place en 2022. On ne sait plus où ça en est. On a un dispositif de devoir fait au collège. On ne sait pas si ça fonctionne ou pas. Il faut qu'on développe une culture d'évaluation des réformes et qu'on garde un cap... obliger chaque ministre à ne pas avoir sa loi sur l'éducation, mais suivre le cap du précédent et le décider collectivement, ce cap, et en s'aidant de la recherche en éducation.
2: Pardonnez-moi, je vais être un peu provocateur. Il ne faudrait pas de ministre de l'Éducation nationale, peut-être quasiment. Ce serait mieux sans le politique qui veut s'agiter, qui veut sa loi à son nom.
9: Qu'un ministre de l'Éducation fixe des règles et des objectifs de maîtrise des fondamentaux, de réduction des inégalités, c'est très bien, c'est comme ça en Estonie. Mais après, c'est aux acteurs de terrain de trouver les solutions et d'évaluer ce qu'ils mettent en œuvre pour qu'on dégage des bonnes pratiques et qu'on partage. Ça semble super simple et ça marche en Angleterre, ça marche en Estonie, ça marche en Irlande, dans beaucoup de pays. Aujourd'hui, on a cette autonomie et cette culture de l'évaluation qui fonctionne.
2: Allez, voilà donc pour ce débat comme chaque soir. À présent, les informés vous font prendre un temps d'avance, une info qui va marquer l'actualité des prochains jours, des prochaines semaines. Et je commence avec vous, Jefferson Desport. Ce soir, vous vouliez nous parler de nos réserves de gaz et de pétrole. Ça faisait longtemps qu'on n'avait pas parlé de ce sujet.
8: Vous vouliez qu'on se projette un petit peu à l'approche de l'hiver. On va reparler de la question énergétique, c'est certain. Et on va parler notamment du gaz, du niveau de remplissage de nos stockages. Il y a eu une petite alerte au mois d'août chez les énergéticiens. Voilà, en France, ça a l'air d'aller à peu près mieux puisqu'on est à peu près à 85% de remplissage. Mais aujourd'hui, le cours du gaz européen est allé à son plus haut depuis 2022. Ce qui fait que ça laisse augurer des factures douloureuses, quand bien même l'Union européenne semble être en capacité d'affronter l'hiver du point de vue des réserves. Tous les pays ne sont pas au même niveau, mais au niveau des prix, ça risque encore d'être assez douloureux. Et on vient de le vivre avec le carburant. On attend une baisse des prix des carburants au 1er novembre, c'est annoncé par le Premier ministre. Mais cette question des carburants risque d'être très très vite rattrapée par la question du gaz, si tant est qu'on ait un hiver assez rigoureux.
2: Pourquoi voilà. Quelle est la difficulté que nous avons avec le gaz, c'est qu'il n'y a plus de gaz russe, mais qui vient pour beaucoup des États-Unis.

0: dans le périscolaire, des travaux qui ont débuté bien à l'été dernier.
1: Au Sénat, donc.
0: Au Sénat, tout à fait, avec pour rapporteur la sénatrice Les Républicains Agnès Evren, et qui a auditionné dans le cadre de ce rapport, on a vu Anne Hidalgo, on a vu Emmanuel Grégoire, on a vu la direction des affaires scolaires de la ville de Paris, on a vu aussi d'autres académies qui ont été auditionnées. L'objectif, c'était d'élargir la focale, hein, d'aller au-delà de Paris, parce qu'on a quand même compris que c'était un vrai problème systémique tout au long de ces auditions. Ce sont des auditions qui sont quand même allées au pas de course. On sent que c'est un sujet aussi très politique, bien sûr, hein, le périscolaire aujourd'hui, et aussi pour avoir des recommandations et des amendements qui doivent être prêts pour un autre texte qui a été adopté pour le coup aujourd'hui à l'Assemblée nationale. C'est la fameuse loi intégrale, lutte contre les violences, hein, contre les femmes, contre les enfants. C'est un sujet sociétal, je pense, majeur, dont on a dit tout cet été que ça allait être sans doute extrêmement important lors de la campagne présidentielle. Il ne faudrait pas que ça retombe sous le tapis, parce qu'on le voit quand même lorsqu'il y a les manifestations lycéennes, lorsqu'il y a les problèmes sur le carburant, ces sujets sociétaux peuvent vite redescendre en dessous de la pile, et donc c'est important, je pense, d'en parler. Voilà.
1: Allez-y,
0: ils seront rendus publics à partir de jeudi, parce que pour une commission d'enquête parlementaire, il y a un délai de 24 heures entre le moment où vous avez l'examen des conclusions et le fait que ce soit rendu public.
1: Les joies du Parlement, voilà. Effectivement. Un grand merci à tous les quatre de nous avoir accompagnés ce soir sur France Info. Éric Charbonnier, analyste éducation à l'OCDE, Tam Tranui, directrice adjointe de la rédaction de Public Sénat, Jefferson Desport, éditorialiste et grand reporter politique au journal Sud-Ouest, et merci également Marine Hilario, journaliste chez L'Étudiant, responsable de la rubrique Lycée. Voilà pour les informés. Restez sur France Info. Bonne soirée.
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3: Bonjour à toutes et bonjour à tous, merci d'écouter de France Info. De si bonne heure, on lève le rideau et dans notre vitrine, comme tous les matins, ce qu'il faut retenir de l'actu, nos reportages, nos décryptages et Christine Peña. Bonjour Christine.
4: Bonjour.
3: Comme tous les jours, on commence par un coup d'œil au temps avec vous et beaucoup de brouillard ce matin.
4: Oui, on a pas mal de brouillard qui nous rappelle que nous sommes en automne, parce
3: finalement,
4: que les températures sont quand même très élevées. Hier, on a battu des records de douceur, d'ailleurs hier matin, avec un peu plus de 17 degrés par exemple. À Nantes, ça n'était jamais arrivé à cette époque de l'année. À Tours, à Blois également, vous avez battu des records. Alors que ce matin, bah, c'est descendu. Hein. Fait autour de 13-14 degrés ce matin à Nantes, par exemple. Ça peut descendre sous la barre des 10 degrés, d'ailleurs, à l'intérieur de la Champagne ou de la Normandie. Alors que, en journée, ça va grimper de nouveau autour de 20 degrés. Ça sera raisonnable hein, sur la moitié nord. Mais dans le sud, là, ça devient irraisonnable. De 25 à 28 degrés, le plus chaud, ça sera certainement au pied des Pyrénées, vers Biarritz et Pau, on pourrait frôler les 30 degrés.
3: Merci beaucoup Christine, on vous retrouve dans une dizaine de minutes pour de nouvelles prévisions. Merci à tous d'écouter France Info, il est 5h. Et à la une de ce 14 octobre, le mouvement lycéen qui espère se maintenir au-delà des vacances qui arrivent, au lendemain d'une grande journée de manifestations partout en France. À la une aussi, le profil du collégien qui a ouvert le feu dans son établissement à Aubagne, qui se précise avec une possible motivation terroriste. Le nodule retiré dans un poumon du pape hier lors d'une opération est bien cancéreux. Et puis l'écrivain Tellison Aurélien reconnaît des plagiats, mais il réfute toujours d'avoir écrit son roman avec l'intelligence artificielle. Ils étaient plus de 160 000 à défiler partout en France, à Paris, à Marseille, Lyon, Brest, Angoulême. Selon le ministère de l'Intérieur, les syndicats, eux, ont compté trois fois plus de manifestants, près de 500 000. Les lycéens en colère, mais aussi des étudiants et des enseignants ont défilé, alors que l'on se rapproche maintenant du cap du premier mois de mobilisation, alors qu'on se rapproche aussi des vacances qui arrivent à la fin de la semaine. Dans le cortège parisien, Joséphine Ortunon, on s'interrogeait sur la suite à donner à ce mouvement.
5: Au milieu du cortège, Anne, 16 ans, et sa pancarte « La République, c'est nous » écrit au feutre bleu-blanc-rouge. Cela fait un mois qu'elle tient le blocus de son lycée.
6: Oui, on est fatigué forcément, mais on va manifester autant de temps qu'il faudra. Et c'est pas parce qu'il y a les vacances qui arrivent qu'on va s'arrêter de manifester. On s'arrêtera que quand on aura obtenu ce qu'on attend, c'est-à-dire des conditions d'études décentes.
5: Pendant les vacances, plus de blocus, les établissements sont fermés, mais l'une de ses amies, Camille, compte toujours manifester.
7: Les manifestations, ça englobe beaucoup de gens et on est quand même là. Enfin, les lycéens, il y en a quand même pas mal qui

0: restent pendant les vacances à Paris.
1: Certains promettent de se mobiliser en comptant sur les étudiants, voire selon Alexandre, élève en première, sur les gilets jaunes.
2: Nous, on a fait, on va dire, l'introduction de ce mouvement. Et ils vont venir suivre justement ce mouvement pour prendre le temps des vacances parce que tous les établissements seront fermés.
1: Michel, vous n'êtes pas lycéen, vous ?
3: Non, je l'ai été.
1: L'ancien cheminot porte un gilet jaune.
3: Je ne comprends pas pourquoi tout le monde n'est pas dans la rue. Regardez les lycéens. Merdeux comme ils sont, se pointent à la table de négociation avec le ministère. Là, les jeunes, s'ils ne font pas comme ça, ils ne seront pas écoutés. C'est clair.
1: Les gilets jaunes répondront à l'appel des lycéens, affirme le retraité. Ils se mobiliseront dès ce samedi pour ce qu'ils ont baptisé l'union de la colère.
4: France Info, reportage dans le cortège parisien hier, signé Joséphine Ortuneau. Le parquet national antiterroriste s'est saisi de l'affaire à Aubagne dans les Bouches-du-Rhône. Cet ado de 14 ans qui est toujours en garde à vue pour avoir blessé avec un fusil dans son collège le principal de l'établissement et une enseignante, des faits qui ont eu lieu lundi matin. Un élève qui adhérait probablement à une mouvance appelée True Crime Community qui glorifie en ligne les auteurs de tueries de masse, notamment celle de Columbine dans un lycée américain en 1999. 13 personnes avaient été tuées. Si c'est une tuerie de masse qu'il comptait commettre, un homme l'en a empêché. Il est devenu évidemment un héros à Aubagne. C'est un conseiller principal d'éducation, un CPE, qui est parvenu à désarmer le tireur, Jules de Kiss.
5: C'est ce qu'a expliqué le maire de la ville et des élèves ont aussi assisté à la scène. Layana et Lina nous racontent.
6: Il a fait ça avec les mots, il a crié et pendant 2 minutes ils ont parlé et il a lâché l'arme.
7: Il a réussi à le raisonner, à trouver les bons mots pour le calmer et suite à ça il a été aux forces de l'ordre.
5: Cet homme est vu par tous comme un héros ici à Aubagne, surtout par ses élèves.
8: Ce qu'il a fait c'est clairement un acte héroïque, il aurait pu avoir beaucoup plus de victimes. C'est une personne formidable. On l'a toujours un peu adoré dans notre cœur.
5: Les parents ne tarissent pas d'éloges, ils sont admiratifs.
9: Il est génial ce CPE. Il fallait avoir le courage, le cran de faire ça. Et je pense qu'il ne s'est même pas posé la question. Vu comme il est impliqué dans son collège et avec ses élèves, il n'a pas dû réfléchir, quoi.
5: Bravo et merci, c'est le message de toute une ville à ce CPE. Le maire d'Aubagne, Jean-Pierre Schillari, le connaît un peu.
10: Lui, il n'aimerait pas qu'on l'entraîne de héros. Là, je suis certain.
5: Il n'empêche, il pourrait bien recevoir les honneurs de la ville.
10: Il y a une médaille de la ville qui est décernée à qui le mérite. Je pense qu'il a de bonnes chances de l'avoir.
5: Une médaille pour avoir désarmé cet élève avec des mots, pour avoir su désamorcer une situation. D'après nos informations, ce CPE devait précisément recevoir en fin de semaine en rendez-vous cet élève et son père.
4: Jules de Kiss à Aubagne dans les Bouches-du-Rhône pour France Info. Un drame en Guyane. Un enfant oublié dans un car scolaire hier après-midi a été retrouvé mort. Un petit garçon âgé de 7 ans dans la périphérie de Cayenne. Pour l'heure, les causes exactes du décès ne sont pas connues. Le pape Léon XIV souffre bien d'un cancer. C'est un nodule cancéreux qui lui a été retiré lors d'une opération du poumon à l'hôpital Gemelli de Rome. Une opération qui s'est déroulée sans complications. Le pape s'est réveillé normalement, mais la nouvelle suscite évidemment, forcément, Bruno Duvic, de l'inquiétude au Vatican et dans le monde entier.
11: C'est à 21h56 que le diagnostic est tombé dans un communiqué de la salle de presse du Saint-Siège rédigé par le médecin personnel du pape et par celui qui l'a opéré. Adénocarcinome pulmonaire. De quoi s'agit-il ? Le professeur de pneumologie Bertrand Dotzenberg.
12: Un adénocarcinome pulmonaire est une tumeur du poumon qui est un aspect assez fréquent des cancers pulmonaires. Une tumeur périphérique du poumon. Ce qui fait que c'est souvent de bien meilleurs pronostics.
11: Le pronostic plus précis, la nécessité ou pas de radio, chimio ou immunothérapie, tout cela dépend d'informations absentes du communiqué, en partie sans doute parce qu'il faut d'autres analyses. Quelle est la taille de la tumeur ? Y a-t-il ou non des métastases ? Et des ganglions sont-ils touchés ? Le pape a passé 3 heures en salle d'opération. Le lobe inférieur du poumon droit a été retiré. Ils ont taillé large par précaution, commente un autre spécialiste. À ce stade, les audiences pontificales ont été annulées jusqu'à mardi prochain. Léon XIV pourra-t-il aller en Amérique latine en novembre ? Le Vatican vit à nouveau, pour quelques temps au moins, au rythme des questions sur la santé du pape.
4: Bruno Duvic à Rome, correspondant de France Info. Une campagne d'attaque est probablement toujours en cours, prévient l'ANSSI. C'est l'agence de sécurité des systèmes informatiques. Après le piratage des frigos de centaines de supermarchés de France, mars, ce qui a poussé ces grandes surfaces à jeter des tonnes de denrées alimentaires. Ce sont des systèmes de régulation de température de la marque danoise Danfoss qui ont été visés, mais l'ANSSI révèle aussi des failles sur des systèmes de la marque américaine Copeland. France Info, il est 5h07. Il ne dévie pas de son cap. Non, il n'a pas écrit son roman à succès, c'était ça ou mourir avec l'intelligence artificielle. L'écrivain canado-haïtien Télisson Aurélien est sorti de son silence. Thierry Fioril, il reconnaît en revanche que les accusations de plagiat sur des textes plus anciens, eh bien, sont vraies.
13: On n'est pas seulement venu contester ma qualité d'écrivain, mais mon humanité. Dans un texte intitulé « Ce roman que j'ai écrit », Télisson Aurélien est formel, c'est une calomnie et une hérésie. J'ai eu recours, ça et là, à des outils pour des recherches, mais aucune phrase de ce livre n'a été écrite par une machine. Puis, l'écrivain revient sur les accusations de plagiat portées par la presse québécoise. Ensuite, il y a le passé et mes erreurs de jeunesse, et l'écrivain avoue, il était difficile de les contester, ses emprunts massifs pour l'écriture de Tribune et une nouvelle écrite il y a une dizaine d'années. « Je n'ai rien à prouver aux gens qui m'accusent », dit-il. « J'espère qu'on lira mon histoire pour ce qu'elle raconte. » Télisson Aurélien tente alors un parallèle. Une erreur de jeunesse ne peut tenir de preuve contre mon roman. Certes, mais l'auteur avait promis avec ses éditeurs des preuves, justement qu'il n'avait pas utilisé l'IA. On les attend toujours.
4: Thierry Fioril du service culture de France Info et puis du football avec deux défaites françaises hier soir en Ligue des Champions. Lens d'abord a été battu à domicile par le Sporting Portugal et puis Arsenal a largement battu Lille. 3-0 à Londres pour le compte de la deuxième journée. Ce soir, place au tenant du titre à 21h, le Paris Saint-Germain qui est en déplacement sur la pelouse de Manchester City. Christine Peña, vous êtes de retour pour votre météo. On est loin d'un temps londonien ou mancunien. Hein. On se dirige tout droit vers une journée ensoleillée et très douce.
14: Mais oui, alors ce matin, on a quand même pas mal de brouillard. Hein. Mais cet après-midi, très ensoleillé sur beaucoup de région. L'amélioration sera vraiment progressive mais très belle. Nous avons ce soleil qui va s'imposer aujourd'hui. Demain, ça va continuer. Ça sera assez éphémère. À partir de vendredi, on attend une dégradation et surtout une baisse des températures. Il va faire très doux encore aujourd'hui pour une mi-octobre. On va frôler quand même les 30 degrés au pied des Pyrénées aujourd'hui et demain, il fera autour de 25 à 26 autour de la Méditerranée et 20 degrés à Paris. On perd 2 degrés par rapport à hier d'ailleurs.
4: Merci beaucoup Christine. Il est 5h09.
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4: Au programme de France Info d'ici 5h30, Sophie Adnot, l'astronaute française de retour sur Terre qui commence à reprendre des forces. On l'entendra dans une dizaine de minutes. Elle nous racontera comment elle s'adapte de nouveau à la gravité qu'elle n'avait pas ressentie depuis 8 mois. C'est 8 mois qu'elle a passé dans la Station Spatiale Internationale. D'abord, le mouvement lycéen qui réfléchit à son avenir.
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4: Un mouvement qui a poussé 161 000 personnes, à descendre dans la rue pour manifester hier, selon les chiffres du ministère de l'Intérieur. 480 000 selon l'intersyndicale de la jeunesse, des lycéens en colère, mais aussi des étudiants, et puis également des enseignants. Beaucoup ne comptent rien lâcher, estiment ne pas avoir été entendus par le gouvernement, mais au bout d'un mois quasiment de mobilisation maintenant, y a-t-il un essoufflement? Les vacances de la Toussaint qui arrivent vont-elles mettre un terme à ce mouvement de colère lycéen? Non, répond Philémon Jouglet-Marcus, c'est le responsable fédéral de l'Union syndicale lycéenne à Paris.
17: La fatigue s'installe et la colère monte aussi puisque on se sent vraiment pas écouté et on se sent presque méprisé.
18: La fatigue s'installe, les vacances arrivent. Comment comptez-vous maintenir la pression sur le gouvernement?
17: Nous, de toute façon, on va appeler à la reconduction des mobilisations tant que nos revendications ne seront pas écoutées. Donc notamment le 17, mais aussi après les vacances. Moi, je pense que ces vacances vont être aussi un moment de repos parce qu'il faut savoir que pour bloquer un établissement, ça implique de se lever très tôt, d'être dans le froid dehors toute la journée. Voilà, donc c'est aussi un engagement très physique de nos camarades pour leurs conditions d'apprentissage. Et donc ces vacances seront aussi l'occasion de se reposer pour revenir plus fort si jamais nous ne sommes toujours pas écoutés.
18: Alors, est-ce qu'il y a des avancées malgré tout? Vous dites que vous avez l'impression de ne pas être écouté. C'est-à-dire, est-ce que vous avez d'autres rendez-vous de prévus, par exemple, avec le ministre?
17: Il nous propose des rendez-vous, mais si vous voulez, à chaque fois, on y va et puis on nous promet rien de concret. Les 3000 professeurs qui ont été assignés, soi-disant, à des postes montrent bien aussi la volonté du gouvernement de faire taire par des faux chiffres, des fausses annonces, des faux effets d'annonce, la mobilisation. En effet, nous, on a discuté avec des camarades professeurs, aussi nos partenaires syndicaux d'enseignants, qui nous font remonter en fait des conditions inacceptables de professeurs attachés à des matières qui ne sont pas les leurs, affectés dans des lycées où il n'y a pas de besoin dans leur matière. Donc vraiment, c'est ridicule et ce n'est qu'un masque statistique pour faire croire qu'ils font quelque chose alors qu'ils ne font rien.
18: Est-ce que vous appelez à manifester samedi?
17: Oui, nous appelons à manifester samedi à République et partout en France.
18: Alors, ce n'est pas une journée pour les lycéens et les étudiants. Hein. C'est une journée, on va dire, pour le pouvoir d'achat contre la vie chère. Pour vous, il faut se joindre malgré tout à ces revendications.
17: Absolument, parce que quand on entre dans un établissement, on n'enlève pas sa veste habitant tous les jours d'une société. Donc oui, en fait, nous aussi, lycéens, on est confrontés voilà, à nos situations sociales, à la situation de nos parents, et évidemment à cette paupérisation de plus en plus forte de la société. Donc évidemment, nous, déjà, on vit aussi dans ce monde-là, et ça fait partie évidemment de notre envie de vivre mieux, que ce soit dans l'éducation, mais aussi dans la vie.
18: Philémon Jouglé, Marcus, dites-moi franchement, comment c'est perçu au sein des établissements le fait de vouloir continuer ce mouvement par les enseignants, par les chefs d'établissement? Est-ce que tout cela est vu d'un bon œil?
17: Bah écoutez, avec les enseignants, oui, plutôt. Oui. Il y a eu des appels à la grève. Puis finalement, vous savez, les revendications qu'on a, nous, elles touchent au climat scolaire, à la société scolaire. Et il est vrai que ce soit les personnels d'administration, les personnels de vie scolaire, les enseignants, on vit dans cette même société, dans ce même écosystème. Donc nos revendications se rejoignent. Et d'ailleurs, je souligne le fait que les personnels d'administration nous suivent dans la plupart de nos revendications.
18: Philémon Jouglé, Marcus, pendant les vacances, quel est le programme pour maintenir en éveil celles et ceux qui souhaitent poursuivre le mouvement à la rentrée?
17: On va appeler de nouvelles dates, encore et encore, jusqu'à voilà, l'obtention de nos revendications. Donc pendant les vacances, voilà, c'est aussi la préparation des événements qui vont suivre.
18: Merci.
17: Et le soutien aussi à nos camarades étudiants qui ne sont pas en vacances sur la totalité de la durée de nos vacances scolaires.
4: Le responsable fédéral de l'Union syndicale lycéenne à Paris, Philémon Jouglé Marcus, qui répondait aux questions France Info de Julien Langlais. C'est une inquiétude qui pousse certains élèves à se démobiliser. Le potentiel impact de leurs absences sur leur dossier, alors que le mouvement réclame entre autres la suppression de la plateforme Parcoursup, cette plateforme qui gère l'orientation post-bac, et bien certains lycéens mobilisés s'inquiètent que leur participation et leurs absences jouent sur ce dossier et donc sur leur avenir. Et certains enseignants, en tout cas pour l'instant, ont décidé de les protéger. Anne-Livia Tolinki, vous en avez croisé trois hier dans la manifestation parisienne.
19: Le lycée où travaille Valérie est fermé depuis 2 semaines. Alors pour ne pas pénaliser ses élèves, elle n'écrit rien dans leur bulletin.
20: Je fais le choix de ne pas forcément faire l'appel, surtout quand on nous demande de faire du distanciel et que les systèmes ne fonctionnent pas. On les soutient quand même, nos élèves. Ils sont un peu inquiets, mais on les a rassurés en disant que ça ne va pas avoir une influence énorme. Il ne faut pas s'inquiéter pour les absences. Cette période est vraiment mise entre parenthèses.
19: Pour les notes, qui comptent sur Parcoursup, elle a donné des devoirs maison et davantage de temps pour les faire. D'autres professeurs comme Jean ou Léa préfèrent tout suspendre.
21: On ne peut pas se permettre de faire des notes si on a 2 élèves ou 3 élèves dans une salle de classe. Donc on repousse. Mais je ne peux pas, en aucun cas, je peux les noter. Ils n'ont pas tous le même accès à l'éducation selon la famille. On ne peut pas se permettre de faire des évaluations.
22: Bah pareil, moi je ne les note pas en ce moment. Non, c'est vrai que toute cette année, on ne sait pas exactement en fait, quelles conséquences ça va avoir.
19: Dans son établissement à elle, les enseignants ont demandé au proviseur d'effacer les absences. Pas de réponse pour l'instant. Léa ne peut rien promettre à sa classe de terminale.
22: Après, le truc, c'est que c'est fou, c'est qu'ils se mobilisent quand même, en fait. Ils savent très bien tous les faits que ça peut avoir sur leur parcours, ou leur parcours sup. mais ils se mobilisent quand même, et c'est ça qui est beau avec cette jeunesse en fait. C'est hyper courageux. Ils ratent des heures de cours, ils ratent des évaluations, c'est des absences qui peuvent être remontées dans les bulletins, et en fait ils se mobilisent quand même parce que pour eux l'enjeu il est plus grand que ça, il est plus grand que leur propre personne individuelle.
19: Elle demande tout de même au ministère de l'Éducation nationale d'adapter Parcoursup à cette situation exceptionnelle. L'inverse, dit-elle, serait vécu comme une punition.
4: Anne-Livia Tolinki. La Russie poursuit ses frappes sur les infrastructures énergétiques de l'Ukraine, selon le président Zelensky. Une frappe a visé hier soir une centrale de Kiev, alors que le week-end dernier, Donald Trump aux États-Unis assurait qu'Ukrainiens et Russes avaient conclu un cessez-le-feu sur ces sites énergétiques. Il ne s'est jamais vérifié depuis. Cette guerre qui touche aussi durement, très durement, même la ville ukrainienne d'Oleshki, elle est quasiment coupée du monde. Occupée par la Russie, sur la ligne de front, les routes sont minées autour et les attaques de drones empêchent quasiment tout ravitaillement. Les évacuations sont extrêmement dangereuses et les habitants n'ont parfois plus rien à manger. Les autorités ukrainiennes appellent à faciliter l'ouverture d'un corridor humanitaire. Et une journaliste, Maria Semechenko, vous a confié, Luc Alazo, pour France Info, le récit de sa tante qui, elle, a réussi à quitter la ville en mai dernier.
0: Pendant plusieurs mois, Maria ne reçoit de sa tante que des nouvelles éparses lorsque la connexion le permet. Par bribes, celle-ci lui envoie des extraits de son journal. Elle y raconte les corps abandonnés dans les rues, les drones, les intimidations de l'occupant et petit à petit la faim qui s'invite dans les foyers.
2: 15 février 2026, il semble que nous allons vraiment devoir traverser une famine. 7 mars 2026, une frappe sur notre maison, j'ai peur de sortir du sous-sol. 15 mars 2026, entre voisins, nous partageons ce que nous pouvons.
0: En mai dernier, la tante de Maria parvient à quitter la ville. Un périple dangereux, des routes minées, puis les régions occupées et la Russie, avant de rejoindre le territoire sous contrôle ukrainien.
2: Lorsqu'elle est arrivée chez nous, nous lui avons donné les vêtements de notre fille de 9 ans, parce qu'elle était tellement maigre. C'était un squelette recouvert d'une peau très ridée, vous voyez.
0: Depuis son départ, la situation s'est encore dégradée. Les routes constamment prises pour cible sont impraticables et les étals du marché restent désespérément vides.
2: Aujourd'hui, les gens avec qui je suis en contact me disent que tout le monde leur demande comment ils vont passer l'hiver. Mais eux me répondent que la question, c'est de savoir comment ils vont survivre à l'automne. Ils n'ont plus de nourriture.
0: À l'aide de drones, l'armée ukrainienne est récemment parvenue à ravitailler la population. De quoi tenir quelques jours, pas plus, s'inquiète Tetiana Asanenko, présidente de l'administration militaire en exil de Leshki. Elle nous répond depuis sa voiture.
3: Il n'y a ni électricité, ni gaz, ni eau potable dans la ville. Il n'y a pas non plus de carburant pour le générateur de l'hôpital qui n'a plus aucun médicament. Personne ne prend en charge les patients.
0: Matthias Schmal dirige la mission des Nations Unies en Ukraine. Ses services ont été sollicités par les autorités ukrainiennes pour tenter une médiation avec la Russie et permettre l'ouverture d'un corridor humanitaire. Mais l'accès reste bloqué.
23: Nous avons besoin du consentement de la puissance occupante pour pouvoir accéder à la zone en sécurité, puisque manifestement, la santé et la sécurité de la population civile ne sont pas assurées à Oleshki. Je pense qu'il est fondé de leur reprocher de ne pas respecter le droit international humanitaire sur ce sujet.
0: Pour l'heure, seuls quelques habitants parviennent à quitter clandestinement la ville avec l'aide de volontaires ukrainiens.
4: Luc Alazo en Ukraine pour France Info. Les humains ne sont pas prêts à aller sur Mars et c'est quelqu'un qui s'y connaît qui le dit. L'astronaute Sophie Adnaud, la Française, qui vient de revenir sur Terre, on va l'entendre dans une minute.
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4: Bonjour Maureen Suignard.
24: Bonjour.
4: À 5h20, c'est l'heure de l'info en une minute avec vous. Et à la une ce matin, les organisations lycéennes et étudiantes qui appellent à manifester samedi.
19: Alors qu'une mobilisation contre la vie chère est déjà prévue, hier ils étaient 161 000 selon le ministère de l'Intérieur. L'intersyndicale de la jeunesse revendique 480 000 manifestants dans toute la France. À Paris, il y a eu quelques heures à la fin des rassemblements. Pour le moment, l'IGPN, la police des polices, a ouvert une trentaine d'enquêtes. 200 lycéens ont été blessés depuis le début du mouvement. 900 policiers et gendarmes à Tours où un lycéen a été éborgné. Un policier vient d'être mis en examen pour violence aggravée. Il est placé sous contrôle judiciaire. Les associations féministes et enfantistes se réjouissent et saluent l'adoption par l'Assemblée nationale de la proposition de loi intégrale contre les violences sexuelles. Une adoption à l'unanimité. Des juridictions spécialisées dans les violences sexuelles ont notamment été créées. Les associations appellent maintenant à adopter un budget à la hauteur des ambitions du texte. Et puis mauvaise soirée pour les clubs français en Ligue des Champions de football. Lens a été battu à domicile 2-0 par le Sporting Portugal. Défaite pour Lille 3-0 contre Arsenal. Et ce soir, le PSG est en déplacement pour affronter Manchester City. Match à suivre à partir de 21h sur France Info.
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4: On l'a vu il y a quelques jours, Sophie Adnot avait mauvaise mine à son retour de la Station Spatiale Internationale où elle a passé 8 mois. Retrouver le plancher des vaches, c'est toujours très compliqué pour les astronautes, mais ça va mieux. Et elle raconte son expérience, Anne Lordanier.
1: Quand on arrive sur Terre dans une capsule propulsée à 27 000 km/h, évidemment, ça secoue.
6: On a beau s'y préparer, je m'y étais préparée mentalement, mais le vivre, c'est une toute autre épreuve.
1: Au moment de l'entrée dans l'atmosphère, la vitesse est descendue à 8 000 km/h. Alors forcément, à l'intérieur de la capsule, Sophie Adnot l'a bien ressenti.
6: C'est vrai que la rentrée atmosphérique, c'est quelque chose. Physiologiquement parlant, c'est très, très éprouvant. On a l'impression vraiment qu'il y a un éléphant qui s'assoit sur le haut du corps. Et pour respirer, moi, littéralement, j'avais l'impression que quand j'inspirais à fond, j'allais casser mes côtes tellement ça appuyait fort. Il fallait lutter pour pouvoir juste respirer.
1: L'astronaute a d'abord subi les effets de ses 8 mois passés en apesanteur. Faiblesse extrême, vomissements, malaise. Puis elle s'est remise très rapidement, notamment parce qu'elle a suivi un protocole très pointu d'activité physique dans la station.
6: Les premières mesures que j'ai faites hier sont absolument époustouflantes. Non seulement pas de perte de densité osseuse et pas de perte de masse musculaire, mais même dans certaines régions du corps, une augmentation de la densité osseuse et une augmentation de la masse musculaire.
1: Ces premiers résultats époustouflants sur l'état de ses muscles et de ses os pourront aiguiller la recherche sur l'ostéoporose et les maladies dégénératives.
4: Alors, en revanche, Anne-Laure, cette mission, elle nous confirme à nouveau que les humains ne sont pas encore prêts pour aller sur Mars.
1: C'est ce que dit Sophie Adnot. Le trajet pour aller sur Mars, c'est au moins 6 mois dans l'espace, avec des effets secondaire à l'atterrissage qui rendrait les équipages inaptes.
6: On n'est pas prêt pour aller sur Mars. Imaginez le carnage si 50% des astronautes se retrouvent avec des incapacités physiologiques et des difficultés à gérer le béaba de gérer son scaphandre, gérer tout ça, et avec besoin d'assistance. Donc, compliqué.
1: Mais l'astronaute française estime qu'on peut aller sur Mars à condition de bien s'y préparer.
6: Il nous faut des ruptures technologiques qui nous permettent d'accélérer le trajet, qui nous permettent d'avoir, par exemple, de la gravité artificielle avec un véhicule spatial qui se met en rotation pour que les astronautes, justement, soient toujours exposés à une forme de gravité. Ça pourrait marcher, mais aujourd'hui, effectivement, il nous faut encore quelques étapes clés.
1: Et quelques années pour mettre au point ces technologies qui permettront à l'homme d'aller sur Mars.
4: Merci Anne Lordanier. À 5h24, c'est l'heure de retrouver un misérable dans le monde d'Élodie.
7: Bonjour Vincent Lindon.
8: Bonjour.
7: Il y a des acteurs qui prêtent leur visage à des personnages et puis il y a ceux qui vont chercher derrière un visage tout ce qu'un homme ne montre pas. Une voix, un regard, une inquiétude, une colère, une fragilité, quelque chose d'eux-mêmes sans doute qu'ils ne racontent pas toujours mais que la caméra, elle, finit par voir. Ça fait plus de 40 ans que vous faites partie de cela, Vincent. Il y a surtout cette manière très particulière que vous avez de prendre soin de ceux que vous interprétez, de ne jamais les regarder de haut, de ne jamais les réduire à ce qu'ils ont fait, à ce qu'ils possèdent, à l'endroit d'où ils viennent ou à ce que la vie a fait d'eux. Les ouvriers, les chômeurs, les patrons, les pères, les hommes amoureux, les hommes seuls, vous ne cherchez pas tellement à en faire des héros, vous cherchez l'homme qui se cache derrière. Et aujourd'hui, vous êtes Jean Valjean. Je voudrais savoir à quel moment vous le rencontrez. Parce que c'est vrai que quand on regarde Les Misérables, il y a cette évidence, une évidence qui saute aux yeux, dans le regard, dans votre façon d'interpréter, pour dénoncer les injustices de la société.
8: C'est pas une rencontre directe. C'est un chemin où j'ai croisé beaucoup de palier, c'est tous les rôles que j'ai fait avant, souvent des hommes en quête d'absolu, qui essaient de soigner un abandon en essayant de faire du bien aux autres. Et la somme de ces gens-là, c'est comme s'ils m'avaient amené doucement à cette rencontre avec le patron de tout ça, le big boss, qui est Jean Valjean. Je l'ai cherché sans le chercher, mais je l'ai trouvé et je m'en suis accaparé. Et j'ai pas voulu lâcher ma proie.
7: Ce rôle est une vraie caisse de résonance avec votre vie. Votre père est dirigeant une entreprise dans laquelle travaillaient notamment des détenus. Et vous avez parlé de cette discipline sociale qu'il vous avait transmise, la politesse, le respect. Jean Valjean, ancien bagnard, devient Monsieur Madeleine, patron d'une usine, et utilise sa réussite pour donner justement à son tour du travail et de la dignité aux autres. Quand vous avez joué cet homme-là, est-ce qu'il vous est arrivé de penser à votre père ?
8: Oui, beaucoup. Pas pendant que je jouais, parce qu'on n'a pas le temps de penser à autre chose. À ça, je me rajoute une chose qui est terrible, qui est l'illégitimité. J'ai toujours peur du ridicule, mais évidemment qu'avant de faire ce personnage, j'ai énormément pensé à mon père, et évidemment que c'est mon obsession. C'est très émouvant. Quelquefois, je me dis à quoi bon, puisque mon père ne le verra pas. C'est ça qu'il aurait voulu voir. Mais aussi, je me réponds, mais c'est parce que quelqu'un vous manque, parce que quelqu'un vous a fait de la place, parce que quelqu'un est parti, qu'il a décuplé vos forces de conviction, d'envie, et que peut-être que mon père prenait trop de place et que du coup, il m'a laissé une petite part de son regard sur les autres pour que je puisse, moi à mon tour, faire au moins un petit peu.
7: Au bagne, Jean Valjean s'endurcit pour survivre, il n'a pas le choix. Hein. C'est ça ou la mort. Il y a cette phrase, ce sont les coups de bâton qui rendent les gens féroces. Vous avez raconté de votre enfance quelque chose de très différent, évidemment. Vos tics, vos ongles rongés, la séparation de vos parents lorsque vous aviez 5 ans et cet enfant hein, que vous avez décrit comme très malheureux. Est-ce que l'acteur que vous êtes a appris à chercher derrière la dureté ou la colère d'un homme la blessure que les autres ne voient pas?
8: J'ai pas vraiment besoin de chercher parce que je la connais. Et en plus, je pense que souvent les blessures sont les mêmes. Il n'y a pas 36 blessures. Hein. J'ai pas besoin d'aller chercher très longtemps pour savoir que j'ai plutôt vécu un abandon. Et un abandon, on m'a pas abandonné, on m'a pas amené dans un home, on m'a pas confié à d'autres parents. Non, mais un abandon, ça peut être aimer des enfants très fort, mais pas toujours savoir dans quelle classe ils sont, pas prendre assez de repas de famille avec eux, avoir une maman qui m'aime à la folie, mais qui s'occupe pas de mes devoirs, qui m'a jamais déposé à l'école, qui m'aime comme un enfant qui doit être bien coiffé, propre, qu'on emmène en vacances, qui doit avoir du répondant, une sorte d'idéal de petit garçon, quoi. Mais les souffrances, il n'y en a pas des plus ou moins chics, des plus ou moins fortes, des plus ou moins excusables. Chaque enfant fait comme il peut. Et puis, ça serait indécent, je ne vais pas me plaindre. J'ai énormément de chance de faire ce métier, énormément de chance d'être là. Énormément de chance de travailler. Je pourrais pas me supporter à m'écouter. Rien que là, je réponds à ces questions, mais j'ai presque envie de terminer le portrait en disant mais tout ça n'a pas grand intérêt.
7: Ce qui a un grand intérêt, c'est que dans ce film, Victor Hugo, et c'est là sa force, c'est qu'il montre qu'on a tous une histoire, qu'on a tous, c'est
8: tous
7: ce que dit Javert d'ailleurs.
8: Tous blessés.
7: On est tous blessés, inévitablement, et que c'est aussi ça, la qualité de la vie, c'est de s'intéresser aux autres et de tenir compte du fait que de juger les gens sans connaître leur histoire, c'est compliqué.
8: Et c'est un fil. Car les parents font des erreurs, nous-mêmes allons ou faisons des erreurs, à notre insu, on ne sait même pas qu'on les fait. Voilà, moi j'ai énormément de chance d'avoir fait ce rôle. Ça va être très compliqué derrière, c'est très vertigineux. Quand on a été Jean Valjean, il faut se retrouver. Si tant est que je me sois perdu, mais il faut retrouver l'entrain, la niaque pour y retourner, sans derrière comparer et dire « Ah, c'est moins bien ». Valjean.
7: Merci Vincent Lindon d'être passé dans le monde d'Élodie sur France Info. Le Misérable de Fred Cavaillé sort aujourd'hui dans les salles. Vous y êtes Jean Valjean avec cette humanité, cette justesse qui vous accompagne depuis toujours. Merci beaucoup.
8: Merci beaucoup.
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4: Christine Peña, le temps redevient sec et ensoleillé.
14: Mais oui, ça y est, on a quelques petites pluies là qui s'évacuent vers le nord-est notamment, autour du Jura aussi. Ça va grandement s'améliorer avec le retour du soleil, de très belles éclaircies qui vont pouvoir se développer au fil des heures. On a pas mal de brouillard, mais ça va se lever, ça va se dissiper. Le soleil donc prendra une place assez importante sur pas mal de régions aujourd'hui. On a même le Mistral qui s'essouffle cet après-midi et les températures. C'est le grand écart ce matin entre 7 à Alençon et 21 encore à Perpignan actuellement. On frôlera les 30 degrés, en tout cas 28, ça c'est sûr. On les aura vers le sud-ouest cet après-midi. Il fera entre 17 et 20 degrés sur la partie nord.
4: Oui, il faut être souple dans votre météo.
14: Absolument.
4: Pour ce grand écart entre Perpignan et Alençon. Merci beaucoup. Christine Peña. Ce qui vous attend pour nous emmener jusqu'à 6h, le profil de l'adolescent qui a ouvert le feu dans son collège d'Aubagne lundi se précise. Pourquoi le parquet antiterroriste s'est-il saisi de cette affaire? On va faire le point dans 5 minutes et puis ne ratez pas le choix de France Info. De retour au Porge en Gironde, commune meurtrie par le feu géant de cet été où les sinistrés se sentent toujours abandonnés malgré les promesses de l'État. Ce sera dans une dizaine de minutes. D'abord à 5h30, voilà le journal.
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4: 480 000 personnes étaient dans les rues de France hier, selon les organisateurs de la mobilisation lycéenne. Des élèves, mais aussi des étudiants, des enseignants et d'autres Français pour ce qui a été baptisé l'acte 5 de ce mouvement de contestation. Il y avait en revanche trois fois moins de manifestants, si l'on en croit les chiffres du ministère de l'Intérieur, alors que le gouvernement, Audrey Tison, table désormais sur un essoufflement progressif de ce mouvement à l'approche des vacances.
5: On est sur une décrue du mouvement lycéen. Cette affirmation du ministre de l'Éducation nationale a été déclinée toute la journée d'hier par l'exécutif. En fin de journée, plusieurs ministères communiquaient ce chiffre officiel. 161 000 manifestants dans le pays, nettement moins que l'estimation des organisateurs, deux fois moins que la semaine précédente. Preuve, d'après des conseillers, que le mouvement s'affaiblit. Ce qu'il en reste, c'est soit de la politisation extrême par la France insoumise, soit des mouvements très violents, résume un conseiller de l'exécutif. Pour la suite, on nous renvoie vers les initiatives déjà lancées par le ministre Édouard Geffray. La plateforme pour recueillir les revendications, déjà considérée comme un succès, l'affectation progressive des 3000 profs remplaçants. Le ministre reçoit de nouveau les organisations syndicales demain, à quelques jours des vacances scolaires.
4: Merci Audrey Tison du service politique de France Info. À Tours, un policier a été mis en examen pour violence aggravée pour des faits en marge de cette contestation lycéenne après un tir de LBD, de balle de défense, qui a éborgné un adolescent de 16 ans. C'était il y a une dizaine de jours. Ce policier est placé sous contrôle judiciaire. L'examen du projet de budget de l'État 2027 a bien commencé hier soir tard dans l'hémicycle de l'Assemblée nationale après l'échec d'une motion de rejet déposée par les socialistes pour tenter d'abandonner d'emblée la copie du gouvernement qui vise à ne pas dépasser l'an prochain 5% de déficit public. C'est un des épisodes les plus marquants du début de la guerre en Ukraine, le sabotage des gazoducs Nord Stream 7 mois après le début de l'invasion lancée par Moscou. 4 énormes fuites de gaz précédées par des explosions sous-marines en mer Baltique avaient eu lieu à quelques heures d'intervalle sur des conduites qui acheminaient l'essentiel du gaz russe vers l'Europe. Aujourd'hui, un procès s'ouvre en Allemagne. La justice estime qu'un commando est responsable de ce sabotage et qu'il a agi sur ordre des autorités ukrainiennes. Kiev nie en bloc depuis ce sabotage. Et sur le banc des prévenus aujourd'hui, un membre présumé de ce commando, Sandrine Etoa-Andegh, un ancien soldat de l'armée ukrainienne. C'est le premier jugé dans cette affaire.
9: En détention provisoire, ses gardiens l'ont surnommé James Bond, raconte la CDF, la chaîne de télévision publique. Sir Yves K, comparé notamment pour crime de guerre. Cet ancien officier de l'armée ukrainienne est le cerveau présumé de ce sabotage spectaculaire mené avec 6 complices. Selon l'accusation, le commando, qui avait loué un yacht avec de faux papiers, aurait posé des explosifs sur les conduites sous-marines des gazoducs à 80 mètres de profondeur. L'explosion, qui a eu lieu le 26 septembre 2022, a provoqué d'importantes fuites de gaz et endommagé 3 des 4 conduites de Nord Stream. Le gazoduc Nord Stream 1 était à l'arrêt avant l'attaque et Nord Stream 2 n'avait jamais été mis en service dans le contexte de la guerre en Ukraine. Pour le parquet allemand, ces gazoducs étaient des infrastructures civiles protégées par le droit international. Pour la défense, ces gazoducs contribuaient au financement de la guerre menée par la Russie et étaient donc des cibles militaires légitimes. L'ancien soldat a agi sur ordre, estime son avocat, sans préciser de qui. Il invoque l'immunité de combattant. L'accusation pointe les autorités ukrainiennes, des allégations que le président ukrainien Volodymyr Zelensky a toujours niées.
4: Sandrine Etoa-Andegh, correspondante à Berlin de France Info. Il est 5h34.
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4: Et retournons à Aubagne, dans les Bouches-du-Rhône, où un collégien de 14 ans a ouvert le feu lundi dans son établissement. Il a blessé, on le rappelle, le principal et une enseignante. Sa garde à vue doit prendre fin ce matin aux alentours de 10h avec une probable présentation devant le parquet antiterroriste pour mise en examen. Un parquet national qui s'est saisi hier de l'enquête car la garde à vue, Margot Steve, a permis d'affiner le profil de cet adolescent.
10: Oui, un collégien qui exprime des regrets et affirme aux policiers avoir agi par esprit de vengeance, persécuté selon lui par la direction de l'établissement qu'il avait convoqué à plusieurs reprises pour des problèmes de comportement. Mais dans le même temps, les services de renseignement alertent sur le profil de l'adolescent, jusqu'ici totalement hors des radars de la police et qui présente plusieurs marqueurs compatibles avec un projet de tuerie de masse, nous glisse une source proche du dossier. Une intuition très vite confirmée par l'exploitation de ces supports informatiques qui font apparaître le profil d'un jeune fan de jeux vidéo, mais surtout abreuvé de contenu lié à la mouvance de la True Crime Community, une nébuleuse nihiliste, masculiniste qui prône l'ultra-violence et dont le collégien était probablement un adepte, dit le parquet antiterroriste. Autant d'éléments qui inquiètent les autorités, d'autant que le collégien est passé à l'acte avec une arme à feu, un mode opératoire qu'on pensait jusqu'ici réservé aux États-Unis.
4: Précision à signer Margot Steve du service police-justice de France Info. Hier, 200 personnes se sont retrouvés à Aubagne, justement dans les Bouches-du-Rhône, à l'appel de la mairie, un rassemblement de soutien au personnel de ce collège La Canale, où cet adolescent de 14 ans a ouvert le feu et où il a blessé, on le rappelle, le principal de l'établissement et une enseignante dont les jours ne sont heureusement pas en danger. Jean-Pierre Schillari est le maire d'Aubagne et il entend défendre le vivre ensemble dans sa commune avec ce rassemblement qui était organisé hier.
11: Nous avions besoin de le retrouver. C'était très, très émouvant parce que des gens sont venus se confier. Il y avait des gamins, il y avait beaucoup d'enseignants qui étaient très reconnaissants.
18: En tant que maire, justement, comment vous allez gérer la suite?
11: Notre rôle, c'est d'aller voir toutes les personnes qui ont été atteintes directement ou indirectement. Je vais aller dans le bâtiment où habitait le jeune, ses parents, pour parler avec les voisins parce qu'ils ont besoin de nous parler et nous, on a besoin de les écouter. Et puis, on va faire, comme je le fais depuis que je suis élu, de la proximité et aller à l'encontre des gens et les écouter.
18: Jean-Pierre Schillari, vous êtes le maire d'Aubagne. Comment vous allez gérer la suite? Vous avez dit, vous allez essayer de rassurer. De quelle manière? Alors, peut-être avec des échanges. On sait qu'il y a aussi des cellules psychologiques qui ont été mises en place hein, pour les enfants, peut-être aussi des parents, le personnel éducatif qui ont besoin de s'exprimer. Est-ce que vous allez aussi, et vous, en tant que commune, prendre des mesures?
11: Nous avons commencé la série des conseils de quartier. C'est l'occasion où les citoyens peuvent s'exprimer et nous allons en faire à peu près deux par semaine. Et je sais et je pense que les gens vont nous poser des questions, nous poser mille questions pour se rassurer. Ceux qui ont des enfants au collège, ils ont besoin d'explications, ils ont besoin d'être rassurés, ils nous demandent quelles précautions on doit prendre, quelle initiative nous allons avoir. Alors c'est compliqué parce que les collèges sont sous la responsabilité du conseil départemental. Moi j'ai 25 écoles primaires, à peu près 3500 élèves. Mais même au niveau des primaires, on a des remontées d'inquiétudes. Et donc c'est assez difficile de rassurer les gens, parce que cette histoire, on pense toujours que ça va tomber chez les autres. Et puis on se rend compte que ça arrive chez nous. Puis après, quand on nous explique que c'est la première fois que ça se passe à commencer en France, attaque à l'américaine, qu'ils disent. Puis après, on nous apprend que c'est le gamin, il fait partie d'un groupe True Crime Community. On nous dit que c'est le parquet national qui a pris l'affaire en main. À mesure, les faits s'aggravent. Alors, on se demande où ça va s'arrêter maintenant.
18: Ça vous fait peur, justement? Ça vous inquiète? Ça vous saisit que le parquet national se soit justement saisi de cette affaire, le parquet national antiterroriste, on le rappelle?
11: Oui, mais d'abord, ça nous a surpris. Ce que je regrette, c'est que certains politiques se sont servis de cette histoire pour parler de religion, pour parler de mal-être sur ma ville, alors que je voudrais préciser que sur ma ville, oui, j'ai une mosquée, oui, j'ai des églises, oui, j'ai une synagogue, oui, j'ai un temple. Et puis on se réunit très souvent, le communisme à Aubagne a toute sa place. Ne faisons pas l'amalgame.
4: Le maire d'Aubagne, Jean-Pierre Schillari, qui répondait à Julien Langlais sur France Info hier soir. Il est 5h40 et c'est le choix de France Info. Et il nous ramène ce matin au Porge, dans cette commune de Gironde, meurtrie par l'incendie. L'incendie géant de l'été qui a détruit plus de 180 maisons. Il y a deux mois, le Premier ministre s'était rendu sur place. Sébastien Lecornu avait fait des promesses pour faciliter la reconstruction, mais les sinistrés, les 600 personnes qui sont toujours relogés, estime que rien n'avance, Marina Capitaine.
12: Il pleut et c'est la première fois au Porge depuis l'incendie. À part ça, le paysage n'a pas changé sur la longue avenue du bassin d'Arcachon. À gauche, à droite, les décombres des 52 maisons parties en fumée le long de cette route. Rien n'a été nettoyé, déblayé. Il faut attendre le feu vert des assurances.
13: Donc je m'appelle Yves Brugière-Garde. Pour le moment, on n'a aucun droit de déblayer. Et puis alors, ce qui est horrible, parce que quand on passe sur cette avenue, Il y a encore des gens qui roulent à 30 à l'heure pour regarder nos maisons sinistrées. C'est la même ruine que le jour où je l'ai découverte. Et ces ruines, ça nous rappelle le désastre. Et si cette ruine, elle partait, déjà, ça serait une étape psychologique énorme. Parce que là, on pourrait se dire, ouais, ça y est, c'est passé. Maintenant, on va pouvoir faire autre chose.
15: Aujourd'hui, vous vivez où ?
13: Aujourd'hui, je vis dans un domaine...
15: Vous entendez Kiev être un peu gêné en évoquant cet endroit, car il s'agit d'un domaine naturiste dans lequel il loue un petit chalet de vacances.
13: On s'est inscrit là-bas parce qu'on savait qu'il y a plein de gens qui ne voudraient pas y aller à cause du naturisme. C'est une région où les loyers sont assez chers et donc on accepte des conditions de logement qui sont sans commune mesure avec nos conditions de vie avant.
15: Après le passage de 2, 4, parfois 10 experts et contre-experts sur les ruines de leur logement, tous les sinistrés du Porge fulminent contre les assurances. Leur maire aussi, Martial Zaninetti.
17: Très clairement, les assurances ne jouent pas le jeu. Donc maintenant, on a demandé aux services de l'État d'aller beaucoup plus vite parce que cette temporalité n'est pas acceptable pour nos administrés qui sont aujourd'hui dans la douleur, dans l'attente. Nous arrivons en plus sur la période automnale. Psychologiquement, c'est très douloureux et ça affecte tout le village. On ne sort pas de ce drame, on n'arrive pas à tourner la page.
15: Sébastien Lecornu avait promis de surveiller les assureurs lors de sa visite au Porge.
20: Celles et ceux qui joueront le jeu, on dira lesquels. Et celles et ceux qui ne joueront pas le jeu, on dira lesquels aussi.
15: Autre engagement du Premier ministre, la délivrance de permis de construire en un mois. C'était il y a 2 mois et la mesure est dans un projet de loi pas encore programmé à l'Assemblée nationale. Et puis, un nouveau zonage a été annoncé par la préfecture. Votre terrain est en vert, vous pourrez reconstruire. Orange aussi, sous condition. Mais en zone rouge, la reconstruction de votre maison vous est interdite. C'est le cas de Philippe, 74 ans, qui vient d'apprendre la nouvelle quand je le rencontre dans son mobil-home du camping municipal où 25 familles sinistrées sont encore logées.
21: Alors là, on est là, ça va faire 2 mois. Ça commence à devenir... Moi, j'avais 1 hectare, hein, je faisais tout. J'avais ma volaille, j'avais mes poules, mes canards. Jusqu'à ce putain de feu. Et ça rasait la vie d'un coup. Mais je pense que j'étais toujours dans... Non, ça allait, quelque chose me portait. Là, ça fait 2-3 jours, non, plus rien ne me porte. C'est pas normal. On me met pas au bout de 36 ans dehors, quoi. Alors, je pleure beaucoup. Alors on me dit, espère, mais il n'y a plus à espérer, il n'y a plus que dalle. Alors j'essaye de pas boire, de pas sombrer dans une addiction à la con.
15: Tensions intrafamiliales, séparations sont observées par les associations qui alertent. L'incertitude mine les Porgeais. Se projeter, reconstruire, ce sera aussi se reconstruire, même si rien ne sera comme avant, dit Yves.
13: C'est quelque chose dont on discute entre sinistrés. Et en fait, tout le monde arrive à la même conclusion. On ne peut pas revivre au même endroit, exactement de la même façon. Donc, il y a beaucoup de gens qui, sur la même forme de maison, puisqu'on y est tenu par les assurances, vont complètement modifier les intérieurs pour essayer de se faire une maison différente qui permet d'oublier ce qui s'est passé.
15: Certains ont déjà décidé de tirer un trait sur le Porge. Dans 2-3 ans, quand leur nouvelle maison sera enfin terminée, ils la vendront.
4: Le choix de France Info en Gironde ce matin, signé Marina Capitaine. Des lycéens, des étudiants, des profs ont défilé partout en France hier. Manifestation où la police est par endroits accusée d'avoir abusé de la force. On entendra une responsable syndicale de Lyon qui porte cette accusation dans un instant.
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4: D'abord, à 6h moins le quart, c'est l'heure de l'info en une minute avec Maureen Suignard et à la une, plus de 200 personnes réunies à Aubagne.
19: Pour un rassemblement citoyen, après les faits qui se sont déroulés lundi dans un collège, un adolescent de 14 ans est entré avec un fusil, a blessé 2 personnes. Le parquet national antiterroriste s'est saisi de l'enquête. Le collégien faisait partie d'une mouvance sur Internet fascinée par les tueries de masse. Des tensions hier soir au Moyen-Orient, la coalition militaire menée par l'Arabie Saoudite a revendiqué des frappes au Yémen, des attaques contre des sites de combattants houthis, selon Riyad. Les houthis soutenus par l'Iran s'en sont pris ce week-end à l'aéroport de Riyad. 13 personnes ont été tuées. Les espoirs de 250 salariés douchés dans le Morbihan, les fonderies de Bretagne, fondées il y a 60 ans par Renault, vont être liquidées demain. Il n'y a pas d'offre de reprise sérieuse. L'entreprise était spécialisée dans la fabrication de pièces métalliques en fonte, destinées principalement à l'industrie automobile. Et puis le Vatican annonce que l'opération du pape s'est bien déroulée hier, mais la tumeur retirée au poumon était cancéreuse. Les médecins ont donc choisi une intervention radicale, l'ablation d'une partie du lobe du poumon. On ne sait pas encore si Léon XIV doit suivre des traitements complémentaires.
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4: Les organisateurs, décidément, de la mobilisation lycéenne et étudiante revendiquent 480 000 manifestants hier partout en France. Le ministère de l'Intérieur, lui, en revanche, n'en a décompté que 160 000 avec, par endroit, des heurts avec les forces de l'ordre. À Lyon, où 11 000 manifestants étaient réunis, eh bien, la manifestation n'a pas pu aller à son terme. Le préfet dénonce de nombreuses dégradations sur des commerces et des violences à l'encontre des policiers et des gendarmes à l'avant du cortège par un groupe très hostile, mais la riposte a été totalement disproportionnée, accuse Rindala Younes. Elle est secrétaire académique du SNES FSU à Lyon, syndicat enseignant.
2: Ça avait extrêmement bien commencé, tout à fait pacifiquement, avec des lycéens et tous les syndicats d'éducation réunis qui portaient des revendications. Et effectivement, on n'a pas pu terminer cette manifestation et nous étions à la banderole et nous nous sommes fait matraquer par les forces de l'ordre, arracher notre banderole. Que ce soit des militants syndicaux, hein, tout à fait bien identifiés avec leur drapeau, ou même des représentantes des parents des élèves hein, de la FCPE qui se sont fait notamment matraquer dans le dos. Nous sommes très en colère parce qu'en réalité la police peut tout à fait bien nous identifier. Elle est extrêmement bien équipée, donc elle peut tout à fait repérer qui sont les personnes masquées tout en noir qui s'en prennent effectivement à des commerces et à des banques. Il n'y a aucune raison qu'elle matraque la banderole intersyndicale.
18: Je vous sens un peu ému. Hein. Je sens que cette manifestation ne s'est pas déroulée dans des conditions normales, même si vous venez de l'évoquer. C'est vrai qu'il y a eu, et on a pu le voir notamment sur certaines images, des éléments masqués, habillés en noir, qui ont perturbé une partie de ce cortège.
2: Il y a eu ces éléments, mais une fois encore, la police est équipée pour les évacuer. Et il n'y a aucune raison qu'elle s'en prenne à des lycéens qui eux, et à des étudiants, des lycéens, des profs qui, eux, ne portent pas de masque, sont bien identifiés et portent des messages tout à fait pacifiques. On est en colère, effectivement, parce que nous, on veut parler de nos revendications et des revendications des lycéens qui sont les mêmes que les nôtres, hein, celles que nous, on porte depuis maintenant la mise en place de la réforme du lycée Blanquer et de Parcoursup et la perte de moyens d'année en année pour l'éducation, hein, que ce soit de la maternelle à l'université, hein, pas seulement pour les lycées. Et c'est vrai que voilà, ces violences, effectivement des Black Blocs, mais enfin la répression policière inconsidérée qu'il y a derrière, empêche de faire passer nos messages.
18: Rindala Younes, est-ce que la mobilisation s'essouffle, selon vous? C'est ce qu'estime en tout cas le gouvernement, ou vous pensez les manifestants suffisamment motivés, notamment pour passer le cap des 15 jours de vacances qui arrivent?
2: Je ne crois pas qu'elle s'essouffle. Ce qui est sûr, c'est que dans les deux manifestations intersyndicales avec les lycéens que nous avons faites précédemment, en réalité...
18: À Lyon, hein.
2: À Lyon, voilà. Le cortège grossissait, plus il avançait. Or là, on n'a pas pu aller jusqu'au bout. Donc en fait, effectivement, le chiffre est un peu plus bas que la dernière fois, enfin que mardi dernier. Mais on sent les lycéens extrêmement déterminés. D'ailleurs, ils ont encore quand même réussi à aller se rassembler en Assemblée Générale pour parler des suites de leur mobilisation. Donc nous, on est convaincus qu'ils reprendront à leur rentrée. Par ailleurs, nous avons une grève et des manifestations prévues le 5 novembre, hein, donc le jeudi après les vacances. C'est des mobilisations, une mobilisation interprofessionnelle qui voilà, par rapport au budget qui va être travaillé par le gouvernement et qui est donc en plein dans la continuité de ces mobilisations et on sera présent et très motivé le 5 novembre.
18: Pour l'instant, vous n'êtes pas satisfait des premières propositions du gouvernement, du ministre, notamment les 3000 profs remplaçants qui étaient annoncés. D'ailleurs, est-ce que vous en avez vu la couleur à Lyon?
2: Eh ben absolument pas. Nous cherchons, nous on est syndicat majoritaire, on pensait qu'il y aurait des titulaires, des TZR, hein, des titulaires sur zone de remplacement qui nous contacteraient pour nous dire qu'ils étaient affectés, peut-être pas sur leur discipline, pour faire du soutien. On n'a aucune nouvelle. Donc on pense qu'en fait que cette annonce des 3000 postes, c'est de l'enfumage total. Et de toute façon, ce qu'il faut, c'est des moyens en plus. Pour l'éducation, c'est pas aller chercher dans les recoins des tiroirs. Il nous faut des moyens en plus et aussi la remise à plat de la réforme du lycée Blanquer et l'abrogation de Parcoursup.
18: La réforme du lycée, c'est-à-dire les options, c'est ça, avant le bac, c'est ce que vous dénoncez et Parcoursup, vous demandez la suppression.
2: C'est ça. Alors la réforme du lycée, c'est effectivement les spécialités et c'est le fait qu'en fait le groupe classe soit complètement disloqué, puisque dans une classe maintenant il y a des élèves de plusieurs spécialités. Alors moi je prends un lycée par exemple, le lycée de Saint-Just à Lyon, où on peut avoir 8 spécialités par classe, ce qui fait que effectivement les emplois du temps des élèves sont complètement impossible. C'est pour ça qu'à Saint-Just, ils ont cours de 8h à 18h, hein, ce que les élèves dénoncent, même le mercredi, avec 2 à 3 heures de trous par semaine. Et en plus, ce mélange des spécialités dans une classe empêche le groupe classe de se constituer, et notamment la démocratie lycéenne, puisque les délégués, effectivement, ne peuvent pas connaître correctement tous les élèves de la classe qui ne font pas les mêmes spécialités que. Ça joue beaucoup en réalité sur les ambiances de classe et la souffrance des élèves qui se sentent beaucoup moins soutenus par le collectif de la classe.
4: La secrétaire académique du SNES FSU à Lyon, Rindala Younes, qui répondait sur France Info à Julien Langlais. Tout le monde n'a Dieu que pour la Deudeuche au Mondial de l'Auto qui a ouvert ses portes hier au public à Paris. La Citroën 2 chevaux, concept version 2026 exposée et qui préfigure un modèle électrique à 15 000 euros qui doit être commercialisé à partir de 2028. En misant sur la nostalgie et sur l'électrique, Raphaël Ebenstein, elle a donc beaucoup de succès dans les allées du salon.
0: Photos, vidéos, selfies, le flux des visiteurs semble continu autour du stand Citroën pour voir ou simplement apercevoir la 2 chevaux concept. Un modèle aux formes rondes et aux phares directement inspiré de sa célèbre devancière, Eliane et Conquise.
3: Magnifique, un vrai bonbon, jeune, dynamique, compact, un peu féminine parce qu'elle a beaucoup de rondeur.
0: Et vous aviez connu la 2 chevaux d'origine?
3: J'en ai une en 78-79. La 2 chevaux, on retrouve quelques petits clins d'œil, mais c'est pas tout à fait la 2 chevaux d'il y a 40 ans, heureusement. Que j'achèterai peut-être plus.
0: Même si Citroën ne livre aucun détail sur la puissance de la batterie qui équipera le modèle définitif, l'autonomie ou même les équipements de série, Didier attend déjà avec impatience la commercialisation en 2028, promise à un tarif autour de 15 000 euros. Lui possède encore 3 vieilles Deudeuches à essence et rêve d'un modèle électrique à la fois pratique et accessible.
22: Vous avez des SUV qui sont à 50-60 000 euros. Moi, je veux plutôt une voiture comme ça qui me permette de me déplacer sur les petites distances, que je recharge à la maison le soir et puis c'est tout, quoi. Mais pour le quotidien, c'est quelque chose qui me plairait beaucoup.
0: Si la plupart des visiteurs semblent plutôt séduits, certains se montrent moins enthousiastes et ne se retrouvent pas dans la 2 chevaux un peu rustique et utilitaire qu'ils ont connue jadis, comme Pascal, retraité.
23: Ça fait jouer, elle est belle, hein, c'est pas ça, c'est joli. Mais c'est bon pour sortir le dimanche, quoi, c'est tout.
0: Les plus jeunes n'ont pas forcément les mêmes références. Et cette vague dite du néo-rétro, suivie par d'autres constructeurs avec la Fiat 500 ou plus récemment les R5 ou Renault 4, les laisse songeurs. À l'image d'Angélique, étudiante qui rentre tout juste d'un échange universitaire en Chine, où les modèles rivalisent d'innovation.
24: C'est particulier, il faut aimer. Moi, je dirais que j'aime bien le fait qu'ils essayent de ramener l'héritage. Après, mélangé au très moderne, je ne suis pas convaincue pour l'instant.
0: Quoi qu'il en soit, cette future deux chevaux trouvera de la concurrence déjà installée sur sa route, dont la Renault Twingo, autre réinvention d'un modèle du passé, lancée il y a quelques mois, un peu moins de 20 000 euros hors bonus écologique.
4: Merci Raphaël Ebenstein à 5h55. Ce qu'il faut retenir de l'actu éco avec vous, Emmanuel Cuny. Bonjour Emmanuel.
1: Bonjour à tous.
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4: Le géant américain de l'intelligence artificielle Nvidia entre au capital de Doctolib.
1: Oui, nouvel actionnaire de poids pour la plateforme française de prise de rendez-vous médical. Nvidia restera toutefois minoritaire, sans siège au conseil d'administration. Le montant de l'opération n'est pas précisé, d'autant que l'américain va également prendre des participations dans trois autres jeunes pousses tricolores spécialisées dans l'IA. Alors, l'objectif clairement affiché par Nvidia est de renforcer sa présence en Europe. L'an dernier, le géant américain a déjà investi un peu plus de 7 milliards d'euros de ce côté-ci de l'Atlantique. Il compte en dépenser près de 2 milliards supplémentaires cette année. Doctolib assure que l'arrivée de ce nouvel actionnaire va lui permettre d'accélérer les recrutements et de développer ses modèles d'intelligence artificielle.
4: Avec la guerre au Moyen-Orient, la chute des exportations gazières pénalise lourdement le budget du Qatar.
1: Oui, l'Émirat annonce avoir perdu 42% de ses revenus sur le seul premier semestre 2026. Depuis le début du conflit déclenché par les frappes américano-israéliennes sur Téhéran en février, le Qatar a souffert à la fois des attaques iraniennes sur ses installations énergétiques et du verrouillage du détroit d'Ormuz, qui est la seule voie de sortie pour ses méthaniers. Le Qatar est d'ailleurs l'un des pays de la région les plus affectés par le conflit. L'Émirat reste le deuxième exportateur mondial de gaz naturel liquéfié, le GNL, derrière les États-Unis.
4: Les exportations de la Chine augmentent vers les États-Unis.
1: Oui, malgré la guerre économique larvée que se livrent Pékin et Washington sur fond de droits de douane prohibitifs, les exportations chinoises vers les États-Unis ont augmenté de 40%

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1: Bon, on n'y voit pas clair ce matin, Christine Peña, avec ses brouillards.
2: Bah ouais.
1: Il y aura du soleil cet après-midi, en revanche.
2: Exactement, on peut avoir 200 mètres de visibilité, attention. Effectivement, les brouillards sont très nombreux, alors ils nous rappellent qu'on est un petit peu en l'automne quand même, côté température, surtout vers la Nouvelle-Aquitaine, l'Occitanie, on a entre 17 et 20 degrés. Excessif quand même, encore ce matin. Plus au nord, c'est bien redescendu. On les avait hier, on a battu des records, notamment vers le Val-de-Loire, la région parisienne aussi. Là, en ce moment, il fait entre 7 à Alençon, 9 du côté de Rennes, 11, 12 à Paris. Nous avons 10 degrés au Touquet. Donc, c'est bien redescendu par rapport à hier. On a pas mal de brouillard, mais ça va se lever. L'évolution est très favorable. Nous allons vers un après-midi très ensoleillé, sur de très nombreux régions avec une belle douceur qui se réinvite l'après-midi, autour de 20 degrés sur la moitié nord, mais de la chaleur dans le sud, entre 25 et 28 degrés. 28, on les aura près des Pyrénées. Alors demain sera aussi une journée pleine de soleil et de douceur, de chaleur dans le sud. On pourrait frôler les 30 degrés. Ensuite, vendredi, les modèles météo s'accordent pour nous annoncer un retour du froid et des nuages, quelques orages possibles. Ensuite, c'est encore incertain, mais on surveillera la semaine prochaine, peut-être une nouvelle tentative de pluie intense autour de la Méditerranée.
1: Merci beaucoup, Christine Peña. On l'a entendu, du brouillard ce matin. Vous avez peut-être la tête dans le brouillard.
3: Mais
1: à 5h59. Non, vous êtes bien réveillé, Simon Le Baron, pour nous informer jusqu'à 9h. Bonjour Simon.
3: Bonjour, on va essayer, si c'est le cas, de vous sortir la tête du brouillard, c'est promis, sur France Info, en douceur. Et comme je sais que vous aimez la précision, William, il est 5h59 et 59 secondes.
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3: Et nous sommes le mercredi 14 octobre, le journal de 6h, c'est avec vous Solène Cressan, bonjour.
5: Bonjour.
3: Et à la une ce matin, cap sur samedi.
5: Après les manifestations de lycéens partout en France hier, rendez-vous est donné pour samedi, oui, et les manifestations prévues contre la vie chère. À Tours, un policier est mis en examen après un tir de LBD qui a éborgné un lycéen de 16 ans. Une fascination pour la tuerie de Columbine et les crimes de masse. On vous détaille ce qu'est la True Crime Community, une mouvance qui a sans doute inspiré le collégien d'Aubagne. Aucun repreneur pour la fonderie de Bretagne et ses 250 salariés. Télis un Aurélien qui sort du silence et qui reconnaît les plagiats, pas l'IA. Et puis Lille et Lens n'ont pas brillé en Ligue des Champions hier soir. Les deux clubs français ont perdu leur match. Les vacances de la Toussaint débutent dans 3 jours, mais les lycéens qui manifestent depuis près d'un mois pour réclamer de meilleures conditions d'enseignement ne veulent pas y voir un obstacle à leur mobilisation. Hier, ils étaient des milliers dans les rues de Strasbourg, Marseille, Lyon, Paris. Le ministère de l'Intérieur a décompté près de 162 000 personnes, 3 fois plus selon l'intersyndicale de la jeunesse. Des lycéens, des étudiants qui sont décidés à ne pas lâcher leur mouvement et qui appellent à manifester samedi. Où des manifestations contre la vie chère sont prévues dans tout le pays, c'était le mot d'ordre. À Toulouse, hier après-midi, Théo Cobel.
6: Sur l'une des banderoles, le message est clair. 17 octobre, mobilisons-nous. Paul est lycéen en première à Gaillac, dans le Tarn, et il sera dans l'un des cortèges ce samedi.
7: Bien évidemment qu'on sera là. C'est un mouvement solidaire pour tout le monde et c'est aussi nos revendications. C'est comme ça qu'on se fait entendre.
6: Marine aussi sera dans l'un des cortèges pour cette lycéenne toulousaine. Le mouvement citoyen lui rappelle les Gilets jaunes, elle qui avait 10 ans à l'époque.
8: Après dire, mes parents étaient aux Gilets jaunes, c'est un mouvement. Surtout en 2018, c'était quelque chose de très présent chez moi. C'est à notre tour, il faut se lever pour nos droits, venir aider, venir manifester, parce que c'est notre avenir, c'est notre France.
6: Des jeunes aussi qui l'assurent, même si les vacances débutent ce vendredi, ça ne sera pas un frein. Orlane est étudiante dans la ville rose.
9: Moi, je vais manifester à Lyon.
10: Pas à Toulouse.
9: Et bah non, comme ça sera les vacances, bah, on rentre chez nous. Mais je pense qu'à Lyon, ça va être une grosse manifestation, moins qu'à Paris évidemment, mais ça va quand même être important. Le mouvement, il s'arrête pas parce que nous, on travaille plus. Enfin, forcément, bah, faut continuer même en vacances et même si on peut pas bloquer nos lycées, bah, on peut quand même bloquer la route.
6: Des jeunes qui ont surtout le sentiment d'avoir donné une impulsion et qui espèrent désormais que leur mobilisation va faire boule de neige et permettre à ce mouvement du 17 de prendre de l'ampleur.
5: Théo Cobel, reportage à Toulouse, ici Occitanie. D'ici là, les organisations lycéennes doivent être reçues demain au ministère de l'Éducation nationale. À Paris, il y a eu quelques heures en fin de cortège hier entre manifestants et policiers. Le ministre de l'Intérieur annonce que depuis le début de ce mouvement lycéen, 36 enquêtes de l'IGPN, la police des polices, sont ouvertes, notamment pour des blessures mutilantes.

0: violente et significative. À Tours, par exemple, un lycéen de 16 ans a perdu un œil il y a 2 semaines. Un policier vient d'être mis en examen pour violences aggravées, soupçonné d'un tir de LBD non réglementaire.
1: À Aubagne, 200 personnes se sont réunies hier soir après la fusillade au collège Lacanal.
0: Rassemblement pour apporter leur soutien aux élèves, aux enseignants bouleversés par ce qui s'est passé. Un élève de 14 ans a tiré avec un fusil sur le principal et une enseignante. Blessés, mais leurs jours ne sont pas en danger. Le parquet national antiterroriste s'est saisi de l'affaire parce que cet élève s'inscrit dans la mouvance True Crime Community, une communauté virtuelle qui prône les tueries de masse. Valentine Joubin, c'est la première fois qu'un lien est établi en France entre cette mouvance et un passage à l'acte.
2: La menace est prise très au sérieux par le renseignement intérieur depuis au moins 1 an et demi. C'est ce que révélait en juin dernier un rapport du Sénat sur le masculinisme, car les adeptes de la True Crime Community évoluent souvent dans cet univers viriliste et antiféministe. Cette communauté en ligne n'est pas un groupe officiel. Ce sont de jeunes adultes ou des adolescents, de plus en plus jeunes, qui échangent sur des forums autour de leur fascination commune pour les crimes de masse, comme la tuerie de Columbine en 1999 aux États-Unis qui avait fait 13 morts. Certains adeptes de cette mouvance vont jusqu'à passer à l'acte. En Europe, le phénomène s'est d'abord cantonné à l'Allemagne et à la Finlande, jusqu'au tir au collège d'Aubagne lundi. Avant cela, plusieurs auteurs d'attaques au couteau dans des collèges ou des lycées en France avaient reconnu leur admiration pour les tueurs de masse, sans qu'un lien soit établi par les enquêteurs avec la True Crime Community.
0: Valentine Joubin, à l'unanimité, l'Assemblée nationale adopte la loi intégrale contre les violences faites aux enfants et aux femmes. Le texte arrive au Sénat, à présent plus conservateur. Dans les grandes lignes, la loi prévoit la création d'unités de police spécialisées, d'une justice spécialisée, un entretien obligatoire à l'école aussi pour détecter les violences ou encore un parcours de soins pour les mineurs victimes.
1: France Info 6h05, c'est le pire des scénarios pour la fonderie de Bretagne.
0: Aucun repreneur ne s'est manifesté, c'est-à-dire que demain, le tribunal judiciaire va très certainement acter la liquidation de l'entreprise historique du Morbihan qui emploie 250 personnes, à la fois symbole et symptôme d'un secteur automobile en crise. Le groupe Renault a détenu la fonderie de Bretagne pendant 60 ans, jusqu'en 2022. Les salariés ont appris la nouvelle ensemble. En assemblée générale, hier, Angélique Demuin, qui tous étaient sonnés.
3: Ils ont déjà compris quand ils s'installent dans la salle du restaurant d'entreprise. Le miracle tant attendu n'a pas eu lieu. L'un des membres du comité de direction confirme qu'aucune offre solide n'a été déposée pour la fonderie.
4: L'administrateur judiciaire a demandé la liquidation judiciaire de l'entreprise.
3: 130 personnes dans la salle et un silence fracassant, des yeux qui brillent avant l'explosion de colère.
5: Ça dérange personne là ?
3: Maël Le Goff, lui, tente de trouver une explication.
6: Le potentiel repreneur qui avait jusqu'à minuit hier pour déposer une offre l'a pas fait, quoi. Peut-être que le gap entre sur le business plan qui était proposé et puis ce que lui pouvait mettre était trop énorme pour lui, quoi.
3: Pour le délégué CGT, c'est avant tout un immense gâchis.
6: Il y a 150 millions d'euros d'investis en 10 ans, il y a 250 compétences ici et tout est gâché, quoi.
3: Michel, lui, est sous le choc.
7: Je vais rentrer chez moi, je vais annoncer à ma femme que je vais plus travailler ici. Ça fout les boules quand même.
8: C'est terminé. Faut passer à autre chose.
3: Mais pas facile de se projeter pour Sébastien dans l'entreprise depuis 26 ans.
9: La plupart d'entre nous, on a des boulots spécifiques. Une fonderie ici, on n'a pas. Donc celui qui est fondeur, ça va être compliqué. Ouais. Puis quitter le département pour aller ailleurs. Refaire une vie à plus de 50 balais, non, ça va être compliqué. Ouais.
3: C'est un deuxième combat qui commence, estiment les syndicats, celui pour les conditions de départ.
0: Reportage ici Brézizel d'Angeline Demuin, qui des campagnes d'attaque sont probablement toujours en cours contre les réfrigérateurs, assure l'ANSSI, l'Agence nationale de la sécurité des systèmes d'information, alors que près de 500 magasins ont subi une cyberattaque avant-hier en France contre leurs frigos, leurs congélateurs, des systèmes d'un fabricant danois ont été touchés, mais la France estime que ceux d'un Américain, Copeland, sont aussi concernés par ce piratage.
1: La présidente du Fonds monétaire international met directement en garde la France face à son prochain budget.
0: Il faudra du temps pour ramener la dette et son déficit à des niveaux pouvant inspirer confiance au marché, déclare ce matin Kristalina Georgieva, la présidente du FMI. Tout ça alors que les débats ont tout juste débuté sur le budget à l'Assemblée nationale. Le gouvernement a tenté de convaincre sur l'ampleur des efforts à faire et la nécessité de faire des compromis face à des oppositions qu'il accuse d'être responsable de la situation budgétaire et d'aggraver les choses avec cette proposition de budget, Louise Buyens.
10: Hausse de la dette, taux d'intérêt qui grimpe et déficit qui se creuse, voilà le tableau noir dépeint par le gouvernement. Le ministre des Comptes publics, David Amiel, le martèle. Il faut réduire le déficit.
11: La cible de 5% doit être une règle intangible. Nous pouvons discuter du comment,
5: mais pas du combien.
10: Mais ce mur de la dette en face duquel nous sommes, c'est la conséquence de 10 ans de macronisme, dénonce Kevin Mauvieux, député du Rassemblement National.
11: Le système, il y a 10 ans, nous promettait Mozart à la finance. Aujourd'hui, on parle effectivement de 3 640 milliards d'euros de dette, 1 400 milliards d'euros de plus. C'est l'ardoise d'Emmanuel Macron, c'est l'ardoise de Mozart.
10: Et le budget présenté par le gouvernement ne va rien arranger, dit Éric Coquerel, l'insoumis président de la commission des finances.
12: Il s'en prend aux retraites, aux APL, mais pas au super héritage, aux dividendes et aux super profits. Avec ce budget, le message envoyé par le gouvernement est clair. Il est urgent de laisser tranquilles les ultra-riches.
10: Le fond des mesures budgétaires n'a pas encore été abordé et déjà les clivages semblent profonds et bien loin du compromis espéré par le gouvernement.
0: Louise Buyens depuis l'Assemblée nationale. Mauvaise soirée pour les clubs français en Ligue des Champions. Lens battu à domicile par le Sporting Lisbonne, 2-0. Pire pour Lille à Arsenal avec une défaite 3-0. Ce soir, le Paris Saint-Germain se déplace à Manchester City.
1: L'écrivain Tellison Aurélien sort de son silence.
0: Oui, dans un texte publié hier, l'auteur qui figurait dans la liste du Goncourt pour son livre « C'était ça ou mourir » nie une nouvelle fois avoir eu recours à l'intelligence artificielle pour écrire ce roman. En revanche, Thierry Fioril, il reconnaît que les accusations de plagiat concernant des textes plus anciens sont fondées.
13: On n'est pas seulement venu contester ma qualité d'écrivain, mais mon humanité. Dans un texte intitulé « Ce roman que j'ai écrit », Tellison Aurélien est formel, c'est une calomnie et une hérésie. J'ai eu recours, ça et là, à des outils pour des recherches, mais aucune phrase de ce livre n'a été écrite par une machine. Puis, l'écrivain revient sur les accusations de plagiat portées par la presse québécoise. Ensuite, il y a le passé et mes erreurs de jeunesse, et l'écrivain avoue, il était difficile de les contester, ses emprunts massifs pour l'écriture de Tribune et une nouvelle écrite il y a une dizaine d'années. « Je n'ai rien à prouver aux gens qui m'accusent », dit-il. « J'espère qu'on lira mon histoire pour ce qu'elle raconte. » Tellison Aurélien tente alors un parallèle. Une erreur de jeunesse ne peut tenir de preuve contre mon roman. Certes, mais l'auteur avait promis avec ses éditeurs des preuves, justement qu'il n'avait pas utilisé l'IA. On les attend toujours.
0: Thierry Fioril.
1: Et tout à l'heure, juste avant le prochain journal, en tout cas le journal de 7h, nous serons avec un libraire pour ça. Savoir ce qu'il pense de ses aveux et de ses dénégations dans le même temps de Tellison Aurélien. Le prochain journal sera avec vous, évidemment, Solène Cressant, tout à l'heure à 6h30. Christine Peña, bonjour.
14: Bonjour à tous.
1: Quelle météo pour ce mercredi. Une belle évolution, dites-vous.
14: Belle évolution sur mes petites cartes dessinées joliment. Nous avons pas mal de brouillard, c'est vrai, mais le soleil devrait apparaître assez facilement d'ici la fin de matinée. Nous avons ce soleil qui va s'imposer sur de nombreuses régions. Nous avons encore de la douceur. Alors, plus au nord, hein, les records d'hier sont loin. On a entre 9-10 degrés à l'intérieur de la Normandie. Vers Nantes, il fait 12-13 degrés, alors qu'hier, il faisait plus de 17 degrés. Hein. C'était un record, d'ailleurs. On les a dans le sud, les 17 degrés, même 20 degrés en ce moment à Perpignan. Et cet après-midi, on ira jusqu'à 28 au pied des Pyrénées.
1: À tout à l'heure, Christine, avec vos petites cartes dessinées. Oui. Restez avec nous.
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1: Il est 6h12 et à suivre. Et vous, quel serait votre classement si vous participiez à une compétition des meilleurs dormeurs? Ça se passe au Japon et nous y serons tout à l'heure, juste avant 6h30. Sommes-nous prêts à aller sur Mars? La réponse de l'astronaute Sophie Adnaud. Sans détour, vous allez l'entendre dans moins de 10 minutes. Et maintenant, quelle suite pour la mobilisation de la jeunesse?
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1: Au lendemain d'une cinquième grande journée de manifestation, plusieurs syndicats, lycéens et étudiants appellent maintenant à se joindre à l'appel au rassemblement des Gilets jaunes, prévu ce samedi 17 octobre. Mais samedi, ce sera aussi le début des vacances de la Toussaint. Alors, est-ce le début de la fin du mouvement? Eh bien non, la mobilisation va se poursuivre tant que le gouvernement n'aura pas répondu concrètement aux revendications. C'est ce qu'assure en tout cas Philémon Jouglet-Marcus. Il est le responsable fédéral de l'USL, l'Union syndicale lycéenne, à Paris.
18: La fatigue s'installe et la colère monte aussi puisque on se sent vraiment pas écouté et on se sent presque méprisé. De toute façon, on va appeler à la reconduction des mobilisations tant que nos revendications ne seront pas écoutées. Donc notamment le 17, mais aussi après les vacances. Moi, je pense que ces vacances vont être aussi un moment de repos, parce qu'il faut savoir que pour bloquer un établissement, ça implique de se lever très tôt, d'être dans le froid dehors toute la journée. Voilà, donc c'est aussi un engagement très physique de nos camarades pour leurs conditions d'apprentissage. Et donc ces vacances seront aussi l'occasion de se reposer pour revenir plus fort si jamais nous ne sommes toujours pas écoutés.
5: Alors, est-ce qu'il y a des avancées malgré tout? Vous dites que vous avez l'impression de ne pas être écouté. C'est-à-dire, est-ce que vous avez d'autres rendez-vous de prévus, par exemple, avec le ministre?
18: Il nous propose des rendez-vous, mais si vous voulez, à chaque fois, on y va et puis on ne nous promet rien de concret. Les 3000 professeurs qui ont été assignés, soi-disant, à des postes montrent bien aussi la volonté du gouvernement de faire taire par des faux effets d'annonce la mobilisation. En effet, nous, on a discuté avec des camarades professeurs, aussi nos partenaires syndicaux d'enseignants, qui nous font remonter en fait des conditions inacceptables de professeurs attachés à des matières qui ne sont pas les leurs, affectés dans des lycées où il n'y a pas de besoin dans leur matière. Donc vraiment, c'est ridicule et ce n'est qu'un masque statistique pour faire croire qu'ils font quelque chose alors qu'ils ne font rien.
5: Est-ce que vous appelez à manifester samedi ?
18: Oui, nous appelons à manifester samedi à République et partout en France.
5: Alors, ce n'est pas une journée pour les lycéens et les étudiants. Hein. C'est une journée, on va dire, pour le pouvoir d'achat contre la vie chère. Pour vous, il faut se joindre malgré tout à ces revendications.
18: Absolument, parce que nous aussi, lycéens, on est confrontés voilà, à nos situations sociales, à la situation de nos parents, et évidemment à cette paupérisation de plus en plus forte de la société. Donc évidemment, nous, déjà, on vit aussi dans ce monde-là, et ça fait partie évidemment de notre envie de vivre mieux, que ce soit dans l'éducation, mais aussi dans la vie.
5: Philémon Jouglé, Marcus, comment c'est perçu au sein des établissements le fait de vouloir continuer ce mouvement par les enseignants, par les chefs d'établissement? Est-ce que tout cela est vu d'un bon œil?
18: Écoutez, avec les enseignants, oui, plutôt. Oui. Il y a eu des appels à la grève. Puis finalement, vous savez, les revendications qu'on a, nous, elle touche au climat scolaire, à la société scolaire. Et il est vrai que ce soit les personnels d'administration, les personnels de vie scolaire, les enseignants, on vit dans cette même société, dans ce même écosystème. Donc nos revendications se rejoignent. Et d'ailleurs, je souligne le fait que les personnels d'administration nous suivent dans la plupart de nos revendications.
5: Pendant les vacances, quel est le programme pour maintenir en éveil celles et ceux qui souhaitent poursuivre le mouvement à la rentrée ?
18: On va appeler de nouvelles dates encore et encore jusqu'à voilà l'obtention de nos revendications. Donc pendant les vacances, voilà, c'est aussi la préparation des événements qui vont suivre.
1: Philémon Jouglé, Marcus, responsable fédéral de l'Union syndicale lycéenne à Paris. Il était l'invité de France Info avec Julien Langlais. Je précise que les organisations lycéennes et étudiantes seront reçues demain par les ministres de l'Éducation nationale et de l'Enseignement supérieur.
14: France Info, il est 6h16.
1: Imaginez-vous coupé du monde depuis plus de 4 mois. C'est ce qui arrive aux habitants de la petite ville d'Olechki, dans le sud de l'Ukraine. Ils ont le malheur de se trouver sur la ligne de front, en zone occupée par les Russes, juste en face de la ville de Kherson, de l'autre côté du fleuve. Ils étaient 24 000 avant l'invasion. Ils sont encore 2 000, pris au piège des routes minées et des attaques de drones, et confrontés à une grave pénurie de nourriture et de médicaments. Les autorités ukrainiennes appellent la communauté internationale à ouvrir un corridor humanitaire. Et à Kiev, la journaliste ukrainienne Maria Semetchenko a confié au correspondant de France Info, Lucas Lazo, le récit de sa tante qui a pu quitter la ville en mai. Écoutez ce reportage.
19: Pendant plusieurs mois, Maria ne reçoit de sa tante que des nouvelles éparses lorsque la connexion le permet. Par bribes, celle-ci lui envoie des extraits de son journal. Elle y raconte les corps abandonnés dans les rues, les drones, les intimidations de l'occupant et petit à petit la faim qui s'invite dans les foyers.
20: 15 février 2026, il semble que nous allons vraiment devoir traverser une famine. 7 mars 2026, une frappe sur notre maison, j'ai peur de sortir du sous-sol. 15 mars 2026, entre voisins, nous partageons ce que nous pouvons.
19: En mai dernier, la tante de Maria parvient à quitter la ville. Un périple dangereux, des routes minées, puis les régions occupées et la Russie, avant de rejoindre le territoire sous contrôle ukrainien.
20: Lorsqu'elle est arrivée chez nous, nous lui avons donné les vêtements de notre fille de 9 ans, parce qu'elle était tellement maigre. C'était un squelette recouvert d'une peau très ridée, vous voyez.
19: Depuis son départ, la situation s'est encore dégradée. Les routes constamment prises pour cible sont impraticables et les étals du marché restent désespérément vides.
20: Aujourd'hui, les gens avec qui je suis en contact me disent que tout le monde leur demande comment ils vont passer l'hiver. Mais eux me répondent que la question, c'est de savoir comment ils vont survivre à l'automne. Ils n'ont plus de nourriture.
19: À l'aide de drones, l'armée ukrainienne est récemment parvenue à ravitailler la population. De quoi tenir quelques jours, pas plus, s'inquiète Tetiana Asanenko, présidente de l'administration militaire en exil de Lechki. Elle nous répond depuis sa voiture.
2: Il n'y a ni électricité, ni gaz, ni eau potable dans la ville. Il n'y a pas non plus de carburant pour le générateur de l'hôpital qui n'a plus aucun médicament. Personne ne prend en charge les patients.
19: Matthias Schmal dirige la mission des Nations Unies en Ukraine. Ses services ont été sollicités par les autorités ukrainiennes pour tenter une médiation avec la Russie et permettre l'ouverture d'un corridor humanitaire. Mais l'accès reste bloqué.
21: Nous avons besoin du consentement de la puissance occupante pour pouvoir accéder à la zone en sécurité, puisque manifestement, la santé et la sécurité de la population civile ne sont pas assurées à Olechki. Je pense qu'il est fondé de leur reprocher de ne pas respecter le droit international humanitaire sur ce sujet.
19: Pour l'heure, seuls quelques habitants parviennent à quitter clandestinement la ville avec l'aide de volontaires ukrainiens.
1: Le reportage du correspondant de France Info à Kiev, Lucas Lazo. Il est 6h19, l'info en une minute.
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1: Avec vous Maureen Suignard, bonjour.
22: Bonjour.
1: Et d'abord, ces milliers de personnes encore dans les rues hier.
22: 161 000 manifestants selon le ministère de l'Intérieur, 480 000 d'après les organisations lycéennes et étudiantes. Avec quelques heures signalées, le ministre de l'Intérieur annonce que 36 enquêtes ont été ouvertes par l'IGPN, la police des polices. À Tours, un policier accusé d'avoir éborgné un élève vient d'être mis en examen pour violence aggravée. Les cours ne reprendront pas avant demain au collège La Canale d'Auvergne. Un collégien est toujours en garde à vue. Le parquet national antiterroriste est saisi. Il est entré avec un fusil dans son collège lundi et a blessé deux personnes. Les enquêteurs affirment qu'il fait partie d'une communauté en ligne glorifiant les tueries de masse. La cyberattaque contre des installations frigorifiques plus étendue que prévu. Les systèmes d'un fabricant américain sont aussi concernés. Dans la nuit de dimanche à lundi, les températures de centaines de frigos de plusieurs enseignes de supermarchés ont été augmentées en France. Des tonnes de marchandises ont dû être jetées. Et puis un gros morceau pour le PSG ce soir. Manchester City reçoit les Parisiens pour un match de Ligue des Champions de football. Hier, défaite 3-0 pour Lille face à Arsenal. 2-0 du Sporting Portugal contre Lens.
1: On était impatients de l'entendre un peu plus en longueur après ces 8 mois à 400 km au-dessus de nos têtes et 5 jours après son retour de la Station Spatiale Internationale. Sophie Adnaud a pris le temps de raconter son expérience. Anne-Laure Danier, vous avez pu dialoguer hier avec l'astronaute française. Elle est revenue d'abord sur le retour sur Terre et sur cette arrivée très éprouvante dans l'atmosphère.
23: Quand on arrive sur Terre dans une capsule propulsée à 27 000 km/h, évidemment, ça secoue.
24: On a beau s'y préparer, je m'y étais préparée mentalement, mais le vivre, c'est une toute autre épreuve.
23: Au moment de l'entrée dans l'atmosphère, la vitesse est descendue à 8 000 km/h. Alors forcément, à l'intérieur de la capsule, Sophie Adnaud l'a bien ressenti.
24: C'est vrai que la rentrée atmosphérique, c'est quelque chose. Physiologiquement parlant, c'est très, très éprouvant. On a l'impression vraiment qu'il y a un éléphant qui s'assoit sur le haut du corps. Et pour respirer, moi, littéralement, j'avais l'impression que quand j'inspirais à fond, j'allais casser mes côtes tellement ça appuyait fort. Il fallait lutter pour pouvoir juste respirer.
23: L'astronaute a d'abord subi les effets de ces 8 mois passés en apesanteur. Faiblesse extrême, vomissements, malaise. Puis elle s'est remise très rapidement, notamment parce qu'elle a suivi un protocole très pointu d'activité physique dans la station.
24: Les premières mesures que j'ai faites hier sont absolument époustouflantes. Non seulement pas de perte de densité osseuse et pas de perte de masse musculaire, mais même dans certaines régions du corps, une augmentation de la densité osseuse et une augmentation de la masse musculaire.
23: Ces premiers résultats époustouflants sur l'état de ses muscles et de ses os pourront aiguiller la recherche sur l'ostéoporose et les maladies dégénératives.
1: En revanche, Anne-Laure, d'après Sophie Adnaud, cette mission nous a aussi appris que l'homme n'est pas encore prêt à aller sur Mars.
23: C'est ce que dit Sophie Adnaud. Le trajet pour aller sur Mars, c'est au moins 6 mois dans l'espace, avec des effets secondaires à l'atterrissage qui rendraient les équipages inaptes.
24: On n'est pas prêt pour aller sur Mars. Imaginez le carnage si 50% des Asperger se retrouvent avec des incapacités physiologiques et des difficultés à gérer le béaba de gérer son scaphandre, gérer tout ça, et avec besoin d'assistance. Donc, compliqué.
23: Mais l'astronaute française estime qu'on peut aller sur Mars à condition de bien s'y préparer.
24: Il nous faut des ruptures technologiques qui nous permettent d'accélérer le trajet, qui nous permettent d'avoir, par exemple, de la gravité artificielle avec un véhicule spatial qui se met en rotation pour que les astronautes, justement, soient toujours exposés à une forme de gravité. Ça pourrait marcher, mais aujourd'hui, effectivement, il nous faut encore quelques étapes clés. Hein.
23: Et quelques années pour mettre au point ces technologies qui permettront à l'homme d'aller sur Mars.
1: Voilà le retour d'expérience de Sophie Adnaud avec Anne-Laure Danier pour France Info. Il est 6h23 et voici Emmanuel Cuny. Bonjour Emmanuel.
4: Bonjour à tous.
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1: Quels sont les défis du nouveau président de l'UMI, l'Union des métiers et des industries de l'hôtellerie? C'est Franck Chomès qui succède au chef star Thierry Marx à la tête du principal syndicat du secteur.
4: Oui, alors à 51% des voix, des 106 représentants des sections départementales et des syndicats associés, 51%, autant parler d'une élection à une très courte majorité. Âgé de 59 ans, Franck Chomès dirige l'UMI Gironde depuis 2021 et la présidence nationale qui lui revient n'est vraiment pas du tout une mince affaire. Forte de 35 000 adhérents, l'UMI se présente comme la troisième plus grosse organisation patronale sectorielle en France. Cela derrière la Fédération française du bâtiment et la CAPEB qui est elle-même représentante des intérêts du bâtiment.
1: Visiblement, donc, sa tâche ne s'annonce pas facile. On dit que le secteur de la restauration est en proie à des guerres intestines.
4: Oui, le prédécesseur de Franck Chomès en a fait l'expérience. Thierry Marx ne cache pas que son mandat de 4 ans, entamé en 2022 et qui vient donc de s'achever, que ce mandat donc n'a pas été de tout repos. Sa notoriété de chef étoilé avait suscité beaucoup d'attentes à l'époque pour accompagner une profession post-Covid, face notamment aux difficultés de recrutement. Mais les rivalités se sont très vite exprimées au sein de l'organisation, entre attaques personnelles, jalousie, coups bas, suspicion de lien avec des groupes de l'agroalimentaire. Bref, la dernière partie du règne Marx n'a pas été un long fleuve tranquille.
1: Alors quels sont aujourd'hui les enjeux pour le nouveau président de cette Union des métiers et des industries de l'hôtellerie?
4: Alors d'abord, prouver sa légitimité face à l'autre grosse organisation syndicale de la branche, le GHR, c'est le groupement des hôtelleries et restaurateurs de France qui compte 15 000 membres. D'ailleurs, le score serré de 51% des voix dont je parlais en faveur de Franck Chomès prouve bien que l'UMI est divisé. Il y a deux visions stratégiques qui s'opposent et le nouveau président va devoir composer. Il va notamment lui falloir fédérer les 106 fédérations départementales qui disposent de leur propre autonomie et puis gérer les revendications d'un secteur évidemment très éclaté entre les restaurants indépendants, les restaurants étoilés, les établissements de restauration rapide, etc.
1: Oui, tout cela en pleine campagne pour la présidentielle de 2027.
4: Et voilà, une autre campagne. Alors, ce qui donne encore plus de poids d'ailleurs au sujet à négocier et à défendre, comme la question de la TVA, les taxes de séjour, les tickets restaurants, la fiscalité sur l'emploi et la fiscalité des pourboires, sans parler de la question du pouvoir d'achat des Français, bien sûr, et puis la hausse du coût des matières premières en pleine période d'inflation. Dialogue, consensus et discussion, voilà le triptyque qui attend Franck Chomès, tout nouveau président de l'UMI, pour son mandat de 4 ans.
1: Emmanuel Cuny, France Info Éco, merci.
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1: Et nous sommes à Tokyo, c'est France Info Asie avec Yann Rousseau. Bonjour Yann.
7: Bonjour.
1: Et vous, est-ce que vous aimeriez participer s'il existait des championnats du monde de sommeil, en tout cas au Japon? Plusieurs entreprises sponsorisent, Yann, des compétitions pour identifier les meilleurs dormeurs du pays. Il y a même beaucoup d'argent à gagner.
7: Oui, effectivement, au Japon, on peut vraiment devenir riche en dormant. Il y a quelques jours, lors de la dernière compétition de ce type à Tokyo, eh bien, le gagnant a remporté un prix de plus de 2 millions de yens, c'est-à-dire plus de 12 000 euros. Alors, comment est-ce qu'on devient champion du sommeil? On s'inscrit d'abord en ligne à une compétition sponsorisée. Dans ce cas précis, c'était un fabricant de matelas. On se retrouve dans une grande salle plongée dans la pénombre, avec une vingtaine de lits. On enfile des vêtements confortables et on s'allonge. Et les juges viennent placer des électrodes sur votre front pour surveiller en permanence la qualité de votre sommeil. Chaque épreuve dure 90 minutes. Et les juges vous attribuent des points en fonction de votre capacité à vous endormir rapidement, à passer en sommeil profond et même à résister à des bruits extérieurs un peu agressifs. Il y a plusieurs plusieurs tours. Et à la fin, le dormeur qui a le plus de points repart avec la cagnotte et un matelas. Bien sûr, toute la compétition qui dure 8 heures est retransmise en direct sur YouTube, hein, avec des commentateurs en pyjama.
1: Franchement, ça a l'air dans mes cordes. Il y a plusieurs événements de ce type, Yann, au Japon.
7: Alors, on n'a pas encore un grand championnat japonais du sommeil ici, mais il y a plusieurs initiatives. Hein. Un fabricant de somnifères a créé, lui, une compétition mêlant les jeux vidéo et le sommeil. Cela s'appelle, bien sûr, Sleep Fighter 2, en référence évidemment au jeu vidéo Street Fighter 2. C'est une épreuve par équipe, hein, qui se déroule sur plusieurs jours. Et les points sont gagnés dans les combats du jeu vidéo, mais aussi dans la qualité du sommeil de chaque joueur. Hein. Ils doivent dormir au moins 6 heures entre chaque match. Et là aussi, hein, des capteurs mesurent leur capacité à bien dormir.
1: Pourquoi autant de compétitions autour du sommeil au Japon ?
7: Eh bien, à chaque fois, les sponsors expliquent qu'ils veulent aider le pays à lutter contre le manque de sommeil, hein, qui est un problème presque national au Japon. Il y a plein de raisons, mais notamment les heures supplémentaires passées au travail. Les Japonais comptent ainsi parmi les pires dormeurs de la planète. 40% des adultes dorment moins de 6 heures par nuit. Il y a donc plein d'initiatives du secteur privé et de l'État, hein, pour essayer de changer ces mauvaises habitudes et pousser la population à rester au lit un petit peu plus longtemps.
1: Merci Yann et merci à vous si vous nous écoutez dans votre lit et que vous essayez de vous réveiller. Restez sur France Info dans quelques secondes, la météo et le journal de 6h30.
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1: La chaleur revient dans le sud, Christine Peña.
14: Mais oui, nous avons du 28 degrés annoncé du côté de Biarritz, de Pau, au pied des Pyrénées. Également chaud du côté de Perpignan, 27 degrés cet après-midi attendu. La chaleur sera un peu plus raisonnable, on va dire, sur la moitié nord. Mais on est quand même très au-dessus des valeurs de saison, jusqu'à 20 degrés tout rond. Du côté de Paris, comme à Besançon, Strasbourg ou encore au Havre, à Rouen, 20 degrés cet après-midi sous le soleil. En général, nous avons pas mal de brouillard. Ça devrait se lever. Encore des nuages qui traînent de la perturbation d'hier qui donnent quelques petites pluies faibles ou de la bruine ce matin. Mais cet après-midi, ça sera le soleil qui l'aura emporté.
1: Merci Christine et bienvenue à vous. Il est 6h30. Solène Cressant pour le journal.
0: Il peut rester en garde à vue jusqu'à ce matin 10h. Le collégien de 14 ans qui a tiré au fusil dans son collège d'Aubagne avant-hier est désormais soupçonné d'avoir préparé un attentat. Le principal et une enseignante sont blessés, leurs jours ne sont pas en danger. Mais le parquet national antiterroriste s'est saisi car en garde à vue, compte tenu des premiers interrogatoires, Margot Steve, le profil de cet adolescent et ses motivations se sont affinées.
26: Oui, un collégien qui exprime des regrets et affirme aux policiers avoir agi par esprit de vengeance, persécuté selon lui par la direction de l'établissement qu'il avait convoqué à plusieurs reprises pour des problèmes de comportement. Mais dans le même temps, les services de renseignement alertent sur le profil de l'adolescent, jusqu'ici totalement hors des radars de la police et qui présente plusieurs marqueurs compatibles avec un projet de tuerie de masse, nous glisse une source proche du dossier. Une intuition très vite confirmée par l'exploitation de ces supports informatiques qui font apparaître le profil d'un jeune fan de jeux vidéo, mais surtout abreuvé de contenu lié à la mouvance de la True Crime Community, une nébuleuse nihiliste, masculiniste qui prône l'ultra-violence et dont le collégien était probablement un adepte, dit le parquet antiterroriste. Autant d'éléments qui inquiètent les autorités, d'autant que le collégien est passé à l'acte avec une arme à feu, un mode opératoire qu'on pensait jusqu'ici réservé aux États-Unis.
0: Margot Steve, sa garde à vue doit prendre fin donc à 10h, avec ensuite une très probable présentation de devant le parquet national antiterroriste. 300 personnes ont assisté hier à une cérémonie d'hommage à Dominique Bernard devant la cité scolaire Gambetta Carnot d'Arras, dans le Pas-de-Calais. Le professeur a été assassiné par un élève radicalisé le 13 octobre 2023 devant cet établissement où il enseignait le français. 480 000 personnes ont manifesté partout en France hier dans le cadre du mouvement lycéen, trois fois moins selon le ministère de l'Intérieur. À trois jours du début des vacances de la Toussaint, de nombreux élèves appellent à se mobiliser samedi prochain, jour de manifestation contre la vie chère dans le pays. Leur mouvement a débuté il y a près d'un mois pour réclamer de meilleures conditions d'enseignement. Il a aussi entraîné l'ouverture de 36 enquêtes de l'IGPN, la police des polices. Un géant américain arrive chez Doctolib, Nvidia et ses puces électroniques entre capital de Doctolib, avec pour ambition de lancer une révolution de l'intelligence artificielle en Europe. L'investissement du groupe américain va nous permettre d'aller beaucoup plus vite dans le développement de notre assistant personnel de santé pour les patients, indique le patron de Doctolib, mais aussi pour les assistants de nos soignants, se réjouit-il. Et il assure que cette intelligence artificielle sera souveraine, entraînée et contrôlée par nous, dit-il. C'est l'événement qui réunit chaque année en France l'industrie musicale. Le MAMA Festival commence aujourd'hui à Paris. Trois jours de concerts, mais aussi de débats et de tables rondes. Car les préoccupations ne manquent pas pour les professionnels. Intelligence artificielle, subventions, budget alloué à la création. Le MAMA Festival veut donc poser les choses, surtout en vue de la présidentielle, Yann Bertrand.
5: Et c'est bien pour ça que plusieurs tables rondes autour de la présidentielle sont prévues, dont demain avec des représentantes de candidats spécialistes de la question. Car il y a urgence, Fernando Ladero Marquez, le directeur du MAMA.
10: Est-ce que c'est pas aussi notre faute? Est-ce que nous on n'est pas assez actifs aussi pour imposer que la musique fasse partie de façon plus importante des débats? Je ne sais pas, mais en tout cas c'est vrai qu'on se rend compte que la culture en général et la musique en particulier ne font pas vraiment partie des priorités de nos politiciens.
5: L'inquiétude est de mise, surtout depuis l'annonce, dans le cadre du budget prochainement présenté par le gouvernement, d'une baisse de 96 millions d'euros par rapport à 2026. Le secteur de la création étant le plus amputé, somme qui s'ajoute à celle que récupère l'État sur différentes taxes, dont celle sur la billetterie soumise à un plafond. Alexandre Lache, directeur du syndicat national de l'édition phonographique.
11: L'État écrète ces taxes, c'est-à-dire qu'au-delà d'un certain rendement, l'État va confisquer le produit de ces taxes qui, normalement, est là pour accompagner le développement du secteur, la solidarité professionnelle. On a beaucoup parlé des concerts de Céline Dion. Vous savez que ça va générer 4 millions d'euros de taxes sur la billetterie. Eh bien, ces 4 millions sont directement accaparés par Bercy.
5: Avec le sentiment chez les professionnels que la musique et toute la culture, en réalité, ne restent qu'une variable d'ajustement budgétaire.
0: Yann Bertrand, et puis le pape Léon XIV souffre bien d'un cancer du poumon, le nodule qu'il s'est fait retirer hier à Rome était cancéreux. L'opération s'est déroulée sans complications. Le pape s'est réveillé normalement. Il entame maintenant une convalescence de plusieurs jours. Les audiences pontificales sont annulées jusqu'à mardi prochain.
1: Merci Solène Cressan. Il est 6h35. À suivre dans la prochaine demi-heure. L'avis d'un libraire sur les explications de Tellison Aurélien. Il avoue avoir plagié, mais pas avoir utilisé l'IA pour écrire son roman. La polémique continue. On en parle avant 7h. Quel est le problème avec Parcoursup? Nous ferons le tour de la question également dans moins d'un quart d'heure. Les habitants du Porge, en Gironde, ont-ils été abandonnés après les terribles incendies de l'été? Dans 3 minutes et dans le choix de France Info, vous allez entendre leur détresse. Mais tout de suite, l'histoire du jour.
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1: Avec vous Antoine Geoffin, bonjour.
15: Bonjour Simon.
1: C'est l'histoire ce matin d'une rare, très rare unanimité à l'Assemblée. Unanimité hier autour de la loi dite intégrale contre les violences sexistes et sexuelles.
16: Pour 503 contre 0, l'Assemblée nationale a adopté à l'unanimité. Bravo à tous.
15: Le sourire de la présidente de l'Assemblée nationale hier sur les coups de 18h, Yael Braun-Pivet. Au moment d'annoncer l'adoption de la proposition de loi portée par 8 groupes politiques, des communistes aux républicains, et examinée par les députés depuis le 1er octobre. Applaudissements nourris de l'hémicycle, debout et en tribune. Les représentantes de plusieurs associations féministes ont les yeux rougis par l'émotion. Un député UDR s'est abstenu hier et 66 des 70 élus de la France insoumise ont eux voulu marquer leur désaccord sur la suppression des mesures pour protéger les victimes qui seraient étrangères. Alors cette loi n'est pas encore définitivement adoptée, Simon, parce qu'il revient désormais aux sénateurs de se prononcer dessus, normalement à partir de janvier, mais le gouvernement aimerait avancer ce planning.
1: Antoine, cette proposition de loi, il faut le rappeler, est indissociable de l'affaire Liana qui a bouleversé la France au mois de juin dernier.
15: Cette petite fille de 11 ans retrouvée morte dans un silo agricole du Gers, qui quelques jours après sa disparition. Le principal suspect, depuis mis en examen pour meurtre et viol sur mineur de moins de 15 ans. Et ce qui a scandalisé, c'est que cet homme de 41 ans avait déjà été visé par plusieurs plaintes pour violences sexuelles sans être inquiété par la justice. C'est ce constat qui a accéléré l'examen de cette proposition de loi présentée en novembre 2025 avec 78 mesures à l'époque. Elle a finalement été adoptée avec 133 dispositions pour les victimes de violences sexuelles et sexistes.
1: On peut en citer quelques-unes de ces mesures.
15: En écho à l'affaire Liana, il y aura un socle minimal d'enquête pour éviter qu'une plainte ne soit trop rapidement écartée. Ça veut dire qu'à partir du moment où une personne dépose plainte pour une agression sexuelle, un viol, les enquêteurs auront maximum un an pour entendre la victime, la personne mise en cause, faire des perquisitions et rechercher d'autres victimes potentielles. Dans les écoles, les collèges, les lycées, la prévention sera renforcée avec un entretien annuel obligatoire pour les élèves de la maternelle à la classe de terminale, obligatoire d'ici 2032. D'ici là, il y aura 4 entretiens répartis tout au long de la scolarité. Le texte prévoit aussi la création d'unités de police spécialement habilitées. L'inceste, lui, ne sera plus une circonstance aggravante du viol, mais deviendra un crime autonome du code pénal et élargi aux cousins germains. Toutes ces mesures coûteront 3 milliards d'euros par an, selon la co-rapporteure de la proposition de loi. Le projet initial est lui chiffré à 1,5 milliard et le Premier ministre ouvre la porte à une rallonge.
1: L'histoire du jour, l'histoire donc de la loi intégrale contre les violences sexistes et sexuelles. Merci beaucoup Antoine Geoffin.
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1: Et dans le choix de France Info ce matin, retour aux Porges en Gironde. Commune ravagée et qui se sent délaissée, ravagée par les incendies, 183 maisons détruites, 600 personnes sans logement, délaissées par les assurances et les pouvoirs publics. Le Premier ministre Sébastien Lecornu, sur place il y a 2 mois, a pourtant promis aux habitants de faciliter la reconstruction et surtout de ne pas les lâcher. Mais les sinistrés que vous avez rencontrés, Marina Capitaine, eux, racontent que rien n'avance.
2: Il pleut et c'est la première fois aux Porges depuis l'incendie. À part ça, le paysage n'a pas changé sur la longue avenue du bassin d'Arcachon. À gauche, à droite, les décombres des 52 maisons parties en fumée le long de cette route. Rien n'a été nettoyé, déblayé. Il faut attendre le feu vert des assurances.
17: Donc je m'appelle Yves Brugière-Garde. Pour le moment, on n'a aucun droit de déblayer. Et puis alors, ce qui est horrible, parce que quand on passe sur cette avenue, il y a encore des gens qui roulent à 30 à l'heure pour regarder nos maisons sinistrées. C'est la même ruine que le jour où je l'ai découverte. Et ces ruines, ça nous rappelle le désastre. Et si cette ruine, elle partait, déjà, ça serait une étape psychologique énorme. Parce que là, on pourrait se dire, ouais, ça y est, c'est passé. Maintenant, on va pouvoir faire autre chose.
2: Aujourd'hui, vous vivez où ?
17: Aujourd'hui, je vis dans un domaine...
2: Vous entendez Kiev être un peu gêné en évoquant cet endroit, car il s'agit d'un domaine naturiste dans lequel il loue un petit chalet de vacances.
17: On s'est inscrit là-bas parce qu'on savait qu'il y a plein de gens qui ne voudraient pas y aller à cause du naturisme. C'est une région où les loyers sont assez chers et donc on accepte des conditions de logement qui sont sans commune mesure avec nos conditions de vie avant.
2: Après le passage de 2, 4, parfois 10 experts et contre-experts sur les ruines de leur logement, tous les sinistrés du Porge fulminent contre les assurances. Leur maire aussi, Martial Zaninetti.
18: Très clairement, les assurances ne jouent pas le jeu. Donc maintenant, on a demandé au service de l'État d'aller beaucoup plus vite parce que cette temporalité n'est pas acceptable pour nos administrés qui sont aujourd'hui dans la douleur, dans l'attente. Nous arrivons en plus sur la période automnale. Psychologiquement, c'est très douloureux et ça affecte tout le village. On ne sort pas de ce drame, on n'arrive pas à tourner la page.
2: Sébastien Lecornu avait promis de surveiller les assureurs lors de sa visite au Porges.
19: Celles et ceux qui joueront le jeu, on dira lesquels. Et celles et ceux qui ne joueront pas le jeu, on dira lesquels aussi.
2: Autre engagement du Premier ministre, la délivrance de permis de construire en 1 mois. C'était il y a 2 mois et la mesure est dans un projet de loi pas encore programmé à l'Assemblée nationale. Et puis, un nouveau zonage a été annoncé par la préfecture. Votre terrain est en vert, vous pourrez reconstruire. Orange aussi, sous condition. Mais en zone rouge, la reconstruction de votre maison vous est interdite. C'est le cas de Philippe, 74 ans, qui vient d'apprendre la nouvelle quand je le rencontre dans son mobilhome du camping municipal où 25 familles sinistrées sont encore logées.
20: Alors là, on est là, ça va faire 2 mois. Ça commence à devenir... Moi, j'avais 1 hectare, hein, je faisais tout. J'avais ma volaille, j'avais mes poules, mes canards.
4: jusqu'à ce putain de feu. Et ça rasait la vie d'un coup. Mais je pense que j'étais toujours dans... Non, ça allait, quelque chose me portait. Là, ça fait 2-3 jours, non, plus rien ne me porte. C'est pas normal. On me met pas au bout de 36 ans dehors, quoi. Ah, je pleure beaucoup. Alors, on me dit, espère, mais il n'y a plus à espérer, il n'y a plus que dalle. Alors, j'essaye de pas boire, de pas sombrer dans une addiction à la con.
2: Tensions intrafamiliales, séparations sont observées par les associations qui alertent. L'incertitude mine les projets. Se projeter, reconstruire, ce sera aussi se reconstruire, même si rien ne sera comme avant, dit Yves.
17: C'est quelque chose dont on discute entre sinistrés. Et en fait, tout le monde arrive à la même conclusion. On ne peut pas revivre au même endroit, exactement de la même façon. Donc, il y a beaucoup de gens qui, sur la même forme de maison, puisqu'on y est tenu par les assurances, vont complètement modifier les intérieurs pour essayer de se faire une maison différente qui permet d'oublier ce qui s'est passé.
2: Certains ont déjà décidé de tirer un trait sur le porche. Dans 2-3 ans, quand leur nouvelle maison sera enfin terminée, ils la vendront.
1: Le choix de France Info en Gironde, dans cette commune du Porche, donc. Signé Marina Capitaine. L'info en une minute à suivre.
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1: L'info en une minute, donc à 6h45 avec vous Maureen Suignard. Et d'abord ce nouveau rendez-vous donné par les organisations lycéennes et étudiantes.
27: Elles appellent à manifester samedi prochain, le 17 octobre, alors qu'un appel à la mobilisation contre la vie chère a déjà été lancé. Hier, 161 000 personnes ont manifesté selon les autorités, 450 000 d'après les organisateurs. Les associations féministes et enfantistes se réjouissent de l'adoption par l'Assemblée nationale de la proposition de loi intégrale contre les violences sexistes et sexuelle, une adoption à l'unanimité. Les associations appellent maintenant à adopter un budget à la hauteur. Le texte doit être examiné encore au Sénat. Le président ukrainien dénonce une frappe russe qui a touché, selon lui, une centrale électrique de Kiev hier soir. Au moins 2 personnes ont été tuées. Les Russes multiplient les attaques contre ce type d'infrastructure à l'approche de l'hiver. Et puis la situation ne s'améliore pas sur le front de la sécheresse en France. Près de la moitié des cours d'eau étaient à sec fin septembre. Il s'agit d'une situation inédite depuis le début des relevés, il y a 15 ans, selon l'Office français de la biodiversité.
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1: Combien coûte la guerre au Moyen-Orient ? Question dans France Info Monde ce matin avec vous, Nathanaël Charbonnier. Bonjour.
28: Bonjour.
1: On sait en tout cas que l'addition devient de plus en plus salée pour l'Arabie Saoudite, le Qatar et le Koweït.
29: Oui, c'est la douche froide que les dirigeants du Golfe n'ont pas forcément vu venir. Ou dit autrement, ils ne pensaient surtout pas qu'elle serait si forte. L'Arabie Saoudite va connaître cette année un recul de son activité économique, analyse à prendre au sérieux, car elle est signée du FMI, le Fonds Monétaire International. Il prévoit un recul du PIB, du produit intérieur brut, de 3,3%. Et ce constat ne tient pas compte des dernières attaques de la semaine qui plongent la région dans un début de chaos. L'Arabie en rouge, le Qatar en rouge vif. Il a perdu 42% de ses revenus au premier semestre de cette année. Le Koweït n'est pas mieux loti, qui lui aussi voit son PIB baisser. Les responsables politiques locaux parlent de la plus grave crise qu'ait connue le pays depuis la guerre de 1990 et l'invasion du pays par l'Irak.
1: Et ce n'est peut-être qu'un début ?
29: Oui, ce qu'il faut dire, c'est que le problème n'est pas financier uniquement. Les monarchies du Golfe ont de quoi voir venir et n'auront pas d'ajout à payer à la fin du mois à leur banque. Le problème n'est donc pas qu'une histoire d'argent, même si cela compte, le problème est psychologique. Tous les États de la région étaient en train de construire une sorte de dollar paradis où les youtubeurs de l'Occident étaient heureux de se prendre en photo devant leur piscine, et cette image de bonheur soleil a aujourd'hui du plomb dans l'aile. Mais ce n'est pas le pire, on le voit, la tendance est à la destruction de tout ce qui rapporte de la richesse, à savoir les infrastructures pétrolières. Hier encore, l'Arabie a visé un site de la compagnie pétrolière du Yémen et pas autre chose, tout comme les Houthis qui menacent d'une destruction de l'ensemble des infrastructures saoudiennes et qui appellent les employés des sites pétroliers à s'en éloigner. Or, ce petit jeu revient tout simplement à scier la branche sur laquelle poussait l'or du Moyen-Orient.
1: Les pays du Golfe ont donc intérêt à cesser la guerre sous peine de le payer vraiment très cher.
29: C'est une évidence, mais il y a un endroit où c'est déjà trop tard. Le monde d'avant 2026 dans le Golfe ne sera plus jamais celui d'après, car ce qui se passe aujourd'hui va accélérer la sortie du pétrole, notamment en Occident. Je vous laisse découvrir d'ailleurs les images de la nouvelle 2 chevaux de Citroën au salon de l'auto totalement électrique. En 2028, quand elle arrivera sur le marché, elle n'aura plus besoin des pays du Golfe et de leur pétrole pour rouler et avancer.
1: Et justement, on ira voir tout à l'heure au Mondial de l'Auto ce que pensent les visiteurs de cette nouvelle de Dutch électrique avec Raphaël Ebenstein. Merci beaucoup, Nathanaël Charbonnier, France Info Monde. On fait le tour de la question à 6h48 avec Maureen Suignard. Et ce matin, un tour qui s'annonce tortueux, celui de Parcoursup, dont lycéens et étudiants continuent de demander la suppression.
27: La plateforme d'orientation post-bac, qui regroupe plus de 25 000 formations reconnues par l'État, des licences, des BTS, des classes préparatoires ou encore des écoles, l'année dernière, Parcoursup a recueilli les vœux de plus d'un million de candidats, mais la plateforme est accusée de trier les élèves et de manquer de transparence.
1: Vous allez nous expliquer, Maureen, pourquoi elle est tant décriée. Mais d'abord, une question. Sur Parcoursup, ce sont les notes du contrôle continu, notamment, qui sont prises en compte. Alors comment les professeurs vont-ils noter les élèves dans les établissements où les cours n'ont pas lieu ou sont très perturbés ? Eh bien, Olivia Tolinki a posé la question hier dans la manifestation parisienne.
3: Le lycée où travaille Valérie est fermé depuis 2 semaines. Alors pour ne pas pénaliser ses élèves, elle n'écrit rien dans leur bulletin.
6: Je fais le choix de ne pas forcément faire l'appel, surtout quand on nous demande de faire du distanciel et que les systèmes ne fonctionnent pas. On les soutient quand même, nos élèves. Ils sont un peu inquiets, mais on les a rassurés en disant que ça ne va pas avoir une influence énorme. Il ne faut pas s'inquiéter pour les absences. Cette période est vraiment mise entre parenthèses.
3: Pour les notes, qui comptent sur Parcoursup, elle a donné des devoirs maison et davantage de temps pour les faire. D'autres professeurs comme Jean ou Léa préfèrent tout suspendre.
8: On ne peut pas se permettre de faire des notes si on a 2 élèves ou 3 élèves dans une salle de classe. Donc on repousse. Mais je ne peux pas, en aucun cas, je peux les noter. Ils n'ont pas tous le même accès à l'éducation, selon la famille. On ne peut pas se permettre de faire des évaluations.
9: Bah pareil, moi je ne les note pas en ce moment. Non, c'est vrai que toute cette année, on ne sait pas exactement en fait, quelles conséquences ça va avoir.
3: Dans son établissement à elle, les enseignants ont demandé au proviseur d'effacer les absences. Pas de réponse pour l'instant. Léa ne peut rien promettre à sa classe de terminale.
9: Après, le truc, c'est que c'est fou, c'est qu'ils se mobilisent quand même, en fait. Ils savent très bien tous les faits que ça peut avoir sur leur parcours, ou leur parcours sup, mais ils se mobilisent quand même, et c'est ça qui est beau avec cette jeunesse, en fait. C'est hyper courageux. Ils ratent des heures de cours, ils ratent des évaluations, c'est des absences qui peuvent être remontées dans les bulletins, et en fait, ils se mobilisent quand même, parce que pour eux, l'enjeu, il est plus grand que ça. Il est plus grand que leur propre personne individuelle.
3: Elle demande tout de même au ministère de l'Éducation nationale d'adapter Parcoursup à cette situation exceptionnelle. L'inverse, dit-elle, serait vécu comme une punition.
1: Maureen Suignard, on continue de faire le tour de la question avec vous. Depuis quand existe Parcoursup et pourquoi cette plateforme a-t-elle été créée ?
27: Alors, Parcoursup est né en 2018, au moment où le contrôle continu a aussi été mis en place. Parcoursup a remplacé APB, admission post-bac, qui était déjà décrié à l'époque car les vœux des élèves n'étaient pas hiérarchisés et des tirages au sort étaient organisés dans les filières les plus sélectives. Désormais, avec Parcoursup, chaque candidat peut formuler jusqu'à 10 vœux sans les classer par ordre de préférence. Le dossier comprend notamment les bulletins scolaires de première et de terminale, les notes du bac de première aussi. Et contrairement à APB, Parcoursup classe les candidats, y compris pour les licences générales.
1: L'une des accusations contre Parcoursup, c'est qu'un algorithme trie les élèves. Est-ce que c'est vrai ?
27: Non, répond fermement le ministère de l'Éducation. Parcoursup transmet les dossiers des élèves aux formations. Ce sont ensuite celles-ci qui ont leurs propres critères de sélection. Elles peuvent utiliser un algorithme pour préclasser les dossiers, mais ce n'est pas celui de Parcoursup. Ces formations mettent ensuite en place des commissions composées principalement d'enseignants. Elles analysent ensemble des candidatures en fonction des critères qu'elles ont elles-mêmes définis. La formation transmet ensuite son propre classement à Parcoursup. Et c'est là que l'algorithme de Parcoursup intervient pour mettre en relation les résultats des formations et les vœux des élèves de manière à gérer les places qui se libèrent. À l'issue de la phase principale d'admission en juillet dernier, environ 100 000 élèves se sont retrouvés sans affectation. Les chiffres de la phase complémentaire n'ont pas été publiés.
1: Et puis c'est le manque de transparence aussi qui est très critiqué par les élèves.
27: On ne connaît pas en effet tous les critères de sélection des formations. Un rapport parlementaire publié il y a un an assurait que le dispositif actuel participait à la persistance des inégalités socioculturelles. Pour les réduire, il suggérait de supprimer le lycée d'origine du dossier et de publier aussi les algorithmes des formations. Au-delà de ce manque de transparence, les organisations lycéennes dénoncent aussi un manque de place. Elles estiment qu'il en faudrait 250 000 de plus dans l'enseignement supérieur.
1: Alors, est-ce que la suppression de Parcoursup pourrait permettre aux lycéens de mettre fin au mouvement ? Est-ce que ça pourrait les satisfaire ? En tout cas, on posera la question à l'un des leaders de cette mobilisation lycéenne dans moins de 20 minutes. Merci Maureen Suignard.
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1: Oui, il a plagié par le passé, mais non, il n'a pas écrit son roman avec l'intelligence artificielle. Pour la première fois depuis le déclenchement de la polémique qui secoue le milieu littéraire, Télisson Aurélien se défend en détail. Il reconnaît donc des plagiats pour plusieurs textes dans les années 2010, peu après son arrivée au Québec. Mais il nie avoir utilisé l'IA pour C'était ça ou mourir, le phénomène de la rentrée littéraire. Une calomnie et une hérésie, jure l'écrivain canado-haïtien. Aucune phrase de ce livre, dit-il, n'a été créée par une machine. Alors voyons ce qu'en pense un libraire ce matin. Mathieu de Montchalin, bonjour.
0: Bonjour, merci pour votre invitation.
1: Mais merci à vous de nous répondre, Dépotron Minet. Vous êtes le patron de la librairie de l'Armitière à Rouen. Je ne vais pas vous demander si vous le croyez ou non, Télisson Aurélien, mais j'ai une question presque philosophique pour vous, éthique en tout cas, pour vous, amoureux de la création littéraire. Est-ce qu'un plagiat, c'est plus grave que l'IA ?
0: Alors, un plagiat, c'est grave. Et nous, les libraires, on ne peut pas supporter l'idée du plagiat, parce que le plagiat, ça veut dire qu'on a volé à un autre auteur son texte. Et ça, c'est quelque chose qu'on ne peut pas accepter. Bon, on va dire que l'auteur plaide la faute de jeunesse et faute avouée à demi pardonnée, comme oui. dit le proverbe. Mais pour l'IA, est-ce que c'est plus grave ? L'IA va arriver dans les créations littéraires. Mmh. Il arrive dans les mises en scène. Au Festival de Bayreuth cet été, la mise en scène a été
1: Festival d'opéra générée, autour de Wagner en Allemagne.
0: A été en partie générée par de l'intelligence artificielle. On aime ou on n'aime pas, mais en tout cas, c'était quelque chose d'innovant, d'inédit. Mmh. La difficulté, je pense, c'est qu'il ne faut pas tromper le lecteur. Donc, il faut que le lecteur sache si oui ou non l'auteur a utilisé de l'IA et qu'il le reconnaisse. Et on peut faire participer dans le processus créatif probablement des outils, peut-être de documentation ou de relecture ou de correction qui vont utiliser l'IA. Donc, je pense qu'il ne faut pas être des ayatollahs de la pureté du texte en disant jamais on ne voudra devoir d'IA dans des textes. Après, comme vous
1: justement,
0: m'avez
1: justement, le texte, Mathieu de Montchalin, vous alliez dire « Je suis en effet un amoureux de la création littéraire ». Eh bien, vous l'avez lu, ce texte. Je ne sais pas d'ailleurs si vous l'avez lu avant ou après ces vérifications, donc notamment avec le logiciel Pangram, logiciel de détection qui est considéré comme très fiable et qui dit de manière quasi certaine qu'il y a de l'IA utilisée pour « C'était ça ou mourir ». Donc, vous l'avez lu. Est-ce que vous avez trouvé que c'était un bon roman ?
0: Alors oui, j'ai trouvé que c'était un bon roman. Je l'ai lu très récemment, donc bien après le déclenchement de la polémique. Mais dans mon équipe, il y a 5 ou 6 personnes qui l'ont lu au tout début, pendant l'été. Vous savez, les libraires, on se passe les spécimens, c'est-à-dire les épreuves qu'on reçoit pendant l'été. Et il y a une petite bagarre pour le titre que tout le monde a envie de lire dans l'équipe. Celui-là en faisait partie. Et d'ailleurs, les libraires qui ont créé les défricheurs, qui est une sélection des titres qui sont hors normes, qui sont quelque chose qui apporte quelque chose à la rentrée littéraire, ils ont mis le livre de Tennyson Aurélien oui. dedans, dans cette sélection de 10 titres. C'est la preuve que ce titre, il apporte quelque chose. Il apporte une force narrative incroyable. Il a un style très particulier. C'est pour ça que moi, j'ai aucune idée de savoir si ça a été écrit avec de l'IA ou pas, mais je suis étonné parce que souvent, nous, les libraires, quand on voit passer des titres écrits par l'IA, et on en voit passer beaucoup dans l'auto-édition, ouais. c'est une platitude sans nom. Ça recopie des choses qu'on a déjà lues 10 fois, et on se dit, oh là là, c'est vous savez, comme les SAS il y a 25 ans.
1: Les vieux romans d'espionnage un peu voilà,
0: d'un
1: un
0: numéro
1: peu
0: à l'autre, on avait juste changé le nom du personnage, le nom de la ville et le nom de l'espion, hein. mais que c'était exactement même livre qui était écrit 500 fois.
1: Justement,
0: là, on n'est pas du tout.
1: Le roman, vous dites, on n'est pas du tout là-dedans. Il y a un vrai style. Et effectivement, ce roman raconte le périple d'un Haïtien vers le Québec, histoire très inspirée par celle de l'auteur lui-même. Tout ça, effectivement, l'IA ne peut pas l'inventer. On peut peut-être considérer qu'il a bien utilisé l'intelligence artificielle et que c'est aussi un savoir-faire.
0: Mais en tout cas, la force narrative du roman, et on lit un roman pour être embarqué par une histoire, heurté, étonné, charmé parfois ou choqué dans d'autres fois, oui. Cette force narrative, elle existe. Et c'est pour ça que le roman fonctionne avec le bouche à oreille, c'est-à-dire que les gens qui l'ont lu ne se posent plus la question de savoir s'il y a de l'IA ou pas. Ils se disent simplement, oui. j'ai lu une histoire qui m'a bouleversé.
1: Et ils sont et nombreux, effectivement, que... les lecteurs à lire ce livre. Et d'ailleurs, je pense que vous en vendez beaucoup aussi, vous, à l'Armitière à Rouen. On va...

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8: Soleil et chaleur pour ce mercredi, Christine Peña.
9: Eh bien oui, rebelote, allez, c'est reparti pour des journées estivales. Alors aujourd'hui, c'est vrai que ce matin, on a les brouillards qui nous rappellent qu'on est en automne. Une petite fraîcheur de nouveau qui s'installe sur la moitié nord après les records de douceur de la nuit dernière. Nous avons ce soleil qui va s'imposer au fil des heures. D'ici la fin de matinée, il aura bien percé. Nous aurons de moins en moins de nuages et de plus en plus de soleil et des températures qui repartent à la hausse. Alors 20 degrés sur la moitié nord, du côté de Paris. Par exemple, on avait 22 hier, ça descend légèrement, mais 28 au pied des Pyrénées, là ça augmente, et demain ça sera encore plus ensoleillé et encore plus chaud dans le sud.
8: Nous sommes le mercredi 14 octobre. Merci beaucoup Christine, et merci à vous d'écouter France Info 7h. À la une, William Gecosta, bonjour.
10: Bonjour.
8: Le héros d'Aubagne.
10: Un conseiller d'éducation célébré dans les Bouches-du-Rhône. C'est lui qui a désarmé le collégien qui a ouvert le feu dans son établissement lundi et qui est toujours en garde à vue. À la une aussi, un policier mis en examen à Tours après l'éborgnement d'un lycéen en marge d'une manifestation. C'était un nodule cancéreux, annonce le Vatican après l'opération du pape au poumon hier. Et puis mauvaise soirée pour le foot français et même le foot du Nord. Lille et Lens battus en Ligue des Champions. Le parquet national antiterroriste s'est saisi de l'affaire à Aubagne dans les Bouches-du-Rhône alors qu'un ado de 14 ans est donc toujours interrogé par les enquêteurs après avoir blessé le principal de son établissement et une enseignante avec un fusil dans son collège. Les investigations révèlent pour le moment que cet élève adhérait probablement à la mouvance True Crime Community qui glorifie en ligne les auteurs de tueries de masse. Et si c'est une tuerie qu'il comptait commettre, un homme l'en a empêché. Il est devenu donc un héros à Aubagne, un conseiller principal d'éducation, un CPE, qui est donc parvenu à le désarmer, Jules de Kiss.
11: C'est ce qu'a expliqué le maire de la ville et des élèves ont aussi assisté à la scène. Layana et Lina nous racontent.
12: Il a fait ça avec les mots, il a crié et pendant 2 minutes ils ont parlé et il a lâché l'arme.
13: Il a réussi à le raisonner, à trouver les bons mots pour le calmer et tout à ça il a été aux forces de l'ordre.
11: Cet homme est vu par tous comme un héros ici à Aubagne, surtout par ses élèves.
14: Ce qu'il a fait c'est clairement un acte héroïque, il aurait pu avoir beaucoup plus de victimes. C'est une personne formidable, on l'a toujours un peu adoré dans notre cœur.
11: Les parents ne tarissent pas d'éloges, ils sont admiratifs.
15: Il est génial ce CPE, il fallait avoir le courage, le cran de faire ça et je pense qu'il ne s'est même pas posé la question. Vu comme il est impliqué dans son collège et avec ses élèves, il n'a pas dû réfléchir quoi.
11: Bravo et merci, c'est le message de toute une ville à ce CPE. Le maire d'Aubagne, Jean-Pierre Schillari, le connaît un peu.
16: Lui, il n'aimerait pas qu'on le traite de héros. Là, je suis certain.
11: Il n'empêche, il pourrait bien recevoir les honneurs de la ville.
16: Il y a une médaille de la ville qui est décernée à qui le mérite. Je pense qu'il a de bonnes chances de l'avoir.
11: Une médaille pour avoir désarmé cet élève avec des mots, pour avoir su désamorcer une situation. D'après nos informations, ce CPE devait précisément recevoir en fin de semaine en rendez-vous cet élève et son père.
10: France Info Reportage a signé Jules de Kiss.
8: Ils étaient plus de 160 000 manifestants hier partout en France, selon le ministère de l'Intérieur.
10: Les organisateurs, eux, en ont compté 3 fois plus, 480 000. Les lycéens en colère, mais aussi des étudiants et des enseignants toujours mobilisés. Alors que l'on se rapproche bientôt du cap du premier mois de mouvement, alors qu'on se rapproche aussi des vacances à la fin de la semaine. Dans le cortège parisien, on s'interroge donc sur la suite, Joséphine Ortuno.
17: Au milieu du cortège, Anne, 16 ans, et sa pancarte « La République, c'est nous » écrit au feutre bleu, blanc, rouge. Cela fait un mois qu'elle tient le blocus de son lycée.

0: est fatigué forcément, mais on va manifester autant de temps qu'il faudra. Et c'est pas parce qu'il y a les vacances qui arrivent qu'on va s'arrêter de manifester. On s'arrêtera que quand on aura obtenu ce qu'on attend, c'est-à-dire des conditions d'études décentes.
1: Pendant les vacances, plus de blocus, les établissements sont fermés, mais l'une de ses amies, Camille, compte toujours manifester.
2: Les manifestations, bah, ça englobe beaucoup de gens et on est quand même là. Enfin, les lycéens, il y en a quand même pas mal qui restent pendant les vacances à Paris.
1: Certains promettent de se mobiliser en comptant sur les étudiants, voire selon Alexandre, élève en première, sur les gilets jaunes.
3: Nous, on a fait, on va dire, l'introduction de ce mouvement. Et ils vont venir suivre justement ce mouvement pour prendre le temps des vacances parce que tous les établissements seront fermés.
1: Michel, vous n'êtes pas lycéen, vous ?
4: Non, je l'ai été.
1: L'ancien cheminot porte un gilet jaune.
4: Je ne comprends pas pourquoi tout le monde n'est pas dans la rue. Regardez les lycéens, merdeux comme ils sont, se pointent à la table de négociation avec le ministère. Là, les jeunes, s'ils ne font pas comme ça, ils ne seront pas écoutés. C'est clair.
1: Les gilets jaunes répondront à l'appel des lycéens, affirme le retraité. Ils se mobiliseront dès ce samedi pour ce qu'ils ont baptisé l'union de la colère.
5: Par endroits en marge de ces cortèges, il y a parfois eu des débordements et des affrontements. À Lyon, par exemple, le préfet dénonce des dégradations de commerce et la présence d'un groupe hostile aux forces de l'ordre vers la tête de cortège à Tours. En revanche, c'est un policier qui est désormais mis en cause, mis en examen après un tir de balle de défense qui a éborgné il y a une dizaine de jours Maël, 16 ans. L'agent a donc été mis en examen pour violences aggravées. La procureure de la République a fait un point sur l'enquête, Cécile Dacosta, et on en sait plus sur le déroulé des faits.
6: Ce sont les images et le son des 10 caméras piétons des policiers qui ont parlé. Il est 10h15 ce mercredi 30 septembre, on est rue d'Entraigue, tout près du lycée Balzac où le blocage est tendu. Maël, lui, est simplement à proximité, comme le dit le communiqué de la procureure qui ne mentionne aucune violence de la part de l'adolescent. C'est aussi ce que disaient d'ailleurs les jeunes témoins présents sur place. Selon ces vidéos exploitées par l'IGPN, donc, il y a 2 tirs de LBD en à peine une minute par 2 policiers différents. Était-il justifié ? Pas sûr, selon la procureure qui parle, je cite, « d'interrogations persistantes sur le respect des conditions imposées par la loi d'absolue nécessité et de strictes proportions ». Hier, le policier auteur du premier tir, celui qui a certainement touché Maël, a donc été mis en examen, ce qui signifie qu'il y a contre lui des indices graves et concordants. Celui qui a tiré une minute plus tard a été placé sous le statut de témoin assisté.
5: Et les précisions de Cécile Dacosta ici, Touraine, pour France Info.
7: Il est 7h06, le pape Léon XIV a été opéré hier d'un cancer.
5: Oui, c'est bien un nodule cancéreux qui a été retiré de son poumon hier lors d'une opération à l'hôpital Gemelli à Rome. Elle s'est déroulée sans complications, mais cette nouvelle, Bruno Duvic, elle inquiète évidemment au Vatican et tous les catholiques.
8: C'est à 21h56 que le diagnostic est tombé dans un communiqué de la salle de presse du Saint-Siège, rédigé par le médecin personnel du pape et par celui qui l'a opéré. Adénocarcinome pulmonaire. De quoi s'agit-il ? Le professeur de pneumologie Bertrand Dotzenberg.
9: Un adénocarcinome pulmonaire est une tumeur du poumon qui est un aspect assez fréquent des cancers pulmonaires. Une tumeur périphérique du poumon. Ce qui fait que c'est souvent de bien meilleurs pronostics.
8: Le pronostic plus précis, la nécessité ou pas de radio, chimio ou immunothérapie, tout cela dépend d'informations absentes du communiqué, en partie sans doute parce qu'il faut d'autres analyses. Quelle est la taille de la tumeur ? Y a-t-il ou non des métastases ? Et des ganglions sont-ils touchés ? Le pape a passé 3 heures en salle d'opération. Le lobe inférieur du poumon droit a été retiré. Ils ont taillé large par précaution, commente un autre spécialiste. À ce stade, les audiences pontificales ont été annulées jusqu'à mardi prochain. Léon XIV pourra-t-il aller en Amérique latine en novembre ? Le Vatican vit à nouveau, pour quelque temps au moins, au rythme des questions sur la santé du pape.
5: Bruno Duvic à Rome pour France Info. Une campagne d'attaque est probablement toujours en cours, prévient l'ANSSI, l'agence de sécurité des systèmes informatiques en France, après le piratage des frigos de centaines de supermarchés dans notre pays. Ce sont des systèmes de régulation de température de la marque danoise Danfoss qui ont été visés, mais aussi, on l'apprend, des systèmes de la marque américaine Copeland.
7: En Ligue des champions de football, les clubs français un peu dépassés hier soir.
5: Et d'abord Lens, battu 2-0 à domicile par le Sporting Portugal pour le compte de la deuxième journée. Et puis Lille, largement défait par Arsenal à Londres, 3-0 avec 3 buts inscrits en seulement 7 minutes. De quoi dépiter le défenseur du LOSC, Romain Perrault.
10: Beaucoup de déception, de frustration. On a tenu le choc pendant 65 minutes, mais après le premier but, on s'est effondré. Donc c'est dur à encaisser. Maintenant, je pense qu'on est tombé contre une meilleure équipe que nous. voilà, ça laisse un goût amer. Maintenant, il faut passer à autre chose. Et puis, il y aura la réception de Galatasaray la semaine prochaine où il faudra faire mieux.
5: Et ce soir, place au tenant du titre à 21h, le Paris Saint-Germain en déplacement sur la pelouse de Manchester City. On suivra la rencontre sur France Info. Et puis, c'est la toute première vente aux enchères, entièrement dédiée à ce personnage de BD qui n'aimait pas beaucoup l'école.
11: Genre, avec ma mère, je pourrais mourir devant elle, elle m'enverrait à l'école. Oh, c'est pas juste.
5: Vous avez peut-être reconnu Titeuf, même sans voir sa houppette blonde. Des planches originales de Zep sont vendues aujourd'hui dans sa patrie natale, la Suisse. Plusieurs milliers d'euros estimés chacune. Énorme phénomène, Titeuf, hein, dans les années 90-2000, à tel point que des parents français avaient voulu appeler leur enfant Titeuf, ce qui avait été interdit par la justice. Il n'y a qu'un seul Titeuf et il a 33 ans aujourd'hui.
7: Joyeux anniversaire à lui, il doit y en avoir ce matin, qui dit c'est pas juste.
5: Ouais, en se réveillant. Pas
7: sûr. Non, d'aller à l'école. Merci William Gay-Costa. La météo de ce mercredi, Christine Peña, des brouillards assez nombreux ce matin.
12: Oui, à Bordeaux, Montauban, La Rochelle, Clermont-Ferrand, Chambéry, Dijon, Saint-Dizier, Beauvais, vous en voulez encore? Il y en a. À Lille, vous avez à peine 200 mètres de visibilité, à Rennes un peu plus, et sur la pointe du Finistère aussi, des brouillards, donc un petit peu partout, vous l'avez compris. Ça va se lever, le soleil va prendre largement l'avantage et les températures vont pouvoir grimper. 20 à Paris comme à Rouen et Strasbourg, 24 à Bordeaux comme à Nice et Bastia, jusqu'à 28 à Bayonne.
7: Merci Christine. La suite du programme dans un instant.
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7: Il est 7h10. Que pensent les visiteurs du Mondial de l'Auto de la future Dodush, la 2 chevaux électrique de Citroën? Nous y serons dans 10 minutes. Est-ce vrai que l'on manifeste davantage en France qu'ailleurs en Europe? C'est ce que nous disait hier sur France Info un gendarme pour justifier la doctrine de maintien de l'ordre. Et on va voir ça dans le vrai ou faux juste avant 7h30. Et maintenant, justement, que vont faire les lycéens?
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7: Eh bien, posons la question à l'un des leaders du mouvement, Pierre Sourza, bonjour.
16: Bonjour.
7: Vous êtes le président de la bien nommée organisation Les Lycéens, avec un point d'exclamation. D'abord, sur la journée d'hier, le gouvernement assure que la mobilisation est en baisse, 160 000 manifestants. Vous, organisation de jeunesse, dites qu'elle est en hausse, trois fois plus, 480 000. Ça fait un gros écart et en plus, on a deux tendances qui s'opposent. Alors, est-ce que le gouvernement ment ou est-ce que vous exagérez pour contrer l'idée d'un mouvement qui s'essouffle ?
16: Écoutez, on a l'habitude de voir des chiffres comme ça donnés par le ministère de l'Intérieur lors de manifestations ou d'événements sociaux qui sont plutôt à la baisse. Peut-être que ce mouvement, peut-être qu'il y a eu un peu moins de monde. En tout cas, nous, on a quand même vu du monde dans les rues. Hein, on a vu du monde derrière nous dans les cortèges. Donc, on soutient qu'il y a eu 480 000 personnes. En fait, le gouvernement, c'est aussi une stratégie. Ils savent que les vacances scolaires vont arriver.
7: Oui.
16: Et eux, tout ce qu'ils veulent, c'est ne pas nous donner de réponse politique. En fait, on sent qu'ils n'en sont pas capables. Donc, ils font tout pour que ce mouvement s'essouffle. Mais la réalité, c'est que ce mouvement, il continue.
7: Les vacances de la Toussaint, c'est après-demain, effectivement. Est-ce que c'est la fin inéluctable du mouvement? Vous dites non ce matin?
16: Non, bien sûr que non. Bon, aujourd'hui est un moment charnière, on va dire, puisque nous avons eu hier l'acte 5 et que nous, organisation lycéenne, rencontrons demain après-midi Monsieur Geffray et Monsieur Baptiste. Donc, on va voir s'ils vont nous annoncer, les ministres, une bonne fois pour toutes, des choses concrètes, parce que jusqu'ici, en fait, on n'a eu que des miettes, si vous voulez. Mais j'écoutais et je parlais aussi avec des lycéens ces derniers jours, et ils nous disent tous que, s'il faut aller se mobiliser pendant les vacances, ils iront se mobiliser.
7: Ils sont prêts. Aussi... Mais est-ce qu'il n'y a pas aussi pas mal de lycéens qui vous disent qu'ils commencent à s'inquiéter un peu pour leur année, qui ont envie de retourner en cours, peut-être des parents, des professeurs aussi, qui vous disent, vous allez prendre un retard, qui va commencer à devenir un peu inquiétant. D'ailleurs, est-ce que vous avez manifesté hier, vous êtes en classe prépa à Toulouse?
16: Moi, non, je n'ai pas pu aller manifester hier.
7: Pourquoi?
16: Mais dès que je le peux, parce qu'en classe préparatoire, on a des concours en fin d'année. C'est pas un examen, c'est un concours. On a beaucoup de travail et que nos profs ne nous le permettent pas trop.
7: Justement, puisque... voilà. Est-ce que pour les lycéens, alors je rappelle juste que vous êtes toujours à la tête de l'organisation lycéenne, même si vous êtes en classe prépa, parce que tout ça va se renouveler en novembre. Mais est-ce que vous avez des lycéens qui vous disent aussi ben moi aussi, j'ai besoin de retourner en cours.
16: Oui, il y en a qui nous le disent. C'est vrai qu'à la base, on a déjà pas forcément tout le temps un prof devant nous. Donc, c'est vrai que si on peut aller en cours, il faut y aller. Mais quand même, je vous dirais que dans la vie, si on ne prend pas de risque, en fait, les choses ne bougeront pas. Et on pourra toujours attendre. Et au bout d'un moment, si vous voulez, là, la situation est déjà dramatique. Donc, il y a nécessité de se mobiliser.
7: Alors, vous allez vous entretenir, vous l'avez dit, demain avec les ministres de l'éducation nationale et de l'enseignement supérieur, donc avec l'intersyndicale lycéenne et étudiante. Écoutez justement ce que disait le ministre de l'Éducation, Édouard Geffray, hier matin sur France Inter.
17: Je compte sur la démocratie et la plateforme lycéenne qu'on a ouverte a déjà reçu 86 000 contributions. Donc on voit bien qu'il y a une forme de démocratie lycéenne qui s'est exprimée. Donc ça, c'est la première chose qui est quand même assez intéressante. Et puis la deuxième chose, c'est qu'on commence à apporter quand même des solutions très concrètes, notamment sur le remplacement. Et donc les lycéens sont entendus. Et moi, mon aspiration profonde, c'est que chacun puisse retourner en cours devant ses professeurs.
7: D'abord, sur cette plateforme de consultation, Pierre Sourza, 86 000 contributions, dit le ministre. Est-ce que c'est le signe d'une écoute qui fonctionne ?
16: Oui, on a vu que ça avait été pas mal utilisé. Bon, ça c'est bien. On a aussi vu les principales revendications qui étaient ressorties. Après, je vais vous dire que c'est bien joli. Enfin, si vous voulez, quand vous avez un mouvement social, à un moment donné, il faut apporter des vraies réponses politiques.
7: Oui.
16: Faut pas apporter des réponses répressives ou des réponses. Faut pas faire de la politique de comptoir. Là, en fait, le ministre, qu'est-ce qu'il nous a fait ? Il nous a sorti une plateforme. Il nous a annoncé une grande réforme de la démocratie lycéenne. C'est bien joli, si vous voulez. Mais en fait, si tous ces élus-là ne sont pas écoutés, ça ne changera strictement rien. Alors, on nous a annoncé un nombre plus important d'élus au Conseil supérieur de l'éducation, des élus plus importants dans les instances académiques. Mais si on n'est pas écouté, ça ne va rien changer.
7: Alors, qu'est-ce qu'il faudrait pour que vous soyez satisfait ? Le ministre a aussi annoncé un plan de remplacement des profs absents avec le renfort de 3000 remplaçants. Certaines organisations, comme l'Union étudiante et l'Union syndicale lycéenne, réclament 10 mesures d'urgence, rénovation des établissements, embauche massive de personnel, suppression de Parcoursup, refonte des rythmes scolaires, un plan chiffré à 10 milliards. Est-ce que vous aussi, vous dites, tant qu'on n'a pas ces 10 milliards, le mouvement continuera ?
16: Bien sûr, parce que...
7: 10 milliards
16: au bout de...
7: Ou rien.
16: Oui, oui, mais nous sommes conscients que il y a une grande dette. Nous sommes conscients de tout ça. Mais à un moment donné, il faut aussi se dire que par exemple, l'État dépense beaucoup dans des aides aux entreprises qui ne sont pas forcément vérifiées. Nous, chaque euro investi dans un élève, dans un étudiant, rapportera à la société, si vous voulez. Donc c'est vital. Ouais. C'est pour ça que oui, c'est.
7: Vous dites, c'est un investissement d'avenir.
16: Bien sûr, c'est un investissement d'avenir. On investit en capital humain.
7: Pour terminer, Pierre Sourza, puisque vous dites la mobilisation va continuer, vous appelez vous aussi samedi à manifester avec c'est un appel qui est lancé par certains gilets jaunes, appel contre la vie chère. Vous dites ce sera pas un baroud d'honneur.
16: Bien sûr qu'on continue. Et d'ailleurs, cette question-là, j'ai vu qu'elle avait été beaucoup posée à d'autres représentants lycéens sur les plateaux, qu'on allait se faire absorber. Mais je pense que finalement, on est tous mécontents de ce gouvernement, de ces mesures qui sont prises par une certaine partie de la classe politique qui dirige actuellement le pays. Et donc, je pense qu'il est essentiel de continuer à se mobiliser. Et justement, ça montre qu'on se réunit tous autour d'une cause commune.
7: Merci.
16: Et qu'à un moment donné, il va falloir nous apporter de véritables réponses politiques.
7: Et on a entendu votre appel ce matin, à la veille donc de cette réunion avec les ministres de l'Éducation et de l'Enseignement supérieur. Pierre Sourza, président de l'organisation Les Lycéens, merci beaucoup.
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7: Les multiples initiatives de Donald Trump sur la scène internationale vont-elles lui coûter dans les urnes, alors que le vote anticipé pour les cruciales élections de mi-mandat commence aux États-Unis? Quel regard les Américains portent-ils sur la politique étrangère, parfois difficile à suivre, de leur président? Iran, Russie, Ukraine, Venezuela, Cuba, Farida Noir s'est rendue devant un bureau de vote d'Atlanta.
18: Devant la grande bibliothèque municipale d'Atlanta, Gary sort tout juste du bureau de vote et il demande à ce qu'on le prenne en photo pour immortaliser son passage devant le panneau annonçant le early voting, le vote anticipé.
19: Pourquoi je prends une photo ? Parce que voter est la chose la plus importante que nous puissions faire. Et je me suis dit, poste-la sur les réseaux sociaux pour rappeler à mes amis et à tous mes abonnés sur les réseaux, bougez-vous le cul, allez voter.
18: Car sa colère contre Donald Trump est vive, Gary préfère même l'appeler autrement, une moquerie en référence au teint hâlé du président.
19: Nous avons un idiot orange à la Maison Blanche qui ne se soucie pas des gens, qui a choisi de s'enrichir à la place. Et ce n'est pas ce que cette démocratie est censée être. Selon les mots de Benjamin Franklin, nous avons une république si nous savons la préserver. Et je veux la garder. La guerre en Iran nous tue financièrement, mais plus important encore, c'est la façon dont nous traitons les immigrants dans ce pays, la façon dont nous traitons ceux qui ont moins de pouvoir, et ce n'est pas bien.
18: Lee, son ami qui l'accompagne, partage le même constat.
20: Il ne s'intéresse qu'à l'argent et au contrôle du pétrole. Le Venezuela en est un parfait exemple. Ce qui s'est passé là-bas et la façon dont il a tenté de contrôler le pétrole vénézuélien illustre parfaitement sa façon de procéder. Et bien sûr, son copain de chambre, Poutine, a décidé de libérer plus de diesel parce que ça va lui rapporter de l'argent. Tout est une question d'argent.
18: Un autocollant sur sa chemise, Dan bombe fièrement le torse.
21: Il est écrit « J'ai voté ». Tout le monde doit montrer sa fierté d'avoir fait son devoir civique.
18: Et sa colère se cristallise lui aussi sur les choix de politique étrangère de Donald Trump.
21: Sa politique internationale est particulièrement mauvaise et on doit l'arrêter. Toute cette agression du Venezuela à Cuba a déclenché une guerre en Iran. Tout cela doit cesser. Je suis bien content que nous ayons cette chance de pouvoir voter et de faire quelque chose à ce sujet.
18: Reste à savoir comment cette colère contre Donald Trump se traduira dans les urnes. La Géorgie, État pivot, sera particulièrement scrutée lors des élections de mi-mandat.
7: Le reportage de Farida Nouar en Géorgie, donc dans le sud des États-Unis, à Atlanta pour France Info. 7h20, l'info en une minute arrive.
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7: Et à la une, Maureen Suignard, cet avertissement du FMI à la France.
22: Alors que les députés viennent de commencer l'examen du budget 2027, la directrice du Fonds monétaire international affirme qu'il faudra du temps à la France pour ramener sa dette et son déficit à des niveaux pouvant inspirer confiance au marché. L'objectif du gouvernement est de ramener le déficit à 5% du PIB l'année prochaine. Un policier mis en examen à Tours pour violence aggravée il y a 15 jours en marge du mouvement lycéen. Un élève de 16 ans a été éborgné. Le policier mis en examen est placé sous contrôle judiciaire et à l'interdiction de porter ou posséder un LBD. Les cours ne vont pas reprendre avant demain à Aubagne, au collège La Canale, là où un élève est entré lundi avec un fusil et a tiré sur deux personnes. Le parquet national antiterroriste s'est saisi de l'enquête. L'adolescent de 14 ans, toujours en garde à vue, est accusé d'appartenir à une mouvance sur Internet qui glorifie les tueries de masse. Le bilan s'alourdit en Ukraine. 6 morts après une frappe russe sur une centrale électrique hier soir. Des coupures de courant sont en cours ce matin dans plusieurs quartiers de la capitale ukrainienne.
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7: C'est dans les vieux pots qu'on fait les meilleures soupes. Vous connaissez l'expression et en voici une excellente illustration. Le retour de la deux chevaux, la célèbre Dodush de Citroën, promise à partir de 2028 pour 15 000 euros, cette fois en version électrique, évidemment. Et elle est déjà la principale attraction du mondial de l'auto qui a ouvert ses portes au public hier à Paris. Raphaël Ebenstein.
23: Photos, vidéos, selfies, le flux des visiteurs semble continu autour du stand Citroën pour voir ou simplement apercevoir la deux chevaux concept. Un modèle aux formes rondes et aux phares directement inspirés de sa célèbre devancière, Eliane est conquise.
24: Magnifique, un vrai bonbon, jeune, dynamique, compact, un peu féminine parce qu'elle a beaucoup de rondeur.
7: Et vous aviez connu la deux chevaux d'origine ?
24: J'en ai une en 78-79. La deux chevaux, on retrouve quelques petits clins d'œil, mais ce n'est pas tout à fait la deux chevaux d'il y a 40 ans, heureusement, parce que je l'achèterai peut-être plus.
23: Même si Citroën ne livre aucun détail sur la puissance de la batterie qui équipera le modèle définitif, l'autonomie ou même les équipements de série, Didier attend déjà avec impatience la commercialisation en 2028, promise à un tarif autour de 15 000 euros. Lui possède encore trois vieilles Dodush à essence et rêve d'un modèle électrique à la fois pratique et accessible.
25: Vous avez des SUV qui sont à 50-60 000 euros. Moi, je veux plutôt une voiture comme ça qui me permette de me déplacer sur les petites distances, que je recharge à la maison le soir et puis c'est tout, quoi. Mais pour le quotidien, c'est quelque chose qui me plairait beaucoup.
23: Si la plupart des visiteurs semblent plutôt séduits, certains se montrent moins enthousiastes et ne se retrouvent pas dans la de chevaux un peu rustique et utilitaire qu'ils ont connue jadis, comme Pascal, retraité.
0: Ça fait jouer, elle est belle, c'est pas ça, c'est joli. Mais c'est bon pour sortir le dimanche, quoi, c'est tout.
23: Les plus jeunes n'ont pas forcément les mêmes références. Et cette vague dite du néo-rétro, suivie par d'autres constructeurs avec la Fiat 500 ou plus récemment les R5 ou Renault 4, les laisse songeurs. À l'image d'Angélique, étudiante qui rentre tout juste d'un échange universitaire en Chine, où les modèles rivalisent d'innovation.
1: C'est particulier, il faut aimer. Moi, je dirais que j'aime bien le fait qu'ils essayent de ramener l'héritage. Après, mélangé au très moderne, je ne suis pas convaincu pour l'instant.
23: Quoi qu'il en soit, cette future deux chevaux trouvera de la concurrence déjà installée sur sa route, dont la Renault Twingo, autre réinvention d'un modèle du passé, lancée il y a quelques mois, un peu moins de 20 000 euros hors bonus écologique.
7: Reportage au Mondial de l'Auto à Paris qui dure jusqu'à dimanche. Reportage de Raphaël Ebenstein. C'est l'heure du Monde et vous avec Sofiane Aklouf. Bonjour Sofiane.
2: Bonjour Simon.
7: Ça se passe en Australie où une pratique que l'on pensait franchement en déclin fait son retour. Payer en espèces.
2: Les billets de banque font de la résistance. Après 20 ans de recul, les Australiens recommencent à utiliser un peu plus souvent leur argent liquide. Selon la banque centrale du pays, 15% des paiements ont été effectués en espèces l'an dernier, contre 13% 3 ans plus tôt. Légère hausse, mais contre-intuitive.
7: Alors pourquoi les Australiens restent-ils aussi attachés aux espèces ?
2: L'explication la plus simple, c'est que comme partout dans le monde, la population vieillit. Or, les personnes âgées sont plus attachées au liquide. Mais quand on regarde dans le détail ces chiffres, on s'aperçoit que chez les jeunes, la part de ceux qui paient en cash ne baisse plus. C'est aussi une tendance sur les réseaux sociaux. Maîtriser son budget en mettant, vous savez, son argent dans des petites enveloppes pour prendre conscience de ce que l'on dépense vraiment. Mais l'argent liquide a un autre avantage. Il fonctionne même quand la technologie nous abandonne. C'est la banque australienne elle-même qui le dit.
3: Les trois quarts des personnes gardent de l'argent liquide dans leur portefeuille en cas de situation d'urgence. Cela couvre généralement les achats essentiels pendant une courte période, soit environ 65 dollars australiens en moyenne par personne.
2: Ce qui fait 40 euros environ dans le portefeuille des Australiens. Et à une époque où l'on pirate jusqu'au réfrigérateur connecté dans les grandes surfaces, c'est vrai qu'avoir quelques billets en poche a un côté rassurant. Et cette crainte de la panne gagne des pays très numérisés. Au Danemark, la banque centrale recommande désormais de conserver une trentaine d'euros en liquide par personne directement à la maison. En Suède, c'est près de 90 euros par adulte.
7: Et cet attachement aux pièces et aux billets, le gouvernement australien a décidé d'en tenir compte.
2: Oui, depuis janvier, les grandes surfaces alimentaires et les stations-service ont l'obligation d'accepter les paiements en liquide. Tout comme en France, un commerçant doit en principe accepter vos pièces et vos billets jusqu'à une certaine limite. Selon la Banque de France, les paiements par cash représentent 43% des paiements en 2024. On résiste ici. Pourtant, leur usage continue quand même de reculer chez nous. Pour la première fois, la carte bancaire est passée devant les espèces. Même pour acheter sa baguette, c'est vrai qu'on sort parfois sa carte ou son téléphone. Mmh. Un changement d'usage qui va de pair avec la raréfaction des DAB, vous savez, les distributeurs automatiques de billets. Le nombre de sites équipés a encore diminué de près de 3% l'année dernière.
7: Merci Sofiane Aklouf.
12: Il est 7h26 sur France Info, il fait 10 à Montpellier.
7: Et c'est l'heure du vrai ou faux avec Armelle Balogog. Bonjour Armelle.
4: Bonjour.
7: Et cette question ce matin, manifeste-t-on davantage en France qu'ailleurs en Europe ?
4: C'est ce que vous a répondu hier l'ancien général de gendarmerie Richard Caminade quand vous l'interrogiez sur les nombreux manifestants blessés et sur le dispositif de maintien de l'ordre.
6: Aucun autre pays d'Europe n'a autant de manifestations pratiquement qu'en France.
7: Vrai ou faux ?
4: Mais c'est plutôt faux. La France n'est pas le pays d'Europe où il y a le plus de manifestations. Elle n'est pas loin du top du classement, mais elle est quatrième depuis au moins 6 ans, selon les données de l'ACLED, une organisation internationale et indépendante qui recense toutes les manifestations et tous les conflits dans le monde. Avant la France, il y a l'Espagne, l'Italie et l'Allemagne. Je donne quand même le trio de tête, Simon, qui se disputent donc les trois premières places.
7: Donc ce que je voulais vous dire, c'est que ce général de gendarmerie disait aussi que les manifestations sont plus violentes en France qu'ailleurs.
4: Mais là, c'est vrai, c'est en France qu'il y a le plus d'émeutes. L'ACLED distingue les manifestations sans violence de ce qu'elle appelle les riots, les émeutes, quand des personnes mobilisées commettent des violences physiques ou matérielles, même si ce ne sont pas elles qui ont commencé les violences. Et donc en France, depuis 2020, l'ACLED a compté 1200 émeutes. L'Allemagne, qui est deuxième au classement, en compte moins de 800.
7: En parallèle, est-ce que les forces de l'ordre françaises sont aussi aussi plus violente.
4: Oui, la France est deuxième dans deux catégories qui en disent long sur le dispositif de maintien de l'ordre à la française. D'abord, c'est l'un des pays où les policiers et gendarmes interviennent le plus pendant des manifestations, même quand elles sont pacifiques, par exemple pour disperser la foule alors que tout le monde est calme. Et c'est aussi le deuxième pays d'Europe derrière l'Italie où la réponse des forces de l'ordre a été parfois la plus excessive selon la CLED et disproportionnée ces six dernières années, causant de graves blessures à des manifestants non armés et pacifiques. La France s'apprête même à passer première en la matière cette année. Et encore, les observations de la CLED se sont arrêtées fin septembre pour l'instant et n'ont pas pu prendre en compte de nombreuses blessures infligées à ces derniers jours à des lycéens.
7: Armel Balogog, le vrai ou faux de France Info. On va voir le temps qu'il fait aujourd'hui et on va retrouver le journal de 7h30 dans quelques secondes.
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7: C'est une journée ensoleillée qui commence, Christine Peignat.
12: Mais oui, alors pas mal de brouillard et de nuages quand même ce matin, mais ça va finir par effectivement s'ensoleiller largement. Le soleil sera vraiment le plus fort, hein. Il prend l'avantage. D'ailleurs, demain devrait être très ensoleillé et très chaud encore. C'est un peu l'été, une journée estivale qui nous attend. Cet après-midi, ça sera pas mal. Avec 19 à Lille, 20 à Paris, à Rouen, 24 à Bordeaux comme à Marseille et jusqu'à 28 sur la côte basque du côté de Biarritz.
7: Bon début de journée sur France Info, que vous soyez à Biarritz ou ailleurs. Il est 7h30. Et c'est le journal de William Gay-Costa.
30: C'est un des épisodes les plus marquants du début de la guerre en Ukraine. Le sabotage des gazoducs Nord Stream, ces explosions sous-marines qui avaient rompu des conduites de gaz qui servaient à acheminer le gaz russe vers l'Europe. Quatre ans plus tard, un procès s'ouvre en Allemagne. La justice accuse un commando d'avoir agi sur ordre de l'Ukraine. Kiev nie et un premier soldat est jugé à partir d'aujourd'hui, Sandrine Etoa-Handeg.
31: En détention provisoire, ses gardiens l'ont surnommé James Bond, raconte la CDF, la chaîne de télévision publique. Sir Yves K, comparé notamment pour crime de guerre. Cet ancien officier de l'armée ukrainienne est le cerveau présumé de ce sabotage spectaculaire mené avec six complices. Selon l'accusation, le commando, qui avait loué un yacht avec de faux papiers, aurait posé des explosifs sur les conduites sous-marines des gazoducs à 80 mètres de profondeur. L'explosion, qui a eu lieu le 26 septembre 2022, a provoqué d'importantes fuites de gaz et endommagé trois des quatre conduites de Nord Stream. Le gazoduc Nord Stream 1 était à l'arrêt avant l'attaque et Nord Stream 2 n'avait jamais été mis en service dans le contexte de la guerre en Ukraine. Pour le parquet allemand, ces gazoducs étaient des infrastructures civiles protégées par le droit international. Pour la défense, ces gazoducs contribuaient au financement de la guerre menée par la Russie et étaient donc des cibles militaires légitimes. L'ancien soldat a agi sur ordre, estime son avocat, sans préciser de qui. Il invoque l'immunité de combattant. L'accusation pointe les autorités ukrainiennes, des allégations que le président ukrainien Volodymyr Zelensky a toujours niées.
30: Le président Zelensky qui dénonce ces dernières heures de nouvelles frappes russes sur des infrastructures énergétiques, notamment une centrale électrique de Kiev. Six personnes ont été tuées au dernier bilan. Un drame en Guyane, un enfant oublié dans un car scolaire hier après-midi a été retrouvé mort. Un petit garçon âgé de 7 ans dans la périphérie de Cayenne. Pour l'heure, les causes exactes du décès ne sont pas connues. 480 000 manifestants ont été recensés dans les rues de France par les organisateurs de la mobilisation lycéenne avec un grand appel à la mobilisation. C'est trois fois moins selon les chiffres du ministère de l'Intérieur, alors que l'exécutif table en ce moment sur un essoufflement progressif de ce mouvement. C'est en tout cas ce qu'il a laissé entendre toute la journée d'hier, Audrey Tison.
13: On est sur une décrue du mouvement lycéen. Cette affirmation du ministre de l'Éducation nationale a été déclinée toute la journée d'hier par l'exécutif. En fin de journée, plusieurs ministères communiquaient ce chiffre officiel. 161 000 manifestants dans le pays, nettement moins que l'estimation des organisateurs, deux fois moins que la semaine précédente. Preuve, d'après des conseillers, que le mouvement s'affaiblit. Ce qu'il en reste, c'est soit de la politisation extrême par la France insoumise, soit des mouvements très violents, résume un conseiller de l'exécutif. Pour la suite, on nous renvoie vers les initiatives déjà lancées par le ministre Édouard Geffray. La plateforme pour recueillir les revendications, déjà considérée comme un succès, l'affectation progressive des 3000 profs remplaçants. Le ministre reçoit de nouveau les organisations syndicales demain, à quelques jours des vacances scolaires.
30: Audrey Tison du service politique de France Info. C'est l'autre gros dossier du gouvernement en ce moment, le projet de budget 2027. L'examen a bien commencé dans l'hémicycle de l'Assemblée nationale hier soir tard après l'échec d'une motion de rejet qui avait été déposée par les socialistes pour abandonner d'emblée cette copie du gouvernement qui vise à ne pas dépasser 5% de déficit public l'an prochain. Cette nuit, la patronne du Fonds monétaire international, le FMI, a appelé à restaurer d'urgence la discipline budgétaire et qu'il faudra du temps, selon elle, pour la France avant de retrouver l'entière confiance des marchés. Et puis Donald Trump nous a habitués aux outrances, en voilà une nouvelle. Le président américain, cette nuit, a republié sur son propre réseau social une vidéo qui montre les dernières secondes avant la mort d'un homme attaqué par un tigre dans un enclos, dans un zoo anglais, ce qui a fait scandale. Et il a ensuite publié une autre vidéo générée par intelligence artificielle dans laquelle on entend cette chanson. Le lion est mort ce soir, on le voit lui, Donald Trump, avec un tigre. Mais cette fois, il se bat et il se lie d'amitié avec l'animal. Des images assez stupéfiantes.
7: C'est vraiment de très bon goût. Merci William Gekosta. 7h34. À suivre, comment le piège s'est refermé sur 2000 habitants d'une petite ville ukrainienne. Coupé du monde, depuis 4 mois, il manque de tout. Récit saisissant dans 10 minutes. Mais tout de suite, qu'est-ce que la True Crime Community? Cette mouvance qui aurait poussé l'adolescent d'Aubagne à tirer dans son collège.
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7: Cet adolescent de 14 ans qui a blessé au fusil de chasse une professeure et le principal de l'établissement baignait, manifestement, dans un environnement en ligne ultra-violent. C'est ce qui pousse, en tout cas aujourd'hui, le parquet national antiterroriste à se saisir de l'enquête. Et c'est un phénomène aussi inquiétant que mal connu en France que l'on découvre et qu'on va essayer de comprendre avec notre invité. Et puis d'abord avec notre envoyé spécial du côté d'Aubagne, dans les Bouches-du-Rhône, Jules Dequisse, bonjour.
16: Bonjour à tous.
7: Alors pourquoi cet élève de 3e a ouvert le feu? Est-ce qu'on en sait plus ce matin?
16: Les raisons précises du passage à l'acte restent floues, mais certains de ses camarades évoquent un différend avec le principal sur lequel il a tiré il y a quelques jours.
17: En gros, il sortait du bureau du directeur. Il venait de le virer 2 jours, je crois. Il disait « Ah ça y est, il m'a énervé, je vais lui faire une dinguerie, je vais le tuer et tout ». Nous, on pensait tous que c'était sur le coup de la colère, parce qu'il venait de l'énerver. Et on pensait pas.
16: Ce témoignage corrobore la piste des enquêteurs, un passage à l'acte par esprit de vengeance, car il vivait mal sa scolarité. Et puis il y a ce contexte plus large, en effet, que relève le parquet national antiterroriste, la fascination de cet ado pour les tueurs de masse, en particulier les tueries en milieu scolaire, comme celle de Columbine aux États-Unis. Cela glace le sang de Lina, en 3e, comme le tireur.
18: Moi, ça m'a choqué hier. J'arrivais plus à dormir à cause de ça. Il était dans le mauvais côté des réseaux sociaux. Je pense qu'il devait s'y intéresser, et à force, il est tombé dans ça.
16: On aurait pu se douter.
18: J'ai toujours trouvé un petit peu bizarre, mais bon, ça c'était juste mon avis. Mais je me serais jamais douté qu'il voulait commettre un meurtre.
16: Lina savait que le garçon, qui n'était pas un solitaire, qui avait eu des petites copines, aimait bien les armes. Il était fils de militaire, mais comme tout le monde, elle est très surprise. Le maire de la ville nous parle, lui, d'un enfant et d'une famille a priori sans histoire, d'après les échanges qu'il a eus avec leurs voisins en centre-ville.
7: Merci Jules. Et bonjour Alexandre Rode.
19: Bonjour.
7: Vous êtes consultant et chercheur spécialisé dans les questions de terrorisme et d'extrémisme violent. Et vous avez co-réalisé un rapport précisément sur ce phénomène True Crime Community, qui semble en cause ici. rapport pour l'association Point de Contact qui lutte contre les cyberviolences et les contenus illicites sur Internet. True Crime Community. Si je traduis, ça donne communauté d'amateurs de faits divers criminels. Dit comme ça, ça n'a pas l'air bien méchant. En réalité, on l'a entendu avec Jules Dequisse, c'est une vraie fascination pour les tueries de masse, c'est ça ?
0: Effectivement, c'est un écosystème en ligne qui va rassembler des gens qui sont fascinés par les crimes violents et en particulier par les tueries planifiées en milieu scolaire. Parmi eux, on trouve des individus qui varient beaucoup, de la curiosité morbide jusqu'à, pour certains, l'émulation et la volonté de passer à l'acte comme d'autres attaques.
7: C'est la première fois en France que la justice fait directement un lien entre un passage à l'acte, justement, et ce phénomène. Jusqu'ici, on pensait qu'il était réservé aux États-Unis.
0: Alors, encore une fois, non. Du coup, les chercheurs, on le voit depuis assez longtemps. La première attaque liée à la True Crime Community, à l'époque, on parlait encore d'effet Columbine, c'est 2008, à mes yeux, dans le Rhône.
7: Columbine, donc la tuerie en 99 dans un lycée aux États-Unis.
0: Tout à fait. Hein, 13 morts, 24 blessés par balle le 20 avril 1999 par deux auteurs. Et en France, donc, ensuite, on a vu qu'une succession d'attaques était liée à la True Crime Community en 2024. Puis en 2025, 4 attaques. Évry-Courcouronnes, Nantes, Antibes, Benfeld, en 2026, c'est déjà la deuxième attaque après l'attaque de La Rochelle le 3 mars dernier.
7: Vous, chercheur, vous le saviez, mais encore une fois, la justice ne pointait pas spécifiquement du doigt ce phénomène. Par exemple, dans l'attaque, l'agression de Nantes dans un lycée l'année dernière, où un élève de seconde a poignardé à mort une camarade, c'est sa fascination pour l'idéologie nazie qui avait été mise en avant. En fait, pour vous, chercheur, c'est un angle réducteur, c'est ça ?
0: Je pense qu'effectivement, c'est un angle réducteur. Ce qu'on retrouve chez les membres de la True Crime Community, et parfois ce qu'on appelle l'extrémisme violent nihiliste, c'est une fascination pour les idéologies violentes et la violence en général. Donc on retrouve des références qui peuvent varier beaucoup, de l'ultra-droite à l'ultra-gauche, en passant par le djihadisme.
7: Mais encore une fois, l'idéologie, en fait, est secondaire, c'est ça ?
0: Tout à fait, effectivement. Ce qui intéresse les membres de la True Crime Community, c'est avant tout la fascination pour la violence et la volonté de se placer dans une lignée d'assaillants et de rejoindre ceux-ci en commettant une attaque eux-mêmes.
7: Et ça se passe sur quel type de sites et de réseaux sociaux ?
0: Alors ça a beaucoup varié, encore une fois. La technologie a un vrai impact dessus. On a vu à la fin des années 2010 une grande activité sur Tumblr. On a vu pendant la période Covid, qui était un catalyseur, une grande activité sur Discord. Et depuis, on voit un écosystème assez varié.
7: La plateforme Discord qui est en cause pour effectivement des faits de violence, d'extorsion sexuelle notamment. On pense à TikTok qui est très utilisé par les ados. Est-ce que c'est le cas aussi ?
0: On en retrouve aussi, effectivement. Ouais. On voit des plateformes qui sont assez variées pour les membres de la TCC.
7: Et les plateformes de jeux vidéo, à chaque fois qu'il y a un acte violent d'un jeune, on pointe du doigt les jeux vidéo. Est-ce que c'est le cas aussi ?
0: Il faut rappeler que les jeux vidéo ne sont pas un déclencheur et que ce n'est pas un facteur majeur, mais effectivement, les jeunes interagissent sur beaucoup de plateformes, parmi celles-ci, des plateformes de jeux vidéo.
7: Quel type de contenu sont les plus prisé, j'allais dire, par les membres de ces communautés.
0: Toutes les images qui sont liées aux attaques, soit les vidéos d'assaillants qui ont réussi à publier en direct leurs attaques, des photos des auteurs, certaines œuvres de fiction qui reprennent ces attaques-là également, et on a l'organisation de montage, de vidéos avec de la musique sur ces éléments-là, jusqu'à la commission d'une attaque.
7: Quelle est la responsabilité des plateformes ? Ce ne sont pas des simples relais ?
0: Non, encore une fois, c'est difficile pour les plateformes. Il y a une question de modération qui n'est probablement pas menée à bien. Il y a une difficulté avec ces contenus-là qui ne sont pas, comment dire, classifiés comme terroristes dans la majorité des cas, mais comme contenus violents, qui sont parfois difficiles à modérer.
7: Et qui sont parfois remontés par les algorithmes aussi valorisés.
0: Ah, tout à fait. Encore une fois, du fait de la façon dont fonctionnent les plateformes, on a une bulle algorithmique qui peut se créer avec des gens à qui on propose de plus en plus de contenus violents, comme cela.
7: Vous expliquez dans le rapport que ce phénomène, donc True Crime Community, cette fascination pour les tueries de masse, s'inscrit dans une mouvance en fait plus large que vous appelez extrémisme nihiliste violent. C'est quoi en quelques mots ?
0: Alors en quelques mots, c'est un écosystème lié à celui de la TCC, pour des gens qui eux aussi ont une fascination pour la violence et qui cherchent par leurs différentes actions à détruire la société et ses valeurs en commettant des actes qui sont le plus violents, le plus sadiques possible.
7: Avec une absence de règles totale.
0: Tout à fait, etc. Des choses qui vont travailler, de l'extorsion sexuelle jusqu'à, comment dire, l'incendie volontaire ou d'attaques de ce type-là.
7: Je vous dis effectivement que les deux principaux types de violences valorisées par cette mouvance, ce sont les attaques en milieu scolaire et l'extorsion sexuelle en ligne. La semaine dernière, un étudiant indien installé à Antibes a été condamné à 20 ans de réclusion criminelle pour avoir dirigé un groupe d'hommes qui forçaient des jeunes filles à se mutiler, notamment sur cette plateforme qui est mise en cause, Discord. Là, on s'inscrit dans la même mouvance.
0: Alors encore une fois, il faut bien distinguer la différence entre extrémisme violent nihiliste et TCC. C'est des choses qui sont liées parfois à des auteurs qui sont présents dans les deux mouvances, mais c'est bien deux mouvances séparées. Le cas Rohan Rein que vous évoquiez, j'étais au procès...
7: Rohan Rein, ouais, c'est le nom de cet étudiant.
0: J'étais au procès avant le huis clos qui a été annoncé. Effectivement, un cas majeur l'heure, c'est la première condamnation en France sur le sujet, une condamnation assez lourde pour un cas qui était, comment dire, très très observé en France comme à l'étranger, parce qu'encore une fois, ça a été un des fondateurs de la mouvance.
7: Ce sont deux choses qui sont liées en effet, mais je reviens à cette fascination pour les tueries de masse. Est-ce que vous saviez combien de jeunes Français aujourd'hui sont concernés? Plusieurs dizaines d'individus sont suivis, dit le ministre de l'Intérieur Laurent Nunez. Pour vous, chercheurs, il y en a sans doute plus?
0: Sans doute plus, effectivement, très difficile de juger d'un nombre ou de vous en donner un comme ça.
7: Mais c'est un danger? C'est un danger mineur, majeur? Comment vous le...
0: C'est une bonne question. Moi, je pense qu'il ne faut pas faire d'alarmisme. Ce qu'il faut comprendre, c'est qu'on fait face à une diversification du paysage sécuritaire français. Parmi les nouvelles menaces qui restent des menaces mineures, il y a effectivement la True Crime Community et l'extrémisme violent nihiliste qui sont présentes, mais qui ne sont pas au même niveau que des menaces terroristes habituelles qu'on peut traiter.
7: Pour l'instant, ça reste mineur, mais c'est un phénomène que vous identifiez en tout cas de plus en plus ces dernières années.
0: C'est ça, et qui évolue très vite. L'attaque d'Aubagne, elle arrive comme la culmination d'une série d'attaques. Moi, on le recense depuis le 8 septembre dernier, on recense 12 attaques liées à la TCC dans le monde, aux États-Unis, en Turquie, en Slovaquie, en Croatie, jusqu'en Pologne, on a eu 3 attaques la semaine dernière.
7: Donc, effectivement, c'est plus du tout un phénomène qui est uniquement états-unien. Il est temps en France que les pouvoirs publics s'en saisissent.
0: Alors, ils se sont déjà saisis. Moi, j'ai la chance d'intervenir au profit de certaines institutions, la police nationale, la gendarmerie nationale, l'éducation nationale sur ces sujets-là. C'est des sujets qui sont connus, mais encore une fois, sujets qui sont nouveaux, qui méritent qu'on leur accorde du temps.
7: Et pour les parents, qu'est-ce que vous leur dites? On sait que l'adolescence est un mystère, d'autant plus quand on est un peu désemparé, souvent en tant qu'adulte, face à ces plateformes dont vous parliez. C'est difficile de savoir ce que font les enfants en ligne. Qu'est-ce que vous pouvez dire aux parents qui nous écoutent?
0: Il y a une prudence à avoir, c'est des choses qui existent. Il y a, à mon avis, comment dire, un contrôle de temps d'écran et ce qui est consommé par un adolescent qui doit être fait. Et ensuite, en cas de doute, il ne faut pas hésiter à réagir et à répondre à quelqu'un ou à conseiller quelqu'un, demander à quelqu'un de l'aide.
7: Alexandre Rode, merci beaucoup et je rappelle le titre de ce rapport publié donc en juin dernier, dont vous êtes co-auteur avec Alejandra Mariscal López, « Comprendre l'extrémisme violent nihiliste et la True Crime Community en France ». Jules de Kiss, on vous retrouve et il y a justement à Aubagne un homme dont tout le monde parle qui a peut-être empêché une tuerie précisément. Je rappelle qu'une enseignante et que le principal du collège ont été blessés mais que leurs jours ne sont pas en danger. Cet homme qui est aujourd'hui vu comme un héros, hein, là où vous vous trouvez à Aubagne, c'est le CPE, le conseiller principal d'éducation, qui est parvenu à désarmer le tireur de 14 ans.
1: Oui, c'est ce qu'a expliqué le maire d'Aubagne et certains élèves ont assisté à la scène lundi. Layana et Lina, en troisième, nous racontent.
2: Là, pour le coup, il a géré, surtout qu'il a fait ça avec les mots. Il a crié et pendant 2 minutes, ils ont parlé et il a lâché l'arme. Il a réussi à le raisonner, à trouver les bons mots pour le calmer et suite à ça, il a été aux forces de l'ordre.
1: Cet homme est vu par tous donc comme un héros et surtout évidemment par ses élèves.
17: Ce qu'il a fait, c'est clairement un acte héroïque. Il aurait pu avoir beaucoup plus de victimes. C'est une personne formidable. On l'a toujours un peu adoré dans notre cœur.
1: Et les parents ne tarissent pas d'éloges non plus. Ils sont admiratifs.
3: Il est génial ce CPE. Il fallait avoir le courage, le cran de faire ça. Et je pense qu'il ne s'est même pas posé la question. Vu comme il est impliqué dans son collège et avec ses élèves, il n'a pas dû réfléchir, quoi.
1: Bravo et merci. C'est le message que tout le monde lui adresse, y compris le maire d'Aubagne, Jean-Pierre Schillari, qui le connaît un peu.
6: Lui, il n'aimerait pas qu'on en traite de héros. Là, j'en suis certain.
1: Il n'empêche, le CPE pourrait bien recevoir les honneurs de la ville.
6: Il y a une médaille de la ville qui est décernée à qui le mérite. Je pense qu'il a de bonnes chances de l'avoir.
1: Une médaille pour avoir désarmé le tireur, surtout avec des mots, pour avoir su désamorcer une situation. D'après nos informations, ce CPE devait précisément recevoir en rendez-vous en fin de semaine cet élève et son père.
7: Jules de Kiss, un dernier mot. Vous êtes devant donc ce collège Joseph Lacanal. Les cours ne vont pas reprendre encore ce matin?
1: En effet, c'est trop tôt, l'heure n'est pas encore venue, le traumatisme est bien trop grand, bien trop frais, déjà pour beaucoup d'enseignants, pas forcément en capacité de recevoir les élèves, et c'est pareil pour ces élèves, ça se voit d'un coup d'œil d'ailleurs devant le collège, des banderoles de soutien, on peut lire par exemple « Merci, nos enfants n'oublieront pas ceux qui les ont protégés », certains ont déposé des fleurs également, la cellule médico-psychologique reste ouverte bien sûr, des temps de parole sont possibles, et pour les cours, pas avant demain, et peut-être même pas avant les vacances, ou alors de manière très progressive, vu le contexte.
7: Merci beaucoup Jules Dequy. Envoyé spécial de France Info à Aubagne, donc dans ce collège Joseph Lacanal, après le passage à l'acte de ce lycéen. Vous étiez avec Eric Caudra pour les moyens techniques. Il est 7h46.
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7: En une minute avec vous, Maureen Suignard, et à la une, les organisations lycéennes et étudiantes qui appellent à rejoindre les manifestations contre la vie chère.
12: Des manifestations qui doivent avoir lieu samedi, le 17 octobre. Hier, le ministère de l'Intérieur a compté plus de 161 000 manifestants en France. Il y en avait 480 000 selon l'intersyndicale de la jeunesse. Ces dernières rencontres, ces organisations rencontrent demain le ministre de l'Éducation nationale et celui de l'Enseignement supérieur. Ils ont encore un espoir, les 220 salariés de Duralex. Le tribunal de commerce d'Orléans doit rendre sa décision cet après-midi. Le tribunal peut approuver un projet de reprise de la célèbre verrerie en difficulté financière. Le pape a été opéré d'un cancer. Hier, le Vatican annonce que l'opération de Léon XIV s'est bien déroulée, mais la tumeur retirée était donc bien cancéreuse. On ne sait pas encore si le souverain pontife doit suivre des traitements complémentaires. Le match de Ligue des champions de football sera à suivre sur France Info ce soir. Manchester City contre le PSG, c'est à partir de 21h. Hier, la compétition n'a pas souri au club français. Défaite de Lens 2-0 contre le Sporting Portugal et 3-0 de Lille face à Arsenal.
7: 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Imaginez-vous coupé du monde et privé de tout depuis plus de 4 mois. C'est ce qui arrive aux habitants de la petite ville d'Oleshki dans le sud de l'Ukraine. Ils ont le malheur de se trouver sur la ligne de front, en zone occupée par les Russes, juste en face de la ville de Kherson, de l'autre côté du fleuve. Ils étaient 24 000 avant l'invasion, ils sont encore 2 000. Prise au piège des routes minées et des attaques de drones, et confrontée à une grave pénurie de nourriture et de médicaments. C'est pour cela que les autorités ukrainiennes appellent la communauté internationale à ouvrir un corridor humanitaire. Et à Kiev, la journaliste ukrainienne Maria Semetchenko a confié à notre correspondant Lucas Lazo le récit de sa tante qui a réussi à quitter la ville au mois de mai.
4: Pendant plusieurs mois, Maria ne reçoit de sa tante que des nouvelles éparses lorsque la connexion le permet. Par bribes, celle-ci lui envoie des extraits de son journal. Elle y raconte les corps abandonnés dans les rues, les drones, les intimidations de l'occupant et petit à petit la faim qui s'invite dans les foyers.
5: 15 février 2026, il semble que nous allons vraiment devoir traverser une famine. 7 mars 2026, une frappe sur notre maison, j'ai peur de sortir du sous-sol. 15 mars 2026, entre voisins, nous partageons ce que nous pouvons.
4: En mai dernier, la tante de Maria parvient à quitter la ville. Un périple dangereux, des routes minées, puis les régions occupées et la Russie, avant de rejoindre le territoire sous contrôle ukrainien.
5: Lorsqu'elle est arrivée chez nous, nous lui avons donné les vêtements de notre fille de 9 ans, parce qu'elle était tellement maigre. C'était un squelette recouvert d'une peau très ridée, vous voyez.
4: Depuis son départ, la situation s'est encore dégradée. Les routes constamment prises pour cible sont impraticables et les étals du marché restent désespérément vides.
5: Aujourd'hui, les gens avec qui je suis en contact me disent que tout le monde leur demande comment ils vont passer l'hiver. Mais eux me répondent que la question, c'est de savoir comment ils vont survivre à l'automne. Ils n'ont plus de nourriture.
4: À l'aide de drones, l'armée ukrainienne est récemment parvenue à ravitailler la population. De quoi tenir quelques jours, pas plus, s'inquiète Tetiana Asanenko, présidente de l'administration militaire en exil de Oleshki. Elle nous répond depuis sa voiture.
8: Il n'y a ni électricité, ni gaz, ni eau potable dans la ville. Il n'y a pas non plus de carburant pour le générateur de l'hôpital qui n'a plus aucun médicament. Personne ne prend en charge les patients.
4: Matthias Schmal dirige la mission des Nations Unies en Ukraine. Ses services ont été sollicités par les autorités ukrainiennes pour tenter une médiation avec la Russie et permettre l'ouverture d'un corridor humanitaire. Mais l'accès reste bloqué.
9: Nous avons besoin du consentement de la puissance occupante pour pouvoir accéder à la zone en sécurité, puisque manifestement, la santé et la sécurité de la population civile ne sont pas assurées à Oleshki. Je pense qu'il est fondé de leur reprocher de ne pas respecter le droit international humanitaire sur ce sujet.
4: Pour l'heure, seuls quelques habitants parviennent à quitter clandestinement la ville avec l'aide de volontaires ukrainiens.
7: Le reportage du correspondant de France Info à Kiev, Lucas Lazo. Bonjour à tous les trois, Renaud Dely, Constance Villanova et Fanny Guinochet.
12: Bonjour Simon.
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7: On commence donc avec vous Fanny, comme d'habitude, avec cette question. Pourquoi le géant américain des puces électroniques, Nvidia, entre au capital de Doctolib ?
19: La plateforme de prise de rendez-vous médicaux. Eh bien, c'est pour lancer la révolution de l'intelligence artificielle en Europe. Rien que ça. C'est en tout cas l'objectif affiché par le patron de Nvidia, qui est de passage à Paris en ce moment, et qui ne se prive pas de souligner combien le vieux continent est très très en retard en matière d'intelligence artificielle. Alors, vous le savez, Nvidia, on en parle souvent, a beaucoup d'argent. C'est actuellement la société la plus valorisée en bourse au monde. Presque 6 000 milliards de dollars de capitalisation, ça donne le tournis. Et elle est à l'affût de petites pépites européennes et notamment tricolores. Autrement dit, Nvidia a les moyens de faire son marché et elle ne se prive pas de le faire en Europe en ce moment.
7: Et Doctolib, c'est une belle réussite.
19: Une très belle réussite. C'est une des principales sociétés françaises de santé numérique. Un petit fleuron lancé il y a 13 ans, dont les services sont désormais utilisés par 100 millions de patients, près de 600 000 soignants en Europe. Aujourd'hui, Doctolib est valorisée plus de 3,5 milliards d'euros. Surtout, ses dirigeants assurent qu'elle est rentable et promise à un bel avenir. On ne sait pas exactement combien Nvidia va injecter dans Doctolib, mais la firme entre au capital avec une participation minoritaire.
7: De l'argent, même si on ne connaît pas le montant encore pour l'instant, de l'argent qui doit permettre à Doctolib de se développer.
19: De se développer, de recruter des ingénieurs pour accélérer dans l'IA, justement, déployer un peu plus vite son futur assistant destiné aux patients qui répondra à leurs questions de santé, les accompagnera dans leur parcours de soins. Cet assistant numérique doit être accessible à tous l'an prochain. Parce qu'il faut bien voir que l'apport d'NVIDIA dans Doctolib, ça n'est pas qu'un investissement financier. Grâce à ses cartes graphiques, ses composants électroniques, le géant américain va surtout aider la plateforme française à entraîner ses propres modèles d'intelligence artificielle. Doctolib utilise déjà depuis un an la technologie NVIDIA, mais ça va lui donner clairement un coup de boost.
7: Il y a une question sensible quand même, Fanny, c'est de savoir si NVIDIA aura accès aux données, à nos données en fait sur Doctolib.
19: Et c'est très sensible, c'est tout le sujet, même parce que Doctolib, on le sait, recense les rendez-vous médicaux, ça recense votre parcours de soins, ça a accès à vos données qui sont saisies aussi par vos médecins, les antécédents médicaux, vos ordonnances, bref, des millions de données qui valent de l'or et qui, même si elles sont anonymisées pour faire travailler les intelligences artificielles, eh bien présentent désormais le risque d'être captées par les Américains.
7: Le chiffre du jour.
19: 166 milliards d'euros, ce sont les aides versées aux entreprises selon le chiffrage du gouvernement. Et c'est moins que les 211 milliards qui avaient été évalués par le Sénat l'an dernier. C'est un montant, en tout cas, qui promet d'être regardé de près, de très près, en pleine discussion budgétaire.
7: Fanny Guinochet, le billet Écho. Et dans votre édito politique, Renaud Dely, la discussion du projet de loi de finances à l'Assemblée nationale. Elle a commencé tard hier soir par l'échec d'une motion déposée par le groupe socialiste qui voulait rejeter ce budget avant même d'en commencer l'examen.
10: Mais oui, Simon, et le Rassemblement national a voté contre cette motion. Le parti d'extrême droite a joint ses voix à celles du bloc central pour permettre donc à la discussion budgétaire de commencer sur le fond, article par article. Le PS verse donc d'emblée dans une opposition frontale, hein, quand le Rassemblement national se veut, lui, prêt à discuter des positions à front renversé par rapport à l'an dernier. Souvenez-vous, le budget Lecornu avait alors été adopté grâce à l'indulgence des socialistes en contrepartie de la suspension de la réforme des retraites, alors que le RN, lui, avait voté la censure. Hein.
7: Alors pourquoi cette inversion des positions, voire des postures ?
10: À cause de la présidentielle, Simon.
7: C'est pas vrai.
10: Ben, si, le premier tour, c'est dans 6 mois. Et oui, et cette échéance obsède tout le monde. Il ne pense qu'à ça. Et c'est ce seul rendez-vous qui va guider, en fait, l'attitude des groupes parlementaires d'opposition sur le budget. Alors, celle des insoumis est connue d'avance. Hein. La censure, quoi qu'il arrive. Ça, c'est la formule de la présidente du groupe LFI, Mathilde Panot. Une attitude qui colle d'ailleurs à la stratégie de conflictualisation permanente du candidat Mélenchon. De leur côté, donc, le PS et le RN poursuivent désormais des objectifs contraires. Les socialistes sont engagés dans un duel à gauche avec les insoumis, qui se soldera au premier tour de la présidentielle. Ils veulent donc afficher une opposition à l'exécutif sans concession. C'est aussi d'ailleurs l'intérêt de leur candidat à l'Élysée, Raphaël Glucksmann, accusé par certains de ses détracteurs de vouloir pactiser avec les macronistes. Résultat, François Hollande est aujourd'hui l'un des rares au sein du groupe PS à écarter pour l'heure une éventuelle censure du gouvernement. À l'inverse, le Rassemblement national a besoin de donner des gages de crédibilité, surtout après avoir présenté la semaine dernière un contre-budget dont le chiffrage pour aboutir à 140 milliards d'euros d'économies est apparu assez fantaisiste. Et Marine Le Pen est la favorite de la présidentielle. Elle n'aurait donc pas intérêt à hériter d'une crise financière qui plomberait son début de quinquennat.
7: La motion de rejet est donc rejeté. Ça veut dire que des discussions vont s'engager sur le fond ?
10: Absolument, Simon, sans aucun doute. Tous les groupes vont d'ailleurs poser leur fameuse ligne rouge, hein. Pas touche aux retraités, pas d'augmentation d'impôts pour les uns, taxons les riches et les grands groupes pour les autres. mais on peut craindre que malgré la situation calamiteuse des finances publiques qui nécessiterait des réformes d'ampleur, soutenues d'ailleurs par une large majorité, eh bien, ce sont bien des considérations purement électoralistes, l'intérêt à court terme de tel ou tel candidat à la présidentielle qui décide du sort d'un budget pourtant décisif. La présidentielle plombe le paysage parlementaire et pour la plupart des prétendants à l'Élysée, ce contexte est bien plus important que le texte.
11: Merci Renaud, et tout à l'heure, c'est celui qui est en première ligne des discussions de ce budget, le ministre de l'économie et des finances, Roland Lescure, qui sera avec nous dans une toute petite quarantaine de minutes, invité du 8:30 France Info. Dans l'œil de Constance Villanova ce matin, à Hollywood, on peut désormais commander la destruction d'une réputation, de vie compris.
14: Oui Simon, une enquête choc du New York Times l'a révélé ce week-end grâce à 6 témoignages d'actrices, d'influenceuses et de productrices. Détruire une réputation en ligne, c'est possible, on peut payer pour ne plus croire la parole des femmes. La méthode, eh ben, c'est toujours la même. Un faux site au nom de la cible qui l'accuse de prostitution, de mythomanie ou d'addiction. Des faux comptes sur X et Instagram pour partager ses faux articles. Et surtout, des centaines de liens cachés pour que ce site sorte en premier lors des recherches Google, car Google fait remonter les pages dont tout le monde parle.
11: Comment on a remonté la piste ?
14: Tout part de la comédienne américaine Blake Lively, vue dans la série Gossip Girl. Fin 2024, elle porte plainte contre son partenaire de jeu Justin Baldoni pour harcèlement, puis dénonce une campagne de dénigrement en ligne. Lors de l'enquête, des SMS révèlent les autres affaires, 5 plaintes au total, et partout, l'ombre d'un même trio et son travail de sape. Un avocat d'abord, surnommé le Pitbull, une attachée de presse spécialisée des crises, et un stratège, Jed Wallace, qui se présente comme un tueur à gages, rien que ça. Hein. Le procès, la presse, Google, le pack complet. Écoutez Jed Wallace expliquer sa méthode pour propager les fausses rumeurs dans cette note vocale envoyée à un client.
20: Yes, it is now fully indexed.
21: C'est entièrement indexé. Google le reconnaît maintenant, en tout cas, comme un site établi, donc il va grimper dans les résultats. Et ça, putain, c'est spectaculaire. Ça va devenir vraiment moche pour cette fille.
11: Alors, combien ça coûte, ce genre de service, Constance ?
14: Cher, très cher Simon, voici l'échange de SMS entre l'attaché de presse du trio et un des commanditaires, Fanny et Renaud, vous nous l'interprétez.
10: 110$ pour un site intraçable, promotion sur toutes les plateformes pendant 3 mois.
19: Attends, seulement 110$ ?
10: 110 000, pardon, grosse différence.
14: Je ne sais pas si on a Radio France ou au cours Florent, en tout cas. 110 000€ pour un pack tout compris. Aujourd'hui, les accusés démentent. Aucun n'a été condamné. En 2026, une femme qui parle risque désormais de voir sa page Google gangrénée de fake news, une irréputation qui la suivra partout, chez un nouvel employeur, auprès d'un nouvel amour. Le 5 octobre, on fêtait l'anniversaire du mouvement MeToo. Et aucun doute, 9 ans plus tard, le retour de bâton est bel et bien la pire. Il est devenu un commerce.
11: Merci Constance Villanova. Le journal de 8h dans une minute.

0: Lyon cet après-midi. Demain sera très ensoleillé et un peu plus chaud. On pourrait frôler les 30 degrés près des Pyrénées.
1: Merci Christine Peña. Des témoignages très forts dans un quart d'heure sur France Info. Ceux des habitants du Porge en Gironde qui se sentent abandonnés après les terribles incendies de l'été.
2: Je pleure beaucoup. On me dit, mais il n'y a plus à espérer, il n'y a plus que dalle. Alors j'essaye de ne pas boire, de ne pas sombrer dans une addiction à la con.
1: Vous entendrez leur détresse dans le choix de France Info. D'abord à 8h, bienvenue à vous, mercredi 14 octobre, le journal. Avec vous Solène Cressan, bonjour.
3: Bonjour.
1: Et à la une, fin de partie pour la fonderie de Bretagne.
3: L'emblématique sous-traitant de Renault s'apprête à être liquidé, faute de repreneurs. 250 salariés sous le choc. Cap sur samedi désormais pour le mouvement lycéen, avec des appels à se joindre aux manifestations contre la vie chère. À Tours, un policier est mis en examen après un tir de LBD qui a éborgné un lycéen de 16 ans. Une fascination pour la tuerie de Columbine et les crimes de masse. Le profil du collégien d'Aubagne se précise. Et puis Gaël Monfils a-t-il pris sa retraite sans le dire officiellement sur un site officiel du tennis? Il apparaît en tout cas comme joueur retraité. C'est une ironie du calendrier comme il en existe parfois. En plein salon de l'auto qui célèbre la voiture électrique et met en avant les marques chinoises, la fonderie de Bretagne, sous-traitant historique de Renault, voit son sort scellé avec le pire des scénarios. Pas de repreneur. L'administrateur judiciaire, celui qui est chargé des affaires courantes, a demandé la liquidation judiciaire de l'entreprise du Morbihan. Elle est imminente. Le tribunal de commerce de Lorient devrait l'acter dès demain. Les 250 salariés qui pouvaient espérer une reconversion vers le secteur de la défense, par exemple, ont appris la nouvelle ensemble hier en Assemblée Générale, Angeline Demuynck, et tous étaient sonnés.
4: Ils ont déjà compris quand ils s'installent dans la salle du restaurant d'entreprise. Le miracle tant attendu n'a pas eu lieu. L'un des membres du comité de direction confirme qu'aucune offre solide n'a été déposée pour la fonderie.
5: L'administrateur judiciaire a demandé la liquidation judiciaire de l'entreprise.
4: 130 personnes dans la salle et un silence fracassant, des yeux qui brillent avant l'explosion de colère.
6: Ça dérange personne là ?
4: Maël Le Goff, lui, tente de trouver une explication.
7: Le potentiel repreneur qui avait jusqu'à minuit hier pour déposer une offre l'a pas fait, quoi. Peut-être que le gap sur le business plan qui était proposé et puis ce que lui pouvait mettre était trop énorme pour lui, quoi.
4: Pour le délégué CGT, c'est avant tout un immense gâchis.
7: Il y a 150 millions d'euros d'investis en 10 ans, il y a 250 compétences ici et tout est gâché, quoi.
4: Michel, lui, est sous le choc.
8: Je vais rentrer chez moi, je vais annoncer à ma femme que je vais plus travailler ici. Ça fout les boules quand même.
9: C'est terminé. Faut passer à autre chose.
4: Mais pas facile de se projeter pour Sébastien dans l'entreprise depuis 26 ans.
10: La plupart d'entre nous, on a des boulots spécifiques. Une fonderie ici, on n'a pas. Donc celui qui est fondeur, ça va être compliqué. Ouais. Puis quitter le département pour aller ailleurs. Refaire une vie à plus de 50 balais, non, ça va être compliqué. Ouais.
4: C'est un deuxième combat qui commence, estiment les syndicats, celui pour les conditions de départ.
3: Reportage ici Brézézel d'Angeline Demuynck, autre entreprise historique en difficulté. Duralex qui attend la décision du tribunal de commerce d'Orléans sur un possible repreneur. Deux sont en lice, dont le fondateur de Happivore et ses substituts végétariens à la viande.
1: Rendez-vous samedi pour les lycéens.
3: Oui, les vacances de la Toussaint débutent dans 3 jours, mais les lycéens qui manifestent depuis près d'un mois pour réclamer de meilleures conditions d'enseignement ne veulent pas y voir un obstacle à leur mobilisation. Le ministère de l'Intérieur a décompté hier près de 162 000 personnes en France, 3 fois plus selon l'intersyndicale de la jeunesse qui appelle à aller manifester samedi. Jour de mobilisation contre la vie chère dans tout le pays. À Toulouse, hier après-midi, dans la manifestation, Théo Cobel, c'était le mot d'ordre.
11: Sur l'une des banderoles, le message est clair. 17 octobre, mobilisons-nous. Paul est lycéen en première à Gaillac, dans le Tarn, et il sera dans l'un des cortèges ce samedi.
12: Bien évidemment qu'on sera là. C'est un mouvement solidaire pour tout le monde et c'est aussi nos revendications. C'est comme ça qu'on se fait entendre.
11: Marine aussi sera dans l'un des cortèges pour cette lycéenne toulousaine. Le mouvement citoyen lui rappelle les Gilets jaunes, elle qui avait 10 ans à l'époque.
13: Chez les jeunes, c'est un mouvement, surtout en 2018, c'était quelque chose de très présent chez moi. C'est à notre tour, il faut se lever pour nos doigts, venir aider, venir manifester, parce que c'est notre avenir, c'est notre France.
11: Des jeunes aussi qui l'assurent, même si les vacances débutent ce vendredi, ça ne sera pas un frein. Orlane est étudiante dans la Ville Rose.
14: Moi, je vais manifester à Lyon.
15: Pas à Toulouse.
14: Et bah non, comme ça sera les vacances, bah on rentre chez nous.
6: Mais je pense qu'à Lyon, ça va être une grosse, grosse manifestation, moins qu'à Paris évidemment, mais ça va quand même être important. Le mouvement, il ne s'arrête pas parce que nous, on ne travaille plus. Enfin, forcément, faut continuer même en vacances, et même si on ne peut pas bloquer nos lycées, on peut quand même bloquer la route.
11: Des jeunes qui ont surtout le sentiment d'avoir donné une impulsion et qui espèrent désormais que leur mobilisation va faire boule de neige.

0: et permettre à ce mouvement du 17 de prendre de l'ampleur.
1: Reportage à Toulouse de Théo Cobel, ici Occitanie. Depuis le début de ce mouvement lycéen, 36 enquêtes de l'IGPN, la police des polices, ont été ouvertes. À Tours, par exemple, un lycéen de 16 ans a perdu un œil il y a 2 semaines. Un policier vient d'être mis en examen pour violences aggravées, soupçonné d'un tir de LBD non réglementaire.
2: À Aubagne, ce sont 200 personnes qui se sont réunies hier soir après la fusillade au collège Lacanal.
1: Rassemblement pour apporter leur soutien aux élèves, aux enseignants bouleversés par ce qui s'est passé. Cet élève de 14 ans, qui a tiré avec un fusil sur le principal et une enseignante. Ils sont blessés, leurs jours ne sont pas en danger. Mais le parquet national antiterroriste s'est saisi, car en garde à vue, compte tenu des premiers interrogatoires, Margot Steve, le profil de cet adolescent et ses motivations se sont affinés.
3: Oui, un collégien qui exprime des regrets et affirme aux policiers avoir agi par esprit de vengeance, persécuté selon lui par la direction de l'établissement qu'il avait convoqué à plusieurs reprises pour des problèmes de comportement. Mais dans le même temps, les services de renseignement alertent sur le profil de l'adolescent, jusqu'ici totalement hors des radars de la police et qui présente plusieurs marqueurs compatibles avec un projet de tuerie de masse, nous glisse une source proche du dossier. Une intuition très vite confirmée par l'exploitation de ces supports informatiques qui font apparaître le profil d'un jeune fan de jeux vidéo, mais surtout abreuvé de contenu lié à la mouvance de la True Crime Community, une nébuleuse nihiliste masculiniste qui prône l'ultra-violence et dont le collégien était probablement un adepte, dit le parquet antiterroriste. Autant d'éléments qui inquiètent les autorités, d'autant que le collégien est passé à l'acte avec une arme à feu, un mode opératoire qu'on pensait jusqu'ici réservé aux États-Unis.
1: Margot Steve, au moins 6 morts cette nuit en Ukraine dans des bombardements russes sur tout le pays. Plusieurs quartiers de Kiev, la capitale, ont même été privés de courant. De son côté, l'armée russe assure avoir abattu plus de 900 drones ukrainiens.
2: France Info, 8h06, la présidente du FMI, le Fonds monétaire international, met directement en garde la France sur son prochain budget.
1: Oui, les débats viennent tout juste de débuter à l'Assemblée nationale. Et si Kristalina Georgieva reconnaît que la proposition de budget de la France doit placer déficit et dette sur une trajectoire descendante, il faudra du temps, dit-elle, avant de retrouver l'entière confiance des marchés, dit donc la patronne du FMI. Alors hier, dans l'hémicycle, le gouvernement a bien tenté de convaincre sur l'ampleur des efforts à faire, Louise Buyens.
4: Hausse de la dette, taux d'intérêt qui grimpe et déficit qui se creuse, voilà le tableau noir dépeint par le gouvernement. Le ministre des Comptes publics, David Amiel, le martèle. Il faut réduire le déficit.
5: La cible de 5% doit être une règle intangible. Nous pouvons discuter du comment, mais pas du combien.
4: Mais ce mur de la dette en face duquel nous sommes, c'est la conséquence de 10 ans de macronisme, dénonce Kevin Mauvieux, député du Rassemblement national.
6: Le système, il y a 10 ans, nous promettait Mozart à la finance. Aujourd'hui, on parle effectivement de 3 640 milliards d'euros de dette, 1 400 milliards d'euros de plus. C'est l'ardoise d'Emmanuel Macron, c'est l'ardoise de Mozart.
4: Et le budget présenté par le gouvernement ne va rien arranger, dit Éric Coquerel, l'insoumis président de la commission des finances.
7: Il s'en prend aux retraites, aux APL, mais pas au super héritage, aux dividendes et aux super profits. Avec ce budget, le message envoyé par le gouvernement est clair. Il est urgent de laisser tranquilles les ultra-riches.
4: Le fond des mesures budgétaires n'a pas encore été abordé et déjà les clivages semblent profonds et bien loin du compromis espéré par le gouvernement.
1: Louise Buyens, c'est dans ce contexte, l'essayiste Natacha Polony annonce sa candidature à l'élection présidentielle ce matin. Elle dit constater une perte totale du rang de la France sur les questions économiques. Le Paris Saint-Germain se déplace à Manchester City ce soir pour un match de Ligue des Champions de football. Il faudra faire mieux que Lille et Lens hier battus tous les de sèchement. 2-0 pour Lens et 3-0 pour Lille.
2: Peut-on prendre sa retraite en catimini ?
1: Mais question qui se pose ce matin dans le monde du tennis au sujet de Gaël Monfils. Il apparaît en effet comme retraité sur un site très officiel. C'était prévu, Fabrice Abgral, c'était attendu, mais pas si tôt.
8: Gaël Monfils ne s'est pas encore exprimé, mais il suffit de se rendre sur le site de l'instance en charge de l'antidopage à la Fédération internationale pour constater que le Parisien est bel et bien inscrit sur la liste des joueurs retraités, et ce, depuis le 5 octobre dernier. Cette simple présence dégage désormais le Parisien de toutes les obligations liées aux joueurs en activité, à commencer par les contrôles inopinés. Gaël Monfils a donc prévenu l'ITF il y a 9 jours qu'il n'était plus joueur de tennis. Une décision pour le moins surprenante, car il avait reçu une invitation pour participer participer au tournoi de Lyon qui débute dimanche prochain et il en attendait surtout une autre pour le Masters 1000 de Paris où il devait faire ses adieux devant le public parisien à l'Arena de Nanterre. Alors est-il blessé ou préfère-t-il se retirer en toute discrétion plutôt que de faire de la simple figuration dans ces deux tournois ? Question pour l'instant sans réponse. Gaël Monfils n'a plus joué en compétition depuis son élimination au deuxième tour de l'US Open le 3 septembre dernier, deux jours après avoir fêté son 40e anniversaire.
1: Fabrice Abgral. Et puis Simon, je voulais fêter un anniversaire ce matin.
2: Ah
1: et oui,
2: oui,
1: il a un t-shirt rouge, uh-huh. Il est dodu, il adore le miel.
2: Ah oui, il n'a pas de pantalon.
1: Ce n'est pas Renaud Deline. Non, c'est un ours. Écoutez.
9: Bonjour à vous.
1: Vous connaissez ? C'est
2: crois.
1: Winnie l'ourson. Il a 100 ans, figurez-vous. Winnie l'ourson est né un 14 octobre 1926 sous la plume du Britannique Alan Alexander Mine. Il est devenu star grâce à Disney. Hein. Mmh. Et Winnie l'ourson, vous savez, il est très philosophe. Alors j'avais envie de vous citer cette citation. Un des avantages d'être désorganisé, c'est que l'on fait toujours des découvertes surprenantes. Ah, je me suis un peu reconnue, en fait.
2: Mais oui. Ça s'appelle la sérendipité.
1: Oh, voilà. Oui. Alors là, allez hop, Charles oui. Nous a tous.
2: Oui, c'est l'art de trouver quelque chose alors qu'on cherchait autre chose.
1: Voilà,
2: quoi.
1: Ça vous parle donc.
2: Exactement. Oui. Ah oui, bah ça parle à tout le monde qui traîne sur Internet en fait,
10: ah bah
2: je crois.
10: Oui, c'est
2: voilà. Merci Solène Cresson. La météo de ce mercredi, Christine Peña, de la douceur.
11: Oui, on va trouver pas mal de douceur l'été même dans le sud avec jusqu'à 28 degrés du côté de Bayonne ou encore de Pau. Nous aurons peut-être 30 degrés demain avec ce soleil qui s'impose un peu plus difficilement ce matin avec tous ces brouillards et ces nuages qui traînent encore, notamment entre le Massif central et la Bourgogne, mais ils s'échappent ces nuages. En tout cas, le ciel se trouve et les éclaircies prendront rapidement le dessus.
2: Merci Christine. Restez avec nous, la suite du programme à suivre.
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2: L'invité du 8:30 France Info ce matin dans 20 minutes avec vous, Agathe Lambray. Il est en première ligne sur le budget, le ministre de l'économie et des finances.
19: La France est-elle l'homme malade de l'Europe dans ce contexte? Le budget du gouvernement est-il à la hauteur des enjeux? Est-ce un budget fort avec les faibles et faible avec les forts? Roland Lescure, ministre de l'économie, des finances, de la souveraineté industrielle, énergétique et numérique.
2: À tout à l'heure Agathe. Dans 3 minutes, retour au Porges en Gironde, où les habitants, vous allez l'entendre, se sentent désemparés, abandonnés après les incendies de l'été. Tout de suite, on fait le tour de la question.
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2: Un tour un peu tortueux, Maureen Suignard, puisque c'est le tour de Parcoursup, dont les lycéens et étudiants continuent de demander la suppression.
20: La plateforme d'orientation post-bac, qui regroupe plus de 25 000 formations reconnues par l'État, des licences, des BTS, des classes préparatoires ou encore des écoles. L'année dernière, Parcoursup a recueilli le vœu de plus d'un million de candidats. Mais la plateforme est accusée de trier les élèves et de manquer de transparence.
2: Alors vous allez nous expliquer en détail, Maureen, pourquoi elle est tant décriée. Mais d'abord, une question sur Parcoursup, ce sont notamment les notes du contrôle continu qui sont prises en compte. Alors comment les professeurs vont-ils noter leurs élèves dans des établissements où les cours n'ont pas lieu ou sont très perturbés ? Eh bien, Olivia Tolinki a posé la question hier, notamment à des professeurs, donc dans la manifestation parisienne.
21: Le lycée où travaille Valérie est fermé depuis 2 semaines. Alors pour ne pas pénaliser ses élèves, elle n'écrit rien dans leur bulletin.
22: Je fais le choix de pas forcément faire l'appel, surtout quand on nous demande de faire du distanciel et que les systèmes ne fonctionnent pas. On les soutient quand même, nos élèves. Ils sont un peu inquiets, mais on les a rassurés en disant que ça ne va pas avoir une influence énorme. Il ne faut pas s'inquiéter pour les absences. Cette période est vraiment mise entre parenthèses.
21: Pour les notes qui comptent sur Parcoursup, elle a donné des devoirs maison et davantage de temps pour les faire. D'autres professeurs comme Jean ou Léa préfèrent tout suspendre.
23: On ne peut pas se permettre de faire des notes si on a 2 élèves ou 3 élèves dans une salle de classe. Donc on repousse. Mais je ne peux pas, en aucun cas, je peux les noter. Ils n'ont pas tous le même accès à l'éducation, selon la famille. On ne peut pas se permettre de faire des évaluations.
24: Bah pareil, moi je ne les note pas en ce moment. Non, c'est vrai que toute cette année, on ne sait pas exactement en fait, quelles conséquences ça va avoir.
21: Dans son établissement à elle, les enseignants ont demandé au proviseur d'effacer les absences. Pas de réponse pour l'instant. Léa ne peut rien promettre à sa classe de terminale.
24: Après, le truc, c'est que c'est fou, c'est qu'ils se mobilisent quand même, en fait. Ils savent très bien tout l'effet que ça peut avoir sur leur parcours, sur leur parcours sup. mais ils se mobilisent quand même, et c'est ça qui est beau avec cette jeunesse en fait. C'est hyper courageux. Ils ratent des heures de cours, ils ratent des évaluations, c'est des absences qui peuvent être remontées dans les bulletins, et en fait ils se mobilisent quand même parce que pour eux l'enjeu il est plus grand que ça, il est plus grand que leur propre personne individuelle.
21: Elle demande tout de même au ministère de l'Éducation nationale d'adapter Parcoursup à cette situation exceptionnelle. L'inverse, dit-elle, serait vécu comme une punition.
2: Maureen Suignard, on continue de faire le tour de Parcoursup avec vous. Quand et pourquoi cette plateforme a-t-elle été créée ?
20: Alors Parcoursup est né en 2018, au moment aussi où le contrôle continu a été mis en place. Parcoursup remplace APB, admission post-bac, déjà décrit à l'époque, car des tirages au sort étaient organisés pour les filières les plus sélectives. Désormais, avec Parcoursup, chaque candidat peut formuler jusqu'à 10 vœux sans les classer par ordre de préférence. Le dossier comprend notamment les bulletins scolaires de première et de terminale, les notes du bac de première aussi. Et contrairement à APB, Parcoursup classe les candidats, y compris pour les licences générales.
2: L'une des accusations contre Parcoursup, c'est que c'est un algorithme qui trie les élèves. Est-ce que c'est vrai ?
20: Non, répond fermement le ministère de l'Éducation. Parcoursup transmet les dossiers des élèves aux formations. Et ce sont ensuite celles-ci qui ont leurs propres critères de sélection. Elles peuvent utiliser un algorithme pour préclasser les dossiers, mais ce n'est pas celui de Parcoursup. Ces formations mettent ensuite en place des commissions composées principalement d'enseignants. Elles analysent l'ensemble des candidatures en fonction des critères qu'elles ont elles-mêmes définis. La formation transmet ensuite son propre classement à Parcoursup et c'est là que l'algorithme de Parcoursup intervient pour mettre en relation les résultats des formations et les vœux des élèves de manière à gérer les places qui se libèrent. À l'issue de la phase principale d'admission, en juillet dernier, environ 100 000 élèves se sont retrouvés sans affectation. Les chiffres de la phase complémentaire n'ont pas été publiés.
2: C'est le manque de transparence, en fait, Maureen, qui est critiqué par les élèves.
20: Oui, on ne connaît pas en effet tous les critères de sélection des formations. Un rapport parlementaire publié il y a un an assurait que le dispositif actuel participait à la persistance des inégalités socioculturelles. Pour les réduire, il suggérait donc de supprimer le lycée d'origine du dossier et de publier aussi les algorithmes des formations. Au-delà de ce manque de transparence, les organisations lycéennes dénoncent en fait un manque de place. Elles estiment qu'il en faudrait 250 000 de plus dans l'enseignement supérieur.
2: Merci Maureen Suignard.
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2: Et dans le choix de France Info ce matin, retour aux Porges en Gironde. Une commune ravagée et qui se sent délaissée. Ravagée par les incendies, 183 maisons détruites, 600 personnes sans logement. Délaissée par les assurances et par les pouvoirs publics. Le Premier ministre Sébastien Lecornu, sur place il y a deux mois, a pourtant promis aux habitants de faciliter la reconstruction et de ne pas les lâcher. Mais les sinistrés que vous avez rencontrés, Marina Capitaine, eux, racontent que rien n'avance.
0: Il pleut et c'est la première fois aux Porges depuis l'incendie. À part ça, le paysage n'a pas changé sur la longue avenue du bassin d'Arcachon. À gauche, à droite, les décombres des 52 maisons parties en fumée le long de cette route. Rien n'a été nettoyé, déblayé. Il faut attendre le feu vert des assurances.
3: Donc je m'appelle Yves Brugière-Garde. Pour le moment, on n'a aucun droit de déblayer. Et puis alors, ce qui est horrible, parce que quand on passe sur cette avenue, il y a encore des gens qui roulent à 30 à l'heure pour regarder nos maisons sinistrées. C'est la même ruine que le jour où je l'ai découverte. Et ces ruines, ça nous rappelle le désastre. Et si cette ruine, elle partait, déjà, ça serait une étape psychologique énorme. Parce que là, on pourrait se dire, ouais, ça y est, c'est passé. Maintenant, on va pouvoir faire autre chose.
0: Aujourd'hui, vous vivez où ?
3: Aujourd'hui, je vis dans un domaine...
0: Vous entendez qu'Yves est un peu gêné en évoquant cet endroit, car il s'agit d'un domaine naturiste dans lequel il loue un petit chalet de vacances.
3: On s'est inscrit là-bas parce qu'on savait qu'il y a plein de gens qui ne voudraient pas y aller à cause du naturisme. C'est une région où les loyers sont assez chers et donc on accepte des conditions de logement qui sont sans commune mesure avec nos conditions de vie avant.
0: Après le passage de 2, 4, parfois 10 experts et contre-experts sur les ruines de leur logement, tous les sinistrés du Porge fulminent contre les assurances. Leur maire aussi, Martial Zaninetti.
9: Très clairement, les assurances ne jouent pas le jeu. Donc maintenant, on a demandé aux services de l'État d'aller beaucoup plus vite parce que cette temporalité n'est pas acceptable pour nos administrés qui sont aujourd'hui dans la douleur, dans l'attente. Nous arrivons en plus sur la période automnale. Psychologiquement, c'est très douloureux et ça affecte tout le village. On ne sort pas de ce drame. On n'arrive pas à tourner la page.
0: Sébastien Lecornu avait promis de surveiller les assureurs lors de sa visite au Porge.
5: Celles et ceux qui joueront le jeu, on dira lesquels. Et celles et ceux qui ne joueront pas le jeu, on dira lesquels aussi.
0: Autre engagement du Premier ministre, la délivrance de permis de construire en un mois. C'était il y a deux mois et la mesure est dans un projet de loi pas encore programmé à l'Assemblée nationale. Et puis, un nouveau zonage a été annoncé par la préfecture. Votre terrain est en vert, vous pourrez reconstruire. Orange aussi, sous condition. Mais en zone rouge, la reconstruction de votre maison vous est interdite. C'est le cas de Philippe, 74 ans, qui vient d'apprendre la nouvelle quand je le rencontre dans son mobil-home du camping municipal où 25 familles sinistrées sont encore logées.
6: Alors là, on est là, ça va faire deux mois. Ça commence à devenir... Moi, j'avais un hectare, hein, je faisais tout. J'avais ma volaille, j'avais mes poules, mes canards. Jusqu'à ce putain de feu. Et ça rasait la vie d'un coup. Mais je pense que j'étais toujours dans... Non, ça allait, quelque chose me portait. Là, ça fait deux, trois jours, non, plus rien ne me porte. C'est pas normal. On me met pas au bout de 36 ans dehors, quoi. Alors, je pleure beaucoup. Alors on me dit « espère », mais il n'y a plus à espérer, il n'y a plus que dalle. Alors j'essaye de pas boire, de pas sombrer dans une addiction à la con.
0: Tensions intrafamiliales, séparations sont observées par les associations qui alertent. L'incertitude mine les Porgeais. Se projeter, reconstruire, ce sera aussi se reconstruire, même si rien ne sera comme avant, dit Yves.
3: C'est quelque chose dont on discute entre sinistrés. Et en fait, tout le monde arrive à la même conclusion. On ne peut pas revivre au même endroit, exactement de la même façon. Donc, il y a beaucoup de gens qui, sur la même forme de maison, puisqu'on y est tenu par les assurances, vont complètement modifier les intérieurs pour essayer de se faire une maison différente qui permet d'oublier ce qui s'est passé.
0: Certains ont déjà décidé de tirer un trait sur le Porge. Dans 2-3 ans, quand leur nouvelle maison sera enfin terminée, ils la vendront.
2: Le choix de France Info en Gironde, avec Marina Capitaine. L'info en une minute, dans quelques secondes.
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2: À la une, à 8h22, Maureen Suignard, on vous retrouve avec Donald Trump qui s'exprime de nouveau sur le Groenland.
20: Le président américain affirme ce matin qu'une exploration pétrolière, gazière et minière massive se prépare dans notre Groenland, dit-il. Donald Trump, qui avait menacé d'annexer l'île Arctique ces derniers mois, a signé un accord le mois dernier. Il prévoit notamment la construction de deux bases militaires au Groenland. Le gouverneur de la Banque de France appelle le monde politique à prendre ses responsabilités pour permettre l'adoption d'un budget. Ce dernier est débattu depuis hier à l'Assemblée nationale. L'exécutif a pour objectif de ramener le déficit public à 5% du PIB. Le ministre de l'économie, Roland Lescure, est l'invité du 8h30 France Info dans une dizaine de minutes.
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2: Bonjour Nathanaël Charbonnier.
25: Bonjour.
2: Pour France Info Monde, combien coûte la guerre au Moyen-Orient ? On sait en tout cas que l'addition commence à devenir très salé pour l'Arabie Saoudite, le Qatar et le Koweït.
25: Oui, l'Arabie Saoudite va connaître cette année un recul de son activité économique, analyse à prendre au sérieux car elle est signée du FMI, le Fonds Monétaire International. Il prévoit un recul du PIB, du produit intérieur brut, de 3,3%. Et ce constat ne tient pas compte des dernières attaques de la semaine qui plongent la région dans un début de chaos. L'Arabie en rouge, le Qatar en rouge vif. Il a perdu 42% de ses revenus au premier semestre de cette année. Le Koweït n'est pas mieux loti, qui lui aussi voit son PIB baisser. Les responsables politiques locaux parlent de la crise la plus grave qu'ait connue le pays depuis la guerre de 1990 et l'invasion du pays par l'Irak.
2: Les pays du Golfe donc découvrent la crise économique, ce n'est peut-être qu'un début.
25: Oui, ce qu'il faut dire, c'est que le problème n'est pas financier uniquement. Les monarchies du Golfe ont de quoi voir venir et n'auront pas d'agio à payer à la fin du mois à leur banque. Le problème n'est donc pas qu'une histoire d'argent. Le problème est aussi psychologique. tous les États de la région étaient en train de construire une sorte de dollar paradis où les youtubeurs de l'Occident étaient heureux de se prendre en photo devant leur piscine. Et cette image de bonheur soleil a du plomb dans l'aile aujourd'hui. Mais ce n'est pas le pire, on le voit, la tendance est à la destruction de ce qui rapporte de la richesse, à savoir les infrastructures pétrolières. Hier encore, l'Arabie a visé un site de la compagnie pétrolière du Yémen et pas autre chose, tout comme les Houthis qui menacent d'une destruction de l'ensemble des infrastructures saoudiennes et qui appellent les employés des sites pétroliers à s'en éloigner. Or, ce petit jeu revient tout simplement à scier la branche sur laquelle poussait l'or du Moyen-Orient.
2: Ces pays du Golfe ont donc intérêt, Nathanaël, à cesser la guerre sous peine de le payer vraiment très cher.
25: C'est une évidence, mais il y a un endroit où c'est déjà trop tard. Le monde d'avant 2026 dans le Golfe ne sera plus celui d'après 2026, car ce qui se passe aujourd'hui va accélérer la sortie du pétrole, notamment en Occident. Et je vous laisse d'ailleurs découvrir les images de la nouvelle 2 chevaux de Citroën au salon de l'auto, totalement électrique. En 2028, quand elle sera sur le marché, eh bien elle n'aura plus besoin du pétrole des pays du Golfe pour rouler et avancer.
2: Et on entendait tout à l'heure dans les allées du salon avec Raphaël Ebenstein qu'elle est déjà l'attraction principale de ce mondial de l'automobile. Merci Nathanaël Charbonnier, France Info Monde.
11: France Info, il est 8h25, il fait 16 à Limoges.
2: Et après les défaites de Lens et de Lille hier soir, c'est le Paris Saint-Germain qui joue ce soir en Ligue des Champions, avec déjà un choc pour cette deuxième journée sur le terrain de Manchester City. Julien Froment, vous êtes l'envoyé spécial de France Info dans le nord de l'Angleterre. Bonjour Julien.
1: Bonjour Simon, bonjour à tous.
2: City dans la tourmente financière, on va en parler, mais d'abord on peut dire que c'est le premier vrai test de la saison pour les Parisiens.
1: Oui, c'est vrai que le Paris Saint-Germain n'a pas vraiment été repoussé hein, dans ses derniers retranchements depuis le début de la saison. Alors c'est vrai aussi que ça a été assez poussif en Ligue 1 et puis la machine s'est remise en route. Le club reste sur 4 victoires consécutives, toutes compétitions confondues. Mais vous l'avez dit, là c'est Manchester City, le premier test, le premier adversaire de prestige où on va pouvoir juger et jauger le niveau eh bien, du PSG, sa capacité à être une fois en plus, de plus un candidat à sa propre succession, même si du côté du club le discours est tout autre. Hein. Ousmane Dembélé était hier en conférence de presse. L'attaquant parisien n'a cessé de rappeler qu'on était seulement qu'au mois d'octobre, que ce match n'était qu'un match de la deuxième journée et qu'il fallait attendre le mois de février pour voir le vrai visage du Paris Saint-Germain. PSG au grand complet ce soir, en tout cas pour affronter une équipe de Manchester City qui n'a jamais perdu à domicile contre Paris en 4 matchs.
2: Et Manchester City en championnat largement en tête de la Première Ligue, mais qui a une épée de Damoclès au-dessus de la tête.
1: Oui, le club a été reconnu hein, coupable par une commission indépendante mandatée par la Première Ligue de 114 infractions au règlement financier du championnat sur la période 2009-2018. En clair, le club a maquillé ses comptes, menti à la Première Ligue et a refusé d'obtempérer. On parle d'une fraude à 1 milliard d'euros. Alors Manchester City, hein, qui appartient au Cheikh Mansour, vice-président des Émirats Arabes Unis, est devenu un club incontournable en Angleterre, surpassant même son voisin et rival, Manchester United, 8 fois champion d'Angleterre, 4 coupes d'Angleterre et surtout en 2023, la Ligue des Champions. Forcément, hein, ça a été vécu comme un choc par les supporters de Manchester City qui n'ont qu'une crainte, voir leur club descendre dans les divisions inférieures. Une crainte qui est justifiée car le club risque gros, perte de points, relégation, amende. La Première Ligue est très attendue sur ce volet. Il va falloir appliquer une lourde sanction pour dissuader les autres clubs. City qui a pu compter en tout cas sur un soutien inattendu, celui de Luis Enrique, l'entraîneur parisien.
4: C'est beaucoup de bruit. Il aura à attendre à ce que c'est la décision finale de les personnes qui doivent décider ça. Et j'espère que tout finit bien pour le Man City parce que je pense que ce qu'on a fait pendant cette année dans le terrain, ou sur le terrain, ça a été incroyable. Et pour moi, ils ont mérité de gagner tous les trophées qu'ils ont gagnés.
1: L'annonce de la sanction est attendue pour la fin de l'année. Manchester City a d'ores et déjà annoncé bien qu'il fera appel de la décision.
2: Et en attendant donc, Manchester City PSG, c'est ce soir à 21h. C'est ça, je dis pas de bêtises, Julien.
1: C'est ça, exactement.
2: Et on le suivra avec vous sur France Info, évidemment, en direct de Manchester. La météo et le journal de 8h30 dans quelques secondes.
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2: Christine Peña, c'est le soleil qui reprend l'avantage.
11: Mais voilà, après tous ces nuages, ces quelques pluies hein, hier, nous avons de nouveau le calme qui revient. Les brouillards sont présents ce matin, mais ça se dissipe. Le soleil prendra largement l'avantage avec des températures toujours chaudes dans le sud, jusqu'à 28 degrés cet après-midi près des Pyrénées. Demain, très ensoleillé, on aura certainement du 30 degrés dans le sud-ouest, hein, près des Pyrénées toujours. Sur la partie nord, c'est un peu plus raisonnable, autour de 20 degrés. Du côté de Paris, vendredi, ça se détraque. Et puis les températures pour ce week-end seront de nouveau en baisse. Et la semaine prochaine, on surveillera peut-être d'éventuelles pluies intenses en Méditerranée.
2: Heureusement, vous serez là pour nous dire tout cela.
11: Bien sûr.
2: Merci Christine Peña. Et bienvenue à vous sur France Info. Très bon début de journée. Le ministre de l'Économie et des Finances est notre invité dans le 8h30, juste après le journal. Il est 8h30. Et le journal, c'est avec Solène Cressant.
18: Et de nouveau, des lycées sont bloqués ce matin dans plusieurs villes au lendemain d'une manifestation nationale des lycéens, des étudiants, de certains enseignants pour réclamer plus de moyens pour l'éducation nationale. 480 000 personnes dans les rues, trois fois moins, dit le ministère de l'Intérieur. Et sur de nombreuses pancartes, il y avait des slogans pour appeler à stopper les violences policières. 36 enquêtes de l'IGPN, la police des polices, sont ouvertes depuis le début de ce mouvement lycéen. À Tours, notamment, Cécile Dacosta, où un policier vient d'être mis en examen pour violences aggravées. Il est soupçonné d'avoir éborgné un lycéen de 16 ans il y a deux semaines en marge d'un blocage.
19: Ce sont les images et le son des 10 caméras piétons des policiers qui ont parlé. Il est 10h15 ce mercredi 30 septembre. On est rue d'Entraigues, tout près du lycée Balzac où le blocage est tendu. Maël, lui, est simplement à proximité, comme le dit le communiqué de la procureure qui ne mentionne aucune violence de la part de l'adolescent. C'est aussi ce que disaient d'ailleurs les jeunes témoins présents sur place. Selon ces vidéos exploitées par l'IGPN, donc, il y a deux tirs de LBD en à peine une minute par deux policiers différents. Était-il justifié ? Pas sûr, selon la procureure qui parle, je cite, « d'interrogations persistantes sur le respect des conditions imposées par la loi d'absolue nécessité et de stricte proportion ». Hier, le policier auteur du premier tir, celui qui a certainement touché Maël, a donc été mis en examen, ce qui signifie qu'il y a contre lui des indices graves et concordants. Celui qui a tiré une minute plus tard a été placé sous le statut de témoin assisté.
18: Cécile Dacosta, ici Touraine, pour France Info. Une candidate de plus pour l'élection présidentielle dans 7 mois, l'essayiste Natacha Polony, qui affirme que 60 000 personnes ont rejoint son mouvement depuis son lancement en septembre.
22: Vous voyez l'état du pays aujourd'hui. En fait, nous sommes dans le chaos. Mmh. Et j'estime que la situation m'oblige. Donc oui, je suis candidate à l'élection présidentielle.
18: Natacha Polony, candidate à l'élection présidentielle, invitée de nos confrères de France Inter il y a quelques minutes. À ce jour, une douzaine de candidats sont déclarés. Quel repreneur pour Duralex, l'avenir de la célèbre verrerie, avec ses verres réputés incassables, est entre les mains du tribunal de commerce d'Orléans. Bonjour Antoine Geoffin.
23: Bonjour Solène.
18: Il doit se prononcer à la mi-journée.
23: Et dire quelle offre de reprise il retient parmi les deux qui sont encore sur la table. Deux candidats, le groupe stéphanois Carles Immo, spécialisé dans la fonderie et la transformation de métaux, qui propose de conserver 129 des 243 salariés de l'entreprise et qui mobiliserait autour de 16 millions d'euros pour cette reprise. Carles Immo avait déjà tenté de racheter Duralex il y a deux ans, mais la justice lui avait préféré le projet de coopérative des salariés. Deuxième prétendant, l'entrepreneur français Cédric Meston, cofondateur de la marque Apivore, qui vend des steaks et saucisses végétales. Il a fait une offre financière équivalente à celle de son rival et entend garder davantage de salariés. 155 emplois seraient préservés. Alors qui tient la corde ? Avant-hier au tribunal, l'ensemble des acteurs présents étaient pour l'offre de Cédric Meston, avance le représentant de la CFDT côté de Duralex, qui voit dans cette décision rapide du tribunal, deux jours après l'audience, un signe que l'activité va se poursuivre chez Duralex.
18: Antoine Geoffin, Roland Lescure, ministre de l'économie, répond tout de suite à Simon Le Baron et Agathe André.
2: Bonjour Agathe.
3: Bonjour.
2: Et bonjour Roland Lescure.
5: Bonjour, bonjour à tous les deux.
2: Bonjour. Merci d'être avec nous quelques heures après l'ouverture des débats sur le budget à l'Assemblée nationale. Tard hier soir, on va en parler largement évidemment, mais d'abord, entre 160 000 et 480 000, les chiffres selon la police ou les organisateurs de la mobilisation lycéenne et étudiante hier, mobilisation toujours forte après trois semaines. Pourquoi le gouvernement n'arrive pas à répondre à cette contestation et à ces revendications ?
5: Non, mais je pense qu'on va y répondre. On a commencé à y répondre par des mesures dites d'urgence pour notamment remplacer les profs absents. Mais vous le savez, on a souhaité consulter. Il y a une plateforme de consultation qui a été ouverte par le ministre de l'Éducation nationale. Et ça prend un peu de temps, tout ça. Mmh. Et notamment s'il y a des enjeux budgétaires. Dans le cadre de la discussion budgétaire, on y reviendra. J'aime à dire que devant chaque plus faut un moins, il faudra qu'on équilibre. Si jamais on dépense plus pour la jeunesse, et moi ça me semble une très bonne idée.
2: C'est une possibilité, vous n'êtes pas fermé?
5: Non, on n'est pas fermé. Le Premier ministre a écrit au Parti Socialiste, à la fois représentant des groupes et du parti, pour leur dire que ça faisait partie des sujets qui sont importants aujourd'hui. Il y a les violences sexistes et sexuelles, grande loi a été votée hier. Il y a l'agriculture qu'il faut soutenir, il y a la jeunesse. Moi, ce que je dis, avec une certaine forme de gravité, c'est que on peut faire évoluer les priorités du budget, on ne peut pas changer le cadre d'ensemble, parce qu'évidemment, 5% de déficit, c'est déjà beaucoup, et qu'il faut respecter ce cadre. Je l'ai dit hier aux parlementaires dans l'Assemblée, le monde nous regarde aujourd'hui.
3: Exactement, et on en parle dans un instant, mais juste, vous dites, il y a une plateforme de consultation, les revendications des lycéens, on les connaît, on a cette mobilisation hier entre 161 000 et 480 000, on a la manifestation de samedi, les colères qui pourraient s'agréger, et un ministre de l'Éducation qui nous disait il y a quelques jours que c'était la décrue du mouvement. Est-ce que vous avez parlé trop vite et comment vous faites pour sortir de l'impasse à court terme ? Il va falloir faire un gros chèque, Roland Lescure ?
5: Non, moi, quand on écoute les revendications des lycéens, vous dites qu'elles sont claires. Il y a quand même une nébuleuse de revendications.
3: Oui. Mais il y a des choses sur les rythmes scolaires, sur Parcoursup.
5: Non, mais par exemple, ça c'est essentiel. Les rythmes scolaires, ça fait des années qu'on en parle. On est le seul pays du monde où on travaille de 8 à 18 heures. Et moi, je suis d'accord avec les lycéens, c'est trop. Mais il y a eu des consultations là-dessus. Et vous savez que ceux qui sont le plus opposés à ça, c'est quand même les représentants des syndicats d'enseignants. Ça crée aussi un défi pour les collectivités locales, le transport scolaire. Donc, ce qui est clair, c'est que je ne pense pas qu'on va régler d'ici la rentrée prochaine le sujet des rythmes scolaires. Pourtant, il est essentiel. Donc, ça va faire partie, je pense, des débats de l'élection présidentielle. Mais en attendant, on peut faire des choses.
2: Vous qui tenez justement les cordons de la bourse, on l'a entendu, vous n'êtes pas fermé à de nouvelles dépenses à la condition de trouver de nouvelles économies. Vous dites que les revendications ne sont pas très claires. Il y a 10 revendications.
5: Il y en a beaucoup. Voilà. Je n'ai pas dit qu'elles n'étaient pas
2: très claires. Il y en a 10 d'urgence qui sont listées par plusieurs syndicats, notamment l'Union étudiante. Rénovation des établissements, embauche massive de personnel, effectivement rythme scolaire, suppression de Parcoursup. Un plan à 10 milliards d'euros. Vous, justement, qui gérez les finances de la France, est-ce que vous leur dites ce ne sera pas 10 milliards?
5: Ben, moi, je dis que 10 milliards, c'est beaucoup, beaucoup d'argent. Et on le voit dans les revendications que vous mentionnez, et il y en a d'autres. Il y a quand même beaucoup de choses disparates. La rénovation des lycées, ça dépend des régions. Bon, et évidemment, les régions font ce qu'elles peuvent. Il y a déjà beaucoup de rénovations de lycées qui ont été engagées. On sait que les écoles, c'est les communautés, les communes, pardon, que les collèges, c'est les départements. D'ailleurs, ça, c'est aussi un enjeu un peu compliqué. Imaginez qu'il y a 4 niveaux de gouvernement qui s'occupent de l'école aujourd'hui. Selon que vous êtes à l'école, au collège, au lycée, à la fac, c'est l'État, la région, le département ou la municipalité.
3: Franchement, vous pouvez aller jusqu'à combien, Roland Lescure ? Je vous ai demandé est-ce que ce serait un gros chèque.
5: Non, je ne suis pas dans une négociation avec Agathe Lambray ou avec qui que ce soit. Non, moi ce que je veux, c'est qu'on soit sérieux, parce que la situation est sérieuse, et qu'on puisse répondre à des priorités. Mais en fait, on me reproche beaucoup des efforts qu'on demande à certains, aux retraités, aux fonctionnaires. Mmh. Mais évidemment, si on veut financer des priorités, et je pense que la jeunesse doit être une de nos priorités absolues.
3: Il faut faire des sacrifices ailleurs.
5: Non, mais c'est pas des sacrifices. C'est demander aux retraités de contribuer à l'effort national. On nous l'a reproché, 25% de la population aujourd'hui, 10% de l'effort. De contribuer à l'effort pour pouvoir continuer à financer des priorités et éviter de se retrouver à subir. Moi, ce qui m'inquiète, c'est que si on ne fait rien, on se retrouvera dans une situation bien
3: plus difficile. Mais Roland Lescure, pour l'instant, personne ne veut toucher aux retraités et pas même Horizon, les troupes d'Édouard Philippe. Mais juste, vous disiez...
5: Si, je pense qu'ils sont
3: partagés. Vous pensez qu'ils peuvent
5: là-dessus.
3: Bouger on va rentrer dans le détail, mais vous disiez, le monde nous regarde. Le taux d'emprunt de la France à 10 ans frôle désormais les 5%. L'écart, le spread entre le taux d'emprunt français et allemand n'a jamais été aussi haut depuis 20 ans. Il faudra du temps à la France avant de retrouver l'entière confiance des marchés, a dit hier soir la chef du FMI. Vous pensez la même chose ?
5: Alors, j'ai
3: c'est un long chemin de croix.
5: Kristalina Georgieva, qui est une excellente directrice générale du Fonds monétaire international, pour savoir que ça va prendre du temps. En revanche, je veux quand même rassurer nos auditeurs. Nous avons la confiance des marchés, au sens où on n'a pas de problème pour émettre de la dette. Ça nous coûte plus cher. Et ça, c'est un signal d'alarme qu'on doit tous intégrer. Mais nos émissions de dette obligataire se passent bien, les investisseurs nationaux et internationaux continuent à acheter de la dette. Ça coûte cher.
3: Mais ce que dit le FMI, c'est pas quand même un symbole. Vous voyez, vous avez aussi l'Américain Paul Krugman, prix Nobel d'économie, qui qualifie la France d'homme économique malade du monde occidental. Le FMI qui met le projecteur sur la France.
5: Et Paul Krugman, je rappelle, qui considère que le modèle social français est un exemple et qui devrait notamment servir d'exemple aux États-Unis. Le défi majeur, c'est de préserver ce modèle social. Il y a 80% des dépenses récentes qui relèvent de deux piliers, la santé et les retraites. Si on n'arrive pas à limiter les dépenses de santé et à limiter les dépenses de retraite, on ne pourra pas financer le reste. La défense, la jeunesse, oui. Le
3: mais
5: climat.
3: Mais donc tout va très bien, Madame la Marquise.
5: Non, absolument
3: le FMI,
5: pas.
3: Le prix Nobel, mais tout va bien.
5: Non, c'est pas ce que je dis. Sinon, je ne serais pas ici et je n'aurais pas fait ce que je fais depuis maintenant trois semaines pour défendre un budget qui est quand même très largement critiqué comme étant trop strict. Et dont je considère que c'est le minimum. 5%, ça peut pas aller au-delà. C'est un maximum de déficit public pour l'année prochaine. Parce que, vous le venez de le dire, le monde nous regarde. Paul Krugman, Kristalina Georgieva, les investisseurs que je rencontre régulièrement.
0: C'est dans ce contexte pour le moins compliqué qu'a commencé justement l'examen du projet de loi de finances 2027 hier soir à l'Assemblée nationale. Vous avez échappé pour le début des débats à une motion de rejet déposée par les socialistes, grâce notamment aux voix du Rassemblement national.
5: Pas seulement. Le bloc central était très mobilisé.
0: Budget très critiqué par la gauche, entre autres, qui le juge trop favorable aux plus aisés. Pour résumer, dit la gauche, c'est un budget fort avec les faibles et faible avec les forts. Est-ce que c'est la réalité ?
5: C'est une formule. J'espère que les débats seront un peu plus intéressants que ces formules qui sont parfois à l'emporte-pièce et qui masquent la réalité. On a préservé des outils qu'on a mis en place depuis maintenant deux ans pour taxer davantage le revenu, ce qu'on appelle la contribution différentielle sur le revenu. On a préservé la surtaxe sur l'impôt sur les sociétés, des grandes sociétés, même si on la baisse
0: un peu. Vous l'avez baissé.
5: Non, mais on la baisse un peu.
3: C'est quand même un symbole d'un côté de rogner sur les
5: au
3: APL,
5: total,
3: l'allocation de rentrée scolaire, et de l'autre de diminuer la surtaxe
5: alors,
3: sur les grandes entreprises.
5: On ne rogne sur rien. On envisage de ne pas indexer sur l'inflation. Il n'y a rien
0: ça,
5: qui va baisser.
0: Ça veut dire une baisse par rapport au prix.
5: Ça veut dire qu'on gèle. Mais
0: gelé au niveau actuel, mais les prix augmentent. Donc ça baisse.
5: Les riches, comme on dit, dans ce budget, ils vont contribuer à plus de 10 milliards au redressement national. On a, et j'allais dire, c'est très bien, c'est notre modèle, un des modèles les plus redistributifs au monde. Les écarts de revenus entre les riches et les pauvres, après redistribution, c'est l'INSEE qui le dit, pas moi, ils sont extrêmement réduits par notre monnaie sociale. On peut aller plus loin.
3: 10 milliards pour les plus riches et combien pour les autres ?
5: Non, 10 milliards pour les plus riches, plus tout le reste. Si vous voulez, les dépenses de santé, ça concerne les riches comme les pauvres. Les dépenses de l'État, ça concerne tout le monde. Mais il y a des efforts particuliers des plus aisés, grandes entreprises, contributions sur les gros revenus, impôts sur le capital.
0: Est-ce qu'ils sont suffisants, ces efforts, Roland Lescure ? L'ONG Oxfam, de lutte contre les inégalités, dirigée par Cécile Duflot, met en avant le fait qu'en France, un milliardaire paie proportionnellement moins d'impôts qu'une infirmière ou qu'un pompier. Elle annonçait hier attaquer l'État en justice pour manquement à prélever l'impôt de façon juste et égalitaire. Vous répondez, il n'y a pas de problème de justice fiscale en France ?
5: Non, je ne réponds pas ça. Je réponds qu'on est un des pays les plus redistributifs.
0: Donc si vous répondez pas ça, ça veut dire qu'il y a un problème d'injustice fiscale en France ?
5: Les faits soient clairs. On est un des pays les plus redistributifs du monde. On a un sujet sur le capital, les grandes richesses, comme on dit. Mmh. Et ça, c'est un problème mondial. Il est évident que si demain la France décide de taxer toute seule les grandes fortunes, les quelques grandes fortunes, dont on sait que proportionnellement à leurs revenus, elles paient moins d'impôts, elles en paient
0: quand
5: même
0: beaucoup. Ça, c'est une réalité. On parle de ceux qui ont plus de 100 millions d'euros de patrimoine net.
5: Oui, bien sûr. Et dont on sait que le capital est mobile. Que cette question se pose, nous, on l'a posée au niveau de l'OCDE, par exemple, pour les grandes entreprises. On a imposé, grâce à la France, 15% d'impôt minimal pour les grandes sociétés. On ne l'a pas encore fait pour les sociétés du digital. Ça, c'est un sujet. Et on n'est pas prêt de le faire, mais je pense que ce débat doit avoir lieu. pour les grandes fortunes. Mais la France ne taxera pas tout seul, tout le monde, pour mieux se porter, ça n'arrivera pas. J'allais dire, malheureusement, il n'y a pas de solution si simple à notre problème. Il faut qu'on fasse tous des efforts, il faut qu'on revoie les modèles de financement. Et ça, ça passera peut-être, du coup, par une fiscalité du capital un peu plus élevée, une fiscalité sur le travail un peu moins élevée, peut-être une fiscalité sur les retraités un peu plus élevée, peut-être moins élevée pour ceux qui travaillent. Aujourd'hui, ce qui est clair, c'est que c'est ceux qui bossent qui financent tout le reste. L'école gratuite, les crèches, l'université, les retraites, la santé, tout ça, c'est financé par ceux qui travaillent. Ça fait beaucoup quand vous vous levez le matin et que vous allez bosser.
3: Et on comprend que vous voulez mettre à contribution les retraités, on l'évoquait, à hauteur de 5,5 milliards d'euros. Dans ce contexte, Bercy a publié pour la première fois le poids réel des pensions de retraite dans le budget de chaque ministère. 32% du budget de l'éducation nationale, ces retraites qui représentent 30% aussi du budget de l'intérieur. Pourtant, vous avez suspendu la réforme Borne qui décalait l'âge de la retraite à 64 ans. Pourquoi publier ces chiffres aujourd'hui ?
5: On fait preuve de transparence. On publie aussi les aides aux entreprises, on publie les prélèvements sur les entreprises. On souhaite qu'au fond, le débat budgétaire, et au-delà le débat de la présidentielle, parce que ces chiffres vont, j'espère, servir de base aussi au débat de la présidentielle, que les faits soient sur la table. Et c'est vrai qu'aujourd'hui...
3: Ça veut dire qu'on les cachait avant, ces faits ?
5: Non, mais
3: pourquoi on les disait pas ?
5: Ils n'étaient pas publiés dans ce qu'on appelle les jaunes budgétaires, les annexes au projet de loi de finances. Et donc, ce n'étaient pas des documents estampillés budget qui sont aujourd'hui... public, sur lesquels on peut fonder nos débats. La réforme Borne, je l'ai votée. Si j'avais pu éviter de la suspendre, je l'aurais fait avec plaisir. C'était le prix du compromis. C'était le prix, je dirais, de la stabilité politique il y a un an. Bon, voilà, maintenant, cette réforme, elle reprend l'année prochaine. Sauf si le futur président de la République trouve mieux. Ouais. On verra.
0: Publier ces chiffres aujourd'hui, c'est une façon de dire aussi les retraités ne pourront pas y couper, ils devront... vous aviez dit, voilà, le gouvernement propose notamment que les pensions supérieures à 1260 euros ne soient pas indexées, en tout cas pas intégralement, sur l'inflation, et pour certaines à partir de 2000 euros, gelées. Est-ce qu'on vit bien? Parce que ça vous a été reproché de
5: me poser la question.
0: Est-ce qu'on vit bien avec 1200 ou 2000 euros ?
5: Cette polémique me suit depuis des semaines. Donc,
3: justifié à chaque fois.
5: Ce que j'ai dit, 2000 euros, on n'est ni riche ni pauvre. 2000 euros, c'est plus que 60% des retraités en France. C'est plus que près de 50% des salariés en France. Et les retraités, pour 70% d'entre eux, ils sont propriétaires. Donc c'est vrai que quand vous êtes propriétaire avec 2000 euros... Ben, vous vivez mieux que 60%
0: des retraités. Donc ils n'y couperont pas.
5: Non, mais ce n'est pas une histoire.
3: Mais vous visez les pensions supérieures à 1260 euros.
5: Et ça fait partie.
3: C'est moins de 2000 euros. Et LFI rappelle que le seuil de pauvreté, c'est 1300 euros. Donc
5: Non, c'est moins que ça. Ça, c'est plutôt le SMIC. Enfin, selon qu'on parle en brut ou en net. Je ne sais pas comment parle LFI. Mais... Non, mais l'idée, ce n'est pas de couper aux efforts. C'est de se dire, on fait face à une montagne de dettes, elle existe. Et on fait face à un défi sur lequel il y a deux manières de régler le problème. Soit on se pointe le doigt les uns les autres en disant, c'est de ta faute, je vais te taxer, c'est de ta faute, je vais te taxer. Soit on se dit, ensemble, on va devoir faire face de manière à ce que tout le monde contribue. 5,5 milliards sur les retraités. On a 54 milliards d'efforts. Ça veut dire que 25% de la population va faire 10% de l'effort. J'allais dire, c'est juste. Mmh. C'est juste. On pourrait peut-être même leur demander un peu plus. Ah. Notamment pour financer la jeunesse.
0: C'est possible,
5: je suis pas sûr que c'est là qui ira le débat parlementaire au vu de ce que j'ai vu en commission, mais on verra.
3: Juste, le seuil de pauvreté, 60% du revenu médian, soit 1337 euros par mois, dit LFI.
5: Bon, écoutez, très bien. Je vérifierai les chiffres. Brut ou net, c'était la question que je posais.
0: Et aujourd'hui, on a, je crois, près de 15 millions de personnes sous le seuil de pauvreté.
5: Mais bien sûr, et je ne vais pas vous dire que je m'en satisfais. Mais la meilleure manière de sortir de la pauvreté, c'est quand même de faire en sorte que les gens trouvent un job. Et aujourd'hui, on travaille plus qu'il y a 10 ans en France. Oui. Et j'espère qu'on va continuer à augmenter les heures travaillées.
0: Roland Lescure, ministre de l'Économie et des Finances, restez avec nous, évidemment, dans le 8h30 France Info, 8h48. C'est l'info en une minute avec Maureen Suignard.
6: Les organisations lycéennes et étudiantes appellent les élèves à rejoindre les cortèges des manifestations contre la vie chère samedi. Hier, ils étaient 161 000 selon le ministère de l'Intérieur à défiler. L'intersyndicale de la jeunesse revendique 480 000 manifestants dans toute la France. Le gouvernement n'est pas fermé à l'idée de soutenir davantage la jeunesse dans le prochain budget, mais il faudra équilibrer, affirme à l'instant sur France Info le ministre de l'Économie Roland Lescure. Il faudra donc réduire les dépenses ailleurs. 600 000 personnes sont sans électricité
20: d'électricité ce matin en Ukraine, annonce le président Volodymyr Zelensky. Des coupures de courant liées à des frappes russes ciblées cette nuit contre le secteur énergétique. La tumeur du pape était cancéreuse. C'est le Vatican qui l'a annoncé hier soir, alors que Léon XIV venait de se faire opérer. Les médecins ont procédé à l'ablation d'une partie de son poumon. Ils affirment que l'opération s'est bien déroulée. Et puis le géant américain de l'intelligence artificielle Nvidia entre au capital de Doctolib avec ses nouveaux fonds. La plateforme française de prise de rendez-vous médical veut accélérer ses recrutements et le développement de ses modèles d'intelligence artificielle qui ne dépendent donc pas des géants de l'intelligence artificielle.
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3: Avec Roland Lescure, ministre de l'économie et des finances. Roland Lescure, on parlait du budget pour 2027. Jusqu'à présent, le PS se détachait par son intransigeance et encore ces dernières heures. Mais c'est Raphaël Glucksmann qui a été désigné à la primaire. Et Raphaël Glucksmann, lui, il dit « si le budget ne bouge pas, il y aura censure, mais il faut une négociation ». Est-ce que sa désignation change la donne pour vous aujourd'hui ?
5: En tout cas, elle clarifie les choses. Il y a maintenant un candidat de la gauche républicaine, démocrate, pro-européenne. Et moi, je m'en félicite. Il faut ensuite que nous, on règle nos problèmes pour qu'on en ait un aussi. Et j'espère que ça arrivera.
3: Oui, ça, c'est ensuite... sur le plan politique. Ce n'est pas forcément une bonne nouvelle pour vous, la désignation de Raphaël Glucksmann.
5: Pourquoi vous dites ça ?
3: Parce qu'il risque de prendre des voix, peut-être non, à Gabriel Attal, peut-être un autre candidat du Bloc central.
5: Écoutez, on verra où il prend des voix. En tout cas, il a un espace, c'est clair, et il va essayer de l'occuper. Mais sur la censure et la négociation... en tout cas, moi, j'ai regretté cette motion de rejet, parce que rejeter un texte avant qu'il soit débattu, c'est à peu près l'inverse de ce qu'on a fait l'année dernière, notamment avec les socialistes, où on a réussi à débattre et à trouver une solution de compromis.
0: Elle a échoué, elle arrive. Non, mais je le rappelle pour les gens qui ont suivi ce qui s'est passé cette nuit.
5: C'est vrai, c'est vrai. Donc, heureusement, le débat aura lieu. Mais nous, on a été très clairs. Hein, 5%, c'est 5%. Il ne faut pas aller au-delà. Pour le reste, on peut discuter à peu près de tout. J'ai bien compris que l'élection présidentielle a été une espèce d'ombre portée sur ce budget. Mais... moi, je le dis à tous les candidats. J'ai vu tous leurs responsables des finances dans mon bureau. Ils étaient presque en train de prendre les mesures là pour savoir si...
3: s'ils pourraient s'installer.
5: S'y installer dans quelques mois.
3: Avec quel bureau ?
5: Bon, est-ce qu'ils vont hériter d'un budget qui sera peut-être pas parfait, qu'ils pourront modifier, ou est-ce qu'ils vont hériter d'une situation catastrophique parce qu'on n'aura pas de budget ? C'est un peu à eux de faire le choix. Nous, on est évidemment prêts à faire preuve d'ouverture.
3: Mais ils disent que vous êtes intransigeant, c'est aussi à vous de lâcher des choses. Qu'est-ce que vous lâchez aujourd'hui au PS pour avoir au moins la bienveillance du PS ? Qu'est-ce que vous pouvez lâcher ?
5: Le débat
3: vous renoncez à
5: n'a
3: quoi
5: pas commencé. Ce que le Premier ministre leur a écrit, noir sur blanc, cette lettre, elle est publique, c'est que par exemple, sur les budgets des violences, les luttes contre les violences sexistes et sexuelles, il y a déjà plus d'un milliard et demi dans le budget... pourquoi pas aller plus
3: pourquoi
5: loin
3: pas
5: si
3: augmenter
5: on
3: la somme déjà pour les violences sexuelles.
5: Ben, voilà, l'agriculture. Boris Vallot a interpellé le Premier ministre sur les enjeux de l'agriculture dans sa circonscription, regardant si on peut soutenir l'agriculture. Il y a des sujets qu'on
3: les suppressions
5: regarde...
3: de profs, Roland Lescure, est-ce que vous pouvez renoncer aux 1600 suppressions de professeurs ?
5: Alors, évidemment, on peut tout regarder, le débat sera des... mais il faut là aussi le faire sur la base des faits. Il va y avoir 1,5 million de moins d'élèves dans notre système scolaire dans les années qui viennent, 1,5 million. Donc de dire, on va garder exactement le même nombre de profs partout. On va pas fermer les classes, même dans les endroits où il n'y a plus d'élèves.
0: Mais là, le mouvement met en lumière le problème de présence des professeurs devant les élèves.
5: Le défi majeur d'organisation de l'éducation nationale française, il est clé.
0: C'est uniquement de l'organisation ?
5: C'est une partie de l'organisation, puisque je rappelle quand même que, j'allais dire, en cherchant bien, on a trouvé 3000 professeurs.
0: Oui, c'est vrai qu'il y avait 3000 professeurs dans
5: la nature. Donc ça prouve bien qu'il y a des défis d'organisation majeurs, et c'est pas simple. Il y a des millions de professeurs, des centaines de milliers de professeurs, des millions de lycéens. C'est pas facile, mais on doit pouvoir faire mieux. Et la question qui se pose, c'est est-ce qu'on peut peut-être décentraliser un peu plus l'éducation nationale, par exemple. On va pas le faire cette année, mais ça fait partie des sujets auxquels on doit s'intéresser. Mais... oui, mais le long terme est important, parce que on va pas tout régler avec un budget... et des milliards.
0: Mais vous dites,
5: ça serait trop simple.
0: Roland Lescure, comme gage possible envoyé à la gauche, rehausser le budget pour la lutte contre les violences sexistes et sexuelles. La loi intégrale a été adoptée à l'unanimité.
5: Exactement.
0: Le souligner, c'est rare, à l'Assemblée nationale hier. Dans un premier temps, toutes les associations avaient dit minimum 3 milliards d'euros par an. La ministre à l'égalité homme-femme, Aurore Berger, avait dit ce ne sera pas un problème le budget. Puis finalement, Sébastien Lecornu a dit non, ce sera 1 milliard et demi. Puis maintenant, il dit oui, on pourra rehausser. Vous voyez, est-ce que c'est un gage suffisant, ça ?
5: Non, mais bienvenue dans ma vie. C'est pas facile aujourd'hui de constituer un budget. Parce qu'on a une vraie pression de l'extérieur, mais au fond, qui doit nous aider à, j'allais dire, faire ce cadeau aux jeunes générations, réduire le déficit public, c'est réduire le poids sur les jeunes générations. Donc on a un cadre contraignant et il faut faire des choix. La bonne nouvelle, c'est qu'on peut encore faire des choix. Et c'est pour ça que moi, j'ennuie tout le monde à dire le cadre, 5%, pas plus, si on fait moins, c'est tant mieux. C'est parce que ça nous permet de faire des choix et des choix, effectivement, entre générations, entre dépenses, la souveraineté, la protection des mineurs, l'école, l'avenir, mais aussi des économies à faire, oui. Sinon on n'y arrive
3: mais
5: pas.
3: Mais pour l'instant, vous êtes tout seul et vous avez besoin soit du soutien du Parti Socialiste, soit du soutien du Rassemblement National. LFI vous reproche aussi de cibler particulièrement le RN avec vos gestes pour le RN, par exemple les délais de carence pour les prestations sociales pour les étrangers avant qu'ils puissent les toucher, les coupes dans le renouvelable ou les coupes dans le budget de l'Union Européenne. C'est sur eux que vous misez aujourd'hui, Roland Lescure ?
5: Écoutez, quand je vois les questions au gouvernement qui me sont posées par le Rassemblement National toutes les semaines, j'ai pas l'impression que je sois leur meilleur ami, non.
3: Le fait est qu'il y a des gestes pour le RN, il n'y a aucun geste pour la gauche dans ce
5: budget. Écoutez, le délai de carence dont vous parlez, il a été fait après des discussions avec la droite républicaine. Donc,
3: et vous n'êtes pas favorable à cette mesure, d'ailleurs, vous l'avez.
5: J'ai dit que ce n'était pas celle avec laquelle j'étais plus à l'aise.
0: Une droite dont les positions se rapprochent souvent de celles du Rassemblement
5: National. Écoutez, ça c'est une question, effectivement, qui se posera à l'occasion de la prochaine échéance. Ce que je peux vous dire, et ça c'est un fait, c'est qu'on a deux glissières de sécurité sur l'autoroute budgétaire, les ordonnances et le 49.3.
3: Oui. Alors les ordonnances, ça permettrait d'adopter le budget originel. Donc même si le gouvernement tombe, il y aurait un budget. Et alors qu'avec le 49.3, il n'y aurait ni budget ni gouvernement.
5: Alors, en cas de censure. Donc les deux outils sont disponibles. Les oppositions, quelles qu'elles soient, peuvent choisir en disant on va les laisser passer les ordonnances, ce sera ce budget horrible qu'ils nous ont déposé, puis on changera quand on sera élu. C'est un choix stratégique. Mais critiquer un budget et le laisser passer, c'est aussi faire une décision stratégique importante. Ou de dire, on peut l'améliorer dans le cadre de discussions de compromis, il peut y avoir un 49.3, parce que je doute que ce budget sera voté, et dans ce cas-là, on ne censure pas le gouvernement, parce que le budget, j'allais dire, est moins pire que celui qu'ils ont déposé. Mais je ne suis pas seul responsable de tout ça. Chacun va devoir prendre ses responsabilités. Ce que je peux vous dire, en revanche, c'est que si on n'a pas de budget, là, on sera dans une situation extrêmement difficile.
0: Un mot, Roland Lescure, sur un sujet qui ne sera pas, enfin, je crois pas, discuté directement dans le cadre de ce projet de loi de finances 2027, c'est le prix de l'électricité. Il ne doit pas augmenter cet hiver. C'est la promesse de Sébastien Lecornu. Enfin, est-ce une promesse, puisqu'il ne dit pas, il ne va pas, il dit, il ne doit pas. Donc, est-ce que vous savez comment ça va se passer ?
5: Ben, on va tout faire pour faire en sorte qu'il n'augmente pas. On a des leviers à notre disposition. Je rappelle quand même qu'on est en train de faire baisser le prix de l'essence sans ni augmenter les taxes, ni les baisser. Donc sans cramer la caisse. On a mis en place...
3: Vous ne baisserez pas les taxes sur l'électricité, parce que c'est ça la question qu'on se pose. Sinon, ça ne dépend pas de vous. Le prix de l'électricité, ça dépend de la commission de régulation de l'énergie, ça dépend d'EDF, ça dépend de l'hiver, est-ce qu'il sera froid, est-ce qu'il sera chaud.
5: Exactement, ça dépend de plein de facteurs. Donc nous, on fixe un cap. On a un certain nombre d'outils qui sont à notre disposition. D'autres acteurs peuvent être aussi responsables dans tout ça. Et on va s'assurer que, faire en sorte que, le prix d'électricité n'augmente pas, on fait baisser le prix de l'essence, je le rappelle. Et sans cramer la caisse, et sans faire rêver tout le monde en disant on va aller chercher l'argent là où il est, en Angola, au Niger ou en Norvège. Ouais. Donc on y arrive. Donc on va faire...
0: Vous allez y arriver.
5: Bien sûr qu'on va y arriver.
0: Oui. Un tout dernier mot, Roland Lescure, en quelques secondes, puisque cette interview touche à sa fin. Natacha Polony, essayiste, journaliste, annonce ce matin sa candidature à l'élection présidentielle. Votre réaction ?
5: Bienvenue au club. Non mais franchement, aujourd'hui, l'originalité, ça commence à être de ne pas être candidat. Donc je vous l'annonce aujourd'hui, je ne suis pas candidat à l'élection présidentielle. Natacha Polony considère qu'elle a été appelée par je ne sais qui pour faire je ne sais quoi. J'allais dire bonne chance, bienvenue au club, ils doivent être une trentaine de candidats potentiels. J'espère que tout ça va se nettoyer en début d'année, qu'on aura quelques candidats sur une ligne de départ qui ont des positions politiques bien tranchées. Je choisirai le mien et j'espère qu'il gagnera.
3: Le vôtre, ça pourrait être Raphaël Glucksmann ou François Hollande, quelqu'un des
5: aujourd'hui, ce que je peux vous dire, c'est que je suis membre de Renaissance et que je soutiens Gabriel Attal et que j'espère que, assez vite, maintenant que c'est clair à gauche, Édouard Philippe et Gabriel Attal vont se mettre d'accord pour avancer ensemble.
0: Scoop, en tout cas, Roland Lescure n'est pas candidat à l'élection présidentielle. Merci d'avoir été avec
5: nous. Merci à vous.
0: Ministre de l'Économie et des Finances. Merci à vous, Agathe. À demain.
3: À demain.
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3: Nouveau retour de la chaleur, Christine.
11: Oui, c'est le retour de la chaleur, effectivement, surtout dans le sud, alors c'est relativement plus raisonnable.

0: Le pape atteint d'un cancer, le Vatican l'annonce après son opération à Rome, une partie de son poumon a été retirée. À la une aussi, l'Ukraine qui accuse ses alliés de ne pas l'avoir prévenu des frappes russes qui ont tué 6 personnes cette nuit. Et puis la mise en examen attendue ce matin pour l'adolescent qui a ouvert le feu dans son collège d'Aubagne. Quand il a annoncé devoir se faire opérer, dimanche dernier, le pape Léon XIV parlait d'un simple nodule au poumon sans donner plus de détails. Hier, le souverain pontife a été opéré à l'hôpital Gemelli de Rome pour se le faire retirer. La procédure s'est bien passée. La nuit a été tranquille, annonce il y a quelques minutes le Vatican, qui annonce aussi qu'il s'agissait d'un nodule cancéreux, Bruno Duvic.
1: C'est à 21h56 que le diagnostic est tombé dans un communiqué de la salle de presse du Saint-Siège, rédigé par le médecin personnel du pape et par celui qui l'a opéré. Adénocarcinome pulmonaire. De quoi s'agit-il? Le professeur de pneumologie Bertrand Dotzenberg.
2: Un adénocarcinome pulmonaire est une tumeur du poumon qui est un aspect assez fréquent des cancers pulmonaires. Une tumeur périphérique du poumon, ce qui fait que c'est souvent de bien meilleurs pronostics.
1: Le pronostic plus précis, la nécessité ou pas de radio, chimio ou immunothérapie, tout cela dépend d'informations absentes du communiqué, en partie sans doute parce qu'il faut d'autres analyses. Quelle est la taille de la tumeur? Y a-t-il ou non des métastases et des ganglions sont-ils touchés? Le pape a passé 3 heures en salle d'opération. Le lobe inférieur du poumon droit a été retiré. Ils ont taillé large par précaution, commente un autre spécialiste. À ce stade, les audiences pontificales ont été annulées jusqu'à mardi prochain. Léon XIV pourra-t-il aller en Amérique latine en novembre? Le Vatican vit à nouveau, pour quelque temps au moins, au rythme des questions sur la santé du pape.
0: Merci Bruno Duvic. 6 personnes ont été tuées ces dernières heures en Ukraine après une nouvelle nuit de frappe de missiles russes. Ils ont visé des infrastructures énergétiques selon le président Zelensky et elles ont privé 600 000 personnes de courant. À nouveau, Kiev dit n'avoir reçu aucune alerte en amont de la part de ses alliés, notamment des États-Unis de Donald Trump, avec qui les relations sont très tendues, Luc Alazo.
3: Les sirènes ne se sont pas déclenchées hier soir pour prévenir la population de l'imminence d'une attaque. Les premiers missiles qui se sont abattus sur Kiev vers 22h40 ont surpris tout le monde dans la capitale, à commencer par l'armée ukrainienne elle-même. Volodymyr Zelensky a regretté peu après les premières explosions l'absence de mise en garde des alliés de l'Ukraine concernant ces tirs de missiles. Une situation qui interroge sur le partage du renseignement américain, crucial pour la défense antiaérienne ukrainienne. Après avoir annoncé la reprise des exportations de diesel russe ce week-end, la Maison-Blanche a en effet menacé l'Ukraine de couper les informations de ses services de renseignement, un moyen d'intimidation pour dissuader Kiev de poursuivre ses frappes sur l'industrie pétrolière du Kremlin. Alors ces menaces ont-elles été exécutées? Impossible à dire. Hier, avant cette nouvelle attaque, les Ukrainiens se voulaient rassurants et rappelaient que pour l'heure, rien ne l'indiquait. Mais une telle décision serait évidemment dramatique pour l'Ukraine.
0: Luc Alazo à Kiev pour France Info. Sa garde à vue va se terminer ce matin pour l'adolescent de 14 ans qui a tiré au fusil dans son collège d'Aubagne lundi dans les Bouches-du-Rhône et blessé 2 personnes. Fin de garde à vue et probable mise en examen. Le parquet national antiterroriste s'est saisi de l'affaire car l'enquête révèle que cet élève adhérait à la mouvance True Crime Community qui glorifie en ligne les auteurs de tueries de masse. Si c'est ce qu'il comptait commettre, un homme l'en a empêché. Il est devenu un héros à Aubagne. C'est un CPE, un conseiller principal d'éducation, qui l'a désarmé, Jules de Kiss.
4: C'est ce qu'a expliqué le maire de la ville et des élèves ont aussi assisté à la scène. Layana et Lina nous racontent.
5: Il a fait ça avec les mots, il a crié et pendant 2 minutes ils ont parlé et il a lâché l'arme.
6: Il a réussi à le raisonner, à trouver les bons mots pour le calmer et suite à ça il a été aux forces de l'ordre.
4: Cet homme est vu par tous comme un héros ici à Aubagne, surtout par ses élèves.
7: Ce qu'il a fait c'est clairement un acte héroïque, il aurait pu avoir beaucoup plus de victimes. C'est une personne formidable. On l'a toujours un peu adoré dans notre cœur.
4: Les parents ne tarissent pas d'éloges, ils sont admiratifs.
8: Il est génial ce CPE. Il fallait avoir le courage, le cran de faire ça. Et je pense qu'il ne s'est même pas posé la question. Vu comme il est impliqué dans son collège et avec ses élèves, il n'a pas dû réfléchir, quoi.
4: Bravo et merci, c'est le message de toute une ville à ce CPE. Le maire d'Aubagne, Jean-Pierre Schillari, le connaît un peu.
9: Lui, il n'aimerait pas qu'on en traite de héros. Là, je suis certain. Hein.
4: Il n'empêche, il pourrait bien recevoir les honneurs de la ville.
9: Il y a une médaille de la ville hein, qui est décernée à qui le mérite. Hein. Je pense qu'il a de bonnes chances de l'avoir.
4: Une médaille pour avoir désarmé cet élève avec des mots, pour avoir su désamorcer une situation. D'après nos informations, ce CPE devait précisément recevoir en fin de semaine en rendez-vous cet élève et son père.
0: Jules de Kiss à Aubagne pour France Info. L'examen du projet de budget de l'État 2027 a bien commencé dans l'hémicycle de l'Assemblée nationale. Après l'échec

0: D'une motion de rejet déposée par les socialistes pour abandonner d'emblée la copie du gouvernement. Ce matin, le ministre de l'économie, Roland Lescure, dit sur France Info ne pas être fermé à l'idée de soutenir davantage la jeunesse tout en gardant l'équilibre budgétaire. Alors qu'hier, 160 000 personnes, selon le ministère de l'Intérieur, ont défilé partout en France, trois fois plus selon les organisateurs, dans le cadre du mouvement lancé par les lycéens en colère. La liste des candidats à la présidentielle s'allonge encore et cette fois, cette candidature ne vient pas du personnel politique. Il s'agit de Natacha Polony, essayiste, qui l'annonce ce matin. La situation m'oblige, dit celle qui s'est fait connaître comme chroniqueuse de l'émission On n'est pas couché. Le Paris Saint-Germain maintenant du titre est en déplacement ce soir à 21h sur la pelouse de Manchester City en Ligue des champions de football. Deuxième journée de la compétition. Hier soir, Lens a été battu à domicile 2-0 par le Sporting Portugal. Défaite aussi pour Lille 3-0 à Londres face à Arsenal.
1: Merci beaucoup William. Merci d'écouter France Info. Tout de suite, les informés. Et bienvenue dans Les Informés, donc votre rendez-vous de décryptage de l'actualité avec Renaud Dely. Bonjour Renaud.
2: Bonjour Agathe.
1: À la une aujourd'hui, le budget examiné à l'Assemblée. Les retraités sont-ils intouchables et les oppositions à front renversé? Et puis, colère lycéenne, stop ou encore, le gouvernement va-t-il devoir faire un chèque aux lycéens? 10 milliards, ça fait beaucoup, nous dit ce matin Roland Lescure, le ministre de l'économie sur France Info. Pour nous éclairer, nos informés, Valérie Gage, chef du service politique de RFI. Bonjour Valérie.
3: Bonjour. Bonjour Agathe.
1: Et Gilles Bernstein, éditorialiste politique à France Info Télé. Bonjour Gilles.
4: Bonjour madame.
1: On commence, bonjour monsieur, on commence donc avec le débat budgétaire à l'Assemblée. Renaud, les retraités sont-ils intouchables?
2: Il a commencé donc hier avec le rejet d'ailleurs d'une motion de rejet déposée par le PS pardon, pour mettre fin normalement au débat avant même qu'il débute. Donc ce texte a été, le texte déposé par le PS a donc été rejeté. La discussion budgétaire commence avec notamment un effort sollicité auprès des retraités de la part du gouvernement, mais bien compliqué à mettre en œuvre puisque quasiment la totalité des groupes d'opposition est hostile à une sollicitation des retraités. On l'a vu d'ailleurs lorsque le budget a été examiné en commission des lois précédemment. Pourquoi est-ce qu'il y a cette hostilité? Pourquoi est-ce que d'ailleurs le Parti Socialiste avait déposé une motion de rejet? Pourquoi à l'inverse le Rassemblement National ne l'a pas votée hier? Eh bien probablement parce que le contexte électoral et en l'occurrence évidemment la campagne présidentielle pèse sur ce débat budgétaire. Voici ce qu'on disait il y a quelques minutes de celui qui était votre invité, Roland Lescure, le ministre de l'économie et des finances.
5: Nous, on a été très clair, hein, 5% c'est 5%, il ne faut pas aller au-delà. Pour le reste, on peut discuter à peu près de tout. J'ai bien compris que l'élection présidentielle a été une espèce d'ombre portée sur ce budget. Moi, je le dis à tous les candidats, est-ce qu'ils vont hériter d'un budget qui ne sera peut-être pas parfait, qu'ils pourront modifier, ou est-ce qu'ils vont hériter d'une situation catastrophique parce qu'on n'aura pas de budget? C'est un peu à eux de faire le choix.
2: Et c'est cet appel à la responsabilité hein, que répète l'exécutif depuis plusieurs semaines, en particulier par la voix de Sébastien Lecornu. Alors est-ce que cet appel à la responsabilité peut permettre d'obtenir l'indulgence de certains groupes à l'Assemblée nationale pour faire passer ce budget, peut-être en particulier du Rassemblement national? On sait que Marine Le Pen, il y a quelques semaines, avait dit qu'elle préférait un budget imparfait à une loi spéciale. Ou est-ce que finalement le contexte présidentiel est tel, cette campagne pèse tellement dans les esprits qu'il sera impossible pour le gouvernement eh bien, de faire passer ce budget globalement et notamment hein, de demander cet effort aux retraités qui est une clientèle, les retraités qui sont une clientèle électorale particulièrement prisée.
1: Une majorité sur le budget, Gilles Bernstein, c'est possible?
4: Non. Une majorité sur le budget, ça paraît assez improbable. Personne, à part le Bloc central, ne votera pour le budget. Certains s'abstiendront-ils? C'est pas sûr. Même le Rassemblement national, qui est prêt à ne pas censurer le gouvernement, ça c'est autre chose. Même le Rassemblement national devrait voter contre. Donc une majorité pour le budget, ça me paraît assez peu probable. Après, comme l'a dit Renaud, la question c'est qu'est-ce que se passe-t-il à la fin? Est-ce que qui voterait une motion de censure? Et là, finalement, débat ou pas débat, les choses n'ont pas beaucoup changé. Le Rassemblement Vous posiez la question, est-ce que ce contexte électoral pèse sur le budget ? Oui, il pèse sur le budget et on sait déjà à peu près ce que vont faire les uns et les autres. Marine Le Pen a dit et répété qu'elle préférait un budget imparfait que pas de budget du tout. Donc on sent, et pour l'instant rien ne dit l'inverse, on sent qu'elle n'est pas prête à faire tomber le gouvernement et qu'elle a décidé de jouer la posture de la respectabilité en disant « je préfère un budget imparfait et réversible ». Réversible, c'est-à-dire qu'elle pourrait changer si elle accède à l'Élysée. Et le gouvernement fait bien attention de proposer un certain nombre de choses dont il dit explicitement « voilà, telle ou telle chose se feront par décret », manière de dire ben, « un nouveau gouvernement pourra prendre un décret inverse ». Et puis de l'autre côté, la gauche et toute la gauche, Parti Socialiste compris, et Raphaël Glucksmann compris, ont l'air d'être dans une posture plutôt dure en disant bah, « nous, on est prêt à censurer ».
1: C'est ça, les postures à front renversé du PS, qui est intransigeant, qui défend une motion de rejet, et du RN qu'on attendait plutôt belliqueux et qui, au contraire, dit qu'il est prêt à laisser passer ce budget. Valérie Gasse, au milieu, le gouvernement, il s'adresse à qui ?
3: Le gouvernement, il est bien embêté. L'année dernière, on avait malgré tout, c'était la même chose. On a deux groupes qui sont charnières, c'est le RN et le PS. L'année dernière, le gouvernement avait réussi à négocier avec le PS parce qu'il avait des choses à donner, notamment la suspension de la réforme des retraites qui avait été mise dans la balance et qui avait en fait acheté la non-censure du Parti Socialiste. Mais là, en effet, vous le disiez, il y a la présidentielle en ligne de mire et le Parti Socialiste, associé à Place Publique, eh bien, doivent un peu donner leur brevet d'anti-macronisme et surtout se dissocier d'un gouvernement parce qu'il y a la présidentielle qui arrive et qu'il y a LFI de l'autre côté qui est toujours dans sa stratégie très radicale et qui essaye d'incarner cette gauche qui n'est pas associée à Emmanuel Macron et au gouvernement. Donc du coup ça retombe sur le RN qui lui joue sa carte habituelle en essayant de dire on peut laisser passer ce budget et surtout comme le disait Gilles ne pas censurer derrière le gouvernement parce qu'en effet il n'y a pas de question sur le budget, il ne sera pas adopté, voté en tant que tel. La question c'est de savoir derrière, c'est si le gouvernement utilise un des outils qui lui permet de faire adopter le budget, c'est-à-dire 49.3,
4: c'est lequel en fait.
3: Oui, voilà, c'est lequel. Voilà, c'est quel outil adoptera le gouvernement et derrière quel groupe votera la censure. Est-ce que le gouvernement survivra à un budget qui l'aura fait passer de cette manière-là ou pas ? Et c'est là que le Rassemblement National bien joue la carte cette année de dire. Bah finalement, nous on est assez responsables et puis finalement, est-ce que ça les embêterait pas plus qu'autre chose d'avoir une discussion budgétaire qui se prolonge dans une campagne et donc là, laisse penser que eux ne censureront pas forcément le gouvernement et qui lui-même ne veut pas négocier avec le Rassemblement National parce que c'est pas bon non plus dans la campagne présidentielle. Donc c'est vraiment une situation un peu la même que l'année dernière mais encore peut-être plus compliquée.
1: Il y a quand même des gestes, des signaux envoyés au Rassemblement National comme les coupes dans les renouvelables ou la tentative de négocier le budget de l'Union
3: Européenne. C'est un équilibre, il ne faut pas aller trop loin non plus dans la main tendue. Michel Barnier l'avait payé cher.
1: Il n'y a pas de symbole envoyé à la gauche, Renaud Dely, ça pourrait changer. Ça envoyait que Roland Lescure ce matin, disait oui, la discussion n'a pas encore commencé, pourquoi pas.
2: Non, ça ne changera rien. Le gouvernement passe son temps à faire et continuera de faire des gestes pour montrer qu'il est ouvert à la discussion. Ça ne changera rien pour une raison qu'on perçoit très clairement, c'est qu'il s'agit d'une discussion budgétaire qui s'engage dans un climat politique pathétique. Quand on observe la situation des finances publiques calamiteuses du pays, qui est effectivement face à une montagne de dettes, comme le dit le ministre de l'économie et des finances lui-même, Roland Lescure, il l'admet bien sûr, on voit le bilan est calamiteux. La France est au bord d'une crise financière et on évoque, donc là on est supposé évoquer une discussion budgétaire, un projet de loi de finances. Et en fait, on passe notre temps, et c'est normal puisqu'il n'y a que ça, à essayer de décrypter des postures électoralistes, des uns ou des autres. C'est-à-dire des postures électoralistes qui n'ont pour seule ambition qu'une forme de court-termisme, qui est d'ailleurs quelque chose qui tue l'action politique, le court-termisme, c'est-à-dire les préoccupations à courte vue d'un certain nombre de responsables politiques prétendant à l'Élysée, et qui se disent quel positionnement je dois prendre dans les semaines qui viennent pour essayer de récupérer telle ou telle clientèle électorale au printemps prochain, pas pour contribuer à l'assainissement des finances publiques du pays. Donc tout le monde a exactement, et ça je pense que ça illustre la crise globale de la politique, c'est-à-dire comment considérer que les prétendants à l'Élysée, et on sait ce que représente l'élection présidentielle dans les institutions, ont vraiment une vision claire et ambitieuse pour le pays, dès lors que leur positionnement sur un texte aussi important que le budget n'est motivé que par leur considération électoraliste, encore une fois à courte vue. Et c'est d'autant plus pathétique que la plupart d'entre eux ont du mal à intégrer le fait que Emmanuel Macron et Sébastien Lecornu, c'est fini. C'est-à-dire que Sébastien Cornudier répète tous les trois jours qu'il ne sera pas candidat, justement pour essayer d'ouvrir un peu la discussion et de desserrer l'étreinte, mais évidemment il sera soupçonné jusqu'au bout, jusqu'à la veille du premier tour d'avoir des arrière-pensées, mais enfin on peut tous se soupçonner d'avoir des arrière-pensées. Quant à Emmanuel Macron, il ne sera pas candidat. Mais il n'empêche que tout le monde se positionne quand même comme si il s'agissait d'assurer ou pas la survie du macronisme, lequel maintenant a une durée de vie particulièrement limitée.
1: Et dans ce contexte, le gouvernement, Bercy a publié pour la première fois le poids réel des pensions de retraite dans les budgets de chaque ministère. 32% le poids des retraites dans le budget de l'éducation nationale, 30% dans le budget de l'intérieur. Gilles Brandtchaîne, c'est pour faire de la pédagogie, de la transparence, nous disait Roland Escure.
4: Voilà, c'est pour faire de la pédagogie et de la transparence, c'est surtout pour essayer d'alerter l'ensemble de la classe politique sur le fait que si on veut réduire le déficit, il va falloir tailler partout, y compris dans les retraites. On a vu que les tentatives du gouvernement de rogner sur les retraites, qui n'étaient pas non plus, c'était pas à la SERP, c'était pas à la
1: 5,5 milliards.
2: Il n'y
4: a pas de baisse des pensions, il n'y a même pas de désindexation générale, il y a de la désindexation au-dessus de 2000 euros et de la sous-indexation à partir de 1200 euros, et puis il y a la suppression de cet abattement, y compris les Républicains, qui nous expliquent que ce sont eux
2: c'est même
4: qui
2: la,
4: sont...
2: La baisse de cet abattement, c'est même pas la suppression.
4: Baisse de l'abattement pour frais professionnels. Je rappelle que les retraités qui, par définition, ne travaillent plus bénéficient d'un abattement pour frais professionnels. La baisse de cet abattement a été supprimée par les Républicains qui nous expliquent matin, midi et soir qu'ils sont les garants de l'orthodoxie budgétaire et qu'avec eux, on reviendrait à l'équilibre des comptes. Ils sont incapables... Enfin, pour revenir sur ce que dit Renaud, que chacun a des vues, des actes et des paroles à courte vue, ils sont incapables d'accepter l'idée que les retraités aisés doivent participer au rééquilibre des finances publiques parce qu'ils considèrent, ce qui est vrai, que les retraités plutôt aisés sont l'essentiel de leur clientèle électorale. Mais enfin, si personne n'accepte le moindre effort, franchement, on n'est pas arrivé. Chacun y va de ses images pour dire à quel point on est au bord de la falaise, comme disait François Bayrou. Là, il y a un chiffre dans le débat public qui m'a... C'est bientôt, vraiment très bientôt, la charge de la dette, ça sera l'intégralité de l'impôt sur le revenu que payent les Français.
1: 90 milliards.
4: Voilà. L'intégralité de l'impôt sur le revenu, qui est quand même, voilà, quand on pense impôt sur le revenu. Il y a tout un tas de taxes, on pense impôt sur le revenu. L'intégralité de cet impôt sur le revenu sera utilisée par l'État pour payer des intérêts de la dette.
1: Chiffre assez édifiant. Les informer dans un instant, on parle des lycéens. Stop ou encore, mais pour l'instant, il est 9h17 et c'est l'info en une minute avec Maureen Sunia.
6: 600 000 personnes sans électricité ce matin en Ukraine après des frappes russes cette nuit contre des infrastructures énergétiques. Pour le président ukrainien, ces frappes traduisent un mépris ostentatoire envers les États-Unis. Le président américain a appelé à une trêve énergétique entre Moscou et Kiev ces derniers jours et a même affirmé qu'un accord avait été trouvé. De nouveaux blocages de lycées sont en cours ce matin au lendemain d'une journée nationale de mobilisation. Il y avait hier 161 000 manifestants dans les rues, selon le ministère de l'Intérieur. L'intersyndicale de la jeunesse a revendiqué 480 000 manifestants dans toute la France. Les organisations lycéennes et étudiantes invitent les élèves à se greffer samedi au cortège contre la vie chère. Les espoirs de 250 salariés douchés dans le Morbihan, la fonderie de Bretagne fondée il y a 60 ans par Renault va être liquidée demain. Il n'y a pas eu d'offre sérieuse de reprise. L'entreprise était spécialisée dans la fabrication de pièces métalliques en fonte destinées principalement à l'industrie automobile. Et puis un gros morceau pour le PSG ce soir, Manchester City reçoit les Parisiens pour un match de Ligue des Champions de football. Hier, défaite 3-0 de Lille face à Arsenal. 2-0 du Sporting Portugal contre Lens.
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1: Les informés avec Valérie Gage, chef du service politique du RFI, et Gilles Bornstein, éditorialiste politique à France Info TV. Renaud, on parle de la colère lycéenne. Est-ce que ça va encore durer ?
2: Une journée de mobilisation donc conséquente de nouveau hier, avec des dizaines de milliers de jeunes dans les rues de Paris et partout en France, avec aussi de nouvelles dégradations en marge de certains défilés, des sites universitaires bloqués, un mouvement donc qui continue. Le ministre de l'Éducation nationale, Édouard Grégoire Geffray, qui recevra demain les organisations lycéennes et étudiantes. Alors, qu'attendent les lycéens, justement, de cette entrevue? Est-ce que le gouvernement peut renouer le dialogue? Voici ce qu'on disait ce matin sur l'antenne de France Info, Pierre Sourza, qui est président de l'organisation des lycéens et qui participera, justement, demain à cette entrevue avec le ministre.
8: Quand vous avez un mouvement social, à un moment donné, il faut apporter des vraies réponses politiques. Oui. Faut pas apporter des réponses répressives ou des réponses, faut pas faire de la politique de comptoir. Là, en fait, le ministre, qu'est-ce qu'il nous a fait? Il nous a sorti une plateforme. Il nous a annoncé une grande réforme de la démocratie lycéenne. C'est bien joli, si vous voulez. Mais en fait, si on n'est pas écouté, ça ne va rien changer.
2: Avec aussi quand même quelques réponses concrètes, justement. On sait les 3000 postes de professeurs remplaçants annoncés par Edouard Geffray. Il n'empêche que, donc, on l'entend, les organisations lycéennes ne sont pas satisfaites. Alors, est-ce que demain, Edouard Geffray peut annoncer d'autres choses? On sait aussi qu'il a, pour l'instant, l'intention de tenir, entre guillemets, jusqu'à la fin du mois d'octobre, justement, et d'annoncer des mesures après avoir fait la synthèse de cette plateforme de dialogue ouverte par le ministère.
1: Édouard Geffray, le ministre de l'Éducation, avait parlé de décrue il y a quelques jours, Valérie Gasse, au vu de la journée d'hier, de la journée de samedi qui se profile. Est-ce qu'on peut parler de décrue vraiment?
3: Bon, c'est sûr que le mot a été bien choisi par le ministre de l'Éducation nationale parce qu'il y a eu une baisse peut-être de la mobilisation, de la participation au cortège, du nombre de lycées bloqués. Maintenant, ce mouvement, il dure et on en entend toujours autant parler. Ça reste le point fort de l'actualité française actuellement. Et la question de savoir comment le gouvernement va se sortir de ce problème, elle reste aussi saillante. Donc bon, décrue, d'ailleurs, ça a été tout de suite contredit par les lycéens eux-mêmes et par les organisations syndicales. Il y a une petite baisse. Est-ce que ça va se tasser? L'enjeu pour le gouvernement, vous le disiez, c'est les vacances scolaires qui arrivent et qui représentent l'espoir ultime de voir tous les lycéens partir en vacances et revenir un peu moins mobilisés qu'ils ne l'étaient avant de partir. Est-ce que ce sera le cas? C'est difficile à dire. Est-ce qu'Edouard Geffray doit donner d'autres choses demain pour essayer justement de les calmer un peu plus, pour qu'ils partent en vacances plus sereins et n'aient plus envie de bloquer leur lycée en rentrant? Il faut voir. Après, il a une marge de manœuvre très limitée. Mais bon, on a vu la semaine dernière, dans un scénario un petit peu de communication un peu étrange, un Premier ministre qui intervient un soir et qui ne dit rien sur les lycéens, et puis un ministre de l'Éducation qui, le lendemain, annonce ces fameux 3000 remplaçants sortis du chapeau qui ont convaincu moyennement dans les lycées. Donc, il va forcément dire quelque chose, faire passer un message. Est-ce qu'il y aura des réponses concrètes à ces revendications qui sont tout le temps exprimées, et notamment l'abrogation de Parcoursup qui semble cristalliser beaucoup de mécontentement? C'est difficile à dire. L'abrogation de Parcoursup, non, il n'y aura pas d'abrogation. Mais est-ce qu'il y aura quelques avancées concrètes sur le bâti, sur, je ne sais pas,
1: les rythmes scolaires?
3: Bon, il faut quand même, malgré tout, s'il les reçoit, il faut qu'il leur dise quelque chose.
1: Roland Lescure, tout à l'heure, le ministre de l'économie, disait on est ouvert à la discussion dans le budget, mais il faudra trouver. Genre, on peut donner un peu pour les lycéens, mais il faudra trouver de l'argent ailleurs. Donc,
2: les retraités,
1: voilà, exactement.
4: Ils
1: ont des marges de manœuvre.
4: En fait, il y a deux. Dans les choses qui coûtent de l'argent, dans les deux revendications, il y en a quand même deux principales, c'est Parcoursup et ne pas supprimer le nombre de profs. Ça sera non et non. Parcoursup, pour des raisons qu'on peut comprendre, où tous les ministres disent c'est pas terrible comme système, enfin franchement, c'est quand même mieux que le tirage au sort, donc il n'y aura pas d'abrogation de Parcoursup. Et sur la suppression des postes, alors pour le coup, Roland Lescure, qui était assez sur là où il a y trouvé l'argent, on peut pas dire qu'il ait beaucoup avancé, mais là où il a avancé chez vous, c'est la suppression du nombre de profs.
1: Il avait pas l'air pour.
4: La démographie scolaire va diminuer, il y aura moins d'élèves, donc non, on n'échappera pas à la diminution du nombre des postes. Donc sur ces deux aspects-là, je ne pense pas que les étudiants auront satisfaction. Pour le budget, c'est encore plus compliqué, parce que déjà le budget, on en a parlé, était compliqué à faire adopter, et là, le gouvernement se rajoute des milliards ou des centaines de millions à trouver pour des accouskis à donner aux étudiants. Donc ils n'auront pas énormément de choses, ils auront peut-être des choses qui ne coûtent pas d'argent, mais Roland Lescure l'a dit lui-même, la réforme des rythmes scolaires, oui on peut le faire, oui c'est absurde qu'il travaille de 8h à 18h, de 9h à 18h, mais ça ne se fera pas pour la rentrée, il vous l'a dit au micro. Donc ça va être compliqué. Pour autant, Est-ce qu'il y aura, en fait, la question, c'est est-ce qu'il y aura coagulation? Est-ce que cette journée du 17 octobre, c'est ça, c'est samedi, oui. Est-ce que les étudiants, les gilets jaunes contemporains, etc., est-ce que tout ça va se mélanger?
1: Et ceux qui ne sont pas en vacances pourront continuer la mobilisation pendant les vacances?
4: Personne n'était capable de prévoir cette mobilisation lycéenne. J'en ai parlé à des profs, des proviseurs, etc. Mais vous, dans votre lycée, vous qui êtes au contact des lycéens, ils n'avaient rien vu du tout. Et nous, les gilets jaunes, on n'avait rien vu du tout. Donc, est-ce que samedi, il va y avoir une immense coagulation ou pas? Franchement, ça serait hasardeux de pronostiquer.
2: Ce qu'on a compris, un certain nombre de prises de position de l'exécutif, notamment de Sébastien Lecornu l'autre jour, c'est que c'est d'abord cette journée de samedi qui préoccupe le gouvernement, et d'abord la crise de l'envol des prix des carburants, qui est sa première préoccupation, ce qu'explique les annonces du Premier ministre la semaine dernière. La difficulté avec ce mouvement lycéen pour le gouvernement, c'est que c'est un mouvement conséquent et un mouvement qui dure et qui s'enracine en quelque sorte, mais c'est pas non plus un mouvement massif au sens où c'est pas la jeunesse qui est dans la rue. C'est-à-dire que c'est une frange de la jeunesse, mais une frange de la jeunesse scolarisée, et c'est de surcroît une frange de la jeunesse scolarisée qui n'est pas organisée de façon extrêmement précise, on va dire, par des organisations traditionnelles. Voilà. C'est pas un mouvement hyper encadré. Ce qu'on voit d'ailleurs dans la plupart des mouvements sociaux ces dernières années. Donc c'est plus difficile de renouer aussi une forme de dialogue avec un mouvement relativement peu encadré par des syndicats. On a connu, jadis, il y a très longtemps, des syndicats étudiants ou lycéens très représentatifs. Voilà.
4: C'était le bon temps.
2: C'est plus compliqué. J'ai pas dit ça, Gilles. Mais en tout cas, c'est plus compliqué en termes de méthode. Ensuite reste le fond, c'est-à-dire ce qu'il y a à offrir comme légitime réponse aux revendications. Et là, ça se complique encore plus, puisque on le disait, voilà, il n'y a pas d'argent ou peu. Donc il y a des il y a des revendications auxquelles l'exécutif ne veut pas en tout cas répondre. Et puis il y a la difficulté simplement, et là ça montre la défiance, c'est que lorsqu'il y a une annonce, par exemple concernant les 3000 postes de remplaçants, eh bien elle n'est pas prise au sérieux ou décrédibilisée parce qu'il y a une crise de confiance, très clairement. Et donc c'est vrai que si Édouard Geffray a du mal à faire passer cette annonce dans l'opinion.
1: Valérie Gasse, est-ce que ça inquiète l'exécutif? Dans quelle mesure? On sait que les mouvements de jeunes, en général, ils sont assez surveillés.
3: Les jeunes dans la rue, ça inquiète toujours l'exécutif. Puis on l'a vu avec les premiers jeunes qui ont été blessés à l'œil. Il y en a un qui a perdu une main. Et ça, c'est vraiment le drame absolu pour un gouvernement. C'est qu'il y ait de nouveau un accident, un dérapage qui conduise au décès d'un jeune dans un cortège ou dans un blocage. Donc oui, forcément, c'est une source d'inquiétude. Mais en fait, elles sont multiples, toutes les sources d'inquiétude. Le gouvernement est pris en étau dans les crises, dans la discussion budgétaire qui est complètement impossible à mener. Donc là, Sébastien Lecornu, il est attaqué sur tous les fronts. Mais c'est vrai qu'il y a mouvement peu encadré et qui peut partir n'importe comment, même au quotidien, sur un blocage d'un lycée, sur trois poubelles, ça peut partir mal. Donc oui, il y a une vraie préoccupation, forcément.
1: Merci beaucoup les informés, merci Valérie Gage, chef du service politique de RFI, merci Gilles Bornstein, éditorialiste politique sur France Info, Canal 16, merci Renaud.
2: Merci Agathe.
4: Merci Agathe.
1: Merci à tous. Les informés reviennent ce soir avec Adrien Beck.
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1: L'été est de retour le 14 octobre.
11: Oui, l'été est de retour, oui, dans le sud, effectivement, jusqu'à 28 degrés au pied des Pyrénées, du côté de Biarritz ou encore de Pau. Ça, c'est pour cet après-midi. Les brouillards, alors ça, c'est une note automnale, hein, ça marque l'automne. Tous ces brouillards qui étaient présents ce matin sont en train de se dissiper, de se lever. La grisaille, le ciel se troue, le soleil va prendre prendre largement l'avantage. Demain, ça sera un ciel tout bleu quasiment sur toute la France, avec une chaleur encore un peu plus puissante dans le sud, peut-être 30 degrés dans le sud-ouest pour demain. Aujourd'hui, sur la moitié nord et demain aussi, là, la chaleur est un peu plus raisonnable, bien que très au-dessus des valeurs de saison. On devrait avoir 16 degrés, par exemple, à Paris. Ça, c'est le maximum qu'on devrait avoir à cette époque de l'année. On aura 20 degrés cet après-midi à Paris, comme à Strasbourg, au Havre ou encore à Rouen. À partir de vendredi, le temps change. De nouveau, les températures baisseront et nous aurons le retour de la pluie et certainement de quelques orages.
1: Merci beaucoup, Christine. Merci d'écouter France Info jusqu'à midi. C'est Lucie Barbarin. Bonjour, Lucie.
12: Bonjour, Agathe. Bonjour à toutes et à tous. Bonne matinée à l'écoute de France Info. Gardez le réflexe info. Il est 9h30.
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12: Et Solène Cressant pour l'info.
13: À Aubagne, les cours sont suspendus au moins jusqu'à ce soir au collège La Canale. Hier, 200 personnes se sont réunies pour apporter leur soutien aux élèves, aux enseignants. Bouleversés par la fusillade, un élève de 14 ans a tiré avec un fusil sur le principal et une enseignante blessée. Leurs jours ne sont pas en danger. Mais le parquet national antiterroriste s'est saisi, car en garde à vue, compte tenu des premiers interrogatoires, Margot Steve, le profil de cet adolescent et ses motivations se sont affinés.
14: Oui, un collégien qui exprime des regrets et affirme aux policiers avoir agi par esprit de vengeance, persécuté selon lui par la direction de l'établissement qu'il avait convoqué à plusieurs reprises pour des problèmes de comportement. Mais dans le même temps, les services de renseignement alertent sur le profil de l'adolescent, jusqu'ici totalement hors des radars de la police et qui présente plusieurs marqueurs compatibles avec un projet de tuerie de masse, nous glisse une source proche du dossier. Une intuition très vite confirmée par l'exploitation de ces supports informatiques qui font apparaître le profil d'un jeune fan de jeux vidéo, mais surtout abreuvé de contenu lié à la mouvance de la True Crime Community, une nébuleuse nihiliste masculiniste qui prône l'ultra-violence et dont le collégien était probablement un adepte, dit le parquet antiterroriste. Autant d'éléments qui inquiètent les autorités, d'autant que le collégien est passé à l'acte avec une arme à feu, un mode opératoire qu'on pensait jusqu'ici réservé aux États-Unis.
13: Margot Steve, et la garde à vue de l'adolescent doit prendre fin tout à l'heure, avec ensuite une très probable présentation devant le parquet antiterroriste. De nouveau, des lycées sont bloqués ce matin dans plusieurs villes au lendemain d'une manifestation nationale. Des lycéens, des étudiants, de certains enseignants aussi pour réclamer plus de moyens pour l'éducation nationale. 36 enquêtes de l'IGPN, la police des polices, sont par ailleurs ouvertes à Tours notamment, où un policier vient d'être mis en examen pour violences aggravées. Il est soupçonné d'avoir éborgné un lycéen de 16 ans il y a deux semaines en marge d'un blocage. Le pire des scénarios pour la fonderie de Bretagne. Aucun repreneur ne s'est manifesté, c'est-à-dire que demain, le tribunal de commerce de Lorient va très certainement acter la liquidation de l'entreprise, une entreprise historique du Morbihan qui emploie 250 personnes, à la fois symbole et symptôme d'un secteur automobile en crise. Le groupe Renault a détenu l'usine pendant 60 ans jusqu'en 2022. Les frappes russes ont ciblé le secteur énergétique cette nuit en Ukraine et le bilan est d'au moins 6 morts. La présidence ukrainienne assure par ailleurs que le réseau Starlink d'Elon Musk a restreint ses opérations pendant la nuit, ce qui peut rendre difficile la détection de missiles. Et ce fut l'un des épisodes les plus marquants du début de la guerre en Ukraine, le sabotage des gazoducs Nord Stream au nord de l'Europe, des explosions sous-marines qui avaient stoppé l'acheminement de gaz russe vers l'Europe. 4 ans plus tard, un procès s'ouvre en Allemagne. La justice accuse un commando d'avoir agi sur ordre de l'Ukraine. Un premier soldat est jugé à partir d'aujourd'hui, Sandrine Etoua-Handeg.
15: En détention provisoire, ces gardiens l'ont surnommé James Bond, raconte la CDF, la chaîne de télévision publique. Sir Yves K, comparé notamment pour crime de guerre. Cet ancien officier de l'armée ukrainienne est le cerveau présumé de ce sabotage spectaculaire mené avec 6 complices. Selon l'accusation, le commando, qui avait loué un yacht avec de faux papiers, aurait posé des explosifs sur les conduites sous-marines des gazoducs à 80 mètres de profondeur. L'explosion, qui a eu lieu le 26 septembre 2022, a provoqué d'importantes fuites de gaz et endommagé 3 des 4 conduites de Nord Stream. Le gazoduc Nord Stream 1 était à l'arrêt avant l'attaque et Nord Stream 2 n'avait jamais été mis en service dans le contexte de la guerre en Ukraine. Pour le parquet allemand, ces gazoducs étaient des infrastructures civiles protégées par le droit international. Pour la défense, ces gazoducs contribuaient au financement de la guerre menée par la Russie et étaient donc des cibles militaires légitimes. L'ancien soldat a agi sur ordre, estime son avocat, sans préciser de qui. Il invoque l'immunité de combattant. L'accusation pointe les autorités ukrainiennes, des allégations que le président ukrainien Volodymyr Zelensky a toujours niées.
13: Sandrine Eto'o à Andegue. De nouveau, de fortes explosions ont retenti à Riyad ce matin, la capitale de l'Arabie Saoudite, ciblée depuis plusieurs jours par les rebelles houthis du Yémen. Hier, une coalition militaire menée par l'Arabie Saoudite a revendiqué en représailles des frappes au Yémen. L'essayiste Natacha Polony annonce sa candidature à l'élection présidentielle. Une de plus, elle dit constater une perte totale du rang de la France sur les questions économiques, notamment. Et puis le Paris Saint-Germain se déplace à Manchester City ce soir pour un match de Ligue des champions de football et il faudra faire mieux que Lille et Lens. Hier, battus tous les deux sèchement, 2-0 pour Lens et 3-0 pour Lille.
12: Merci Solène Cressan. Le mouvement lycéen va-t-il perdurer au-delà des vacances de la Toussaint ? Dans quel état d'esprit se trouvent les chefs d'établissement ? On accueille Nicolas Bonnet du SNPDEN UNSA dans un instant. France Info au Porge, en Gironde, détruit par les incendies cet été. Deux mois et demi après, les habitants voient les experts défiler mais fulminent contre les lenteurs administratives. C'est le choix de France Info dans un quart d'heure.
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12: Cela fait presque un mois qu'il dure et maintenant que va devenir le mouvement lycéen et étudiant après l'acte 5 d'hier à Brest, Marseille, Lyon ou encore Paris, 480 000 manifestants selon l'intersyndicale de la jeunesse, 161 000 selon le ministère de l'Intérieur. Après cela, un rendez-vous est donné pour samedi, le 17 octobre, premier jour des vacances de la Toussaint. Alors forcément, la question circule déjà dans les cortèges. Après les vacances, ça continue ou ça s'arrête ? Réponse avec les lycéens que vous avez rencontrés, Joséphine Ortuno.
16: Au milieu du cortège, Anne, 16 ans, et sa pancarte « La République, c'est nous » écrit au feutre bleu, blanc, rouge. Cela fait un mois qu'elle tient le blocus de son lycée.
17: Oui, on est fatigué forcément, mais on va manifester autant de temps qu'il faudra. Et c'est pas parce qu'il y a les vacances qui arrivent qu'on va s'arrêter de manifester. On s'arrêtera que quand on aura obtenu ce qu'on attend, c'est-à-dire des conditions d'études décentes.
16: Pendant les vacances, plus de blocus, les établissements sont fermés, mais l'une de ses amies, Camille, compte toujours manifester.
18: Les manifestations, ça englobe beaucoup de gens et on est quand même là. Enfin, les lycéens, il y en a quand même pas mal qui restent pendant les vacances à Paris.
16: Certains promettent de se mobiliser en comptant sur les étudiants, voire selon Alexandre, élève en première, sur les gilets jaunes.
19: Nous, on a fait, on va dire, l'introduction de ce mouvement. Et ils vont venir suivre justement ce mouvement pour prendre le temps des vacances parce que tous les établissements seront fermés.
20: Michel, vous n'êtes pas lycéen, vous ?
21: Non, je l'ai été.
16: L'ancien cheminot porte un gilet jaune.
21: Je ne comprends pas pourquoi tout le monde n'est pas dans la rue. C'est... Regardez les lycéens, merdeux comme ils sont, se pointent à la table de négociation avec le ministère. Là, les jeunes, s'ils ne font pas comme ça, ils ne seront pas écoutés. C'est clair.
16: Les gilets jaunes répondront à l'appel des lycéens, affirme le retraité. Ils se mobiliseront dès ce samedi pour ce qu'ils ont baptisé l'union de la colère.
12: Reportage Joséphine Ortuno pour France Info. Et bonjour Nicolas Bonnet.
22: Bonjour Lucie Barbara.
12: Merci de me rejoindre. Vous êtes proviseur du lycée professionnel Henri Brühl à Libourne, près de Bordeaux. Vous êtes secrétaire national du SNPDEN UNSA, syndicat national des personnels de direction de l'éducation nationale. Un mois, c'est long. Est-ce que vous voudriez que le mouvement s'arrête ? Stop ou encore, Nicolas Bonnet ?
22: Il est clair que pour les personnels de direction, c'est très long. Nous sommes épuisés. C'est d'ailleurs pour ça que demain après-midi, on lance un mouvement qui s'appelle « Rideau fermé » pour que nos bureaux soient fermés et qu'on puisse un petit peu souffler et récupérer. Donc, il serait temps que ce mouvement s'arrête. Mais pour qu'il s'arrête, il faut qu'il y ait des réponses concrètes aux réclamations et aux revendications des lycéens que nous partageons en grande partie.
12: Oui, le SNPDEN UNSA a déjà déclenché il y a une semaine une alerte sociale et donc vous dites que demain, jeudi 15 octobre, vous lancez une sorte de journée morte, demi-journée morte, c'est ça ? Qu'est-ce
22: c'est
12: que ça signifie
22: Ça signifie que nos bureaux seront fermés, qu'on va mettre une pancarte sur nos portes indiquant nos revendications également. Et puis on va appeler nos collègues à aller se reposer, réfléchir, lire, faire autre chose que de gérer les poubelles devant les portails.
12: Mais le proviseur doit rester quand même dans l'établissement. Il y a une obligation d'accueil, non ?
22: Alors, il y a une obligation d'accueil, mais un établissement scolaire, il peut tourner sans que le chef d'établissement ou le chef d'établissement adjoint soit sur place. C'est le cas dans plein d'autres professions dirigeantes. Donc, un établissement scolaire, il peut tourner même si on n'est pas dans notre bureau. On est toujours joignable, bien évidemment.
12: Oui. Mais vous ne répondrez plus aux sollicitations demain, sauf extrême urgence, j'imagine.
22: Voilà, on répondra que aux questions qui seront liées à la sécurité de nos établissements.
12: Point. Donc, sur une demi-journée, quoi, sur la matinée ou sur l'après-midi, comment ça
22: l'après-midi.
12: Va se passer
22: l'après-midi. Sur l'après-midi, 13h, okay. 18h, voilà. Les portes sont fermées et on renvoie les urgences, les questions non urgentes, pardon, au lendemain.
12: Et vous pensez que ce sera suivi?
22: Oui, parce que vraiment, la profession est épuisée, exténuée, et puis un vrai ras-le-bol, en fait, hein, parce que on a essayé quand même de nous faire porter le chapeau en tant que responsable, soi-disant, de certains problèmes dans les établissements scolaires, alors que les revendications des lycéens, ce sont des revendications qui sont légitimes pour la plupart et qui émanent de décisions politiques qui ont été prises de façon un petit peu non consensuelle, sans concertation depuis une dizaine d'années.
12: Oui, les proviseurs en fait sont en première ligne, c'est quasiment du 24 heures sur 24. Pour vous, aujourd'hui, vous vous occupez de tout, de sécuriser les établissements, d'accueillir les élèves qui veulent aller en cours.
22: Alors, effectivement, c'est quasiment, même pour certains, c'est du 24 heures sur 24, parce que la plupart d'entre nous, on vit dans nos établissements, et il y a un certain nombre d'établissements dont la sécurité n'est pas assurée, même la nuit, et donc forcément, il y a des inquiétudes pour nos familles, pour nous-mêmes, et donc oui, en tout cas, la charge mentale, comme on dit, elle est 24 heures sur 24.
12: Ça veut dire que certains ont été obligés de déménager, de quitter le logement de fonction ?
22: Bah absolument, parce qu'il y a eu des établissements où les accès ont été tellement endommagés qu'il n'y a plus de sécurité. Donc, il y a un certain nombre de collègues qui ont effectivement déménagé leur famille et qui eux-mêmes assurent leur mission, mais à distance, en tout cas pour les heures de nuit.
12: Une quarantaine de chefs d'établissement agressés, blessés durant ce mouvement. Nicolas Bonnet, vous considérez que les proviseurs sont aussi devenus des cibles ?
22: Alors, on est même un petit peu plus de 50 depuis hier.
12: Oui.
22: On est devenus des cibles, oui, parce que tout simplement, on est les représentants de l'État, qui a quasiment plus de services publics dans certains quartiers, et que effectivement, donc on peut être victime de jeunes qui, la plupart du temps, ne sont pas nos lycéens. Nos lycéens, ils nous respectent, ils connaissent notre travail, et on peut dialoguer avec eux. Nous, on est victimes de casseurs, de voyous qui s'introduisent dans les établissements pour le plaisir de saccager et pour de temps en temps aussi voler ce qu'ils peuvent voler, des ordinateurs par exemple.
12: Et vous disiez que vous vous retrouvez souvent à la croisée de décisions très verticales venues du gouvernement ou du ministère. Par exemple, ce temps d'échange voulu par le Premier ministre organisé à la va-vite, peu satisfaisant, ce sont les critiques qu'on entend, mais est-ce que ça avait le mérite d'exister quand même, Nicolas Bonnet ?
22: Ça aurait eu le mérite d'exister si on nous avait donné le temps de le faire dans de bonnes conditions. On dialogue pas avec les lycéens sans préparation, sans poser un cadre, et on a besoin de faire ça dans le sérieux, la sérénité et la sécurité. Donc nous dire qu'il faut le faire dans les 3 jours qui viennent, même en nous disant sur 3 jours, je suis désolé, mais nous on n'est pas des animateurs d'AG. Et on ne va pas réunir 1000 ou 1500 élèves et faire des claquettes au milieu. Donc non, on a besoin de pouvoir travailler ça avec nos équipes. Donc on ne nous annonce pas ça le mardi à 16h pour le lendemain 8h.
12: Est-ce que vous pensez que les vacances de la Toussaint vont calmer le jeu ou pas ?
22: En tout cas, elles sont les bienvenues pour les collègues qui vont pouvoir un peu souffler, un peu se reposer. Malheureusement, je pense que sans réponse vraiment concrète aux revendications, le mouvement peut tout à fait repartir. D'ailleurs, les jeunes le disent, ils vont prendre des vacances et ils vont revenir regonflés. Donc, si vraiment il n'y a pas de réponse de la part du gouvernement, je crois qu'on risque de repartir dans la même situation.
12: Ouais, vous sentez en étant auprès des élèves que ça n'est pas prêt de se terminer. C'est votre ressenti?
22: En tout cas, pour les plus déterminés, ils n'ont pas l'air de vouloir baisser pavillon.
12: Merci beaucoup, Nicolas Bonnet, d'avoir réagi en direct sur France Info. Vous annoncez donc une demi-journée morte à l'appel du SNPDEN-UNSA demain. Donc, les proviseurs, les chefs d'établissement, appelés à fermer leurs bureaux et à ne pas se rendre dans leurs établissements pour faire autre chose et pour exprimer leur épuisement face à ce mouvement des lycéens. Merci beaucoup Nicolas Bonnet, je rappelle, secrétaire national du SNPDEN-UNSA, syndicat national des personnels de direction de l'éducation nationale. C'est l'heure de faire le tour de la question. Avec vous, Maureen Suignard, le tour de Parcoursup, la plateforme qui est au cœur des critiques aujourd'hui.
0: La plateforme d'orientation post-bac qui regroupe plus de 25 000 formations reconnues par l'État, des licences, des BTS, des classes préparatoires ou encore des écoles. L'année dernière, Parcoursup a recueilli les vœux de plus d'un million de candidats. Mais la plateforme est accusée de trier les élèves et de manquer de transparence.
12: Et vous allez nous expliquer tout à l'heure comment est né Parcoursup, son mode de fonctionnement. Écoutons d'abord ce reportage d'Anne-Livia Tolin qui, sur Parcoursup, les notes prises en compte proviennent des bulletins scolaires. Mais comment les professeurs vont-ils noter les élèves alors que le mouvement continue. Anne-Livia Tolin est allée poser la question dans la manifestation parisienne.
5: Le lycée où travaille Valérie est fermé depuis 2 semaines. Alors pour ne pas pénaliser ses élèves, elle n'écrit rien dans leur bulletin.
6: Je fais le choix de ne pas forcément faire l'appel, surtout quand on nous demande de faire du distanciel et que les systèmes ne fonctionnent pas. On les soutient quand même, nos élèves. Ils sont un peu inquiets, mais on les a rassurés en disant que ça ne va pas avoir une influence énorme. Il ne faut pas s'inquiéter pour les absences. Cette période est vraiment mise entre parenthèses.
5: Pour les notes qui compte sur Parcoursup, elle a donné des devoirs maison et davantage de temps pour les faire. D'autres professeurs comme Jean ou Léa préfèrent tout suspendre.
23: On ne peut pas se permettre de faire des notes si on a 2 élèves ou 3 élèves dans une salle de classe. Donc on repousse. Mais je ne peux pas, en aucun cas, je peux les noter. Ils n'ont pas tous le même accès à l'éducation selon la famille. On ne peut pas se permettre de faire des évaluations.
24: Bah pareil, moi je ne les note pas en ce moment. Non, c'est vrai que toute cette année, on ne sait pas exactement en fait, quelles conséquences ça va avoir.
5: Dans son établissement à elle, les enseignants ont demandé au proviseur d'effacer les absences. Pas de réponse pour l'instant. Léa ne peut rien promettre à sa classe de terminale.
24: Après, le truc, c'est que c'est fou, c'est qu'ils se mobilisent quand même, en fait. Ils savent très bien tous les faits que ça peut avoir sur leur parcours, ou leur parcours sup, mais ils se mobilisent quand même. Et c'est ça qui est beau avec cette jeunesse, en fait. C'est hyper courageux. Ils ratent des heures de cours, ils ratent des évaluations, c'est des absences qui peuvent être remontées dans les bulletins, et en fait, ils se mobilisent quand même parce que pour eux, l'enjeu, il est plus grand que ça. Il est plus grand que leur propre personne individuelle.
5: Elle demande tout de même au ministère de l'Éducation nationale d'adapter Parcoursup à cette situation exceptionnelle. L'inverse, dit-elle, serait vécu comme une punition.
12: Anne-Livia Tolin, Maureen Suignard, on continue de faire le tour de la question avec vous. Dites-nous d'abord, depuis quand existe Parcoursup et pourquoi cette plateforme a-t-elle été créée ?
5: Parcoursup est né en 2018, au moment où le contrôle continu a aussi été mis en place. Parcoursup remplace APB, admission post-bac, qui était déjà décrié à l'époque. Des tirages au sort étaient organisés dans les filières les plus sélectives. Désormais, avec Parcoursup, chaque candidat peut formuler jusqu'à 10 vœux sans les classer par ordre de préférence. Le dossier comprend notamment les bulletins scolaires de première et de terminale, les notes du bac de première et contrairement à APB, Parcoursup classe les candidats, y compris pour les licences générales.
12: Et on dit de Parcoursup, c'est l'une des accusations qui revient beaucoup, c'est un algorithme qui trie les élèves, est-ce que c'est vrai ?
5: Non, répond fermement le ministère de l'Éducation. Parcoursup transmet les dossiers des élèves aux formations. Ce sont ensuite celles-ci qui ont leurs propres critères de sélection. Elles peuvent utiliser un algorithme pour préclasser les dossiers, mais ce n'est pas celui de Parcoursup. Ces formations mettent ensuite en place des commissions composées principalement d'enseignants. Elles analysent l'ensemble des candidatures en fonction des critères qu'elles ont elles-mêmes définis. La formation transmet ensuite son propre classement à Parcoursup. C'est là que l'algorithme de Parcoursup intervient pour mettre en relation les résultats des formations et les vœux des élèves. À l'issue de la phase principale d'admission en juillet dernier, environ 100 000 élèves se sont retrouvés sans affectation. Les chiffres de la phase complémentaire n'ont pas été publiés.
12: Et c'est le manque de transparence qui est critiqué par les élèves.
5: On ne connaît pas en effet tous les critères de sélection des formations. Un rapport parlementaire publié il y a un an assurait que le dispositif actuel participait à la persistance des inégalités socioculturelles. Pour les réduire, il suggérait de supprimer le lycée d'origine du dossier et de publier aussi les algorithmes des formations. Au-delà de ce manque de transparence, les organisations lycéennes dénoncent en fait un manque de place. Elles estiment qu'il en faudrait 250 000 de plus.
12: Merci beaucoup Maureen Suignard pour le tour de la question.
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12: Et à 9h49, l'info en une minute, Armand Perulloga, une nouvelle candidature à l'Élysée.
9: L'essayiste Natacha Polony annonce sa candidature à l'élection présidentielle. Elle estime que la France est dans le chaos et qu'une spirale de l'appauvrissement est à l'œuvre. Elle dit vouloir lancer une politique d'état d'urgence de la production dans le pays pour recréer de l'activité. Le collégien de 14 ans qui a tiré dans son collège à Aubagne lundi est présenté ce matin à la justice antiterroriste en vue d'une possible mise en examen. Lundi, il avait blessé le principal et une enseignante de l'établissement. L'adolescent est suspecté d'adhérer à une mouvance fascinée par les tueries de masse. De nouvelles frappes contre l'Ukraine. La nuit dernière, elles ont fait au moins 6 morts et ont notamment visé des infrastructures énergétiques. Selon Volodymyr Zelensky, Starlink a restreint ses opérations en Ukraine. Les terminaux Starlink détenus par Elon Musk permettent à Kiev de repérer en temps réel les drones russes. Et puis de fortes explosions entendues ce matin à Riyad, la capitale saoudienne. Elles interviennent au lendemain de frappes menées par l'Arabie Saoudite au Yémen, notamment contre des sites pétroliers contrôlés par les rebelles houthis.
12: 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Et voici le choix de France Info. Retour aux Porges, commune détruite par les méga-feux de l'été en Gironde. 183 maisons brûlées, 600 personnes à reloger. Alors il y a 2 mois, le Premier ministre s'est rendu sur place, leur a promis de faciliter la reconstruction. Mais les sinistrés estiment au contraire que rien n'avance. Reportage de Marina Capitaine.
10: Il pleut et c'est la première fois aux Porges depuis l'incendie. À part ça, le paysage n'a pas changé sur la longue avenue du bassin d'Arcachon. À gauche, à droite, les décombres des 52 maisons parties en fumée le long de cette route. Rien n'a été nettoyé, déblayé. Il faut attendre le feu vert des assurances.
11: Donc je m'appelle Yves Brugière-Garde. Pour le moment, on n'a aucun droit de déblayer. Et puis alors, ce qui est horrible, parce que quand on passe sur cette avenue, il y a encore des gens qui roulent à 30 à l'heure pour regarder nos maisons sinistrées. C'est la même ruine que le jour où je l'ai découverte. Et ces ruines, ça nous rappelle le désastre. Et si cette ruine, elle partait, déjà, ça serait une étape psychologique énorme. Parce que là, on pourrait se dire, ouais, ça y est, c'est passé. Maintenant, on va pouvoir faire autre chose.
10: Aujourd'hui, vous vivez où ?
11: Aujourd'hui, je vis dans un domaine...
10: Vous entendez Kiev être un peu gêné en évoquant cet endroit, car il s'agit d'un domaine naturiste dans lequel il loue un petit chalet de vacances.
11: On s'est inscrit là-bas parce qu'on savait qu'il y a plein de gens qui ne voudraient pas y aller à cause du naturisme. C'est une région où les loyers sont assez chers et donc on accepte des conditions de logement qui sont sans commune mesure avec nos conditions de vie avant.
10: Après le passage de 2, 4, parfois 10 experts et contre-experts sur les ruines de leur logement, tous les sinistrés du Porge fulminent contre les assurances. Leur maire aussi, Martial Zaninetti.
14: Très clairement, les assurances ne jouent pas le jeu. Donc maintenant, on a demandé au service de l'État d'aller beaucoup plus vite parce que cette temporalité n'est pas acceptable pour nos administrés qui sont aujourd'hui dans la douleur, dans l'attente. Nous arrivons en plus sur la période automnale. Psychologiquement, c'est très douloureux et ça affecte tout le village. On ne sort pas de ce drame, on n'arrive pas à tourner la page.
10: Sébastien Lecornu avait promis de surveiller les assureurs lors de sa visite au Porge.
29: Celles et ceux qui joueront le jeu, on dira lesquels. Et celles et ceux qui ne joueront pas le jeu, eh ben on dira lesquels aussi.
10: Autre engagement du Premier ministre, la délivrance de permis de construire en 1 mois. C'était il y a 2 mois et la mesure est dans un projet de loi pas encore programmé à l'Assemblée nationale. Et puis, un nouveau zonage a été annoncé par la préfecture. Votre terrain est en vert, vous pourrez reconstruire. Orange aussi, sous condition. Mais en zone rouge, la reconstruction de votre maison vous est interdite. C'est le cas de Philippe, 74 ans, qui vient d'apprendre la nouvelle quand je le rencontre dans son son mobil-home du camping municipal où 25 familles sinistrées sont encore logées.
0: Alors là, on est là, ça va faire 2 mois. Ça commence à devenir... Moi, j'avais 1 hectare, hein, je faisais tout. J'avais ma volaille, j'avais mes poules, mes canards. Jusqu'à ce putain de feu. Et ça rasait la vie d'un coup. Mais je pense que j'étais toujours dans... Non, ça allait, quelque chose me portait. Là, ça fait 2-3 jours, non, plus rien ne me porte. C'est pas normal. On me met pas au bout de 36 ans dehors, quoi. Alors, je pleure beaucoup. Alors, on me dit, espère, mais il n'y a plus à espérer, il n'y a plus que dalle. Alors, j'essaye de... Eh bien, de ne pas boire, de pas sombrer dans une addiction à la con.
10: Tensions intrafamiliales, séparations sont observées par les associations qui alertent. L'incertitude mine les projets. Se projeter, reconstruire, ce sera aussi se reconstruire, même si rien ne sera comme avant, dit Yves.
11: C'est quelque chose dont on discute entre sinistrés. Et en fait, tout le monde arrive à la même conclusion. On ne peut pas revivre au même endroit, exactement de la même façon. Donc, il y a beaucoup de gens qui, sur la même forme de maison, puisqu'on y est tenu par les assurances, vont complètement modifier les intérieurs pour essayer de se faire une maison différente qui permet d'oublier ce qui s'est passé.
10: Certains ont déjà décidé de tirer un trait sur le porche. Dans 2-3 ans, quand leur nouvelle maison sera enfin terminée, ils la vendront.
12: Le choix de France Info au Porge de Marina Capitaine à retrouver sur franceinfo.fr. Elle a passé 8 mois dans l'ISS, la Station Spatiale Internationale, à 400 km au-dessus de nous. 5 jours après son retour sur Terre, l'astronaute française Sophie Adnaud raconte son expérience sur France Info et notamment l'arrivée très éprouvante dans l'atmosphère, Anne Lordanier.
13: Quand on arrive sur Terre dans une capsule propulsée à 27 000 km/h, évidemment, ça secoue.
15: On a beau s'y préparer, je m'y étais préparée mentalement, mais le vivre, c'est une toute autre épreuve.
13: Au moment de l'entrée dans l'atmosphère, la vitesse est descendue à 8 000 km/h. Alors forcément, à l'intérieur de la capsule, Sophie Adnaud l'a bien ressenti.
15: C'est vrai que la rentrée atmosphérique, c'est quelque chose. Physiologiquement parlant, c'est très très éprouvant. On a l'impression vraiment qu'il y a un éléphant qui s'assoit sur le haut du corps. Et pour respirer, moi, littéralement, j'avais l'impression que quand j'inspirais à fond, j'allais casser mes côtes tellement ça appuyait fort. Il fallait lutter pour pouvoir juste respirer.
13: L'astronaute a d'abord subi les effets de ses 8 mois passés en apesanteur. Faiblesse extrême, vomissements, malaise. Puis elle s'est remise très rapidement, notamment parce qu'elle a suivi un protocole très pointu d'activité physique dans la station.
15: Les premières mesures que j'ai faites hier sont absolument époustouflantes. Non seulement pas de perte de densité osseuse et pas de perte de masse musculaire, mais même dans certaines régions du corps, une augmentation de la densité osseuse et une augmentation de la masse musculaire.
13: Ces premiers résultats époustouflants sur l'état de ses muscles et de ses os pourront aiguiller la recherche sur l'ostéoporose et les maladies dégénératives.
12: En revanche, Anne-Laure, cette mission nous a aussi appris que l'homme n'est pas encore prêt pour aller sur Mars.
13: C'est ce que dit Sophie Adnaud. Le trajet pour aller sur Mars, c'est au moins 6 mois dans l'espace, avec des effets secondaires à l'atterrissage qui rendraient les équipages inaptes.
15: On n'est pas prêt pour aller sur Mars. Imaginez le carnage si 50% des astronautes se retrouvent avec des incapacités physiologiques et des difficultés à gérer le béaba voilà, de gérer son scaphandre, gérer tout ça, et avec besoin d'assistance, donc compliqué.
13: Mais l'astronaute française estime qu'on peut aller sur Mars à condition de bien s'y préparer.
15: Il nous faut des ruptures technologiques qui nous permettent d'accélérer le trajet, qui nous permettent d'avoir, par exemple, de la gravité artificielle avec un véhicule spatial qui se met en rotation pour que les astronautes, justement, soient toujours exposés à une forme de gravité. Ça pourrait marcher, mais aujourd'hui, effectivement, il nous faut encore quelques étapes clés.
13: Et quelques années pour mettre au point ces technologies qui permettront à l'homme d'aller sur Mars.
12: Anne Lordanier pour France Info.
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12: Christine Peignat.
10: Les brouillards étaient nombreux ce matin, ça se dissipe, les nuages vont laisser place au soleil, les éclaircies seront très belles sur de nombreuses régions, c'est le soleil qui prend l'avantage, cet après-midi surtout. La douceur sera toujours d'actualité avec 20 degrés à Paris comme à Besançon, Strasbourg et Rouen, 21 à Clermont-Ferrand, 24 à Bordeaux comme à Marseille, 27 à Perpignan et le plus chaud, ça sera pour la Côte Basque avec jusqu'à 28 degrés cet après-midi.
12: 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L'info Armand Perrault-Loga.
9: Une candidature de plus dans la course à l'Élysée. L'essayiste Natacha Polony officialise sa candidature à la présidentielle 2027. Elle l'a annoncé ce matin sur France Inter. Elle estime que la France est dans le chaos. Elle défend une ligne souverainiste. Elle se réclame du gaullisme social de Philippe Séguin et de la gauche républicaine de Jean-Pierre Chevènement.

0: procureur de la République de Tours annonce des avancées dans l'enquête. À présent, on en sait un peu plus sur ce qu'il s'est passé ce matin-là, Cécile Dacosta.
1: Ce sont les images et le son des 10 caméras piétons des policiers qui ont parlé. Il est 10h15 ce mercredi 30 septembre. On est rue d'Entraigues, tout près du lycée Balzac où le blocage est tendu. Maël, lui, est simplement à proximité. Comme le dit le communiqué de la procureure qui ne mentionne aucune violence de la part de l'adolescent. C'est aussi ce que disaient d'ailleurs les jeunes témoins présents sur place. Selon ces vidéos exploitées par l'IGPN, donc, il y a 2 tirs de LBD en à peine une minute par 2 policiers différents. Était-il justifié? Pas sûr, selon la procureure qui parle, je cite, d'interrogations persistantes sur le respect des conditions imposées par la loi d'absolue nécessité et de stricte proportion. Hier, le policier auteur du premier tir, celui qui a certainement touché Maël, a donc été mis en examen, ce qui signifie qu'il y a contre lui des indices graves et concordants. Celui qui a tiré une minute plus tard a été placé sous le statut de témoin assisté.
0: Cécile Dacosta, ici Touraine. Le jeune Maël, lui, est toujours à l'hôpital. L'élève de 14 ans qui a ouvert le feu dans son collège à Aubagne lundi est présenté ce matin à la justice antiterroriste en vue d'une possible mise en examen. Lundi, il avait blessé le principal et une enseignante de son établissement. L'adolescent est suspecté d'adhérer à une mouvance fascinée par les tueries de masse. Les 220 salariés du groupe Duralex, dans l'attente de la décision du tribunal de commerce d'Orléans, ils se prononcent cet après-midi sur les offres de reprise du fabricant de verre qui est en redressement judiciaire depuis juin dernier. 2 offres ont été déposées alors que la tentative des salariés réunis en coopérative a tourné court. Encore des attaques russes en Ukraine. Elles ont fait au moins 6 morts la nuit dernière et ont touché des infrastructures énergétiques, notamment une centrale électrique à Kiev. L'Ukraine dit ne pas avoir reçu d'alerte préalable de ses alliés et affirme que le fonctionnement de certains terminaux Starlink semble avoir été restreint la nuit dernière. Starlink, propriété de SpaceX détenue par Elon Musk. Les autorités ukrainiennes craignent une décision politique après l'accord conclu entre Donald Trump et Vladimir Poutine pour la livraison de gazole russe aux États-Unis. De fortes explosions entendues ce matin à Riyad, la capitale saoudienne, régulièrement visée ces derniers jours par des attaques des Houthis du Yémen. Hier, l'Arabie Saoudite avait mené des frappes au Yémen, notamment contre des sites pétroliers contrôlés par les rebelles Houthis. Et puis le pape entame sa convalescence après son opération d'hier à Rome pour lui retirer un nodule pulmonaire. Cette tumeur était bien cancéreuse, annonce le Vatican. L'opération s'est déroulée sans complications, précisent les médecins. Des examens complémentaires sont prévus pour détecter d'éventuels signes de propagation du cancer.
2: Armand Perologa pour l'info. La proposition de loi intégrale contre les violences sexistes et sexuelles adoptée par l'Assemblée, les députés ont notamment reconnu la spécificité de l'inceste. De quelle manière? Le détail avec notre invité de l'association Face à l'inceste dans un instant. Un fils de militaire, a priori sans histoire, mais dont on découvre la fascination pour les tueries de masse. L'enquête avance après la fusillade dans un collège d'Aubagne. Nous sommes sur place dans les prochaines minutes. Et puis la bataille du budget qui commence entre le gouvernement et les oppositions. L'équation impossible, c'est l'édito politique de Renaud Dely dans 20 minutes.
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2: Elle est censée apporter une réponse complète et coordonnée aux violences faites aux femmes et aux enfants, du repérage à la réparation. La proposition de loi dite intégrale vient de passer un cap important. Antoine Geoffin, elle a été très largement adoptée hier par l'Assemblée nationale.
4: Pour 503 contre 0, l'Assemblée nationale a adopté à l'unanimité. Bravo à tous.
5: Le sourire de la présidente de l'Assemblée nationale hier sur les coups de 18h, Yaël Braun-Pivet, au moment d'annoncer l'adoption de la proposition de loi portée par 8 groupes politiques, des communistes aux républicains, et examinée par les députés depuis le 1er octobre. Applaudissements nourris de l'hémicycle, debout et en tribune, les représentants de plusieurs associations féministes, les yeux rougis par l'émotion. Un député UDR s'est abstenu hier et 66 des 70 élus de la France insoumise ont eux voulu marquer leur désaccord sur la suppression des mesures pour protéger les victimes qui seraient étrangères. Alors cette loi n'est pas encore définitivement adoptée parce qu'il revient désormais aux sénateurs de se prononcer dessus. Normalement, ce sera à partir de janvier, mais le gouvernement aimerait avancer le planning.
2: Cette proposition de loi, elle est indissociable, Antoine, de l'affaire Liana qui a bouleversé la France en juin dernier.
5: Cette petite fille de 11 ans retrouvée morte dans un silo agricole du Gers quelques jours après sa disparition. Le principal suspect depuis mis en examen pour meurtre et viol sur mineur de moins de 15 ans. Et ce qui a scandalisé

0: balisé. C'est que cet homme de 41 ans avait déjà été visé par plusieurs plaintes pour violences sexuelles sans être inquiété par la justice. C'est ce constat qui a accéléré l'examen de cette proposition de loi présentée en novembre 2025 avec 78 mesures à l'époque. Elle a finalement été adoptée par l'Assemblée avec 133 dispositions pour les victimes de violences sexistes et sexuelles.
1: On peut en citer quelques-unes, Antoine.
0: En écho à l'affaire Liana, il y aura un socle minimal d'enquête pour éviter qu'une plainte ne soit trop rapidement écartée. Ça veut dire qu'à partir du moment où une personne dépose plainte pour une agression sexuelle, un viol, les enquêteurs auront maximum un an pour entendre la victime, la personne mise en cause, faire des perquisitions et rechercher d'autres victimes potentielles. Dans les écoles, les collèges, les lycées, la prévention sera renforcée avec un entretien annuel obligatoire pour les élèves de la maternelle à la classe de terminale, obligatoire à partir de 2032. D'ici là, il y aura 4 entretiens répartis tout au long de la scolarité. Le texte prévoit aussi la création d'unités de police spécialement habilitées. L'inceste, lui, aura une définition autonome dans le code pénal avec un chapitre dédié. Toutes ces mesures coûteront 3 milliards d'euros par an, selon la co-rapporteure de la proposition de loi. Le projet initial est chiffré à 1,5 milliard et le Premier ministre ouvre la porte à une rallonge.
1: Antoine Jeufin pour ses précisions et en ligne avec nous, Aude Doumange, bonjour.
2: Bonjour.
1: Vous êtes responsable de plaidoyer pour l'association Face à l'inceste. Avant de revenir en particulier sur la question de l'inceste, globalement c'est un texte extraordinaire, dit la rapporteure socialiste Céline Thiébaut-Martinez. Est-ce que vous êtes de cet avis ?
2: Oui, il est extraordinaire pour plusieurs points extraordinaires parce qu'on a vu la mobilisation qui a payé le travail commun qui est mené depuis des mois a permis hier le vote à l'unanimité de la loi intégrale. Il est aussi extraordinaire parce que c'est un travail qui est historique, hein, c'est un travail historique entre féministes et enfantistes qui ont travaillé main dans la main pour l'aboutissement de cette loi intégrale et le vote à l'Assemblée nationale hier. Et il est extraordinaire parce que le texte en lui-même, en fait, vient poser enfin dans notre droit et bien une réflexion à 360 sur le parcours des victimes, des enfants victimes de violences sexuelles. Mmh. Et c'est ce que rappelait notamment un des rapporteurs hier lors du vote. On parle d'un grand texte historique. C'est une première victoire, je tiens à le préciser, mais bien évidemment, nous resterons aussi vigilants à la bonne continuité du parcours législatif de cette loi.
1: Avec des avancées, on le disait, sur l'inceste, Aude Doumange, ce n'est pas la création d'un crime autonome d'inceste, mais une définition autonome. Quelle est la différence ?
2: Et oui, la différence est importante. Alors, l'article 19 qui pose cette définition vient créer, et c'est ça, c'est une première victoire, un chapitre de l'inceste. C'est-à-dire que l'inceste n'est plus une mention qui est accompagnée de la caractérisation, par exemple, d'un viol ou d'une agression. Mais là où on a cette différence, c'est qu'avec la définition autonome, on va parler de viol incestueux. Alors qu'avec une infraction autonome, on aurait pu dire « il y a inceste ». Et c'est bien là où il y a toute cette différence, où, je le rappelle, l'inceste, c'est une violence qui est sexuelle, mais c'est aussi une violence de la filiation, une violence qui se passe au sein de la famille. Et donc, nous avions milité, et nous continuerons à militer, eh bien, pour que cet article 19 comporte une infraction autonome.
1: Pour qu'il y ait un crime spécifique d'inceste, à part entière, c'est ça que vous souhaitez ?
2: Exactement. Oui. Cette définition autonome, c'est une première étape, dans la reconnaissance et dans la fin du déni du droit sur la spécificité de l'inceste, mais nous appelons à la mise en place d'une infraction autonome pour pouvoir dire enfin il y a inceste.
1: Parce que vous estimiez que jusqu'à aujourd'hui, la loi française ne prenait pas en compte assez ce crime d'inceste, que c'était peut-être un impensé même de la loi française.
2: Oui, effectivement, l'inceste n'était qu'une mention, un ajout qui suivait la caractérisation d'un viol ou d'une agression sexuelle. Et quand on rappelle l'inceste, hein, qui est massif, qui touche un Français sur 10, c'est un crime qui fait système et donc il est important et essentiel et bien que notre code pénal vienne lui donner sa pleine reconnaissance.
1: Et le fait que cette définition soit élargie aux cousins germains, qu'est-ce que ça va changer ?
2: Alors, ça change énormément de choses, parce que quand on parle d'inceste, je voudrais rappeler un chiffre. Près d'une victime sur 5 est victime de son cousin. Donc, il était essentiel, quand nous avons réfléchi au travail de cet article de loi, de venir intégrer toutes les réalités des victimes et de pleinement venir intégrer la réalité des victimes de leur cousin.
1: Ce qui, avant, n'était pas considéré donc comme un inceste.
2: Exactement.
1: Oui. Un examen donc en janvier prévu après ce vote à l'Assemblée, un examen au Sénat, c'est le calendrier prévu qui sera peut-être avancé, on le verra, mais est-ce que vous redoutez quand même au Doumange le passage au Sénat, qu'on sait bien plus conservateur que l'Assemblée nationale ?
2: Alors bien évidemment, pour le Sénat, nous mènerons le même travail, la même mobilisation. Nous avons opéré une sensibilisation auprès des députés que nous menons déjà auprès des sénateurs. Nous avons aussi, je le rappelle, pour chaque étape, réussi à avancer. Nous avons réussi à avoir l'inscription au calendrier, le vote à l'unanimité hier soir, la loi intégrale et historique, et nous veillerons au bon déroulé de son parcours. Mais bien évidemment, nous resterons, et nous le sommes déjà, extrêmement vigilants à ce que cette loi ne soit pas détricotée lors du passage au Sénat.
1: Ce calendrier, justement, c'est-à-dire un examen en janvier, a priori, il est en défaveur du texte, selon vous, ou au contraire, ça permet d'aller plus vite à quelques mois de la présidentielle, parce qu'il y a quand même une urgence à le faire passer avant ?
2: Oui, il y a une urgence, mais comme vous le disiez, le calendrier parlementaire est cadenassé. C'est extrêmement difficile d'y inscrire des textes. Nous l'avons vu lors de l'inscription au calendrier de l'Assemblée nationale, et nous menons effectivement ce sujet au Sénat. Et donc cette inscription au mois de janvier est attendue, et la mobilisation continuera jusqu'au vote au Sénat.
1: Merci beaucoup, Aude Doumange, pour votre réaction sur France Info, responsable de plaidoyer pour l'association Face à l'inceste. Il est 10h13 et l'enquête confiée au parquet national antiterroriste progresse à Aubagne dans les Bouches-du-Rhône. La garde à vue du collégien de 14 ans se termine ce matin. Il pourra ensuite être présenté à un juge antiterroriste en vue d'une possible mise en examen après avoir blessé le principal de son établissement et une enseignante. Un adolescent fasciné par les tueries de masse. Les raisons précises de son passage à l'acte restent toujours mystérieuses. Jules Dequisse, vous êtes toujours à Aubagne pour France Info. À Aubagne, les cours ne reprennent pas encore aujourd'hui au collège.
3: Pas de reprise des cours, en effet, c'est bien trop tôt ici, le traumatisme est trop grand, trop frais, notamment pour les enseignants dont beaucoup ne sont pas en état de recevoir les élèves évidemment concernés par ce choc. Ça se voit d'un coup d'œil devant le collège, avec des fleurs déposées par certaines et certains, et puis des banderoles accrochées aux grilles. On ne vous laisse pas face à l'impensable, à toute l'équipe La Canale, tout notre soutien et affection, et beaucoup de merci bien sûr. Les enfants n'oublieront pas ce qui les ont protégés. Voilà ce qu'on peut lire ici. La cellule médico-psychologique est ouverte. Aujourd'hui, les enfants peuvent s'y rendre, les profs aussi, les parents également. Et puis, les cours vont reprendre de manière progressive, peut-être avant les vacances, peut-être pas. Ça dépendra évidemment de l'évolution de la situation.
1: Et il y a un homme dont tout le monde parle à Aubagne, c'est ce CPE, ce conseiller principal d'éducation, qui est parvenu à désarmer le tireur.
3: Oui, c'est ce qu'a expliqué le maire d'Aubagne, et certains élèves ont assisté à la scène. Layana et Lina nous racontent.
4: Là, pour le coup, il a géré, surtout qu'il a fait ça avec les mots. Il a crié et pendant 2 minutes, ils ont parlé et il a lâché l'arme.
5: Il a réussi à le raisonner, à trouver les bons mots pour le calmer, et suite à ça, il a été aux forces de l'ordre.
3: Cet homme est évidemment considéré comme un héros ici à Aubagne et d'abord par ses élèves.
6: Ce qu'il a fait, c'est clairement un acte héroïque. Il aurait pu avoir beaucoup plus de victimes. C'est une personne formidable. On l'a toujours un peu adoré dans notre cœur.
3: Admiration des élèves et des parents, bien sûr, qui ne tarissent pas d'éloges.
7: Il est génial, ce CPE. Il fallait avoir le courage, le cran de faire ça. Et je pense qu'il ne s'est même pas posé la question. Vu comme il est impliqué dans son collège et avec ses élèves, il n'a pas dû réfléchir, quoi.
3: Bravo et merci. C'est le message que tout le monde lui adresse, y compris le maire d'Aubagne, Jean-Pierre Schillari, qu'il connaît un peu.
8: Lui, il n'aimerait pas qu'on en traite de héros. Là, j'en suis certain.
3: Mais il n'empêche, ce CPE pourrait bien recevoir les honneurs de la ville.
8: Il y a une médaille de la ville qui est décernée à qui le mérite. Je pense qu'il a de bonnes chances de l'avoir.
3: Une médaille pour avoir désarmé le tireur, surtout avec des mots, pour avoir su désamorcer une situation. D'après nos informations, ce CPE devait précisément recevoir en rendez-vous en fin de semaine cet élève et son père.
1: Sait-on aujourd'hui, Jules, pourquoi ce jeune homme de 14 ans a ouvert le feu ?
3: Alors pour l'heure, les raisons précises de son passage à l'acte restent encore assez floues, mais certains de ses camarades évoquent un différend il y a quelques jours avec le principal sur lequel il a tiré.
6: En gros, il sortait du bureau du directeur. Il venait de le virer 2 jours, je crois. Il disait « Ah ça y est, il m'a énervé, je vais lui faire une dinguerie, je vais le tuer et tout ». Nous, on pensait tous que c'était sur le coup de la colère, parce qu'il venait de l'énerver. et on ne pensait pas.
3: Et ce témoignage corrobore la piste des enquêteurs, un passage à l'acte par esprit de vengeance, parce qu'il vivait mal sa scolarité. Et puis, il y a ce contexte plus large que relève le parquet national antiterroriste, la fascination de cet ado pour les tueurs de masse, en particulier pour les tueries en milieu scolaire, comme celle de Columbine aux États-Unis. Cela glace le sang de Lina, qui est en troisième comme le tireur.
4: Moi, ça m'a choqué hier. J'arrivais plus à dormir à cause de ça. Il était dans le mauvais côté des réseaux sociaux. Je pense qu'il devait s'y intéresser et à force, il est tombé dans ça.
3: On aurait pu se douter.
4: J'ai toujours trouvé un petit peu bizarre, mais bon, ça c'était juste mon avis. Mais je me serais jamais douté qu'il voulait commettre un meurtre.
3: Même si Lina savait que le garçon, qui d'ailleurs n'est pas un solitaire, il avait eu des petites copines, aimait bien les armes. Il était fils de militaire, mais comme tout le monde, elle reste très surprise. Le maire de la ville, lui, nous parle d'un enfant et d'une famille a priori sans histoire, d'après les échanges qu'il a eus avec leurs voisins en centre-ville.
1: Merci Jules de Kiss à Aubagne pour France Info. Un collégien qui baignait donc visiblement dans un environnement en ligne ultra-violent. Mais qu'est-ce que la True Crime Community, cette mouvance qui l'aurait poussé à passer à l'acte? Alexandre Rod est consultant et chercheur spécialisé dans les questions de terrorisme et d'extrémisme violent. Il a co-réalisé un rapport sur le phénomène True Crime Community. Il répond à Simon Le Baron.
9: Effectivement, c'est un écosystème en ligne qui va rassembler des gens qui sont fascinés par les crimes violents et en particulier par les tueries planifiées en milieu scolaire. Parmi eux, on trouve des individus qui varient beaucoup, de la curiosité morbide jusqu'à, pour certains, l'émulation et la volonté de passer à l'acte comme d'autres attaques.
10: C'est la première fois en France que la justice fait directement un lien entre un passage à l'acte justement et ce phénomène, jusqu'ici, on pensait qu'il était réservé aux États-Unis.
9: Alors, encore une fois, non. Du coup, les chercheurs, on le voit depuis assez longtemps. La première attaque liée à la True Crime Community, à l'époque, on parlait encore d'effet Columbine, c'est 2008, à mes yeux, dans le Rhône.
10: Columbine, donc la tuerie en 99 dans un lycée aux États-Unis.
9: Tout à fait, hein, 13 morts, 24 blessés par balle le 20 avril 1999 par deux auteurs. Et en France, donc, ensuite, on a vu qu'une succession d'attaques était liée à la True Crime Community en 2024. Puis en 2025, 4 attaques, Évry-Courcouronnes, Nantes, Antibes, Benfeld, en 2026, c'est déjà la deuxième attaque après l'attaque de La Rochelle le 3 mars dernier.
10: Vous, chercheur, vous le saviez, mais encore une fois, la justice ne pointait pas spécifiquement du doigt ce phénomène. Par exemple, dans l'attaque, l'agression de Nantes dans un lycée l'année dernière, où un élève de seconde a poignardé à mort une camarade, c'est sa fascination pour l'idéologie nazie qui avait été mise en avant. En fait, pour vous, chercheur, c'est un angle réducteur, c'est ça ?
9: Je pense qu'effectivement, c'est un angle réducteur. Ce qu'on retrouve chez les membres de la True Crime Community, et parfois ce qu'on appelle l'extrémisme violent nihiliste, c'est une fascination pour les idéologies violentes et la violence en général. Donc on retrouve des références qui peuvent varier beaucoup, de l'ultra-droite à l'ultra-gauche, en passant par le djihadisme.
10: Mais encore une fois, l'idéologie, en fait, est secondaire, c'est ça ?
9: Tout à fait, effectivement. Ce qui intéresse les membres de la True Crime Community, c'est avant tout la fascination pour la violence et la volonté de se placer dans une lignée d'assaillants et de rejoindre ceux-ci en commettant une attaque eux-mêmes.
10: Et ça se passe sur quel type de sites et de réseaux sociaux ?
9: Alors ça a beaucoup varié, encore une fois. La technologie a un vrai impact dessus. On a vu à la fin de l'année 2010 une grande activité sur Tumblr. On a vu pendant la période Covid, qui était un catalyseur, une grande activité sur Discord. Et depuis, on voit un écosystème assez varié.
10: La plateforme Discord qui est en cause pour effectivement des faits de violence, d'extorsion sexuelle notamment. On pense à TikTok qui est très utilisé par les ados. Est-ce que c'est le cas aussi ?
9: On en retrouve aussi effectivement. Ouais. On voit des plateformes qui sont assez variées pour les membres de la TCC.
10: Et les plateformes de jeux vidéo, à chaque fois qu'il y a un acte violent d'un jeune, on pointe du doigt les jeux vidéo. Est-ce que c'est le cas aussi ?
9: Il faut rappeler que les jeux vidéo ne sont pas un déclencheur et que ce n'est pas un facteur majeur, mais effectivement, les jeunes interagissent sur beaucoup de plateformes, parmi celles-ci des plateformes de jeux vidéo.
10: Quel type de contenu sont les plus prisé, j'allais dire, par les membres de ces communautés.
9: Toutes les images qui sont liées aux attaques, soit les vidéos d'assaillants qui ont réussi à publier en direct leurs attaques, des photos des auteurs, certaines œuvres de fiction qui reprennent ces attaques-là également, et on a l'organisation de montage, de vidéos avec de la musique sur ces éléments-là, jusqu'à la commission d'une attaque.
10: Quelle est la responsabilité des plateformes ? Ce ne sont pas des simples relais ?
9: Non, encore une fois, c'est difficile pour les plateformes. Il y a une question de modération qui n'est probablement pas menée à bien. Il y a une difficulté avec ces contenus-là qui ne sont pas, comment dire, classifiés comme terroristes dans la majorité des cas, mais comme contenus violents, et qui sont parfois difficiles à modérer.
10: Et qui sont parfois remontés par les algorithmes aussi valorisés.
9: Ah, tout à fait. Encore une fois, du fait de la façon dont fonctionnent les plateformes, on a une bulle algorithmique qui peut se créer avec des gens à qui on propose de plus en plus de contenus violents comme cela.
10: Vous expliquez dans le rapport que ce phénomène, donc True Crime Community, cette fascination pour les tueries de masse, s'inscrit dans une mouvance en fait plus large que vous appelez extrémisme nihiliste violent. C'est quoi en quelques mots ?
9: Alors en quelques mots, c'est un écosystème lié à celui de la TCC, pour des gens qui eux aussi ont une fascination pour la violence et qui cherchent par leurs différentes actions à détruire la société et ses valeurs en commettant des actes qui sont le plus violents, le plus sadiques possible.
10: Avec une absence de règles totale.
9: Tout à fait, etc. Des choses qui vont travailler, de l'extorsion sexuelle jusqu'à, comment dire, l'incendie volontaire ou d'attaque de ce type-là.
1: Alexandre Rode, consultant, chercheur spécialisé dans les questions de terrorisme et d'extrémisme violent. Il répond à Simon Le Baron sur France Info.
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1: Et à 10h21, l'info en une minute, Armand Perrault-Logga, le gouvernement français sous la pression du FMI.
12: Il faudra du temps à la France pour ramener sa dette et son déficit à des niveaux inspirant confiance au marché. C'est ce que dit la directrice générale du Fonds monétaire international. Alors que le débat sur le budget 2027 est engagé à l'Assemblée nationale, le gouvernement propose des économies drastiques. Les oppositions contestent cette copie gouvernementale. Un peu moins de 200 lycées devraient être fermés ce mercredi, annonce le ministre de l'Éducation nationale. C'est moins qu'hier, selon Édouard Geffray. Hier, les manifestations lycéennes ont rassemblé 160 000 personnes, selon le ministère de l'Intérieur. 480 000 personnes, selon les organisateurs. L'Arabie Saoudite, de nouveau attaquée par les Houthis. De nouvelles explosions ont retenti ce matin dans la capitale Riyad. Depuis plusieurs jours, les rebelles Houthis mettent à mal la défense de Riyad et ses infrastructures pétrolières. Et puis l'Ukraine affirme que Starlink a restreint ses opérations la nuit dernière en empêchant de détecter des drones russes qui ont visé des sites énergétiques ukrainiens. Ces frappes russes ont fait au moins 6 morts. Kiev craint un retrait délibéré de Starlink détenu par SpaceX, la société d'Elon Musk.
1: France Info. Le Billet Éco. Bonjour Fanny Guinochet.
13: Bonjour.
1: Nvidia, le géant américain des puces électroniques, entre au capital de Doctolib, la plateforme de prise de rendez-vous médicaux. Pourquoi Doctolib intéresse Nvidia?
13: Pour lancer la révolution de l'intelligence artificielle en Europe. Rien que ça, c'est ce que dit en tout cas le patron d'Nvidia, de passage à Paris en ce moment. Patron qui ne se prive pas de souligner combien le vieux continent est très très en retard en matière d'intelligence artificielle. Alors vous le savez, parce qu'on en parle souvent, Nvidia a beaucoup d'argent. C'est actuellement la société la plus valorisée en bourse au monde, presque 6 000 milliards de dollars de capitalisation. Et elle est à l'affût de petites pépites européennes, notamment tricolores. Autrement dit, Nvidia a les moyens de faire son marché et elle ne se prive pas de le faire en Europe.
1: Et Doctolib, c'est une belle réussite.
13: Une très belle réussite, une des principales sociétés françaises de santé numérique, un petit fleuron lancé il y a 13 ans, dont les services sont utilisés par 100 millions de patients, près de 600 000 soignants en Europe. Aujourd'hui, Doctolib est valorisé à plus de 3,5 milliards d'euros et ses dirigeants assurent qu'elle est rentable et surtout promise à un bel avenir. On ne sait pas combien exactement Nvidia va injecter dans Doctolib. En tout cas, la firme entre au capital avec une participation minoritaire.
1: Nvidia injecte de l'argent qui doit permettre à Doctolib de se développer.
13: Ça va lui permettre, par exemple, de recruter des ingénieurs pour accélérer justement dans l'intelligence artificielle, déployer un peu plus vite son futur assistant destiné aux patients pour répondre à leurs questions de santé, les accompagner dans leur parcours de soins. Cet assistant numérique doit être accessible à tous l'an prochain. Car il faut bien voir que l'apport d'Nvidia dans Doctolib, ça n'est pas qu'un investissement financier. Grâce à ses cartes graphiques, ses composants électroniques, le géant américain va surtout aider la plateforme française à entraîner ses propres modèles d'intelligence artificielle. Doctolib utilise déjà depuis un an la technologie Nvidia, mais ça va lui donner un coup de boost.
1: Est-ce que ça veut dire que Nvidia aura accès aux données de Doctolib, à nos données?
13: Et c'est le point sensible, hein, c'est tout le sujet, parce que Doctolib, on le sait, ressent les rendez-vous médicaux, les parcours de soins, a accès aussi aux données saisies par les médecins, les antécédents médicaux, les ordonnances, bref, des millions de données qui valent de l'or et qui, même si elles sont anonymisées pour faire travailler les intelligences artificielles, eh bien, présentent désormais le risque d'être captées par les Américains.
1: Le billet éco, merci beaucoup Fanny Guinochet.
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1: On en vient à l'édito politique. Bonjour Renaud Dely.
10: Bonjour Lucie.
1: La discussion du projet de loi de finances a commencé par le rejet hier soir à l'Assemblée d'une motion déposée par le groupe socialiste qui voulait rejeter le budget avant même d'en commencer l'examen.
10: Et oui, Lucie, et le Rassemblement National a voté contre cette motion. Le parti d'extrême droite a joint ses voix à celle du bloc central pour permettre à la discussion budgétaire de commencer sur le fond, article par article. Le PS verse donc d'emblée dans une opposition frontale, quand le RN, lui, se veut prêt à discuter. Des positions à front renversé par rapport à l'an dernier. Souvenez-vous, le budget Le Cornu avait alors été adopté grâce à l'indulgence des socialistes, en contrepartie de la suspension de la réforme des retraites, alors que le RN, lui, avait voté la censure.
1: Pourquoi cette inversion de posture ?
14: Eh bien, à cause de la présidentielle, Lucie. Le premier tour, c'est dans 6 mois. L'échéance obsède tout le monde. Il ne pense qu'à ça. Et c'est ce seul rendez-vous qui va guider l'attitude des groupes parlementaires d'opposition sur le budget. Alors, celle des Insoumis est connue d'avance. Hein, la censure, quoi qu'il arrive, répète la présidente du groupe LFI, Mathilde Panot. Une attitude qui colle d'ailleurs à la stratégie de conflictualisation permanente du candidat Mélenchon. De leur côté, le PS et le RN poursuivent donc désormais des objectifs contraires. Les socialistes sont engagés dans un duel à gauche avec les Insoumis, qui se soldera au premier tour de la présidentielle. Ils veulent donc afficher une opposition à l'exécutif sans concession. Et c'est aussi l'intérêt de leur candidat à l'Élysée, Raphaël Glucksmann, accusé par certains de ses détracteurs de vouloir pactiser avec les macronistes. Résultat, hein, pour l'heure, François Hollande est l'un des rares au sein du groupe PS à écarter une éventuelle censure du gouvernement. À l'inverse, le Rassemblement national a besoin de donner des gages de crédibilité, surtout après avoir présenté la semaine dernière un contre-budget dont le chiffrage pour aboutir à 140 milliards d'euros d'économies est apparu assez fantaisiste. Et Marine Le Pen est la favorite de la présidentielle, elle n'aurait pas intérêt à hériter d'une crise financière qui plomberait son début de quinquennat.
1: Des discussions vont donc s'engager sur le fond ?
14: Oui, sans doute. Tous les groupes vont d'ailleurs poser leur fameuse ligne rouge. Pas touche aux retraités, pas d'augmentation d'impôts pour les uns. Taxons les riches et les grands groupes pour les autres. Mais on peut craindre que malgré la situation calamiteuse des finances publiques, qui nécessiterait des réformes d'ampleur soutenues par une large majorité, eh bien, ce sont des considérations purement électoralistes, l'intérêt à court terme de tel ou tel candidat, qui va décider du sort d'un budget pourtant décisif. La présidentielle plombe le paysage parlementaire, et pour la plupart des prétendants à l'Élysée, ce contexte est bien plus important que le texte.
1: Merci beaucoup Renaud Dely pour l'édito politique. 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
1: Christine Peña.
20: C'est encore un peu nuageux entre l'Auvergne et la Bourgogne, notamment sur le nord-est, mais c'est en train de se trouer. Le soleil prend l'avantage. Les brouillards seront vite oubliés. Cet après-midi, le ciel sera bien dégagé. Nous avons le Mistral qui s'essouffle et les températures qui remontent. Alors, une douceur relativement raisonnable, bien que nous soyons très au-dessus des valeurs de saison. Au nord, 19 à Lille, à Brest, à Reims, à Nancy, 20 degrés de prévu à Paris comme à Strasbourg et Rouen, 21 à Clermont-Ferrand. Chaud dans le sud-ouest, 26 à Toulouse et Tarbes, 27 à Perpignan et il y a mieux, 28 degrés à Bayonne cet après-midi. La journée de demain sera estivale avec énormément de soleil, des températures un peu plus chaudes, peut-être du 30 degrés dans le sud-ouest, mais ce pic de chaleur sera très éphémère puisque dès vendredi, le temps va de nouveau se dégrader avec certainement quelques orages, des températures en baisse et la semaine prochaine, il y a un risque de nouvelles pluies soutenues qui affecteraient les régions méditerranéennes.
1: Et bonne matinée, il est 10h30. L'info Virginie Lebrun. Et d'abord, cette action coup de poing de Greenpeace et d'Extinction Rebellion ce matin. Des activistes écologistes ont escaladé l'un des bâtiments du Parlement européen à Bruxelles pour réclamer la sortie des énergies fossiles et dénoncer aussi la hausse des prix du gaz. Du côté du mouvement des lycéens, il reste quelques irréductibles. Des lycées, des universités sont encore bloqués ce matin, mais 96% des lycées sont ouverts, indique le ministre de l'Éducation nationale, Édouard Geffray, qui sera auditionné cet après-midi au Sénat sur la révolte lycéenne au lendemain d'une cinquième journée de mobilisation. Les autorités ont compté 160 000 manifestants environ contre 480 000 pour l'intersyndicale de la jeunesse. Une intersyndicale qui annonce d'ores et déjà une nouvelle mobilisation samedi le 17 octobre qui sera aussi une journée de manifestation contre la vie chère. Aujourd'hui, ce sont les retraités qui sont appelés à battre le pavé pour demander l'augmentation des retraites complémentaires. Ils seront 14 000 retraités du secteur privé à être fixés sur leur avenir aujourd'hui. Les partenaires sociaux doivent trancher sur le niveau d'augmentation des pensions complémentaires de l'Agirc-Arrco applicable dès le début du mois de novembre. L'entreprise est connue pour ses verres réputés incassables. Le sort de Duralex sera tranché à 14h cet après-midi. Le tribunal de commerce d'Orléans doit se prononcer sur deux offres de reprise. La verrerie du Loiret emploie 220 salariés. Une nouvelle personnalité se lance dans la course à l'Élysée. La journaliste et ancienne directrice de la rédaction de Marianne, Natacha Polony. Arrive un moment où commenter ne suffit plus, dit-elle. Il faut prendre ses responsabilités. C'est ce qu'elle déclare dans une vidéo publiée sur les réseaux sociaux. Souvent taxée de réac, Natacha Polony se dit souverainiste de gauche. Elle se dit aussi pro-laïque. Elle affirme se présenter à la présidentielle pour rassembler les orphelins de la politique. La présidentielle qui est déjà une cible des ingérences étrangères. Raphaël Glucksmann, Gabriel Attal ou encore Édouard Philippe ont déjà été visés par des opérations de déstabilisation émanant essentiellement de réseaux pro-russes. Aujourd'hui, un projet de loi visant notamment à durcir les peines pour les personnes ayant diffusé de fausses informations entre en discussion au Sénat. La France est, après l'Ukraine, le deuxième pays le plus touché par ces manipulations de l'information, selon les données du service diplomatique de l'Union européenne. L'Ukraine, justement, qui était sous le feu de nouvelles frappes russes massives cette nuit. 600 000 Ukrainiens sont privés d'électricité ce matin. Le chef de l'État ukrainien dénonce une opération de frappe visant spécifiquement les infrastructures énergétiques, pourtant couvertes par le cessez-le-feu annoncé par le président américain. De nouvelles explosions ont aussi été entendues ce matin à Riyad, la capitale de l'Arabie Saoudite, régulièrement ciblée ces derniers temps par les Houthis du Yémen. Cette information sport, maintenant, Gaël Monfils ne sera pas sur les cours du Masters 1000 de Paris dans 15 jours et pour cause. Le joueur de 40 ans est officiellement retraité depuis le 5 octobre. Enfin, si vous comptez prendre la voiture pour partir en vacances de la Toussaint, ça approche, eh bien sachez que Bison Futé prévoit une circulation difficile dans le sens des départs partout en France dès vendredi, du milieu de l'après-midi jusqu'en début de soirée sur les autoroutes A6 et A10 notamment.
0: Merci beaucoup Virginie Lebrun.
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1: Le gouvernement face à l'examen périlleux du budget 2027. On va largement y revenir avec le ministre de l'économie et des finances, Roland Lescure, invité du 8h30 France Info ce matin. Interrogé par Agathe Lambray et Simon Le Baron, qui lui demande d'abord pourquoi le gouvernement n'arrive toujours pas à répondre à la contestation lycéenne et à ses revendications.
22: On va y répondre, on a commencé à y répondre par des mesures dites d'urgence pour notamment remplacer les profs absents, mais vous le savez, on a souhaité consulter, il y a une plateforme de consultation qui a été ouverte par le ministre de l'Éducation nationale, et ça prend un peu de temps tout ça, et notamment s'il y a des enjeux budgétaires, dans le cadre de la discussion budgétaire, on y reviendra. J'aime à dire que devant chaque plus faut un moins, il faudra qu'on équilibre. Si jamais on dépense plus pour la jeunesse, et moi ça me semble une très bonne idée.
10: C'est une possibilité, vous n'êtes pas fermé?
22: Non, on n'est pas fermé. Le Premier ministre a écrit au Parti Socialiste, à la fois représentant des groupes et du parti, pour leur dire que ça faisait partie des sujets qui sont importants aujourd'hui. Il y a les violences sexistes et sexuelles, grande loi a été votée hier. Il y a l'agriculture qu'il faut soutenir, il y a la jeunesse. Moi, ce que je dis, avec une certaine forme de gravité, c'est que on peut faire évoluer les priorités du budget, on ne peut pas changer le cadre d'ensemble, parce qu'évidemment 5% de déficit c'est déjà beaucoup et qu'il faut respecter ce cadre. Je l'ai dit hier aux parlementaires dans l'Assemblée, le monde nous regarde aujourd'hui.
2: Exactement, et on en parle dans un instant, mais juste vous dites, il y a une plateforme de consultation, les revendications des lycéens, on les connaît, on a cette mobilisation hier entre 161 000 et 480 000, on a la manifestation de samedi, les colères qui pourraient s'agréger, et un ministre de l'Éducation qui nous disait il y a quelques jours que c'était la décrue du mouvement. Est-ce que vous avez parlé trop vite et comment vous faites pour sortir de l'impasse à court terme ? Il va falloir faire un gros chèque, Roland Lescure ?
22: Non, moi je pense, enfin, quand on écoute les revendications des lycéens, vous dites qu'elles sont claires. Il y a quand même une nébuleuse de revendications.
2: Oui, mais il y a des choses sur les rythmes scolaires, sur Parcoursup.
22: Non, mais par exemple, ça c'est essentiel. Les rythmes scolaires, ça fait des années qu'on en parle. On est le seul pays du monde où on travaille de 8 à 18 heures. Et moi je suis d'accord avec les lycéens, c'est trop. Mais il y a eu des consultations là-dessus. Et vous savez que ceux qui sont le plus opposés à ça, c'est quand même les représentants des syndicats d'enseignants. Ça crée aussi un défi pour les collectivités locales, le transport scolaire. Donc, ce qui est clair, c'est que je ne pense pas qu'on va régler d'ici la rentrée prochaine le sujet des rythmes scolaires. Pourtant, il est essentiel. Donc, ça va faire partie, je pense, des débats de l'élection présidentielle. Mais en attendant, on peut faire des choses.
10: Vous qui tenez justement les cordons de la bourse, on l'a entendu, vous n'êtes pas fermé à de nouvelles dépenses à la condition de trouver de nouvelles économies. Vous dites que les revendications ne sont pas très claires. Il y a 10 revendications.
22: Il y en a beaucoup. Voilà. Je n'ai pas dit qu'elles n'étaient pas
10: très claires. Il y en a 10 d'urgence qui sont listées par plusieurs syndicats, notamment l'Union étudiante. Rénovation des établissements, embauche massive de personnel, effectivement rythme scolaire, suppression de Parcoursup. Un plan à 10 milliards d'euros. Vous, justement, qui gérez les finances de la France, est-ce que vous leur dites ce ne sera pas 10 milliards?
22: Ben, moi, je dis que 10 milliards, c'est beaucoup, beaucoup d'argent. Et vous, on le voit dans les revendications que vous mentionnez, et il y en a d'autres. Il y a quand même beaucoup de choses disparates. La rénovation des lycées, ça dépend des régions. Bon, et évidemment, les régions font ce qu'elles peuvent. Et il y a déjà beaucoup de rénovations de lycées qui ont été engagées. On sait que les écoles, c'est les communautés, les communes, pardon, que les collèges, c'est les départements. D'ailleurs, ça, c'est aussi un enjeu un peu compliqué. Imaginez qu'il y a 4 niveaux de gouvernement qui s'occupent de l'école aujourd'hui. Selon que vous êtes à l'école, au collège, au lycée, à la fac, c'est l'État, la région, le département ou la municipalité.
2: Franchement, vous pouvez aller jusqu'à combien, Roland Lescure? Je vous ai demandé est-ce que ce serait un gros chèque.
22: Non, je suis pas dans une négociation avec Agathe Lambray ou avec qui que ce soit. Non, moi ce que je veux, c'est qu'on soit sérieux, parce que la situation est sérieuse, et qu'on puisse répondre à les priorités. Mais en fait, on me reproche beaucoup des efforts qu'on demande à certains, aux retraités, aux fonctionnaires. Mmh. Mais évidemment, si on veut financer des priorités, et je pense que la jeunesse doit être une de nos priorités absolues.
2: Il faut faire des sacrifices ailleurs.
22: Non, mais ce n'est pas des sacrifices. C'est demander aux retraités de contribuer à l'effort national. On nous l'a reproché, 25% de la population aujourd'hui, 10% de l'effort. De contribuer à l'effort pour pouvoir continuer à financer des priorités et éviter de se retrouver à subir. Moi, ce qui m'inquiète, c'est que si on ne fait rien, on se retrouvera dans une situation bien plus difficile.
2: Mais Roland Lescure, pour l'instant, personne ne veut toucher aux retraités et pas même Horizon, les troupes d'Édouard Philippe. Mais juste, vous disiez...
22: Si, je pense qu'ils sont
2: partagés. Vous pensez qu'ils peuvent bouger? On va rentrer dans le détail, mais vous disiez, le monde nous regarde. Le taux d'emprunt de la France à 10 ans frôle désormais les 5%. L'écart, le spread entre le taux d'emprunt français et allemand n'a jamais été aussi haut depuis 20 ans. Il faudra du temps à la France avant de retrouver l'entière confiance des marchés, a dit hier soir la chef du FMI. Vous pensez la même chose?
22: Alors,
2: c'est un long chemin de
22: croix. Kristalina Georgieva, qui est une excellente directrice générale du Fonds monétaire international, pour savoir que ça va prendre du temps. En revanche, je veux quand même rassurer nos auditeurs. Nous avons la confiance des marchés, au sens où on n'a pas de problème pour émettre de la dette. Ça nous coûte plus cher. Et ça, c'est un signal d'alarme qu'on doit tous intégrer. Mais nos émissions de dettes obligataires se passent bien, les investisseurs nationaux et internationaux continuent à acheter de la dette. Ça coûte cher.
2: Mais ce que dit le FMI, c'est pas quand même un symbole. Vous avez aussi l'Américain Paul Krugman, prix Nobel d'économie, qui qualifie la France d'homme économique malade du monde occidental. Le FMI qui met le projecteur sur la France.
22: Et Paul Krugman, je rappelle, qui considère que le modèle social français est un exemple et qui devrait notamment servir d'exemple aux États-Unis. Le défi majeur, c'est de préserver ce modèle social. Il y a 80% des dépenses récentes qui relèvent de deux piliers, la santé et les retraites. Si on n'arrive pas à limiter les dépenses de santé et à limiter les dépenses de retraite, on ne pourra pas financer le reste. La défense, la jeunesse, oui. le climat.
2: Mais donc tout va très bien, madame la marquise.
22: Non, absolument
2: pas. Le FMI,
22: pas.
2: Le prix Nobel, mais tout va bien.
22: Non, c'est pas ce que je dis. Sinon, je ne serais pas ici et je n'aurais pas fait ce que je fais depuis maintenant 3 semaines pour défendre un budget qui est un budget qui est quand même très largement critiqué comme étant trop strict. Et dont je considère que c'est le minimum. 5%, ça peut pas aller au-delà. C'est un maximum de déficit public pour l'année prochaine. Parce que, vous venez de le dire, le monde nous regarde. Paul Krugman, Kristalina Georgieva, les investisseurs que je rencontre régulièrement.
10: C'est dans ce contexte pour le moins compliqué qu'a commencé justement l'examen du projet de loi de finances 2027 hier soir à l'Assemblée nationale. Vous avez échappé pour le début des débats à une motion de rejet déposée par les socialistes, grâce notamment aux voix du Rassemblement national.
22: Pas seulement. Le bloc central était très mobile.
10: Budget très critiqué par la gauche, entre autres, qui le juge trop favorable aux plus aisés. Pour résumer, dit la gauche, c'est un budget fort avec les faibles et faible avec les forts. Est-ce que c'est la réalité ?
22: C'est une formule. J'espère que les débats seront un peu plus intéressants que ces formules qui sont parfois à l'emporte-pièce et qui masquent la réalité. On a préservé des outils qu'on a mis en place depuis maintenant 2 ans pour taxer davantage les hauts revenus, ce qu'on appelle la contribution différentielle sur les revenus. On a préservé la surtaxe sur l'impôt sur les sociétés, des grandes sociétés, même si on la baisse.
10: Vous l'avez baissé.
22: Un peu. Non, mais on la baisse un peu.
2: C'est quand même un symbole d'un côté de rogner sur les
22: APL, total,
2: l'allocation de rentrée scolaire, et de l'autre de diminuer la surtaxe sur les grandes entreprises.
22: On ne rogne sur rien. On envisage de ne pas indexer sur l'inflation. Il n'y a rien qui va baisser.
10: Ça veut dire une baisse par rapport au prix.
22: Ça veut dire qu'on gèle. Mais
10: gelé au niveau actuel, mais les prix augmentent. Donc ça baisse.
22: Les riches, comme on dit, dans ce budget, ils vont contribuer à plus de 10 milliards au redressement national. On a, et j'allais dire, c'est très bien, c'est notre modèle, un des modèles les plus redistributifs au monde. Les écarts de revenus entre les riches et les pauvres, après redistribution, c'est l'INSEE qui le dit, pas moi, ils sont extrêmement réduits par notre modèle social. On peut aller plus loin.
2: 10 milliards pour les plus riches et combien pour les autres ?
22: Ben, non, 10 milliards pour les plus riches, plus tout le reste, si vous voulez. Les dépenses de santé, ça concerne les riches comme les pauvres. Les dépenses de l'État, ça concerne tout le monde. Mais il y a des efforts particuliers des plus aisés, grandes entreprises, contributions sur les gros revenus, impôts sur le capital.
10: Est-ce qu'ils sont suffisants, ces efforts, Roland Lescure ? L'ONG Oxfam, de lutte contre les inégalités, dirigée par Cécile Duflot, met en avant le fait qu'en France, un milliardaire paie, proportionnellement, moins d'impôts qu'une infirmière ou qu'un pompier. Elle a annoncé hier attaquer l'État en justice pour manquement à prélever l'impôt de façon juste et égalitaire. Vous répondez, il n'y a pas de problème de justice fiscale en France ?
22: Je ne réponds pas ça. Je réponds qu'on est un des pays les plus redistributifs.
10: Donc si vous ne répondez pas ça, ça veut dire qu'il y a un problème d'injustice fiscale en France ?
22: Non plus. Les faits soient clairs. On est un des pays les plus redistributifs du monde. On a un sujet sur le capital, les grandes richesses, comme on dit. Mmh. Et ça, c'est un problème mondial. Il est évident que si demain la France décide de taxer toute seule les grandes fortunes, les quelques grandes fortunes dont on sait que proportionnellement à leurs revenus, elles paient moins d'impôts, elles en paient
10: quand
22: même
10: beaucoup. Ça, c'est une réalité. On parle de ceux qui ont plus de 100 millions d'euros de patrimoine.
22: Mais oui, bien sûr. Dont on sait que le capital est mobile. Que cette question se pose, nous, on l'a posée au niveau de l'OCDE, par exemple, pour les grandes entreprises. On a imposé, grâce à la France, 15% d'impôt minimal pour les grandes sociétés. On ne l'a pas encore fait pour les sociétés du digital. Ça, c'est un sujet. Et on n'est pas prêt de le faire, mais je pense que ce débat doit avoir lieu pour les grandes fortunes. Mais la France ne taxera pas tout seul, tout le monde, pour mieux se porter, ça n'arrivera pas. J'allais dire, malheureusement, il n'y a pas de solution si simple à notre problème. Il faut qu'on fasse tous des efforts, il faut qu'on revoie les modèles de financement. Et ça passera peut-être, du coup, par une fiscalité du capital un peu plus élevée, une fiscalité sur le travail un peu moins élevée, peut-être une fiscalité sur les retraités un peu plus élevée, peut-être moins élevée pour ceux qui travaillent. Aujourd'hui, ce qui est clair, c'est que c'est ceux qui bossent qui financent tout le reste. L'école gratuite, les crèches, l'université, les retraites, la santé, tout ça, c'est financé par ceux qui travaillent. Ça fait beaucoup quand vous vous levez le matin et que vous allez bosser.
2: Et on comprend que vous voulez mettre à contribution les retraités. On l'évoquait à hauteur de 5,5 milliards d'euros. Dans ce contexte, Bercy a publié pour la première fois le poids réel des pensions de retraite dans le budget de chaque ministère. 32% du budget de l'éducation nationale, ces retraites qui représentent 30% aussi du budget de l'intérieur. Pourtant, vous avez suspendu la réforme Borne qui décalait l'âge de la retraite à 64 ans. Pourquoi publier ces chiffres aujourd'hui ?
22: On fait preuve de transparence, on publie aussi les aides aux entreprises, on publie les prélèvements sur les entreprises. On souhaite que, au fond, le débat budgétaire, et au-delà le débat de la présidentielle, parce que ces chiffres vont, j'espère, servir de base aussi au débat de la présidentielle, que les faits soient sur la table. Et c'est vrai qu'aujourd'hui...
2: Ça veut dire qu'on les cachait avant, ces faits ?
22: Non, mais
2: pourquoi on les disait pas ?
22: Ils n'étaient pas publiés dans ce qu'on appelle les jaunes budgétaires, les annexes au projet de loi de finances. Et donc, ce n'était pas des documents estampillés budget qui sont aujourd'hui publics, sur lesquels on peut fonder nos débats. La réforme Borne, je l'ai votée. Si j'avais pu éviter de la suspendre, je l'aurais fait avec plaisir. C'était le prix du compromis. C'était le prix, je dirais, de la stabilité politique il y a un an. Bon, voilà, maintenant, cette réforme... Elle reprend l'année prochaine, sauf si le futur président de la République trouve mieux. Ouais. On verra.
10: Publier ces chiffres aujourd'hui, c'est une façon de dire aussi les retraités ne pourront pas y couper, ils devront... vous aviez dit, voilà, le gouvernement propose notamment que les pensions supérieures à 1260 euros ne soient pas indexées, en tout cas pas intégralement, sur l'inflation, et pour certaines à partir de 2000 euros, gelées. Est-ce qu'on vit bien? Ça vous a été reproché de
22: me poser la question.
10: Est-ce qu'on vit bien avec 1200 ou 2000 euros ?
22: Cette polémique me suit depuis des semaines. Donc,
13: justifié à chaque
22: fois. Ce que j'ai dit, 2000 euros, on n'est ni riche ni pauvre. 2000 euros, c'est plus que 60% des retraités en France. C'est plus que près de 50% des salariés en France. Et les retraités, pour 70% d'entre eux, ils sont propriétaires. Donc c'est vrai que quand vous êtes propriétaire avec 2000 euros... Ben, vous vivez mieux que 60%
10: des retraités. Donc ils n'y couperont pas.
22: Non, mais ce n'est pas une histoire
13: d'y couperont pas. Mais vous visez les pensions supérieures à 1260 euros.
22: Et ça, ça fait partie...
13: C'est moins de 2000 euros. Et LFI rappelle que le seuil de pauvreté, c'est 1300 euros. Donc
22: Non, c'est moins que ça. Ça, c'est plutôt le SMIC. Enfin, selon qu'on parle en brut ou en net. Je ne sais pas comment parle LFI, mais... Non, mais l'idée, ce n'est pas de couper aux efforts. C'est de se dire, on fait face à une montagne de dettes, elle existe. Et on fait face à un défi sur lequel il y a deux manières de régler le problème. Soit on se pointe le doigt les uns les autres en disant, c'est de ta faute, je vais te taxer, c'est de ta faute, je vais te taxer. Soit on se dit, ensemble, on va devoir faire face de manière à ce que tout le monde contribue 5,5 milliards sur les retraités. On a 54 milliards d'efforts. Ça veut dire que 25% de la population va faire 10% de l'effort. J'allais dire, c'est juste. Mmh. C'est juste. On pourrait peut-être même leur demander un peu plus. Ah. Notamment pour financer la jeunesse.
10: C'est possible,
22: je ne suis pas sûr que c'est là qui ira le débat parlementaire au vu de ce que j'ai vu en commission, mais on verra.
13: Juste, le seuil de pauvreté, 60% du revenu médian, soit 1337 euros par mois, dit LFI.
22: Bon, écoutez, très bien. Je vérifierai les chiffres. Brut ou net, c'était la question que je posais.
10: Et aujourd'hui, on a, je crois, près de 15 millions de personnes sous le seuil de pauvreté.
22: Mais bien sûr, et je ne vais pas vous dire que je m'en satisfais. Mais la meilleure manière de sortir de la pauvreté, c'est quand même de faire en sorte que les gens trouvent un job. Et aujourd'hui, on travaille plus qu'il y a 10 ans en France. Oui. Et j'espère qu'on va continuer à augmenter les heures travaillées.
1: Le ministre de l'économie et des finances, Roland Lescure, invité du 8:30 France Info avec Simon Le Baron et Agathe Lambret. La suite dans un instant. Restez avec nous.
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1: À 10h48, l'info en une minute, Armand Perrault-Logat. Un peu moins de 200 lycées devraient être fermés aujourd'hui.
5: C'est ce qu'affirme le ministre de l'Éducation nationale. C'est moins qu'hier lors de la grande journée de mobilisation. Aujourd'hui, 96% des lycées sont ouverts selon Édouard Geffray. La fin de la garde à vue pour l'adolescent de 14 ans qui a ouvert le feu dans son collège à Aubagne lundi. Il avait blessé le principal et une enseignante. Il doit maintenant être présenté à la justice antiterroriste en vue d'une possible mise en examen. Le collégien est suspecté d'adhérer à une mouvance fascinée par les tueries de masse. De nouvelles attaques contre l'Arabie Saoudite, des explosions ont retenti ce matin dans la capitale Riyad. Elles font suite à de nombreuses frappes menées par les Houthis du Yémen ces derniers jours, notamment contre l'aéroport de Riyad et des sites pétroliers. Hier, l'Arabie Saoudite a mené des frappes de représailles contre des sites détenus par les Houthis au Yémen. Et puis les États-Unis aident Moscou dans sa guerre contre l'Ukraine. Accusation ce matin d'un haut responsable ukrainien. Kiev dit ne pas avoir reçu de message d'avertissement avant des attaques russes et fait état de restrictions des terminaux Starlink qui permettent de détecter les drones russes. Ces attaques ont fait au moins 6 morts la nuit dernière. Elles ont notamment touché une centrale électrique de Kiev.
1: France Info. La suite du 8:30 France Info en intégralité avec le ministre de l'économie et des finances, alors que les débats sur le projet de loi de finances 2027 ont débuté hier à l'Assemblée nationale. Le gouvernement va devoir manœuvrer pour éviter une censure. Raphaël Glucksmann, désormais candidat du PS pour la présidentielle, dénonce un budget inacceptable en l'état et prévient si le texte ne bouge pas, il y aura censure. Alors, est-ce que sa nomination pourra changer la donne? Écoutez la réponse de Roland Lescure.
22: Il y a maintenant un candidat de la gauche républicaine, démocrate, pro-européenne, et moi je m'en félicite. Il faut ensuite que nous, on règle nos problèmes pour qu'on en ait un aussi, et j'espère que ça arrivera.
2: Oui, ça, c'est ensuite... sur le plan politique. C'est pas forcément une bonne nouvelle pour vous, la désignation de Raphaël Glucksmann.
10: Pourquoi vous dites ça?
2: Parce qu'il risque de prendre des voix, peut-être non, à Gabriel Attal, peut-être un autre candidat du Bloc central.
22: Écoutez, on verra où il prend des voix. En tout cas, il a un espace, c'est clair, et il va essayer de l'occuper. Mais sur la censure et la négociation... en tout cas, moi, j'ai regretté cette motion de rejet, parce que rejeter un texte avant qu'il soit débattu, c'est à peu près l'inverse de ce qu'on a fait l'année dernière, notamment avec les socialistes, où on a réussi à débattre et à trouver une solution de compromis.
10: Elle a échoué, elle arrive. Non, mais je le rappelle pour les gens qui ont pas suivi ce qui s'est passé cette nuit.
22: C'est vrai, c'est vrai. Donc, heureusement, le débat aura lieu. Mais nous, on a été très clair, hein, 5%, c'est 5%, il ne faut pas aller au-delà. Pour le reste, on peut discuter à peu près de tout. J'ai bien compris que l'élection présidentielle a été une espèce d'ombre portée sur ce budget. Mais moi, je le dis à tous les candidats. J'ai vu tous leurs responsables des finances dans mon bureau. Ils étaient presque en train de prendre des mesures là, pour savoir si...
2: S'ils pourraient s'installer.
22: S'y installer dans quelques mois.
2: À quel bureau?
22: Bon, est-ce qu'ils vont hériter d'un budget qui sera peut-être pas parfait, qui pourront modifier, ou est-ce qu'ils vont hériter d'une situation catastrophique parce qu'on n'aura pas de budget? C'est un peu à eux de faire le choix. Nous, on est évidemment prêts à faire preuve d'ouverture.
2: Mais ils disent que vous êtes intransigeant, c'est aussi à vous de lâcher des choses. Qu'est-ce que vous lâchez aujourd'hui au PS pour avoir au moins la bienveillance du PS? Qu'est-ce que vous pouvez lâcher?
22: Le débat
2: vous renoncez à
22: n'a
2: quoi
22: pas commencé. Ce que le Premier ministre leur a écrit, noir sur blanc, cette lettre, elle est publique, c'est que par exemple, sur les budgets des violences, les luttes contre les violences sexistes et sexuelles, il y a déjà plus d'un milliard et demi dans le budget. Pourquoi pas aller plus
2: loin
22: si on
2: arrive... Pourquoi pas augmenter la somme déjà pour les violences sexuelles?
22: Ben, voilà, l'agriculture. Boris Vallaud a interpellé le Premier ministre sur les enjeux de l'agriculture dans sa circonscription, regardant si on peut soutenir l'agriculture. Il y a des sujets qu'on
2: peut regarder. Les suppressions de profs, Roland Lescure, est-ce que vous pouvez renoncer aux 1600 suppressions de professeurs?
22: Alors, évidemment, on peut tout regarder, le débat sera... Mais il faut là aussi le faire sur la base des faits. Il va y avoir 1,5 million de moins d'élèves dans notre système scolaire, dans les années qui viennent, 1,5 million. Donc de dire, on va garder exactement le même nombre de profs partout. On va pas fermer les classes, même dans les endroits où il n'y a plus d'élèves.
10: Mais là, le mouvement met en lumière le problème de présence des professeurs devant les élèves.
22: Le défi majeur d'organisation de l'éducation nationale française, il est clé.
10: C'est uniquement de l'organisation?
22: Ben, c'est une partie de l'organisation, puisque je rappelle quand même que, j'allais dire, en cherchant bien, on a trouvé 3000 professeurs.
10: Oui, c'est vrai qu'il y avait 3000 professeurs dans
22: donc,
10: la nature.
22: Donc ça prouve bien qu'il y a des défis d'organisation majeurs, et c'est pas simple. Il y a des millions de professeurs, des centaines de milliers de professeurs, des millions de lycéens. C'est pas facile. Mais on doit pouvoir faire mieux. Et la question qui se pose, c'est est-ce qu'on peut peut-être décentraliser un peu plus l'éducation nationale, par exemple? On va pas le faire cette année. Mais ça fait partie des sujets auxquels on doit s'intéresser. Mais... oui, mais le long terme est important parce que on va pas tout régler avec un budget et des milliards.
10: Mais vous dites,
22: ça serait trop simple.
10: Roland Lescure, comme gage possible envoyé à la gauche, rehausser le budget pour la lutte contre les violences sexistes et sexuelles. La loi intégrale a été adoptée à l'unanimité.
22: Exactement.
10: Le souligner, c'est rare, à l'Assemblée nationale hier. Dans un premier temps, toutes les associations avaient dit minimum 3 milliards d'euros par an. La ministre à l'égalité homme-femme, Aurore Berger, avait dit ce sera pas un problème le budget. Puis finalement, Sébastien Lecornu a dit non, ce sera 1 milliard et demi. Puis maintenant, il dit oui, on pourra rehausser. Vous voyez, est-ce que c'est un gage suffisant, ça?
22: Non, mais bienvenue dans ma vie. C'est pas facile aujourd'hui de constituer un budget. Parce qu'on a une vraie pression de l'extérieur, mais au fond, qui doit nous aider à, j'allais dire, faire ce cadeau aux jeunes générations, réduire le déficit public, c'est réduire le poids sur les jeunes générations. Donc on a un cadre contraignant et il faut faire des choix. La bonne nouvelle, c'est qu'on peut encore faire des choix. Et c'est pour ça que moi, j'ennuie tout le monde à dire le cadre, 5%, pas plus, si on fait moins, c'est tant mieux. C'est parce que ça nous permet de faire des choix et des choix... effectivement, entre générations, entre dépenses, la souveraineté, la protection des mineurs, l'école, l'avenir, mais aussi des économies à faire, oui. Sinon on n'y arrive
2: mais
22: pas.
2: Mais pour l'instant, vous êtes tout seul et vous avez besoin soit du soutien du Parti Socialiste, soit du soutien du Rassemblement National. LFI vous reproche aussi de cibler particulièrement le RN avec vos gestes pour le RN, par exemple les délais de carence pour les prestations sociales pour les étrangers avant qu'ils puissent les toucher, les coupes dans le renouvelable ou les coupes dans le budget de l'Union Européenne. C'est sur eux que vous misez aujourd'hui, Roland Lescure?
22: Écoutez, quand je vois les questions au gouvernement qui me sont posées par le Rassemblement National toutes les semaines, j'ai pas l'impression que je sois leur meilleur ami, non.
2: Le fait réalité, qu'il y a des gestes que... pour le RN, il n'y a aucun geste pour la gauche dans ce
22: Écoutez,
2: budget.
22: Écoutez, le délai de carence dont vous parlez, il a été fait après des discussions avec la droite républicaine. Donc,
2: et vous n'êtes pas favorable à cette mesure d'ailleurs, vous l'avez dit.
22: J'ai dit que ce n'était pas celle avec laquelle j'étais plus à l'aise.
10: Une droite dont les positions se rapprochent souvent de celles du Rassemblement
22: Écoutez,
10: national.
22: Écoutez, ça c'est une question effectivement qui se posera à l'occasion de la prochaine échéance. Ce que je peux vous dire, et ça c'est un fait, c'est qu'on a deux glissières de sécurité sur l'autoroute budgétaire, les ordonnances et le 49.3. Oui.
2: Alors les ordonnances, ça permettrait d'adopter le budget originel. Donc même si le gouvernement tombe, il y aurait un budget. Et alors qu'avec le 49.3, il n'y aurait ni budget ni gouvernement.
22: Alors, en cas de censure.
2: En cas de censure.
22: Donc, les deux outils sont disponibles. Les oppositions, quelles qu'elles soient, peuvent choisir en disant on va les laisser passer les ordonnances, ce sera ce budget horrible qu'ils nous ont déposé, puis on changera quand on sera élu. C'est un choix stratégique. Mais critiquer un budget et le laisser passer, c'est aussi faire une décision stratégique importante. Ou de dire, on peut l'améliorer dans le cadre de discussions de compromis, il peut y avoir un 49.3, parce que je doute que ce budget sera voté, et dans ce cas-là, on ne censure pas le gouvernement, parce que le budget, j'allais dire, est moins pire que celui qu'ils ont déposé. Mais je ne suis pas seul responsable de tout ça. Chacun va devoir prendre ses responsabilités. Ce que je peux vous dire, en revanche, c'est que si on n'a pas de budget, là, on sera dans une situation extrêmement difficile.
10: Un mot, Roland Lescure, sur un sujet qui ne sera pas, enfin, je crois pas, discuté directement dans le cadre de ce projet de loi de finances 2027, c'est le prix de l'électricité. Il ne doit pas augmenter cet hiver. C'est la promesse de Sébastien Lecornu. Enfin, est-ce une promesse, puisqu'il ne dit pas, il ne va pas, il dit, il ne doit pas. Donc, est-ce que vous savez comment ça va se passer ?
22: Ben, on va tout faire pour faire en sorte qu'il n'augmente pas. On a des leviers à notre disposition. Je rappelle quand même qu'on est en train de faire baisser le prix de l'essence sans ni augmenter les taxes ni les baisser. Donc sans cramer la caisse. On a mis en place...
2: Vous ne baisserez pas les taxes sur l'électricité, parce que c'est ça la question qu'on se pose. Sinon, ça ne dépend pas de vous. Le prix de l'électricité, ça dépend de la commission de régulation de l'énergie, ça dépend d'EDF, ça dépend de l'hiver. Est-ce qu'il sera froid, est-ce qu'il sera chaud?
22: Exactement, ça dépend de plein de facteurs. Donc nous, on fixe un cap. On a un certain nombre d'outils qui sont à notre disposition. D'autres acteurs peuvent être aussi responsables dans tout ça. Et on va s'assurer que, faire en sorte que, le prix d'électricité n'augmente pas, on fait baisser le prix de l'essence, je le rappelle. Et sans cramer la caisse, et sans faire rêver tout le monde en disant on va aller chercher l'argent là où il est, en Angola, au Niger ou en Norvège. Ouais. Donc on y arrive. Donc on va faire...
10: Vous allez y arriver.
22: Bien sûr qu'on va y arriver.
2: Taxes.
10: Ouais. Un tout dernier mot, Roland Lescure, en quelques secondes, puisque cette interview touche à sa fin. Natacha Polony, essayiste, journaliste, annonce ce matin sa candidature à l'élection présidentielle. Votre réaction ?
22: Bienvenue au club. Non mais franchement, aujourd'hui, l'originalité, ça commence à être de ne pas être candidat. Donc je vous l'annonce aujourd'hui, je ne suis pas candidat à l'élection présidentielle. Natacha Polony considère qu'elle a été appelée par je ne sais qui pour faire je ne sais quoi. J'allais dire bonne chance, bienvenue au club, il doit être une trentaine de candidats potentiels. J'espère que tout ça va se nettoyer en début d'année, qu'on aura quelques candidats sur une ligne de départ qui ont des positions politiques bien tranchées. Je choisirai le mien et j'espère qu'il gagnera.
2: Le vôtre, ça pourrait être Raphaël Glucksmann ou François Hollande, quelqu'un des
22: Aujourd'hui, ce que je peux vous dire, c'est que je suis membre de Renaissance et que je soutiens Gabriel Attal et que j'espère que, assez vite, maintenant que c'est clair à gauche, Édouard Philippe et Gabriel Attal vont se mettre d'accord pour avancer ensemble.
1: Roland Lescure, ministre de l'économie et des finances, invité du 8h30 France Info ce matin avec Simon Le Baron et Agathe Lambret. Entretien retrouvé en intégralité en vidéo sur franceinfo.fr.
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1: Christine Peña.
20: Les brouillards étaient nombreux ce matin, ça se dissipe, les nuages vont laisser place au soleil, les éclaircies seront très belles sur de nombreuses régions, c'est le soleil qui prend l'avantage, cet après-midi surtout. La douceur sera toujours d'actualité avec 20 degrés à Paris comme à Besançon, Strasbourg et Rouen, 21 à Clermont-Ferrand, 24 à Bordeaux comme à Marseille, 27 à Perpignan et le plus chaud, ça sera pour la Côte Basque avec jusqu'à 28 degrés cet après-midi.
1: Et France Info, il est 11h. L'info Virginie Lebrun.
3: Le mouvement des lycéens se poursuit. Alors que quelques lycées et universités sont encore bloqués ce matin, le ministre de l'Éducation sera auditionné cet après-midi au Sénat sur cette révolte lycéenne. À Aubagne, l'adolescent d'à peine 14 ans qui a tiré sur un principal et une enseignante doit lui être présenté à un juge antiterroriste ce matin en vue de sa possible mise en examen. 48 heures après son attaque au fusil de chasse, Margot Steve, le profil de l'adolescent s'affine.
4: Oui, un collégien qui exprime des regrets et affirme aux policiers avoir agi par esprit de vengeance, persécuté selon lui par la direction de l'établissement qu'il avait convoqué à plusieurs reprises pour des problèmes de comportement. Mais dans le même temps, les services de renseignement alertent sur le profil de l'adolescent, jusqu'ici totalement hors des radars de la police et qui présente plusieurs marqueurs compatibles avec un projet de tuerie de masse, nous glisse une source proche du dossier. Une intuition très vite confirmée par

0: dénonce une blessure de guerre. 36 enquêtes ont été ouvertes à ce stade par l'IGPN pour des violences présumées depuis le début du mouvement lycéen, dont 4 concernent des blessures mutilantes, selon le ministre de l'Intérieur. Un incendie est en cours dans le secteur de la gare d'Austerlitz à Paris. Selon le maire du 13e arrondissement, le bâtiment touché est en cours de réhabilitation pour devenir le futur siège du fabricant de verres de lunettes Essilor. Les pompiers sont sur place. Dans l'actualité encore, cette action coup de poing de Greenpeace et d'Extinction Rebellion ce matin. Des activistes écologistes ont escaladé l'un des bâtiments du Parlement européen à Bruxelles pour réclamer la sortie des énergies fossiles et dénoncer la hausse des prix du gaz. De nouvelles explosions entendues ce matin à Riyad, la capitale de l'Arabie Saoudite. Les Houthis du Yémen pro-iranien affirment avoir visé la compagnie pétrolière publique Aramco, un aéroport et une raffinerie. Pékin et Pyongyang renforcent leurs relations bilatérales en passant par un pont, un nouveau pont construit sur le fleuve Yalu qui marque la frontière entre les deux pays. Il ouvre aujourd'hui entre la Chine et la Corée du Nord, l'un des pays les plus reclus au monde. Gaël Monfils ne sera pas sur les cours du Masters 1000 de Paris dans 15 jours et pour cause. Le joueur de 40 ans est officiellement retraité depuis le 5 octobre. C'est ce qu'annonce l'Agence internationale pour l'intégrité du tennis. Donc une mise à la retraite qui fait que le joueur n'a plus le droit de s'aligner en tournoi pour au moins 6 mois.
1: Merci beaucoup Virginie Lebrun. Le mouvement lycéen va-t-il perdurer au-delà des vacances de la Toussaint? On se pose la question dans un instant, alors qu'un syndicat de proviseurs lance une demi-journée morte, bureau fermé des chefs d'établissement demain, jeudi, on va l'entendre. France Info au Porge. Dans les prochaines minutes en Gironde, 2 mois et demi après les incendies, les habitants voient les experts défiler, mais fulminent contre les lenteurs administratives. Et puis le pape est malade d'un cancer. Comment le Vatican s'organise pendant son hospitalisation? Ce sera notre dossier dans 20 minutes.
2: France Info, 9h30 midi, Lucie Barbara.
1: Cela fait près d'un mois que la mobilisation lycéenne a commencé. Près de 200 lycées encore fermés ce matin. Et maintenant, que va devenir le mouvement lycéen et étudiant après l'acte 5 d'hier à Brest, Marseille, Lyon, Paris? 480 000 manifestants selon l'intersyndicale de la jeunesse. Le ministère de l'Intérieur, lui, en compte 161 000. Après cela, le rendez-vous est donné pour samedi, le 17 octobre, premier jour des vacances de la Toussaint. Alors forcément, la question circule déjà dans les cortèges et parmi les jeunes mobilisés après les vacances. Est-ce que ça continue ou ça s'arrête? Réponse avec les lycéens que vous avez rencontrés, Joséphine Ortuno.
3: Au milieu du cortège, Anne, 16 ans, et sa pancarte « La République, c'est nous » écrit au feutre bleu, blanc, rouge. Cela fait un mois qu'elle tient le blocus de son lycée.
4: Oui, on est fatigué forcément, mais on va manifester autant de temps qu'il faudra. Et c'est pas parce qu'il y a les vacances qui arrivent qu'on va s'arrêter de manifester. On s'arrêtera que quand on aura obtenu ce qu'on attend, c'est-à-dire des conditions d'études décentes.
3: Pendant les vacances, plus de blocus, les établissements sont fermés, mais l'une de ses amies, Camille, compte toujours manifester.
5: Les manifestations, ça englobe beaucoup de gens et on est quand même là. Enfin, les lycéens, il y en a quand même pas mal qui restent pendant les vacances à Paris.
3: Certains promettent de se mobiliser en comptant sur les étudiants, voire selon Alexandre, élève en première, sur les gilets jaunes.
6: Nous, on a fait, on va dire, l'introduction de ce mouvement. Et ils vont venir suivre justement ce mouvement pour prendre le temps des vacances parce que tous les établissements seront fermés.
3: Michel, vous n'êtes pas lycéen, vous?
7: Non, je l'ai été.
3: L'ancien cheminot porte un gilet jaune.
7: Je ne comprends pas pourquoi tout le monde n'est pas dans la rue. C'est... Regardez les lycéens. Merdeux comme ils sont, se pointent à la table de négociation avec le ministère. Là, les jeunes, s'ils ne font pas comme ça, ils ne seront pas écoutés, c'est clair.
3: Les gilets jaunes répondront à l'appel des lycéens, affirme le retraité. Ils se mobiliseront dès ce samedi pour ce qu'ils ont baptisé l'union de la colère.
1: Reportage Joséphine Ortuno pour France Info. Et bonjour Nicolas Bonnet.
8: Bonjour Lucie Barbara.
1: Merci de nous rejoindre. Vous êtes proviseur du lycée professionnel Henri Brûle à Libourne, près de Bordeaux. Vous êtes secrétaire national du SNPDEN UNSA, syndicat national des personnels de direction de l'éducation nationale. Un mois, c'est long. Est-ce que vous voudriez que le mouvement s'arrête? Stop ou encore, Nicolas Bonnet?
8: Il est clair que pour les personnels de direction, c'est très long. Nous sommes épuisés. C'est d'ailleurs pour ça que demain après-midi, on lance un mouvement qui s'appelle Rideau fermé, pour que nos bureaux soient fermés et qu'on puisse un petit peu souffler et récupérer. Donc, il serait temps que ce mouvement s'arrête. Mais pour qu'il s'arrête, il faut qu'il y ait des réponses concrètes aux réclamations et aux revendications des lycéens que nous

0: partageons en grande partie.
1: Oui, le SNP de Hanusa a déjà déclenché il y a une semaine une alerte sociale et donc vous dites que demain, jeudi 15 octobre, vous lancez une sorte de journée morte, demi-journée morte, c'est ça ? Ça signifie
0: Ça signifie que nos bureaux seront fermés, qu'on va mettre une pancarte sur nos portes indiquant nos revendications également. Et puis on va appeler nos collègues à aller se reposer, réfléchir, lire, faire autre chose que de gérer les poubelles devant les portails.
1: Mais le proviseur doit rester quand même dans l'établissement. Il y a une obligation d'accueil, non ?
0: Alors, il y a une obligation d'accueil, mais un établissement scolaire, il peut tourner sans que le chef d'établissement ou le chef d'établissement adjoint soit sur place. C'est le cas dans plein d'autres professions dirigeantes. Donc, un établissement scolaire, il peut tourner même si on n'est pas dans notre bureau. On est toujours joignable, bien évidemment.
1: Oui, mais vous ne répondrez plus aux sollicitations demain, sauf extrême urgence, j'imagine.
0: Voilà, on répondra que aux questions qui seront liées à la sécurité de nos établissements.
1: Point. Donc, sur une demi-journée, quoi, sur la matinée ou sur l'après-midi, comment ça va se passer ?
0: L'après-midi, 13h, 18h, voilà. Les portes sont fermées et on renvoie les urgences, les questions non urgentes, au lendemain.
1: Et vous pensez que ce sera suivi ?
0: Oui, parce que vraiment, la profession est épuisée, exténuée, et puis un vrai ras-le-bol, en fait. Parce qu'on a essayé quand même de nous faire porter le chapeau en tant que responsable, soi-disant, de certains problèmes dans les établissements scolaires, alors que les revendications des lycéens, ce sont des revendications qui sont légitimes pour la plupart et qui émanent de décisions politiques qui ont été prises de façon un petit peu non consensuelle, sans concertation depuis une dizaine d'années.
1: Oui, les proviseurs en fait sont en première ligne, c'est quasiment du 24 heures sur 24. Pour vous, aujourd'hui, vous vous occupez de tout, de sécuriser les établissements, d'accueillir les élèves qui veulent aller en cours.
0: Alors, effectivement, c'est quasiment, même pour certains, c'est du 24 heures sur 24, parce que la plupart d'entre nous, on vit dans nos établissements, et il y a un certain nombre d'établissements dont la sécurité n'est pas assurée, même la nuit, et donc forcément, il y a des inquiétudes pour nos familles, pour nous-mêmes, et donc en tout cas, la charge mentale, comme on dit, elle est 24 heures sur 24.
1: Merci beaucoup Nicolas Bonnet, proviseur du lycée professionnel Henri Brûle à Libourne, près de Bordeaux. Vous êtes secrétaire national du SNPDEN, UNSA, syndicat national des personnels de direction de l'éducation nationale. C'est l'heure de faire le tour de la question avec vous, Maureen Suignard, le tour de Parcoursup, la plateforme en ligne au cœur des critiques aujourd'hui.
2: La plateforme d'orientation post-bac qui regroupe plus de 25 000 formations reconnues par l'État, des licences, des BTS, des classes préparatoires ou encore des écoles. L'année dernière, Parcoursup a recueilli les vœux de plus d'un million de candidats. Mais la plateforme est accusée de trier les élèves et de manquer de transparence.
1: Et vous allez nous expliquer tout à l'heure, Maureen, comment est né Parcoursup. Sur la plateforme, les notes prises en compte proviennent des bulletins scolaires. Mais comment les professeurs vont-ils noter les élèves alors que le mouvement continue ? Anne Léviato, qui est allé poser la question dans la manifestation parisienne.
3: Le lycée où travaille Valérie est fermé depuis 2 semaines. Alors pour ne pas pénaliser ses élèves, elle n'écrit rien dans leur bulletin.
4: Je fais le choix de ne pas forcément faire l'appel, surtout quand on nous demande de faire du distanciel et que les systèmes ne fonctionnent pas. On les soutient quand même, nos élèves. Ils sont un peu inquiets, mais on les a rassurés en disant que ça ne va pas avoir une influence énorme. Il ne faut pas s'inquiéter pour les absences. Cette période est vraiment mise entre parenthèses.
3: Pour les notes qui comptent sur Parcoursup, elle a donné des devoirs maison et davantage de temps pour les faire. D'autres professeurs comme Jean ou Léa préfèrent tout suspendre.
5: On ne peut pas se permettre de faire des notes si on a 2 élèves ou 3 élèves dans une salle de classe. Donc on repousse. Mais je ne peux pas, en aucun cas, je peux les noter. Ils n'ont pas tous le même accès à l'éducation, selon la famille. On ne peut pas se permettre de faire des évaluations.
6: Bah pareil, moi je ne les note pas en ce moment. Non, c'est vrai que toute cette année, on ne sait pas exactement en fait quelles conséquences ça va avoir.
3: Dans son établissement à elle, les enseignants ont demandé au proviseur d'effacer les absences. Pas de réponse pour l'instant. Léa ne peut rien promettre à sa classe de terminale.
6: Après, le truc, c'est que c'est fou, c'est qu'ils se mobilisent quand même, en fait. Ils savent très bien tous les faits que ça peut avoir sur leur parcours, ou leur parcours sup, mais ils se mobilisent quand même, et c'est ça qui est beau avec cette jeunesse, en fait. C'est hyper courageux. Ils ratent des heures de cours, ils ratent des évaluations, c'est des absences qui peuvent être remontées dans les bulletins, et en fait, ils se mobilisent quand même, parce que pour eux, l'enjeu, il est plus grand que ça. Il est plus grand que leur propre personne individuelle.
3: Elle demande tout de même au ministère de l'Éducation nationale d'adapter Parcoursup à cette situation exceptionnelle. L'inverse, dit-elle, serait vécu comme une punition.
1: France Info reportage d'Anne-Livia Tolinqui. On continue de faire le tour de la question avec vous, Maureen Suignard. Dites-nous d'abord depuis quand existe Parcoursup et pourquoi la plateforme a-t-elle été créée ?
2: Parcoursup est né en 2018, au moment où le contrôle continu a aussi été mis en place. Parcoursup remplace APB, admission post-bac, qui était déjà décriée à l'époque. Des tirages au sort étaient organisés dans les filières les plus sélectives. Désormais, avec Parcoursup, chaque candidat peut formuler jusqu'à 10 vœux sans les classer par ordre de préférence. Le dossier comprend notamment les bulletins scolaires de première et de terminale, les notes du bac de première et contrairement à APB, Parcoursup classe les candidats, y compris pour les licences générales.
1: Et est-ce que c'est un algorithme qui trie les élèves ?
2: Non, répond fermement le ministère de l'Éducation. Parcoursup transmet les dossiers des élèves aux formations. Ce sont ensuite celles-ci qui ont leurs propres critères de sélection. Elles peuvent utiliser un algorithme pour préclasser les dossiers, mais ce n'est pas celui de Parcoursup. Ces formations mettent ensuite en place des commissions composées principalement d'enseignants. Elles analysent l'ensemble des candidatures en fonction des critères qu'elles ont elles-mêmes définis. La formation transmet ensuite son propre classement à Parcoursup. C'est là que l'algorithme de Parcoursup intervient pour mettre en relation les résultats des formations et les vœux des élèves. À l'issue de la phase principale d'admission en juillet dernier, environ 100 000 élèves se sont retrouvés sans affectation. Les chiffres de la phase complémentaire n'ont pas été publiés.
1: Et c'est le manque de transparence qui est critiqué par les élèves.
2: On ne connaît pas en effet tous les critères de sélection des formations. Un rapport parlementaire publié il y a un an assurait que le dispositif actuel participait à la persistance des inégalités socioculturelles. Pour les réduire, il suggérait de supprimer le lycée d'origine du dossier et de publier aussi les algorithmes des formations. Au-delà de ce manque de transparence, les organisations lycéennes dénoncent en fait un manque de place. Elles estiment qu'il en faudrait 250 000 de plus.
1: Merci Maureen Suignard pour le tour de la question. Et à 11h14, voici le choix de France Info. Retour aux Porges, commune détruite par les méga-feux de l'été. En Gironde, 183 maisons brûlées, 600 personnes à reloger. Alors, il y a deux mois, le Premier ministre se rend sur place. Il leur promet de faciliter la reconstruction, mais les sinistrés estiment au contraire que rien n'avance. Reportage de Marina Capitaine.
7: Il pleut et c'est la première fois aux Porges depuis l'incendie. À part ça, le paysage n'a pas changé sur la longue avenue du bassin d'Arcachon. À gauche, à droite, les décombres des 52 maisons parties en fumée le long de cette route. Rien n'a été nettoyé, déblayé. Il faut attendre le feu vert des assurances.
8: Donc je m'appelle Yves Brugière-Garde. Pour le moment, on n'a aucun droit de déblayer. Et puis alors, ce qui est horrible, parce que quand on passe sur cette avenue, il y a encore des gens qui roulent à 30 à l'heure pour regarder nos maisons sinistrées. C'est la même ruine que le jour où je l'ai découverte. Et ces ruines, ça nous rappelle le désastre. Et si cette ruine, elle partait, déjà, ça serait une étape psychologique énorme. Parce que là, on pourrait se dire, ouais, ça y est, c'est passé. Maintenant, on va pouvoir faire autre chose.
7: Aujourd'hui, vous vivez où ?
8: Aujourd'hui, je vis dans un domaine...
7: Vous entendez Kiev est un peu gêné en évoquant cet endroit, car il s'agit d'un domaine naturiste dans lequel il loue un petit chalet de vacances.
8: On s'est inscrit là-bas parce qu'on savait qu'il y a plein de gens qui ne voudraient pas y aller à cause du naturisme. C'est une région où les loyers sont assez chers et donc on accepte des conditions de logement qui sont sans commune mesure avec nos conditions de vie avant.
7: Après le passage de 2, 4, parfois 10 experts et contre-experts sur les ruines de leur logement, tous les sinistrés du Porge fulminent contre les assurances. Leur maire aussi, Martial Zaninetti.
9: Très clairement, les assurances ne jouent pas le jeu. Donc maintenant, on a demandé aux services de l'État d'aller beaucoup plus vite, parce que cette temporalité n'est pas acceptable pour nos administrés qui sont aujourd'hui dans la douleur, dans l'attente. Nous arrivons en plus sur la période automnale. Psychologiquement, c'est très douloureux et ça affecte tout le village. On ne sort pas de ce drame. On n'arrive pas à tourner la page.
7: Sébastien Lecornu avait promis de surveiller les assureurs lors de sa visite aux Porges.
10: Celles et ceux qui joueront le jeu, on dira lesquels. Et celles et ceux qui ne joueront pas le jeu, eh ben on dira lesquels aussi.
7: Autre engagement du Premier ministre, la délivrance de permis de construire en un mois. C'était il y a 2 mois et la mesure est dans un projet de loi pas encore programmé à l'Assemblée nationale. Et puis, un nouveau zonage a été annoncé par la préfecture. Votre terrain est en vert, vous pourrez reconstruire. Orange aussi, sous condition. Mais en zone rouge, la reconstruction de votre maison vous est interdite. C'est le cas de Philippe, 74 ans, qui vient d'apprendre la nouvelle quand je le rencontre dans son mobil-home du camping municipal où 25 familles sinistrées sont encore logées.
11: Alors on est là, ça va faire 2 mois. Ça commence à devenir... Moi, j'avais 1 hectare, hein, je faisais tout. J'avais ma volaille, j'avais mes poules, mes canards. Jusqu'à ce putain de feu. Et ça rasait la vie d'un coup. Mais je pense que j'étais toujours dans... Non, ça allait, quelque chose me portait. Là, ça fait 2-3 jours, non, plus rien ne me porte. C'est pas normal. On me met pas au bout de 36 ans dehors, quoi. Alors, je pleure beaucoup. Alors on me dit, espère, mais il n'y a plus à espérer, il n'y a plus que dalle. Alors j'essaye de pas boire, de pas sombrer dans une addiction à la con.
7: Tensions intrafamiliales, séparations sont observées par les associations qui alertent. L'incertitude mine les projets. Se projeter, reconstruire, ce sera aussi se reconstruire, même si rien ne sera comme avant, dit Yves.
8: C'est quelque chose dont on discute entre sinistrés. Et en fait, tout le monde arrive à la même conclusion. On ne peut pas revivre au même endroit, exactement de la même façon. Donc, il y a beaucoup de gens qui, sur la même forme de maison, puisqu'on y est tenu par les assurances, vont complètement modifier les intérieurs pour essayer de se faire une maison différente qui permet d'oublier ce qui s'est passé.
7: Certains ont déjà décidé de tirer un trait sur le porche. Dans 2-3 ans, quand leur nouvelle maison sera enfin terminée, ils la vendront.
1: Le choix de France Info, signé Marina Capitaine.
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1: À 11h20, le tour de l'info en une minute. Virginie Lebrun, le Mont Blanc plus haut que jamais.
18: Le toit de l'Europe occidentale mesure désormais 4807 mètres. C'est presque 2 mètres de plus qu'en 2023 lors de la précédente mesure par des experts géomètres français. Des banderoles sur le Parlement européen à Bruxelles. Une action coup de poing de militants écologistes pour dénoncer la hausse des prix du gaz. À Lens, l'avocat du lycéen qui a eu la main arrachée par une grenade assourdissante va déposer plainte. Il dénonce une blessure de guerre à tout. Le lycéen de 16 ans est borgné au début de la contestation lycéenne et lui sorti de l'hôpital. Le policier à l'origine du tir du LBD est poursuivi pour violence aggravée. Les retraités dans la rue aujourd'hui pour demander l'augmentation des retraites complémentaires. Le niveau de revalorisation applicable dès le 1er novembre se décide aujourd'hui. Les opérations visant le cœur du territoire saoudien vont se poursuivre dans les jours qui viennent, préviennent les Houthis du Yémen. Les rebelles affirment avoir visé la compagnie pétrolière Aramco, un aéroport et la raffinerie. Et puis, les championnats d'Europe de tennis de table et les frères Lebrun se sont qualifiés ce matin pour les quarts de finale en double.
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1: Le pape a passé la nuit à l'hôpital. Une nuit tranquille, affirme le Vatican. Léon XIV entame en effet une convalescence dans un hôpital de Rome après avoir subi hier une opération afin de lui retirer un nodule cancéreux au poumon. Il n'y a pas eu de complications, mais la nouvelle suscite forcément de l'inquiétude au Vatican, Bruno De Vic.
17: C'est à 21h56 que le diagnostic est tombé dans un communiqué de la salle de presse du Saint-Siège, rédigé par le médecin personnel du pape et par celui qui l'a opéré. Adénocarcinome pulmonaire. De quoi s'agit-il? Le professeur de pneumologie Bertrand Dotzenberg.
19: Un adénocarcinome pulmonaire est une tumeur du poumon qui est un aspect assez fréquent des cancers pulmonaires. Une tumeur périphérique du poumon, ce qui fait que c'est souvent de bien meilleurs pronostics.
17: Le pronostic plus précis, la nécessité ou pas de radio, chimio ou immunothérapie, tout cela dépend d'informations absentes du communiqué, en partie sans doute parce qu'il faut d'autres analyses. Quelle est la taille de la tumeur? Y a-t-il ou non des métastases et des ganglions sont-ils touchés? Le pape a passé 3 heures en salle d'opération. Le lobe inférieur du poumon droit a été retiré. Ils ont taillé large par précaution, commente un autre spécialiste. À ce stade, les audiences pontificales ont été annulées jusqu'à mardi prochain. Léon XIV pourra-t-il aller en Amérique latine en novembre? Le Vatican vit à nouveau, pour quelques temps au moins, au rythme des questions sur la santé du
1: Bruno De Vic, correspondant permanent de Radio France à Rome. Bonjour Caroline Pigozzi.
20: Bonjour.
1: Vous êtes journaliste et écrivaine spécialiste du Vatican. Vous publiez le dictionnaire amoureux du Vatican insolite aux éditions Plomb. On imagine mal qu'il puisse en effet faire un long voyage en Amérique latine dans quelques semaines. Léon XIV, ça vous paraît compromis?
20: Oui, ça me paraît compromis pour l'instant. Mais surtout, moi, il y a une question que je trouve intéressante. C'est pourquoi tout à coup le pape est allé à l'hôpital se faire opérer? On n'avait rien dit la veille. Ça veut dire que c'est un peu une urgence. Pourquoi, vous voyez, on nous raconte les faits, mais ça n'avait pas été annoncé. Donc, ça veut dire que c'est arrivé au Vatican où le temps est lent. Quand il se passe une chose comme ça, il faut se poser doublement des questions.
1: Oui, mais il y a une transparence quand même, une volonté de donner des informations autour de l'état du pape. C'est une transparence qui est habituelle ou qui vient aussi de Léon XIV qui veut tout dire, ne rien cacher de son état de santé?
20: Non, c'est une demi-transparence, je dirais, parce que je vous dis, tout à coup, on nous annonce comme une bombe que le pape entre à l'hôpital. Rien n'avait été dit avant. Je dirais pas que c'est un double langage, mais on n'est pas sous le lit du chirurgien. On n'en sait rien. Et c'est une transparence très contrôlée, je dirais.
1: Donc ça veut dire que s'il n'avait pas été obligé d'être opéré, on n'aurait peut-être pas su qu'il avait un nodule, c'est ça, au poumon, c'est ce que vous dites?
20: C'est ce que j'ai tendance à dire, oui. Parce que on ne s'y attendait pas 3 jours avant. Vous voyez, moi j'appelle ça une urgence.
1: On sait ce matin qu'il a passé une nuit tranquille, c'est ce que dit le Vatican. Est-ce que ça veut dire qu'il y aura régulièrement des bulletins de santé de Léon XIV, Caroline Pigozzi?
20: Ah oui, il y a toujours.
1: Comme on avait connu pour François.
20: Et Jean-Paul II, rappelez-vous, quand il avait été malade, on avait tout le temps des bulletins de santé. Bien sûr, c'est devenu un sujet mondial,
1: oui.
20: La santé d'un pape.
1: Donc tous les jours, on saura s'il a passé une bonne nuit, c'est ce qui va se passer?
20: C'est le quatrième pape de la mondialisation, j'oserais dire. Oui, on saura tous les jours, et on dira ce qu'on veut bien nous dire. Après ça, il faut aussi interpréter.
1: Mais qui tient le Vatican, si je puis dire, pendant qu'il est hospitalisé et pendant sa convalescence? Comment le Saint-Siège s'organise?
20: Il y a un substitut, c'est-à-dire le secrétaire général du Vatican, on dirait dans la vie civile, qui s'appelle Monseigneur Rudelli, qui a eu un passé, notamment en Amérique latine, qui est très au fait, qui est à la fois la culture de l'Amérique latine et qui s'occupe maintenant des affaires générales. C'est un diplomate de Bergamo, mais qui a été en Amérique latine, au Conseil de l'Europe, en Colombie. Donc, il a vraiment la culture en phase avec celle de ce pape. Et puis, il y a le cardinal secrétaire d'État, le Premier ministre, le cardinal Parolin. Donc, à eux deux, ils mènent les affaires courantes et ils font avancer le Saint-Siège. Tout ça est très rodé, j'oserais dire. Mais bon, il n'y a qu'un patron, c'est le pape, on le sait.
1: Et ce sont eux qui peuvent lui dire non, vous n'irez pas en Amérique latine? Même si lui, par exemple, il souhaite quand même aller faire son voyage, Léon XIV?
20: Non, je pense que ce pape qui est très américain, très matter of fact, il écoutera d'abord le corps médical et son instinct, mais enfin, il ne prendra pas de risque. Si le corps médical lui dit qu'il ne peut pas aller, il n'ira pas. Je pense qu'il est très, on l'a vu quand il est venu en France, il est très carré, il marche avec de grosses chaussures épaisses, il va de l'avant et il semble être quelqu'un de très logique et en ça très américain.
1: Merci beaucoup Caroline Pigozzi pour votre éclairage, journaliste, écrivaine, spécialiste du Vatican.
2: Les brouillards étaient nombreux ce matin, ça se dissipe, les nuages vont...
1: Le monde et vous, bonjour Sofiane Aklouf.
0: Bonjour Lucie.
1: Ça se passe en Australie où une pratique que l'on pensait en déclin fait son retour, payée en espèces.
0: Les billets de banque font de la résistance. Après 20 ans de recul, les Australiens recommencent à utiliser un peu plus souvent leur argent liquide. Selon la banque centrale du pays, 15% des paiements ont été effectués en espèces l'an dernier, contre 13% 3 ans plus tôt. Légère hausse, mais complètement contre-intuitive.
1: Pourquoi les Australiens restent-ils aussi attachés aux espèces ?
0: Alors, l'explication la plus simple, c'est que comme partout dans le monde, la population vieillit. Mmh. Or, les personnes âgées sont plus attachées au liquide. Mais quand on regarde les chiffres dans le détail, on s'aperçoit que chez les jeunes, la part de ceux qui paient en cash ne baisse plus. C'est aussi une tendance sur les réseaux sociaux. Vous savez, maîtriser son budget en mettant son argent dans de petites enveloppes qu'on collectionne pour prendre conscience de ce que l'on dépense vraiment et maîtriser donc son budget. Mais l'argent liquide a un autre avantage. Il fonctionne même quand la technologie nous abandonne. C'est la banque australienne qui le dit.
21: Les trois quarts des personnes gardent de l'argent liquide dans leur portefeuille en cas de situation d'urgence. Cela couvre généralement les achats essentiels pendant une courte période, soit environ 65 dollars australiens en moyenne par personne.
0: Soit 40 euros environ dans le portefeuille des Australiens. À une époque où l'on pirate jusqu'au réfrigérateur connecté dans les grandes surfaces, avoir quelques billes en poche a un côté rassurant, c'est vrai. Et cette crainte de la panne gagne les pays les plus numérisés. Au Danemark, la banque centrale recommande désormais de conserver une trentaine d'euros en liquide par personne à la maison. En Suède, c'est même 90 euros par adulte.
1: Et cet attachement aux espèces, le gouvernement australien a décidé d'en tenir compte.
0: Oui, depuis janvier, les grandes enseignes alimentaires et les stations-service ont obligation d'accepter les paiements en liquide. Tout comme en France, un commerçant doit en principe accepter vos pièces et vos billets jusqu'à une certaine limite. Selon la Banque de France, les paiements par cash représentent 43% des paiements en magasin en 2024. Ici, on résiste. Mais pourtant, leur usage continue de reculer quand même. Pour la première fois, la carte bancaire est passée devant les espèces. Même pour acheter sa baguette, on sort parfois sa carte ou même son téléphone. Un changement d'usage qui va de pair avec la raréfaction des DAB, les distributeurs automatiques de billets. Le nombre des sites équipés a encore diminué en France de près de 3% l'année dernière.
1: Merci Sofiane Aklouf. Le Monde et vous.
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1: Christine Peña.
2: Les brouillards étaient nombreux ce matin, ça se dissipe, les nuages vont laisser place au soleil, les éclaircies seront très belles sur de nombreuses régions, c'est le soleil qui prend l'avantage, cet après-midi surtout. La douceur sera toujours d'actualité avec 20 degrés à Paris comme à Besançon, Strasbourg et Rouen, 21 à Clermont-Ferrand, 24 à Bordeaux comme à Marseille, 27 à Perpignan et le plus chaud, ça sera pour la Côte Basque avec jusqu'à 28 degrés cet après-midi.
1: 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L'info avec Augustin Arrivé.
22: La mobilisation lycéenne et étudiante recule aujourd'hui d'après le gouvernement qui parle de moins de 200 lycées bloqués. Le SNPDEN, syndicat des personnels d'établissement, appelle sur France Info à une demi-journée de grève. Demain après-midi, son secrétaire national estime qu'il serait temps que des réponses concrètes soient proposées aux revendications des élèves pour que ce mouvement s'arrête. Revendication qu'il dit partagée en grande partie. Hier, les manifestations ont rassemblé 160 000 personnes selon le ministère de l'Intérieur, 480 000 d'après les organisateurs. L'avocat du lycéen éborgné à Tours exprime, lui, le sentiment d'injustice de sa famille. Les parents se demandent pourquoi leur fils a été mutilé alors qu'il venait, selon leurs mots, manifester tranquillement pour ses droits. Un incendie spectaculaire en ce moment près de la gare d'Austerlitz à Paris. 1000 mètres carrés de toiture ont pris feu sur un immeuble d'habitation voisin. Un incendie désormais maîtrisé. Il n'y a pas de victimes, pas d'impact sur la circulation des trains. Le bâtiment était en rénovation, mais on ne sait pas si l'embrasement est lié au champ. chantier. La mort de deux vacanciers au Sable d'Olonne en Vendée. Ils se sont noyés hier dans un secteur de plage connu pour ses courants dangereux. Information ici Loire-Océan. Il s'agit de deux hommes de 67 et 72 ans, l'un vendéen, l'autre auvergnat. Natacha Polony, candidate à la présidentielle. La journaliste dit vouloir rassembler les orphelins de la politique avec un programme qui privilégierait les entreprises qui produisent sur le sol français. Elle affirme ne pas pouvoir continuer à regarder le pays s'effondrer et se sentir donc obligée de se lancer. Elle cite comme influence Philippe Séguin et Jean-Pierre Chevènement. Volodymyr Zelensky tente de convaincre Donald Trump que Vladimir Poutine le méprise. C'est, selon le président ukrainien, flagrant, puisque la Russie continue de frapper des cibles énergétiques en Ukraine. Précisément ce que la Maison-Blanche appelle à préserver. 6 morts et des coupures de courant à Kiev la nuit dernière. Le Kremlin affirme de son côté avoir abattu dans la nuit plus de 900 drones ukrainiens. Donald Trump annonce des extractions pétrolières et minières massives dans ce qu'il appelle notre Groenland. Le vaste territoire rattaché au Danemark a autorisé ses opérations dans le cadre d'un accord de sécurité. La Maison-Blanche s'engage de son côté à abattre systématiquement les drones et missiles qui atteindraient l'espace aérien groenlandais. Gaël Monfils a pris sa retraite sans prévenir. La Fédération internationale de tennis et l'agence antidopage l'annoncent ensemble. Le Français de 40 ans devait participer au Masters 1000 de Paris prochainement, mais il y a finalement renoncé. Son dernier match professionnel aura été le deuxième tour de l'US Open le mois dernier.
1: Merci Augustin Arrivé. La proposition de loi intégrale contre les violences sexistes et sexuelles adoptée par l'Assemblée. Les députés ont notamment reconnu la spécificité de l'inceste. De quelle manière ? Le détail avec notre invité de l'association Face à l'inceste dans un instant. Un leader du mouvement lycéen également sur France Info dans les prochaines minutes, alors que la mobilisation semble s'essouffler aujourd'hui. Et puis la guerre dans le Golfe coûte très cher aux pays de la région. L'Arabie Saoudite, le Qatar, des monarchies du Golfe pourtant connues pour leur richesse, sont en pleine crise économique. France Info Monde dans un quart d'heure.
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1: Elle est censée apporter une réponse complète et coordonnée aux violences faites aux femmes et aux enfants, du repérage à la réparation. La proposition de loi dite intégrale vient de passer un cap important. Antoine Geoffin, elle a été en effet très largement adoptée hier par l'Assemblée nationale.
5: Pour 503 contre 0, l'Assemblée nationale a adopté à l'unanimité. Bravo à tous.
6: Le sourire de la présidente de l'Assemblée nationale hier sur les coups de 18h, Yaël Braun-Pivet, au moment d'annoncer l'adoption de la proposition de loi portée par 8 groupes politiques, des communistes aux républicains, et examinée par les députés depuis le 1er octobre. Applaudissements nourris de l'hémicycle, debout et en tribune, les représentants de plusieurs associations féministes, les yeux rougis par l'émotion. Un député UDR s'est abstenu hier et 66 des 70 élus de la France insoumise ont eux voulu marquer leur désaccord sur la suppression des mesures pour protéger les victimes qui seraient étrangères. Alors cette loi n'est pas encore définitivement adoptée parce qu'il revient désormais aux sénateurs de se prononcer dessus. Normalement, ce sera à partir de janvier, mais le gouvernement aimerait avancer le planning.
1: Cette proposition de loi, elle est indissociable, Antoine, de l'affaire Liana qui a bouleversé la France en juin dernier.
6: Cette petite fille de 11 ans retrouvée morte dans un silo agricole du Gers quelques jours après sa disparition. Le principal suspect depuis mis en examen pour meurtre et viol sur mineur de moins de 15 ans. Et ce qui a scandalisé, c'est que cet homme de 41 ans avait déjà été visé par plusieurs plainte pour violences sexuelles sans être inquiété par la justice. C'est ce constat qui a accéléré l'examen de cette proposition de loi présentée en novembre 2025 avec 78 mesures à l'époque. Elle a finalement été adoptée par l'Assemblée avec 133 dispositions pour les victimes de violences sexistes et sexuelles.
1: On peut en citer quelques-unes, Antoine.
6: En écho à l'affaire Liana, il y aura un socle minimal d'enquête pour éviter qu'une plainte ne soit trop rapidement écartée. Ça veut dire qu'à partir du moment où une personne dépose plainte pour une agression sexuelle, un viol, les enquêteurs auront maximum un an pour entendre la victime, la personne mise en cause, faire des perquisitions et rechercher d'autres victimes potentielles. Dans les écoles, les collèges, les lycées, la prévention sera renforcée avec un entretien annuel obligatoire pour les élèves de la maternelle à la classe de terminale, obligatoire à partir de 2032. D'ici là, il y aura 4 entretiens répartis tout au long de la scolarité. Le texte prévoit aussi aussi la création d'unités de police spécialement habilitées. L'inceste, lui, aura une définition autonome dans le code pénal avec un chapitre dédié. Toutes ces mesures coûteront 3 milliards d'euros par an, selon la co-rapporteure de la proposition de loi. Le projet initial est chiffré à 1,5 milliard et le Premier ministre ouvre la porte à une rallonge.
1: Antoine Geoffin pour ses précisions et en ligne avec nous, Aude Doumange, bonjour.
3: Bonjour.
1: Vous êtes responsable de plaidoyer pour l'association Face à l'inceste. Avant de revenir en particulier sur la question de l'inceste, globalement c'est un texte extraordinaire, dit la rapporteure socialiste Céline Thiébaud-Martinez. Est-ce que vous êtes de cet avis ?
3: Oui, il est extraordinaire pour plusieurs points extraordinaires parce qu'on a vu la mobilisation qui a payé le travail commun qui est mené depuis des mois a permis hier le vote à l'unanimité de la loi intégrale. Il est aussi extraordinaire parce que c'est un travail qui est historique, hein, c'est un travail historique entre féministes et enfantistes qui ont travaillé main dans la main pour l'aboutissement de cette loi intégrale et le vote à l'Assemblée nationale hier. Et il est extraordinaire parce que le texte en lui-même en fait, vient poser enfin dans notre droit eh bien, une réflexion à 360 sur le parcours des victimes, des enfants victimes de violences sexuelles. Mmh. Et c'est ce que rappelait notamment un des rapporteurs hier lors du vote, on parle d'un grand texte historique. C'est une première victoire, je tiens à le préciser, mais bien évidemment, nous resterons aussi vigilants à la bonne continuité du parcours législatif de cette loi.
1: Avec des avancées, on le disait, sur l'inceste au Doumange, ce n'est pas la création d'un crime autonome d'inceste, mais une définition autonome. Quelle est la différence ?
3: Et oui, la différence est importante. Alors, l'article 19 qui pose cette définition vient créer, et c'est ça, c'est une première victoire, un chapitre de l'inceste. C'est-à-dire que l'inceste n'est plus une mention qui est accompagnée de la caractérisation, par exemple, d'un viol ou d'une agression. Mais là où on a cette différence, c'est qu'avec la définition autonome, on va parler de viol incestueux. Alors qu'avec une infraction autonome, on aurait pu dire « il y a inceste ». Et c'est bien là où il y a toute cette différence, où, je le rappelle, l'inceste, c'est une violence qui est sexuelle, mais c'est aussi une violence de la filiation, une violence qui se passe au sein de la famille. Et donc, nous avions milité, et nous continuerons à militer, eh bien, pour que cet article 19 comporte une infraction autonome.
1: Pour qu'il y ait un crime spécifique d'inceste, à part entière, c'est ça que vous souhaitez ?
3: Exactement. Oui. Cette définition autonome, c'est une première étape, dans la reconnaissance et dans la fin du déni du droit sur la spécificité de l'inceste, mais nous appelons à la mise en place d'une infraction autonome pour pouvoir dire enfin il y a inceste.
1: Parce que vous estimiez que jusqu'à aujourd'hui, la loi française ne prenait pas en compte assez ce crime d'inceste, que c'était peut-être un impensé même de la loi française.
3: Oui, effectivement, l'inceste n'était qu'une mention, un ajout qui suivait la caractérisation d'un viol ou d'une agression sexuelle. Et quand on rappelle l'inceste, hein, qui est massif, qui touche un Français sur 10, c'est un crime qui fait système et donc il est important et essentiel et bien que notre code pénal vienne lui donner sa pleine reconnaissance.
1: Et le fait que cette définition soit élargie aux cousins germains, qu'est-ce que ça va changer ?
3: Alors, ça change énormément de choses parce que quand on parle d'inceste, je voudrais rappeler un chiffre. Près d'une victime sur 5 est victime de son cousin. Donc, il était essentiel, quand nous avons réfléchi au travail de cet article de loi, de venir intégrer toutes les réalités des victimes et de pleinement venir intégrer la réalité des victimes de leur cousin. Mmh.
1: Ce qui avant n'était pas considéré donc comme un inceste.
3: Exactement.
1: Oui. Un examen donc en janvier prévu après ce vote à l'Assemblée, un examen au Sénat, c'est le calendrier prévu qui sera peut-être avancé, on le verra, mais est-ce que vous redoutez quand même, Aude Doumange, le passage au Sénat, qu'on sait bien plus conservateur que l'Assemblée nationale ?
3: Alors bien évidemment, pour le Sénat, nous mènerons le même travail, la même mobilisation. Nous avons opéré une sensibilisation auprès des députés que nous menons déjà auprès des sénateurs. Nous avons aussi, je le rappelle, pour chaque étape, réussi à avancer. Hein. Nous avons réussi à avoir l'inscription au calendrier, le vote à l'unanimité hier soir, la loi intégrale et historique, et nous veillerons au bon déroulé de son parcours. Mais bien évidemment, nous resterons, et nous le sommes déjà, hein, extrêmement vigilants à ce que cette loi ne soit pas détricotée lors du passage au Sénat.
1: Ce calendrier, justement, c'était un examen en janvier, a priori, il est en défaveur du texte, selon vous, ou au contraire, ça permet d'aller plus vite à quelques mois de la présidentielle, parce qu'il y a quand même une urgence à le faire passer avant ?
3: Oui, il y a une urgence, mais comme vous le disiez, le calendrier parlementaire est cadenassé. Hein, c'est extrêmement difficile d'y inscrire des textes. Nous l'avons vu lors de l'inscription au calendrier de l'Assemblée nationale, et nous menons effectivement ce sujet au Sénat. Et donc cette inscription au mois de janvier est attendue, et la mobilisation continuera. Jusqu'au vote au Sénat.
1: Merci Aude Doumange, responsable de plaidoyer pour l'association Face à l'inceste. Que vont faire les lycéens désormais? Les vacances de la Toussaint débutent après-demain, après les cours. Nous avons posé la question à l'un des leaders du mouvement, Pierre Sourza, le président de l'organisation Les Lycéens, avec un point d'exclamation. Le gouvernement assure que la mobilisation est en baisse, alors est-ce qu'effectivement le mouvement s'essouffle?
9: Peut-être qu'il y a eu un peu moins de monde. En tout cas, nous, on a quand même vu du monde dans les rues, hein. On a vu du monde derrière nous dans les cortèges. Donc on soutient qu'il y a eu 480 000 personnes. En fait, le gouvernement, c'est aussi une stratégie. Ils savent que les vacances scolaires vont arriver. Oui. Et eux, tout ce qu'ils veulent, c'est ne pas nous donner de réponse politique. En fait, on sent qu'ils n'en sont pas capables. Donc, ils font tout pour que ce mouvement s'essouffle. Mais la réalité, c'est que ce mouvement, il continue.
10: Les vacances de la Toussaint, c'est après-demain, effectivement. Est-ce que c'est la fin inéluctable du mouvement? Vous dites non ce matin?
9: Non, bien sûr que non. Bon, aujourd'hui est un moment charnière, on va dire, puisque nous avons eu hier l'acte 5 et que nous, organisation lycéenne, rencontrons demain après-midi Monsieur Geffray et Monsieur Baptiste. Donc, on va voir si vous nous annoncez, les ministres, une bonne fois pour toutes des choses concrètes, parce que jusqu'ici en fait on a eu que des miettes, si vous voulez. Mais j'écoutais des et je parlais aussi avec des lycéens ces derniers jours et ils nous disent tous que s'il faut aller se mobiliser pendant les vacances, ils iront se mobiliser.
10: Ils sont vous prêts. Savez aussi. Mais est-ce qu'il n'y a pas aussi pas mal de lycéens qui vous disent qu'ils commencent à s'inquiéter un peu pour leur année, qui ont envie de retourner en cours, peut-être des parents, des professeurs aussi, qui vous disent vous allez prendre un retard qui va commencer à devenir un peu inquiétant. D'ailleurs, est-ce que vous avez manifesté hier? Vous êtes en classe prépa à Toulouse?
9: Moi, je n'ai pas pu aller manifester hier.
10: Pourquoi?
9: Mais dès que je le peux, parce qu'en classe préparatoire, on a des concours en fin d'année. C'est pas un examen, c'est un concours. On a beaucoup de travail et que nos profs ne nous le permettent pas trop.
10: Est-ce que pour les lycéens, alors je rappelle juste que vous êtes toujours à la tête de l'organisation lycéenne, même si vous êtes en classe prépa, parce que tout ça va se renouveler en novembre. Mais est-ce que vous avez des lycéens qui vous disent aussi moi aussi, j'ai besoin de retourner en cours?
9: Oui, il y en a qui nous le disent. C'est vrai qu'à la base, on a déjà pas forcément tout le temps un prof devant nous. Donc, c'est vrai que si on peut aller en cours, il faut y aller. Mais quand même, je vous dirais que dans la vie, si on ne prend pas de risque, en fait, les choses ne bougeront pas. Et on pourra toujours attendre. Et au bout d'un moment, si vous voulez, là, la situation est déjà dramatique. Donc, il y a nécessité de se mobiliser.
1: Pierre Sourza, président de l'organisation Les Lycéens, avec Simon Lebas. La France regardée par le monde entier. La militante suédoise Greta Thunberg était d'ailleurs à Paris hier aux côtés des lycéens. Mais Armelle Balogog, pour le vrai ou faux, est-ce qu'on manifeste davantage en France qu'ailleurs en Europe?
11: C'est ce qu'a répondu hier l'ancien général de gendarmerie Richard Caminade sur France Info quand il était interrogé sur les nombreux manifestants blessés et sur le dispositif de maintien de l'ordre.
23: Aucun autre pays d'Europe n'a autant de manifestations pratiquement qu'en France.
1: C'est vrai ou faux?
11: C'est plutôt faux. Hein. La France n'est pas le pays où il y a le plus de manifestations. En Europe, elle n'est pas loin du haut, mais elle reste le quatrième depuis au moins 6 ans, selon les données de l'ACLED, d'une organisation internationale et indépendante qui recense toutes les manifestations et tous les conflits dans le monde. Avant la France, il y a l'Espagne, l'Italie et l'Allemagne qui se disputent les 3 premières places.
1: Mais peut-être que les manifestations sont plus violentes en France ?
11: Eh bien oui, c'est en France qu'il y a le plus d'émeutes. L'ACLED distingue les manifestations sans violence de ce qu'elle appelle les riots, les émeutes, quand des personnes mobilisées commettent des violences physiques ou matérielles, même si ce ne sont pas elles qui ont commencé les violences. Et donc en France, depuis 2020, la CLED a compté 1200 émeutes. L'Allemagne, qui est deuxième au classement, en compte moins de 800.
1: Et est-ce que les forces de l'ordre françaises sont aussi plus violentes ?
11: Oui, la France est deuxième dans deux catégories qui en disent long sur le dispositif de maintien de l'ordre à la française. D'abord, c'est l'un des pays où les policiers et gendarmes interviennent le plus pendant des manifestations, même quand elles sont pacifiques, par exemple pour disperser la foule alors que tout le monde est calme. C'est aussi le deuxième pays d'Europe, derrière l'Italie, où la réponse des forces de l'ordre a été parfois excessive, selon la CLED, disproportionnée ces 6 dernières années, causant de graves blessures à des manifestants non armés et pacifiques. La France s'apprête même à passer première en la matière cette année. Et encore, les observations de la CLED se sont arrêtées fin septembre pour l'instant et n'ont pas pu prendre en compte de nombreuses blessures infligées ces derniers jours à des lycéens.
1: Merci Armelle Balogog pour le vrai ou faux.
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1: Il est 11h46, l'info en une minute. Augustin, arrivé, des militants de Greenpeace ont réussi à grimper sur le toit du Parlement européen à Bruxelles.
22: Action des écologistes pour dénoncer le recours aux énergies fossiles. Ils l'annoncent eux-mêmes sur les réseaux sociaux. L'ONG a déployé une affiche sur la façade. Elle lit la combustion du gaz aux guerres, à la pauvreté et à la guerre et à la crise climatique. La sortie de garde à vue du tireur d'Aubagne, l'adolescent de 14 ans, doit être présenté à la justice antiterroriste en vue de sa possible mise en examen. Il a blessé deux membres du personnel de son collège lundi matin avec un fusil de chasse. De nouvelles frappes des Houthis sur l'Arabie Saoudite. Les rebelles yéménites disent avoir visé un aéroport, une raffinerie et la compagnie pétrolière Aramco et qu'ils vont continuer comme ça. Un missile a été intercepté au-dessus de Riyad par l'armée saoudienne, mais les débris ont blessé 4 personnes en retombant au sol. Et puis le Mont Blanc a grandi, les géomètres ont mis à jour leurs mesures. Le toit de l'Europe se trouve maintenant à 4807 et 47 cm d'altitude, soit 1,88 m de plus que lors de la dernière mesure il y a 3 ans, mais 3 mètres de moins qu'en 2001. Des variations perpétuelles liées aux chutes de neige et aux rafales de vent.
1: Nous sommes à 3 semaines des élections américaines de mi-mandat, les midterms, qui pourraient faire perdre à Donald Trump de nombreux sièges. Le président américain qui multiplie les initiatives sur la scène internationale, Iran, Russie, Venezuela, Ukraine, Cuba. Mais quel regard les Américains portent-ils sur cette politique étrangère? Farid Anwar s'est rendu pour France Info devant un bureau de vote à Atlanta, en Géorgie, où le vote anticipé a déjà commencé.
7: Devant la grande bibliothèque municipale d'Atlanta, Gary sort tout juste du bureau de vote et il demande à ce qu'on le prenne en photo pour immortaliser son passage devant le panneau annonçant le early voting, le vote anticipé.
8: Pourquoi je prends une photo? Parce que voter est la chose la plus importante que nous puissions faire. Et je me suis dit, poste-la sur les réseaux sociaux pour rappeler à mes amis et à tous mes abonnés sur les réseaux, bougez-vous le cul, allez voter.
7: Car sa colère contre Donald Trump est vive. Gary préfère même l'appeler autrement, une moquerie en référence au teint hâlé du président.
8: Nous avons un idiot orange à la Maison Blanche qui ne se soucie pas des gens, qui a choisi de s'enrichir à la place. Et ce n'est pas ce que cette démocratie est censée être. Selon les mots de Benjamin Franklin, nous avons une république si nous savons la préserver. Et je veux la garder. La guerre en Iran nous tue financièrement, mais plus important encore, c'est la façon dont nous traitons les immigrants dans ce pays, la façon dont nous traitons ceux qui ont moins de pouvoir, et ce n'est pas bien.
7: Lee, son ami qui l'accompagne, partage le même constat.
12: Il ne s'intéresse qu'à l'argent et au contrôle du pétrole. Le Venezuela en est un parfait exemple. Ce qui s'est passé là-bas et la façon dont il a tenté de contrôler le pétrole vénézuélien illustre parfaitement sa façon de procéder. Of how all of this is being taken place. And of course, his bed buddy. Et bien sûr, son copain de chambre, Poutine, a décidé de libérer plus de diesel parce que ça va lui rapporter de l'argent. Tout est une question d'argent.
7: Un autocollant sur sa chemise, Dan bombe fièrement le torse.
13: Il est écrit « J'ai voté ». Tout le monde doit montrer sa fierté d'avoir fait son devoir civique.
7: Et sa colère se cristallise lui aussi sur les choix de politique étrangère de Donald Trump.
13: Sa politique internationale est particulièrement mauvaise et on doit l'arrêter. Toute cette agression du Venezuela à Cuba a déclenché une guerre en Iran. Tout cela doit cesser. Je suis bien content que nous ayons cette chance de pouvoir voter et de faire quelque chose à ce sujet.
7: Reste à savoir comment cette colère contre Donald Trump se traduira dans les urnes. La Géorgie, état pivot, sera particulièrement scrutée lors des élections de mi-mandat.
1: Farid Anwar pour France Info, il est 11h50. Et c'est l'heure de France Info Monde. Bonjour Nathanaël Charbonnier.
14: Bonjour.
1: La guerre dans le Golfe commence à coûter cher pour les pays de la région, avec une addition qui devient de plus en plus salée pour l'Arabie Saoudite, le Qatar ou le Koweït.
16: Oui, c'est la douche froide que les dirigeants du Golfe n'ont pas vu venir, ou dit autrement, ils ne pensaient surtout pas qu'elle serait si forte. L'Arabie Saoudite va connaître cette année un recul de son activité économique, analyse à prendre au sérieux, car elle est signée du FMI, le Fonds Monétaire International. Il prévoit un recul de 3,3% de son PIB, produit intérieur brut. Et ce constat ne tient pas compte des dernières attaques de la semaine qui plongent la région dans un début de chaos. L'Arabie en rouge, le Qatar en rouge vif. Il a perdu 42% de ses revenus au premier semestre de cette année. Le Koweït n'est pas mieux loti, qui lui aussi voit son PIB baisser. Les responsables politiques locaux parlent de la plus grave crise qu'ait connue le pays depuis la guerre de 1990 et son invasion par l'Irak.
1: Les pays du Golfe découvrent ce qu'est une crise économique et ce n'est peut-être qu'un début.
16: Ce n'est pas un problème financier uniquement. Les monarchies du Golfe ont de quoi voir venir et n'auront pas d'agio à payer à la fin du mois à leurs banques. Le problème est surtout psychologique. Tous les États de la région étaient en train de construire une sorte de dollar paradis où les youtubeurs de l'Occident étaient heureux de se prendre en photo devant leur piscine, et cette image de bonheur soleil a aujourd'hui du plomb dans l'aile. Mais ce n'est pas le pire. On le voit, la tendance est à la destruction de ce qui rapporte de la richesse, à savoir les infrastructures pétrolières. Hier encore, l'Arabie a visé un site de la compagnie pétrolière du Yémen et pas autre chose, tout comme les Houthis qui menacent d'une destruction de l'ensemble des infrastructures saoudiennes et qui appellent les employés des sites pétroliers à s'en éloigner. Or, ce petit jeu revient tout simplement à scier la branche sur laquelle poussait l'or du Moyen-Orient.
1: Les pays du Golfe ont donc intérêt, Nathanaël, à cesser la guerre, sous peine de le payer vraiment très cher.
16: C'est une évidence, mais il y a un endroit où c'est déjà trop tard. Le monde d'avant 2026 dans le Golfe ne sera plus jamais celui d'après, car ce qui se passe aujourd'hui va accélérer la sortie du pétrole, notamment en Occident. Je vous laisse d'ailleurs découvrir les images de la 2 chevaux de Citroën au salon de l'auto, totalement électrique. En 2028, quand elle arrivera sur le marché, elle n'aura plus besoin des pays du Golfe et de leur pétrole pour rouler et avancer.
1: France Info Monde, merci beaucoup Nathanaël Charbonnier.
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1: Et voici France Info Éco. Bonjour Emmanuel Cuny.
18: Bonjour.
1: L'Union des métiers et des industries de l'hôtellerie, l'UMI. Un nouveau président, Franck Chaumès, vient d'être élu et succède à Thierry Marx à la tête du principal syndicat national du secteur.
18: Oui, à 51% des voix des 106 représentants des sections départementales et des syndicats associés. 51% des voix, autant parler vraiment d'une élection à une très courte majorité. Âgé de 59 ans, Franck Chaumès dirige l'UMI Gironde depuis 2021. Et la présidence nationale qui lui revient n'est pas une mince affaire. Forte de 35 000 adhérents, l'UMI se présente comme la troisième plus grosse organisation patronale sectorielle en France, et ce derrière la Fédération française du bâtiment et la CAPEB, elle aussi représentant les intérêts du bâtiment.
1: On dit que le secteur de la restauration est en proie à des guerres internes. Oui. Emmanuel, visiblement, la tâche ne s'annonce pas facile pour le nouveau président de l'UMI.
18: En effet, le prédécesseur de Franck Chaumès en a fait la triste expérience. Thierry Marx ne cache pas que son mandat de 4 ans, entamé en 2022 et qui vient donc de s'achever, n'a pas été de tout repos. Sa notoriété de chef étoilé avait suscité beaucoup d'attentes pour accompagner une profession post-Covid, face notamment aux difficultés de recrutement. Mais les rivalités se sont très vite exprimées au sein de l'organisation, entre attaques personnelles, jalousie, coups bas, suspicion de lien avec des groupes de l'agroalimentaire. Bref, la dernière partie du règne Marx n'a pas été un long fleuve tranquille.
1: Et quels sont aujourd'hui les enjeux pour le nouveau président de l'UMI ?
18: Eh bien d'abord, prouver sa légitimité face à l'autre grosse organisation syndicale de la branche, le GHR, c'est le groupement des hôtelleries et restaurateurs de France qui compte 15 000 membres. D'ailleurs, le score serré dont je parlais, 51% des voix en faveur de Franck Chaumès, prouve bien que l'UMI est divisée. Il y a deux visions stratégiques qui s'opposent et le nouveau président va devoir composer. Il va notamment lui falloir fédérer les 106 fédérations départementales qui disposent de leur autonomie et puis gérer les revendications d'un secteur que l'on sait très éclaté entre restaurants indépendants indépendants, les restaurants étoilés, les établissements de restauration rapide, etc. etc.
1: Et tout cela en pleine campagne pour l'élection présidentielle de 2027.
18: Et oui, alors ce qui donne encore plus de poids justement au sujet à négocier et défendre, comme la question de la TVA, les taxes de séjour, les tickets restaurants, la fiscalité des pourboires, la fiscalité sur l'emploi, sans parler de la question du pouvoir d'achat des Français, et puis la hausse du coût des matières premières en pleine période d'inflation. Donc dialogue, consensus et discussion, voilà le triptyque qui attend Franck Chaumès, le tout nouveau président de l'UMI pour son mandat de 4 ans.
1: Merci Emmanuel Cuny, France Info Écho. Et c'est l'heure de l'œil de Constance. Bonjour Constance Villanova.
14: Bonjour Lucie.
1: À Hollywood, on peut désormais commander la destruction d'une réputation, de vie compris.
14: Oui Lucie, une enquête choc du New York Times l'a révélé grâce à 6 témoignages d'actrices, d'influenceuses et de productrices. Détruire une réputation en ligne, c'est possible. On peut payer pour ne plus croire la parole des femmes. Alors la méthode, c'est toujours la même. Un faux site au nom de la cible qui l'accuse de prostitution, de mythomanie ou d'addiction. Des faux comptes sur X et Instagram pour partager ses faux articles. Et surtout, des centaines de liens cachés pour que ce site sorte en premier lors des recherches Google, parce que Google fait remonter les pages dont tout le monde parle.
1: Et comment on a remonté la piste ?
14: Tout part de la comédienne américaine Blake Lively, vue dans la série Gossip Girl. Fin 2024, elle porte plainte contre son partenaire de jeu, Justin Baldoni, pour harcèlement. Puis elle dénonce une campagne de dénigrement en ligne organisée. Lors de l'enquête, des SMS révèlent les autres affaires, 5 plaintes au total, et partout l'ombre d'un même trio et son travail de sape. Alors il y a d'abord un avocat, surnommé le Pitbull, une attachée de presse spécialiste des crises, et un stratège, Jed Wallace, qui se présente lui-même comme un tueur à gages. La justice, la presse, Google, le pack complet. Écoutez Jed Wallace expliquer sa méthode pour propager les fausses rumeurs dans cette note vocale envoyée à un de ses clients.
17: Yes, it is now fully indexed.
19: C'est entièrement indexé. Google le reconnaît maintenant, en tout cas comme un site établi, donc il va grimper dans les résultats. Et ça, putain, c'est spectaculaire. Ça va devenir vraiment moche pour cette fille.
1: Et combien coûte ce genre de service ?
14: Très cher Lucie, voici l'échange de SMS entre l'attaché de presse du trio et un des commanditaires. Lucie, vous nous le lisez.
1: $110 pour un site intraçable, promotion sur toutes les plateformes pendant 3 mois.
14: Attends, seulement $110 ?
1: $110 000, pardon, grosse différence.
14: Ouais, 110 000, donc pour un pack tout compris, aujourd'hui les accusés démentent, aucun n'a été condamné. En 2026, une femme qui parle risque désormais de voir sa page Google gangrénée de fake news, une irréputation qui la suivra partout, chez un employeur, auprès d'un nouvel amour. Le 5 octobre, on fêtait l'anniversaire du mouvement MeToo. Aucun doute, 9 ans plus tard, le retour de bâton est bel et bien là. Pire, il est devenu un commerce.
1: L'œil de Constance. Merci beaucoup, Constance Villanova.
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1: Christine Peña.
28: Les brouillards étaient nombreux ce matin, ça se dissipe, les nuages vont laisser place au soleil, les éclaircies seront très belles sur de nombreuses régions, c'est le soleil qui prend l'avantage, cet après-midi surtout. La douceur sera toujours d'actualité avec 20 degrés à Paris comme à Besançon, Strasbourg et Rouen, 21 à Clermont-Ferrand, 24 à Bordeaux comme à Marseille, 27 à Perpignan et le plus chaud, ça sera pour la Côte Basque avec jusqu'à 28 degrés cet après-midi.
1: Et restez à l'écoute de France Info, je vous laisse en compagnie de Thomas Séchier. Bonjour Thomas.
29: Bonjour Lucie, bonjour à tous, ravi de vous accompagner en ce mercredi midi. C'est parti pour 3 nouvelles heures d'info sur France Info. Bien sûr, il est midi.
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29: Midi l'info avec vous, Armand Perrologa, bonjour.
0: Bonjour.
29: Et à la une, le gouvernement qui se dit ouvert à des compromis sur le budget.
0: En pleine mobilisation lycéenne, le ministre de l'économie assure ne pas être fermé à soutenir davantage la jeunesse, à condition de ne pas aller au-delà de 5% de déficit. Les débats sur le budget 2027 de l'État se poursuivent aujourd'hui à l'Assemblée nationale. Cela ressemble à des blessures de guerre, réaction de l'avocat du lycéen de 15 ans qui a eu une main arrachée par une grenade policière la semaine dernière à Lens. Il vient de déposer plainte et a donné sa version des faits. À suivre aussi, l'Ukraine qui dénonce la restriction par les États-Unis de Starlink, les terminaux qui permettent aux militaires ukrainiens de communiquer pendant la guerre. Nous parlerons aussi du Mont Blanc qui a repris presque 2 mètres d'altitude par rapport à 2023. Et puis, Gaël Monfils est officiellement retraité du tennis. Le gouvernement face au casse-tête du budget 2027 de l'État avec un nouveau rappel à l'ordre ce matin du FMI. Il faudra du temps à la France pour ramener sa dette et son déficit à des niveaux inspirant confiance au marché. C'est ce qu'a dit la directrice générale du Fonds monétaire international. Alors que le débat sur le budget 2027 est engagé à l'Assemblée nationale, le gouvernement propose des économies drastiques. Les oppositions contestent cette copie gouvernementale et il y a aussi la pression des lycéens mobilisés depuis 4 semaines pour réclamer plus de moyens. Ce matin, le ministre de l'économie leur a répondu sur France Info. Le gouvernement n'est pas fermé à l'idée de soutenir davantage la jeunesse, mais il faudra rééquilibrer le budget, dit Roland Lescure.
2: On va y répondre, on a commencé à y répondre par des mesures dites d'urgence pour notamment remplacer les profs absents. Mais vous le savez, on a souhaité consulter, il y a une plateforme de consultation qui a été ouverte.

0: police mise en cause après plusieurs incidents, notamment à Lens, où Evan, un adolescent de 15 ans, a eu la main arrachée par une grenade assourdissante. C'était la semaine dernière en marge d'une manifestation. L'adolescent nie avoir ramassé la grenade. Son avocat dit avoir déposé plainte. Bertrand Wattez a tenu une conférence de presse ce matin et il a donné sa version des faits.
1: Evan se rend au lycée pour assister à ses cours. Il découvre sur place que l'établissement est bloqué. Craignant que sa mère ne pense qu'il a séché les cours ce jour-là, Evan entreprend de ramasser des débris d'engins pyrotechniques lancés par les forces de l'ordre. Il souhaite présenter à sa mère des preuves concrètes attestant de sa présence aux abords du lycée. C'est à 10h30, au moment où il se relevait, après avoir ramassé un débris de la main droite, qu'une explosion s'est produite sur son côté gauche. Sous le choc, Evan se met à courir sans y immédiatement prendre conscience que la déflagration vient de lui arracher la main par une grenade de type assourdissante. Imaginez la situation, amputé d'une main, l'autre main étant abîmée.
0: Bertrand Wattez, l'avocat d'Evan qui tenait une conférence de presse ce matin. L'élève de 14 ans qui a ouvert le feu dans son collège à Aubagne lundi est lui présenté à la justice antiterroriste aujourd'hui en vue d'une possible mise en examen. Sa garde à vue prenait fin à 10h ce matin. Lundi, il avait blessé le principal et une enseignante de son établissement. L'adolescent est suspecté d'adhérer à une mouvance fascinée par les tueries de masse. Une candidature de plus dans la course à l'Élysée, celle de Natacha Polony, l'essayiste là annoncé ce matin sur France Inter. Elle estime que la France est dans le chaos et elle défend une ligne souverainiste. La journaliste de 51 ans dit être soutenue par de nombreux maires qui pourraient lui apporter les 500 parrainages. Les 220 salariés de Duralex retiennent leur souffle. Le tribunal de commerce d'Orléans doit se prononcer sur l'avenir de la célèbre verrerie tout à l'heure à 14h. Verrerie en redressement judiciaire depuis le 1er juin. Deux projets de reprise ont été examinés par les juges. Selon l'offre retenue entre 65 et 91 emplois pourraient être supprimés.
2: Il est midi 5 sur France Info. L'Ukraine dit ne plus avoir les moyens de se défendre contre les drones russes.
0: Selon l'entourage de Volodymyr Zelensky, Washington a décidé de restreindre Starlink, ce réseau satellitaire utilisé notamment pour communiquer sur le champ de bataille en Ukraine et pour empêcher des brouillages électroniques par la Russie. Starlink est détenu par SpaceX, la société d'Elon Musk. Conséquence de ce bridage, l'Ukraine n'a pas pu contrer des attaques russes qui ont fait 6 morts la nuit dernière et touché une centrale électrique dans la capitale, à Kiev. Lucas Lazo.
3: Les sirènes ne se sont pas déclenchées hier soir pour prévenir la population de l'imminence d'une attaque. Les premiers missiles qui se sont abattus sur Kiev vers 22h40 ont surpris tout le monde dans la capitale, à commencer par l'armée ukrainienne elle-même. Volodymyr Zelensky a regretté peu après les premières explosions l'absence de mise en garde des alliés de l'Ukraine concernant ces tirs de missiles. Une situation qui interroge sur le partage du renseignement américain, crucial pour la défense antiaérienne ukrainienne. Après avoir annoncé la reprise des exportations de diesel russe ce week-end, la Maison-Blanche a en effet menacé l'Ukraine de couper les informations de ses services de renseignement, un moyen d'intimidation pour dissuader Kiev de poursuivre ses frappes sur l'industrie pétrolière du Kremlin. Alors ces menaces ont-elles été exécutées? Impossible à dire. Hier, avant cette nouvelle attaque, les Ukrainiens se voulaient rassurants et rappelaient que pour l'heure, rien ne l'indiquait. Mais une telle décision serait évidemment dramatique pour l'Ukraine.
0: Lucas Lazo à Kiev pour France Info. Il y a quelques instants, un haut responsable ukrainien a accusé les États-Unis d'aider la Russie dans sa guerre contre l'Ukraine, en faisant donc référence à l'absence d'avertissement avant ces attaques. Et à l'instant, réaction d'un responsable américain. Il affirme qu'il n'y a pas de changement dans le partage de renseignements par les États-Unis à l'Ukraine. De fortes explosions entendues ce matin à Riyad, la capitale saoudienne, régulièrement visée par des attaques des Houthis du Yémen. Hier, l'Arabie Saoudite a mené en représailles des frappes sur le Yémen, sur des sites contre contrôlés par les rebelles houthis. En Turquie, le pouvoir a pris le contrôle ce matin du siège de la principale chaîne privée d'opposition. Halk TV a dû interrompre sa diffusion en direct. Le PDG de cette chaîne dénonce un jour sombre pour la Turquie. C'est le dernier épisode d'une vaste campagne du pouvoir contre les milieux médiatiques, politiques et associatifs du pays.
2: On le surnomme le toit de l'Europe occidentale et le Mont Blanc mérite encore un peu plus ce qualificatif puisqu'il mesure désormais presque 2 mètres de plus

0: en 2023.
1: Oui, il fait désormais 4800 mètres et 47 centimètres d'altitude, mesure dévoilée par les géomètres experts de Haute-Savoie qui chaque année grimpent au sommet pour enregistrer sa taille. Une taille qui varie en fonction de l'épaisseur de sa calotte glaciaire, Olivier Aymon.
2: C'est mi-septembre que le groupe composé de 32 professionnels, géomètres et guides de haute montagne, ont atteint cette année le plus haut sommet d'Europe.
3: On est parti le jeudi 17 à 3h du matin et on a eu un beau lever de soleil au sommet du Mont Blanc.
2: Aux côtés de Jean Desgarais, le président de la Chambre départementale des géomètres experts de Haute-Savoie, l'équipe a alors déployé plusieurs instruments, radars, drones, près de 3h sur place pour obtenir un chiffre très précis.
3: On mesure à ce moment-là 4807,45.
2: Une fois recalculé au sol, la mesure exacte sera 4807 mètres et 47 centimètres. C'est près de 2 mètres de plus que la dernière mesure dévoilée en 2023, mais c'est moins qu'en 2024 et 2025 qui ont aussi été mesurés, ce qui montre la variabilité de l'épaisseur de la calotte glaciaire qui recouvre la partie rocheuse du Mont Blanc. Jean Desgarais.
3: Sur 25 ans, si on prend toutes les mesures, on a une moyenne autour de 4808,80. Et sur cette moyenne, on a tout le temps été au-dessus les 12 ou 13 premières années. Et on est tout le temps en dessous depuis.
2: Une tendance peut-être liée au changement climatique, mais qui ne pourra être confirmée que dans plusieurs années pour avoir suffisamment de recul et de données statistiques.
1: Olivier Aymon, le football, suite de la deuxième journée de la Ligue des Champions avec ce soir le PSG qui joue sur la pelouse de Manchester City à 21h. Hier soir, Lens et Lille se sont tous deux inclinés.
0: Et puis en tennis, Gaël Monfils est officiellement à la retraite, Armand.
1: Le Français, âgé de 40 ans, ne participera pas au tournoi de Lyon la semaine prochaine ni au Masters 1000 de Paris début novembre. Gaël Monfils a mis un terme à sa carrière en toute discrétion. Depuis le 5 octobre dernier, le Parisien est en effet inscrit sur la liste des retraités. Ce qu'ils seront contraints désormais, règlement oblige, à ne participer à aucun tournoi puisqu'il n'est plus soumis aux règles antidopage. L'ex numéro 6 mondial n'est plus joueur de tennis, mais Gaël Monfils a déjà assuré son avenir et sa reconversion et sa n'a rien à voir avec le tennis, Fabrice Abgral.
4: Gaël Monfils va prendre un virage à 180 degrés. Il va troquer ses raquettes contre un bureau et un ordinateur. Son univers désormais, ce sera la finance. Gaël Monfils va devenir gestionnaire de fortune. Il l'a révélé le 3 septembre dernier en conférence de presse à l'US Open.
5: C'est quelque chose qui me passionne, que je fais entre guillemets depuis quand même pas mal d'années. J'avais fait des stages quand je pouvais. J'ai envie de rester actif.
4: Gaël Monfils va intégrer en janvier prochain la société Alpha Suisse, basée à Genève. Yann Labrie, le directeur, rejette l'idée d'un coup marketing. Il a embauché Gaël Monfils pour ses réelles compétences.
6: J'ai découvert plus que le joueur de tennis. On a cette image de Gaël fantasque, showman. Mais j'ai trouvé quelqu'un qui avait vraiment un esprit entrepreneur. Donc ça, c'est la première chose qui m'a marqué. Donc il m'a expliqué un petit peu sa passion pour les investissements depuis de nombreuses années. Il s'y est intéressé, il a suivi des formations, il a pris des cours. Par-dessus ça, j'ai vu son côté très méthodique, très organisé. C'était une sorte de logique pour lui de se tourner dans le monde de la finance.
4: Gaël Monfils a donc disputé son 948e et ultime match professionnel le 3 septembre dernier à l'US Open. C'était au deuxième tour et deux jours seulement après avoir fêté ses 40 ans.
1: Fabrice Abgral.
0: Merci beaucoup Armand Perrouloga. La suite du programme dans un instant.
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0: Il est midi 12 sur France Info. On va parler de foot dans les prochaines minutes. Le PSG sur le terrain de Manchester City ce soir en Ligue des Champions affiche au sommet, même si le club anglais est au cœur d'un scandale financier d'une ampleur inédite. Julien Froment nous attend à Manchester. Mais d'abord, quelle suite au mouvement lycéens et étudiants ?
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0: Je vous donne cette déclaration de la porte-parole du gouvernement, Maud Bréjon, il y a quelques minutes. Emmanuel Macron déplore que les angoisses légitimes des jeunes soient exploitées politiquement et transformées en violences urbaines. Voilà ce qu'il a déclaré donc pendant le Conseil des ministres qui avait lieu ce matin à l'Élysée. Un peu moins de 200 lycées sont fermés aujourd'hui, selon le ministère de l'Éducation, qui précise qu'aucune perturbation n'est recensée dans les trois quarts des départements. Le gouvernement veut croire voire à l'essoufflement du mouvement au lendemain d'une cinquième journée de mobilisation. Mais qu'en est-il dans les facs ? Nous sommes en direct de Lyon avec vous, Christophe Vincent, bonjour.
10: Bonjour Thomas.
0: Vous êtes devant l'université de Lyon 3, qui d'habitude n'est pas la plus mobilisée. Eh bien, cette fac est fermée ce midi, Christophe, après un blocus organisé très tôt ce matin.
10: Exactement, 6h30 du matin, une soixantaine d'étudiants improvisent ce blocus à l'entrée arrière de la manufacture des tabacs, le site des licences. Devant les grilles, ils posent des poubelles et des barrières métalliques d'un chantier voisin. La police intervient, la présidence ferme le site. Cette étudiante en lettres modernes était sur place.
11: Très vite, il y a eu une grosse masse de gens qui avaient cours du coup dès 8h. Qui, par curiosité, sont restés un peu regarder, voir comment ça se déroulait, mais ils sont vite repartis. Et les CRS, du coup, ils ont un peu pris peur en début et ils ont lancé des bombes lacrymogènes. Ils sont vite partis aussi. Le blocus a quand même marché dans le sens où la fac est fermée pour la journée. Il va avoir des cours en distanciel à partir de 14h l'après-midi, mais c'est un peu une première dans l'histoire que notre fac se rebelle.
10: D'habitude, c'est Lyon 2 qui bouge, la fac y est très politisée et l'ultra-gauche y est très active sur les campus de Bron et des Berges du Rhône. A l'inverse, Lyon 3 garde sa réputation de fac de droite, surtout dans les filières droit et sciences éco. Apparemment, les temps changent, mais dit étudiant en langue s'en réjouit.
12: Par opposition à Lyon 2, j'avais vraiment cette image de Lyon 3, dernière enclave pour la droite et vraiment... Qui résiste à tous les blocus. Et aujourd'hui, on voit que ce n'est pas du tout le cas. Ça s'est même fait plutôt facilement et rapidement. Je suis étonnée et très contente. Au-delà du côté un peu gauche-droite et politique, je pense qu'aujourd'hui, quand même, le mouvement lycéen touche beaucoup plus de personnes. On voit qu'il y a vraiment un réel ras-le-bol dans la population générale. Je pense que c'est ça qui ramène autant de monde aujourd'hui pour ce mouvement.
10: Ces étudiants à Lyon 3 rejoindront donc ceux de Lyon 2 et les lycéens à la prochaine manif prévue samedi prochain.
0: Merci beaucoup Christophe Vincent, direct de Lyon pour France Info. Et nous sommes en ligne avec le président de France Université. Bonjour Lamry Adoui.
13: Bonjour.
0: France Université, c'est l'association des présidents d'université. Vous dirigez vous-même l'université de Caen. Le fait que des facs qui n'ont pas l'habitude de se mobiliser, c'est le cas de Lyon 3, donc entrent dans le mouvement, est-ce que c'est le signe que le mouvement se durcit dans les universités ?
13: Alors je pense qu'on n'est pas sur un clivage droite-gauche. Je pense d'ailleurs qu'on ne peut pas donner une étiquette droite-gauche aussi simple aux différentes universités que vous avez évoquées. Ce qui est sûr, c'est que, et c'est l'origine du mouvement, c'est que nous n'avons de cesse de répéter depuis de très longs mois que la jeunesse dans ce pays n'a pas la place qu'elle mérite. Et que la question d'une politique publique articulée entre les différents ministères sur les enjeux de la jeunesse nous paraît aujourd'hui absolument indispensable. Et donc, il faut écouter et entendre un certain nombre des mobilisations et des revendications qui peuvent être celles des étudiantes et des étudiants.
0: On va parler des revendications, mais juste sur les chiffres, il y a une bataille de chiffres. Les syndicats étudiants disent que 90% des facs sont perturbés. C'est seulement un tiers, dit le gouvernement. Quelles sont les remontées de terrain que vous avez, vous ?
13: Je pense qu'il y a une différence. Le gouvernement part sur des chiffres qui incluent également un certain nombre d'autres établissements que des universités, des écoles. Et après, sur la situation du blocage où, par exemple, on peut être partiellement bloqué, mais avoir une université qui fonctionne quand même. Donc, tout dépend comment on compte les choses.
0: Si vous aviez un chiffre, vous, de facs perturbés,
13: plus des trois quarts des facs sont aujourd'hui perturbés ou bloqués, au moins partiellement.
0: Donc, est-ce que le mouvement, selon vous, est en train de gagner du terrain et est-ce que vous pensez qu'il va s'intensifier ? On sait que les vacances débutent ce week-end dans les lycées. Alors, pour les universités, c'est un peu plus compliqué. Chacune a ses dates. Comment est-ce que vous voyez la situation évoluer ?
13: Oui, indiscutablement, ce mouvement qui était d'abord en soutien du mouvement lycéen trouve aussi son autonomie au sein des établissements d'enseignement supérieur et de recherche, et d'ailleurs pas que les universités, mais aussi les écoles, ce qui prouve bien que le mouvement s'est installé aujourd'hui et qu'on peut parler d'un mouvement étudiant au-delà de la question du mouvement lycéen.
0: Avec quelles conséquences sur le fonctionnement des cours ?
13: Alors évidemment, nous, on prône le fait qu'on puisse avoir une continuité pédagogique. Donc, en respectant la liberté pédagogique de chaque enseignant, il faut absolument soit que les cours soient reportés de manière à être faits un petit peu de façon ultérieure, soit d'un passage en distanciel, qu'il soit en direct ou pas en direct, soit sur le fait de donner des documents pédagogiques de suivi pour les étudiants. Parce que ce que nous craignons le plus, c'est le décrochage massif d'étudiants de première année en particulier, qui n'étaient que depuis 3 semaines au sein de nos établissements et dont on sait qu'ils sont particulièrement les plus fragiles.
0: Et est-ce que ça dérègle déjà l'organisation des cours et du temps universitaire, là, la mobilisation qui a lieu en ce moment ? Est-ce que vous le constatez déjà dans les facs ?
13: Oui, sur les campus ou les universités qui sont bloquées. Alors, on n'est pas encore, c'est pas encore complètement alarmant. On est à 8 jours, la plupart du temps, de mouvement, de blocage, de dysfonctionnement sur un certain nombre de sites. Mais évidemment, quand le campus est bloqué puis fermé, on a une réorganisation importante, soit de déplacement des cours, soit de report des cours. Donc la situation n'est pas encore complètement alarmante, mais elle pourrait tendre à le devenir si pas d'autres formes de mouvements ne sont pas mises en œuvre.
0: Je sais que vous vouliez parler du fond, Lamri Adoui, et faisons-le. Est-ce que vous comprenez les revendications des étudiants qui rejoignent en fait celles des lycéens sur à la fois le manque de moyens, les bâtiments vétustes, le manque de place aussi dans les universités? Il y a beaucoup de jeunes qui veulent désormais étudier dans le supérieur et qui ne peuvent pas le faire parce qu'il n'y a pas assez de place. Est-ce que vous comprenez, est-ce que vous soutenez même ces mots d'ordre?
13: Alors, moi, on comprend un certain nombre des revendications. Évidemment, la question des conditions d'accueil dans des bâtiments qui peuvent être parfois dégradés et dans un état extrêmement hétérogène, par exemple. La question des moyens, et vous savez, la question de la jeunesse et des étudiants dans les universités, c'est une préoccupation qui est complètement interministérielle. Parce que vous avez des enjeux de santé, vous avez des enjeux de travail, vous avez des enjeux de culture, vous avez des enjeux de mobilité, donc de transport, bien sûr au-delà de l'éducation nationale et de l'enseignement supérieur. Et donc je pense qu'il nous faut là maintenant des réponses sur le terrain de manière rapide, de manière à ce qu'on puisse essayer de sortir de cet état qui est pour nous extrêmement difficile.
0: Mais est-ce aussi, que vous avez vu des réponses, vous, justement, parce que alors pour les lycées, il y a eu cette annonce de 3000 profs remplaçants déployés dans les lycées qui en ont le plus besoin. Qu'en est-il pour les facs ? Est-ce qu'il y a eu des annonces susceptibles de calmer un petit peu cette colère et de répondre aux revendications ?
13: Les discussions sur le projet de loi de finances 2027 débutent en ce moment au Parlement. On attend de la part du gouvernement, mais aussi des parlementaires qui peuvent amender les textes, des décisions et des propositions qui puissent être de nature à répondre à quelques-uns des enjeux qui ont été identifiés dans cette mobilisation.
0: Budget de 32 milliards d'euros pour l'an prochain, pour l'enseignement supérieur, c'est en tout cas ce qui figure dans ce projet de budget. 500 millions de plus sur un an, je parle sous votre contrôle, est-ce que ça vous paraît suffisant ?
13: Alors, c'est très difficile à analyser au stade où nous en sommes. Nous avons posé au gouvernement un certain nombre de questions pour essayer de comprendre la répartition de ces moyens. Vous savez que ce budget n'est pas que celui des universités. Et donc, on demande aujourd'hui des précisions sur les subventions pour charges pour services publics, sur l'accompagnement immobilier et plus globalement sur les moyens qui vont, dans ce budget total, venir aux universités.
0: Mais en l'état actuel des choses, si c'était cette copie finalement qui était adoptée, il n'y aurait pas de changement significatif, pas d'amélioration significative à attendre dans les facs, que ce soit en termes de moyens, de bâti ou de place en plus pour les étudiants.
13: Très clairement, et je crois que nous ne sommes plus les seuls à le dire, nous avons eu un grand nombre de rapports, y compris sur des assises sur le financement des universités assez récemment au printemps dernier, qui pointent le fait qu'il faut un effort considérable supplémentaire si on veut aujourd'hui répondre à l'ensemble des missions de service public dans de bonnes conditions.
0: Merci infiniment d'avoir pris ces quelques minutes pour nous sur France Info. Lamri Adoui, président de l'Université de Caen et président de France Université, l'association des présidents d'université de France. À suivre, le foot, le PSG qui joue sur le terrain de Manchester City ce soir.
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0: Midi 22, l'essentiel avec vous, Armand Perrologa. Les États-Unis affirment qu'ils n'ont pas fait de changement dans le partage de renseignements à l'Ukraine.
1: Réponse aux dirigeants ukrainiens qui disent ne pas avoir été prévenus par le renseignement américain des attaques russes la nuit dernière, des attaques qui ont fait au moins 6 morts. Kiev affirme que certains terminaux de Starlink ont été restreints. Starlink, réseau satellitaire américain utilisé pour la communication sur le champ de bataille. De nouvelles attaques contre l'Arabie Saoudite, les rebelles houthis affirment avoir visé visés ce matin la compagnie pétrolière saoudienne Aramco à Dahran, ainsi que l'aéroport et une raffinerie de la capitale Riyad. Des explosions ont été entendues à Riyad. En France, les lycéens toujours mobilisés. Le ministère de l'Éducation lui parle d'un essoufflement et annonce 96% de lycées ouverts aujourd'hui. Chiffre stable ces derniers jours. Quant aux lycéens blessés depuis le début du mouvement, le combat se poursuit devant la justice. C'est le cas pour Evan, adolescent de 15 ans qui a eu la main arrachée à Lens par une grenade assourdissante le 5 octobre. Son avocat annonce le dépôt d'une plainte avec constitution de partie civile. Et puis, une autoroute controversée devant la justice. La Cour administrative d'appel de Lyon se penche aujourd'hui sur le chantier de l'A412 sur les rives du lac Léman. Un tronçon de 16 km entre Thonon-les-Bains et Machilly, contesté par les défenseurs de l'environnement.
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0: La suite et la fin de la deuxième journée de la Ligue des Champions de football. Après les défaites de Lille et de Lens hier, on espère que ça se passera mieux pour le PSG. Paris opposé ce soir à un très gros morceau, Manchester City. Bonjour Julien Froment.
14: Bonjour Thomas, bonjour à tous.
0: On va vivre ce match avec vous ce soir à partir de 21h sur France Info. On va bien sûr parler de l'enjeu sportif. C'est vraiment un premier crash test, on peut le dire, pour les Parisiens. Mais les projecteurs de la planète foot, Julien, sont braqués sur Manchester City. En ce moment, le club est empêtré dans un scandale financier qui fait beaucoup de bruit et qui pourrait lui coûter très cher, hein, Julien.
14: Oui, effectivement, le club a été reconnu coupable par une commission indépendante mandatée par la Première Ligue de 114 infractions au règlement financier du championnat sur une période allant de 2009 à 2018, soit en fait depuis l'arrivée d'Abu Dhabi, des Émirats Arabes Unis, l'actionnariat de Manchester City. En clair, le club a maquillé ses comptes, a gonflé les montants de certains sponsors, a menti à la Première Ligue et a refusé d'obtempérer. On parle d'une fraude estimée à environ 1 milliard d'euros. Manchester City donc, appartient donc au Cheikh Mansour, un vice-président des Émirats Arabes Unis. C'est devenu un club incontournable en Angleterre. Il surpasse même, on peut le dire, son voisin et rival Manchester United. Donc forcément, ça a été vécu comme un choc par les supporters de Manchester City que j'ai pu croiser entre dépit et espoir. Ils n'ont qu'une seule crainte, c'est vraiment de voir leur club descendre dans les divisions inférieures. Car cette crainte, eh bien, elle est justifiée. Le club risque gros, perte de points, relégation. On connaîtra la sanction d'ici la fin de l'année. Le club a d'ores et déjà fait appel. Et puis, cette gestion financière de Manchester City, qui interroge depuis de nombreuses années, Thomas, ce n'est peut-être pas un cas isolé en Angleterre. Il y a un rapport qui est sorti il y a peu, produit par le régulateur indépendant du football. Et ce rapport a démontré que 94% des clubs professionnels anglais, donc quasiment la totalité, étaient déficitaires, quand bien même ces clubs génère la somme faramineuse de 10 milliards d'euros de revenus.
0: Bien, donc City dans la tournante au niveau financier. Julien, revenons aux enjeux sportifs de cette rencontre. Alors Paris a mis 6 buts lors de son premier match face à Bratislava. Ça s'annonce plus compliqué ce soir.
14: Oui, c'est quand même un autre calibre là qui va être proposé au Paris Saint-Germain. Manchester City, si ils sont, on va dire, un peu empêtrés dans les dossiers extrasportifs, sportivement, ça va très bien pour l'équipe d'Enzo Maresca. 6 matchs, 6 victoires en Première Ligue et vraiment c'est le premier test pour le Paris Saint-Germain qui, sans faire offense bien évidemment au club de Ligue 1, n'a pas eu, on va dire, pour le moment un véritable test en championnat. Le PSG, c'est vrai qu'a commencé doucement son championnat avec des résultats un petit peu décevants et puis là ça va mieux pour Paris. 4 victoires sur les 4 derniers matchs de compétition confondus. Un PSG qui arrive assez serein pour ce test grandeur nature face à Manchester City, même si quand même du côté du Paris Saint-Germain, pour eux c'est un match normal. Certes c'est Manchester City en face, mais ce n'est que la deuxième journée de la phase de ligue de la Ligue des Champions. C'est pas à ce moment-là que le PSG doit briller. On sait très bien, on l'a vu ces deux dernières saisons, le double tenant du titre a commencé à produire son véritable football à partir du mois de février. Donc voilà, certes c'est un très beau match sur le papier, très amusant à jouer, a dit Luis Enrique, mais pas important, on va dire, d'un point de vue comptable.
0: Et puis Julien, vous êtes à Manchester, donc où ça a en tout cas longtemps été l'autre club, Manchester United, qui a fait la fierté de la ville. La montée en puissance de City, le deuxième club, a transformé le quartier et la ville, on peut le dire.
14: Oui, tout à fait. Hein. Le club, depuis l'arrivée des Émiratis, a totalement métamorphosé le visage du nord-ouest de la ville. Avant, c'était un quartier industriel, des usines désaffectées où le textile était roi. Et bien désormais, ce sont des immeubles modernes, des logements sociaux, des bureaux qui les remplacent. À côté du stade, il y a une immense salle de concert. Les transports en commun ont été développés. Bref, Manchester City a clairement redonné une seconde vie à cette partie de la ville. Et on comprend mieux pourquoi l'actuel Premier ministre britannique, Andy Burnham, ancien maire du Grand Manchester de 2017 à juin dernier, eh bien, a apporté son soutien à City. Un soutien d'ailleurs qui a été vivement critiqué. Hein. L'organisme qui a piloté l'enquête contre le club a d'ailleurs annoncé qu'en cas d'ingérence politique, eh bien, ses membres démissionneraient. Enfin, la question de l'investissement des Émirats Arabes Unis dans le Royaume-Uni est aussi remise en question après les conclusions de l'enquête menée contre Manchester City. Et là, on parle de beaucoup, beaucoup d'argent. Hein. Cet investissement, il se chiffre à des dizaines de milliards de livres sterling. Donc, on comprend mieux pourquoi eh bien, cette affaire dépasse largement le cadre du football.
0: Merci beaucoup, Julien Froment. On vous retrouve donc ce soir, 21h, pour le coup d'envoi de ce Manchester City PSG. Vous serez aux côtés de Nicolas Perronnet pour les commentaires. La météo dans un instant.
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0: Le temps avec vous, Céline Dacosta, bonjour.
21: Bonjour Thomas, bonjour à tous.
0: On a encore pas mal de grisailles cet après-midi.
21: Oui, on en a eu beaucoup ce matin, il en reste cet après-midi, surtout entre les Pays de la Loire, le Poitou-Charentes, le Centre-Val de Loire, le Limousin, le Massif Central et la Franche-Comté. C'est là qu'on a les nuages, les grisailles les plus denses. Sur la moitié nord, le soleil est quand même assez revenu, même si on a encore quelques grisailles qui résistent au nord de la Seine. Tout ça va se dissiper, les éclaircies vont gagner du terrain et c'est déjà le cas sur la partie sud où le soleil brille largement.
0: Et les températures restent douces.
21: Ouais, très douces pour la saison. Plus 2 à 4 degrés pour la moitié nord, plus 5 à 8 degrés pour la moitié sud avec une moyenne de 19 à 23 au nord, 20 degrés à Brest, à Lille, 21 à Paris, 22 à 27 au sud, 25 à Bordeaux, à Marseille, 26 à Toulouse ou 27 à Biarritz, c'est dans le sud-ouest qu'on aura les valeurs les plus chaudes cet après-midi, quasi estivales.
0: Merci beaucoup. Céline Dacosta, France Info, midi 31. Un nouveau point sur l'info avec vous, Augustin Arrivé.
22: Les blocages de lycées sont un peu moins nombreux aujourd'hui, d'après les chiffres du ministère de l'Éducation nationale, mais les manifestations d'hier rassemblaient à nouveau beaucoup de monde, entre 160 000 et 480 000 personnes selon les sources. La porte-parole du gouvernement, Maude Bréjon, réaffirme à la sortie du Conseil des ministres que les revendications de la jeunesse sont prises au sérieux.
23: Beaucoup a été fait depuis plusieurs années, et Parcoursup n'est pas le totem que certains voudraient bien décrire. Pour autant, il y a là encore des travaux à porter, des réflexions à mener, et le président de la République a demandé à ce que ce soit évidemment fait. Et puis la question des remplacements. 3000 enseignants, vous le savez, qui devaient être affectés sur des postes de remplacement dans les prochains jours. 2000 l'ont d'ores et déjà été. Et donc le travail, évidemment, doit continuer. Là encore, donc, distinguo entre, d'une part, des revendications légitimes, d'autre part, des violences inadmissibles exploitées, qui se transforment en violences urbaines avec des forces de l'ordre blessées, avec du personnel de l'éducation nationale ciblé, et ça doit être unanimement condamné. Et donc on avance évidemment pour apporter l'ensemble des réponses nécessaires.
22: La porte-parole du gouvernement Maud Bréjon ce midi. Aucune victime à déplorer dans l'incendie spectaculaire qui a emporté ce matin la toiture d'un immeuble voisin de la gare d'Austerlitz à Paris. 1000 mètres carrés détruits, les flammes se sont propagées au dernier étage de ce bâtiment d'habitation. Incendie maîtrisé par les pompiers. L'arrestation d'un instituteur de maternelle à Soyaux, près d'Angoulême. Il est soupçonné de viol et d'agression sexuelle sur au moins 3 filles âgées de 3 ans. Information ici, La Rochelle, un homme de 60 ans qui exerçait dans l'établissement depuis la rentrée. Il nie les faits. Il avait déjà été visé par une enquête pénale en juillet après des accusations dans une précédente école pour des photos prises pendant la sieste. Les verres Duralex sortiront-ils intacts de cette journée? Le tribunal de commerce d'Orléans doit se prononcer en début d'après-midi sur l'avenir de la verrerie du Loiret. Elle se trouve depuis juin en redressement judiciaire. Antoine Geoffin, deux candidats se proposent comme repreneurs.
2: D'abord, le groupe stéphanois Carlesimo, spécialisé dans la fonderie et la transformation de métaux. Il propose de conserver 129 des 243 salariés de l'entreprise et mobiliserait autour de 16 millions d'euros pour cette reprise. Carlesimo avait déjà tenté de racheter Duralex il y a 2 ans, mais la justice lui avait préféré le projet de coopérative des salariés. Deuxième prétendant, l'entrepreneur français Cédric Meston, cofondateur de la marque Apivore, qui vend des steaks et saucisses végétales. Il a fait une offre financière équivalente à celle de son rival et en garder davantage de salariés, 155 emplois seraient préservés. Alors qui tient la corde aujourd'hui? Avant-hier au tribunal, l'ensemble des acteurs présents étaient pour l'offre de Cédric Meston, avance le représentant de la CFDT de Duralex, qui voit dans cette décision rapide du tribunal, 2 jours après l'audience des candidats, un signe que l'activité de Duralex va se poursuivre.
22: Antoine Geoffin, décision attendue vers 14h. La Maison-Blanche nie tout changement d'approche dans sa politique de partage d'informations avec l'Ukraine. Kiev se plaignait ce matin de ne pas avoir été averti avant de nouvelles attaques russes la nuit dernière. Elles ont fait au moins 6 morts et causé des coupures d'électricité dans la capitale. Volodymyr Zelensky affirme que ces frappes contre des installations énergétiques montrent à quel point Vladimir Poutine méprise Donald Trump. Le secrétaire général de l'OTAN appelle, lui, les pays membres de l'Alliance à en faire davantage en matière de défense aérienne pour aider l'Ukraine dans cette guerre. Le naufrage d'un bateau dans les eaux du Gange en Inde. Au moins 13 enfants sont morts. 6 autres passagers ont été hospitalisés. D'autres sont encore portés disparus. L'embarcation surchargée se rendait à une fête religieuse dans un village. Et puis les chutes de neige et le vent ont fait provisoirement grandir le Mont Blanc. Les géomètres viennent d'en mesurer le sommet à précisément 4807 mètres et 47 cm d'altitude, soit 1,88 m de plus que lors de la dernière mesure il y a 3 ans, mais 3 mètres de moins qu'en 2001.
0: Ben justement, Augustin Rivet, on va en parler avec notre prochain invité, un glaciologue, dans une dizaine de minutes, savoir si le fait que le Mont Blanc ait gagné près de 2 mètres en 3 ans est vraiment une si bonne nouvelle. On sait que le massif est très impacté par le réchauffement climatique des dernières années. Retournons d'abord à Aubagne, dans les Bouches-du-Rhône. Le collégien qui a ouvert le feu dans son collège est désormais devant un juge.
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0: Après 48 heures de garde à vue, cette adolescente de 14 ans devrait donc être mise en examen après avoir blessé, rappelons-le, le principal et une enseignante de son collège. Un adolescent au profil particulièrement inquiétant, fasciné par les tueries de masse. Jules Dequis, vous êtes à Aubagne pour France Info. Les cours n'ont toujours pas repris dans le collège.
5: Pas de reprise des cours, en effet. C'est bien trop tôt ici. Le traumatisme est trop grand, trop frais, notamment pour les enseignants, dont beaucoup ne sont pas en état de recevoir les élèves. Élèves, évidemment, concerné par ce choc, ça se voit d'un coup d'œil hein, devant le collège, avec des fleurs déposées par certaines et certains, et puis des banderoles accrochées aux grilles. On ne vous laisse pas face à l'impensable, à toute l'équipe La Canale, tout notre soutien et affection, et beaucoup de merci, bien sûr. Les enfants n'oublieront pas ceux qui les ont protégés. Voilà ce qu'on peut lire ici. La cellule médico-psychologique est ouverte. Aujourd'hui, les enfants peuvent s'y rendre, les profs aussi, les parents également. Et puis, les cours vont reprendre de manière progressive peut-être avant les vacances, peut-être pas, ça dépendra évidemment de l'évolution de la situation.
0: Il y a un homme dont tout le monde parle à Aubagne, Jules, c'est ce CPE, le conseiller principal d'éducation du collège. C'est lui qui est parvenu à désarmer le tireur.
5: Oui, c'est ce qu'a expliqué le maire d'Aubagne et certains élèves ont assisté à la scène. Layana et Lina nous racontent.
4: Là, pour le coup, il a géré, surtout qu'il a fait ça avec les mots. Il a crié et pendant 2 minutes, ils ont parlé et il a lâché l'arme.
6: Il a réussi à le raisonner, à trouver les bons mots pour le calmer et tout à ça, il a été aux forces de l'ordre.
5: Cet homme est évidemment considéré comme un héros ici à Aubagne et d'abord par ses élèves.
7: Ce qu'il a fait, c'est clairement un acte héroïque. Il aurait pu avoir beaucoup plus de victimes. C'est une personne formidable. On l'a toujours un peu adoré dans notre cœur.
5: Admiration des élèves et des parents, bien sûr, qui ne tarissent pas d'éloges.
7: Il est génial ce CPE. Il fallait avoir le courage, le cran de faire ça. Et je pense qu'il ne s'est même pas posé la question. Vu comme il est impliqué dans son collège et avec ses élèves, il n'a pas dû réfléchir, quoi.
5: Bravo et merci. C'est le message que tout le monde lui adresse, y compris le maire d'Aubagne, Jean-Pierre Schillari, qu'il connaît un peu.
8: Lui, il n'aimerait pas qu'on le traite de héros. Là, j'en suis certain.
5: Mais il n'empêche, ce CPE pourrait bien recevoir les honneurs de la ville.
8: Il y a une médaille de la ville qui est décernée à qui le mérite. Je pense qu'il a de bonnes chances de l'avoir.
5: Une médaille pour avoir désarmé le tireur, surtout avec des mots, pour avoir su désamorcer une situation. D'après nos informations, ce CPE devait précisément recevoir en rendez-vous en fin de semaine cet élève et son père.
0: Et cet élève, Jules, on en sait un petit peu plus maintenant sur son profil, sur les raisons qui ont pu le pousser à passer à l'acte.
5: Alors pour l'heure, les raisons précises de son passage à l'acte restent encore assez floues, mais certains de ses camarades évoquent un différend il y a quelques jours avec le principal sur lequel il a tiré.
7: En gros, il sortait du bureau du directeur. Il venait de le virer 2 jours, je crois. Il disait « Ah ça y est, il m'a énervé, je vais lui faire une dinguerie, je vais le tuer et tout. » Nous, on pensait tous que c'était sur le coup de la colère parce qu'il venait de l'énerver. Et on pensait pas.
5: Et ce témoignage corrobore la piste des enquêteurs, un passage à l'acte par esprit de vengeance, parce qu'il vivait mal sa scolarité. Et puis, il y a ce contexte plus large que relève le parquet national antiterroriste, la fascination de cet ado pour les tueurs de masse, en particulier pour les tueries en milieu scolaire, comme celle de Columbine aux États-Unis. Cela glace le sang de Lina, qui est en troisième comme le tireur.
6: Moi, ça m'a choqué hier. J'arrivais plus à dormir à cause de ça. Il était dans le mauvais côté des réseaux sociaux. Je pense qu'il devait s'y intéresser et à force, il est tombé dans ça.
5: On aurait pu se douter.
6: J'ai toujours trouvé un petit peu bizarre, mais bon, ça c'était juste mon avis. Mais je me serais jamais douté qu'il voulait commettre un meurtre.
5: Même si Lina savait que le garçon, qui d'ailleurs n'est pas un solitaire, il avait eu des petites copines, aimait bien les armes. Il était fils de militaire, mais comme tout le monde, elle reste très surprise. Le maire de la ville, lui, nous parle d'un enfant et d'une famille a priori sans histoire, d'après les échanges qu'il a eus avec leurs voisins en centre-ville.
0: Jules Dequis, envoyé spécial de France Info à Aubagne, dans les Bouches-du-Rhône. De nouvelles frappes russes en Ukraine la nuit dernière. Elles ont fait au moins 7 morts, des frappes qui ont notamment visé des infrastructures énergétiques. 600 000 personnes sont privées de courant à travers tout le pays. Plusieurs quartiers de la capitale, Kiev, n'ont plus d'électricité. Virginie Pironon, le président ukrainien Volodymyr Zelensky, dénonce le mépris de Vladimir Poutine à l'égard de Donald Trump, qui avait appelé à une trêve énergétique dans le week-end.
24: Oui, appel unilatéral de la part du président américain qui ont voix n'est pas suivie des faits. Les frappes russes ont fait plusieurs morts à Kiev, la capitale au centre du pays, ainsi que plus au sud, dans la région de Zaporijja. Vaste attaque aux missiles balistiques. Et ce qui est important de noter, c'est que selon Volodymyr Zelensky, ce matin, l'Ukraine n'a reçu aucun avertissement préalable de la part de ses partenaires. L'Ukraine dépend du renseignement militaire occidental, surtout américain, pour détecter les attaques russes, mais aussi pour mener ses frappes en profondeur en Russie. Jusqu'à présent, concernant les frappes russes, les autorités ukrainiennes étaient averties par les renseignements américains. Elles pouvaient alors prévenir la population. J'étais à Kiev ce mois de septembre et en cas d'alerte massive, on savait environ 20 à 30 minutes à l'avance qu'il y avait un risque potentiel, qu'il fallait se rendre aux abris. Et là, ce qui s'est passé cette nuit, c'est que les systèmes ukrainiens n'ont détecté ces missiles que lorsqu'ils étaient au-dessus de l'Ukraine. Trop tard donc pour avertir la population.
0: Et ce qui ajoute à l'inquiétude, Virginie, c'est que le fonctionnement de certains terminaux Starlink semble avoir été restreint durant la nuit.
24: Oui, c'est ce qu'annonce ce matin un conseiller technologique de Volodymyr Zelensky. Starlink, réseau satellitaire essentiel pour la communication, à la fois sur le champ de bataille en Ukraine, mais aussi pour le fonctionnement de certains drones. Il permet d'obtenir une connexion haut débit à Internet, même dans les zones les plus isolées. Son propriétaire, le milliardaire américain Elon Musk, tient une position ambivalente vis-à-vis de l'Ukraine. Dimanche sur X, il estimait, je cite, qu'il est temps pour le pays d'avoir un nouveau dirigeant. Mais l'armée ukrainienne pouvait jusqu'à présent utiliser ces technologies. Et là, cette nuit, Kiev aurait observé une limitation de vitesse pour les terminaux. Or, les forces de défense ukrainiennes, là non plus, n'ont pas été prévenues de ces restrictions. Selon un conseiller de Volodymyr Zelensky à l'AFP, je cite, « Cette mesure ne peut être une coïncidence, c'est forcément lié à la situation politique actuelle. »
0: Virginie Pironon, restons en Ukraine, plus précisément sur la ligne de front à Oleshki, ville occupée par la Russie. Il ne reste plus que 2000 habitants là-bas qui se retrouvent piégés. Les routes sont minées, les attaques de drones empêchent tout ravitaillement régulier et rendent les évacuations extrêmement dangereuses. Luc Alazo, vous êtes l'un de nos correspondants à Kiev et la journaliste ukrainienne Maria Semetchenko vous a confié le récit de sa tante qui a pu quitter cette ville d'Oleshki au mois de mai.
1: Pendant plusieurs mois, Maria ne reçoit de sa tante que des nouvelles éparses lorsque la connexion le permet. Par bribes, celle-ci lui envoie des extraits de son journal. Elle y raconte les corps abandonnés dans les rues, les drones, les intimidations de l'occupant et petit à petit, la faim qui s'invite dans les foyers.
10: 15 février 2026, il semble que nous allons vraiment devoir traverser une famine. 7 mars 2026, une frappe sur notre maison, j'ai peur de sortir du sous-sol. 15 mars 2026, entre voisins, nous partageons ce que nous pouvons.
1: En mai dernier, la tante de Maria parvient à quitter la ville. Un périple dangereux, des routes minées, puis les régions occupées et la Russie, avant de rejoindre le territoire sous contrôle ukrainien.
10: Lorsqu'elle est arrivée chez nous, nous lui avons donné les vêtements de notre fille de 9 ans, parce qu'elle était tellement maigre. C'était un squelette recouvert d'une peau très ridée, vous voyez.
1: Depuis son départ, la situation s'est encore dégradée. Les routes constamment prises pour cible sont impraticables et les étals du marché restent désespérément vides.
10: Aujourd'hui, les gens avec qui je suis en contact me disent que tout le monde leur demande comment ils vont passer l'hiver. Mais eux me répondent que la question, c'est de savoir comment ils vont survivre à l'automne. Ils n'ont plus de nourriture.
1: À l'aide de drones, l'armée ukrainienne est récemment parvenue à ravitailler la population. De quoi tenir quelques jours, pas plus, s'inquiète Tetiana Asanenko, présidente de l'administration militaire en exil de Oleshki. Elle nous répond depuis sa voiture.
11: Il n'y a ni électricité, ni gaz, ni eau potable dans la ville. Il n'y a pas non plus de carburant pour le générateur de l'hôpital qui n'a plus aucun médicament. Personne ne prend en charge les patients.
1: Matthias Schmal dirige la mission des Nations Unies en Ukraine. Ses services ont été sollicités par les autorités ukrainiennes pour tenter une médiation avec la Russie et permettre l'ouverture d'un corridor humanitaire. Mais l'accès reste bloqué.
12: Nous avons besoin du consentement de la puissance occupante pour pouvoir accéder à la zone en sécurité, puisque manifestement, la santé et la sécurité de la population civile ne sont pas assurées à Oleshki. Je pense qu'il est fondé de leur reprocher de ne pas respecter le droit international humanitaire sur ce sujet.
1: Pour l'heure, seuls quelques habitants parviennent à quitter clandestinement la ville avec l'aide de volontaires ukrainiens.
0: Le récit de Lucas Lazo à Kiev pour France Info. Le Mont Blanc a grandi ces 3 dernières années. On en parle dans un instant.
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0: Midi 45, Augustin arrivé à la une, la Cour des comptes qui veut une réforme de l'encadrement des loyers.
22: Il faut améliorer la fiabilité des données servant à fixer les plafonds, mais aussi préciser certains aspects du dispositif. La Cour cite comme exemple le complément de loyer, et si ce n'est pas fait, alors mieux vaut en arrêter l'expérimentation. Une plainte déposée après la blessure d'un lycéen de Lens la semaine dernière, Evan est d'après son avocat la victime de blessures de guerre. Il avait eu la main arrachée par une grenade de la police, un modèle d'armes désormais retiré de l'arsenal des policiers qui interviennent sur cette mobilisation lycéenne. Plusieurs dizaines de lycées et d'universités restent bloqués aujourd'hui, mais le mouvement est en recul d'après le gouvernement. Donald Trump affirme sur les réseaux sociaux que les États-Unis vont pouvoir se lancer au Groenland dans des extractions massives de pétrole, de gaz et de minerais. C'est la contrepartie accordée à la Maison-Blanche en échange de la promesse d'une protection militaire du territoire. Le Vatican fait savoir que la convalescence du pape jusqu'ici se passe bien. Léon XIV a passé une nuit tranquille à l'hôpital à Rome. Il a été opéré hier après-midi d'un poumon, un nodule cancéreux retiré sans problème hier.
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0: Il culmine à plus de 4800 mètres d'altitude, mais sa taille exacte varie selon les années. Et la nouvelle mesure du Mont Blanc vient d'être dévoilée. Bonjour Olivier Aymon.
9: Bonjour.
0: Alors on se souvient peut-être des 4807, 4808 mètres dans les manuels de géographie. Combien mesure le sommet des Alpes cette année?
9: 4807 mètres et 47 centimètres. C'est la mesure qui est donc dévoilée aujourd'hui par les géomètres experts de la Chambre de Haute-Savoie qui font chaque année une expédition pour aller mesurer le niveau exact du Mont Blanc, le plus haut sommet d'Europe. On rappelle peut-être en 2023, on était à 4805 mètres 59 centimètres. Donc ça veut dire qu'en 3 ans, le Mont Blanc a pris un peu moins de 2 mètres.
0: Comment est-ce qu'on l'explique?
9: Alors, ce qu'il faut savoir, c'est ce qu'on mesure, c'est la couche de glace qui est au-dessus du Mont Blanc, puisque le sommet, il est sur de la glace. Il y a un niveau de la roche de la montagne qui est un peu moins de 4800 mètres.
0: Le niveau donc, de la roche, lui, ne bouge pas. Voilà, en revanche, la quantité de glace au-dessus qui peut faire varier la taille.
9: Exactement. Donc, chaque année, ces expéditions sont menées pour aller mesurer ce niveau de glace, cette couche de glace qui recouvre le sommet rocheux du Mont Blanc. Donc, il y a des variations. Le dernier chiffre, c'était 2023, mais les géomètres experts sont retournés chaque année quand même mesurer, toujours à la même saison, mi-septembre à peu près. C'est quand même des équipes de 30 personnes qui montent, avec à la fois des guides de haute montagne et puis des géomètres, des experts qui multiplient les mesures avec divers instruments, tous plus complexes les uns que les autres, pour arriver à établir cette mesure qui montre donc des variations annuelles.
0: Ça sert à quoi de mesurer aussi précisément le Mont Blanc ?
9: Ça sert à pas grand chose, hein. On peut se dire comme ça, c'est juste une donnée référence. Ça permet de savoir sur le temps long si on voit une évolution justement de cette calotte glaciaire. Ça fait 25 ans que ces géomètres experts font cette mesure. Et ce qui se dessine, c'est que globalement, avant 2012-2015, il y avait plutôt une mesure au-delà de 4810 mètres et que depuis, on est plutôt en dessous en tendance, donc ça dessinerait peut-être une baisse de cette calotte glaciaire, mais on n'a pas assez de recul statistique. Vous savez, pour établir une vérité scientifique à un instant T, il faudrait quand même du temps long. Donc pour savoir si vraiment il y a par exemple un impact du changement climatique sur cette couche de glace en haut du Mont Blanc, il va falloir attendre encore quelques années. Et puis peut-être multiplier les mesures, parce que là on fait une mesure annuelle au mois de septembre, donc il en faudrait peut-être d'autres, peut-être en hiver, etc. etc.
0: Merci beaucoup Olivier Aymon. Et bonjour à vous Jean-Baptiste Bosson.
13: Bonjour.
0: Vous êtes glaciologue, géomorphologue. Est-ce que ces variations de quelques centimètres ou de quelques mètres disent quelque chose, servent à donner un indicateur de l'état du Mont Blanc, ou ce n'est pas quelque chose que vous, glaciologue, vous scrutez particulièrement ?
13: Non, ce n'est pas fondamental puisque c'est le sommet du Mont Blanc qui varie. On voit vraiment marginalement. Ce que les glaciologues mesurent, c'est surtout l'épaisseur de la glace et la hauteur de glace dans les parties aval, là où on a soit de l'accumulation, soit de la fonte. Et malheureusement, cette année, on a des vitesses de fonte astronomiques.
0: Ouais, donc le fait que le Mont Blanc gagne 2 mètres quasiment en 3 ans, ça ne veut pas dire qu'il va mieux et qu'il souffre moins du dérèglement climatique. Ça n'a absolument rien à voir.
13: En fait, très localement, ça veut dire que le sommet du Mont Blanc ne souffre pas pour l'instant, et tant mieux. Par contre, du sommet du Mont Blanc part le glacier des Bossons, qui est un des plus grands glaciers alpins, et lui, ils font des vitesses vertigineuses. Donc évidemment, à 4800 mètres, où il fait très froid et humide toute l'année, on a de la neige et de la glace qui se forme et qui varie peu, et tant mieux que ça aille dans le bon sens. Par contre, tout le reste du système glaciaire est profondément impacté par le dérèglement climatique et fond beaucoup trop vite.
0: Et c'est inquiétant.
13: C'est plus qu'inquiétant, on ne sait plus comment alarmer sur la situation des glaciers alpins. Depuis le petit âge glaciaire, donc depuis la dernière période fraîche naturelle et à peu près 1850, donc le début de l'ère industrielle, les glaciers alpins ont perdu 70% de leur surface. On a déjà perdu plus que 2/3. Et puis, on a cette année des vitesses, des records de fonte hein, dans le massif du Mont Blanc ou ailleurs, ou proche des records de fonte de 2022, mais qui sont des vitesses énormes. On a juste vécu l'été le plus chaud jamais enregistré dans l'ouest occidental depuis qu'on a des mesures plus que 150 ans. Et donc la conséquence des glaciers, elle est qu'ils fondent beaucoup trop vite et c'est extraordinairement inquiétant.
0: C'est vrai qu'on est frappé à chaque fois quand on voit les photos de la mer de glace, hein, ou plutôt de ce qu'il en reste sur le Mont Blanc. Mais il n'y a pas qu'un impact sur le paysage, évidemment. Rappelez-nous les conséquences de cette fonte de la glace. Ça augmente les dangers en montagne, plus d'éboulements, plus de chutes de pierres notamment.
13: Oui, il y a de ça, mais en même temps, il y a des nouveaux écosystèmes qui naissent, qui ont une grande valeur écologique. Donc, il y a un vrai changement en haute montagne des écosystèmes. On perd le blanc des glaciers et puis on gagne d'autres écosystèmes. Et parfois, il y a plus de dangers naturels, mais pas tout le temps et pas partout, loin de là. Et ça, je pense qu'il ne faut pas faire des grandes généralités.
0: Alors justement, et ça ressemble à quoi, ces nouveaux écosystèmes? Parce que vous travaillez vraiment sur cette question. Qu'est-ce qui remplace en fait la neige et la glace?
13: Alors, à défaut de ces pauvres glaciers qui sont en train de disparaître, on a au tout début de l'histoire des surfaces très minérales, des cailloux qui s'accumulent. Et puis, très vite arrive la végétation. Nous, on étudie notamment des forêts primaires qui sont en train de naître du retrait glaciaire dans les Alpes. Et puis, il y a des lacs, il y a des nouvelles zones humides, il y a des nouvelles rivières. Donc, c'est aussi l'eau du futur. On perd le château d'eau extraordinaire qu'est le glacier en haut des montagnes. Mais à défaut de ça, on va avoir des zones humides, des sols en bonne santé. Et que si on les préserve, on travaille vraiment là-dessus, nous, avec les territoires. Si on les préserve, on peut un petit peu supporter l'habitabilité du territoire.
0: Vous avez déjà acté en fait le changement de ces écosystèmes, c'est quasiment inéluctable, mais vous alertez déjà sur le fait qu'il va falloir préserver ce qui est en train de se créer, c'est ça si j'ai bien compris.
13: Alors, regardez, il y avait des nouvelles juste avant qu'on parle maintenant sur Donald Trump qui s'accapare une partie du Groenland pour faire l'extraction minière et pétrolière. C'est tous les enjeux. On perd les glaciers. C'est catastrophique pour le fonctionnement de la planète et de l'habitabilité de la planète. On va avoir le niveau marin qui va augmenter, un climat beaucoup plus chaud et une planète difficilement habitable pour les humains. Et à côté de ça, des gens arrivent dans les territoires abandonnés par les glaciers et disent qu'on va faire de l'hyper capitalisme extractiviste ici, on va mettre des mines, des domaines skiables. Donc on se bat à la fois pour sauver les glaciers, et c'est le combat du climat, et pour protéger à la fois les glaciers et les écosystèmes post-glaciaires des compagnies minières qui ont détruit la planète. Donc on est vraiment dans ce course contre la montre, et aujourd'hui l'État français s'est engagé à protéger l'intégralité de ces glaciers et de ces écosystèmes post-glaciaires.
0: Vous parliez des États-Unis ou de la France là?
13: Non, c'est les États-Unis sur le Groenland, ce que je disais, ouais, parce que j'entendais le rappel des titres avec Trump qui
0: dit. Disons qu'en France, deal... ouais. C'est un peu moins caricatural.
13: Alors la France, il y a moins d'enjeux, mais il y a quand même des enjeux. Il y a quand même des enjeux en Europe, en France, dans les Alpes, sur les barrages, sur les domaines skiables qui essaient de se développer, qui détruisent parfois des écosystèmes, sur des pratiques touristiques qui ne sont pas durables. Alors, pour l'instant, on n'a pas de mines, mais ça peut arriver. Et puis, par exemple, en Autriche, on a des installations de parcs solaires ou de parcs éoliens dans ces zones qui sont pas bien pour la protection de la nature, et c'est les écosystèmes les plus sauvages d'Europe, cette haute montagne glaciaire et post-glaciaire. Donc c'est pas du tout anodin que d'en prendre soin et de laisser vraiment cette nature évoluer et nous donner des solutions face à la crise de l'eau, face à la crise du climat et de l'habitabilité des territoires à venir.
0: Merci beaucoup Jean-Baptiste Bosson. Je rappelle que vous êtes glaciologue, géomorphologue et vous avez également créé l'association Marge Sauvage entre science et protection de la nature. Place au choix de France Info. Et nous sommes retournés au Porge, 2 mois après le déplacement du Premier ministre dans cette commune ravagée par les incendies cet été. Là aussi, c'est une conséquence de cet été caniculaire du jamais vu. Évidemment, 183 maisons détruites, 600 personnes qui n'ont plus de logement au Porge. Sébastien Lecornu avait promis de faciliter la reconstruction. Mais Marina Cabitaine, vous avez constaté que les sinistrés estiment qu'en rien n'a avancé.
14: Il pleut et c'est la première fois au Porge depuis l'incendie. À part ça, le paysage n'a pas changé sur la longue avenue du bassin d'Arcachon. À gauche, à droite, les décombres des 52 maisons parties en fumée le long de cette route. Rien n'a été nettoyé, déblayé. Il faut attendre le feu vert des assurances.
15: Donc je m'appelle Yves Brugière-Garde. Pour le moment, on n'a aucun droit de déblayer. Et puis alors, ce qui est horrible, parce que quand on passe sur cette avenue, il y a encore des gens qui roulent à 30 à l'heure pour regarder nos maisons sinistrées. C'est la même ruine que le jour où je l'ai découverte. Et ces ruines, ça nous rappelle le désastre. Et si cette ruine, elle partait, déjà, ça serait une étape psychologique énorme. Parce que là, on pourrait se dire, ouais, ça y est, c'est passé. Maintenant, on va pouvoir faire autre chose.
14: Aujourd'hui, vous vivez où ?
15: Aujourd'hui, je vis dans un domaine...
14: Vous entendez qu'Yves est un peu gêné en évoquant cet endroit, car il s'agit d'un domaine naturiste dans lequel il loue un petit chalet de vacances.
15: On s'est inscrit là-bas parce qu'on savait qu'il y a plein de gens qui ne voudraient pas y aller à cause du naturisme. C'est une région où les loyers sont assez chers et donc on accepte des conditions de logement qui sont sans commune mesure avec nos conditions de vie avant.
14: Après le passage de 2, 4, parfois 10 experts et contre-experts sur les ruines de leur logement, tous les sinistrés du Porge fulminent contre les assurances. Leur maire aussi, Martial Zaninetti.
16: Très clairement, les assurances ne jouent pas le jeu. Donc maintenant, on a demandé aux services de l'État d'aller beaucoup plus vite parce que cette temporalité n'est pas acceptable pour nos administrés qui sont aujourd'hui dans la douleur, dans l'attente. Nous arrivons en plus sur la période automnale. Psychologiquement, c'est très douloureux et ça affecte tout le village. On ne sort pas de ce drame, on n'arrive pas à tourner la page.
14: Sébastien Lecornu avait promis de surveiller les assureurs lors de sa visite au Porge.
17: Celles et ceux qui joueront le jeu, on dira lesquels. Et celles et ceux qui ne joueront pas le jeu, on dira lesquels aussi.
14: Autre engagement du Premier ministre, la délivrance de permis de construire en un mois. C'était il y a 2 mois et la mesure est dans un projet de loi pas encore programmé à l'Assemblée nationale. Et puis, un nouveau zonage a été annoncé par la préfecture. Votre terrain est en vert, vous pourrez reconstruire. Orange aussi, sous condition. Mais en zone rouge, la reconstruction de votre maison vous est interdite. C'est le cas de Philippe, 74 ans, qui vient d'apprendre la nouvelle quand je le rencontre dans son mobil-home du camping municipal où 25 familles sinistrées sont encore logées.
18: Alors là, on est là, ça va faire 2 mois. Ça commence à devenir... Moi, j'avais 1 hectare, hein, je faisais tout. J'avais ma volaille, j'avais mes poules, mes canards. Jusqu'à ce putain de feu. Et ça rasait la vie d'un coup. Mais je pense que j'étais toujours dans... Non, ça allait, quelque chose me portait. Là, ça fait 2-3 jours, non, plus rien ne me porte. C'est pas normal. On me met pas au bout de 36 ans dehors, quoi. Alors, je pleure beaucoup. Alors on me dit, espère, mais il n'y a plus à espérer, il n'y a plus que dalle. Alors j'essaye de pas boire, de pas sombrer dans une addiction à la con.
14: Tensions intrafamiliales, séparations sont observées par les associations qui alertent. L'incertitude mine les Porgeais. Se projeter, reconstruire, ce sera aussi se reconstruire, même si rien ne sera comme avant, dit Yves.
15: C'est quelque chose dont on discute entre sinistrés. Et en fait, tout le monde arrive à la même conclusion. On ne peut pas revivre au même endroit, exactement de la même façon. Donc, il y a beaucoup de gens qui, sur la même forme de maison, puisqu'on y est tenu par les assurances, vont complètement modifier les intérieurs pour essayer de se faire une maison différente qui permet d'oublier ce qui s'est passé.
14: Certains ont déjà décidé de tirer un trait sur le Porge. Dans 2-3 ans, quand leur nouvelle maison sera enfin terminée, ils la vendront.
0: Le choix de France Info, signé aujourd'hui Marina Capitaine. La météo dans 30 secondes.
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0: Céline Dacosta, nous sommes certes le 14 octobre, mm-hmm. mais il fait un temps quasiment estival dans le sud-ouest.
21: Oui, 25 degrés à Bordeaux, 26 à Agen, à Toulouse, à Tarbes, 27 degrés à Biarritz. C'est effectivement des températures dignes d'un mois de juillet. 22 à 27 degrés, c'est la moyenne sur la moitié sud. 19 à 23 plus au nord. Là aussi, les températures sont très douces. On est plus 2 à plus 8 degrés au-dessus des normales de saison.
0: Alors il fait chaud mais on n'a pas beaucoup de soleil hein, non plus.
21: Ouais, alors il est quand même assez présent sur la partie sud du pays. Mmh. Au nord on a encore, c'est vrai, pas mal de grisailles. C'est les grisailles de ce matin qui ont du mal à se dissiper, surtout au nord de la Seine, mais les éclaircies vont faire leur retour. Là où ça va rester un petit peu plus couvert, et ça tout au long de l'après-midi, c'est entre les Pays de la Loire, le Poitou-Charente, le Centre-Val de Loire, le Limousin. Ça descend jusqu'au Massif Central et ça remonte jusqu'à la Franche-Comté. Là sur cette zone-là, les nuages seront encore nombreux.
0: Merci beaucoup Céline Dacosta. Merci à vous d'écouter France Info, il est 13h. 13h, le journal de Virginie Lebrun. Bonjour Virginie.
2: Bonjour.
0: Et à la une, deux jours après la fusillade d'Aubagne, le jeune suspect de 14 ans reconnaît les faits.
2: Oui, mais le mineur conteste avoir voulu tuer, annonce ce midi le parquet antiterroriste. On fait le point avec Yannick Falt dans un instant. Où en est le mouvement des lycéens? Il se poursuit par endroits. 200 établissements sont bloqués aujourd'hui. Nous retrouverons dans quelques minutes Christophe Vincent à l'université de Lyon 3, bloqué par des étudiants. On l'a vu, chroniqueuse sur France 2, engagée aux côtés de Jean-Pierre Chevènement ou à la tête de la rédaction de Marianne. Natacha Polony est désormais candidate à la présidentielle. On en reparle dans quelques minutes. La Ligue des champions de football, deuxième journée de la phase de Ligue ce soir avec un choc entre le PSG et Manchester City. Le club anglais qui pourrait bien avoir la tête ailleurs ce soir, il est accusé de graves infractions financières. Deux jours après la fusillade dans un collège d'Aubagne, l'adolescent de 14 ans suspecté d'être l'auteur des tirs doit être présenté à un juge aujourd'hui qui décidera de le mettre en examen pour tentative d'assassinat en relation avec une entreprise terroriste. Sa garde à vue est terminée, Yannick Falt, et on en sait plus ce midi sur son mobile après un communiqué du parquet national antiterroriste.
4: Oui, car l'adolescent a reconnu les faits, il a même avoué avoir mûri son projet depuis plusieurs mois tout en contestant avoir voulu tuer les personnes ciblées, notamment le principal du collège et l'enseignant de 37 ans qui ont été blessés. L'élève de 3e parle de volonté de vengeance en raison d'un harcèlement à la fois par ses professeurs et ses camarades. Preuve de sa détermination, l'adolescent avait 14 cartouches au total pour son fusil de chasse, mais aussi un couteau pliable. L'arme était dissimulée dans un étui à guitare qui contenait également une écharpe, 3 cagoules, 3 vestes polaires, un keffier et un téléphone portable. C'est l'exploitation de ses réseaux sociaux qui a permis aux enquêteurs d'en savoir plus sur son profil, notamment sur sa proximité avec la True Crime Community, une mouvance glorifiant les tueries de masse. Le collégien de 14 ans doit donc maintenant être présenté au juge. 3 juges d'instruction ont été nommés. Le

0: question du bâti scolaire, notamment une des revendications principales des lycéens. Au lendemain d'une cinquième journée de mobilisation qui a réuni, selon les sources, entre 160 et 480 000 personnes dans la rue, le mouvement des lycéens se poursuit dans environ 200 établissements. Si le ministre de l'Éducation annonce aujourd'hui 96% des lycées ouverts, restent donc quelques irréductibles des lycéens, des étudiants toujours motivés. Illustration à l'université de Lyon 3 sur le site de la manufacture des tabacs, où se trouve Christophe Vincent. Ce matin, Christophe, une centaine d'étudiants ont installé des barrières, mais globalement, l'ambiance est relativement calme.
1: Oui, tout s'est passé très vite. En fait, avant 7 heures, à la manufacture des tabacs, le site des licences, une soixantaine d'étudiants bloquent l'entrée principale, située dans une petite rue, avec des poubelles et des barrières métalliques. Les CRS interviennent et dispersent l'attroupement qui s'est formé avec des grenades lacrymogènes. La présidence de Lyon 3 ferme le site. En général, c'est Lyon 2, bastion de l'ultra-gauche, qui se mobilise. Pas Lyon 3, réputée fac de droite. Oui, mais pas que, tempère Mehdi, étudiant en langue.
2: Par opposition à Lyon 2, j'avais vraiment cette image de Lyon 3, dernière enclave pour la droite et vraiment qui résiste à tous les blocus. Et aujourd'hui, on voit que ce n'est pas du tout le cas. Ça s'est même fait plutôt facilement et rapidement. Je suis étonné et très content. Au-delà du côté un peu gauche-droite et politique, je pense qu'aujourd'hui, quand même, le mouvement lycéen, tous beaucoup plus de personnes, on voit qu'il y a vraiment un réel ras-le-bol dans la population générale. Je pense que c'est ça qui ramène autant de monde aujourd'hui pour ce mouvement.
1: Plus loin, un étudiant en sciences éco s'inquiète. Avec cette fermeture, dit-il, on va prendre du retard. Et il ajoute, Lyon 3 a des filières d'excellence sélective. Notre réputation va être entachée.
0: Merci Christophe Vincent, à l'université de Lyon 3. Cet après-midi, le ministre de l'Éducation sera auditionné au Sénat sur cette révolte lycéenne et étudiante. Édouard Geffray, qui assure que plus d'un tiers des professeurs remplaçants ont été déployés. Des centaines de contractuels seront par ailleurs recrutés dans les prochains jour. Aujourd'hui, les retraités sont aussi appelés à battre le pavé pour demander l'augmentation des retraites complémentaires. Ils seront 14 millions retraités du secteur privé à être fixés sur leur avenir. Aujourd'hui, les partenaires sociaux doivent trancher sur le niveau d'augmentation des pensions de retraite complémentaires de l'Agirc-Arrco applicable dès début novembre.
3: 13h06 sur France Info et une nouvelle personnalité se lance dans la course à l'Élysée.
0: La journaliste et ancienne directrice de la rédaction de Marianne, Natacha Polony. Elle défend une ligne souverainiste de gauche, pro-laïque et affirme, Hélène Terzian, vouloir rassembler les orphelins de la politique.
4: Oui, c'est face à la situation du pays que l'ancienne directrice de la rédaction de l'hebdomadaire Marianne s'est donc lancée dans la course par devoir, dit Natacha Polony ce matin sur France Inter.
5: J'avais dit que je voulais être utile pour mon pays. Et vous voyez l'état du pays aujourd'hui. En fait, nous sommes dans le chaos. Et j'estime que la situation m'oblige. Donc oui, je suis candidate à l'élection présidentielle. Je ne peux pas continuer à regarder mon pays s'effondrer. Je ne peux pas accepter la situation. Pourquoi ? Parce qu'elle est indigne.
4: Natacha Polony est un visage connu du grand public depuis son passage en tant que chroniqueuse dans l'émission On n'est pas couché, présentée par Laurent Ruquier. Mais l'essayiste n'a jamais caché son engagement politique en 2002 aux côtés de Jean-Pierre Chevènement, souverainiste de gauche. Le mois dernier, Natacha Polony a lancé son propre mouvement. Elle revendique aujourd'hui 60 000 sympathisants avec un mot d'ordre.
5: Vous commencez par mettre en place une politique d'état d'urgence de la production. Vous priorisez la production française dans la commande publique.
4: Elle a beau être officiellement candidate, il faut désormais réunir les fameux 500 parrainages. Natacha Polony dit pour l'instant avoir reçu de nombreux témoignages de sympathie de la part d'élus.
0: Alors que les débats sur le projet de loi de finances ont démarré hier à l'Assemblée, ce matin, LFI présentait son contre-budget. Jean-Luc Mélenchon annonce 25 milliards d'euros dédiés à la diminution de la dette s'il est élu à la tête de l'État. L'autoroute A69 entre Toulouse et Castres ouvrira à la circulation le 6 novembre prochain. Les travaux doivent se terminer cette semaine. L'Ukraine sous le feu de nouvelles frappes russes massives qui privent d'électricité 600 000 Ukrainiens. Jamais auparavant, Moscou n'avait manifesté un tel mépris ostentatoire envers Washington qui avait décréter un cessez-le-feu énergétique, tranche le chef de l'État ukrainien.
3: Un choc ce soir à l'Etihad Stadium de Manchester. Manchester City reçoit le Paris Saint-Germain. C'est à 21h.
0: Un match pour le compte de la deuxième journée de la phase de Ligue des champions de football avec en toile de fond de lourdes accusations de triche financière. Entre 2008 et 2018, le club anglais a en effet enfreint pas moins de

0: 114 infractions aux règles financières de la Première Ligue. Une situation qui fait beaucoup parler sur place, Julien Froment.
1: Max sera ce soir dans les tribunes maillot de Manchester City sur le dos, mais le cœur n'y est pas. S'ils sont inculpés, ils méritent une sanction, explique-t-il. Mais bien sûr que je suis inquiet. Ce serait vraiment décevant de jouer l'an prochain en deuxième division ou encore plus bas. J'espère que la direction trouvera un moyen de prouver notre innocence. La sanction attendue d'ici la fin de l'année ne consolera pas Johnny, supporter de United, l'autre club de Manchester.
2: Eh bien, les règles sont les règles, n'est-ce pas? Donc je veux dire, s'ils en ont enfreint Manchester United, ça aurait pu nous coûter 3 titres de champion. Ça rendrait pas justice. Ces moments, ils ont été enlevés aux fans, aux joueurs, aux entraîneurs. Ouais, c'est terrible, vraiment.
1: Jamie Jackson est correspondant pour le Guardian à Manchester. Selon lui, une lourde sanction est inévitable.
3: Vous avez Haaland, Cherki, c'est une équipe de superstars. Si vous me demandez si la Première Ligue est meilleure avec Manchester City, à 100%. Et c'est pourquoi toute sanction doit être sévère pour dissuader tout autre club de recommencer.
1: La gestion de Manchester City n'est pas la seule qui interroge. Selon une étude indépendante, 94% des clubs professionnels anglais sont en déficit, malgré des revenus globaux et estimé à 9 milliards de livres.
0: Manchester City PSG à 21h à suivre sur France Info. Et puis cette dernière info, le Mont Blanc est en perpétuel mouvement. Pour preuve, le sommet de l'Europe occidentale dans les Alpes mesure désormais 4807 mètres. C'est presque 2 mètres de plus qu'en 2023 lors de la précédente mesure par des experts géomètres français.
4: Merci beaucoup, c'était Virginie Lebrun. On se retrouve dans quelques secondes.
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4: (Rire) 13h11 sur France Info. Bienvenue si vous nous rejoignez. Les vacances approchent peut-être pour vous. Vous iriez bien au cinéma ce week-end, mais vous avez un peu de mal à vous y retrouver dans les films à l'affiche. Ça tombe bien. Notre expert cinéma, Matteo Maestracci, nous rejoint dans une dizaine de minutes pour les sorties du jour. D'abord, direction l'Élysée.
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4: Où s'est tenu un conseil des ministres ce matin. Bonjour Paul Barcelone.
10: Bonjour à tous.
4: Un conseil des ministres au lendemain d'une nouvelle journée de mobilisation des lycéens et des étudiants dans la rue. Le gouvernement cherche la parade pour sortir de la crise. Et Emmanuel Macron a lancé un nouvel avertissement ce matin.
10: Alors, il n'était pas énervé sur un ministre, mais Emmanuel Macron tape du poing sur la table encore une fois pour condamner les violences qui peuvent émailler les mobilisations avec ses propos relayés par Maud Bréjon, la porte-parole du gouvernement.
11: La jeunesse exprime des angoisses légitimes, mais que ces angoisses sont exploitées politiquement et transformées en violences urbaines avec des scènes inacceptables.
10: Comme encore hier à Paris lors de la dispersion, mais le chef de l'État demande surtout que des réponses claires et concrètes soient présentées aux Français, je le cite, dans les semaines à venir.
11: Obtenir, produire un rapport circonstancié très précis sur la question du bâtimentaire. Un deuxième point important, la question des agendas, la question des emplois du temps. Troisièmement, l'orientation et Parcoursup n'est pas le totem que certains voudraient bien décrire. Et puis la question des remplacement. 3000 enseignants, vous le savez, qui devaient être affectés. 2000 l'ont d'ores et déjà été.
10: Mais le travail continue, assure Maud Bréjon ce midi, qui au passage continue de défendre la plateforme Parcoursup, et ce, malgré la perspective des vacances scolaires qui arrivent et qui pourraient presque mécaniquement calmer le mouvement et ainsi faire les affaires de l'exécutif.
4: Paul Barcelone à l'Élysée pour France Info et nous sommes en ligne avec le vice-président de l'une des deux principales fédérations de parents d'élèves. Bonjour Mustapha Ocelik.
12: Bonjour, bonjour à vos auditeurs.
4: Vice-président de la FCPE, qui est plutôt classé à gauche, je le précise pour nos auditeurs. Un mot sur ce qu'a dit Emmanuel Macron au Conseil des ministres. Il déplore donc que les angoisses légitimes des jeunes soient exploitées politiquement et transformées en violences urbaines. Comment est-ce que vous réagissez à ces termes ?
13: On réagit sur le fait que les revendications légitimes depuis le début des lycéens ne sont pas entendues, ne sont pas écoutées. Et aujourd'hui, les lycéens expriment finalement une revendication qui est juste. Et c'est ça le fond finalement, et pas ce qui se passe autour sur ce qui est dit ou sur ce qui est annoncé par les politiques.
4: Vous regrettez qu'ils mettent l'accent sur les violences ?
13: Aujourd'hui, on a parlé du fond. Et le fond, ce sont les revendications. C'est ce qu'a dit notamment la porte-parole. Et c'est de ça que le gouvernement ou le ministre doit parler. Les étudiants et les lycéens attendent des réponses et des actes. Et c'est la demande aujourd'hui.
4: Et on va en parler avec vous, Mustapha Ocelik. Vous allez nous dire également, nous donner l'état d'esprit des parents face à ce mouvement, alors que l'inquiétude gagne certains d'entre eux et de certains élèves aussi. On sait que le contrôle continu, les devoirs tout au long de l'année comptent pour beaucoup dans la note du bac. Or, eh bien, il y a des lycées où les cours n'ont plus lieu depuis une dizaine de jours. Alors, comment ça se passe concrètement dans les classes ? Annie Viatolinki, vous avez croisé des enseignants dans la manifestation parisienne d'hier qui font tout pour que cette mobilisation ne porte pas préjudice à leurs élèves.
14: Le lycée où travaille Valérie est fermé depuis 2 semaines. Alors pour ne pas pénaliser ses élèves, elle n'écrit rien dans leur bulletin.
15: Je fais le choix de pas forcément faire l'appel, surtout quand on nous demande de faire du distanciel et que les systèmes ne fonctionnent pas. On les soutient quand même, nos élèves. Ils sont un peu inquiets, mais on les a rassurés en disant que ça ne va pas avoir une influence énorme. Il ne faut pas s'inquiéter pour les absences. Cette période est vraiment mise entre parenthèses.
14: Pour les notes, qui comptent sur Parcoursup, elle a donné des devoirs maison et davantage de temps pour les faire. D'autres professeurs comme Jean ou Léa préfèrent tout suspendre.
16: On ne peut pas se permettre de faire des notes si on a 2 élèves ou 3 élèves dans une salle de classe. Donc on repousse. Mais je ne peux pas, en aucun cas, je peux les noter. Ils n'ont pas tous le même accès à l'éducation, selon la famille. On ne peut pas se permettre de faire des évaluations.
17: Bah pareil, moi je ne les note pas en ce moment. Non, c'est vrai que toute cette année, on ne sait pas exactement en fait, quelles conséquences ça va avoir.
14: Dans son établissement à elle, les enseignants ont demandé au proviseur d'effacer les absences. Pas de réponse pour l'instant. Léa ne peut rien promettre à sa classe de terminale.
17: Après, le truc, c'est que c'est fou, c'est qu'ils se mobilisent quand même, en fait. Ils savent très bien tous les faits que ça peut avoir sur leur parcours, ou leur parcours sup, mais ils se mobilisent quand même, et c'est ça qui est beau avec cette jeunesse, en fait. C'est hyper courageux. Ils ratent des heures de cours, ils ratent des évaluations, c'est des absences qui peuvent être remontées dans les bulletins, et en fait, ils se mobilisent quand même, parce que pour eux, l'enjeu, il est plus grand que ça. Il est plus grand que leur propre personne individuelle.
14: Elle demande tout de même au ministère de l'Éducation nationale d'adapter Parcoursup à cette situation exceptionnelle. L'inverse, dit-elle, serait vécu comme une punition.
4: Annie-Livia Tolinki dans la manifestation parisienne d'hier. Mustapha Ocelik, est-ce que vous demandez, vous aussi, de la tolérance au ministère envers les lycéens qui se mobilisent en ce moment ?
13: Oui, on demande de la tolérance, mais de toute manière, les enseignants l'ont dit, puisqu'ils soutiennent, comme les parents d'élèves, ce mouvement et ces revendications. Nous faisons confiance, en tout cas, aux enseignants pour rattraper les cours. Ce qui inquiète les parents aujourd'hui, c'est les 1/10 de cours qui ne sont pas assurés, qui représentent 15 millions d'heures d'absence, notamment de professeurs. Et c'est la raison pour laquelle, l'une des raisons pour laquelle les lycéens, les personnels éducatifs et également les parents d'élèves soutiennent ce mouvement. Ce qui est le plus urgent, c'est que chaque élève ait un enseignant devant lui. Donc, c'est l'objectif du mouvement. Après,
4: est-ce que vous ne craignez pas, Mustapha Ocelik, est-ce que vous ne craignez pas quand même, pardonnez-moi, que ce soit les élèves et les lycées les plus défavorisés qui soient les plus pénalisés par ce mouvement ? En clair, les lycéens qui se mobilisent dans les beaux quartiers, eux, il n'y aura pas de souci, leur dossier, il sera en haut de la pile dans le logiciel Parcoursup. Mais pour les autres, que va-t-il se passer ?
13: En fait, notre souhait, c'est que cette mobilisation et ces revendications légitimes donnent un meilleur avenir pour tous. L'objectif n'est pas de concurrencer les uns et les autres. Aujourd'hui, la question, c'est ces mobilisations ne doivent pas culpabiliser notamment les élèves qui réclament un avenir meilleur et de meilleures conditions, pas uniquement pour eux-mêmes, pour tous et également pour leur avenir. Donc l'enjeu n'est pas de culpabiliser les uns avec les autres ou les uns par rapport aux autres. Nous faisons confiance à l'équipe éducative pour rattraper effectivement tout ça. Après, sur la question question de Parcoursup. Il n'y a pas de compteur d'absence sur Parcoursup. Mais par contre, c'est un système qui est complètement inégalitaire, qui est opaque sur l'algorithme, et ces inégalités sont plus inquiétantes, en tout cas, et Parcoursup a amené, et amène, c'est ce qui a été dit, et c'est ce qui se dit, de la sélectivité. Donc, l'enjeu, finalement, c'est la réponse politique, éducative, du ministère, qui, aujourd'hui, qui est attendu.
4: Oui. Donc, vous dites que les élèves, en fait, qui sont absents, là, pour manifester, en fait, les absences, elles ne sont de toute façon pas comptabilisées dans Parcoursup, il n'y a pas de préjudice à la fin ?
13: Mais il n'y a pas de compteur d'absence sur Parcoursup. Le seul préjudice, effectivement, qui peut y
4: ça
13: avoir...
4: Ça n'apparaît pas dans les bulletins ?
13: Ça apparaît dans les bulletins, mais il n'y a pas de compteur, en tout cas sur Parcoursup, qui dit plus d'absence, moins d'absence. Ouais. Ce qui apparaît, c'est sur la question du contrôle continu, mais les enseignants l'ont bien dit tout à l'heure, c'est que sur cette période-là, en tout cas, il y a une volonté de bienveillance et il y a une volonté légitime des enseignants pour adapter et aider au mieux notre jeunesse et les lycéens.
4: Quand je parlais de la crainte que ce soit les élèves les plus défavorisés qui payent les conséquences de ce mouvement, qui vise, et vous l'avez rappelé, à ce que justement, il y ait des enseignants dans tous les lycées, y compris dans les lycées qui manquent en ce moment de professeurs. Je faisais référence à ces lycéens défavorisés qui n'ont, eux, peut-être pas les moyens de compenser les cours annulés par des cours à domicile, hein, par des profs qui viennent à la maison. Je pensais à ceux qui n'ont pas des parents présents pour les aider à ne pas décrocher, ou même tout simplement à ceux qui comptent sur le lycée pour aller se nourrir, pour avoir un repas chaud le midi. Est-ce que vous avez pensé à ces conséquences également pour les enfants ?
13: Nous, on y pense tous les jours en tant que parents d'élèves. Mais il faut également que le ministère et le gouvernement y pensent, en y mettant les moyens là où il y a besoin ou là où il y a plus de besoin. Aujourd'hui, les revendications, c'est pour tout le monde. Les revendications, c'est d'avoir des profs devant les élèves, c'est d'avoir un bâti scolaire qui soit mieux adapté pour que demain... Aujourd'hui, c'est les manifestations, mais c'est quoi l'objectif ? C'est pour que demain, tout le monde puisse étudier dans les meilleures conditions et qu'il puisse réussir dans les meilleures conditions. Et c'est ça, la revendication des uns et des autres.
4: Merci beaucoup, Mustapha Ocelik, vice-président de la FCPE, l'une des principales fédérations de parents d'élèves invités du 12-15 de France Info. Le tour de l'actu à suivre dans un instant.
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4: La fois 13h21, Virginie Lebrun, Emmanuel Macron demande au gouvernement d'apporter rapidement des réponses concrètes aux lycéens.
0: Des réponses dans les semaines à venir sur la question du bâti scolaire, notamment, fait savoir la porte-parole du gouvernement. Le ministre de l'Éducation assure lui que plus d'un tiers des professeurs remplaçants ont été déployés. Des centaines de contractuels seront par ailleurs recrutés dans les prochains jours. Édouard Geffray sera auditionné au Sénat sur la révolte lycéenne cet après-midi. Deux jours après la fusillade d'Aubagne. Le jeune de 14 ans reconnaît les faits mais conteste avoir voulu tuer, annonce ce midi le parquet antiterroriste. L'adolescent doit être déféré devant un juge pour être ou non mis en examen pour tentative d'assassinat en relation avec une entreprise terroriste. Les retraités dans la rue aujourd'hui pour demander l'augmentation des retraites complémentaires. Le niveau de revalorisation applicable dès le 1er novembre se décide ce soir. Les opérations visant le cœur du territoire saoudien vont se poursuivre dans les jours à venir. Viennent les Houthis du Yémen. Les rebelles affirment avoir visé la compagnie pétrolière Aramco, un aéroport et une raffinerie. Et puis le Mont Blanc a grandi. Le toit de l'Europe occidentale mesure désormais 4807 mètres. C'est presque 2 mètres de plus qu'en 2023.
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4: C'est la star du Mondial de l'Auto de Paris qui se déroule jusqu'à dimanche. La nouvelle 2 chevaux électrique, elle sera commercialisée l'année prochaine. Entre goût de la nostalgie et promesse d'une voiture électrique française abordable, hein, autour de 15 000 euros, on se presse pour la voir, Raphaël Ebenstein.
20: Photos, vidéos, selfies, le flux des visiteurs semble continu autour du stand Citroën pour voir ou simplement apercevoir la 2 chevaux concept. Un modèle aux formes rondes et aux phares directement inspirés de sa célèbre devancière, Eliane est conquise.
2: Magnifique, un vrai bonbon, jeune, dynamique, compact, un peu féminine parce qu'elle a beaucoup de rondeur.
20: Et vous aviez connu la 2CV d'origine?
2: Oui, j'en ai eu une en 78-79. La 2CV, on retrouve quelques petits clins d'œil, mais c'est pas tout à fait la 2CV d'il y a 40 ans, heureusement. Que j'achèterai peut-être plus.
20: Même si Citroën ne livre aucun détail sur la puissance de la batterie qui équipera le modèle définitif, l'autonomie ou même les équipements de série, Didier attend déjà avec impatience la commercialisation en 2028, promise à un tarif autour de 15 000 euros. Lui possède encore 3 vieilles 2 Dodge à essence et rêve d'un modèle électrique à la fois pratique et accessible.
21: Vous avez des SUV qui sont à 50-60 000 euros. Moi, je veux plutôt une voiture comme ça qui me permette de me déplacer sur les petites distances, que je recharge à la maison le soir et puis c'est tout, quoi. Mais pour le quotidien, c'est quelque chose qui me plairait beaucoup.
20: Si la plupart des visiteurs semblent plutôt séduits, certains se montrent moins enthousiastes et ne se retrouvent pas dans la 2CV un peu rustique et utilitaire qu'ils ont connue jadis, comme Pascal, retraité.
22: Ça fait jouer, elle est belle, hein, c'est pas ça, c'est joli. Mais c'est bon pour sortir le dimanche, quoi, c'est tout.
20: Les plus jeunes n'ont pas forcément les mêmes références. Et cette vague dite du néo-rétro, suivie par d'autres constructeurs avec la Fiat 500 ou plus récemment les R5 ou Renault 4, les laisse songeurs. À l'image d'Angélique, étudiante qui rentre tout juste d'un échange universitaire en Chine où les modèles rivalisent d'innovation.
23: C'est particulier, faut aimer. Moi, je dirais que j'aime bien le fait qu'ils essayent de ramener l'héritage. Après, mélangé au très moderne, je ne suis pas convaincu pour l'instant.
20: Quoi qu'il en soit, cette future 2CV trouvera de la concurrence déjà installée sur sa route, dont la Renault Twingo, autre réinvention d'un modèle du passé, lancée il y a quelques mois, un peu moins de 20 000 euros hors bonus écologique.
4: Raphaël Ebenstein pour cette nouvelle 2CV électrique qui sera commercialisée à partir de 2028, dans 2 ans. Nous sommes mercredi et le mercredi, c'est Matteo Maestrachi. Bonjour.
24: Bonjour. Bah
4: oui.
24: Bonjour Thomas.
4: Oui, c'est les sorties cinéma de la semaine. Hein. Aujourd'hui, alors on ne va pas revenir sur la grosse sortie du jour, c'est Les Misérables. On en a longuement parlé hier, pas forcément en bien du reste, mais il faut aller le voir au cinéma
24: mais
4: pour
24: oui,
4: s'en
24: faut
4: faire.
24: Toujours aller voir des films pour
4: une
24: se faire
4: idée,
24: son propre avis.
4: Absolument. Et le casting, en tout cas, vaut le détour. Parmi les films que vous avez retenus, Matteo, il y a Le Corset, signé Louis Clichy, film d'animation français.
25: Oh là, attention, là, t'es pas droit, hein. Tu te redresses? Ouais, c'est parfait. Attention.
26: Remarqué et récompensé au Festival de Cannes, puis à celui d'Annecy, Le Corset se passe dans une ferme de la Beauce dans les années 80, autour du personnage de Christophe, jeune garçon de 11 ans, trahi par sa colonne vertébrale, qui se retrouve obligé de porter un corset orthopédique. Moqué, solitaire, il va s'évader un peu en jouant de l'orgue dans une église, mais les finances de l'exploitation agricole familiale sont au plus bas. Une histoire assez autobiographique pour le réalisateur Louis Clichy.
25: Ça me plaisait de parler du handicap, de cette période précisément aussi de l'adolescence, fin de l'enfance, début de l'adolescence, qui est vraiment une période que je trouve toujours très mystérieuse. Je pense que je continuerai à faire des films là-dessus parce que je trouve qu'il y a un changement total de l'esprit et du corps qui est fou. Et évidemment, exacerbé avec le handicap de ce corset. L'idée, c'est pas de parler de soi, c'est de savoir qu'est-ce qui va amener une histoire intéressante dans la différence, dans une manière de faire un pas de côté pour avancer différemment. Ça, tous ces thèmes-là me plaisaient. Dans un contexte, on va dire, de campagne un peu très traditionnel, on va dire.
26: Dessiné à l'aquarelle sur papier avant d'avoir été animé, Le Corset est beau, tendre, émouvant. Et puis c'est une nouvelle preuve après Arco l'an passé que l'animation française se porte bien et continue de produire des œuvres singulières qui, dans ce cas, saura, j'espère, trouver son public.
4: Allez, on change radicalement de style avec le film Minotaur du réalisateur russe exilé en France. Et je vais essayer de m'appliquer.
24: Allez-y.
4: Andrei Zviagintsev.
24: Bravo.
26: Gleb est un chef d'entreprise russe à qui tout réussit. Il vit dans une belle maison avec sa séduisante épouse Galina et leur fils. Ils vont régulièrement dîner dans des restaurants chics avec leurs amis fortunés. Mais tout va peu à peu se dérégler quand Gleb découvre que Madame a une liaison avec un photographe local. Si cette histoire vous dit quelque chose, c'est parce que Minotaur est une version actualisée du film La femme infidèle de Claude Chabrol, mais en beaucoup plus ample et métaphorique, puisque tout se passe en 2022. Dans un contexte de guerre et plus précisément au début de l'invasion de l'Ukraine. Invité de France Inter il y a quelques jours, le cinéaste a évoqué ces deux niveaux de lecture.
1: En fait, les deux lignes du sujet nous répondent à la question pourquoi nous l'avons appelé Minotaure. Dans le premier cas, le Minotaure nous fait penser à Hérodote, au mythe grec, celui d'un sacrifice humain. Et en parallèle, l'autre arc que nous voyons dans le film, et il fait référence à un livre de Honoré de Balzac, La physiologie d'un mariage, où il utilise ce terme, il dit la minotaurisation d'un époux dans le labyrinthe de la vie de famille.
26: C'est très fort, c'est très bien mis en scène. Minotaure, sans doute l'un des meilleurs films qui était en compétition à Cannes au mois de mai avec Fjord ou Notre Salut, entre autres. Et en tant que coproduction française, je rappelle qu'il a été choisi, ce film, pour représenter la France aux Oscars. Et puis, on parlait de films d'animation. Je vous en conseille deux autres qui sortent aussi aujourd'hui. Petite Casbah d'Antoine Colon, qui se passe dans l'Algérie des années 50. Et puis, Moshi, l'histoire d'un chien moche, mais au grand cœur. Deux films qu'on peut aller voir en famille. C'est aussi le cas du Corset, je précise.
4: Merci beaucoup. Matteo Maestracci pour les sorties ciné de la semaine. La météo arrive dans quelques secondes.
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4: Le temps, Céline Dacosta.
29: On a encore pas mal de grisailles cet après-midi et les nuages les plus denses, on les retrouve entre les Pays de la Loire, le Poitou-Charentes, le Centre-Val de Loire, le Limousin, le Massif Central et puis en remontant vers la Franche-Comté, de part et d'autre davantage d'éclaircies, même si au nord de la Seine, on a encore quelques passages nuageux, quelques grisailles qui ont du mal à se dissiper. Ça va être le cas, les éclaircies vont prendre le relais dans une ambiance très douce pour la saison. On est au-dessus des normales de saison, 2 à plus 4 sur la moitié nord, jusqu'à 8 degrés de plus sur la moitié sud, avec 19 à Cherbourg, 20 degrés à Brest, 21 attendus à Paris au meilleur de la journée, 22 à Bourges, 23 à Lyon, jusqu'à 25 degrés à Bordeaux ou 27 à Biarritz.
4: Et merci d'écouter France Info, il est 13h31. Les dernières infos avec vous, Augustin Rivet.
30: Le tireur d'Aubagne doit être présenté à un juge aujourd'hui. L'adolescent qui a tiré sur deux membres du personnel de son collège affirme qu'il n'avait pas l'intention de les tuer, mais il reconnaît les faits. Le parquet national antiterroriste évoque un suspect proche de la mouvance des True Crime Community. Et Gwendal Lavina, aux États-Unis, cette communauté en ligne est citée dans de nombreux incidents depuis deux ans.
31: Sur des forums et des messageries, des jeunes, généralement âgés de 13 à 18 ans, partagent leur fascination morbide pour les tueries de masse. Ils s'échangent des vidéos d'attaques, analysent la façon dont elles sont menées et publient même de courts romans basés sur celles-ci. Ces membres sont aussi appelés Columbiners, en référence à la tuerie dans un lycée de Columbine dans le Colorado en 1999. Deux élèves avaient alors tué 12 autres lycéens et un professeur avant de se suicider. Selon des spécialistes et contrairement à d'autres communautés en ligne, il s'agit aussi bien bien de jeunes garçons que de jeunes filles. Aux États-Unis, 3 attaques dans des établissements scolaires entre septembre 2024 et janvier 2025 ont mis le phénomène en lumière et laissé les forces de l'ordre quelque peu démunies. Certains chercheurs les décrivent ainsi comme des attaques terroristes non idéologiques, simplement pour le goût de la violence, plus difficile donc à déjouer. Et les résultats d'un mal-être où la true crime community s'engouffre et peut parfois donner envie de passer à l'acte.
30: Wendell Lavina, le parquet a requis dans le cas du tireur d'Aubagne un placement en détention provisoire. À Lens, le lycéen dont la main a été arrachée la semaine dernière porte plainte aujourd'hui avec constitution de partie civile. Il s'appelle Evan, son avocat le dit victime de blessures de guerre, blessures par un modèle de grenade qui a depuis été retiré de l'équipement des policiers en intervention. La mobilisation des lycéens faiblit d'après le ministère de l'Éducation nationale qui parle de près de 200 établissements tout de même encore bloqués. Un professeur des écoles interpellé près d'Angoulême, il exerçait depuis la rentrée auprès d'une classe de maternelle de la commune de Soyaux. Il est accusé d'agression sexuelle sur 5 élèves, information ici La Rochelle. Il nie les faits. Cet homme de 60 ans avait déjà écopé d'un rappel à l'ordre par l'inspection académique dans une autre école en juillet où il avait pris des photos d'enfants pendant leur temps de sieste. La mort de 2 vacanciers au Sable d'Olonne en Vendée, ils se sont noyés dans un secteur de plage connu pour ses courants parfois dangereux. Information ici Loire-Océan, il s'agit de 2 hommes de 67 et 72 ans, l'un vendéen, l'autre venu d'Auvergne. Au moins 6 morts la nuit dernière à Kiev et d'importantes coupures de courant, bilan de frappes russes qui tendent les relations entre l'Ukraine et les États-Unis. Un conseiller de Volodymyr Zelensky affirme que le Pentagone n'a pas alerté Kiev de ces attaques. La Maison-Blanche répond qu'il n'y a eu aucun changement dans sa politique de renseignement. Les funérailles ce matin de 731 soldats au Vietnam, leurs dépouilles ont été exhumées de fosses communes et parfois de tombes, remontant à la guerre avec les États-Unis. Il s'agissait de tenter d'identifier des disparus. Des prélèvements ADN sont réalisés à l'intérieur des sépultures non identifiées pour constituer une base génétique de recherche.
4: Augustin arrivé à suivre un vote à l'unanimité à l'Assemblée nationale. C'est plutôt rare et c'est ce qui s'est passé hier soir. La loi intégrale contre les violences sexuelles a été adoptée par les députés en première lecture. Une satisfaction pour la Fondation des femmes. Sa présidente Anne-Cécile Maillefer nous rejoint dans quelques minutes pour nous dire ce qu'il reste à faire maintenant pour que cette loi soit suivie d'effet. Mais d'abord, ces dernières informations concernant la fusillade au collège d'Aubagne.
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4: 2 jours après cette fusillade, l'adolescent de 14 ans, suspecté d'être l'auteur du tir, doit être présenté à un juge d'instruction qui le mettra ou non en examen. Bonjour Aurélien Tirard.
0: Bonjour.
4: Service police-justice de France Info. Le parquet antiterroriste, lui, a d'ores et déjà requis le placement du collégien en détention provisoire. Et on apprend que cet élève du collège Lacanale reconnaît les faits.
0: Oui, il reconnaît la fusillade dans son collège. L'adolescent reconnaît avoir mûri son projet pendant plusieurs mois. Il l'avait donc prémédité en expliquant avoir voulu agir par vengeance. Et cela a-t-il assuré en garde à vue parce qu'il se disait harcelé par ses professeurs, par ses camarades de classe. Il précise n'en avoir parlé à personne. Mais ce qu'il conteste, c'est d'avoir voulu tuer les personnes sur lesquelles il a tiré. Son principal, une enseignante, tous les 2 blessés. Le principal est lui toujours hospitalisé. Sans pronostic vital engagé.
4: C'est le parquet antiterroriste qui a communiqué ces derniers éléments. Aurélien, le PNAT qui en dit plus également sur le déroulé de cette fusillade.
0: Oui, à 9h20 lundi, l'adolescent entre dans le collège. Il est intégralement habillé en noir. Il porte des gants et il a avec lui un étui à guitare avec à l'intérieur un fusil de chasse. Avec à l'intérieur aussi 3 cagoules, 3 polaires, 1 keffier. Le garçon monte les escaliers du collège. Là, il tombe sur le principal et une enseignante ouvre le feu sur eux. La professeure parvient à se réfugier dans une salle. Elle prévient les secours. L'adolescent monte au 2e étage. Il tire au sol dans le couloir devant une autre enseignante. Puis, il entre dans une salle de classe. Un cours a lieu à l'intérieur avec des élèves. Cette fois, il tire au-dessus de l'enseignante qui fait cours et touche le tableau. C'est à ce moment-là que le conseiller principal d'éducation intervient, parvient à le désarmer. Son chargeur comptait 14 munitions. Il en a utilisé 4, il pouvait donc encore tirer à 10 reprises.
4: Alors la fusillade, cet élève l'a donc pensé, l'a réfléchi pendant plusieurs mois. Et selon les premiers éléments de l'enquête, Aurélien, il s'agit d'un adolescent probablement attiré par cette mouvance, la True Crime Community.
0: Et ça, c'est l'analyse de ces supports numériques qui permet de le savoir. Dans son ordinateur, dans son portable, les enquêteurs ont trouvé de nombreux comptes de réseaux sociaux sur la plateforme de mail sécurisée Proton, sur Discord, Snapchat ou encore TikTok. Leur exploitation prouve, selon eux, l'adhésion à cette idéologie dont les membres sont fascinés par les tueries de masse. La question qui se pose désormais, c'est de savoir si cette adhésion a motivé son passage à l'acte. Mais si le garçon admet avoir été influencé par la True Crime Community, il conteste toutefois avoir inscrit son action au nom de cette mouvance. L'adolescent a subi une première expertise psychologique qui montre qu'il n'est atteint d'aucune pathologie psychique. Désormais, trois juges d'instruction antiterroriste dirigent l'enquête. Ils vont devoir poursuivre notamment l'examen des très nombreux contenus numériques que les enquêteurs ont identifiés.
4: Est-ce qu'on sait si les parents sont toujours en garde à vue?
0: Sa mère a été libérée.
4: Sa mère a été libérée. Merci beaucoup Aurélien Tirard, service police-justice de France Info. 503 voix pour, 0 contre. La loi intégrale sur les violences sexistes et sexuelles a été adoptée à l'unanimité en première lecture à l'Assemblée nationale hier soir, Antoine Geoffin.
2: Pour 503 contre 0, l'Assemblée nationale a adopté à l'unanimité. Bravo à tous.
8: Le sourire de la présidente de l'Assemblée nationale hier sur les coups de 18h, Yaël Braun-Pivet, au moment d'annoncer l'adoption de la proposition de loi portée par 8 groupes politiques, des communistes aux républicains, et examinée par les députés depuis le 1er octobre. Applaudissements nourris de l'hémicycle, debout et en tribune, les représentants de plusieurs associations féministes, les yeux rougis par l'émotion. Un député UDR s'est abstenu hier et 66 des 70 élus de la France insoumise ont eux voulu marquer leur désaccord sur la suppression des mesures pour protéger les victimes qui seraient étrangères. Alors cette loi n'est pas encore définitivement adoptée parce qu'il revient désormais aux sénateurs de se prononcer dessus. Normalement, ce sera à partir de janvier, mais le gouvernement aimerait avancer le planning.
4: Et cette proposition de loi, Antoine, est indissociable de l'affaire Liana qui avait bouleversé la France, c'est au mois de juin dernier.
8: Cette petite fille de 11 ans retrouvée morte dans un silo agricole du Gers quelques jours après sa disparition. Le principal suspect depuis mis en examen pour meurtre et viol sur mineur de moins de 15 ans. Et ce qui a scandalisé, c'est que cet homme de 41 ans avait déjà été visé par plusieurs plaintes pour violences sexuelles sans être inquiété par la justice. C'est ce constat qui a accéléré l'examen de cette proposition de loi présentée en novembre 2025 avec 78 mesures à l'époque. Elle a finalement été adoptée par l'Assemblée avec 133 dispositions pour les victimes de violences sexistes et sexuelles.
4: On peut en citer quelques-unes.
8: En écho à l'affaire Liana, il y aura un socle minimal d'enquête pour éviter qu'une plainte ne soit trop rapidement écartée. Ça veut dire qu'à partir du moment où une personne dépose plainte pour une agression sexuelle, un viol, les enquêteurs auront maximum un an pour entendre la victime, la personne mise en cause, faire des perquisitions et rechercher d'autres victimes potentielles. Dans les écoles, les collèges, les lycées, la prévention sera renforcée avec un entretien annuel obligatoire pour les élèves de la maternelle à la classe de terminale, obligatoire à partir de 2032. D'ici là, il y aura 4 entretiens répartis tout au long de la scolarité. Le texte prévoit aussi la création d'unités de police spécialement habilitées. L'inceste, lui, aura une définition autonome dans le code pénal avec un chapitre dédié. Toutes ces mesures coûteront 3 milliards d'euros par an, selon la co-rapporteure de la proposition de loi. Le projet initial est chiffré à 1,5 milliard et le Premier ministre ouvre la porte à une rallonge.
4: Merci beaucoup Antoine Geoffin et bonjour à vous Anne-Cécile Maillefer.
10: Bonjour.
4: Vous êtes la présidente de la Fondation des femmes qui s'est beaucoup battue pour que cette loi voie le jour. Le fait qu'elle ait été adoptée en première lecture sans aucune voix contre, ça représente vraiment quelque chose ?
10: Oui, ça.
4: Anne-Cécile Maillefer, alors ça a coupé.
10: On va essayer
4: de vous retrouver. Allez-y, je crois qu'on vous entend. On vous entend, allez-y.
10: Oui. Ah, ok. Oui, je disais que ça représente une prise de conscience des politiques qu'on attendait depuis au moins 10 ans, puisque depuis MeToo, en fait, on n'avait pas vraiment eu de...
4: Alors ça a à nouveau coupé Cécile Maillefer, on va peut-être essayer de vous rappeler ou parce que ça saute. Bon, on tente une dernière fois et puis on voit ce qu'on fait ensuite. Donc vous disiez ça représente vraiment quelque chose que cette loi ait été adoptée, c'est l'aboutissement en fait de plusieurs années de mobilisation.
10: C'est l'aboutissement de plus de 2 ans de mobilisation, de 4 mois de mobilisation intensive, hein, tout.
4: Bon, ça va pas le faire. On va vous rappeler dans un instant. On va passer à un autre sujet en attendant, les mobilisations des lycéens et des étudiants. Ils se mobilisent notamment pour avoir plus de moyens dans les lycées, pour avoir également des enseignants dans chaque classe. Un sujet dont on parle peut-être moins, c'est la précarité dont souffrent ces jeunes. Près d'un étudiant sur deux a déjà sauté un repas pour économiser de l'argent. C'est ce que dit le syndicat L'Union étudiante, et pour alerter sur cette précarité grandissante, le Secours populaire de Paris organisait hier un atelier de cuisine solidaire dans le 19e arrondissement de Paris à destination des étudiants les moins favorisés. Claire Loilier.
11: Tablier bleu sur les épaules, Mohamed épluche des carottes. Cet étudiant en management adore cuisiner, mais depuis quelques mois, il paye ses courses beaucoup plus cher qu'avant.
12: Par exemple, les carottes, les pommes de terre, la viande a augmenté, soit le bœuf, soit le poulet. J'essaye de balancer entre le poisson, le bœuf et la viande en général. Donc, si je trouve des petits prix, des réductions, je les prends.
11: Même constat pour Meriem, qui prépare une farce au thon pour faire des onigiri, des boulettes de riz japonaises.
13: C'est du thon, de la mayonnaise spicy et de la sauce teriyaki.
11: Cette étudiante en master de finance dépend des colis alimentaires des associations pour se faire à manger.
13: Ils me donnent des fruits et légumes, des trucs que j'utilise dans mon quotidien. Quoi. Donc ça m'aide énormément.
11: Meriem refera la recette chez elle. Elle est facile et pas chère. C'est exactement le but de l'atelier tenu par le chef Karim Fares.
14: Moi, à l'époque où j'étais étudiant, c'est vrai que c'était compliqué, mais là, je le vois, je trouve qu'il y a une vraie misère étudiantine qui s'installe. Ça fait d'après 8-10 ans que je fais des ateliers dans les résidences étudiantes avec le CROUS. Je le vois en fait, la misère étudiante qui s'aggrave.
11: Les étudiants sont de plus en plus nombreux à demander de l'aide au Secours populaire, comme le constate Charlotte Raveau de son antenne parisienne.
15: On a des mois cette année où on a eu le double d'étudiants par rapport à l'année précédente. L'aide principale qu'on a pour les étudiants dans nos permanences d'accueil, ce sont des tickets services, des bons d'achat qui permettent aux étudiants de faire leurs courses dans des supermarchés. Et du coup, l'année dernière, on donnait 30 euros de tickets services tous les mois à chaque étudiant. Et on a dû, en cours d'année, en fait, baisser à 20 euros par étudiant parce qu'en fait, on ne pouvait plus faire face au nombre de demandes.
11: Si les besoins continuent d'augmenter, le Secours populaire risque de devoir refuser certaines demandes.
4: Reportage à Paris, signé Claire Loilier. On vous a retrouvé, Anne-Cécile Maillefer, présidente de la Fondation des Femmes. J'espère qu'on va pouvoir vous entendre jusqu'au bout. Cette fois, Vous aviez commencé à nous faire part de votre satisfaction après cette première victoire symbolique, donc l'adoption à l'unanimité de l'Assemblée nationale en première lecture de la loi intégrale pour lutter contre les violences sexistes et sexuelles. J'avais envie aussi de vous demander ce que vous attendiez maintenant de la part du gouvernement. Alors le texte doit passer devant le Sénat l'année prochaine. Maintenant qu'on a un texte qui est bien parti pour être adopté, qu'est-ce que vous attendez concrètement? Est-ce que c'est la question des moyens maintenant qui doit être dont le gouvernement doit s'emparer?
10: C'est sûr qu'au vu de l'ambition de cette loi et des nombreux dispositifs qu'elle vient créer pour aider les personnes victimes de violences sexuelles, pour prévenir, pour réparer, il va falloir qu'il y ait un budget conséquent. Sinon, cette loi, ce sera de la com', ce sera de l'affichage. Une de plus, j'aimerais dire, sur le sujet de l'égalité femmes-hommes, où clairement, il y a eu beaucoup de communication et pas beaucoup de choses réellement mises en place. Donc là, c'est vraiment ça qu'on attend, effectivement, le budget. Mais on attend également le match retour au Sénat, puisque même si là, c'est une victoire historique, ça reste une victoire d'étape, puisque ce texte, tant qu'il n'est pas passé au Sénat, eh bien, en fait, il n'a aucune effectivité. Donc, le Sénat, c'est aussi une occasion soit de sécuriser des avancées, soit d'acter des reculs. Il y a en particulier sur la question des femmes étrangères sans papier, on aurait aimé améliorer leur protection, faire qu'elles soient protégées, qu'elles n'aient pas d'OQTF, d'obligation de quitter le territoire français quand elles portent plainte pour violences sexuelles et le temps de tout ce parcours judiciaire. Ça fait partie des choses sur lesquelles on sait qu'il faut continuer à progresser. Ça ne va pas être simple avec un Sénat conservateur.
4: La mesure n'a pas été adoptée d'ailleurs à l'Assemblée. C'est ce qui explique d'ailleurs pourquoi la France Insoumise s'est abstenue sur le texte et n'a pas voté pour.
10: Oui, Bon, alors ça, c'est l'argument qui est utilisé par la France insoumise. Mais là-dessus, nous, c'est vrai qu'on est un peu désappointés, parce que la France insoumise n'était pas présente pour empêcher le Rassemblement national de supprimer cet article qui existait. On s'est battu pour que cet article soit dans la loi. Et le moment où, à l'Assemblée nationale, le Rassemblement national a porté un amendement de suppression pour enlever cette disposition, eh bien, les rangs de la France insoumise était quasiment vide, ils auraient pu faire obstruction, défendre. Et donc, c'est vrai qu'aujourd'hui, s'abstenir sur le vote de la loi en globalité, en prétextant un article qui n'existe plus parce qu'on ne l'a pas défendu, c'est quand même, pour nous, en tout cas, association féministe, c'est sûr qu'on trouve que c'est un argument qui n'est pas entièrement entendable.
8: Vous avez des vraies craintes sur le fait que le Sénat pourrait détricoter certaines mesures ? Il y en a 130 dans le texte.
10: Alors oui, parce que ce sont des mesures qui sont ambitieuses sur le plan du droit des victimes, sur le plan de la création de brigades spécialisées, de justice spécialisée, de magistrats spécialisés. En fait, c'est une loi qui vient quand même bouleverser un peu l'institution judiciaire, mais il y en a besoin, puisque cette institution judiciaire, rappelons-le, c'est 94% de classement sans suite pour les victimes qui ont ce courage immense d'aller porter plainte. C'est une gifle, hein, ce que le système judiciaire actuel. C'est ce qu'on appelle aussi la victimisation secondaire, donc ça vient créer un nouveau traumatisme sur des traumatismes déjà existants. Donc tout ça, c'est des mesures qui bouleversent un peu les choses, et on sait que le Sénat est particulièrement est plus conservateur que l'Assemblée nationale. Donc, est-ce que le Sénat va être d'accord pour prendre le chemin de l'Espagne et affronter ce défi de la prise en charge judiciaire des violences sexuelles? Ça, je ne sais pas. On va voir. En tout cas, nous, on va tout faire pour, ça c'est sûr. Et puis les victimes, elles en ont besoin. Elles ont besoin de réformes importantes et ambitieuses. Ça fait trop longtemps que la France est dans l'immobilisme, et cet immobilisme-là, ça protège les agresseurs et ça pénalise les victimes.
8: Alors, sur la question du budget, les associations dont la Fondation des femmes estime qu'il faudrait 3 milliards d'euros par an pour mettre en place toutes ces mesures. Est-ce que,
10: au moins,
8: absolument. Est-ce que vous pensez que vous aurez cette somme l'année prochaine ou celle d'après, ou est-ce que pour l'instant on en reste encore assez loin?
10: Alors, pour le moment, on a aucune réelle idée. Il y a eu le Premier ministre a dit que 1,5 milliard, c'était le point de départ, et que du coup, il y aurait une trajectoire. Donc, on ne sait pas jusqu'où ça va, la trajectoire. Ça commence à 1,5 milliard. On a de l'autre côté la ministre qui, hier, au banc, a dit « Mais bien sûr, il y aura le budget qu'il faut de la part du gouvernement. » Bon, la ministre des Droits des Femmes, ce n'est pas la ministre du budget, ce n'est pas le Premier ministre non plus. Donc on n'a pas aujourd'hui de chiffres, mais en même temps, on ne peut pas mettre un chiffre tant que la loi, elle n'était pas votée. Parce que ça dépend des dispositifs qu'il y a dans cette loi. Donc aujourd'hui, cette loi, elle est votée. Le gouvernement peut maintenant la budgéter et peut mettre les moyens. Et pour le coup, bien sûr qu'on est dans une situation économique difficile. Maintenant, les violences sexuelles, ça coûte très cher à la société. Hein, les violences sexuelles faites aux enfants coûtent 9,7 milliards si on prend en compte tous les psychotraumas, tout ce que ça engendre en fait comme désordre social. Et puis, on voit que sur d'autres sujets, on est capable de mettre de l'argent. Par exemple, les équipements des CRS, c'est 3,8 milliards d'euros par an que l'État dépense aujourd'hui pour équiper les CRS qui viennent maintenir l'ordre, voire causer des désordres aussi dans les manifestations. Donc vous voyez qu'en fait, quand on veut, on peut mettre de l'argent. Moi, je trouve que la lutte contre les violences sexuelles faites aux femmes, aux enfants, ça vaut au moins 3 milliards. 3 milliards qui, par ailleurs, pour chaque Français par an, ça représente 42 euros. Donc moi, je pense que si on faisait demain un référendum pour savoir si les Français et les Françaises voulaient bien qu'on mette 42 euros par an sur la lutte contre les violences sexuelles faites aux femmes et aux enfants, je suis sûre qu'ils seraient d'accord.
8: Merci beaucoup Anne-Cécile Maillefert, présidente de la Fondation des Femmes, pour votre réaction dans le 12-15 de France Info. Il est 13h50.
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8: Et à la une, Augustin Arrivé, les salariés de Duralex vont être fixés sur leur sort dans un quart d'heure.
1: 220 postes menacés chez cette verrerie du Loiret en redressement judiciaire. Le tribunal de commerce doit se prononcer sur les deux dossiers de reprise déposés de candidats français, mais aucun des deux ne prévoit de conserver l'ensemble des employés. Un navire a coulé dans le détroit d'Ormuz aujourd'hui. Téhéran affirme que ce porte-conteneur a heurté une mine parce qu'il n'empruntait pas l'itinéraire autorisé par les gardiens de la Révolution. Autre tension au Moyen-Orient, du côté de l'Arabie Saoudite, un missile intercepté au-dessus de Riyad a fait 4 blessés. Les rebelles houthis du Yémen affirment qu'ils continueront à viser les installations pétrolières et les aéroports. Un enfant de 7 ans retrouvé mort dans un car
30: scolaire en Guyane. Il avait été oublié là quand le chauffeur a rejoint le dépôt hier. La communauté d'agglomération parle d'une série de dysfonctionnements sans préciser ce qui a pu se passer. La France insoumise prévoit de rectifier le budget 2027. Si Jean-Luc Mélenchon arrive l'an prochain à l'Élysée, le candidat propose un budget rectificatif comprenant 106 milliards d'euros de recettes supplémentaires, entre autres à travers l'instauration de la taxe Zuckmann pour les patrimoines supérieurs à 100 millions d'euros. Un quart de ces recettes serait dédié à la diminution de la dette. L'examen du projet de budget 2027 vient tout juste de commencer à l'Assemblée nationale.
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4: La suite et la fin de la deuxième journée de la Ligue des champions de football. Après les défaites de Lille et de Lens hier, on espère que ça se passera mieux pour le PSG. Paris opposé ce soir à un très gros morceau, Manchester City. Bonjour Julien Froment.
3: Bonjour Thomas, bonjour à tous.
4: On va vivre ce match avec vous ce soir à partir de 21h sur France Info. On va bien sûr parler de l'enjeu sportif. C'est vraiment un premier crash test, on peut le dire, pour les Parisiens. Mais les projecteurs de la planète foot, Julien, sont braqués sur Manchester City. En ce moment, le club est empêtré dans un scandale financier qui fait beaucoup de bruit et qui pourrait lui coûter très cher, hein, Julien.
3: Oui, effectivement, le club a été reconnu coupable par une commission indépendante mandatée par la Première Ligue de 114 infractions au règlement financier du championnat sur une période allant de 2009 à 2018, soit en fait depuis l'arrivée d'Abu Dhabi, des Émirats Arabes Unis, l'actionnariat de Manchester City. En clair, le club a maquillé ses comptes, a gonflé les montants de certains sponsors, a menti à la Première Ligue et a refusé d'obtempérer. On parle d'une fraude estimée à environ 1 milliard d'euros. Manchester City donc, appartient donc au Cheikh Mansour, un vice-président des Émirats Arabes Unis. C'est devenu un club incontournable en Angleterre. Il surpasse même, on peut le dire, son voisin et rival Manchester United. Donc forcément, ça a été vécu comme un choc par les supporters de Manchester City que j'ai pu croiser entre dépit et espoir. Ils n'ont qu'une seule crainte, c'est vraiment de voir leur club descendre dans les divisions inférieures. Car cette crainte, eh bien, elle est justifiée. Le club risque gros, perte de points, relégation. On connaîtra la sanction d'ici la fin de l'année. Le club a d'ores et déjà fait appel. Et puis, cette gestion financière de Manchester City, qui interroge depuis de nombreuses années, Thomas, ce n'est peut-être pas un cas isolé en Angleterre. Il y a un rapport qui est sorti il y a peu, produit par le régulateur indépendant du football. Et ce rapport a démontré que 94% des clubs professionnels anglais, donc quasiment la totalité, étaient déficitaires, quand bien même ces clubs génère la somme faramineuse de 10 milliards d'euros de revenus.
4: Bien, donc City dans la tournante au niveau financier. Julien, revenons aux enjeux sportifs de cette rencontre. Alors Paris a mis 6 buts lors de son premier match face à Bratislava. Ça s'annonce plus compliqué ce soir.
3: Oui, c'est quand même un autre calibre qui va être proposé au Paris Saint-Germain. Manchester City, si ils sont, on va dire, un peu empêtrés dans les dossiers extrasportifs, sportivement, ça va très bien pour l'équipe d'Enzo Maresca. 6 matchs, 6 victoires en Première Ligue et vraiment, c'est le premier test pour le Paris Saint-Germain qui, sans faire offense, bien évidemment, au club de Ligue 1, n'a pas eu, on va dire, pour le moment, un véritable test en championnat. Le PSG, c'est vrai qu'a commencé doucement son championnat avec des résultats un petit peu décevants. Et puis là, ça va mieux pour Paris, 4 victoires sur les 4 derniers matchs de compétition confondus, un PSG qui arrive assez serein pour ce test grandeur nature face à Manchester City, même si quand même du côté du Paris Saint-Germain, pour eux c'est un match normal. Certes c'est Manchester City en face, mais ce n'est que la deuxième journée de la phase de Ligue de la Ligue des Champions. C'est pas à ce moment-là que le PSG doit briller. On sait très bien, on l'a vu ces deux dernières saisons, le double tenant du titre a commencé à produire son véritable football à partir du mois de février. Donc voilà, certes c'est un très beau match sur le papier, très amusant à jouer, a dit Luis Enrique, mais pas important, on va dire, d'un point de vue comptable.
4: Et puis Julien, vous êtes à Manchester, donc où ça a en tout cas longtemps été l'autre club, Manchester United, qui a fait la fierté de la ville. La montée en puissance de City, le deuxième club, a transformé le quartier et la ville, on peut le dire.
3: Oui, tout à fait. Le club, depuis l'arrivée des Émiratis, a totalement métamorphosé le visage du nord-ouest de la ville. Avant, c'était un quartier industriel, des usines désaffectées où le textile était roi. Et bien désormais, ce sont des immeubles modernes, des logements sociaux, des bureaux qui les remplacent. À côté du stade, il y a une immense salle de concert. Les transports en commun ont été développés. Bref, Manchester City a clairement redonné une seconde vie à cette partie de la ville. Et on comprend mieux pourquoi l'actuel Premier ministre britannique, Andy Burnham, ancien maire du Grand Manchester, Manchester de 2017 à juin dernier, eh bien, a apporté son soutien à City. Un soutien d'ailleurs qui a été vivement critiqué. Hein. L'organisme qui a piloté l'enquête contre le club a d'ailleurs annoncé qu'en cas d'ingérence politique, eh bien, ses membres démissionneraient. Enfin, la question de l'investissement des Émirats Arabes Unis dans le Royaume-Uni est aussi remise en question après les conclusions de l'enquête menée contre Manchester City. Et là, on parle de beaucoup d'argent. Hein. Cet investissement, il se chiffre à des dizaines de milliards de livres sterling. Donc, on comprend mieux pourquoi eh bien, cette affaire dépasse largement le cadre du football.
4: Merci beaucoup, Julien Froment. On vous retrouve tout à l'heure, 21h, pour le coup d'envoi de ce match entre Manchester City et le Paris Saint-Germain. La météo dans quelques secondes et puis un nouveau point sur l'info.
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4: Céline Dacosta, le soleil gagne du terrain cet après-midi.
29: Oui, après la grisaille de ce matin, les éclaircies reprennent le dessus, notamment sur la moitié nord, même s'il reste encore quelques nuages au nord de la Seine. Pour la partie sud de l'Aquitaine jusqu'à la région Rhône-Alpes, là aussi c'est plein soleil jusqu'en Corse. Entre les deux, on a encore une zone où les nuages sont toujours un petit peu plus présents entre les Pays de la Loire, le Poitou-Charentes, le Centre-Val de Loire, le Limousin, en descendant jusqu'au Massif central et en remontant vers la Franche-Comté.
4: Avec jusqu'à 27 degrés dans le sud-ouest.
29: Ouais, très doux, très doux, beaucoup trop doux pour la saison, plus 2 à 4 degrés pour la moitié nord, 5 à 8 degrés plus au sud. On attend cet après-midi au meilleur de la journée, 19 degrés à Cherbourg, à Reims, à Nancy, 20 degrés à Brest, 21 à Rennes ou Paris, 22 au Mans, 23 à Lyon ou à La Rochelle, 24 à Grenoble. Les températures les plus chaudes sont attendues dans le sud-ouest, 25 à Bordeaux, 26 à Agen, à Toulouse, à Tarbes, 27 même à Biarritz et près de la Méditerranée. Là aussi, c'est très doux, 24 à 27 degrés. On a peut-être le temps de regarder ce qui nous attend demain.
4: On a absolument le temps de regarder le temps de demain, oui.
29: Alors, on aura encore pas mal de grisailles sur la moitié nord et puis des grisailles qui sont même très denses entre le Grand Est et le Val de Saône. Pour la moitié sud, quelques grisailles dans les vallées, mais ça sera beaucoup plus lumineux, à part sur les côtes du Languedoc-Roussillon où là on aura des nuages. Dans l'après-midi, tout ça va se dissiper. Les éclaircies vont gagner du terrain. Les grisailles vont résister entre le Bas-Rhin et le Val-de-Saône, avec un soleil qui sera quand même voilé sur la moitié nord. Très lumineux pour la partie sud. Ce qui va nous intéresser surtout, c'est les températures, puisqu'on va avoir un pic de chaleur demain. 20 à 28 degrés au meilleur de la journée du nord au sud, avec un pic jusqu'à 30-31 degrés pour le sud-ouest.
4: Merci beaucoup, Céline Dacosta. Merci à vous d'écouter France Info. Il est 14h. Un nouveau point sur l'info avec vous, Virginie Lebrun.
19: L'entreprise est connue pour ses verres réputés incassables. Le sort de Duralex est tranché cet après-midi. Le tribunal de commerce d'Orléans doit rendre sa décision d'un moment à l'autre. Deux offres de reprise sont sur la table, Antoine Geoffin.
20: D'abord, le groupe stéphanois Carlesimo, spécialisé dans la fonderie et la transformation de métaux. Il propose de conserver 129 des 243 salariés de l'entreprise et mobiliserait autour de 16 millions d'euros pour cette reprise. Carlesimo avait déjà tenté de racheter Duralex il y a deux ans, mais la justice lui avait préféré le projet de coopérative des salariés. Deuxième prétendant, l'entrepreneur français Cédric Meston, cofondateur de la marque Apivore, qui vend des steaks et saucisses végétales. Il a fait une offre financière équivalente à celle de son rival et en tant garder davantage de salariés. 155 emplois seraient préservés. Alors, qui tient la corde aujourd'hui? Avant-hier, au tribunal, l'ensemble des acteurs présents étaient pour l'offre de Cédric Meston, avance le représentant de la CFDT de Duralex, qui voit dans cette décision rapide du tribunal, deux jours après l'audience des candidats, un signe que l'activité de Duralex va se poursuivre.
19: Antoine Geoffin, à Lens, l'avocat du lycéen qui a eu la main arrachée par une grenade assourdissante, annonce le dépôt d'une plainte avec constitution de partie civile. Il estime que son client a été victime d'une blessure de guerre. L'avocat du jeune Evan, maître Vatez, a donné sa version des faits tout à l'heure lors d'une conférence de presse.
0: Evan se rend au lycée pour assister à ses cours. Il découvre sur place que l'établissement est bloqué. Craignant que sa mère ne pense qu'il a séché les cours ce jour-là, Evan entreprend de ramasser des débris d'engins pyrotechniques lancés par les forces de l'ordre. Il souhaite présenter à sa mère des preuves concrètes attestant de sa présence aux abords du lycée. C'est à 10h30, au moment où il se relevait, après avoir ramassé un débris de la main droite, qu'une explosion s'est produite sur son côté gauche. Sous le choc, Evan se met à courir sans y immédiatement prendre conscience que la déflagration vient de lui arracher la main par une grenade de type assourdissante. Imaginez la situation, amputé d'une main, l'autre main étant abîmée.
19: Maître Vatez, l'avocat d'Evan qui a eu la main arrachée par une grenade assourdissante à Lens. À Aubagne, l'adolescent de 14 ans qui lui a tiré sur un principal et une enseignante lundi dans l'enceinte de son collège reconnaît les faits, mais il conteste avoir voulu tuer, selon le parquet antiterroriste qui demande son placement en détention provisoire. Les investigations ont été confiées à trois juges qui décideront aujourd'hui de le mettre en examen ou non pour tentative d'assassinat en relation avec une entreprise terroriste. Lors de sa garde à vue, le mineur a invoqué une volonté de vengeance après plusieurs convocations pour des problèmes de comportement. L'adolescent présente aussi plusieurs marqueurs compatibles avec un projet de tuerie de masse. Emmanuel Macron demande aujourd'hui au gouvernement d'apporter rapidement des réponses concrètes aux lycéens. Des réponses dans les semaines à venir sur la question du bâti scolaire, notamment, fait savoir la porte-parole du gouvernement. Alors que les débats sur le projet de loi de finances ont démarré hier à l'Assemblée, ce matin, LFI présentait son contre-budget. Jean-Luc Mélenchon accuse les présidents Macron, Hollande et Sarkozy d'avoir organisé, je cite, « l'appauvrissement méthodique et organisé de l'État ». Dans son budget, l'insoumis propose 106 milliards

0: La sœur Mireille, originaire de République du Congo, est présente.
1: Quand on a détecté ça, que c'était tumeur, vraiment c'était un choc. Comme moi aussi, je suis infirmière, je crois que comme il y a les médecins, il y a aussi les traitements et il sera guéri.
0: Pour les Français comme Serge, venu d'Angers, l'annonce est d'autant plus marquante que le voyage de septembre est dans les mémoires.
2: Je suis allé le voir à Paris, donc je l'ai vu il y a une quinzaine de jours. Ah, je suis très confiant.
0: Et il y a ce sentiment que le pontificat prenait son élan avec un pape qui semblait en grande forme, Christian et Landais.
3: J'étais là le dimanche quand il nous a annoncé qu'il allait se faire hospitaliser. C'est même là, j'en ai la chair de poule, ça me fait mal. On avait un pape qui est jeune, qui veut faire beaucoup pour les jeunes. On l'a vu là quand il est venu en France. Dans mon entourage, il y a beaucoup qui reviennent un peu à la foi grâce à lui, oui.
0: Désormais, la volonté de transparence affichée depuis dimanche sera mise à l'épreuve. Que diront les examens complémentaires? Un traitement sera-t-il nécessaire? Avec quelles conséquences sur la capacité du pape à gouverner? Les premières réponses ne sont pas attendues avant plusieurs jours, voire davantage.
4: En bref, sachez que le violent feu de toiture qui s'est déclaré ce matin dans un bâtiment en rénovation dans le secteur de la gare d'Austerlitz à Paris a été maîtrisé. Il n'y a pas de victimes. Et puis cette dernière information, on vous parlait du sort de Duralex, tranché aujourd'hui par le tribunal d'Orléans. Eh bien, l'entrepreneur Cédric Meston annonce à l'instant la validation de son projet de reprise. Il promet de sauver 155 emplois.
5: Merci beaucoup Virginie Lebrun. Les États-Unis sont-ils en train de lâcher l'Ukraine ? Le réseau Starlink semble avoir été restreint dans la nuit. Ce réseau qui permet à l'armée ukrainienne de communiquer et qui appartient à Elon Musk. Explication dans les prochaines minutes. Mais d'abord, quelle suite au mouvement lycéen et étudiant ?
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5: Emmanuel Macron déplore que les angoisses légitimes des jeunes soient exploitées politiquement et transformées en violences urbaines. Déclaration de la porte-parole du gouvernement Maud Bréjon tout à l'heure après le Conseil des ministres. Un peu moins de 200 lycées sont fermés aujourd'hui selon le ministère de l'Éducation qui précise aucune perturbation recensée dans les trois quarts des départements. Le gouvernement veut croire à l'essoufflement du mouvement au lendemain d'une cinquième journée de mobilisation. Mais qu'en est-il dans les facs ? Nous sommes à Lyon. Lyon avec vous, Christophe Vincent, bonjour.
7: Bonjour Thomas.
5: Vous êtes devant l'université de Lyon 3, qui d'habitude n'est pas la plus mobilisée. Eh bien cette fac est fermée ce midi, Christophe, après un blocus organisé très tôt ce matin.
7: Exactement, 6h30 du matin, une soixantaine d'étudiants improvisent ce blocus à l'entrée arrière de la manufacture des tabacs, le site des licences. Devant les grilles, ils posent des poubelles et des barrières métalliques d'un chantier voisin. La police intervient, la présidence ferme le site. Cette étudiante en lettres modernes était sur place.
8: Très vite, il y a eu une grosse masse de gens qui avaient cours du coup dès 8h. Qui, par curiosité, sont restés un peu regarder, voir comment ça se déroulait, mais ils sont vite repartis. Et les CRS, du coup, ils ont un peu pris peur en début et ils ont lancé des bombes lacrymogènes. Ils sont vite partis aussi. Le blocus a quand même marché dans le sens où la fac est fermée pour la journée. Il va y avoir des cours en distanciel à partir de 14h l'après-midi. C'est un peu une première dans l'histoire que notre fac se rebelle.
7: D'habitude, c'est Lyon 2 qui bouge, la fac y est très politisée et l'ultra-gauche y est très active sur les campus de Bron et des Berges du Rhône. A l'inverse, Lyon 3 garde sa réputation de fac de droite, surtout dans les filières droit et sciences éco. Apparemment, les temps changent, Mehdi, étudiant en langue, s'en réjouit.
9: Par opposition à Lyon 2, j'avais vraiment cette image de Lyon 3, dernière enclave pour la droite et vraiment... Qui résiste à tous les blocus et aujourd'hui bah, on voit que c'est pas du tout le cas. Ça s'est même fait plutôt facilement et rapidement. Je suis étonnée et très contente. Au-delà du côté un peu gauche-droite et politique, je pense qu'aujourd'hui quand même le mouvement lycéen touche beaucoup plus de personnes. On voit qu'il y a vraiment un réel ras-le-bol dans la population générale. Je pense que c'est ça qui ramène autant de monde aujourd'hui pour ce mouvement.
7: Ces étudiants à Lyon 3 rejoindront donc ceux de Lyon 2 et les lycéens à la prochaine manif prévue samedi prochain.
5: Merci beaucoup Christophe Vincent, direct de Lyon pour France Info. Et nous sommes en ligne avec le président de France Université. Bonjour Lamri Adoui.
10: Bonjour.
5: France Université, c'est l'association des présidents d'université. Vous dirigez vous-même l'université de Caen. Le fait que des facs qui n'ont pas l'habitude de se mobiliser, c'est le cas de Lyon 3, donc entrent dans le mouvement, est-ce que c'est le signe que le mouvement se durcit dans les universités ?
10: Alors, je pense qu'on n'est pas sur un clivage droite-gauche. Je pense d'ailleurs qu'on ne peut pas donner une étiquette droite-gauche aussi simple aux différents.

0: universités que vous avez évoquées. Ce qui est sûr, c'est que, et c'est l'origine du mouvement, c'est que nous n'avons de cesse de répéter depuis de très longs mois que la jeunesse dans ce pays n'a pas la place qu'elle mérite. Et que la question d'une politique publique articulée entre les différents ministères sur les enjeux de la jeunesse nous paraît aujourd'hui absolument indispensable. Et donc, il faut écouter et entendre un certain nombre des mobilisations et des revendications qui peuvent être celles des étudiantes et des étudiants.
1: On va parler des revendications, mais juste sur les chiffres, il y a une bataille de chiffres. Les syndicats étudiants disent que 90% des facs sont perturbés. C'est seulement un tiers, dit le gouvernement. Quelles sont les remontées de terrain que vous avez, vous ?
0: Je pense qu'il y a une différence. Le gouvernement part sur des chiffres qui incluent également un certain nombre d'autres établissements que des universités, des écoles. Et après, sur la situation du blocage où, par exemple, on peut être partiellement bloqué, mais avoir une université qui fonctionne quand même. Donc, tout dépend comment on compte les choses.
1: Vous,
0: mais
1: si, vous aviez un chiffre, vous, de
0: moi,
1: facs
0: je dirais
1: perturbés.
0: Qu'aujourd'hui, plus des trois quarts des facs sont aujourd'hui perturbés ou bloqués, au moins partiellement.
1: Au moins partiellement. Donc, est-ce que le mouvement, selon vous, est en train de gagner du terrain et est-ce que vous pensez qu'il va s'intensifier ? On sait que les vacances débutent ce week-end dans les lycées. Alors, pour les universités, c'est un peu plus compliqué. Chacune a ses dates. Comment est-ce que vous voyez la situation évoluer ?
0: Oui, indiscutablement, ce mouvement qui était d'abord en soutien du mouvement lycéen trouve aussi son autonomie au sein des établissements d'enseignement supérieur et de recherche, et d'ailleurs pas que les universités, mais aussi les écoles, ce qui prouve bien que le mouvement s'est installé aujourd'hui et qu'on peut parler d'un mouvement étudiant au-delà de la question du mouvement lycéen.
1: Avec quelles conséquences ? Avec quelles conséquences sur le fonctionnement des cours ?
0: Alors évidemment, nous, on prône le fait qu'on puisse avoir une continuité pédagogique. Donc, en respectant la liberté pédagogique de chaque enseignant, il faut absolument soit que les cours soient reportés de manière à être faits un petit peu de façon ultérieure, soit d'un passage en distanciel, qu'il soit en direct ou pas en direct, soit sur le fait de donner des documents pédagogiques de suivi pour les étudiants. Parce que ce que nous craignons le plus, c'est le décrochage massif d'étudiants de première année en particulier, qui n'étaient que depuis trois semaines au sein de nos établissements et dont on sait qu'ils sont particulièrement les plus fragiles.
1: Et est-ce que ça dérègle déjà l'organisation des cours et du temps universitaire, là, la mobilisation qui a lieu en ce moment ? Est-ce que vous le constatez déjà dans les facs ?
0: Oui, sur les campus ou les universités qui sont bloquées. Alors, on n'est pas encore, c'est pas encore complètement alarmant. On est à 8 jours, la plupart du temps, de mouvement, de blocage, de dysfonctionnement sur un certain nombre de sites. Mais évidemment, quand le campus est bloqué puis fermé, on a une réorganisation importante, soit de déplacement des cours, soit de report des cours. Donc la situation n'est pas encore complètement alarmante, mais elle pourrait tendre à le devenir si pas d'autres formes de mouvements ne sont pas mises en œuvre.
1: Je sais que vous vouliez parler du fond, Lamri Adoui, et faisons-le. Est-ce que vous comprenez les revendications des étudiants qui rejoignent en fait celles des lycéens sur à la fois le manque de moyens, les bâtiments vétustes, le manque de place aussi dans les universités? Il y a beaucoup de jeunes qui veulent désormais étudier dans le supérieur et qui ne peuvent pas le faire parce qu'il n'y a pas assez de place. Est-ce que vous comprenez, est-ce que vous soutenez même ces mots d'ordre ?
0: Alors, moi, on comprend un certain nombre des revendications. Évidemment, la question des conditions d'accueil dans des bâtiments qui peuvent être parfois dégradés et dans un état extrêmement hétérogène, par exemple. La question des moyens, et vous savez, la question de la jeunesse et des étudiants dans les universités, c'est une préoccupation qui est complètement interministérielle. Parce que vous avez des enjeux de santé, vous avez des enjeux de travail, vous avez des enjeux de culture, vous avez des enjeux de mobilité, donc de transport, bien sûr, au-delà de l'éducation nationale et de l'enseignement supérieur. Et donc, je pense qu'il nous faut, là, maintenant, des réponses sur le terrain de manière rapide, de manière à ce qu'on puisse essayer de sortir de cet état qui est pour nous extrêmement difficile.
1: Mais est-ce aussi, que vous avez vu des réponses, vous, justement ? Parce que, alors, pour les lycées, il y a eu cette annonce de 3000 profs remplaçants déployés dans les lycées qui en ont le plus besoin. Qu'en est-il pour les facs ? Est-ce qu'il y a eu des annonces susceptibles de calmer un petit peu cette colère et de répondre aux revendications ?
0: Les discussions sur le projet de loi de finances 2027 débutent en ce moment au Parlement. On attend de la part du gouvernement, mais aussi des parlementaires qui peuvent amender les textes, des décisions et des propositions qui puissent être de nature à répondre à quelques-uns des enjeux qui ont été identifiés dans cette mobilisation.
1: Budget de 32 milliards d'euros pour l'an prochain, pour l'enseignement supérieur, c'est en tout cas ce qui figure dans ce projet de budget. 500 millions de plus sur un an, je parle sous votre contrôle, est-ce que ça vous paraît suffisant ?
0: Alors, c'est très difficile à analyser au stade où nous en sommes. Nous avons posé au gouvernement un certain nombre de questions pour essayer de comprendre la répartition de ces moyens. Vous savez que ce budget n'est pas que celui des universités. Et donc, on demande aujourd'hui des précisions sur les subventions pour charges pour services publics, sur l'accompagnement immobilier et plus globalement sur les moyens qui vont, dans ce budget total, venir aux universités.
1: Mais en l'état actuel des choses, si c'était cette copie finalement qui était adoptée, il n'y aurait pas de changement significatif, pas d'amélioration significative à attendre dans les facs, que ce soit en termes de moyens, de bâti ou de places en plus pour les étudiants.
0: Très clairement, et je crois que nous ne sommes plus les seuls à le dire, nous avons eu un grand nombre de rapports, y compris sur des assises sur le financement des universités assez récemment au printemps dernier, qui pointent le fait qu'il faut un effort considérable supplémentaire si on veut aujourd'hui répondre à l'ensemble des missions de service public dans de bonnes conditions.
1: Merci beaucoup, Lamri Adoui, président de France Université, président de l'Université de Caen. L'Union européenne dit ne pas avoir d'informations quant à la fin du partage de renseignements par les États-Unis à l'Ukraine. La question est pourtant sur toutes les lèvres. En Ukraine, au lendemain d'une nouvelle nuit de frappe russe, elles ont fait au moins 7 morts. Plusieurs quartiers de la capitale, Kiev, n'ont plus d'électricité. Virginie Pironon, le président ukrainien Volodymyr Zelensky, dénonce le mépris de Vladimir Poutine à l'égard de Donald Trump, qui avait appelé, on s'en souvient, à une trêve énergétique dans le week-end.
2: Oui, appel unilatéral de la part du président américain qui, on le voit, n'est pas suivi des faits. Les frappes russes ont fait plusieurs morts à Kiev, la capitale, au centre du pays, ainsi que plus au sud, dans la région de Zaporijjia. Vaste attaque aux missiles balistiques. Et ce qui est important de noter, c'est que selon Volodymyr Zelensky, ce matin, l'Ukraine n'a reçu aucun avertissement préalable de la part de ses partenaires. L'Ukraine dépend du renseignement militaire occidental, surtout américain, pour détecter les attaques russes, mais aussi pour mener ses frappes en profondeur en Russie. Jusqu'à présent, concernant les frappes russes, les autorités ukrainiennes étaient averties par les renseignements américains. Elles pouvaient alors prévenir la population. J'étais à Kiev ce mois de septembre et en cas d'alerte massive, on savait environ 20 à 30 minutes à l'avance qu'il y avait un risque potentiel, qu'il fallait se rendre aux abris. Et là, ce qui s'est passé cette nuit, c'est que les systèmes ukrainiens n'ont détecté ces missiles que lorsqu'ils étaient au-dessus de l'Ukraine. Trop tard donc pour avertir la population.
1: Et ce qui ajoute à l'inquiétude, Virginie, c'est que le fonctionnement de certains terminaux Starlink semble avoir été restreint dans le courant de la nuit.
2: Oui, c'est ce qu'annonce ce matin un conseiller technologique de Volodymyr Zelensky. Starlink, réseau satellitaire essentiel pour la communication, à la fois sur le champ de bataille en Ukraine, mais aussi pour le fonctionnement de certains drones. Il permet d'obtenir une connexion haut débit à Internet, même dans les zones les plus isolées. Son propriétaire, le milliardaire américain Elon Musk, tient une position ambivalente vis-à-vis de l'Ukraine. Dimanche sur X, il estimait, je cite, qu'il est temps pour le pays d'avoir un nouveau dirigeant. Mais l'armée ukrainienne pouvait jusqu'à présent utiliser ces technologies. Et là, cette nuit, Kiev aurait observé une limitation de vitesse pour les terminaux. Or, les forces de défense ukrainiennes, là non plus, n'ont pas été prévenues de ces restrictions. Selon un conseiller de Volodymyr Zelensky à l'AFP, je cite, « Cette mesure ne peut être une coïncidence, c'est forcément lié à la situation politique actuelle. »
1: Virginie Pironon, merci beaucoup. Restons en Ukraine, plus précisément sur la ligne de front à Oleshki. 25 000 habitants avant l'invasion russe, il n'en reste plus que 2 000 aujourd'hui qui se retrouvent piégés. La ville est désormais occupée par la Russie, les routes sont minées et les attaques de drones empêchent à la fois tout ravitaillement régulier et empêchent également les habitants d'évacuer. Il y a une pénurie aiguë de nourriture. Luc Alazo, vous qui êtes l'un de nos correspondants à Kiev, vous avez réussi à obtenir le témoignage de la journaliste ukrainienne Maria Semelchenko, qui a reçu des informations venant de sa tante. Sa tante a pu quitter cette ville d'Oleshki au mois de mai.
3: Pendant plusieurs mois, Marianne ne reçoit de sa tante que des nouvelles éparses lorsque la connexion le permet. Par bribes, celle-ci lui envoie des extraits de son journal. Elle y raconte les corps abandonnés dans les rues, les drones, les intimidations de l'occupant et petit à petit la faim qui s'invite dans les foyers.
4: 15 février 2026, il semble que nous allons vraiment devoir traverser une famine. 7 mars 2026, une frappe sur notre maison, j'ai peur de sortir du sous-sol. 15 mars 2026, entre voisins, nous partageons ce que nous pouvons.
3: En mai dernier, la tante de Maria parvient à quitter la ville. Un périple dangereux, des routes minées, puis les régions occupées et la Russie, avant de rejoindre le territoire sous contrôle ukrainien.
4: Lorsqu'elle est arrivée chez nous, nous lui avons donné les vêtements de notre fille de 9 ans, parce qu'elle était tellement maigre. C'était un squelette recouvert d'une peau très ridée, vous voyez.
3: Depuis son départ, la situation s'est encore dégradée. Les routes constamment prises pour cible sont impraticables et les étals du marché restent désespérément vides.
4: Aujourd'hui, les gens avec qui je suis en contact me disent que tout le monde leur demande comment ils vont passer l'hiver. Mais eux me répondent que la question, c'est de savoir comment ils vont survivre à l'automne. Ils n'ont plus de nourriture.
3: À l'aide de drones, l'armée ukrainienne est récemment parvenue à ravitailler la population. De quoi tenir quelques jours, pas plus, s'inquiète Tetiana Asanenko, présidente de l'administration militaire en exil de Lechki. Elle nous répond depuis sa voiture.
5: Il n'y a ni électricité, ni gaz, ni eau potable dans la ville. Il n'y a pas non plus de carburant pour le générateur de l'hôpital qui n'a plus aucun médicament. Personne ne prend en charge les patients.
3: Mathias Schmal dirige la mission des Nations Unies en Ukraine. Ses services ont été sollicités par les autorités ukrainiennes pour tenter une médiation avec la Russie et permettre l'ouverture d'un corridor humanitaire. Mais l'accès reste bloqué.
6: Nous avons besoin du consentement de la puissance occupante pour pouvoir accéder à la zone en sécurité, puisque manifestement, la santé et la sécurité de la population civile ne sont pas assurées à Olechki. Je pense qu'il est fondé de leur reprocher de ne pas respecter le droit international humanitaire sur ce sujet.
3: Pour l'heure, seuls quelques habitants parviennent à quitter clandestinement la ville avec l'aide de volontaires ukrainiens.
1: Lucas Lazo, correspondant de France Info à Kiev.
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1: La fois 14h22, Virginie Lebrun, la verrerie Duralex en partie sauvée.
11: Le projet de l'entrepreneur Cédric Meston a été retenu par le tribunal de commerce d'Orléans. Son projet de reprise prévoit la sauvegarde de 155 emplois sur 220. Les violences conjugales sont en hausse. Au total, 136 morts violentes au sein du couple ont été enregistrées en 2025. Dans le détail, 111 femmes et 25 hommes, un chiffre en hausse de 4% sur un an, selon le ministère de l'Intérieur. Le mouvement lycéen et étudiant se poursuit. Plus des trois quarts des facultés sont perturbées ou bloquées, au moins partiellement, affirme aujourd'hui le président de l'association France Université. Côté lycéen, le ministère de l'Éducation assure que 96% des lycées sont ouverts. Le ministre Édouard Geffray, qui sera auditionné cet après-midi au Sénat sur cette révolte lycéenne. 2 jours après la fusillade dans un collège d'Aubagne, l'adolescent de 14 ans, suspecté d'être l'auteur des tirs, reconnaît les faits mais conteste avoir voulu tuer. Le parquet antiterroriste demande son placement en détention provisoire. Gaël Monfils, officiellement retraité depuis le 5 octobre, ce qui de fait lui retire le droit de s'aligner en tournoi pour au moins 6 mois. Un départ en catimini. Le joueur de 40 ans ne pourra pas, comme il l'avait prévu, faire ses adieux au public lors du Master 1000 de Paris début novembre. Et puis le Mont Blanc agrandit. Le toit de l'Europe occidentale mesure désormais 4807 mètres. C'est presque 2 mètres de plus qu'en 2023.
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1: Et c'est l'heure du monde d'Élodie sur France Info. Élodie Suigo reçoit Vincent Lindon.
12: Bonjour Vincent Lindon.
13: Bonjour.
12: Il y a des acteurs qui prêtent leur visage à des personnages et puis il y a ceux qui vont chercher derrière un visage tout ce qu'un homme ne montre pas. Une voix, un regard, une inquiétude, une colère, une fragilité, quelque chose d'eux-mêmes sans doute qu'ils ne racontent pas toujours mais que la caméra, elle, finit par voir. Ça fait plus de 40 ans que vous faites partie de cela, Vincent. Il y a surtout cette manière très particulière que vous avez de prendre soin de ceux que vous interprétez côté, de ne jamais les regarder de haut, de ne jamais les réduire à ce qu'ils ont fait, à ce qu'ils possèdent, à l'endroit d'où ils viennent ou à ce que la vie a fait d'eux. Les ouvriers, les chômeurs, les patrons, les pères, les hommes amoureux, les hommes seuls, vous ne cherchez pas tellement à en faire des héros, vous cherchez l'homme qui se cache derrière. Et aujourd'hui, vous êtes Jean Valjean. Je voudrais savoir à quel moment vous le rencontrez. Parce que c'est vrai que quand on regarde Les Misérables, il y a cette évidence, une évidence qui saute aux yeux, dans le regard, dans votre façon d'interpréter, pour dénoncer les injustices de la société.
13: C'est pas une rencontre directe. C'est un chemin où j'ai croisé beaucoup de paliers. C'est tous les rôles que j'ai fait avant. Souvent des hommes en quête d'absolu, qui essaient de soigner un abandon en essayant de faire du bien aux autres. Et la somme de ces gens-là, c'est comme s'ils m'avaient amené doucement à cette rencontre avec le patron de tout ça, le big boss, qui est Jean Valjean. Je l'ai cherché sans le chercher, mais je l'ai trouvé et je m'en suis accaparé. Et j'ai pas voulu lâcher ma proie.
12: Ce rôle est une vraie caisse de résonance avec votre vie. Votre père est dirigé une entreprise dans laquelle travaillaient notamment des détenus. Et vous avez parlé de cette discipline sociale qu'il vous avait transmise, la politesse, le respect. Jean Valjean, ancien bagnard, devient Monsieur Madeleine, patron d'une usine, et utilise sa réussite pour donner justement à son tour du travail et de la dignité aux autres. Quand vous avez joué cet homme-là, est-ce qu'il vous est arrivé de penser à votre père ?
13: Oui, beaucoup. Pas pendant que je jouais, parce qu'on n'a pas le temps de penser à autre chose. À ça, je me rajoute une chose qui est terrible, qui est l'illégitimité. J'ai toujours peur du ridicule, mais évidemment qu'avant de faire ce personnage, j'ai énormément pensé à mon père, et évidemment que c'est pas pensé là, c'est mon obsession. C'est très émouvant. Quelquefois, je me dis à quoi bon, puisque mon père ne le verra pas. C'est ça qu'il aurait voulu voir. Mais aussi, je me réponds, mais c'est parce que quelqu'un vous manque, parce que quelqu'un vous a fait de la place, parce que quelqu'un est parti, qu'il a décuplé vos forces de conviction, d'envie, et que peut-être que mon père prenait trop de place, et que du coup, il m'a laissé une petite part de son regard sur les autres, pour que je puisse, moi à mon tour, faire au moins un petit peu.
12: Au bagne, Jean Valjean s'endurcit pour survivre, il n'a pas le choix. Hein. C'est ça ou la mort. Il y a cette phrase, ce sont les coups de bâton qui rendent les gens féroces. Vous avez raconté que de votre enfance, quelque chose de très différent, évidemment. Vos tics, vos ongles rongés, la séparation de vos parents lorsque vous aviez 5 ans, et cet enfant hein, que vous avez décrit comme très malheureux. Est-ce que l'acteur que vous êtes a appris à chercher derrière la dureté ou la colère d'un homme la blessure que les autres ne voient pas ?
13: Bah, j'ai pas vraiment besoin de chercher parce que je la connais. Et en plus, je pense que souvent les blessures sont les mêmes. Il n'y a pas 36 blessures. J'ai pas besoin d'aller chercher très longtemps pour savoir que j'ai plutôt vécu un abandon. Un abandon, on m'a pas abandonné, on m'a pas amené dans un home, on m'a pas confié à d'autres parents. Non, mais un abandon, ça peut être aimer des enfants très fort, mais pas toujours savoir dans quelle classe ils sont, pas prendre assez de repas de famille avec eux, avoir une maman qui m'aime à la folie, mais qui s'occupe pas de mes devoirs, qui m'a jamais déposé à l'école, qui m'aime comme un enfant qui doit être bien coiffé, propre, qu'on emmène en vacances, qui doit avoir du répondant, une sorte d'idéal de petit garçon, quoi. Mais les souffrances, il n'y en a pas des plus ou moins chics, des plus ou moins fortes, des plus ou moins excusables. Chaque enfant fait comme il peut. Et puis, ça serait indécent, je vais pas à me plaindre. J'ai énormément de chance de faire ce métier, énormément de chance d'être là, énormément de chance de travailler. Je pourrais pas me supporter à m'écouter. Rien que là, je réponds à ces questions, mais j'ai presque envie de terminer le portrait en disant mais tout ça n'a pas grand intérêt.
12: Ce qui a un grand intérêt, c'est que dans ce film, Victor Hugo, et c'est là sa force, c'est qu'il montre qu'on a tous une histoire, qu'on a tous, c'est
13: tous
12: ce que dit Javert d'ailleurs.
13: Tous
12: oui.
13: blessés.
12: On est tous blessés inévitablement, et que c'est aussi ça la qualité de la vie, c'est de s'intéresser aux autres et de tenir compte du fait que de juger les gens sans connaître leur histoire, c'est compliqué.
13: Et c'est un fil. Car les parents font des erreurs, nous-mêmes allons ou faisons des erreurs, à notre insu, on ne sait même pas qu'on les fait. Voilà, moi j'ai énormément de chance d'avoir fait ce rôle. Ça va être très compliqué derrière, c'est très vertigineux. Quand on a été Jean Valjean, il faut se retrouver. Si tant est que je me sois perdu, mais il faut retrouver l'entrain, la niaque pour y retourner, sans derrière comparer et dire « Ah, c'est moins bien ».
12: Merci Vincent Lindon d'être passé dans le monde d'Élodie sur France Info. Les Misérables de Fred Cavaillé sort aujourd'hui dans les salles. Vous y êtes Jean Valjean avec cette humanité, cette justesse qui vous accompagne depuis toujours. Merci beaucoup.
13: Merci beaucoup.
1: Le monde d'Élodie avec Élodie Suigo. La météo à suivre.
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1: Les prévisions de Céline Dacosta.
18: On a encore pas mal de grisailles cet après-midi et les nuages les plus denses, on les retrouve entre les Pays de la Loire, le Poitou-Charente, le Centre-Val de Loire, le Limousin, le Massif Central et puis en remontant vers la Franche-Comté, de part et d'autre, davantage d'éclaircies, même si au nord de la Seine, on a encore quelques passages nuageux, quelques grisailles qui ont du mal à se dissiper, ça va être le cas. Les éclaircies vont prendre le relais dans une ambiance très douce pour la saison. On est au-dessus des normales de saison, 2 à plus 4 sur la moitié nord, jusqu'à 8 degrés de plus sur la moitié sud, avec 19 à Cherbourg, 20 degrés à Brest, 21 attendus à Paris au meilleur de la journée, 22 à Bourges, 23 à Lyon, jusqu'à 25 degrés à Bordeaux ou 27 à Biarritz.
1: 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L'info Armand Perrouloga.
19: Duralex va être repris par l'entrepreneur Cédric Meston. Son offre de reprise de la célèbre verrerie a été validée par le tribunal correctionnel d'Orléans. C'était en début d'après-midi. Cédric Meston prévoit de sauvegarder 155 emplois sur 220 chez Duralex. L'entreprise était en redressement judiciaire depuis le 1er juin pour la cinquième fois en une vingtaine d'années. Les violences conjugales en hausse en France. L'an dernier, 111 femmes ont été tuées par leur conjoint ou ex-conjoint, ce sont les chiffres communiqués par le ministère de l'Intérieur et c'est une hausse de 4% sur un an. L'élève de 14 ans qui a ouvert le feu dans un collège d'Aubagne lundi reconnaît les faits, mais il conteste avoir voulu tuer les personnes ciblées. C'est ce qu'indique le parquet antiterroriste. Le principal du collège et une enseignante avaient été blessés par ces tirs. L'adolescent est soupçonné de s'inscrire dans une mouvance fascinée par les tueries de masse, mais lors de son audition en garde à vue, il a expliqué son acte par une volonté de vengeance en raison, dit-il, d'un harcèlement par ses professeurs et ses camarades. Du côté des lycées, il y a toujours des blocages au lendemain des manifestations d'hier. Un peu moins de 200 lycées fermés ce mercredi, selon les estimations du ministre de l'Éducation, soit 4% des lycées fermés. Il y a aussi les lycéens blessés, notamment Evan, 15 ans, qui a eu la main arrachée par une grenade policière la semaine dernière à Lens. Son avocat a déposé une nouvelle plainte pour violence volontaire ayant entraîné une infirmité permanente. L'adolescent dément avoir ramassé la grenade. Il faudra du temps à la France pour ramener sa dette et son déficit à des niveaux pouvant inspirer confiance au marché. C'est l'avis de la directrice générale du FMI. Elle prend la parole alors que le gouvernement tente de faire voter un budget pour ramener le déficit à 5% l'an prochain. Édouard Philippe, candidat Horizon à la présidentielle, dit partager cet avis du Fonds monétaire international.
20: Je dis depuis longtemps que la dette est un sujet, je dis depuis longtemps que nous devons prendre des mesures qui vont nous permettre de réduire notre dette, en tout cas de maîtriser notre déficit et de le réduire. Tout ça est absolument vrai. Bien sûr qu'on est dans une situation financière qui justifie des mesures. Ça ne me surprend pas. Nous sommes dans une situation qui justifie des mesures ambitieuses. J'en ai évoqué un certain nombre.
19: Édouard Philippe qui s'exprimait depuis le salon de l'auto à Paris. L'Ukraine de plus en plus inquiète du soutien de Washington. Des frappes russes ont fait au moins 7 morts la nuit dernière et ont visé des infrastructures énergétiques, notamment à Kiev. L'entourage de Volodymyr Zelensky dénonce des restrictions à l'usage de Starlink, ce réseau satellitaire utilisé pour communiquer sur le front et pour intercepter des drones. Ces restrictions auraient empêché Kiev de se défendre la nuit dernière. Starlink appartient à SpaceX, la société d'Elon Musk. Un responsable américain affirme que les États-Unis n'ont pas changé leur politique en matière de partage de renseignements avec l'Ukraine. Les rebelles houthis du Yémen revendiquent de nouvelles attaques en Arabie Saoudite. Ils disent avoir visé un site du géant pétrolier Aramco ainsi que l'aéroport de Riyad. Les autorités saoudiennes confirment la frappe contre un bâtiment d'Aramco à Dahran hier soir. Et puis en football, suite de la deuxième journée de la Ligue des Champions avec ce soir le PSG qui joue sur la pelouse de Manchester City. Ce sera à 21h.
1: Armand Perrouloga.
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1: Et c'est le ministre de l'économie, Roland Lescure, qui était l'invité du 8h30 France Info ce matin, alors que l'examen du budget 2027 a commencé hier soir à l'Assemblée nationale. Question d'abord sur la mobilisation des lycéens, entre 161 000 et 480 000 manifestants dans les rues hier. Pourquoi le gouvernement n'arrive pas à répondre aux revendications des lycéens? Roland Lescure au micro d'Agathe Lambret et Simon Le Baron.
0: On va y répondre, on a commencé à y répondre par des mesures dites d'urgence pour notamment remplacer les profs absents, mais vous le savez, on a souhaité consulter, il y a une plateforme de consultation qui a été ouverte par le ministre de l'Éducation nationale, et ça prend un peu de temps tout ça, et notamment s'il y a des enjeux budgétaires, dans le cadre de la discussion budgétaire, on y reviendra. J'aime à dire que devant chaque plus faut un moins, il faudra qu'on équilibre. Si jamais on dépense plus pour la jeunesse, et moi ça me semble une très bonne idée.
21: C'est une possibilité, vous n'êtes pas fermé?
0: Non, on n'est pas fermé. Le Premier ministre a écrit au Parti Socialiste, à la fois représentant des groupes et du parti, pour leur dire que ça faisait partie des sujets qui sont importants aujourd'hui. Il y a les violences sexistes et sexuelles, grande loi a été votée hier. Il y a l'agriculture qu'il faut soutenir, il y a la jeunesse. Moi, ce que je dis, avec une certaine forme de gravité, c'est que on peut faire évoluer les priorités du budget, on ne peut pas changer le cadre d'ensemble, parce qu'évidemment, 5% déficit, c'est déjà beaucoup, et qu'il faut respecter ce cadre. Je l'ai dit hier aux parlementaires dans l'Assemblée, le monde nous regarde aujourd'hui.
22: Exactement, et on en parle dans un instant, mais juste, vous dites, il y a une plateforme de consultation, les revendications des lycéens. On les connaît, on a cette mobilisation hier entre 161 000 et 480 000, on a la manifestation de samedi, les colères qui pourraient s'agréger, et un ministre de l'Éducation qui nous disait il y a quelques jours que c'était la décrue du mouvement. Est-ce que vous avez parlé trop vite et comment vous faites pour sortir de l'impasse à court terme? Il va falloir faire un gros chèque, Roland Lescure?
0: Non, moi je pense, enfin, quand on écoute les revendications des lycéens, vous dites qu'elles sont claires. Il y a quand même une nébuleuse de revendications.
22: Oui. Mais il y a des choses sur certaines... les rythmes scolaires, sur Parcoursup.
0: Non, mais par exemple, ça c'est essentiel. Les rythmes scolaires, ça fait des années qu'on en parle. On est le seul pays du monde où on travaille de 8 à 18 heures. Et moi je suis d'accord avec les lycéens, c'est trop. Mais il y a eu des consultations là-dessus. Et vous savez que ceux qui sont le plus opposés à ça, c'est quand même les représentants des syndicats d'enseignants. Ça crée aussi un défi pour les collectivités locales, le transport scolaire. Donc, ce qui est clair, c'est que je ne pense pas qu'on va régler d'ici la rentrée prochaine le sujet des rythmes scolaires. Pourtant, il est essentiel. Donc, ça va faire partie, je pense, des débats de l'élection présidentielle. Mais en attendant, on peut faire des choses.
21: Vous qui tenez justement les cordons de la bourse, on l'a entendu, vous n'êtes pas fermé à de nouvelles dépenses à la condition de trouver de nouvelles économies. Vous dites que les revendications ne sont pas très claires. Il y a 10 revendications.
0: Il y en a beaucoup. Voilà. Je n'ai pas dit qu'elles n'étaient pas
21: très claires. Il y en a 10 d'urgence qui sont listées par plusieurs syndicats, notamment l'Union étudiante. Rénovation des établissements, embauche massive de personnel, effectivement rythme scolaire, suppression de Parcoursup. Un plan à 10 milliards d'euros. Vous, justement, qui gérez les finances de la France, est-ce que vous leur dites ce ne sera pas 10 milliards?
0: Ben, moi, je dis que 10 milliards, c'est beaucoup, beaucoup d'argent. Et on le voit dans les revendications que vous mentionnez, et il y en a d'autres. Il y a quand même beaucoup de choses disparates. La rénovation des lycées, ça dépend des régions. Bon, et évidemment, les régions font ce qu'elles peuvent. Et il y a déjà beaucoup de rénovations de lycées qui ont été engagées. On sait que les écoles, c'est les communautés, les communes, pardon, que les collèges, c'est les départements. D'ailleurs, ça, c'est aussi un enjeu un peu compliqué. Imaginez qu'il y a 4 niveaux de gouvernement qui s'occupent de l'école aujourd'hui. Selon que vous êtes à l'école, au collège, au lycée, à la fac, c'est l'État, la région, le département ou la municipalité.
22: Franchement, vous pouvez aller jusqu'à combien, Roland Lescure? Je vous ai demandé
0: non,
22: est-ce
0: non,
22: que ce
0: non,
22: serait un gros
0: chèque. Non, je ne suis pas dans une négociation avec Agathe Lambret ou avec qui que ce soit. Non, moi ce que je veux, c'est qu'on soit sérieux, parce que la situation est sérieuse, et qu'on puisse répondre à des priorités. Mais en fait, on me reproche beaucoup des efforts qu'on demande à certains, aux retraités, aux fonctionnaires. Mmh. Mais évidemment, si on veut financer des priorités, et je pense que la jeunesse doit être une de nos priorités absolues.
22: Il faut faire des sacrifices ailleurs.
0: Non, mais ce n'est pas des sacrifices. C'est demander aux retraités de contribuer à l'effort national. On nous l'a reproché, 25% de la population aujourd'hui, 10% de l'effort. De contribuer à l'effort pour pouvoir continuer à financer des priorités et éviter de se retrouver à subir. Moi, ce qui m'inquiète, c'est que si on ne fait rien, on se retrouvera dans une situation bien plus difficile.
22: Mais Roland Lescure, pour l'instant, personne ne veut toucher aux retraités, et pas même Horizon, les troupes d'Édouard Philippe. Mais juste, vous disiez...
0: Si, je pense qu'ils sont
22: partagés. Vous pensez qu'ils peuvent
0: là-dessus.
22: Bouger? On va rentrer dans le détail, mais vous disiez, le monde nous regarde. Le taux d'emprunt de la France à 10 ans frôle désormais les 5%. L'écart, le spread entre le taux d'emprunt français et allemand n'a jamais été aussi haut depuis 20 ans. Il faudra du temps à la France avant de retrouver l'entière confiance des marchés, a dit hier soir la chef du FMI. Vous pensez la même chose?
0: Alors,
22: c'est un long chemin de croix.
0: Kristalina Georgieva, qui est une excellente directrice générale du Fonds monétaire international, pour savoir que ça va prendre du temps. En revanche, je veux quand même rassurer nos auditeurs. Nous avons la confiance des marchés, au sens où on n'a pas de problème pour émettre de la dette. Ça nous coûte plus cher. Et ça, c'est un signal d'alarme qu'on doit tous intégrer. Mais nos émissions de dette obligataire se passent bien, les investisseurs nationaux et internationaux continuent à acheter de la dette. Ça coûte cher.
22: Mais ce que dit le FMI, c'est pas quand même un symbole. Envoyez, vous avez aussi l'Américain Paul Krugman, prix Nobel d'économie, qui qualifie la France d'homme économique malade du monde occidental. Le FMI qui met le projecteur sur la France.
0: Et Paul Krugman, je le rappelle, qui considère que le modèle social français est un exemple et qui devrait notamment servir d'exemple aux États-Unis. Le défi majeur, c'est de préserver ce modèle social. Il y a 80% des dépenses récentes qui relèvent de deux piliers, la santé et les retraites. Si on n'arrive pas à limiter les dépenses de santé et à limiter les dépenses de retraite, on ne pourra pas financer le reste. La défense, la jeunesse, oui. Le
22: mais
0: climat.
22: Mais donc tout va très bien, madame la marquise.
0: Non, absolument
22: le FMI,
0: pas.
22: Le prix Nobel, mais tout va bien.
0: Non, c'est pas ce que je dis. Sinon, je ne serais pas ici et je n'aurais pas fait ce que je fais depuis maintenant 3 semaines pour défendre un budget qui est un budget qui est quand même très largement critiqué comme étant trop strict. Et dont je considère que c'est le minimum. 5%, ça peut pas aller au-delà. C'est un maximum de déficit public pour l'année prochaine. Parce que, vous le venez de le dire, le monde nous regarde. Paul Krugman, Kristalina Georgieva, les investisseurs que je rencontre régulièrement.
21: C'est dans ce contexte pour le moins compliqué qu'a commencé justement l'examen du projet de loi de finances 2027 hier soir à l'Assemblée nationale. Vous avez échappé pour le début des débats à une motion de rejet déposée par les socialistes, grâce notamment aux voix du Rassemblement national.
0: Pas seulement. Le bloc central était très mobile.
21: Budget très critiqué par la gauche, entre autres, qui le juge trop favorable aux plus aisés. Pour résumer, dit la gauche, c'est un budget fort avec les faibles et faible avec les forts. Est-ce que c'est la réalité ?
0: C'est une formule. J'espère que les débats seront un peu plus intéressants que ces formules qui sont parfois à l'emporte-pièce et qui masquent la réalité. On a préservé des outils qu'on a mis en place depuis maintenant 2 ans pour taxer davantage les revenus, ce qu'on appelle la contribution différentielle sur les revenus. On a préservé la surtaxe sur l'impôt sur les sociétés, des grandes sociétés, même si on la baisse.
21: Vous l'avez baissé.
0: Un peu. Non, mais on la baisse un peu.
22: C'est quand même un symbole d'un côté de rogner sur les
0: APL, total,
22: l'allocation de rentrée scolaire, et de l'autre de diminuer la surtaxe sur les grandes entreprises.
0: On ne rogne sur rien. On envisage de ne pas indexer sur l'inflation. Il n'y a rien qui va baisser.
21: Ça veut dire une baisse par rapport au prix.
0: Ça veut dire qu'on gèle. Mais
21: gelé au niveau actuel, mais les prix augmentent, donc ça baisse.
0: Les riches, comme on dit, dans ce budget, ils vont contribuer à plus de 10 milliards au redressement national. On a, et j'allais dire, c'est très bien, c'est notre modèle, un des modèles les plus redistributifs au monde. Les écarts de revenus entre les riches et les pauvres, après redistribution, c'est l'INSEE qui le dit, pas moi, ils sont extrêmement réduits par notre modèle social. On peut aller plus loin.
22: 10 milliards pour les plus riches et combien pour les autres ?
0: Ben, non, 10 milliards pour les plus riches, plus tout le reste, si vous voulez. Les dépenses de santé, ça concerne les riches comme les pauvres. Les dépenses de l'État, ça concerne tout le monde. Mais il y a des efforts particuliers des plus aisés, grandes entreprises, contributions sur les gros revenus, impôts sur le capital.
21: Est-ce qu'ils sont suffisants, ces efforts, Roland Lescure ? L'ONG Oxfam, de lutte contre les inégalités, dirigée par Cécile Duflot, met en avant le fait qu'en France, un milliardaire paie, proportionnellement, moins d'impôts qu'une infirmière ou qu'un pompier. Elle annonçait hier attaquer l'État en justice pour manquement à prélever l'impôt de façon juste et égalitaire. Vous répondez, il n'y a pas de problème de justice fiscale en France ?
0: Je ne réponds pas ça. Je réponds qu'on est un des pays les plus
21: redistributifs. Donc si vous ne répondez pas ça, ça veut dire qu'il y a un problème d'injustice fiscale en France ?
0: Non plus. Les faits soient clairs. On est un des pays les plus redistributifs du monde. On a un sujet sur le capital, les grandes richesses, comme on dit. Mmh. Et ça, c'est un problème mondial. Il est évident que si demain la France décide de taxer toute seule les grandes fortunes, les quelques grandes fortunes, dont on sait que proportionnellement à leurs revenus, elles paient moins d'impôts, elles en paient
21: quand
0: même
21: beaucoup. Ça, c'est une réalité. On parle de ceux qui ont plus de 100 millions d'euros de patrimoine.
0: Mais oui, bien sûr. Dont on sait que le capital est mobile. Que cette question se pose, nous, on l'a posée au niveau de l'OCDE, par exemple, pour les grandes entreprises. On a imposé, grâce à la France, 15% d'impôt minimal pour les grandes sociétés. On ne l'a pas encore fait pour les sociétés du digital. Ça, c'est un sujet. Et on n'est pas prêt de le faire, mais je pense que ce débat doit avoir lieu pour les grandes fortunes. Mais la France ne taxera pas tout seul, tout le monde, pour mieux se porter, ça n'arrivera pas. J'allais dire, malheureusement, il n'y a pas de solution si simple à notre problème. Il faut qu'on fasse tous des efforts, il faut qu'on revoie les modèles de financement. Et ça passera peut-être, du coup, par une fiscalité du capital un peu plus élevée, une fiscalité sur le travail un peu moins élevée, peut-être une fiscalité sur les retraités un peu plus élevée, peut-être moins élevée pour ceux qui travaillent. Aujourd'hui, ce qui est clair, c'est que c'est ceux qui bossent qui financent tout le reste. L'école gratuite, les crèches, l'université, les retraites, la santé, tout ça, c'est financé par ceux qui travaillent. Ça fait beaucoup quand vous vous levez le matin et que vous allez bosser.
22: Et on comprend que vous voulez mettre à contribution les retraités. On l'évoquait à hauteur de 5,5 milliards d'euros. Dans ce contexte, Bercy a publié pour la première fois le poids réel des pensions de retraite dans le budget de chaque ministère. 32% du budget de l'éducation nationale, ces retraites qui représentent 30% aussi du budget de l'intérieur. Pourtant, vous avez suspendu la réforme Borne qui décalait l'âge de la retraite à 64 ans. Pourquoi publier ces chiffres aujourd'hui ?
0: On fait preuve de transparence, on publie aussi les aides aux entreprises, on publie les prélèvements sur les entreprises. On souhaite qu'au fond, le débat budgétaire et au-delà le débat de la présidentielle, parce que ces chiffres vont, j'espère, servir de base aussi au débat de la présidentielle, que les faits soient sur la table. Et c'est vrai qu'aujourd'hui...
22: Ça veut dire qu'on les cachait avant ces faits ?
0: Non, mais ils
22: étaient... Pourquoi on les disait pas ? Ils
0: n'étaient pas publiés dans ce qu'on appelle les jaunes budgétaires, les annexes au projet de loi de finances. Et donc ce n'étaient pas des documents estampillés budget qui sont aujourd'hui... public, sur lesquels on peut fonder nos débats. La réforme Borne, je l'ai votée. Si j'avais pu éviter de la suspendre, je l'aurais fait avec plaisir. C'était le prix du compromis. C'était le prix, je dirais, de la stabilité politique il y a un an. Bon, voilà, maintenant, cette réforme, elle reprend l'année prochaine. Sauf si le futur président de la République trouve mieux. Ouais. On verra.
21: Publier ces chiffres aujourd'hui, c'est une façon de dire aussi les retraités ne pourront pas y couper, ils devront... vous aviez dit, voilà, le gouvernement propose notamment que les pensions supérieures à 1260 euros ne soient pas indexées, en tout cas pas intégralement, sur l'inflation, et pour certaines à partir de 2000 euros, gelées. Est-ce qu'on vit bien? Ça vous a été reproché de
0: me poser la question.
21: Est-ce qu'on vit bien avec 1200 ou 2000 euros ?
0: Cette polémique me suit depuis des semaines. Donc,
22: justifié à chaque
0: fois. Ce que j'ai dit, 2000 euros, on n'est ni riche ni pauvre. 2000 euros, c'est plus que 60% des retraités en France. C'est plus que près de 50% des salariés en France. Et les retraités, pour 70% d'entre eux, ils sont propriétaires. Donc c'est vrai que quand vous êtes propriétaire avec 2000 euros... Ben, vous vivez mieux que 60%
21: des retraités. Donc ils n'y couperont pas.
0: Non, mais c'est pas une histoire.
22: Mais vous visez les pensions supérieures à 1260 euros.
0: Et ça, ça fait partie.
22: C'est moins de 2000 euros. Et LFI rappelle que le seuil de pauvreté, c'est 1300 euros. Donc.
0: Non, c'est moins que ça. Ça, c'est plutôt le SMIC. Enfin, selon qu'on parle en brut ou en net. Je ne sais pas comment parle LFI. Mais. Non, mais. L'idée, ce n'est pas de couper aux efforts. C'est de se dire, on fait face à une montagne de dettes, elle existe. Et on fait face à un défi sur lequel il y a deux manières de régler le problème. Soit on se pointe le doigt les uns les autres en disant, c'est de ta faute, je vais te taxer, c'est de ta faute, je vais te taxer. Soit on se dit, ensemble, on va devoir faire face de manière à ce que tout le monde contribue. 5,5 milliards sur les retraités. On a 54 milliards d'efforts. Ça veut dire que 25% de la population va faire 10% de l'effort. J'allais dire, c'est juste. Mmh. C'est juste. On pourrait peut-être même leur demander un peu plus. Ah. Notamment pour financer la jeunesse.
21: C'est possible,
0: je ne suis pas sûr que c'est là qui ira le débat parlementaire au vu de ce que j'ai vu en commission, mais on verra.
22: Juste, le seuil de pauvreté, 60% du revenu médian, soit 1337 euros par mois, dit LFI.
0: Bon, écoutez, très bien. Je vérifierai les chiffres. Brut ou net, c'était la question que je posais.
21: Et aujourd'hui, on a, je crois, près de 15 millions de personnes sous le seuil de pauvreté.
0: Mais bien sûr, et je ne vais pas vous dire que je m'en satisfais. Mais la meilleure manière de sortir de la pauvreté, c'est quand même de faire en sorte que les gens trouvent un job. Et aujourd'hui, on travaille plus qu'il y a 10 ans en France. Oui. Et j'espère qu'on va continuer à augmenter les heures travaillées.
1: Le ministre de l'économie et des finances, Roland Lescure, qu'on va retrouver dans un instant, juste après l'info en une minute. 14h47, Armand Perrault-Loga. 155 emplois sur 220 devraient être sauvés chez Duralex.
19: C'est ce que prévoit l'entrepreneur Cédric Meston. Son offre a été validée par le tribunal de commerce d'Orléans pour la reprise de la célèbre verrerie en redressement judiciaire depuis le 1er juin. Les économistes de l'OFCE sceptiques sur le budget 2027 présenté par le gouvernement et en débat à l'Assemblée nationale en ce moment. Selon eux, le déficit public ne devrait baisser que de 0,1 point l'an prochain, faute de croissance et à cause des taux d'intérêt de la dette. Il dit avoir mûri son funeste projet pendant plusieurs mois. Le collégien d'Aubagne a reconnu les faits en garde à vue. Lundi, il a tiré des coups de feu dans son établissement, blessant le principal et une enseignante. Il conteste avoir voulu tuer les personnes ciblées. Il explique son geste par une volonté de vengeance en raison d'un harcèlement par ses professeurs et ses camarades. L'élève admet aussi avoir été influencé par une mouvance glorifiant les meurtres et les tueries de masse. L'adolescent devrait être mis en examen cet après-midi. Et puis encore des morts en Ukraine. Une frappe frappe russe a fait 5 morts à Loutsk dans l'ouest du pays. L'Ukraine inquiète du soutien de Washington. Elle affirme que le fonctionnement de certains terminaux Starlink a été restreint, empêchant les communications sur le front et l'interception de drones.
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1: Les débats sur le projet de budget 2027 ont donc débuté hier soir à l'Assemblée nationale. Le gouvernement qui va devoir manœuvrer pour éviter une censure. Raphaël Glucksmann, lui, a été fraîchement désigné candidat du Parti Socialiste pour l'élection présidentielle. Il dénonce un budget en l'état inacceptable, mais il ne ferme pas la porte à des négociations avec le gouvernement. Alors, est-ce que sa désignation comme candidat du PS peut changer la donne? Écoutez la réponse de Roland Lescure, ministre de l'économie.
0: Il y a maintenant un candidat de la gauche républicaine, démocrate, pro-européenne, et moi je m'en félicite. Il faut ensuite que nous on règle nos problèmes pour qu'on en ait un aussi, et j'espère que ça arrivera.
22: Oui, ça, c'est ensuite... sur le plan politique, c'est pas forcément une bonne nouvelle pour vous, la désignation de Raphaël Glucksmann.
0: Pourquoi vous dites ça?
22: Parce qu'il risque de prendre des voix, peut-être non, à Gabriel Attal, peut-être un autre candidat du Bloc central.
0: Écoutez, on verra où il prend des voix. En tout cas, il a un espace, c'est clair, et il va essayer de l'occuper. Mais sur la censure et la négociation... en tout cas, moi, j'ai regretté cette motion de rejet, parce que rejeter un texte avant qu'il soit débattu, c'est à peu près l'inverse de ce qu'on a fait l'année dernière, notamment avec les socialistes, où on a réussi à débattre et à trouver une solution de compromis.
21: Elle a échoué, elle arrive. Non, mais je le rappelle pour les gens qui ont suivi ce qui s'est passé cette nuit.
0: C'est vrai, c'est vrai. Donc, heureusement, il y aura discussion. Le débat aura lieu. Mais nous, on a été très clairs, 5%, c'est 5%, il ne faut pas aller au-delà. Pour le reste, on peut discuter à peu près de tout. J'ai bien compris que l'élection présidentielle a été une espèce d'ombre portée sur ce budget. Mais... moi, je le dis à tous les candidats. J'ai vu tous leurs responsables des finances dans mon bureau. Ils étaient presque en train de prendre les mesures là pour savoir si...
22: s'ils pourraient s'installer.
0: S'y installer dans quelques mois.
22: À quel bureau?
0: Bon, est-ce qu'ils vont hériter d'un budget qui sera peut-être pas parfait, qu'ils pourront modifier, ou est-ce qu'ils vont hériter d'une situation catastrophique parce qu'on n'aura pas de budget? C'est un peu à eux de faire le choix. Nous, on est évidemment prêts à faire preuve d'ouverture.
22: Mais ils disent que vous êtes intransigeant, c'est aussi à vous de lâcher des choses. Qu'est-ce que vous lâchez aujourd'hui au PS pour avoir au moins la bienveillance du PS? Qu'est-ce que vous pouvez lâcher?
0: Le débat n'a pas commencé. Ce que le Premier ministre leur a écrit, noir sur blanc, cette lettre, elle est publique, c'est que par exemple, sur les budgets des violences, les luttes contre les violences sexistes et sexuelles, il y a déjà plus d'un milliard et demi dans le budget. Pourquoi pas aller plus
22: loin?
0: Pourquoi
22: pas augmenter la somme déjà pour les violences sexuelles?
0: Voilà, l'agriculture. Boris Vallot a interpellé le Premier ministre sur les enjeux de l'agriculture dans sa circonscription. Regardons si on peut soutenir l'agriculture. Il y a des sujets qu'on
22: peut regarder. Les suppressions de profs, Roland Lescure, est-ce que vous pouvez renoncer aux 1600 suppressions de professeurs?
0: Alors, évidemment, on peut tout regarder. Le débat sera des... Mais il faut là aussi le faire sur la base des faits. Il va y avoir 1,5 million de moins d'élèves dans notre système scolaire dans les années qui viennent. 1,5 million. Donc de dire, on va garder exactement le même nombre de profs partout. On va pas fermer les classes, même dans les endroits où il y a plus d'élèves.
21: Mais là, le mouvement met en lumière le problème de présence des professeurs devant les élèves.
0: Le défi majeur d'organisation de l'éducation nationale française, il est clé.
21: C'est uniquement de l'organisation?
0: C'est une partie de l'organisation, puisque je rappelle quand même que, j'allais dire, en cherchant bien, on a trouvé 3000 professeurs.
21: Oui, c'est vrai qu'il y avait 3000 professeurs dans
0: la nature. Donc ça prouve bien qu'il y a des défis d'organisation majeurs, et c'est pas simple. Il y a des millions de professeurs, des centaines de milliers de professeurs, des millions de lycéens. C'est pas facile. Mais on doit pouvoir faire mieux. Et la question qui se pose, c'est est-ce qu'on peut peut-être décentraliser un peu plus l'éducation nationale, par exemple? On va pas le faire cette année. Mais ça fait partie des sujets auxquels on doit s'intéresser. Oui, mais le long terme est important parce que on va pas tout régler avec un budget et des milliards.
21: Mais vous dites,
0: ça serait trop simple.
21: Roland Lescure, comme gage possible envoyé à la gauche, rehausser le budget pour la lutte contre les violences sexistes et sexuelles. La loi intégrale a été adoptée à l'unanimité.
0: Exactement.
21: Le souligner, c'est rare, à l'Assemblée nationale hier. Dans un premier temps, toutes les associations avaient dit minimum 3 milliards d'euros par an. La ministre à l'égalité homme-femme, Aurore Berger, avait dit ce sera pas un problème le budget. Puis finalement, Sébastien Lecornu a dit non, ce sera 1 milliard et demi. Puis maintenant, il dit oui, on pourra rehausser. Vous voyez, est-ce que c'est un gage suffisant, ça?
0: Non, mais bienvenue dans ma vie. C'est pas facile aujourd'hui de constituer un budget. Parce qu'on a une vraie pression de l'extérieur, mais au fond, qui doit nous aider à, j'allais dire, faire ce cadeau aux jeunes générations, réduire le déficit public, c'est réduire le poids sur les jeunes générations. Donc on a un cadre contraignant et il faut faire des choix. La bonne nouvelle, c'est qu'on peut encore faire des choix. Et c'est pour ça que moi, j'ennuie tout le monde à dire le cadre, 5%, pas plus, si on fait moins, c'est tant mieux. C'est parce que ça nous permet de faire des choix, et des choix, effectivement, entre générations, entre dépenses, la souveraineté, la protection des mineurs, l'école, l'avenir, mais aussi des économies à faire, oui. Sinon on n'y arrive
22: mais
0: pas.
22: Mais pour l'instant, vous êtes tout seul et vous avez besoin soit du soutien du Parti Socialiste, soit du soutien du Rassemblement National. LFI vous reproche aussi de cibler particulièrement le RN avec vos gestes pour le RN, par exemple les délais de carence pour les prestations sociales pour les étrangers avant qu'ils puissent les toucher, les coupes dans le renouvelable ou les coupes dans le budget de l'Union Européenne. C'est sur eux que vous misez aujourd'hui, Roland Lescure ?
0: Écoutez, quand je vois les questions au gouvernement qui me sont posées par le Rassemblement National toutes les semaines, j'ai pas l'impression que je sois leur meilleur ami, non.
22: Le fait réalité, est qu'il y a des gestes pour le RN, il n'y a aucun geste pour la gauche dans ce budget.
0: Écoutez, le délai de carence dont vous parlez, il a été fait après des discussions avec la droite républicaine. Donc,
22: et vous n'êtes pas favorable à cette mesure d'ailleurs, vous l'avez
0: dit. J'ai dit que ce n'était pas celle avec laquelle j'étais plus à l'aise.
21: Une droite dont les positions se rapprochent souvent de celles du Rassemblement
0: National. Écoutez, ça c'est une question effectivement qui se posera à l'occasion de la prochaine échéance. Ce que je peux vous dire, et ça c'est un fait, c'est qu'on a deux glissières de sécurité sur l'autoroute budgétaire, les ordonnances et le 49.3.
22: Oui. Alors les
0: et
22: ordonnances, que... ça permettrait d'adopter le budget originel. Donc même si le gouvernement tombe, il y aurait un budget. Et... alors qu'avec le 49.3, il n'y aurait ni budget ni gouvernement.
0: Alors, en cas de censure. Préférez... En cas de censure. Donc, les deux outils sont disponibles. Les oppositions, quelles qu'elles soient, peuvent choisir en disant on va les laisser passer les ordonnances, ce sera ce budget horrible qu'ils nous ont déposé, puis on changera quand on sera élu. C'est un choix stratégique. Mais critiquer un budget et le laisser passer, c'est aussi faire une décision stratégique importante. Ou de dire, on peut l'améliorer dans le cadre de discussions de compromis, il peut y avoir un 49.3, parce que je doute que ce budget sera voté, et dans ce cas-là, on ne censure pas le gouvernement, parce que le budget, j'allais dire, est moins pire que celui qu'ils ont déposé. Mais je ne suis pas seul responsable de tout ça. Chacun va devoir prendre ses responsabilités. Ce que je peux vous dire, en revanche, c'est que si on n'a pas de budget, là, on sera dans une situation extrêmement difficile.
21: Un mot, Roland Lescure, sur un sujet qui ne sera pas, enfin, je crois pas, discuté directement dans le cadre de ce projet de loi de finances 2027, c'est le prix de l'électricité. Il ne doit pas augmenter cet hiver. C'est la promesse de Sébastien Lecornu. Enfin, est-ce une promesse, puisqu'il ne dit pas, il ne va pas, il dit, il ne doit pas. Donc, est-ce que vous savez comment ça va se passer ?
0: Ben, on va tout faire pour faire en sorte qu'il n'augmente pas. On a des leviers à notre disposition. Je rappelle quand même qu'on est en train de faire baisser le prix de l'essence sans ni augmenter les taxes, ni les baisser. Donc sans cramer la caisse. On a mis en place...
22: Vous ne baisserez pas les taxes sur l'électricité, parce que c'est ça la question qu'on se pose. Sinon, ça ne dépend pas de vous. Le prix de l'électricité, ça dépend de la commission de régulation de l'énergie, ça dépend d'EDF, ça dépend de l'hiver, est-ce qu'il sera froid, est-ce qu'il sera chaud.
0: Exactement, ça dépend de plein de facteurs. Donc nous, on fixe un cap. On a un certain nombre d'outils qui sont à notre disposition. D'autres acteurs peuvent être aussi responsables dans tout ça. Et on va s'assurer que, faire en sorte que, le prix d'électricité n'augmente pas, on fait baisser le prix de l'essence, je le rappelle. Et sans cramer la caisse, et sans faire rêver tout le monde en disant on va aller chercher l'argent là où il est, en Angola, au Niger ou en Norvège. Ouais. Donc on y arrive. Donc on va faire...
21: Vous allez y arriver.
0: Ben, bien
22: sans
0: sûr qu'on y arrive.
22: Taxes.
21: Ouais. Un tout dernier mot, Roland Lescure, en quelques secondes, puisque cette interview touche à sa fin. Natacha Polony, essayiste, journaliste, annonce ce matin sa candidature à l'élection présidentielle. Votre réaction ?
0: Bienvenue au club. Non mais franchement, aujourd'hui, l'originalité, ça commence à être de ne pas être candidat. Donc je vous l'annonce aujourd'hui, je ne suis pas candidat à l'élection présidentielle. Natacha Polony considère qu'elle a été appelée par je ne sais qui pour faire je ne sais quoi. J'allais dire bonne chance, bienvenue au club, il doit être une trentaine de candidats potentiels. J'espère que tout ça va se nettoyer en début d'année, qu'on aura quelques candidats sur une ligne de départ qui ont des positions politiques bien tranchées. Mmh. Je choisirai le mien et j'espère qu'il gagnera.
22: Le vôtre, ça pourrait être Raphaël Glucksmann ou François Hollande, quelqu'un des
0: aujourd'hui, ce que je peux vous dire, c'est que je suis membre de Renaissance et que je soutiens Gabriel Attal et que j'espère que, assez vite, maintenant que c'est clair à gauche, Édouard Philippe et Gabriel Attal vont se mettre d'accord pour avancer ensemble.
1: Roland Lescure, le ministre de l'économie, des finances, de la souveraineté industrielle, énergétique et numérique, invité du 8:30 France Info ce matin avec Simon Le Baron et Agathe Lambret. La météo à suivre.
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1: Le temps, Céline Dacosta.
18: On a encore pas mal de grisailles cet après-midi et les nuages les plus denses, on les retrouve entre les Pays de la Loire, le Poitou-Charentes, le Centre-Val de Loire, le Limousin, le Massif Central et puis en remontant vers la Franche-Comté, de part et d'autre davantage d'éclaircies, même si au nord de la Seine, on a encore quelques passages nuageux, quelques grisailles qui ont du mal à se dissiper. Ça va être le cas, les éclaircies vont prendre le relais dans une ambiance très douce pour la saison. On est au-dessus des normales de saison, 2 à plus 4 sur la moitié nord, jusqu'à 8 degrés de plus sur la moitié sud, avec 19 à Cherbourg, 20 degrés à Brest, 21 attendus à Paris au meilleur de la journée, 22 à Bourges, 23 à Lyon, jusqu'à 25 degrés à Bordeaux ou 27 à Biarritz.
1: Céline Dacosta pour le temps. Bon après-midi à l'écoute de France Info. Vous la passez en compagnie d'Hercine Lebovitch. Bonjour Hercine.
23: Bonjour Thomas, bonjour à tous. Récit contre récit sur l'essoufflement ou pas du mouvement lycéen et aussi sur la question des violences. Violences urbaines inacceptables, a redit ce matin le chef de l'État. Violence policière, répondent les jeunes mobilisés depuis 3 semaines. La police des polices est maintenant saisie de 36 enquêtes. Mais comment fonctionne cette inspection générale de la police nationale? Qui la compose? Est-ce qu'elle est réellement indépendante? Les réponses de notre premier invité dans un instant. 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
23: Le point sur l'actu. D'abord, Augustin, arrivé.
24: C'est donc un adolescent de 14 ans qui doit être présenté aujourd'hui au juge après la fusillade de lundi matin dans un collège d'Aubagne. Et on se dirige vers une possible mise en examen pour tentative d'assassinat en relation avec une entreprise terroriste. Bonjour Yannick Falt.
25: Bonjour.
24: Le parquet national antiterroriste a communiqué à l'issue de sa garde à vue et on en sait plus sur son mobile.
25: Oui, car l'adolescent a reconnu les faits et a même avoué avoir mûri son projet depuis plusieurs mois, tout en contestant avoir voulu tuer les personnes ciblées, notamment le principal du collège et l'enseignant de 37 ans qui ont été blessés. L'élève de 3e parle de volonté de vengeance en raison d'un harcèlement à la fois par ses professeurs et ses camarades. Preuve de sa détermination, l'adolescent avait 14 cartouches au total pour son fusil de chasse. Il lui en restait donc 10. Il avait aussi avec lui un couteau pliable, l'étui à guitare dans lequel était dissimulé le fusil de chasse, contenait par ailleurs une écharpe, 3 cagoules, 3 vestes polaires, un keffi et un téléphone portable. C'est l'exploitation de ses réseaux sociaux qui a permis aux enquêteurs d'en savoir plus sur son profil, notamment sur sa proximité avec la True Crime Community, une mouvance glorifiant les tueries de masse. Le collégien de 14 ans est donc actuellement présenté au juge. 3 juges d'instruction ont été nommés. Le parquet national antiterroriste a requis son placement en détention provisoire, alors que les examens menés pendant la garde à vue n'ont pas mis en évidence de pathologie psychique.
24: Yannick Falt, service police-justice de France Info. Le nombre de féminicides augmente en France. Le ministre de l'Intérieur dévoile les statistiques de l'année 2025. Plus 4% sur un an, ça veut dire 111 femmes tuées par leur conjoint ou ex-conjoint. 25 hommes sont morts dans le même temps dans des circonstances inverses. Un repreneur pour Duralex. Le tribunal de commerce a validé le projet porté par Cédric Meston. Il prévoit de conserver 155 salariés sur les 220 que compte actuellement la verrerie du Loiret. C'était le 5e redressement judiciaire de l'entreprise en 20 ans. Cédric Meston est à 32 ans, le cofondateur de la marque Happivore qui vend des steaks et des saucisses végétales. Des évacuations de campements de fortune à Paris, le maire Emmanuel Grégoire promet des hébergements pour 400 personnes qui dormaient sous une ligne de métro aérien près de la porte de la Chapelle. Le président du Louvre appelle les candidats à la présidentielle à permettre un grand chantier de réparation et d'adaptation du musée, sans quoi, Christophe Le Ribot est formel, le Louvre devra fermer ses portes au public. Il parle d'un établissement en très mauvais état. 5 morts dans une frappe de drones russes aujourd'hui dans l'ouest de l'Ukraine. De précédentes attaques la nuit dernière avaient tué au moins 6 personnes à Kiev. La Maison-Blanche affirme n'avoir absolument pas changé de politique en matière de partage d'informations avec l'Ukraine. Un conseiller de Volodymyr Zelensky reprochait à Washington de ne pas avoir su prévenir l'attaque russe de la nuit dernière. Et puis il y aura de nouveaux épisodes d'X-Files, mais sans les acteurs d'origine. Les fans apprendront à connaître Daniel Deadweiler et Himesh Patel, qui remplaceront Gillian Anderson et David Duchovny. Duchovny. Disney Plus vient d'annoncer la mise en production d'une nouvelle saison 9 ans après leur dernière apparition.
23: Augustin arrivé pour l'info. 36 enquêtes de l'IGPN sont ouvertes après des violences et des mutilations très graves de lycéens ces derniers jours dans les manifestations. Comment fonctionne l'inspection générale de la police nationale? Notre invité va nous le dire dans un instant. Et puis, une première lecture seulement, mais c'est un très bon début pour la proposition de loi dite intégrale contre les violences sexistes et sexuelles, adoptée à l'unanimité hier à l'Assemblée nationale. Nous entendrons ce qu'en dit Anne-Cécile Maillot, présidente de la Fondation des Femmes, à 15h20.
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23: À trois jours des vacances de la Toussaint et au lendemain de leur troisième journée de mobilisation nationale, les lycéens avec les étudiants ne veulent rien lâcher, d'où les blocages de lycées et d'universités qui continuent aujourd'hui. Un exemple tout de suite à Lyon, l'université Lyon 3, qui est pourtant moins politisée que celle de Lyon 2. Lyon 3 est fermée, le blocus a commencé très tôt dans la matinée, Christophe Vincent.
7: Exactement.

0: D'habitude, c'est Lyon 2 qui bouge, la fac y est très politisée et l'ultra-gauche y est très active sur les campus de Bron et des Berges du Rhône. A l'inverse, Lyon 3 garde sa réputation de fac de droite, surtout dans les filières droit et sciences éco. Apparemment, les temps changent, mais dit étudiant en langue s'en réjouit.
1: Par opposition à Lyon 2, j'avais vraiment cette image de Lyon 3, dernière enclave pour la droite et vraiment qui résiste à tous les blocus. Et aujourd'hui, bah, on voit que ce n'est pas du tout le cas. Ça s'est même fait plutôt facilement et rapidement. Je suis étonnée et très contente. Au-delà du côté un peu gauche-droite et politique, je pense qu'aujourd'hui, quand même, le mouvement lycéen touche beaucoup plus de personnes. On voit qu'il y a vraiment un réel ras-le-bol dans la population générale. Je pense que c'est ça qui ramène autant de monde aujourd'hui pour ce mouvement.
0: Ces étudiants à Lyon 3 rejoindront donc ceux de Lyon 2 et les lycéens à la prochaine manif prévue samedi prochain.
2: Christophe Vincent à Lyon et autour de ce mouvement, toujours la question des violences. Le président de la République a déploré une fois de plus ce matin, je le cite, des scènes inacceptables de violences urbaines. Tandis que côté police, 36 enquêtes de l'IGPN sont maintenant ouvertes, notamment à Lens, où un lycéen a eu la main arrachée par une grenade assourdissante. L'avocat du jeune homme a annoncé un dépôt de plainte, Louise Forbin.
3: Maître Ouatté a répété qu'Evan n'a pas pris la grenade dans sa main. Il explique que le lycéen se serait baissé pour ramasser des débris d'explosifs afin de prouver à sa mère que le lycée était bloqué et qu'il ne séchait pas les cours.
4: C'est à 10h30, après avoir ramassé un débris de la main droite, qu'une explosion s'est produite sur son côté gauche. Evan est droitier, c'est sa main gauche qui est impacté.
3: Ce n'est pas la version du parquet. Vendredi, dans un communiqué, le parquet de Béthune affirmait que selon les premiers éléments de l'enquête, le lycéen a bien ramassé la grenade.
4: Nous avons été particulièrement choqués de voir le parquet prendre fait et cause pour la version policière, disant que quelque part, mon client était responsable de son propre préjudice.
3: Evan a la main gauche amputée, la main droite très abîmée. L'avocat évoque des blessures de guerre qui pourraient l'obliger à se réorienter.
4: Evan prépare un bac pour être menuisier. Avec une main en moins, je crains, hélas, qu'il doive revoir son devenir. Et ça, je dirais, c'est une blessure qui aura du mal à se cicatriser.
3: L'adolescent de 15 ans est toujours hospitalisé. On ne sait pas quand il pourra sortir de l'hôpital.
2: Louise Forbin, ici Nord, pour France Info. Bonjour Sébastien Rocher.
5: Bonjour.
2: Merci d'être avec nous. Vous êtes sociologue, directeur de recherche au CNRS. L'un de vos ouvrages s'intitule « La police contre la rue » aux éditions Grasset. La police des polices qui est saisie notamment de ce cas à Lens, est-elle une entité réellement indépendante des policiers sur lesquels elle enquête ? On peut imaginer que lorsque des policiers enquêtent sur d'autres policiers, donc leurs collègues, ils ont peut-être des réflexes corporatistes.
5: Alors oui, l'IGPN n'est un organe qui ne présente aucune garantie d'indépendance. C'est-à-dire que la loi n'a prévu en aucune manière qu'elle puisse être indépendante. Elle n'est pas indépendante de la hiérarchie policière, puisqu'elle est placée sous l'autorité du directeur général de la police, ce qui est une anomalie en France. En France, les autres inspections ne sont pas placées sous l'autorité du directeur général.
2: Ça, alors, qui sont ces policiers qui surveillent la police? Comment sont-ils nommés?
5: Alors, d'abord, il y a donc l'organisation n'est pas indépendante parce qu'elle est placée sous le directeur général, parce que le directeur ou la directrice de l'IGPN est nommée sur proposition du directeur général et du ministre. Donc, c'est une organisation qui est complètement interne. D'ailleurs, c'est son nom, c'est une inspection interne. Donc en tant qu'organisation, elle n'est pas indépendante. Et ensuite, les personnes qui y travaillent eux-mêmes sont des policiers. Et donc les policiers, lorsqu'ils enquêtent sur nous, sur vous, sur les citoyens, ils font leur métier qu'ils ont appris, sont des professionnels. Mais il ne faut pas confondre professionnalisme et impartialité. Parce que lorsqu'ils se mettent à enquêter sur leurs collègues, eh bien, ils ont un biais favorable à leurs collègues. Et de plus, à l'issue de leur travail à l'IGPN, ils vont retourner, ils vont être à nouveau versés dans le corps général et retrouver leurs collègues. C'est pour ça que, par exemple, au Luxembourg, l'inspection générale au Luxembourg, elle interdit le retour dans le corps d'où on provient.
2: Mais attendez, vous dites qu'il y a un biais, donc une indulgence vis-à-vis des collègues sur lesquels on enquête. Il y a des preuves de ça, on peut le démontrer ?

0: Alors, oui, on peut démontrer en psychologie sociale que toutes les personnes qui appartiennent à un groupe ont un biais favorable pour ce groupe. Donc ce biais, il va exister chez les journalistes, chez les universitaires, il va exister aussi chez les policiers. C'est un biais qui est universel, un biais qui est en faveur de l'endogroupe, ce qu'on appelle l'ingroupe ou l'endogroupe. Et il faut savoir que ce biais, il ne disparaît pas avec la qualification. C'est ce qu'a montré un des prix Nobel d'économie. Si vous voulez, les gens qualifiés, les enquêteurs de l'IGPN vont être qualifiés, mais ça ne va pas supprimer ce biais qui est favorable à leur profession.
1: Mais pourquoi les enquêtes, elles aboutissent ou pas dans les chiffres? Alors, elles aboutissent ou alors c'est une machine à enterrer les dossiers, si je vous suis?
0: Ni l'un ni l'autre. C'est-à-dire que l'IGPN, c'est ce qu'il y a de mieux en France comme mécanisme d'enquête sur les policiers. Pourquoi ? Parce qu'elle est quand même moins proche des policiers de terrain que si on donnait l'enquête, ce qui est tout à fait possible de faire par un magistrat, à un dispositif de police judiciaire locale. Donc, si vous voulez, l'IGPN, elle est plus indépendante des collègues qu'un groupe d'enquêteurs locaux qui travaillent dans le même commissariat, mais elle ne présente aucune garantie d'indépendance par la loi et les principes de fonctionnement. Mais ça ne veut pas dire que l'IGPN est inutile. Les procureurs, par exemple, ont une très grande confiance dans l'IGPN, et même les avocats des victimes préfèrent l'IGPN, qui critiquent par ailleurs, mais ils préfèrent l'IGPN au fait de mobiliser un service local de police judiciaire.
1: Et donc cette police des polices, l'enquête sur un dossier, ensuite, qu'est-ce qui se passe? Elle prononce des sanctions ou alors elle transmet à la justice?
0: Alors, ce n'est pas l'IGPN qui décide de ce qu'elle fait. Elle va décider de comment elle le fait, mais ce n'est pas elle qui décide de ce qu'elle fait. Pour les enquêtes administratives qui sont demandées par le ministre, eh bien, l'IGPN est saisie et à ce moment-là, elle doit réaliser l'enquête. Pour les enquêtes au pénal, lorsqu'il y a une plainte qui est portée au pénal pour mutilation, par exemple, à ce moment-là, le procureur va nommer. D'abord, on va appeler l'IGPN ou pas, c'est lui qui va décider de faire venir l'IGPN ou un autre service. Et ensuite, s'il confie le service à un magistrat instructeur, c'est le magistrat instructeur qui va saisir l'IGPN et qui va diriger le travail de l'IGPN.
1: Alors, il nous reste peu de temps, Sébastien Rocher, hélas, parce qu'il y a beaucoup de questions sur ce sujet, mais simplement les caméras, aujourd'hui, on voit qu'elles sont utilisées dans beaucoup de dossiers. Ça, c'est une aide précieuse, j'imagine, à la fois pour l'IGPN et pour avoir un témoignage fiable de la réalité de tel ou tel événement.
0: Les caméras sont une nouveauté qui commence à être utilisée, mais malheureusement, si vous lisez le rapport de la Cour des comptes sur la déontologie et le contrôle de la déontologie par l'IGPN notamment, vous verrez qu'il est très bien expliqué que les caméras sont insuffisamment utilisées, insuffisamment activées par les agents. Donc lorsque les agents ont fait leur travail comme il faut et ont bien mis en route les caméras sont des éléments précieux qu'on va pouvoir verser au dossier. Et sinon, il y a toutes les vidéos que vous connaissez, qui sont les vidéos que nous faisons en tant que citoyens et qui elles-mêmes sont versées au dossier et qui vont aussi aider les magistrats instructeurs.
1: Merci Sébastien Rocher pour ces éclaircissements sur le fonctionnement de la police des polices, l'inspection générale de la police nationale. Je rappelle le titre de l'ouvrage que vous signez aux éditions Grasset, c'est « La police contre la rue ». Et je citais tout à l'heure Emmanuel Macron qui a dit ce matin que la jeunesse, selon lui, exprime les angoisses légitimes, mais qu'elles sont exploitées politiquement et transformées en violences urbaines avec des scènes inacceptables. On va entendre maintenant la réponse du vice-président de l'une des deux principales fédérations de parents d'élèves, Mustapha Ozelik, de la FCPE. Il réagissait tout à l'heure sur France Info.
2: Les revendications légitimes depuis le début des lycéens ne sont pas entendues, ne sont pas écoutées. Et aujourd'hui, les lycéens expriment finalement une revendication qui est juste. Et c'est ça le fond finalement, et pas ce qui se passe autour sur ce qui est dit ou sur ce qui est annoncé par les politiques.
3: Vous regrettez qu'ils mettent l'accent sur les violences ?
2: Aujourd'hui, on a parlé du fond. Et le fond, ce sont les revendications. C'est ce qu'a dit notamment la porte-parole. Et c'est de ça que le gouvernement ou le ministre doit parler. Les étudiants et les lycéens attendent des réponses et des actes. Et c'est la demande aujourd'hui.
3: Est-ce que vous demandez, vous aussi, de la tolérance au ministère envers les lycéens qui se mobilisent en ce moment ?
2: Oui, on demande de la tolérance, mais de toute manière, les enseignants l'ont dit, puisqu'ils soutiennent, comme les parents d'élèves, ce mouvement et ces revendications. Nous faisons confiance, en tout cas, aux enseignants pour rattraper les cours. Ce qui inquiète les parents aujourd'hui, aujourd'hui, c'est les 1/10 de cours qui ne sont pas assurés, qui représentent 15 millions d'heures donc, d'absence, notamment de professeurs. Et c'est la raison pour laquelle, l'une des raisons pour lesquelles les lycéens, les personnels éducatifs et également les parents d'élèves soutiennent ce mouvement. Ce qui est le plus urgent, c'est que chaque élève ait un enseignant devant lui. Donc, c'est l'objectif du mouvement. Après,
3: Moustapha Ocelik, est-ce que vous ne craignez pas quand même, pardonnez-moi, que ce soit les élèves et les lycées les plus défavorisés qui soient les plus pénalisés par ce mouvement ? En clair, les lycéens qui se mobilisent dans les beaux quartiers, eux, il n'y aura pas de souci, leur dossier, il sera en haut de la pile dans le logiciel Parcoursup. Mais pour les autres, que va-t-il se passer ?
2: En fait, notre souhait, c'est que cette mobilisation et ces revendications légitimes donnent un meilleur avenir pour tous. L'objectif n'est pas de concurrencer les uns et les autres. Aujourd'hui, la question, c'est ces mobilisations ne doivent pas culpabiliser, notamment les élèves qui réclament un avenir meilleur et de meilleures conditions, pas uniquement pour eux-mêmes, pour tous et également pour leur avenir. Donc l'enjeu n'est pas de culpabiliser les uns avec les autres ou les uns par rapport aux autres. Nous faisons confiance à l'équipe éducative pour rattraper effectivement tout ça. Après, sur la question de Parcoursup, il n'y a pas de compteur d'absence sur Parcoursup, mais par contre c'est un système qui est complètement inégalitaire, qui est opaque sur l'algorithme, et ces inégalités sont plus inquiétantes, en tout cas, et Parcoursup amène, c'est ce qui a été dit, et c'est ce qui se dit, de la sélectivité. Donc l'enjeu finalement, c'est la réponse politique éducative du ministère aujourd'hui qui est attendue.
3: Oui. Donc vous dites que les élèves, en fait, qui sont absents là pour manifester, en fait, les absences, elles ne sont de toute façon pas comptabilisées dans Parcoursup, il n'y a pas de préjudice à la fin ?
2: Mais il n'y a pas de compteur d'absence sur Parcoursup. Le seul préjudice, effectivement, qui peut y
3: ça
2: avoir...
3: Ça n'apparaît pas dans les bulletins ?
2: Ça apparaît dans les bulletins, mais il n'y a pas de compteur, en tout cas, sur Parcoursup qui dit plus d'absence, moins d'absence. Ouais. Ce qui apparaît, c'est sur la question du contrôle continu, mais les enseignants l'ont bien dit tout à l'heure, c'est que sur cette période-là, en tout cas, il y a une volonté de bienveillance et il y a une volonté légitime des enseignants pour adapter et aider au mieux notre jeunesse et les lycéens.
3: Quand je parlais de la crainte que ce soit les élèves les plus défavorisés qui payent les conséquences de ce mouvement, qui vise, et vous l'avez rappelé, à ce que justement, il y ait des enseignants dans tous les lycées, y compris dans les lycées qui manquent en ce moment de professeurs. Je faisais référence à ces lycéens défavorisés qui n'ont, eux, peut-être pas les moyens de compenser les cours annulés par des cours à domicile, par des profs qui viennent à la maison. Je pensais à ceux qui n'ont pas des parents présents pour les aider à ne pas décrocher, ou même tout simplement à ceux qui comptent sur le lycée pour aller se nourrir, pour avoir un repas chaud le midi. Est-ce que vous avez pensé à ces conséquences également pour les enfants ?
2: Nous, on y pense tous les jours en tant que parents d'élèves. Mais il faut également que le ministère et le gouvernement y pensent, en y mettant les moyens là où il y a des besoins ou là où il y a plus de besoins. Aujourd'hui, les revendications, c'est pour tout le monde. Les revendications, c'est d'avoir des profs devant les élèves, c'est d'avoir un bâti scolaire qui soit mieux adapté pour que demain... Aujourd'hui, c'est les manifestations, mais c'est quoi l'objectif ? C'est pour que demain, tout le monde puisse étudier dans les meilleures conditions et qu'il puisse réussir dans les meilleures conditions. Et c'est ça, la revendication des uns et des autres.
1: Moustapha Ocelik, vice-président de la Fédération de parents d'élèves FCPE, avec Thomas Séchier tout à l'heure sur France Info.
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1: L'essentiel de l'actu à 15h19, Augustin arrivé. Le nombre de féminicides augmente à nouveau en France.
5: 111 femmes sont mortes en 2025, tuées par leur conjoint ou leur ancien compagnon, dans les trois quarts des cas à leur domicile. Les statistiques viennent d'être publiées par le ministère de l'Intérieur. Une victime pratiquement tous les trois jours, c'est une hausse de 4% par rapport à l'année précédente. L'arrestation d'un instituteur de maternelle à Soyaux, près d'Angoulême. Il est soupçonné de viol et d'agression sexuelle sur au moins 5 enfants. Information ici La Rochelle. Il exerce dans l'établissement depuis la rentrée. Il nie les faits. Il avait déjà été visé par une enquête pénale en juillet après avoir pris des photos dans une précédente école pendant un temps de sieste. L'industriel français Cédric Meston va racheter Duralex, offre de reprise validée cet après-midi par le tribunal de commerce d'Orléans. Il propose de conserver 155 salariés sur 220. Cédric Meston est déjà à la tête de la marque agroalimentaire Happivore, spécialisée dans les produits végétariens. La récente lauréate du prix Nobel de la paix s'en prend à Donald Trump. L'avocate sud-africaine Navi Pillay reproche reproche au président américain les sanctions annoncées contre la Cour pénale internationale, sanctions qu'elle juge illégales. L'ancienne présidente du tribunal pénal international pour le Rwanda dit par ailleurs avoir trouvé blessant et insultant les critiques formulées par Israël, la rapprochant de Joseph Goebbels.
1: Info. Ce n'est qu'une première lecture, mais un bon début pour la proposition de loi dite intégrale contre les violences sexistes et sexuelles. Elle a été adoptée à l'unanimité hier à l'Assemblée nationale. Antoine Geoffin.
6: Pour 503 contre 0, l'Assemblée nationale a adopté à l'unanimité. Bravo à tous.
3: Le sourire de la présidente de l'Assemblée nationale hier sur les coups de 18h, Yaël Braun-Pivet. Au moment d'annoncer l'adoption de la proposition de loi portée par 8 groupes politiques, des communistes aux républicains, et examinée par les députés depuis le 1er octobre. Applaudissements nourris de l'hémicycle, debout et en tribune, les représentants de plusieurs associations féministes, les yeux rougis par l'émotion. Un député UDR s'est abstenu hier et 66 des 70 élus de la France insoumise ont eux voulu marquer leur désaccord sur la suppression des mesures pour protéger les victimes qui seraient étrangères. Alors cette loi n'est pas encore définitivement adoptée parce qu'il revient désormais aux sénateurs de se prononcer dessus. Normalement, ce sera à partir de janvier, mais le gouvernement aimerait avancer le planning.
1: Et cette proposition de loi, Antoine Geoffin, elle est indissociable de l'affaire Liana qui a bouleversé la France au mois de juin dernier.
3: Cette petite fille de 11 ans retrouvée morte dans un silo agricole du Gers quelques jours après sa disparition. Le principal suspect depuis mis en examen pour meurtre et viol sur mineur de moins de 15 ans. Et ce qui a scandalisé, c'est que cet homme de 41 ans avait déjà été visé par plusieurs plaintes pour violences sexuelles sans être inquiété par la justice. C'est ce constat qui a accéléré l'examen de cette proposition de loi présentée en novembre 2025 avec 78 mesures à l'époque. Elle a finalement été adoptée par l'Assemblée avec 133 dispositions pour les victimes de violences sexistes et sexuelles.
1: Citons, Antoine, quelques-unes de ces dispositions.
3: En écho à l'affaire Liana, il y aura un socle minimal d'enquête pour éviter qu'une plainte ne soit trop rapidement écartée. Ça veut dire qu'à partir du moment où une personne dépose plainte pour une agression sexuelle, un viol, les enquêteurs auront maximum un an pour entendre la victime, la personne mise en cause, faire des perquisitions et rechercher d'autres victimes potentielles. Dans les écoles, les collèges, les lycées, la prévention sera renforcée avec un entretien annuel obligatoire pour les élèves de la maternelle à la classe de terminale, obligatoire à partir de 2032. D'ici là, il y aura 4 entretiens répartis tout au long de la scolarité. Le texte prévoit aussi la création d'unités de police spécialement habilitées. L'inceste, lui, aura une définition autonome dans le code pénal avec un chapitre dédié. Toutes ces mesures coûteront 3 milliards d'euros par an, selon la co-rapporteure de la proposition de loi. Le projet initial est chiffré à 1,5 milliard et le Premier ministre ouvre la porte à une rallonge.
1: Antoine Geoffin sur le détail de ce texte. Réaction maintenant d'Anne-Cécile Maillefer qui préside la Fondation des Femmes. Elle s'est beaucoup battue pour que ce texte de loi voit le jour et le combat ne s'arrête pas là, dit-elle. Il passe aussi par les moyens d'appliquer la loi. Anne-Cécile Maillefer.
7: Au vu de l'ambition de cette loi et des nombreux dispositifs qu'elle vient créer pour aider les personnes victimes de violences sexuelles, pour prévenir, pour réparer, il va falloir qu'il y ait un budget conséquent. Sinon, cette loi, ce sera de la com', ce sera de l'affichage. Une de plus, j'aimerais dire, sur le sujet de l'égalité femmes-hommes, où clairement, il y a eu beaucoup de communication et pas beaucoup de choses réellement mises en place. Donc là, c'est vraiment ça qu'on attend, effectivement, le budget. Mais on attend également le match retour au Sénat, puisque même si là, c'est une victoire historique, ça reste une victoire d'étape, puisque ce texte, tant qu'il n'est pas passé au Sénat, eh bien, en fait, il n'a aucune effectivité. Donc, le Sénat, c'est aussi une occasion soit de sécuriser des avancées, soit d'acter des reculs. Il y a en particulier sur la question des femmes étrangères sans papier. On aurait aimé améliorer leur protection, faire qu'elles soient protégées, qu'elles n'aient pas d'OQTF, d'obligation de quitter le territoire français quand elles portent plainte pour violences sexuelles et le temps de tout ce parcours judiciaire. Ça fait partie des choses sur lesquelles on sait qu'il faut continuer à progresser. Ça ne va pas être simple avec un Sénat conservateur.
3: La mesure n'a pas été adoptée d'ailleurs à l'Assemblée. C'est ce qui explique d'ailleurs pourquoi la France insoumise s'est abstenue sur le texte. Alors, et n'a pas voté pour.
7: Oui, bon, alors ça, c'est l'argument qui est utilisé par la France insoumise. Mais là-dessus, Nous, c'est vrai qu'on est un peu désappointé, parce que la France insoumise n'était pas présente pour empêcher le Rassemblement national de supprimer cet article qui existait. On s'est battu pour que cet article soit dans la loi. Et le moment où, à l'Assemblée nationale, le Rassemblement national a porté un amendement de suppression pour enlever cette disposition, eh bien, les rangs de la France insoumise étaient quasiment vides. Ils auraient pu faire obstruction, défendre. Et donc, c'est vrai qu'aujourd'hui, s'abstenir sur le vote de la loi en globalité, en prétextant un article qui n'existe plus parce qu'on l'a pas défendu, c'est quand même pour nous en tout cas association féministe, c'est sûr que on trouve que c'est un argument qui n'est pas entièrement entendable.
3: Vous avez des vraies craintes sur le fait que le Sénat pourrait détricoter certaines mesures? Il y en a 130 hein, dans le texte.
7: Alors oui, parce que ce sont des mesures qui sont ambitieuses sur le plan du droit des victimes, sur le plan de la création de brigades spécialisées, de justice spécialisée, de magistrats spécialisés. En fait, c'est une loi qui vient quand même bouleverser un peu l'institution judiciaire, mais il y en a besoin, puisque cette institution judiciaire, rappelons-le, c'est 94% de classement sans suite pour les victimes qui ont ce courage immense d'aller porter plainte. C'est une gifle, hein, ce que le système judiciaire actuel, c'est ce qu'on appelle aussi la victimisation secondaire, donc ça vient créer un nouveau traumatisme sur des traumatismes déjà existants. Donc tout ça, c'est des mesures qui bouleversent un peu les choses, et on sait que le Sénat est particulièrement est plus conservateur que l'Assemblée nationale. Donc, est-ce que le Sénat va être d'accord pour prendre le chemin de l'Espagne et affronter ce défi de la prise en charge judiciaire des violences sexuelles? Ça, je ne sais pas. On va voir. En tout cas, nous, on va tout faire pour, ça c'est sûr. Et puis, les victimes, elles en ont besoin. Elles ont besoin de réformes importantes et ambitieuses. Ça fait trop longtemps que la France est dans l'immobilisme. Et cet immobilisme-là, ça protège les agresseurs et ça pénalise les victimes.
3: Alors, sur la question du budget, les associations dont la Fondation des femmes estiment qu'il faudrait 3 milliards d'euros par an pour mettre en place toutes ces mesures, est-ce que...
7: Au moins,
3: absolument. Est-ce que vous pensez que vous aurez cette somme l'année prochaine ou celle d'après, ou est-ce que pour l'instant, on en reste encore assez loin?
7: Alors, pour le moment, on a aucune réelle idée. Il y a eu le Premier ministre a dit que 1,5 milliard, c'était le point de départ et que du coup, il y aurait une trajectoire. Donc, on ne sait pas jusqu'où ça va, la trajectoire. Ça commence à 1,5 milliard. On a de l'autre côté la ministre qui, hier, au banc, a dit « Mais bien sûr, il y aura le budget qu'il faut de la part du gouvernement. » Bon, la ministre des Droits des Femmes, ce n'est pas la ministre du budget, ce n'est pas le Premier ministre non plus. Donc on n'a pas aujourd'hui de chiffres, mais en même temps, on ne peut pas mettre un chiffre tant que la loi, elle n'était pas votée. Parce que ça dépend des dispositifs qu'il y a dans cette loi. Donc aujourd'hui, cette loi, elle est votée. Le gouvernement peut maintenant la budgéter et peut mettre les moyens. Et pour le coup, bien sûr qu'on est dans une situation économique difficile. Maintenant, les violences sexuelles, ça coûte très cher à la société. Hein, les violences sexuelles faites aux enfants coûtent 9,7 milliards si on prend en compte tous les psychotraumas, tout ce que ça engendre en fait comme désordre social. Et puis, on voit que sur d'autres sujets, on est capable de mettre de l'argent. Par exemple, les équipements des CRS, c'est 3,8 milliards d'euros par an que l'État dépense aujourd'hui pour équiper les CRS qui viennent maintenir l'ordre, voire causer des désordres aussi dans les manifestations. Donc vous voyez qu'en fait, quand on veut, on peut mettre de l'argent. Moi, je trouve que la lutte contre les violences sexuelles faites aux femmes, aux enfants, ça vaut au moins 3 milliards. 3 milliards qui, par ailleurs, pour chaque Français par an, ça représente 42 euros. Donc moi, je pense que si on faisait demain un référendum pour savoir si les Français et les Françaises voulaient bien qu'on mette 42 euros par an sur la lutte contre les violences sexuelles faites aux femmes et aux enfants, je suis sûre qu'ils seraient d'accord.
1: Anne-Cécile Maillefer, la présidente de la Fondation des Femmes, au micro de Thomas Séchier. Un nouveau journal à suivre après la météo qui arrive dans 30 secondes.
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1: Céline Dacosta.
12: On a encore pas mal de grisailles cet après-midi. Et les nuages les plus denses, on les retrouve entre les Pays de la Loire, le Poitou-Charentes, le Centre-Val de Loire, le Limousin, le Massif Central, et puis en remontant vers la Franche-Comté, de part et d'autre, davantage d'éclaircies. Même si au nord de la Seine, on a encore quelques passages nuageux, quelques grisailles qui ont du mal à se dissiper, ça va être le cas. Les éclaircies vont prendre le relais dans une ambiance très douce pour la saison. On est au-dessus des normales de saison, 2 à plus 4 sur la moitié nord, jusqu'à 8 degrés de plus sur la moitié sud, avec 19 à Cherbourg, 20 degrés à Brest, 21 attendus à Paris au meilleur de la journée, 22 à Bourges, 23 à Lyon, jusqu'à 25 degrés à Bordeaux ou 27 à Biarritz.
1: Céline Dacosta, merci de passer cet après-midi avec nous sur France Info, 15h30. Armand Perrault-Loga.
13: Vers une mise en examen de l'adolescent de 14 ans qui a ouvert le feu lundi dans son collège d'Aubagne. Il devrait être poursuivi pour tentative d'assassinat en relation avec une entreprise terroriste. Le collégien est actuellement présenté au juge. Lors de sa garde à vue, il a contesté avoir voulu tuer les personnes ciblées, notamment le principal du collège et l'enseignante de 37 ans qui ont été blessées. L'élève dit avoir voulu se venger en raison d'un harcèlement à la fois par ses professeurs et ses camarades, mais il était également proche d'une mouvance glorifiant les tueries de masse. La cour d'appel de Besançon ordonne la remise en liberté d'un adolescent de 17 ans. Il était incarcéré depuis 10 jours et mis en examen pour avoir frappé un policier à la tête. C'était dans le cadre du mouvement lycéen à Belfort. Cet élève a interdiction de discuter avec les autres lycéens interpellés pour la même affaire et de prendre part à d'autres mobilisations. Son avocat, Arié Halimi, a pris la parole à la sortie du tribunal.
14: Nous avons pensé que s'il avait une particularité procédurale, le fait d'avoir été en détention provisoire, le seul à y avoir été, c'est peut-être simplement parce que c'est lui la victime à l'origine et que le procureur de la République de Belfort a essayé d'éteindre et de dissimuler la réalité du scandale, à savoir que à l'origine de cette affaire, c'est Michael qui a été noyé par un fonctionnaire de police. C'est un enfant de 17 ans alors, qui s'est retrouvé dans cette mobilisation comme beaucoup, beaucoup de lycéens en France, hein. Qui a reconnu avoir brûlé des poubelles, lancé des projectiles, comme beaucoup d'autres lycéens. Et donc, vous dire qu'il y a cette affaire, maintenant il est sorti, il sera un jour jugé, évidemment, pour les faits de violence qu'il a reconnus, puisqu'il a reconnu les faits de violence sur le fonctionnaire de police. Mais maintenant, il y a l'autre affaire. Et l'autre affaire, c'est la tentative de meurtre sur cet enfant.
13: Arié Halimi, l'avocat de ce lycéen de 17 ans. Le mouvement lycéen qui se poursuit ce mercredi avec un peu moins de 200 lycées fermés selon le ministre de l'Éducation. Ce matin, il y a eu des tensions devant certains établissements, notamment en Seine-et-Marne, avec des tirs de mortiers qui ont atterri dans le hall d'un lycée à Chelles, provoquant un mouvement de foule et l'évacuation des élèves. Les violences conjugales ont augmenté. L'an dernier, en France, 111 femmes ont été tuées par leur conjoint ou ex-conjoint selon le décompte du ministère de l'Intérieur. Un chiffre en hausse de 4% sur un an. Duralex en partie sauvé. La célèbre verrerie va être reprise par l'entrepreneur Cédric Meston. Il prévoit de sauvegarder 155 emplois sur 220. Son projet a été validé ce matin par le tribunal de commerce d'Orléans. En plein débat sur le budget 2027 à l'Assemblée nationale, Jean-Luc Mélenchon présente sa contre-proposition de budget. En cas de victoire à la présidentielle, le candidat insoumis veut créer 106 milliards d'euros de recettes supplémentaires grâce notamment à un ISF climatique ou à la suppression de la flat tax qui serait remplacée par un barème progressif de l'impôt sur le revenu. Jean-Luc Mélenchon prévoit 81 milliards d'euros de dépenses nouvelles et il promet de consacrer 25 milliards à la réduction de la dette la première année. Et puis les États-Unis ont-ils privé l'Ukraine de renseignements militaires qui sont essentiels pour Kiev? De nouvelles frappes russes ont fait au moins 7 morts la nuit dernière et 6 morts aujourd'hui à Loutsk dans l'ouest de l'Ukraine, bien loin du front. Kiev dénonce des restes à l'usage de Starlink, le réseau satellitaire de SpaceX appartenant à Elon Musk, réseau utilisé pour la communication sur le front et pour l'interception des drones. Un responsable américain affirme, lui, que les États-Unis n'ont pas changé leur politique en matière de partage de renseignements avec l'Ukraine.
1: Armand Perrault-Loga. Le budget 2027 à l'étude, on en parlait à l'instant. Que vaut la culture dans un projet de loi budgétaire et particulièrement en période, dans quelques mois maintenant, d'élection présidentielle. Vous allez entendre l'inquiétude des professionnels, notamment dans le milieu de la musique, et le point de vue de notre invité aussi à suivre. Deux jours après la fusillade dans un collège d'Aubagne, l'adolescente 14 ans qui a blessé deux personnes reconnaît maintenant les faits, les tout derniers éléments de l'enquête. Dans quelques minutes avec Aurélien Tirard du service police-justice de France Info.
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1: Le casse-tête du budget ne fait que commencer entre différentes crises, dont celle des lycéens et des étudiants. Les premières discussions ont eu lieu hier soir. Le gouvernement, évidemment, veut convaincre de l'ampleur des efforts à faire. 43 milliards d'euros d'économies en ligne de mire dans ce projet de loi budgétaire, Paul Barcelone.
16: Et son examen a débuté hier à l'Assemblée nationale. Les oppositions ne semblent pas montrer de gestes d'ouverture, même si les menaces de censure sont jusqu'ici plutôt discrète, l'exécutif n'est pas fermé à de nouvelles dépenses en réponse justement à la crise lycéenne, mais à condition de les financer, rappelait ce matin le ministre de l'économie Roland Lescure sur France Info.
17: J'aime à dire que devant chaque plus fois un moins, il faudra qu'on équilibre si jamais on dépense plus pour la jeunesse. Et moi, ça me semble une très bonne idée. Le Premier ministre a écrit au Parti Socialiste, à la fois représentant des groupes et du parti, pour leur dire que ça faisait partie des sujets qui sont importants aujourd'hui. On peut faire évoluer les priorités du budget. On ne peut pas changer le cadre d'ensemble. Parce qu'évidemment, 5% de déficit, c'est déjà beaucoup. Le monde nous regarde aujourd'hui.
16: Le FMI nous regarde aussi, voire même fait les gros yeux à la France. Ce matin, la chef du Fonds monétaire international a estimé qu'il faudrait du temps pour que la France ramène sa dette et son déficit à des niveaux qui inspirent confiance au marché. Pour un important conseiller de l'exécutif, plus que la crise lycéenne, les marchés, je cite, anticipent l'arrivée du Rassemblement national au pouvoir et le scénario d'un duel Mélenchon-Le Pen au second tour de la présidentielle.
1: Paul Barcelone, service politique de France Info. Et dans ce budget 2027, comme dans les précédents d'ailleurs, que vaut la culture ? C'est rarement un élément prioritaire ou déterminant, pas plus d'ailleurs que dans la campagne présidentielle qui commence. Et cette année encore, les professionnels disent leur inquiétude, notamment à l'occasion d'un rendez-vous à Paris, le festival MAMA, qui est consacré à la filière musicale. Yann Bertrand.
18: Et c'est bien pour ça que plusieurs tables rondes autour de la présidentielle sont prévues, dont demain avec des représentantes de candidats spécialistes de la question. Car il y a urgence, Fernando Ladero Marquez, le directeur du MAMA.
19: Est-ce que c'est pas aussi notre faute ? Est-ce que nous on n'est pas assez actifs aussi pour imposer que la musique fasse partie de façon plus importante des débats ? Je ne sais pas, mais en tout cas c'est vrai qu'on se rend compte que la culture en général et la musique en particulier ne font pas vraiment partie des priorités de nos politiciens.
18: L'inquiétude est de mise, surtout depuis l'annonce, dans le cadre du budget prochainement présenté par le gouvernement, d'une baisse de 96 millions d'euros par rapport à 2026. Le secteur de la création étant le plus amputé, somme qui s'ajoute à celle que récupère l'État sur différentes taxes, dont celle sur la billetterie soumise à un plafond. Alexandre Lache, directeur du syndicat national de l'édition phonographique.
20: L'État écrète ces taxes, c'est-à-dire qu'au-delà d'un certain rendement, l'État va confisquer le produit de ces taxes qui, normalement, est là pour accompagner le développement du secteur, la solidarité professionnelle. On a beaucoup parlé des concerts de Céline Dion. Vous savez que ça va générer 4 millions d'euros de taxes sur la billetterie. Eh bien, ces 4 millions sont directement accaparés par Bercy.
18: Avec le sentiment chez les professionnels que la musique et toute la culture, en réalité, ne restent qu'une variable d'ajustement budgétaire.
1: Bonjour Guylain Gauthier.
21: Oui, bonjour.
1: Merci d'être en ligne avec nous. Vous êtes secrétaire général de la CGT Spectacle. C'est vrai, on l'entendait dire à l'instant, que la culture, c'est rarement un élément important dans les discussions budgétaires. Ou alors, est-ce que ça dépend des ministres et des gouvernements ?
21: Vous savez, il y a beaucoup de choses quand même qui font l'objet de choix politiques. Mais là, c'est vrai que je suis obligé de partager le constat des syndicats d'employeurs. La culture est une nouvelle fois dans le projet de budget la grande sacrifiée, au même titre que l'éducation. Donc on a des combats communs à mener dans cette période avec les lycéennes et les lycéens. Et donc on appellera notamment à la mobilisation le 17 octobre l'ensemble du secteur culturel à se mobiliser massivement.
1: Oui, vous dites encore une fois, ça veut dire que c'est systématique. Il y a rarement des budgets où la culture est au premier plan. Hein.
21: Depuis 2025, on a perdu sur certaines lignes budgétaires des centaines de millions d'euros. Donc,
1: et avant, c'était différent ?
21: Avant, c'était différent. C'est-à-dire que la période post-Covid, on a connu des budgets qui ont légèrement augmenté, pas en rattrapant l'inflation la plupart du temps. Mais là, c'est une situation inédite. C'est-à-dire que depuis 2025, ce sont les collectivités territoriales et l'État qui cèdent sur les financements de la culture. Et pourtant, on constate que la culture est partout dans les débats politique, on voit qu'il y a un enjeu pour les partis politiques, notamment l'extrême droite, de s'emparer de cette question. Mais sur le plan des politiques publiques de la culture, le gouvernement, comme un certain nombre de responsables politiques, ont totalement renoncé.
1: Quel enjeu pour l'extrême droite, puisque vous le mentionnez, Guylain Gauthier ?
21: Ah bah, l'extrême droite veut très clairement effacer des formes d'expression qui ne lui conviennent pas. Donc on a déjà des décisions de collectivités territoriales, de censure. C'est le cas dans les Bouches-du-Rhône, sous la pression du RN.
1: D'accord, sur les financements d'associations et ce genre de choses.
21: Exactement. Ouais. Exactement.
1: Alors l'idée générale qu'on entend assez souvent, disons le lieu commun, c'est quand même que la culture c'est du loisir, c'est quelque chose en plus, et que ça coûte plus que ça ne rapporte. C'est vrai ou pas ? On entendait un contre-exemple autour des concerts de Céline Dion, mais quand même, c'est quand même exceptionnel ce genre d'événement.
21: Non, c'est pas exceptionnel. Il y a effectivement des impacts positifs de la culture sur les territoires. Il y a qu'à regarder les festivals et l'apport de personnes et de tourisme que ça génère. Après, nous, à la CGT, c'est pas ce qu'on défend en premier lieu. On pense que la culture, c'est un moyen d'émancipation, que la jeunesse a besoin de culture. Dans les manifestations récemment, on a vu des personnes brandir des panneaux « Plus de culture pour notre futur ». Et ben voilà, nous c'est ça qu'on a envie de défendre, un projet de société où on peut pratiquer les arts, où on peut accéder à la culture, et voilà, on va faire en sorte de défendre nos budgets, parce que derrière ces budgets, il y a un service public en réalité.
1: Et vous aurez sans doute avec vous, Guylain Gauthier de la CGT Spectacle, les cinéastes, puisqu'à l'instant hein, même, extrait d'une tribune dans Le Monde, 170 cinéastes qui, autour du budget 2027, disent redouter, je les cite, un effacement du cinéma français.
21: Oui, tout à fait. Alors il y a plusieurs effets croisés, notamment le retrait des financements de France Télévisions. France Télévisions qui finance jusqu'à 400 millions d'euros dans la création audiovisuelle et cinématographique. Et force est de constater que depuis plusieurs années, France Télévisions subit des coupes budgétaires successives. Et donc les arbitrages qui sont pris, c'est soit la masse salariale en interne, donc des licenciements de salariés, soit taper dans ce budget de la création. Et pour nous, c'est une équation qui est impossible. Donc on demande le refinancement de France Télévisions, qui est un acteur central dans le cinéma. C'est une des rares industries qui a été préservée ces dernières années. Et on a un gouvernement qui est en train de piétiner cette dernière industrie réservée.
1: Et alors, pour ce qui est de la culture en général, ce qui est souvent remis en cause aussi, c'est le statut des intermittents du spectacle. Hein. Là aussi, on dit ça coûte cher aux finances publiques et on a le sentiment que c'est quasiment à perte.
21: Oui, enfin bon, le gouvernement dit que c'est son argent, mais en réalité, les intermittents du spectacle, c'est pas un statut, ce sont des salariés qui cotisent pour accéder à l'assurance chômage, et donc c'est pas de l'argent qui appartient au gouvernement. C'est des cotisations sociales qui financent un droit spécifique d'indemnisation chômage. Et donc, on comprend assez mal pourquoi le gouvernement, depuis maintenant plusieurs années, ponctionne chaque année plusieurs milliards d'euros sur les comptes de l'UNEDIC et laisse une ardoise déficitaire au niveau de l'UNEDIC. En réalité, l'UNEDIC pourrait se porter très bien s'il n'y avait pas des ponctions systématiques de ses recettes par le gouvernement.
1: Merci Guylain Gauthier, secrétaire général de la CGT Spectacle. On comprend bien que la culture passe souvent au second plan dans les budgets de l'État et d'après vous particulièrement dans ce budget 2027. Retour maintenant aux manifestations. Hein, donc c'est l'une des crises qui va sans doute être prise en compte aussi dans ce budget. C'est ce que demandent en tout cas les lycéens et les étudiants. La question des violences revient également sur le devant de l'actualité. Violences dans les cortèges, violence policière, disent certains jeunes protestataires, mais il y a surtout plusieurs centaines de policiers blessés. Ça, c'est ce que répond le Premier ministre Sébastien Lecornu, qui était tout à l'heure à la tribune du Sénat. Il a donné un nouveau bilan chiffré et priorité, dit-il, à la sécurité et au maintien de l'ordre.
0: 937 policiers et gendarmes blessés dont 40 sur la seule journée d'hier, 149 personnels de l'éducation nationale, soit le plus lourd bilan que le ministère n'ait jamais eu à connaître, bien souvent dans le cadre de violences urbaines. Alors, est-ce que la sécurité est une priorité du gouvernement ? Oui, il suffit de regarder depuis un an. Un projet de loi sur les polices municipales a été initié, présenté au Conseil des ministres, voté ici, lutte contre les rodéos, contre le protoxyde d'azote, les rave parties, le narcotrafic. Vous n'ignorez pas que certains textes font l'objet d'une politisation, notamment de la part de l'extrême gauche. Vous n'avez pas cité le projet de loi casseur-payeur. Il y en a marre d'avoir une France qui casse et une France qui paie. Mais je veux que l'ensemble de ces textes régaliens soient terminés d'ici à la fin du mois de janvier. Voilà, je ne peux pas vous dire mieux.
1: Le Premier ministre Sébastien Lecornu au Sénat tout à l'heure autour des violences qui ont émaillé les cortèges de manifestants ces derniers jours. Tout autre genre de violence à présent, ce qui s'est passé il y a 48 heures dans un collège à Aubagne. Cette adolescente de 14 ans qui a blessé deux personnes. Il est présenté à des juges d'instruction antiterroristes qui vont décider de le mettre en examen ou pas. Et en attendant, le parquet requiert son placement en détention provisoire. Bonjour Aurélien Tirard.
15: Bonjour.
1: Service police-justice de France Info. On a appris tout à l'heure que cet élève du collège Lacanal reconnaît les faits.
15: Oui, il reconnaît la fusillade dans son collège. L'adolescent reconnaît avoir mûri son projet depuis plusieurs mois. Il l'avait donc prémédité en expliquant avoir voulu par vengeance, et cela a-t-il assuré en garde à vue, parce qu'il se disait harcelé par ses professeurs, par ses camarades de classe. Il précise n'en avoir parlé à personne, mais ce qu'il conteste, c'est d'avoir voulu tuer les personnes sur lesquelles il a tiré. Son principal, une enseignante, tous les deux blessés. Le principal est lui toujours hospitalisé sans pronostic vital engagé.
1: Alors, en plus de ces éléments donnés par le parquet antiterroriste, on en sait davantage sur le déroulé de la fusillade avant-hier.
15: Oui, à 9h20 lundi, l'adolescent entre dans le collège. Il est intégralement habillé en noir, il porte des gants et il a avec lui un étui à guitare avec à l'intérieur un fusil de chasse, à l'intérieur aussi trois cagoules, trois polaires, un keffier. Le garçon monte les escaliers du collège. Là, il tombe sur le principal et une enseignante, ouvre le feu sur eux. La professeure parvient à se réfugier dans une salle, elle prévient les secours. L'adolescent monte alors au deuxième étage, il tire au sol, dans le couloir, devant une autre enseignante. Puis, il entre dans une salle de classe. Un cours a lieu à l'intérieur avec des élèves. Cette fois, il tire au-dessus l'enseignante qui fait cours et touche le tableau. C'est à ce moment-là que le conseiller principal d'éducation intervient. Il parvient à le désarmer. Son chargeur comptait 14 munitions. Il en a utilisé 4. Il pouvait donc encore tirer à 10 reprises.
1: Donc, cette fusillade, Aurélien, elle a été pensée, réfléchie pendant plusieurs mois. Et alors, d'après les premiers éléments de l'enquête, l'adolescent était sans doute attiré par une mouvance qui s'appelle la communauté du crime, disons en français True Crime Community.
15: C'est ça exactement, et c'est l'analyse de ces supports numériques qui permet de le savoir. Dans son ordinateur, dans son portable, les enquêteurs ont trouvé de nombreux comptes de réseaux sociaux sur la plateforme de mail sécurisée Proton, sur Discord, Snapchat ou encore TikTok. Leur exploitation prouve, selon les enquêteurs, l'adhésion à cette idéologie dont les membres sont fascinés par les tueries de masse. La question qui se pose désormais, c'est de savoir si cette adhésion a bien motivé son passage à l'acte. Mais si le garçon admet avoir été influencé par la True Crime Community, il conteste toutefois avoir inscrit son action au nom de cette mouvance. J'ajoute que l'adolescent a subi une première expertise psychologique qui montre qu'il n'est atteint d'aucune pathologie psychique. Désormais, trois juges d'instruction antiterroristes dirigent l'enquête et ils vont devoir poursuivre notamment l'examen des très nombreux contenus numériques que les enquêteurs ont identifiés.
1: Aurélien Tirard, service police-justice de France Info.
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1: L'info en bref à 15h47, Armand Perrouloga, et on va y revenir en détail dans quelques minutes. Duralex est en partie sauvé.
23: Le tribunal de commerce d'Orléans a validé le plan de reprise de l'entrepreneur Frédéric Meston pour la verrerie. L'offre prévoit la sauvegarde de 155 des 220 emplois. Duralex avait été placé en redressement judiciaire le 1er juin pour la 5e fois en une vingtaine d'années. Les violences conjugales en hausse en France. 111 femmes ont été tuées par leur conjoint ou ex-conjoint l'an dernier. C'est une hausse de 4% sur un an, selon les chiffres du ministère de l'Intérieur. Le mouvement lycéen se poursuit ce mercredi avec un peu moins de 200 lycées fermés, selon le ministre de l'Éducation. Ce matin, il y a eu des tensions devant certains établissements, notamment en Seine-et-Marne, avec des tirs de mortier qui ont atterri dans le hall d'un lycée à Chelles. Et puis le détroit d'Ormuz, toujours au cœur du conflit entre l'Iran et les États-Unis, les gardiens de la révolution iranienne affirment qu'un navire a pris feu et coulé après avoir heurté une mine. Hier, des attaques avaient visé 4 autres navires dans ce passage maritime stratégique.
1: 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Voilà, vous l'entendiez à l'instant, hein, l'entreprise Duralex sauvée une fois de plus. L'entrepreneur Cédric Meston annonce donc que son projet de reprise de la verrerie française a été accepté par le tribunal de commerce d'Orléans. 155 emplois sauvés sur 220. Bonjour Margot Kefelec.
2: Bonjour.
1: Cette reprise, c'est un nouvel épisode dans l'histoire très mouvementée de Duralex.
2: Une histoire qui débute en 1934 dans une usine de la Chapelle Saint-Mémin à côté d'Orléans. Le groupe industriel Saint-Gobain découvre le verre trempé, 5 fois plus résistant que le verre classique, et l'utilise pour fabriquer de la vaisselle. La marque Duralex naît en 1945. Elle promet des verres et des assiettes incassables, comme dans cette publicité des années 60.
4: Duralex. Duralex ne s'ébrèche pas. Duralex résiste. Verre trempé résistant, Duralex.
2: Et le produit phare de la marque, c'est d'abord le verre gigogne. Vous savez, Hercine, c'est celui qu'on avait tous à la cantine, au fond duquel les élèves s'amusent à lire un chiffre qui est censé donner leur âge.
1: Ça existe figurez-vous.
2: Et bien, pour la petite histoire, sachez que ce chiffre correspond en fait au numéro du moule dans lequel le verre a été fabriqué. Et donc, les consommateurs dans les 30 Glorieuses, vont se ruer sur ces produits abordables et durables.
1: Mais c'est un succès qui ne dure pas. Et voilà que l'entreprise fait déjà face à des difficultés dans les années 90.
2: Duralex est revendu à un groupe italien en 1997 et enchaîne ensuite les dépôts de bilan, puis les reprises. Depuis 20 ans, l'entreprise a été placée 5 fois en redressement judiciaire. Pourtant, la marque Made in France reste ultra populaire à travers le monde. En 2018, elle réalisait 80% de son chiffre d'affaires à l'international. Le modèle de verre à facettes, le Picardie, a même été vendu dans la boutique du MoMA, le musée d'art moderne de New York, et a fait plusieurs apparitions dans la saga James Bond.
1: Ah oui.
2: Ouais, notamment dans le film Skyfall en 2012. On y voit Daniel Craig boire un verre de whisky avec un scorpion sur la main avant d'enfermer le scorpion sous ce verre, Duralex.
1: Sacré pub.
2: Mais cette popularité ne suffit pas pour arranger la situation financière de la verrerie. En 2022, elle est même contrainte d'arrêter sa production pendant plusieurs mois à cause de la flambée des prix de l'énergie après la guerre en Ukraine.
1: Mais oui, même James Bond n'a pas sauvé Duralex à ce moment-là, mais il y a 2 ans, les salariés ont essayé, eux, de sauver leur entreprise.
2: Oui, en la rachetant en 2024, Duralex devient une coopérative et les salariés se pensent alors sortis d'affaires. Mais depuis, ils font face à des conflits internes, un changement de direction et un lourd stock d'invendus. Malgré une levée de fonds il y a 1 an, les comptes de l'entreprise ne sont pas revenus à l'équilibre. La reprise de Duralex par l'entrepreneur Cédric Meston est un énième rebondissement dans l'histoire mouvementée de cette verrerie mythique.
1: Duralex par Margot Kefelec, cellule de vérification de France Info. 4807 mètres et 47 centimètres, c'est extrêmement précis et c'est la nouvelle hauteur du Mont Blanc, mesure dévoilée par les géomètres experts de Haute-Savoie qui chaque année grimpent sur le toit de l'Europe pour noter sa taille qui varie en fonction de l'épaisseur de la calotte glaciaire, Olivier Aymon.
5: C'est mi-septembre que le groupe composé de 32 professionnels, géomètres et guides de haute montagne, ont atteint cette année le plus haut sommet d'Europe.
6: On est parti le jeudi 17 à 3h du matin et on a eu un beau lever de soleil au sommet du Mont Blanc.
5: Aux côtés de Jean Desgarret, le président de la chambre départementale des géomètres experts de Haute-Savoie, l'équipe a alors déployé plusieurs instruments, radars, drones, près de 3h sur place pour obtenir un chiffre très précis.
6: On mesure à ce moment-là, 4807,45.
5: Une fois recalculé au sol, la mesure exacte sera 4807 mètres et 47 centimètres. C'est près de 2 mètres de plus que la dernière mesure dévoilée en 2023. Mais c'est moins qu'en 2024 et 2025, qui ont aussi été mesurés. Ce qui montre la variabilité de l'épaisseur de la calotte glaciaire qui recouvre la partie rocheuse du Mont Blanc. Jean Desgarret.
6: Sur 25 ans, si on prend toutes les mesures, on a une moyenne autour de 4808,80. Et sur cette moyenne, on a tout le temps été au-dessus les 12 ou 13 premières années, et on est tout le temps en dessous depuis.
5: Une tendance peut-être liée au changement climatique, mais qui ne pourra être confirmée que dans plusieurs années, pour avoir suffisamment de recul et de données statistiques.
1: Alors malgré ces variations, on se dit peut-être que le sommet du Mont-Blanc est dans une relative bonne santé, mais ça ne doit pas faire oublier ce qui se passe quelques centaines de mètres plus bas sur le glacier. C'est ce que disait tout à l'heure sur France Info Jean-Baptiste Bosson, qui est glaciologue, au micro de Thomas Séchier.
3: C'est pas fondamental puisque c'est le sommet du Mont Blanc qui varie, on voit vraiment marginalement. Ce que les glaciologues mesurent, c'est surtout l'épaisseur de la glace et la hauteur de glace dans les parties aval, là où on a soit de l'accumulation, soit de la fonte, et malheureusement, cette année, on a des vitesses de fonte astronomiques.
7: Ouais, donc le fait que le Mont Blanc gagne 2 mètres quasiment en 3 ans, ça veut pas dire qu'il va mieux et qu'il souffre moins du dérèglement climatique, ça n'a absolument rien à voir.
3: En fait, très localement, ça veut dire que le sommet du Mont-Blanc ne souffre pas pour l'instant, et tant mieux. Par contre, du sommet du Mont-Blanc part le glacier des Bossons, qui est un des plus grands glaciers alpins, et lui, ils font à des vitesses vertigineuses. Donc évidemment, à 4800 mètres, où il fait très froid et humide toute l'année, on a de la neige et de la glace qui se forme et qui varie peu, et tant mieux que ça aille dans le bon sens. Par contre, tout le reste du système glaciaire est profondément impacté par le dérèglement climatique et font beaucoup trop vite.
7: Et c'est inquiétant.
3: Ah bah c'est plus qu'inquiétant, on ne sait plus comment alarmer sur la situation des glaciers alpins. Depuis le petit âge glaciaire, donc depuis la dernière période fraîche naturelle est à peu près 1850, donc le début de l'ère industrielle, les glaciers alpins ont perdu 70% de leur surface. On a déjà perdu plus que 2/3. Et puis on a cette année des vitesses, des records de fonte hein, dans le massif du Mont-Blanc ou ailleurs, ou proche des records de fonte de 2022, mais qui sont des vitesses énormes. On a juste vécu l'été le plus chaud jamais enregistré dans l'Ouest occidental depuis qu'on a des mesures depuis plus que 150 ans. Et donc la conséquence des glaciers, elle est qu'ils fondent beaucoup trop vite et c'est extraordinairement inquiétant.
7: C'est vrai qu'on est frappé à chaque fois quand on voit les photos de la mer de glace, hein, ou plutôt de ce qu'il en reste sur le Mont Blanc. Mais il n'y a pas qu'un impact sur le paysage, évidemment. Rappelez-nous les conséquences de cette fonte de la glace. Ça augmente les dangers en montagne. Plus d'éboulements, plus de chutes de pierres notamment.
3: Oui, il y a de ça, mais en même temps, il y a des nouveaux écosystèmes qui naissent, qui ont une grande valeur écologique. Donc, il y a un vrai changement en haute montagne des écosystèmes. On perd le blanc des glaciers et puis on gagne d'autres écosystèmes. Et parfois, il y a plus de dangers naturels, mais pas tout le temps et pas partout, loin de là. Et ça, je pense qu'il ne faut pas faire des grandes généralités.
7: Alors justement, ressemble à quoi ces nouveaux écosystèmes? Parce que vous travaillez vraiment sur cette question. Hein. Qu'est-ce qui remplace en fait la neige et la glace?
3: Alors, à défaut de ces pauvres glaciers qui sont en train de disparaître, on a au tout début de l'histoire des surfaces très minérales, des cailloux qui s'accumulent. Et puis très vite arrive la végétation. Nous, on étudie notamment des forêts primaires qui sont en train de naître du retrait glaciaire dans les Alpes. Et puis il y a des lacs, il y a des nouvelles zones humides, il y a des nouvelles rivières. Donc c'est aussi l'eau du futur. On perd le château d'eau extraordinaire qu'est le glacier en haut des montagnes. Mais à défaut de ça, on va avoir des zones humides, des sols en bonne santé. Et si on les préserve, on travaille vraiment là-dessus, nous, avec les territoires. Si on les préserve, on peut un petit peu supporter l'habitabilité du territoire.
7: Vous avez déjà acté en fait le changement de ces écosystèmes, c'est quasiment inéluctable, mais vous alertez déjà sur le fait qu'il va falloir préserver ce qui est en train de se créer, c'est ça si j'ai bien compris.
3: Regardez, il y avait des nouvelles juste avant qu'on parle maintenant sur Donald Trump qui s'accapare une partie du Groenland pour faire l'extraction minière et pétrolière. C'est tous les enjeux. On perd les glaciers. C'est catastrophique pour le fonctionnement de la planète et de l'habitabilité de la planète. On va avoir le niveau marin qui va augmenter, un climat beaucoup plus chaud et une planète difficilement habitable pour les humains. Et à côté de ça, des gens arrivent dans les territoires abandonnés par les glaciers et disent qu'on va faire de l'hyper capitalisme extractiviste ici, on va mettre des mines, des domaines skiables. Donc on se bat à la fois pour sauver les glaciers, et c'est le combat du climat, et pour protéger à la fois les glaciers et les écosystèmes post-glaciaires des compagnies minières qui ont détruit la planète. Donc on est vraiment dans ce course contre la montre, et aujourd'hui l'État français s'est engagé à protéger l'intégralité de ces glaciers et de ces écosystèmes post-glaciaires.
7: Vous parliez des États-Unis ou de la France là?
3: Non, c'est les États-Unis sur le Groenland, ce que je disais, j'entendais le rappel des titres avec Trump qui
7: disons qu'en France, c'est un peu moins caricatural que ce qui se passe aux États-Unis.
3: Il y a quand même des enjeux en Europe, en France, dans les Alpes, sur les barrages, sur les domaines skiables qui essaient de se développer, qui détruisent parfois des écosystèmes, sur des pratiques touristiques qui ne sont pas durables. Alors, pour l'instant, on n'a pas de mines, mais ça peut arriver. Et puis, par exemple, en Autriche, on a des installations de parcs solaires ou de parcs éoliens dans ces zones qui sont pas bien pour la protection de la nature. Et c'est les écosystèmes les plus sauvages d'Europe, hein, cette haute montagne glaciaire et post-glaciaire. Donc, c'est pas du tout anodin que d'en prendre soin et de laisser vraiment cette nature évoluer et nous donner des solutions face à la crise de l'eau, face à la crise du climat et de l'habitabilité des territoires à venir.
1: Le glaciologue Jean-Baptiste Bosson avec Thomas Séchier tout à l'heure sur France Info. Retour de l'actu juste après la météo et d'abord ceci.
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1: Céline Dacosta.
12: On a encore pas mal de grisailles cet après-midi et les nuages les plus denses, on les retrouve entre les Pays de la Loire, le Poitou-Charentes, le Centre-Val de Loire, le Limousin, le Massif Central et puis en remontant vers la Franche-Comté, de part et d'autre davantage d'éclaircies, même si au nord de la Seine, on a encore quelques passages nuageux, quelques grisailles qui ont du mal à se dissiper. Ça va être le cas, les éclaircies vont prendre le relais dans une ambiance très douce pour la saison. On est dessus des normales de saison, 2 à plus 4 sur la moitié nord, jusqu'à 8 degrés de plus sur la moitié sud, avec 19 à Cherbourg, 20 degrés à Brest, 21 attendus à Paris au meilleur de la journée, 22 à Bourges, 23 à Lyon, jusqu'à 25 degrés à Bordeaux ou 27 à Biarritz.
1: Céline Dacosta, merci d'être avec nous sur France Info, 16h. Virginie Lebrun.
11: Alors que les débats sur le projet de loi de finances ont démarré hier à l'Assemblée, ce matin, LFI présentait son contre-budget. Jean-Luc Mélenchon accuse les présidents Macron, Hollande et Sarkozy d'avoir organisé l'appauvrissement méthodique et organisé de l'État. Le candidat insoumis à la présidentielle promet de rompre avec le néolibéralisme s'il est élu, Jeanne Messia.
24: Oui, et pour ça, Jean-Luc Mélenchon se met déjà dans le costume d'un futur président, rappelant donc que l'état des finances publiques est le résultat des politiques menées ces 20 dernières années.
25: Il n'y a pas d'autre origine que l'appauvrissement méthodique et organisé de l'État par le macronisme à la suite des précédents, c'est-à-dire des deux précédents présidents de la République en France.
24: Lui assure qu'il va remettre de l'ordre dans les comptes publics. Jean-Luc Mélenchon reprend notamment sa proposition de faire annuler une partie de la dette publique détenue par la Banque Centrale Européenne.
25: J'insiste sur le fait qu'il s'agit d'un pur effet comptable, d'un trait à rayer.
24: Le candidat insoumis promet en plus 25 milliards d'euros consacrés à la diminution de la dette, mais également plus de 106 milliards d'euros de recettes.
25: Le capital financier a profité et c'est lui qui doit payer. Et
24: cela passe entre autres par l'instauration d'un impôt sur la fortune climatique, de la taxe Zuckmann pour les ménages ayant un haut patrimoine. Le candidat parie aussi sur la relance de la consommation en promettant une augmentation de 10% de la rémunération des fonctionnaires, des allocations familiales et de l'aide personnalisée au logement.
11: Merci Jeanne Mézia. Emmanuel Macron demande lui au gouvernement d'apporter rapidement des réponses concrètes aux lycéens sur la question du bâti scolaire notamment, fait savoir la porte-parole du gouvernement, le chef de l'État qui estime par ailleurs que les angoisses des jeunes sont légitimes mais exploitées politiquement et transformées en violences urbaines. Aujourd'hui, le mouvement lycéen se poursuit avec des blocages d'environ 200 établissements. 32% des établissements de l'enseignement supérieur ont aussi été perturbés ce matin. Depuis le début du mouvement, 937 membres des forces de l'ordre, près de 250 élèves et 150 personnels éducatifs ont été blessés. Dernier bilan du Premier ministre aujourd'hui devant les sénateurs. À Aubagne, l'adolescent adolescent de 14 ans, principal suspect dans la fusillade intervenue dans un collège lundi, reconnaît les faits mais conteste avoir voulu tuer. Le parquet national antiterroriste demande son placement en détention provisoire. On apprend par ailleurs que le lycée privé des métiers La Ruche à Bordeaux a été touché par un incendie ce matin. Un feu de poubelle rassemblé devant l'établissement qui s'est propagé à la façade du bâtiment. À Nantes, notez que le lycée Nelson Mandela, dont le hall d'entrée a aussi été détruit par un incendie le 1er octobre dernier, pourra rouvrir partiellement le 16 novembre prochain seulement et pas avant. Les violences conjugales sont en hausse. Au total, 136 morts violentes au sein du couple ont été enregistrées en 2025. Dans le détail, 111 femmes, 25 hommes, un chiffre en hausse de 4% sur un an. La grève des sapeurs-pompiers professionnels est reconduite jusqu'au 4 décembre. Le gouvernement n'a toujours pas répondu à leurs revendications, disent-ils. Et puis, la verrerie Duralex est sauvée. Le projet de l'entrepreneur Cédric Meston est retenu par le tribunal de commerce d'Orléans. Son projet de reprise prévoit la sauvegarde de 155 emplois sur 220.
1: Virginie Lebrun. Les États-Unis ont-ils coupé le robinet des renseignements qui sont habituellement transmis à l'Ukraine avant des bombardements russes, par exemple? Non, il n'y a pas de changement, dit un responsable américain. On va voir ce qu'en pense notre invité ingénieur militaire. Il nous rejoint dans un instant. Et puis les blocages de lycées, d'universités. Aujourd'hui, plusieurs dizaines d'établissements encore perturbés. Vous entendrez le témoignage du président de l'association France Université dans quelques minutes.
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1: Les frappes russes ne cessent pas en Ukraine, au moins 7 morts la nuit dernière et des infrastructures énergétiques visées, 600 000 personnes privées de courant à travers tout le pays, dont plusieurs quartiers de la capitale Kiev. Alors, pour essayer de peser sur le président américain, ou du moins sur son ego, Volodymyr Zelensky dénonce le mépris de Vladimir Poutine à l'égard de Donald Trump, puisque Trump avait demandé, même annoncé, une trêve des attaques sur le secteur de l'énergie, Virginie Pironon.
13: Oui, appel unilatéral de la part du président américain qui, on le voit, n'est pas suivi des faits. Les frappes russes ont fait plusieurs morts à Kiev, la capitale, au centre du pays, ainsi que plus au sud, dans la région de Zaporijja. Vaste attaque aux missiles balistiques. Et ce qui est important de noter, c'est que selon Volodymyr Zelensky, ce matin, l'Ukraine n'a reçu aucun avertissement préalable de la part de ses partenaires. L'Ukraine dépend du renseignement militaire occidental, surtout américain, pour détecter les attaques russes, mais aussi

0: Pour la communication, à la fois sur le champ de bataille en Ukraine, mais aussi pour le fonctionnement de certains drones. Il permet d'obtenir une connexion haut débit à Internet, même dans les zones les plus isolées. Son propriétaire, le milliardaire américain Elon Musk, tient une position ambivalente vis-à-vis de l'Ukraine. Dimanche sur X, il estimait, je cite, qu'il est temps pour le pays d'avoir un nouveau dirigeant. Mais l'armée ukrainienne pouvait jusqu'à présent utiliser ces technologies. Et là, cette nuit, Kiev aurait observé une limitation de vitesse pour les terminaux. Or, les forces de défense ukrainiennes, là non plus, n'ont pas été prévenues de ces restrictions. Selon un conseiller de Volodymyr Zelensky à l'AFP, je cite, « Cette mesure ne peut être une coïncidence, c'est forcément lié à la situation politique actuelle. »
1: Virginie Pironon, rédaction internationale de Radio France. Marc Chassillan est en ligne avec nous. Bonjour.
2: Bonjour.
1: Vous êtes ingénieur militaire, expert en industrie de défense et système d'armes. Alors, quand un responsable américain dit aujourd'hui, je le cite, qu'il n'y a pas de changement dans le partage de renseignements de la part des États-Unis à l'Ukraine, est-ce que c'est vrai ou faux ?
2: Alors, vous imaginez bien que personne ne le saura. Tout simplement par la nature même du sujet dont on parle, c'est-à-dire le renseignement. Ce que l'on peut dire de manière à peu près certaine, c'est que les Américains utilisent le renseignement comme levier auprès du président Zelensky et de son gouvernement pour l'obliger à un moment donné à envisager l'idée qu'il pourrait y avoir des négociations avec la Russie. Parce qu'en fait, la seule chose que cherche M. Trump, c'est à essayer de régler cette affaire, puisqu'il se fait le chantre des règlements des conflits à travers le monde.
1: Oui, pour être le faiseur de paix qu'il prétend être.
2: Et il pourrait être le faiseur de paix, mais vous ne pouvez pas obliger les gens à se mettre autour d'une table si vous n'avez pas des moyens de pression. Et effectivement, le renseignement, c'est un moyen de pression absolument phénoménal, puisque, comme il a été très bien dit dans le développement du sujet, c'est à la fois un moyen pour les Ukrainiens de savoir à quel moment ils vont être frappés, mais c'est aussi pour eux, c'est toutes les informations qui concernent les cibles à l'intérieur du territoire russe et qui leur sont données par... Alors, effectivement, principalement les Américains, parce que les Américains, c'est eux qui disposent de, on va dire, 70 ou 80% des moyens de renseignement occidentaux ou au moins de la zone OTAN. Les Français font leur part, les Britanniques font leur part, tout le monde fait sa part, y compris les Ukrainiens d'ailleurs, parce que les Ukrainiens ont aussi des moyens de renseignement, mais qui ne sont pas de la puissance d'analyse des 18 agences de renseignement américaines.
1: Mais précisément, Marc Chassillan, ça fonctionne comment ces systèmes de renseignement pour l'Ukraine ? C'est-à-dire d'où viennent précisément les informations ? Est-ce que ce sont des satellites ? Est-ce que c'est de l'espionnage ? Et dans quel délai est-ce qu'elles sont transmises à Kiev ?
2: Alors, vous avez beaucoup de sources de renseignements. D'abord, vous avez le renseignement d'origine humaine, tout simplement des gens qui parcourent le territoire russe ou ukrainien, si c'est dans le cas des Russes, qui parlent parfaitement la langue. Enfin, je rappelle quand même qu'il y a la moitié de la population ukrainienne est parfaitement russophone. Faut peut-être le rappeler.
1: Donc des gens infiltrés
2: Des gens infiltrés, voilà. Mm-hmm. Ensuite, vous avez maintenant une source de renseignement qui est absolument considérable. C'est ce qu'on appelle l'OSINT. Donc OSINT, c'est Open Source Intelligence. C'est-à-dire que vous avez de l'information. En fait, vous espionnez les réseaux sociaux, les télévisions, les radios, l'Internet. Vous ramassez tout ce qui traîne sur tous ces réseaux d'information et vous soumettez ça à des algorithmes qui permettent de trier toute cette information et de récupérer la bonne information. Donc, je vais caricaturer, mais à partir d'une photo qu'a pris un touriste quelque part en Russie, vous êtes capable de déterminer, l'heure de décollage d'un avion ou je ne sais pas quoi, à partir d'une simple photo. Voilà.
1: Et donc, on peut dire à Kiev, en l'occurrence à l'Ukraine, tir de missile en cours ou à venir dans une heure, dans 10 minutes ou dans quelques jours, par exemple.
2: Absolument. Ensuite, vous traitez ça par ce qu'on appelle avec l'intelligence artificielle, qui, elle, est capable d'établir des connexions entre des événements qui, pour vous, vous paraissent complètement déconnectés, mais qui, en fait, ont un sens entre eux, et qui vous disent, si à ce moment-là, tous ces événements se déclenchent à ce moment-là, c'est qu'il peut être le signe du décollage d'un bombardier ou la mise en place d'un lance-missile ou je ne sais quoi. Et ça fait partie de quelque chose de tout à fait crucial. Encore une fois, c'est cette OSINT, Open Source Intelligence, donc le renseignement en source ouverte. Après, bien sûr, tout ça s'est complété par les satellites.

0: Donc les satellites images, donc qui photographient la Terre, les satellites de renseignement électronique qui eux attrapent tout ce qui est émissions électromagnétiques de radio, de systèmes de guidage, de systèmes de communication,
1: qui sont aussi des indices.
0: Qui sont aussi autant d'indices que l'on vient mélanger dans ces immenses systèmes de traitement de l'information et qui, encore une fois, eux, arrivent à établir ce lien entre des événements qui, pour nous, humains, paraissent complètement désordonnés et totalement indépendants.
1: J'imagine...
0: Et c'est cette force aujourd'hui de l'intelligence artificielle qui permet de faire ça.
1: Mais j'imagine quand même, Marc Chassillon, que la Russie, là, en l'occurrence, doit essayer d'empêcher quand même ces transmissions d'informations, peut-être même faire circuler de fausses infos pour qu'elles soient reprises par les services de renseignement.
0: Oui, bien sûr. Alors ça, c'est le grand jeu de l'intoxication. Hein. Ça existe depuis l'Antiquité. Il s'agit de faire croire à l'autre qu'on va faire quelque chose et qu'on va faire rigoureusement l'inverse. Donc ça, c'est l'intoxication. Mais l'intoxication, c'est un mode normal. Ça ne dépend pas de la technologie, si j'ose dire. Hein. L'intoxication est un mode normal de contre-renseignement. Donc il s'agit de diffuser des fausses informations. Il s'agit de diffuser des informations légèrement décalées ou pas tout à fait exactes. Il s'agit de tromper l'ennemi, donc c'est ce qu'on appelle, c'est la ruse, c'est aussi la surprise, en ne dévoilant des choses qu'au dernier moment ou au bon moment. Bah, tout ça, c'est la panoplie, mais je veux dire, cette philosophie du renseignement et du contre-renseignement, elle existe depuis que le monde est monde.
1: Ce
0: qui le rend plus puissant, c'est la technologie.
1: Le sujet est passionnant, mais il nous reste 30 secondes, hélas, Marc Chassillon. Cette transmission de renseignements, de contre-renseignements, ces intoxications d'un pays à l'autre, ça se fait tout le temps, en toutes circonstances, en permanence, ou alors c'est particulier à des situations de guerre, par exemple, comme en Ukraine ?
0: Non, alors le renseignement est une activité permanente et je dirais même qu'elle est encore plus importante en temps de paix, tout simplement pour préparer la guerre. Donc le renseignement, c'est une activité qui ne faiblit pas, qui ne connaît pas de temps de pause. Le renseignement, c'est une activité permanente. Alors surtout, à partir du moment où vous voulez avoir des informations les plus fraîches et les plus pertinentes possibles. Donc vous ne pouvez pas vous contenter d'un renseignement qui a 10 ans pour faire la guerre d'aujourd'hui. Donc si vous voulez vous préparer, l'activité de renseignement, elle doit être constante, maintenue et forte. Il n'y a pas d'activité, de suractivité spéciale parce qu'on est en guerre. Non, on utilise d'autres méthodes, mais le renseignement, il est toujours au taquet.
1: Bien, merci beaucoup Marc Chassillon, ingénieur militaire, expert en industrie de défense et système d'armes, invité de France Info cet après-midi à propos de cette question du renseignement qui est transmis à l'Ukraine. Gros plan maintenant sur une ville, la ville d'Olechki, qui est quasiment sur la ligne de front, une ville qui est occupée par la Russie. Il y a là une pénurie aiguë de nourriture, des appels lancés à la communauté internationale pour l'ouverture d'un corridor humanitaire. Écoutez ce qu'a dit à notre correspondant Luca Lazo, la journaliste ukrainienne Maria Semenenchko. Elle a raconté l'histoire de sa tante à Luca.
2: Pendant plusieurs mois, Maria ne reçoit de sa tante que des nouvelles éparses lorsque la connexion le permet. Par bribes, celle-ci lui envoie des extraits de son journal. Elle y raconte les corps abandonnés dans les rues, les drones, les intimidations de l'occupant et petit à petit la faim qui s'invite dans les foyers.
3: 15 février 2026, il semble que nous allons vraiment devoir traverser une famine. 7 mars 2026, une frappe sur notre maison, j'ai peur de sortir du sous-sol. 15 mars 2026, entre voisins, nous partageons ce que nous pouvons.
2: En mai dernier, la tante de Maria parvient à quitter la ville. Un périple dangereux, des routes minées, puis les régions occupées et la Russie, avant de rejoindre le territoire sous contrôle ukrainien.
3: Lorsqu'elle est arrivée chez nous, nous lui avons donné les vêtements de notre fille de 9 ans, parce qu'elle était tellement maigre. C'était un squelette recouvert d'une peau très ridée, vous voyez.
2: Depuis son départ, la situation s'est encore dégradée. Les routes constamment prises pour cible sont impraticables et les étals du marché restent désespérément vides.
3: Aujourd'hui, les gens avec qui je suis en contact me disent que tout le monde leur demande comment ils vont passer l'hiver. Mais eux me répondent que la question, c'est de savoir comment ils vont survivre à l'automne. Ils n'ont plus de nourriture.
2: À l'aide de drones, l'armée ukrainienne est récemment parvenue à ravitailler la population. De quoi tenir quelques jours, pas plus, s'inquiète Tetiana Asanenko, présidente de l'administration militaire en exil de Lechki. Elle nous répond depuis sa voiture.
4: Il n'y a ni électricité, ni gaz, ni eau potable dans la ville. Il n'y a pas non plus de carburant pour le générateur de l'hôpital qui n'a plus aucun médicament. Personne ne prend en charge les patients.
2: Matthias Schmal dirige la mission des Nations Unies en Ukraine. Ses services ont été sollicités par les autorités ukrainiennes pour tenter une médiation avec la Russie et permettre l'ouverture d'un corridor humanitaire. Mais l'accès reste bloqué.
5: Nous avons besoin du consentement de la puissance occupante pour pouvoir accéder à la zone en sécurité, puisque manifestement, la santé et la sécurité de la population civile ne sont pas assurées à Olechki. Je pense qu'il est fondé de leur reprocher de ne pas respecter le droit international humanitaire sur ce sujet.
2: Pour l'heure, seuls quelques habitants parviennent à quitter clandestinement la ville avec l'aide de volontaires ukrainiens.
6: Lucas Lazo, correspondant de France Info en Ukraine. Retour en France maintenant au mouvement des lycéens et des étudiants qui ne veulent rien lâcher. Il y a encore des blocages aujourd'hui. Ça concerne 200 lycées, plusieurs dizaines d'universités également. Le président de l'association France Université, Lamri Adoui, était tout à l'heure sur France Info avec Thomas Séchier. Il confirme qu'une grande majorité des facultés sont perturbées aujourd'hui.
7: Plus des trois quarts des facs sont aujourd'hui perturbés ou bloqués, au moins partiellement. Indiscutablement, ce mouvement qui était d'abord en soutien du mouvement lycéen trouve aussi son autonomie au sein des établissements d'enseignement supérieur et de recherche, et d'ailleurs pas que les universités, mais aussi les écoles, ce qui prouve bien que le mouvement s'est installé aujourd'hui et qu'on peut parler d'un mouvement étudiant au-delà de la question du mouvement lycéen.
8: Avec quelles conséquences sur le fonctionnement des cours ?
7: Alors évidemment, nous, on prône le fait qu'on puisse avoir une continuité pédagogique, donc en respectant la liberté pédagogique de chaque enseignant, il faut absolument soit que les cours soient reportés de manière à être faits un petit peu de façon ultérieure, soit d'un passage en distanciel, qu'il soit en direct ou pas en direct, soit sur le fait de donner des documents pédagogiques de suivi pour les étudiants, parce que ce que nous craignons le plus, c'est le décrochage massif d'étudiants de première année en particulier, qui n'étaient que depuis trois semaines au sein de nos établissements et dont on sait qu'ils sont particulièrement les plus fragiles.
8: Et est-ce que ça dérègle déjà l'organisation des cours et du temps universitaire, là, la mobilisation qui a lieu en ce moment ? Est-ce que vous le constatez déjà dans les facs ?
7: Oui, sur les campus ou les universités qui sont bloquées. Alors, c'est pas encore complètement alarmant. On est à 8 jours, la plupart du temps, de mouvements, de blocages, de dysfonctionnements sur un certain nombre de sites. Mais évidemment, quand le campus est bloqué puis fermé, on a une réorganisation importante, soit de déplacement des cours, soit de report des cours. Donc la situation n'est pas encore complètement alarmante, mais elle pourrait tendre à le devenir si pas d'autres formes de mouvements ne sont pas mises en œuvre. On comprend un certain nombre des revendications. Évidemment, la question des conditions d'accueil dans des bâtiments qui peuvent être parfois dégradés dans un état extrêmement hétérogène, par exemple. La question des moyens, et vous savez, la question de la jeunesse et des étudiants dans les universités, c'est une préoccupation qui est complètement interministérielle. Parce que vous avez des enjeux de santé, vous avez des enjeux de travail, vous avez des enjeux de culture, vous avez des enjeux de mobilité, donc de transport, bien sûr au-delà de l'éducation nationale et de l'enseignement supérieur. Et donc je pense qu'il nous faut là maintenant des réponses sur le terrain de manière rapide, de manière à ce qu'on puisse essayer de sortir de cet état qui est pour nous extrêmement difficile. Les discussions sur le projet de loi de finances 2027 débutent en ce moment au Parlement. On attend de la part du gouvernement, mais aussi des parlementaires qui peuvent amender les textes, des décisions et des propositions qui puissent être de nature à répondre à quelques-uns des enjeux qui ont été identifiés dans cette mobilisation.
6: Lamri Adoui, président de l'Université de Caen, Basse-Normandie, et de l'association France Université, avec Thomas Séchier ce midi sur France Info.
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1: L'info en une minute, il est 16h21, Virginie Lebrun à la une, le soulagement des salariés de Duralex.
12: La verrerie du Loiret est sauvée, le projet de Cédric Meston est retenu par le tribunal de commerce d'Orléans. L'entrepreneur qui a cofondé la start-up Happivore et qui a déjà repris Tupperware France l'an dernier prévoit de maintenir 155 emplois sur 220. Les violences conjugales sont en hausse, 111 femmes ont été tuées en 2025, c'est 4% de plus sur un an, selon les chiffres du ministère de l'Intérieur. Plus de 3 tonnes de tours Eiffel miniatures saisies par les autorités dans le secteur du Trocadéro à Paris. Un réseau de vendeurs à la sauvette a été démantelé. 4 personnes ont été interpellées, 5 autres placées en retenue administrative. Plus de 13 000 euros, 1 000 livres sterling et plus de 1 000 dollars ont été saisis. Aujourd'hui est un jour sombre pour la Turquie. Le droit à l'information est bafoué pour des raisons politiques. C'est ce qu'écrit sur X le PDG de Halk TV. La police turque a pris le contrôle ce matin du siège de la principale télévision d'opposition turque. 11 personnes ont été interpellées. Et puis ce choc ce soir dans l'Etihad Stadium. Manchester City reçoit le PSG en Ligue des champions de football. Coup d'envoi à 21h.
1: 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Après les incendies monstrueux de l'été, que fait l'État pour aider les sinistrés? Retour sur le bassin d'Arcachon dans le choix de France Info, précisément sur la commune du Porge, dévastée par les flammes. 183 maisons détruites, 600 personnes qui n'ont plus de logement. Il y a 2 mois, le Premier ministre Sébastien Lecornu était venu avec la promesse de faciliter la reconstruction des habitations. Mais aujourd'hui, les victimes des incendies disent que ça n'avance pas. Marina Capitaine.
13: Il pleut et c'est la première fois au Porge depuis l'incendie. À part ça, le paysage n'a pas changé sur la longue avenue du bassin d'Arcachon. À gauche, à droite, les décombres des 52 maisons parties en fumée le long de cette route. Rien n'a été nettoyé, déblayé. Il faut attendre le feu vert des assurances.
14: Donc je m'appelle Yves Brugière-Garde. Pour le moment, on n'a aucun droit de déblayer. Et puis alors, ce qui est horrible, parce que quand on passe sur cette avenue, il y a encore des gens qui roulent à 30 à l'heure pour regarder nos maisons sinistrées. C'est la même ruine que le jour où je l'ai découverte. Et ces ruines, ça nous rappelle le désastre. Et si cette ruine, elle partait, déjà, ça serait une étape psychologique énorme. Parce que là, on pourrait se dire, ouais, ça y est, c'est passé. Maintenant, on va pouvoir faire autre chose.
13: Aujourd'hui, vous vivez où ?
14: Aujourd'hui, je vis dans un domaine...
13: Vous entendez Kiev est un peu gêné en évoquant cet endroit, car il s'agit d'un domaine naturiste dans lequel il loue un petit chalet de vacances.
14: On s'est inscrit là-bas parce qu'on savait qu'il y a plein de gens qui ne voudraient pas y aller à cause du naturisme. C'est une région où les loyers sont assez chers et donc on accepte des conditions de logement qui sont sans commune mesure avec nos conditions de vie avant.
13: Après le passage de 2, 4, parfois 10 experts et contre-experts sur les ruines de leur logement, tous les sinistrés du Porge fulminent contre les assurances. Leur maire aussi, Martial Zaninetti.
15: Très clairement, les assurances ne jouent pas le jeu. Donc maintenant, on a demandé aux services de l'État d'aller beaucoup plus vite parce que cette temporalité n'est pas acceptable pour nos administrés qui sont aujourd'hui dans la douleur, dans l'attente. Nous arrivons en plus sur la période automnale. Psychologiquement, c'est très douloureux et ça affecte tout le village. On ne sort pas de ce drame, on n'arrive pas à tourner la page.
13: Sébastien Lecornu avait promis de surveiller les assureurs lors de sa visite au Porge.
16: Celles et ceux qui joueront le jeu, on dira lesquels. Et celles et ceux qui ne joueront pas le jeu, on dira lesquels aussi.
13: Autre engagement du Premier ministre, la délivrance de permis de construire en 1 mois. C'était il y a 2 mois et la mesure est dans un projet de loi pas encore programmé à l'Assemblée nationale. Et puis, un nouveau zonage a été annoncé par la préfecture. Votre terrain est en vert, vous pourrez reconstruire. Orange aussi, sous condition. Mais en zone rouge, la reconstruction de votre maison vous est interdite. C'est le cas de Philippe, 74 ans, qui vient d'apprendre la nouvelle quand je le rencontre dans son mobil-home du camping municipal où 25 familles sinistrées sont encore logées.
17: Alors là, on est là, ça va faire 2 mois. Ça commence à devenir... Moi, j'avais 1 hectare, hein, je faisais tout. J'avais ma volaille, j'avais mes poules, mes canards. Jusqu'à ce putain de feu. Et ça rasait la vie d'un coup. Mais je pense que j'étais toujours dans... Non, ça allait, quelque chose me portait. Là, ça fait 2-3 jours, non, plus rien ne me porte. C'est pas normal. On me met pas au bout de 36 ans dehors, quoi. Alors, je pleure beaucoup. Alors on me dit, espère, mais il n'y a plus à espérer, il n'y a plus que dalle. Alors j'essaye de... eh bien, de ne pas boire, de ne pas sombrer dans une addiction à la combe.
13: Tensions intrafamiliales, séparations sont observées par les associations qui alertent. L'incertitude mine les projets. Se projeter, reconstruire, ce sera aussi se reconstruire, même si rien ne sera comme avant, dit Yves.
14: C'est quelque chose dont on discute entre sinistrés. Et en fait, tout le monde arrive à la même conclusion. On ne peut pas revivre au même endroit, exactement de la même façon. Donc, il y a beaucoup de gens qui, sur la même forme de maison, puisqu'on y est tenu par les assurances, vont complètement modifier les intérieurs pour essayer de se faire une maison différente qui permet d'oublier ce qui s'est passé.
13: Certains ont déjà décidé de tirer un trait sur le porche. Dans 2-3 ans, quand leur nouvelle maison sera enfin terminée, ils la vendront.
6: Le traumatisme encore des habitants du Porge, le choix de France Info signé Marina Capitaine. Connaissez-vous Francisco de Zurbarán? Peut-être pas, mais c'est l'un des peintres espagnols les plus importants du XVIIe siècle. Le musée du Louvre lui consacre en ce moment une grande exposition, Anne Chépeau.
18: Francisco de Zurbarán, qui fut le contemporain et l'ami de Velázquez, reste peu connu en France. Le musée du Louvre lui redonne toute sa place en présentant une soixantaine de ses chefs-d'œuvre.
19: C'est un style qui est très épuré.
18: Charlotte Chastel-Rousseau est la commissaire de l'exposition.
19: Il a l'art de sculpter les volumes en utilisant la lumière, une grande économie de moyens qui fait qu'aujourd'hui, ces images plaisent à l'œil moderne et sont fascinantes. Il a un autre talent, c'est que c'est un immense coloriste. Et puis pour finir, il a aussi un grand sens de l'observation. C'est un artiste qui sait parfaitement restituer avec ses pinceaux ce qu'il voit.
18: Au début de sa carrière, Zurbarán, surnommé le Caravage espagnol pour ses clairs-obscurs, réalise de grands tableaux pour les ordres religieux. Il travaille ensuite à la cour du roi d'Espagne et il peint des natures mortes, des portraits et des saintes comme Sainte Casilde.
19: Zurbarán est connu pour ses figures de saintes. Ce sont des saintes très élégantes qui sont sur un fond sombre et qui nous invitent du regard à suivre leur exemple. Et elle nous regarde, la Sainte Casilde, elle est de trois quarts, et c'est une princesse, c'est vraiment une princesse. C'était la fille d'un émir, et elle est revêtue d'une robe incroyablement luxueuse, avec des pierres précieuses. Elle porte aussi des bijoux très raffinés, dans une gamme colorée incroyablement chatoyante.
18: Zurbarán excelle à transcrire le réel. Son petit agneau, prêté par le musée du Prado, est stupéfiant de vérité, et sa nature morte au citron, un véritable chef-d'œuvre.
19: Elle représente donc des citrons, des oranges, et une tasse avec une rose. Le travail sur la lumière est extraordinaire. À la fois, il donne de la force à chaque motif, mais aussi il permet de détailler la texture de tous les objets représentés. On sent vraiment le côté grumeleux de la peau des citrons. On voit le reflet des citrons dans l'assiette en argent. On voit le panier d'osier tressé. C'est vraiment l'ambition de peindre de manière illusionniste.
18: Dans les dernières années de sa carrière, Zurbarán renouvelle sa peinture, influencée notamment par un autre peintre de Séville, Murillo. Organisée en parallèle, l'exposition Sculpter la couleur, consacrée à la sculpture espagnole du XVIIe siècle, offre des rapprochements avec la peinture de Zurbarán. Ses sculptures en bois polychrome, au plus près du réel, proviennent du Musée national de Valladolid. Elles sont présentées pour la première fois en France.
6: C'est au Musée du Louvre, à Paris, jusqu'au 25 janvier prochain. La météo, dans un instant.
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6: Beaucoup de soleil cet après-midi, à peine quelques grisailles sur le centre de la France et des températures assez douces, 19 à 27 degrés en moyenne. France Info, 16h30. Armand Perrologa.
24: L'adolescent qui a fait feu lundi dans le collège d'Aubagne reconnaît les faits, mais il conteste avoir voulu tuer. Il avait blessé le principal et une enseignante de l'établissement. L'élève de 14 ans reconnaît avoir mûri son projet depuis plusieurs mois. Il évoque une vengeance en raison de harcèlement par ses professeurs et camarades, mais le parquet national antiterroriste doute de ce mobile, car l'adolescent était en lien avec une mouvance fascinée par les tueries collectives. Il devrait être mis en examen cet après-midi. lundi. Son placement en détention provisoire a été requis. Du côté des lycées, il y a toujours des blocages au lendemain des manifestations d'hier. Un peu moins de 200 lycées fermés ce mercredi, selon le ministre de l'Éducation, soit 4% des lycées fermés. Le gouvernement dit prendre très au sérieux les revendications exprimées par les manifestants. C'est ce qu'a redit en début d'après-midi Maud Bréjon, la porte-parole du gouvernement. Elle s'est exprimée à l'issue du Conseil des ministres.
0: Beaucoup a été fait depuis plusieurs années et Parcoursup n'est pas le totem que certains voudraient bien décrire. Pour autant, il y a là encore des travaux à porter, des réflexions à mener et le président de la République a demandé à ce que ce soit évidemment fait. Et puis la question des remplacements. 3000 enseignants, vous le savez, qui devaient être affectés sur des postes de remplacement dans les prochains jours. 2000 l'ont d'ores et déjà été. Et donc le travail, évidemment, doit continuer. Là encore, donc, distinguo entre, d'une part, des revendications légitimes, d'autre part, des violences inadmissibles, exploitées, qui se transforment en violences urbaines, avec des forces de l'ordre blessées, avec du personnel de l'éducation nationale ciblé. Et ça doit être unanimement condamné. Et donc, on avance, évidemment, pour apporter l'ensemble des réponses nécessaires.
24: Maud Bréjon, la porte-parole du gouvernement. Ce matin, il y a eu des tensions devant certains établissements. En Seine-et-Marne, un mortier a été tiré à l'intérieur d'un lycée à Chelles, provoquant un mouvement de foule et l'évacuation des élèves. Alors que le budget 2027 de l'État est débattu en ce moment à l'Assemblée nationale, plus de 170 cinéastes de renom alertent sur le risque d'affaiblissement du cinéma français en raison du doublement de la TVA de Canal+ et de la baisse de la dotation à France Télévisions dans ce projet de budget. Pour eux, ces mesures pourraient entraîner la disparition de 80 films chaque année, ils le disent dans une tribune publiée dans Le Monde ce mercredi. Duralex en partie sauvé, la célèbre verrerie va être reprise par l'entrepreneur Cédric Meston. Il prévoit de sauvegarder 155 emplois sur 220. La prix Nobel de la paix, Navi Pillay, s'en prend à Donald Trump. La juge sud-africaine critique sans détour aujourd'hui les sanctions illégales prises par le président américain à l'encontre de la Cour pénale internationale. Selon elle, les sanctions américaines contre la CPI, quasiment dans la foulée de l'attribution de son prix Nobel, ne sont pas un hasard. Ces sanctions visent à paralyser le fonctionnement quotidien de la Cour qui juge des individus pour crimes de guerre, crimes contre l'humanité et génocide. Et puis, la ville de Paris va créer 140 km de nouvelles pistes cyclables d'ici 2032 et 420 carrefours supplémentaires sécurisés. Le maire de la capitale, Emmanuel Grégoire, a dévoilé ce matin son plan vélo 2027-2032 pour Paris. Il compte investir 200 millions d'euros dans ce plan.
6: Armand Perrologa. Après les manifestations de lycéens et d'étudiants, la police des polices est saisie de 36 enquêtes. Comment fonctionne cette fameuse inspection générale de la police nationale? Est-elle réellement indépendante? Les réponses de notre invité dans un instant. Et puis la star du mondial de l'auto de Paris qui est ouvert au public depuis hier, c'est la Deux Chevaux. La Deux Chevaux concept, bientôt une voiture française électrique abordable. Vous entendrez le reportage de Raphaël Ebenstein à 16h45.
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6: À trois jours des vacances de la Toussaint et au lendemain de leur troisième journée de mobilisation nationale, les lycéens avec les étudiants ne veulent rien lâcher, d'où les blocages de lycées et d'universités qui continuent aujourd'hui. Un exemple tout de suite à Lyon, l'université Lyon 3, qui est pourtant moins politisée que celle de Lyon 2. Lyon 3 est fermée, le blocus a commencé très tôt dans la matinée, Christophe Vincent.
3: Exactement, 6h30 du matin, une soixantaine d'étudiants improvisent ce blocus à l'entrée arrière de la manufacture des tabacs, le site des licences. Devant les grilles, ils posent des poubelles et des barrières métalliques d'un chantier voisin. La police intervient, la présidence ferme le site. Cette étudiante en lettres modernes était sur place.
4: Très vite, il y a eu une grosse masse de gens qui avaient cours du coup dès 8h, qui par curiosité sont restés un peu regarder, voir comment ça se déroulait, mais ils sont vite repartis. Et les CRS, du coup, ils ont un peu pris peur en début. Et ils ont lancé des bombes lacrymogènes. Ils sont vite partis aussi. Le blocus a quand même marché dans le sens où la fac est fermée pour la journée. Il va avoir des cours en distanciel à partir de 14h l'après-midi. C'est un peu une première dans l'histoire que notre fac se rebelle.
3: D'habitude, c'est Lyon 2 qui bouge, la fac y est très politisée et l'ultra-gauche y est très active sur les campus de Bron et des Berges du Rhône. A l'inverse, Lyon 3 garde sa réputation de fac de droite, surtout dans les filières droit et sciences éco. Apparemment, les temps changent, mais dit étudiant en langue s'en réjouit.
2: Par opposition à Lyon 2, j'avais vraiment cette image de Lyon 3, dernière enclave pour la droite et vraiment qui résiste à tous les blocus. Et aujourd'hui, bah, on voit que ce n'est pas du tout le cas. Ça s'est même fait plutôt facilement et rapidement. Je suis étonnée et très contente. Au-delà du côté un peu gauche-droite et politique, je pense qu'aujourd'hui, quand même, le mouvement lycéen touche beaucoup plus de personnes. On voit qu'il y a vraiment un réel ras-le-bol dans la population générale. Je pense que c'est ça qui ramène autant de monde aujourd'hui pour ce mouvement.
3: Ces étudiants à Lyon 3 rejoindront donc ceux de Lyon 2 et les lycéens à la prochaine manif prévue samedi prochain.
1: Christophe Vincent à Lyon et autour de ce mouvement, toujours la question des violences. Le président de la République a déploré une fois de plus ce matin, je le cite, des scènes inacceptables de violences urbaines. Tandis que côté police, 36 enquêtes de l'IGPN sont maintenant ouvertes, notamment à Lens, où un lycéen a eu la main arrachée par une grenade assourdissante. L'avocat du jeune homme a annoncé un dépôt de plainte, Louise Forbin.
5: Maître Ouatté a répété qu'Evan n'a pas pris la grenade dans sa main. Il explique que le lycéen se serait baissé pour ramasser des débris d'explosifs afin de prouver à sa mère que le lycée était bloqué et qu'il ne séchait pas les cours.
7: C'est à 10h30, après avoir ramassé un débris de la main droite, qu'une explosion s'est produite sur son côté gauche. Evan est droitier, c'est sa main gauche qui est impacté.
5: Ce n'est pas la version du parquet. Vendredi, dans un communiqué, le parquet de Béthune affirmait que selon les premiers éléments de l'enquête, le lycéen a bien ramassé la grenade.
7: Nous avons été particulièrement choqués de voir le parquet prendre fait et cause pour la version policière, disant que quelque part, mon client était responsable de son propre préjudice.
5: Evan a la main gauche amputée, la main droite très abîmée. L'avocat évoque des blessures de guerre qui pourraient l'obliger à se réorienter.
7: Evan prépare un bac pour être menuisier. Avec une main en moins, je crains, hélas, qu'il doive revoir son devenir. Et ça, je dirais, c'est une blessure qui aura du mal à se cicatriser.
5: L'adolescent de 15 ans est toujours hospitalisé. On ne sait pas quand il pourra sortir de l'hôpital.
1: Louise Forbin, ici Nord, pour France Info. Bonjour Sébastien Rocher.
8: Bonjour.
1: Merci d'être avec nous. Vous êtes sociologue, directeur de recherche au CNRS. L'un de vos ouvrages s'intitule « La police contre la rue » aux éditions Grasset. La police des polices, qui est saisie notamment de ce cas à Lens, est-elle une entité réellement indépendante des policiers sur lesquels elle enquête ? On peut imaginer que lorsque des policiers enquêtent sur d'autres policiers, donc leurs collègues, ils ont peut-être des réflexes corporatistes.
8: Alors oui, l'IGPN n'est un organe qui ne présente aucune garantie d'indépendance. C'est-à-dire que la loi n'a prévu en aucune manière qu'elle puisse être indépendante. Elle n'est pas indépendante de la hiérarchie policière, puisqu'elle est placée sous l'autorité du directeur général de la police, ce qui est une anomalie en France. En France, les autres inspections ne sont pas placées sous l'autorité du directeur général.
1: Mais alors, qui sont ces policiers qui surveillent la police ? Comment sont-ils nommés ?
8: Alors, d'abord, il y a donc l'organisation n'est pas indépendante parce qu'elle est placée sous le directeur général, parce que le directeur ou la directrice de l'IGPN est nommée sur proposition du directeur général et du ministre. Donc, c'est une organisation qui est complètement interne. D'ailleurs, c'est son nom, c'est une inspection interne. Donc en tant qu'organisation, elle n'est pas indépendante. Et ensuite, les personnes qui y travaillent eux-mêmes sont des policiers. Et donc les policiers, lorsqu'ils enquêtent sur nous, sur vous, sur les citoyens, ils font leur métier qu'ils ont appris, sont des professionnels. Mais il ne faut pas confondre professionnalisme et impartialité. Parce que lorsqu'ils se mettent à enquêter sur leurs collègues, eh bien, ils ont un biais favorable à leurs collègues. Et de plus, à l'issue de leur travail à l'IGPN, ils vont être à nouveau versés dans le corps général et retrouver leurs collègues. C'est pour ça que, par exemple, au Luxembourg, l'inspection générale au Luxembourg, elle interdit le retour dans le corps d'où on provient.
1: Mais attendez, vous dites qu'il y a un biais, donc une indulgence vis-à-vis des collègues sur lesquels on enquête. Il y a des preuves de ça, on peut le démontrer.
8: Alors, oui, on peut démontrer en psychologie sociale que toutes les personnes qui appartiennent à un groupe ont un biais favorable pour ce groupe. Donc ce biais, il va exister chez les journalistes, chez les universitaires, il va exister aussi chez les policiers. C'est un biais qui est universel, un biais qui est en faveur de l'endogroupe, ce qu'on appelle l'ingroupe ou l'endogroupe. Et il faut savoir que ce biais, il ne disparaît pas avec la qualification. C'est ce qu'a montré un des prix Nobel d'économie. Si vous voulez, les gens qualifiés, les enquêteurs de l'IGPN vont être qualifiés, mais ça ne va pas supprimer ce biais qui est favorable à leur profession.
1: Mais les enquêtes, elles aboutissent ou pas dans les chiffres? Alors, elles aboutissent ou alors c'est une machine à enterrer les dossiers, si je vous suis?
8: Ni l'un ni l'autre. C'est-à-dire que l'IGPN, c'est ce qu'il y a de mieux en France comme mécanisme d'enquête sur les policiers. Pourquoi ? Parce qu'elle est quand même moins proche des policiers de terrain que si on donnait l'enquête, ce qui est tout à fait possible de faire par un magistrat, à un dispositif de police judiciaire locale. Donc, si vous voulez, l'IGPN, elle est plus indépendante des collègues qu'un groupe d'enquêteurs locaux qui travaillent dans le même commissariat, mais elle ne présente aucune garantie d'indépendance par la loi et les principes de fonctionnement. Mais ça ne veut pas dire que l'IGPN est inutile. Les procureurs, par exemple, ont une très grande confiance dans l'IGPN, et même les avocats des victimes préfèrent l'IGPN, qui critiquent par ailleurs, mais ils préfèrent l'IGPN au fait de mobiliser un service local de police judiciaire.
1: Et donc cette police des polices, l'enquête sur un dossier, ensuite, qu'est-ce qui se passe? Elle prononce des sanctions ou alors elle transmet à la justice?
8: Alors, c'est pas l'IGPN qui décide de ce qu'elle fait. Elle va décider de comment elle le fait, mais c'est pas elle qui décide de ce qu'elle fait. Pour les enquêtes administratives qui sont demandées par le ministre, l'IGPN est saisie et à ce moment-là, elle doit réaliser l'enquête. Pour les enquêtes au pénal, lorsqu'il y a une plainte qui est portée au pénal pour mutilation, par exemple, à ce moment-là, le procureur va nommer. D'abord, on va appeler l'IGPN ou pas, c'est lui qui va décider de faire venir l'IGPN ou un autre service. Et ensuite, s'il confie le service à un magistrat instructeur, c'est le magistrat instructeur qui va saisir l'IGPN et qui va diriger le travail de l'IGPN.
1: Sébastien Rocher, merci, sociologue, directeur de recherche au CNRS, auteur d'un ouvrage intitulé « La police contre la rue », publié chez Grasset. Alors, en dehors de cette question des violences en marge des manifestations, sur le fond, parmi les inquiétudes des lycéens et des étudiants, il y a la question de la précarité. Près d'un étudiant sur deux a déjà sauté un repas pour économiser de l'argent. C'est ce que dit le syndicat de l'Union étudiante. Voilà pourquoi le Secours populaire de Paris a organisé hier un atelier de cuisine solidaire à destination des étudiants les moins riches. Claire Loilier.
9: Tablier bleu sur les épaules, Mohamed épluche des carottes. Cet étudiant en management adore cuisiner, mais depuis quelques mois, il paye ses courses beaucoup plus cher qu'avant.
10: Par exemple, les carottes, les pommes de terre, la viande a augmenté, soit le bœuf, soit le poulet. J'essaye de balancer entre le poisson, le bœuf et la viande en général. Donc, si je trouve des petits prix, des réductions, je les prends.
9: Même constat pour Meriem, qui prépare une farce au thon pour faire des onigiri, des boulettes de riz japonaises.
11: C'est du thon, de la mayonnaise spicy et de la sauce teriyaki.
9: Cette étudiante en master de finance dépend des colis alimentaires des associations pour se faire à manger.
11: Ils me donnent des fruits et légumes, des trucs que j'utilise dans mon quotidien, quoi. Donc ça m'aide énormément.
9: Meriem refera la recette chez elle, elle est facile et pas chère. C'est exactement le but de l'atelier tenu par le chef Karim Fares.
12: Moi, à l'époque où j'étais étudiant, c'est vrai que c'était compliqué, mais là, je le vois, je trouve qu'il y a une vraie misère étudiantine qui s'installe. Ça fait d'après 8-10 ans que je fais des ateliers dans les résidences étudiantes avec le CROUS. Je le vois en fait, la misère étudiante qui s'aggrave.
9: Les étudiants sont de plus en plus nombreux à demander de l'aide au Secours populaire, comme le constate Charlotte Raveau de son antenne parisienne.
15: On a des mois cette année où on a eu le double d'étudiants par rapport à l'année précédente. L'aide principale qu'on a pour les étudiants dans nos permanences d'accueil, ce sont des tickets services et des bons d'achat qui permettent aux étudiants de faire leurs courses dans des supermarchés. Et du coup, l'année dernière, on donnait 30 euros de tickets services tous les mois à chaque étudiant. Et on a dû, en cours d'année, en fait, baisser à 20 euros par étudiant parce qu'en fait, on ne pouvait plus faire face au nombre de demandes.
9: Si les besoins continuent d'augmenter, le Secours populaire risque de devoir refuser certaines demandes.
1: Reportage de Claire Loilier. Donald Trump, le président qui se targue de conclure des accords, de résoudre des conflits, on en parlait tout à l'heure avec notre invité à propos des renseignements militaires transmis à l'Ukraine, mais la politique étrangère va-t-elle peser sur les élections de mi-mandat le 3 novembre? Pour en avoir une idée, Farida Nouar, correspondante de France Info à Atlanta, s'est rendue devant un bureau de vote.
13: Devant la grande bibliothèque municipale d'Atlanta, Gary sort tout juste du bureau de vote et il demande à ce qu'on le prenne en photo pour immortaliser son passage devant le panneau annonçant le early voting, le vote anticipé.
14: Pourquoi je prends une photo ? Parce que voter est la chose la plus importante que nous puissions faire. Et je me suis dit, poste-la sur les réseaux sociaux pour rappeler à mes amis et à tous mes abonnés sur les réseaux, bougez-vous le cul, allez voter.
13: Car sa colère contre Donald Trump est vive, Gary préfère même l'appeler autrement, une moquerie en référence au teint hâlé du président.
14: Nous avons un idiot orange à la Maison Blanche qui ne se soucie pas des gens, qui a choisi de s'enrichir à la place. Et ce n'est pas ce que cette démocratie est censée être. Selon les mots de Benjamin Franklin, nous avons une république si nous savons la préserver. Et je veux la garder. La guerre en Iran nous tue financièrement, mais plus important encore, c'est la façon dont nous traitons les immigrants dans ce pays, la façon dont nous traitons ceux qui ont moins de pouvoir, et ce n'est pas bien.
13: Lee, son ami qui l'accompagne, partage le même constat.
16: Il ne s'intéresse qu'à l'argent et au contrôle du pétrole. Le Venezuela en est un parfait exemple. Ce qui s'est passé là-bas et la façon dont il a tenté de contrôler le pétrole vénézuélien illustre parfaitement sa façon de procéder. Et bien sûr, son copain de chambrée, Poutine, a décidé de libérer plus de diesel parce que ça va lui rapporter de l'argent. Tout est une question d'argent.
13: Un autocollant sur sa chemise, Dan bombe fièrement le torse.
17: Il est écrit « J'ai voté ». Tout le monde doit montrer sa fierté d'avoir fait son devoir civique.
13: Et sa colère se cristallise lui aussi sur les choix de politique étrangère de Donald Trump.
17: Sa politique internationale est particulièrement mauvaise et on doit l'arrêter. Toute cette agression du Venezuela à Cuba a déclenché une guerre en Iran. Tout cela doit cesser. Je suis bien content que nous ayons cette chance de pouvoir voter et de faire quelque chose à ce sujet.
13: Reste à savoir comment cette colère contre Donald Trump se traduira dans les urnes. La Géorgie, état pivot, sera particulièrement scrutée lors des élections de mi-mandat.
1: Farida Nouar, correspondante de France Info à Atlanta.
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1: 16h48, l'essentiel de l'actu, Armand Perrouloga, toujours des blocages de lycées.
24: Un peu moins de 200 lycées bloqués aujourd'hui sur 3700 selon le ministre de l'Éducation. Ce matin, il y a eu des tensions par endroits. En Seine-et-Marne, un tir de mortier a atterri dans le hall d'un lycée à Chelles. Plusieurs organisations lycéennes appellent à rejoindre la mobilisation des Gilets jaunes prévue le 17 octobre, mardi prochain. Il reconnaît les faits. Deux jours après la fusillade dans un collège d'Aubagne, l'adolescent de 14 ans est entendu par les juges antiterroristes en vue d'une mise en examen cet après-midi. Mais il conteste avoir voulu tuer. L'élève dit avoir agi pour se venger de harcèlement. Harcèlement dont doutent les enquêteurs. Le collégien est soupçonné d'appartenir à une mouvance qui glorifie les auteurs de tueries de masse. Un ouf de soulagement pour les employés de Duralex. La célèbre verrerie va être reprise par l'entrepreneur Cédric Meston. Il s'engage à conserver 155 emplois sur 220. Et puis le Vatican donne des nouvelles du pape, opéré hier pour enlever un nodule pulmonaire, tumeur qui était bien cancéreuse. Léon XIV a commencé à marcher aujourd'hui. Des examens complémentaires sont prévus pour savoir si le cancer s'est propagé ou non au-delà de la lésion opérée.
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1: Voilà incontestablement la principale attraction du Mondial de l'Auto à Paris qui est ouvert au public depuis hier et jusqu'à dimanche soir. C'est la Citroën 2 chevaux concept. Elle préfigure un modèle qui sera commercialisé à partir de 2028. Immense succès que cette 2Dush auprès des visiteurs et la promesse aussi d'une voiture électrique française abordable. Raphaël Ebenstein.
25: Photos, vidéos, selfies, le flux des visiteurs semble continu autour du stand Citroën pour voir ou simplement apercevoir. Voir la 2 chevaux concept, un modèle aux formes rondes et aux phares directement inspirés de sa célèbre devancière, Eliane et Conquise.
26: Magnifique, un vrai bonbon, jeune, dynamique, compact, un peu féminine parce qu'elle a beaucoup de rondeur.
25: Et vous aviez connu la 2 chevaux d'origine ?
26: Oui, j'en ai une en 78-79. La 2 chevaux, on retrouve quelques petits clins d'œil, mais c'est pas tout à fait la 2 chevaux d'il y a 40 ans, heureusement. parce que j'achèterai peut-être plus.
25: Même si Citroën ne livre aucun détail sur la puissance de la batterie qui équipera le modèle définitif, l'autonomie ou même les équipements de série, Didier attend déjà avec impatience la commercialisation en 2028, promise à un tarif autour de 15 000 euros. Lui possède encore trois vieilles deux Dodge à essence et rêve d'un modèle électrique à la fois pratique et accessible.
0: Vous avez des SUV qui sont à 50-60 000 euros. Moi, je veux plutôt une voiture comme ça qui me permette de me déplacer sur les petites distances, que je recharge à la maison le soir et puis c'est tout, quoi. Mais pour le quotidien, c'est quelque chose qui me plairait beaucoup.
25: Si la plupart des visiteurs semblent plutôt séduits, certains se montrent moins enthousiastes et ne se retrouvent pas dans la deux chevaux un peu rustique et utilitaire qu'ils ont connue jadis, comme Pascal, retraité.
6: Ça fait jouer, elle est belle, hein, c'est pas ça, c'est joli. Mais c'est bon pour sortir le dimanche, quoi, c'est tout.
25: Les plus jeunes n'ont pas forcément les mêmes références. Et cette vague dite du néo-rétro, suivie par d'autres constructeurs avec la Fiat 500 ou plus récemment les R5 ou Renault 4, les laisse songeurs. À l'image d'Angélique, étudiante qui rentre tout juste d'un échange universitaire en Chine où les modèles rivalisent d'innovation.
18: C'est particulier, faut aimer. Moi, je dirais que j'aime bien le fait qu'ils essayent de ramener l'héritage. Après, mélangé au très moderne, je suis pas convaincu pour l'instant.
25: Quoi qu'il en soit, cette future deux chevaux trouvera de la concurrence déjà installée sur sa route, dont la Renault Twingo, autre réinvention d'un modèle du passé, lancée il y a quelques mois, un peu moins de 20 000 euros hors bonus écologie.
1: Raphaël Ebenstein, service économie de France Info. Le football, ce soir, deuxième journée de la Ligue des Champions après les défaites de Lille et Lens hier. On espère évidemment que ça va mieux se passer pour le PSG qui affronte un très gros morceau ce soir. C'est Manchester City, ce sera à 21h sur France Info. Manchester qui est empêtré dans un scandale financier qui fait beaucoup de bruit, Julien Froment.
20: Oui, effectivement, le club a été reconnu coupable par une commission indépendante mandatée par la Première Ligue de 114 infractions au règlement financier du championnat sur une période allant de 2009 à 2018, soit en fait depuis l'arrivée d'Abu Dhabi, des Émirats Arabes Unis, l'actionnariat de Manchester City. En clair, le club a maquillé ses comptes, a gonflé les montants de certains sponsors, a menti à la Première Ligue et a refusé d'obtempérer. On parle d'une fraude estimée à environ 1 milliard d'euros. Manchester City donc, appartient donc au Cheikh Mansour, un vice-président des Émirats Arabes Unis. C'est devenu un club incontournable en Angleterre. Il surpasse même, on peut le dire, son voisin et rival Manchester United. Donc forcément, ça a été vécu comme un choc par les supporters de Manchester City que j'ai pu croiser entre dépit et espoir. Ils n'ont qu'une seule crainte, c'est vraiment de voir leur club descendre dans les divisions inférieures. Car cette crainte, elle est justifiée. Le club risque gros, perte de points, relégation. On connaîtra la sanction d'ici la fin de l'année. Le club a d'ores et déjà fait appel. Et puis, cette gestion financière de Manchester City, qui interroge depuis de nombreuses années, ce n'est peut-être pas un cas isolé en Angleterre. Il y a un rapport qui est sorti il y a peu, produit par le régulateur indépendant du football. Et ce rapport a démontré que 94% des clubs professionnels anglais, donc quasiment la totalité, étaient déficitaires, quand bien même ces clubs génère la somme faramineuse de 10 milliards d'euros de revenus.
1: Et alors pour ce qui est des enjeux sportifs de ce match, Julien, Paris a marqué 6 buts lors de la première rencontre face aux Slovaques de Bratislava. Ça va être un peu plus compliqué ce soir.
20: Oui, c'est quand même un autre calibre qui va être proposé au Paris Saint-Germain. Manchester City, ils sont, on va dire, un peu empêtrés dans les dossiers extrasportifs. Sportivement, ça va très bien pour l'équipe d'Enzo Maresca. 6 matchs, 6 victoires en Première Ligue. Et vraiment, c'est le premier test pour le Paris Saint-Germain qui, sans faire offense, bien évidemment, au club de Ligue 1, n'a pas eu, on va dire, pour le moment, un véritable test en championnat. Le PSG, c'est vrai qu'a commencé doucement son championnat avec des résultats un petit peu décevants. Et puis là, ça va mieux pour Paris, 4 victoires sur les 4 derniers matchs de compétition confondus, un PSG qui arrive assez serein pour ce test grandeur nature face à Manchester City, même si quand même du côté du Paris Saint-Germain, pour eux c'est un match normal. Certes c'est Manchester City en face, mais ce n'est que la deuxième journée de la phase de Ligue de la Ligue des Champions. C'est pas à ce moment-là que le PSG doit briller. On sait très bien, on l'a vu ces deux dernières saisons, le double tenant du titre a commencé à produire son véritable football à partir du mois 24 février. Donc voilà, certes c'est un très beau match sur le papier, très amusant à jouer, a dit Luis Enrique, mais pas important, on va dire, d'un point de vue comptable.
1: Julien Froment qu'on retrouvera donc ce soir pour ce Manchester City PSG, coup d'envoi 21h sur France Info. Si vous êtes plutôt cinéma que football, et bien voici les sorties de la semaine avec vous, Matteo Maestracci, service culture de France Info. Le blockbuster du jour, si l'on peut dire, c'est la nouvelle adaptation des Misérables, mais vous avez aimé aussi Le Corset de Louis Clichy, c'est un film d'animation français.
2: Oh là, attention, là t'es pas droit, hein. Tu te redresses ? Ouais, c'est parfait, attention.
3: Remarqué et récompensé au Festival de Cannes, puis à celui d'Annecy, Le Corset se passe dans une ferme de la Beauce. Dans les années 80, autour du personnage de Christophe, jeune garçon de 11 ans, trahi par sa colonne vertébrale et qui se retrouve obligé de porter tous les jours et même la nuit un corset orthopédique. Moqué, solitaire, il va s'évader un peu en jouant de l'orgue dans une église, mais les finances de l'exploitation agricole familiale sont au plus bas. Une histoire assez autobiographique pour le réalisateur Louis Clichy.
4: Ça me plaît de parler du handicap, de cette période précisément aussi de l'adolescence, fin de l'enfance, début de l'adolescence, qui est vraiment une période que je trouve toujours très mystérieuse. Je pense que je continuerai à faire des films là-dessus, parce que je trouve qu'il y a un changement total de l'esprit et du corps qui est fou, et évidemment exacerbé avec le handicap de ce corset. L'idée, c'est pas de parler de soi, c'est de savoir qu'est-ce qui va amener une histoire intéressante dans la différence, dans une manière de faire un pas de côté pour avancer différemment. Ça, tous ces thèmes-là me plaisaient dans un contexte, on va dire, de campagne un peu très traditionnel, on va dire.
3: Dessiné à l'aquarelle sur papier, avant d'avoir été animé, Le Corset est beau, tendre, émouvant, et c'est une nouvelle preuve après Arco l'an passé que l'animation française se porte bien, continue de produire des œuvres singulières qui, j'espère, sauront trouver leur public.
1: Dans un tout autre genre, maintenant, Matteo, il y a Minotaure du réalisateur russe exilé en France, Andrei Zviakintsev.
3: Gleb est un chef d'entreprise russe à qui tout réussit. Il vit en province, dans une belle maison, avec sa séduisante épouse Galina et leur fils. Ils vont régulièrement dîner dans des restaurants chics avec leurs amis fortunés. Mais tout va peu à peu se dérégler quand Gleb découvre que Madame a une liaison avec un photographe local. Si cette histoire vous dit quelque chose, c'est parce que Minotaure est une version actualisée du film La femme infidèle de Claude Chabrol, mais en beaucoup plus ample et métaphorique, puisque tout se passe en 2022. Dans un contexte de guerre et plus précisément au début de l'invasion russe de l'Ukraine. Invité de France Inter il y a quelques jours, Andrei Zviakintsev a évoqué ces deux niveaux de lecture.
7: En fait, les deux lignes du sujet nous répondent à la question pourquoi nous l'avons appelé Minotaure. Dans le premier cas, le Minotaure nous fait penser à Hérodote, au mythe grec, celui d'un sacrifice humain. Et en parallèle, l'autre arc que nous voyons dans le film et il fait référence à un livre de Honoré de Balzac, La physiologie d'un mariage, où il utilise ce terme, il dit la minotaurisation d'un époux dans le labyrinthe de la vie de famille.
3: Très fort et superbement mis en scène, Minotaure était selon moi l'un des meilleurs films en compétition à Cannes au mois de mai avec Fjord et Notre Salut, et en tant que coproduction française, il a été choisi pour représenter la France aux Oscars. Et puis on parlait de films d'animation tout à l'heure. Je vous en conseille deux autres qui sortent également aujourd'hui. Petite Casbah d'Antoine Colon, qui se passe dans l'Algérie des années 1950, et Moshi, l'histoire d'un chien moche mais au grand cœur. Deux films, je le précise, qu'on peut aller voir en famille, comme Le Corset.
1: Matteo Maestracci, service culture de France Info. La météo arrive dans un instant et juste après, le 17-20.
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1: Céline Dacosta.
8: On a encore pas mal de grisailles cet après-midi et les nuages les plus denses, on les retrouve entre les Pays de la Loire, le Poitou-Charentes, le Centre-Val de Loire, le Limousin, le Massif Central et puis en remontant vers la Franche-Comté, de part et d'autre, davantage d'éclaircies, même si au nord de la Seine, on a encore quelques passages nuageux, quelques grisailles qui ont du mal à se dissiper. Ça va être le cas. Les éclaircies vont prendre le relais dans une ambiance très douce pour la saison. On est au-dessus des normales de saison, 2 à plus 4 sur la moitié nord, jusqu'à 8 degrés de plus sur la moitié sud, avec 19 à Cherbourg, 20 degrés à Brest, 21 attendus à Paris au meilleur de la journée, 22 à Bourges, 23 à Lyon, jusqu'à 25 degrés à Bordeaux ou 27 à Biarritz.
1: Céline Dacosta pour la météo et Céline Baydarcourt avec vous jusqu'à 19h30. Bonsoir Céline.
9: Bonsoir Hercine et bonsoir à tous. C'est parti pour le 17-20. Nous allons, comme chaque soir, revenir sur les infos de la journée et les éclairer avec nos experts, nos reporters, nos invités. Soyez les bienvenus sur France Info, il est 17h.
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9: Le journal, c'est avec Augustin Arrivé. Bonsoir Augustin.
11: Bonsoir Céline, bonsoir à tous.
9: À la une, le tireur d'Aubagne affirme qu'il ne voulait tuer personne.
11: Il est venu pourtant lundi armé d'un fusil de chasse et il a fait 2 blessés. On en sait davantage ce soir sur les détails de cette fusillade. Le pouvoir d'achat des retraités a augmenté. Étude statistique publiée au moment où les députés démarrent l'examen du projet de budget 2027. Et puis nous plongerons ensemble avec Alexandre Legrand sous l'eau. Une exposition historique au musée de la Marine à Paris. Deux jours après la fusillade d'Aubagne et ses 2 blessés, on se dirige donc vers une possible mise en examen pour tentative d'assassinat en relation avec une entreprise terroriste. L'adolescent de 14 ans est sorti de garde à vue tout à l'heure pour être présenté à un juge. Yannick Falt, le parquet national antiterroriste, en dit davantage sur le mobile de l'élève.
12: Oui, l'adolescent a reconnu les faits et a même avoué avoir mûri son projet pendant plusieurs mois, tout en contestant avoir voulu tuer les personnes ciblées, notamment le principal du collège et l'enseignant de 37 ans qui ont été blessés. L'élève de 3e parle de volonté de vengeance en raison d'un harcèlement à la fois par ses professeurs et ses camarades. Preuve de sa détermination, l'adolescent, qui était vêtu de noir, avait 14 cartouches au total pour son fusil de chasse. Il lui en restait donc 10. Il avait aussi avec lui un couteau pliable. L'étui à guitare dans lequel était dissimulé le fusil de chasse contenait par ailleurs une écharpe, 3 cagoules, 3 vestes polaires, un keffieh et un téléphone portable. C'est l'exploitation de ces réseaux sociaux qui a permis aux enquêteurs d'en savoir plus sur son profil, notamment sur sa proximité avec une mouvance glorifiant les tueries de masse. Le collégien de 14 ans est donc actuellement présenté au juge. 3 juges d'instruction ont été nommés. Le parquet national antiterroriste a requis son placement en détention provisoire alors que les examens menés pendant la garde à vue n'ont pas mis en évidence de pathologie psychique.
11: Yannick Falt, service police-justice de France Info. Le nombre de féminicides augmente en France. Le ministère de l'Intérieur dévoile les statistiques de l'année 2025, plus 4% sur un an. Ça veut dire 111 femmes tuées par leur conjoint ou ex-conjoint, quasiment une tous les 3 jours. 25 hommes sont morts dans le même temps, dans les circonstances inverses. Un professeur des écoles interpellé près d'Angoulême, il exerçait depuis la rentrée auprès d'une classe de maternelle de la commune de Soyaux. Il est accusé d'agression sexuelle sur 5 élèves. Information ici, La Rochelle. Il nie les faits. Il avait déjà écopé d'un rappel à l'ordre par l'inspection académique dans une autre école en juillet. Il avait pris des photos d'enfants pendant leur temps de sieste. Plusieurs dizaines de lycées et d'universités perturbées aujourd'hui encore. Mais la mobilisation est en recul après les fortes manifestations d'hier. Mobilisation pour de meilleures conditions d'apprentissage. Le ministère de l'Éducation nationale annonce que 2000 enseignants remplaçants étaient déployés depuis vendredi dernier sur les 3000 promis. Quelques débordements, aujourd'hui encore, mais très minoritaires. Un lycée de Bordeaux a été touché par un départ de feu, le portail dégradé. Le lycéen Lançois, qui a eu la main arrachée la semaine dernière, a décidé de porter plainte avec constitution de partie civile. Il s'appelle Evan, son avocat le dit victime de blessures de guerre, blessures par un modèle de grenade qui a depuis été retiré de l'équipement des policiers en intervention.
9: Le gouvernement lorgne sur leur pension pour ce budget. Les retraités ne se portent pas si mal que ça.
11: C'est ce que semblent indiquer les statistiques de la DRES. Aujourd'hui, les pensions de retraite versées représentent un montant équivalent à près de 14% du PIB en 2024. Et Raphaël Ebenstein, c'est une moyenne, mais le pouvoir d'achat des retraités retraités, même en tenant compte de l'inflation, a augmenté de 3%.
25: Les revalorisations des pensions de base et des complémentaires ont clairement profité aux retraités en 2024. Dernière année complète étudiée par la DRES, même si sur l'ensemble de la période 2020-2024, le montant moyen net des pensions a diminué de 0,1% en tenant compte de l'inflation. Leur niveau de vie, lié au fait qu'ils ont moins d'enfants à charge ou d'emprunts logements à rembourser, reste par ailleurs légèrement plus élevé que celui de la population totale. La moitié d'entre eux disposent ainsi de plus de 2 170 € par mois et le taux de pauvreté des retraités est inférieur à celui des ménages plus jeunes. Autre enseignement important de l'étude, l'inégalité homme-femme se réduit un peu au fil des ans, mais reste quand même très importante. Les femmes perçoivent toujours une pension en moyenne inférieure de 37%, malgré les éventuelles majorations liées au nombre d'enfants.
11: Raphaël Ebenstein, service économie de France Info. Le projet de budget 2027 qui inquiète plus de 150 réalisateurs. Une tribune signée dans le quotidien Le Monde par Jacques Audiard, Justine Triet ou les frères Dardenne. Ils dénoncent des mesures prévues qui risquent de provoquer, selon eux, un effacement du cinéma français. Ils appellent entre autres à rétablir le budget de France Télévisions et à maintenir la TVA réduite dont bénéficie Canal+. Des débats alors que le FMI et la Banque mondiale attendent de la France des mesures de redressement des comptes publics. Louise Buyens, la présidente de la Banque Centrale Européenne, la française Christine Lagarde, a également pris la parole aujourd'hui sur le sujet.
13: Et pour le moment, il n'est pas question que la BCE intervienne. Christine Lagarde a rappelé que la hausse des taux est certes mondiale, mais que la France est plus durement touchée. Des circonstances spécifiques font que certains pays sont plus affectés. La France en fait partie. La solution se trouve d'abord et fondamentalement en France. Et cela doit passer par les politiques budgétaires. Traduction, il faut un budget. Mais les chances sont minces qu'il soit voté par les oppositions.

0: kilomètres autour d'un pétrolier, le DF Peak, qui sera dans les prochaines heures au large de l'île. Il est soupçonné d'appartenir à la flotte fantôme russe. Les 21 membres d'équipage font l'objet d'une privation de liberté pour 48 heures.
1: La Russie recrute de nouveaux soldats jusqu'au Bangladesh.
0: La police bangladaise a arrêté deux personnes. Valérie Krova, elle faisait partie d'un réseau qui recrutait clandestinement des hommes pour les utiliser comme appât sur le sol ukrainien.
2: C'est toujours le même schéma qui se répète. Des hommes sont approchés contre la promesse d'une rémunération alléchante ici au Bangladesh, où le salaire moyen est de 200 euros. Selon les autorités bangladaises, 30 personnes ont ainsi été recrutées, puis envoyées en Russie avant d'être transportées en Ukraine. Sur les 30, 17 ont été tuées dès le premier jour. Leur mission était de localiser les positions ennemies et donc d'être au plus près de la ligne de front. Deux survivants ont réussi à s'échapper et à rentrer au Bangladesh. L'un d'entre eux, grièvement blessé, a dû ramper pendant 4 kilomètres pour regagner son camp. La police bangladaise a précisé que les personnes recrutées devaient verser chacune plus de 6 000 $ aux trafiquants en guise d'avance sur le salaire qu'elles étaient censées recevoir pour avoir servi de chair à canon.
0: Valérie Krova, alors que la guerre continue, 5 morts dans une frappe de drone russe aujourd'hui dans l'ouest de l'Ukraine.
1: Le Musée National de la Marine nous invite à explorer les grands fonds.
0: L'exposition s'appelle L'Appel des Profondeurs. Elle est inaugurée aujourd'hui face à la Tour Eiffel. Grégoire Le Callot, c'est une façon de raconter comment l'humanité a de tout temps tenté d'aller visiter nos fonds marins.
3: Tout est fait pour plonger le visiteur dans un véritable cocon bleuté à la découverte d'une longue histoire où la réalité se mêle aux légendes. Louise Contant, l'une des commissaires de l'exposition.
4: Il s'agit en effet d'un récit autour de la figure d'Alexandre le Grand. Il se raconte qu'il aurait été le premier à plonger dans une cloche en verre.
3: De salle en salle, on remonte le temps en croisant des scaphandriers, des sous-marins, des robots et bien sûr quelques monstres marins. Clémence Laurent, l'autre commissaire.
5: Vous en avez un exemple ici avec cette carte marine qui date du 17e siècle, puisque les monstres étaient un motif décoratif qui était très apprécié, mais aussi venaient pointer des dangers pour la navigation dans des eaux encore méconnues.
3: Dans ces profondeurs longtemps invisibles, l'imagination artistique s'en donne à cœur joie de Jules Verne au Grand Bleu de Luc Besson.
6: Tu descends au fond de la mer très loin.
3: Ou avec des œuvres contemporaines comme cette encre de l'artiste Laure Prouveau.
4: Elle aurait jeté une encre à la mer et elle en aurait tiré à la fois des merveilles en verre soufflé de Murano, ces algues sublimes, mais aussi tous les déchets de notre société qui pendent accrochés à cette encre tirée du fond des mers.
3: Et pour finir, vous pouvez vivre une plongée profonde sur grand écran, avachi sur des gros coussins, pendant une heure de déconnexion abyssale.
0: Grégoire Le Callot pour cette exposition au Musée National de la Marine de Paris jusqu'au mois d'avril. Place au PSG en Ligue des Champions de football ce soir. Match sur le terrain de Manchester City à 21h. Hier soir, Lens et Lille ont été battus respectivement par le Sporting Portugal et Arsenal.
1: Merci, c'était Augustin Arrivé. Il est 17h10, on se retrouve dans quelques secondes.
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1: Toujours la mobilisation lycéenne dans l'actualité ce soir. Des établissements sont restés bloqués, des universités aussi. Tandis qu'un tiers des profs remplaçants appelés en urgence auraient été affectés, selon le ministre de l'Éducation. Mais dans quelles conditions? C'est ce que nous allons voir dans un instant et nous ferons un point sur la réponse du gouvernement face à cette jeunesse en colère. Et puis dans 10 minutes, Natacha Polony, candidate à la présidentielle, l'ancienne directrice de la rédaction du magazine Marianne, fait le grand saut vers la politique. Nous serons avec Noël Mamère, lui aussi ex-journaliste, devenu élu écologiste.
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1: Un peu moins de 200 lycées fermés aujourd'hui, ce qui représente 4% des établissements. En revanche, les étudiants semblent prendre le relais avec 3 facs sur 4 perturbés ou bloqués, d'après le président de France Université. Les élèves réclament toujours davantage de moyens pour étudier dans de bonnes conditions. Pour l'instant, la seule annonce concrète de l'État a été le déploiement de 3000 professeurs remplaçants. Dans les lycées les plus impactés par l'absence d'enseignants, 2/3 auraient déjà reçu une affectation, si l'on en croit le ministre de l'Éducation. Il s'agit de TZR, les titulaires sur zone de remplacement. Sarah Ders, le problème, c'est que tout ne se passe pas dans des conditions optimales.
9: Prenons le cas d'Agathe, cette professeure de mathématiques affectée une première fois en lettres modernes. On vous en avait parlé sur France Info. Depuis, son cas a été débloqué, son recours devant le rectorat

0: a fonctionné.
1: Mardi matin, je reçois un nouvel arrêté d'affectation que je vais être professeure remplaçante de mathématiques dans le lycée qui fait partie de mon secteur. Donc jusque-là, je veux dire, c'est assez classique.
0: Mais cette enseignante remplaçante n'a toujours pas une classe à charge. La promesse du gouvernement de mettre 3024 professeurs remplaçants devant des élèves, c'est de la poudre aux yeux, estime Agathe.
1: Je contacte mon lycée et en fait, il s'est avéré que mon lycée avait déjà reçu 3 appels d'enseignants pour être dans ce lycée alors qu'ils n'ont pas besoin de professeurs de mathématiques, mais que ce serait pour faire du soutien avec des élèves.
0: Il y a d'autres cas de figure surréalistes dénoncés sur les réseaux sociaux. Des professeurs remplaçants quittent des collèges pour des lycées, mais en doublon ou en soutien. Ils font parfois des centaines de kilomètres entre le domicile et le travail, les syndicats le confirment. Certains proviseurs sont dépassés par des affectations qui ne correspondent pas à leurs besoins. Mais le rectorat d'Amiens, par exemple, l'assure, l'enjeu est d'ajuster chaque jour les moyens aux besoins constatés sur le terrain.
2: Et pendant que des lycéens bloquent leurs établissements, empêchant parfois les cours de se tenir normalement, que font les élèves qui ne manifestent pas? Claire Loilier a rencontré des jeunes au centre commercial de Châtelet-Léal, c'est à Paris. Ils sont partagés entre détente et inquiétude pour la suite de l'année. Reportage.
3: Assis sur un banc près du centre commercial, Gabriel consulte Pronote sur son ordinateur. Cela fait 2 semaines que le lycée de cet élève de seconde est bloqué.
4: Donc là, je suis en train de checker Pronote pour un devoir que je devrais recevoir comme un devoir maison à faire en anglais et le renvoyer une heure après.
3: Depuis le début du blocus, ces journées se déroulent toutes de la même façon.
4: Le matin, techniquement, je me réveille comme si j'allais en cours, je prépare mes affaires et j'y vais. Puis après, j'arrive, je vois qu'il y a le blocus. Et donc, je reste un peu, je vois avec des potes, je regarde s'il y a des visios ou pas. Et puis après, souvent, on va déjeuner ensemble avec les amis. Et après, on fait un foot, on joue. Et après, je rentre chez moi, je regarde. C'est un peu une sorte de boucle répétitive.
3: Gabriel n'a eu depuis un mois que quelques cours d'anglais et d'allemand. C'est déjà plus que Louise, élève en terminale au lycée Turgot, bloquée depuis le début du mouvement.
5: On a quand même fait des contrôles samedi pendant 4 heures. Même si on n'avait pas une ou deux semaines de cours pour réviser tout ça, donc ça c'est un peu chiant, mais à part ça, non, on n'a pas du tout cours.
3: Alors, quand cette lycéenne ne participe pas au blocus ou aux manifestations, elle sort avec ses amis. Alix, par exemple, en profite pour faire tout ce qu'elle n'a jamais le temps de faire quand elle a cours.
6: Aller au cinéma, sortir un peu plus avec nos amis, ou juste passer du temps avec notre famille, du sport, des activités en dehors en fait. Cette semaine, je suis beaucoup allée au cinéma du coup. Et on va voir plein de films et c'est super sympa.
3: Mais plus la mobilisation dure, plus certains commencent à s'inquiéter du retard qu'ils prennent sur le programme. C'est le cas de Lise.
7: D'un côté, j'ai pas hâte de reprendre les cours, mais j'aimerais bien continuer ce programme parce que je sais que pour moi, après, ça va être un stress énorme de tout rattraper en moins de temps, du coup, en ayant un mois en moins.
3: La lycéenne va d'ailleurs passer les vacances à réviser avec sa grand-mère, ancienne professeure d'anglais.
2: Un reportage de Claire Loilier à Châtelet-Léal, à Paris, pour France Info. La question est la même chaque jour pour le gouvernement. Comment sortir de cette crise? Il y a bien les vacances scolaires qui démarrent vendredi, qui pourraient naturellement éteindre le mouvement, mais pas question de miser uniquement là-dessus. Bonsoir Paul Barcelone.
8: Bonsoir Céline.
2: Conseil des ministres, question au gouvernement, au Sénat. Pour l'exécutif, la priorité reste la sécurité.
8: Oui, alors que l'exécutif surveille aussi avec la plus grande vigilance la préparation de la journée de samedi. Retour des gilets jaunes ou pas, en attendant plus de 1300 blessés au total depuis le début du mouvement lycéen. Bilan actualisé par Sébastien Lecornu tout à l'heure au Sénat.
9: 937 policiers et gendarmes blessés, dont 40 sur la seule journée d'hier. 149 personnels de l'éducation nationale, soit le plus lourd bilan que le ministère n'ait jamais eu à connaître.
8: Alors, à l'approche des vacances de la Toussaint, le gouvernement fait le pari que le mouvement va s'essouffler. Dès la semaine dernière, souvenez-vous, il évoquait une nette décélération, ce qui ne l'empêche pas de décrire aussi des émeutes, des violences urbaines, attisées, selon le Premier ministre, par la France insoumise et ses alliés à gauche.
9: Nous avons 200 lycées dans lesquels la situation est en train de s'enquister avec une violence inédite. Est-ce que ça correspond au droit de manifester, au droit de grève? La réponse est non. Vous jouez double jeu avec vos alliés de la France.
10: France Insoumise sur ce sujet depuis le début. Vous soufflez sur les braises, cette hypocrisie fait du mal. Elle fait du mal à la France, elle fait du mal au service public de l'éducation nationale.
8: Et ce matin, au Conseil des ministres, Emmanuel Macron a dicté exactement la même ligne. La jeunesse exprime des angoisses légitimes, reconnaît le président, qui déplore que celle-ci soit exploitée politiquement, transformée, on en a parlé, en violences urbaines avec, je le cite, des scènes inacceptables.
2: Mais le président a aussi sommé le gouvernement de présenter des mesures concrètes rapidement.
8: Oui, pour tordre le cou à l'idée que le gouvernement jouerait le pourrissement. Sur les 3000 professeurs remplaçants promis, vous en parliez Céline, 2000 ont déjà été déployés selon l'exécutif, qui revendique aussi 100 000 contributions sur sa plateforme ouverte à l'aube de ce mouvement lycéen. Les syndicats continuent de réclamer un plan d'urgence à 10 milliards d'euros. Discutons d'une rallonge, oui, admet le ministre de l'économie, mais sous condition. Roland Lescure l'a dit et redit ce matin sur France Info.
11: J'aime à dire que devant chaque plus fois un moins, il faudra qu'on équilibre. Si jamais on dépense plus pour la jeunesse, et moi ça me semble une très bonne idée, on peut faire évoluer les priorités du budget, on ne peut pas changer le cadre d'ensemble, parce qu'évidemment 5% de déficit c'est déjà beaucoup. Le monde nous regarde aujourd'hui.
8: Le monde, mais surtout le FMI, le Fonds Monétaire International, dont la chef estime aujourd'hui qu'il va falloir du temps avant que la France retrouve une dette et un déficit qui inspirent la confiance des marchés. Mais plus que les crises qui se multiplient, et cette crise lycéenne qui n'en finit pas, un conseiller de l'exécutif, il voit surtout l'ombre de l'inconnu vers 2027 et la perspective, bien sûr, du scénario Mélenchon-Le Pen au second tour de la présidentielle.
2: Et d'ailleurs, Jean-Luc Mélenchon a présenté son contre-budget, le budget qui serait mis en place s'il est élu à la prochaine présidentielle, et on en parlera vers 18h40 sur France Info. Merci Paul Barcelone, service politique de France Info.
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2: Il est 17h19, Emmanuel Langlois à mes côtés pour le Fil Info. Et dans le Loiret, Emmanuel Duralex est sauvé.
14: La justice valide en effet le projet de reprise de l'entrepreneur Cédric Meston. Il prévoit la sauvegarde de 155 des 220 emplois de la célèbre verrerie près d'Orléans. Le repreneur est connu notamment pour avoir repris dans le passé Tupperware France. C'était l'an dernier. Pour la cinquième fois en une vingtaine d'années, Duralex avait été placé en redressement judiciaire au mois de juin dernier. À l'étranger, un porte-container a pris feu et a coulé après avoir heurté une mine dans le détroit d'Ormuz au Moyen-Orient, annonce des gardiens de la révolution iranien. Hier, de précédentes attaques ont visé 4 autres navires dans ce passage maritime stratégique au cœur du conflit entre l'Iran et les États-Unis. Léon XIV entame sa convalescence à l'hôpital Gemelli de Rome après s'être vu retirer hier un nodule cancéreux au poumon. Des analyses doivent maintenant déterminer si la maladie du souverain pontife s'est propagée au-delà de la lésion opérée. Selon le Vatican, le pape a commencé à marcher. Il a suivi une séance de kinésithérapie respiratoire.
2: 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La liste des candidats était déjà longue et voilà qu'elle grossit encore. Natacha Polony se lance dans la course à la présidentielle. La journaliste entend défendre une ligne souverainiste et pro-laïcité afin, dit-elle, de rassembler les orphelins de la politique, Hélène Terzian.
15: Oui, c'est face à la situation du pays que l'ancienne directrice de la rédaction de l'hebdomadaire Marianne s'est donc lancée dans la course par devoir, dit Natacha Polony ce matin sur France Inter.
16: J'avais dit que je voulais être utile pour mon pays. Et vous voyez l'état du pays aujourd'hui. En fait, nous sommes dans le chaos. Et j'estime que la situation m'oblige. Donc oui, je suis candidate à l'élection présidentielle. Je ne peux pas continuer à regarder mon pays s'effondrer. Je ne peux pas accepter la situation. Pourquoi ? Parce qu'elle est indigne.
15: Natacha Polony est un visage connu du grand public depuis son passage en tant que chroniqueuse dans l'émission On n'est pas couché, présentée par Laurent Ruquier. Mais l'essayiste n'a jamais caché son engagement politique. En 2002, aux côtés de Jean-Pierre Chevènement, souverainiste de gauche, le mois dernier, Natacha Polony a lancé son propre mouvement. Elle revendique aujourd'hui 60 000 sympathisants avec un mot d'ordre.
16: Vous commencez par mettre en place une politique d'état d'urgence de la production. Vous priorisez la production française dans la commande publique.
15: Elle a beau être officiellement candidate, il faut désormais réunir les fameux 500 parrainages. Natacha Polony dit pour l'instant avoir reçu de nombreux témoignages de sympathie de la part d'élus.
2: Natacha Polony, qui n'est pas la première journaliste à passer du commentaire politique à l'engagement. On peut citer avant elle Éric Zemmour, Robert Ménard, Émeric Caron, Jean-Marie Cavada, Audrey Pulvar ou encore Philippe Ballard. Et puis vous, Noël Mamère, bonsoir.
13: Bonsoir.
2: Vous avez présenté le 13h d'Antenne 2 dans les années 80, puis vous vous êtes lancé en politique, maire de Bègles, député, et vous aussi candidat à la présidentielle en 2002 pour les Verts. Vous aviez récolté 5,25% des voix au premier tour. Qu'est-ce qui fait qu'un jour, on se dit « j'en ai assez de raconter, de décrypter la politique, je veux agir ».
13: Oui, c'est-à-dire qu'on passe du donner à voir pour faire comprendre, qui est la mission des journalistes, à une idée qui consiste à se dire bien maintenant je vais mettre les mains dans le cambouis et je vais essayer là où je suis à faire changer ma société dans le sens des idées auxquelles je crois et des valeurs auxquelles je crois. Alors moi il se trouve que mon parcours journalistique était un petit peu particulier. Vous avez eu la gentillesse de citer la période durant laquelle j'ai présenté le journal d'Antenne de Midi, le journal de 13h, mais avant avec Louis Berriot, j'ai créé une émission quotidienne qui s'appelait C'est la vie, qui était une émission, qui était la première émission quotidienne traitant des questions d'environnement et de défense du citoyen. Ça n'existait pas encore à la télévision. Et après le 13h, j'ai pendant cinq autres années, dirigé une émission qui était consacrée à la défense des droits de l'homme qui s'appelait Résistance. Donc, j'ai fait du journalisme militant, disons, plus longtemps que la présentation d'un journal qui, évidemment, demande une obligation de réserve. Donc, mon parcours, finalement, du journalisme engagé à la politique a été assez naturel, au fond.
2: Mais ça montre tout de même que la frontière entre journalisme et politique, elle est ténue. Est-ce que ça n'entretient pas, aux yeux de l'opinion, les soupçons de connivence ?
13: Ça pourrait, mais ça dépend comment on pratique la politique et comment on pratique le métier de journalisme. De journaliste, moi je pense qu'il y a évidemment des différences dans les deux. D'abord, le journalisme, c'est un métier, la politique, c'est une fonction qui peut devenir un métier si on le fait très longtemps. Mais le lien qui unit le journalisme et la politique, pour moi, c'est deux choses. C'est la lutte contre l'ignorance et contre la peur de soi. Votre métier, c'est d'éclairer les gens pour qu'ils puissent se faire une opinion du monde. Et puis, c'est de lutter contre la peur d'eux-mêmes, c'est-à-dire ne pas sombrer dans la démagogie populiste à laquelle on est en train d'assister aujourd'hui, de ne pas exalter les peurs. Bah, c'est exactement la même chose que l'on doit exiger d'un homme politique. Voilà ce qui lie les deux. Quant aux connivences, écoutez, ça fait longtemps que des journalistes sont en couple avec des politiques. Et puis en France, on aime bien placer les gens dans des silos, dans des boîtes.
2: Oui.
13: Mais rappelons que par exemple aux États-Unis, Pierre Salinger, qui était un très grand journaliste, avait été aussi porte-parole de John Fitzgerald Kennedy. Ça ne posait pas de problème dans la mesure où on exerce son métier en s'imposant un certain nombre de règles, simplement.
2: Comment avaient réagi, Noël Mamère, vos confrères et consoeurs journalistes, et comment le milieu politique vous avait accueilli ?
13: Alors, je dirais que ma famille, ça reste tout de même le journalisme, parce que j'ai été un homme politique un petit peu particulier, une sorte d'ovni assez indéfinissable, disons, qui était plus attaché à la liberté de sa parole qu'à la recherche de portefeuilles ministériels. Et je ne m'en plains pas du tout, bien au contraire. Je pense que c'était ma richesse. Écoutez, les journalistes, au départ, dans notre métier, vous le savez, on se tutoie. Et donc, quand j'étais interviewé par des journalistes, avec, d'ailleurs, même pour certains d'entre eux, j'avais fait des reportages avec eux et que je les tutoyais, ils le prenaient assez mal en disant « mais qu'est-ce que c'est que ce type qui est maintenant politique et qui se pend encore pour un journaliste ?» Quant au milieu de la politique, bon, ils m'ont regardé arriver un petit peu comme personnage étrange, mais ça s'est pas trop mal passé. Mais mes relations aujourd'hui amicales, elles sont plus du côté du journaliste, de mes anciens confrères, que de la politique qui n'a jamais été vraiment mon milieu.
2: Est-ce un choix que vous avez parfois regretté ?
13: Pas du tout, bien au contraire. J'ai eu une chance formidable quand je vois ces jeunes lycéens qui défilent parce qu'ils ne savent pas de quoi sera fait leur avenir et qui sont très inquiets, que ce soit par rapport au climat, par rapport aux conditions dans lesquelles ils travaillent, par rapport à l'intelligence artificielle qui risque de leur piquer leur boulot après des années d'études. Moi, j'ai eu une vie, j'ai été très heureux dans mon métier de journaliste et très heureux dans mon métier de politique, dans ma fonction politique. Les deux m'ont apporté de grandes gratifications. Donc, on n'est jamais complètement heureux, mais ces 50 années ont été pour moi nourries de beaucoup, beaucoup de gratifications, de combats, bien sûr. J'en ai perdu, mais j'en ai gagné quelques-uns, comme par exemple le mariage de personnes de même sexe. Mmh.
2: Vous étiez le premier maire à célébrer un tel mariage alors que ce n'était pas autorisé, hein, il faut le rappeler.
13: Monsieur De Villiers est même venu devant les grilles de la mairie de Bègles, les bras en croix en disant non à la chienlit. C'est poilant, non ? Ouais. Avec le recul.
2: Ah, ça vous fait rire finalement, ce sont des bons souvenirs.
13: Mais tous les combats politiques sont des bons souvenirs. On prend des coups, on peut en donner aussi. Mais quand on prend des coups pour de bonnes causes et que l'on pense que ce que l'on défend est juste, c'est bien. La politique, c'est pas une vérité contre une autre. Ça, c'est une forme de totalitarisme et de refus de l'autre. Et c'est la politique, c'est la défense de ceux que l'on croit juste. Mmh. Et c'est déjà important et c'est déjà bien difficile.
2: Est-ce que vous avez, ce sera ma dernière question, Noël Mamère, un conseil à Natacha Polony pour sa campagne présidentielle?
13: Ah déjà, je constate qu'elle est au milieu. C'est une armée mexicaine qui est en train de se présenter devant les Français. Elle dit qu'elle a 60 000 adhérents, bah, tant mieux pour elle. Mais moi, quand j'ai été candidat au présidentiel, c'était avec un parti qui s'appelait Les Verts, après une primaire, dans des conditions un peu rocambolesques d'ailleurs. Et donc, si elle croit à ce qu'elle nous dit, moi, je ne suis pas évidemment d'accord avec ses propositions, parce que je ne pense pas que ce soit la production qui soit la nécessité. Je pense qu'au contraire, c'est de savoir habiter nos limites, ce qui n'est pas le cas pour l'instant. Mais je lui souhaite la réussite. Hein. Elle y croit, et si elle y croit, tant mieux. Voilà.
2: Merci beaucoup d'avoir accepté notre invitation pour témoigner sur la candidature de Natacha Polony à la présidentielle, comme vous l'avez fait, vous aussi, ex-journaliste, candidat également à la présidentielle. Alors, il y a plus de 20 ans, Noël Mamère, merci infiniment d'avoir été en direct dans le 17-20 de France Info.
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2: Céline Dacosta, bonsoir.
22: Bonsoir Céline, bonsoir à tous.
2: Encore de nombreuses grisailles demain matin.
22: Oui, un petit peu comme ce matin, de nombreuses grisailles qui seront présentes sur la moitié nord, particulièrement entre le Grand Est et le Val de Saône, où là elles seront assez denses. Des brouillards, on en aura également dans les vallées plus au sud, et puis ce sera nuageux sur le Languedoc-Roussillon. Tout ça va se dissiper, les éclaircies vont revenir dans l'après-midi assez largement. Ce sera toujours un petit peu plus couvert sur les côtes de la Manche, avec des grisailles qui vont résister entre le Bas-Rhin et le Val de Saône. On aura également un petit peu de vent, d'autant partout ailleurs, grand soleil.
2: Et des températures en hausse.
22: Oui, pic de chaleur pour ce jeudi, 20 à 28 degrés attendus du nord au sud dans l'après-midi, jusqu'à 30-31 degrés dans le sud-ouest. Un thermomètre qui repartira à la baisse ce samedi pour le début des vacances de la Toussaint, avec un ressenti qui sera bien frais. Mais demain, ce sera quasiment estival, surtout sur le sud-ouest. C'est là qu'on aura les valeurs les plus chaudes.
2: Céline Dacosta, merci et à tout à l'heure. Vous êtes sur France Info, il est 17h30. L'info avec Emmanuel Langlois.
14: Toujours des blocages au lendemain de la cinquième journée de mobilisation lycéenne, à deux jours des vacances scolaires maintenant, sur lesquelles le gouvernement mise pour faire retomber le mouvement. Les organisateurs appellent eux à poursuivre avec comme nouveau temps fort la participation aux actions des Gilets jaunes prévues ce samedi à travers la France. Alors que les débats sur le prochain budget ont démarré hier soir à l'Assemblée et qu'il y a une semaine, Marine Le Pen, la candidate du RN pour 2027, présentait son contre-budget, eh bien c'était aujourd'hui au tour de Jean-Luc Mélenchon de dévoiler son programme pour l'an prochain. Jeanne Mézia, le candidat insoumis, promet de rompre avec le néolibéralisme.
0: Oui, et pour ça, Jean-Luc Mélenchon se met déjà dans le costume d'un futur président en rappelant que l'état des finances publiques est le résultat des politiques menées ces 20 dernières années.
1: Il n'y a pas d'autre origine que l'appauvrissement méthodique et organisé de l'État par le macronisme à la suite des précédents, c'est-à-dire des deux précédents président de la République en France.
0: Lui assure qu'il va remettre de l'ordre dans les comptes publics. Jean-Luc Mélenchon reprend notamment sa proposition de faire annuler une partie de la dette publique détenue par la Banque Centrale Européenne.
1: J'insiste sur le fait qu'il s'agit d'un pur effet comptable, d'un trait à rayer.
0: Le candidat insoumis promet en plus 25 milliards d'euros consacrés à la diminution de la dette, mais également plus de 106 milliards d'euros de recettes.
1: Le capital financier a profité et c'est lui qui doit payer.
0: Cela passe entre autres par l'instauration d'un impôt sur la fortune climatique, de la taxe Zuckmann pour les ménages ayant un haut patrimoine. Le candidat parie aussi sur la relance de la consommation en promettant d'augmenter de 10% la rémunération des fonctionnaires, les allocations familiales et l'aide personnalisée au logement.
14: Jeanne Mézia, et puis dans une tribune publiée dans les colonnes du Monde, plus de 170 réalisateurs de renom redoutent un effacement du cinéma français. Ils s'inquiètent en effet du doublement de la TVA de Canal+ et de la baisse de la dotation à France Télévisions dans le projet de budget 2027 présenté par le gouvernement. Lufthansa remporte la course à la privatisation de près de 45% du capital de TAP Air Portugal. Le groupe allemand a été préféré à son rival Air France KLM. La compagnie rafle donc la mise avec une offre chiffrée à plus d'un milliard d'euros, soit 16% de plus que son concurrent franco-néerlandais. Et puis ce réseau de vendeurs à la sauvette démantelé à Paris, plus de 3 tonnes de tour Eiffel miniature ont été saisies dans le secteur du Trocadéro. L'opération a aussi permis la saisie de l'équivalent de plus de 15 000 euros en différentes devises. 4 personnes ont été arrêtées, 5 autres placées en retenue administrative.
2: C'était Emmanuel Langlois.
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2: La suite du 17-20, c'est la convalescence du pape après son opération du poumon pour retirer une tumeur maligne. Quelle suite, quelle séquelle pour Léon XIV? Un oncologue sera avec nous dans quelques minutes. Le Mont Blanc, plus grand qu'il y a 3 ans, au-dessus des 4807 mètres. N'y aurait-il plus de réchauffement climatique? Explication d'un glaciologue à suivre. 17h50, la question des informés avec vous, Adrien Beck. Question ce soir sur la bagnole.
23: Et oui, en plein mondial de l'auto, la star, c'est l'électrique. La Chine fait tout pour nous vendre ses voitures, mais alors, peut-on vraiment rouler électrique et rouler français? On pose la question à Bernard Julien. Il est économiste et spécialiste de l'industrie automobile.
2: Ce sera dans un quart d'heure sur France Info. Et d'abord, une étude sur le pouvoir d'achat des retraités qui risque de faire du bruit en plein examen du budget 2027.
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2: Étude de la DRES, la division statistique du ministère de la Santé. Elle révèle que les pensions de retraite versées par les différents régimes ont représenté un montant total de 395 milliards d'euros en 2024, soit près de 14% du produit intérieur brut. Bonsoir Raphaël Ebenstein.
25: Bonsoir Céline.
2: Des retraités plus nombreux et dont le niveau de vie apparaît très proche de celui de la population active.
25: 17,3 millions de personnes touchaient une pension de retraite dite directe en 2024 liée à leur cotisation. 900 000 autres, essentiellement des femmes, une pension de réversion. Pour le dire autrement, cela fait un peu moins d'1,8 actif pour un retraité en France. Ces retraités ont clairement bénéficié en 2024 de fortes revalorisations des pensions de base et des complémentaires après plusieurs années de vaches maigres, hein, car les précédentes revalorisations étaient mangées en quelque sorte par l'inflation, au point que le montant moyen net des pensions en réalité est diminué de 0,1% entre 2020 et 2024 en euros constants, c'est-à-dire par rapport à la hausse des prix à la consommation. Reste que leur niveau de vie, calculé là en tenant compte du fait qu'ils ont moins d'enfants à charge et de crédits immobiliers à rembourser, apparaît toujours un peu plus élevé que celui de la population totale. La moitié des retraités disposent ainsi de plus de 2170 euros par mois. L'écart homme-femme a par ailleurs tendance à se réduire légèrement, même si les pensions des femmes sont toujours inférieures de 37% en moyenne à celles des hommes, même avec les éventuelles majorations liées au nombre d'enfants.
2: Au-delà des questions des revenus, Raphaël, est-ce qu'on peut mesurer les effets des réformes des retraites sur l'âge de départ à la retraite ?
25: Sans surprise, cet âge, il recule. Il s'établissait en moyenne à 62 ans et 11 mois fin 2024, au lieu de 60 ans et demi en 2010. Une conséquence directe, évidemment, des réformes Fillon de 2010 et de celles menées par Elisabeth Borne en 2023, même s'il a été suspendu l'an passé. Les femmes, dont les carrières sont souvent plus incomplètes, travaillent plus tard que les hommes, 9 mois en moyenne, avant de faire valoir leur droit à la retraite.
2: Raphaël Ebenstein, service économie de France Info, 17h37. Ce fut une nuit tranquille pour le pape. Le Vatican se montre rassurant au lendemain de l'ablation d'une partie du poumon droit de Léon XIV, bien que le nodule retiré était finalement cancéreux. Des examens complémentaires sont en cours. La convalescence devrait durer environ une semaine. Et en attendant, Bruno Duvic, les fidèles prient en nombre sur la place Saint-Pierre de Rome pour le rétablissement du souverain pontife.
3: Un absent place Saint-Pierre.
5: Leggerò l'omelia preparata dal Santo Padre.
3: Le doyen des cardinaux, Mgr Taglé, lit à la place de Léon XIV l'homélie qu'il devait prononcer lors d'une messe pour les familles. La sœur Mireille, originaire de République du Congo, est présente.
6: Quand on a détecté ça, que c'était tumeur, vraiment c'était un choc. Comme moi aussi je suis infirmière, je crois que comme il y a les médecins, il y a aussi les traitements et il sera guéri.
3: Pour les Français comme Serge, venu d'Angers, l'annonce est d'autant plus marquante que le voyage de septembre est dans les mémoires.
7: Je suis allé le voir à Paris, donc je l'ai vu il y a une quinzaine de jours. Ah, je suis très confiant.
3: Et il y a ce sentiment que le pontificat prenait son élan avec un pape qui semblait en grande forme, Christian et Landais.
9: J'étais là le dimanche quand il nous a annoncé qu'il allait se faire hospitaliser. C'est même là, j'en ai la chair de poule, ça me fait mal. On avait un pape qui est jeune, qui veut faire beaucoup pour les jeunes. On l'a vu là quand il est venu en France. Dans mon entourage, il y a beaucoup qui reviennent un peu à la foi grâce à lui, oui.
3: Désormais, la volonté de transparence affichée depuis dimanche sera mise à l'épreuve. Que diront les examens complémentaires ? Un traitement sera-t-il nécessaire ? Avec quelles conséquences sur la capacité du pape à gouverner ? Les premières réponses ne sont pas attendues avant plusieurs jours, voire davantage.
2: Bruno Duvic, correspondant de France Info à Rome. Bonsoir Maurice Perrol.
10: Bonsoir.
2: Vous êtes oncologue, spécialiste des cancers du poumon au Centre de lutte contre le cancer Léon Bérard à Lyon. Les dernières nouvelles du Vatican sont que le pape a commencé à marcher et a suivi une séance de kinésithérapie respiratoire. Est-ce qu'on peut ce soir être rassuré sur son état de santé ?
10: Oh oui, je pense que la chirurgie des poumons a fait d'énormes progrès. Hein. Et maintenant, les interventions utilisent des méthodes non invasives ou très peu invasives. Les cicatrices sont très petites et les patients habituellement sont levés le soir même de leur intervention. Donc on peut effectivement être tout à fait optimiste.
2: Mmh. Et est-ce qu'on peut dire tout de même que Léon XIV n'a plus de cancer, qu'il est guéri ?
10: Alors ça, c'est une question plus difficile. En fait, probablement, on a trouvé une petite tumeur sur un examen systématique de dépistage. Ces nodules, qui sont des petites boules dans le poumon, sont totalement asymptomatiques. Elles n'entraînent aucun symptôme. Le poumon n'a pas de nerfs qui puissent générer des douleurs. Donc, on les découvre fortuitement ou sur un scanner de dépistage. Et je pense que la tumeur était suffisamment petite pour qu'on ne propose pas de traitement avant l'opération. Et habituellement, le traitement est centré essentiellement sur l'ablation du lobe qui contient cette tumeur, avec prélèvement également des ganglions qui drainent la lymphe de ce lobe. Et c'est ensuite, une fois qu'on aura analysé au microscope l'ensemble de ces prélèvements, l'ensemble de la pièce opératoire, les caractéristiques, la taille de la tumeur, l'atteinte ou non des ganglions, les caractéristiques aussi génétiques de l'ADN de la tumeur, que l'on pourra déterminer un pronostic et s'il est nécessaire ou non de faire un traitement complémentaire après l'opération. Donc il est trop tôt pour dire si l'opération sera suffisante pour le guérir. Mmh. Et puis comme dans tout cancer, il faut surveiller après l'opération pour dépister une éventuelle rechute. Donc le pronostic va dépendre de toutes ces caractéristiques qui vont nécessiter plusieurs jours effectivement pour être connu.
2: Mais si le cancer a été diagnostiqué précocement, ce qu'affirme d'ailleurs le Vatican, on le soigne très bien aujourd'hui, si vraiment il est pris très très tôt ?
10: Oui, tout à fait. Si on a une tumeur de moins de 3 cm qui n'a pas des caractéristiques d'agressivité sur l'examen au microscope, le pronostic est souvent excellent. On a fait d'énormes progrès dans le traitement des cancers du poumon. Une petite tumeur qui est opérée de façon complète, sans nécessité de traitement complémentaire, a vraiment un pronostic excellent à 5 ans, de l'ordre de 80%, si vous voulez, de survie.
2: Mais vous nous disiez que donc, on peut avoir des nodules sans s'en rendre compte parce qu'il n'y a pas de symptômes, d'où l'importance, docteur, du dépistage, même quand on se sent bien.
10: Oui, vous avez parfaitement raison. On est actuellement en train de monter des programmes de dépistage, un petit peu comme les mammographies chez les femmes, hein, pour dépister des cancers du sein à un stade très précoce. Le cancer du poumon est traite, il ne donne aucun symptôme lorsqu'il est petit, et lorsqu'on le découvre avec des symptômes, c'est souvent bien tard. Et donc, le but de ces scanners de dépistage est de découvrir chez des patients à risque, principalement des fumeurs, des toutes petites tumeurs qu'il sera possible d'opérer, d'enlever chirurgicalement, et ainsi d'améliorer considérablement le pronostic de ces cancers.
2: Il n'y a que les fumeurs qui peuvent avoir un cancer du poumon ou pas ?
10: Non, il y a effectivement des cancers du poumon, en particulier des adénocarcinomes, qui est le type de tumeur dont souffre le pape Léon, qui peuvent survenir chez des personnes non fumeuses. Ça représente près de 15% des cancers du poumon en France. C'est beaucoup plus fréquent encore en Asie, où le génome est un petit peu différent pour ces cancers du poumon. Et c'est quelque chose qui est important à connaître, car les personnes qui ne fument pas et qui se voient découvrir un cancer du poumon ont un sentiment vraiment d'injustice qui est considérable et en souffre doublement.
2: Alors, imaginons que les examens complémentaires qui sont en train d'être faits le pape sont bons. Est-ce qu'il va pouvoir reprendre une vie tout à fait normale avec ce rythme effréné qu'on a vu notamment lors de sa visite en France, hein. Il a 71 ans.
10: Oui, je pense qu'il va avoir besoin quand même d'une convalescence de l'ordre de 1 mois, 2 mois ou 3 mois avant de reprendre un rythme tel qu'il l'avait auparavant. Encore une fois, la chirurgie a fait d'énormes progrès. Les suites sont beaucoup plus simples, moins douloureuses. La récupération avec la kinésithérapie, les techniques de récupération permettent de recouvrir une santé presque normale au bout d'un mois. Je pense que compte tenu de son âge, il va quand même lui falloir une petite période de repos et d'adapter son rythme.
2: Il a prévu une tournée en Amérique latine dans un mois. C'est raisonnable ou pas? Vous n'êtes pas son médecin personnel, hein, je le sais bien.
10: Pas du tout. Donc, ça va effectivement dépendre. Il va peut-être alléger son programme. Après, c'est probablement possible. Après des voyages en avion, après une chirurgie thoracique, comme ça, il faut peut-être se méfier un petit peu. Mais je pense qu'il va lui falloir adapter son programme de toute façon.
2: Je vous remercie beaucoup, Maurice Perrol, pour toutes ces précisions dont nous avions bien besoin et qui sont plutôt rassurantes. On se dit que, visiblement, le pape Léon XIV va plutôt bien après cette opération. Je rappelle que vous êtes oncologue et spécialiste des cancers du poumon au Centre de lutte contre le cancer Léon Bérard à Lyon.
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2: L'info en une minute, c'est avec Emmanuel Langlois, il est 17h44 et un nouveau bilan au lendemain de l'acte 5 de la mobilisation lycéenne.
14: D'après le ministère de la Justice, près de 8000 personnes en effet ont été placées en garde à vue depuis le début du mouvement. C'était le 18 septembre dernier, dont près de 7000 mineurs. 2735 de ces gardes à vue précisément ont donné lieu à des poursuites selon la chancellerie qui fait aussi état de 26 placements en détention provisoire. À Belfort, l'adolescente de 17 ans incarcérée depuis 10 jours est mise en en examen pour avoir frappé un policier à la tête dans le cadre de ce mouvement lycéen. Lui doit être remis en liberté dans la journée, d'après son avocat. À Nantes, après l'incendie du lycée Mandela, une réouverture partielle de l'établissement est envisagée, mais pas avant la mi-novembre, après donc la rentrée des vacances de Toussaint. Dans les Pyrénées-Orientales, la cour d'assises de Perpignan condamne ce mercredi à 30 ans de réclusion criminelle deux frères. Ils étaient jugés pour avoir commandité l'incendie d'une épicerie en 2022 pour tenter d'empocher les indemnités d'une assurance. Le feu avait embrasé deux immeubles et provoqué la mort de 8 personnes. Leur exécutant, un sans-abri, écope lui de 25 ans de réclusion. Et puis les Houthis pro-iraniens du Yémen revendiquent ce mercredi de nouvelles attaques contre un site pétrolier, contre l'aéroport de Riyad, la capitale de l'Arabie Saoudite. Premier exportateur de brut mondial, l'Arabie Saoudite subit depuis plus d'une semaine maintenant des attaques quotidiennes et sans précédent.
2: 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Le climat se réchauffe, les glaciers fondent, mais alors comment se fait-il que le Mont Blanc ait grandi ? La mesure dévoilée ce matin par les géomètres experts de Haute-Savoie a de quoi surprendre, hein, puisque le toit de l'Europe a pris 1,88 m en 3 ans. Sa nouvelle hauteur est de 4 807 m et 47 cm. Une bonne santé qu'il faut relativiser, précise le glaciologue Jean-Baptiste Bosson.
11: Ça veut dire que le sommet du Mont Blanc ne souffre pas pour l'instant, et tant mieux. Par contre, du sommet du Mont Blanc part le glacier des Bossons, qui est un des plus grands glaciers alpins, et lui, ils font des vitesses vertigineuses. Donc évidemment, à 4800 mètres, où il fait très froid et humide toute l'année, on a de la neige et de la glace qui se forme et qui varie peu, et tant mieux que ça aille dans le bon sens. Par contre, tout le reste du système glaciaire est profondément impacté par le dérèglement climatique et font beaucoup trop vite. C'est plus qu'inquiétant, on ne sait plus comment alarmer sur la situation des glaciers alpins. Depuis le petit âge glaciaire, donc depuis la dernière période fraîche naturelle et à peu près 1850, donc le début de l'ère industrielle, les glaciers alpins ont perdu 70% de leur surface. On a déjà perdu plus que deux tiers. Et puis, on a cette année des vitesses, des records de fonte, hein, dans le massif du Mont Blanc ou ailleurs, ou proche des records de fonte de 2022, mais qui sont des vitesses énormes. On a juste vécu l'été le plus chaud jamais enregistré dans l'Ouest occidental depuis qu'on a des mesures plus que 150 ans. Et donc, la conséquence des glaciers, elle est qu'ils fondent beaucoup trop vite et c'est extraordinairement inquiétant. Donc, il y a un vrai changement en haute montagne des écosystèmes. On perd le blanc des glaciers et puis on gagne d'autres écosystèmes. Et parfois, il y a plus de dangers naturels, mais pas tout le temps et pas partout, loin de là. Et ça, je pense qu'il ne faut pas faire des grandes généralités.
12: Alors, justement, ressemble à quoi, ces nouveaux écosystèmes ? Parce que vous travaillez vraiment sur cette question. Hein. Qu'est-ce qui remplace, en fait, la neige et la glace ?
11: Alors, à défaut de ces pauvres glaciers qui sont en train de disparaître, on a au tout début de l'histoire des surfaces très minérales, des cailloux qui s'accumulent. Et puis, très vite arrive la végétation. Nous, on étudie notamment des forêts primaires qui sont en train de naître du retrait glaciaire dans les Alpes. Et puis, il y a des lacs, il y a des nouvelles zones humides, il y a des nouvelles rivières. Donc, c'est aussi l'eau du futur. On perd le château d'eau extraordinaire qu'est le glacier en haut des montagnes. Mais à défaut de ça, on va avoir des zones humides, des sols en bonne santé. Et si on les préserve, on travaille vraiment là-dessus, nous, avec les territoires. Si on les préserve, on peut un petit peu supporter l'habitabilité du territoire.
2: Le glaciologue Jean-Baptiste Bosson, invité de Thomas Séchier, le 12-15 de France Info. Il est 17h48. Ben on est en avance pour la question des informés. Vous prenez quand même. Bonsoir.
13: Qu'est-ce
2: Adrien Beck.
13: Bonsoir.
2: Vous exagérez. Ça vous fera plus de temps avec votre invité.
13: Avec grand plaisir, puisque nous allons parler d'un sujet qui intéresse des millions de gens. Nous sommes en plein mondial de l'auto, avec des marques chinoises venues en force. Alors imaginez une voiture électrique 100% made in France. Fantasme ou vraie possibilité? Et bonsoir Bernard Julien.
15: Bonsoir.
13: Vous êtes maître de conférence en économie à l'Université de Bordeaux et spécialiste de l'industrie automobile. Je voulais, pour commencer, vous soumettre un chiffre qui interpelle sur la part de l'électrique dans le nombre de voitures en France. Une voiture sur trois sortie d'usine depuis le début de l'année, ça veut dire 360 000, est une voiture électrique. Mais si on décompose cette voiture, finalement, en moyenne, quelle est la part réellement, est-ce qu'on est capable de le savoir, quelle est la part réellement fabriquée en France ?
15: Alors, sur un véhicule européen, ce qui est fabriqué dans le pays qui l'assemble, c'est de l'ordre de 60% aujourd'hui. C'était 75% il y a quelques années. Sur un véhicule électrique, on est très certainement un peu en deçà.
13: Vous dites 75%, donc ça, c'est pour les véhicules thermiques, c'est ça ?
15: Pour l'ensemble des véhicules, voilà, thermiques ou électriques. On n'a pas le détail ensuite. Je dirais que sur un véhicule électrique fabriqué en France, on doit être aux alentours de 55% hein, de composants français, assemblage inclus. Hein, donc ça veut dire que vous avez une partie importante qui va venir des autres pays d'Europe, hein, peut-être les un peu plus des deux tiers du restant. Hein, et puis le reste vient des pays hors Union européenne, hein, de Chine, on y pense évidemment au premier chef, mais ça peut aussi être l'Angleterre, hein, qui n'est plus dans l'UE. Hein, et puis, évidemment, il y a ensuite des composants qui viennent d'Inde, il y a des écrans pour vos GPS ou autres qui vont venir d'Asie. Hein, donc il y a des composants qui manquent à l'appel, dirais-je, hein, mais on a une assez grande, finalement, autosuffisance des systèmes automobiles, régionalement et même nationalement. Hein, c'est presque surprenant hein, d'avoir cette grosse moitié qui est de la consommation de composants français. Hein, il faut savoir que les constructeurs, ils assemblent leurs véhicules en France, mais ils ont aussi ce qu'on appelle des usines mécaniques, hein, des usines de moteurs, ils ont aussi des fonderies, hein, ils ont aussi des... Hein, et donc il y a une partie importante, et ensuite il y a des composants qui voyagent mal, comme les sièges, comme les boucliers, etc.
16: Si on prend l'exemple, Bernard Julien, de Renault, alors on ne va pas faire de publicité, mais c'est l'exemple que j'ai trouvé. La Renault 5, le Scénic E-Tech, on est donc là sur des voitures électriques, on est sur des véhicules qui sont en grande partie fabriqués dans le nord de la France et en Normandie. J'ai même vu des chiffres bien au-delà de 55% de fabrication française pour ces voitures.
15: Oui, oui. Hein, moi, j'ai fait il y a quelque temps une étude sur la faisabilité du petit véhicule économique en France et on avait comparé la situation française avec la situation espagnole, la situation slovaque typiquement, et on avait effectivement une espèce de centrage sur la France de l'ordre de 65%, en partie parce que dans le cas de la R5, en tout cas, on a maintenant des batteries qui vont être localisées sur Douai, donc c'est un gros morceau. Alors évidemment, ensuite, quand on va dans le détail, on s'aperçoit que la chimie des batteries, hein, ce qui permet de fabriquer les cellules, tous les précurseurs, tout ce qu'il faut raffiner, c'est plutôt fait en Chine. Hein,
16: on parle de tous les métaux, les fameux métaux rares, etc., dont on a besoin.
15: Les anodes et les cathodes qui vont constituer les cellules de batterie ont besoin de matériaux qu'on n'a pas ici et qui sont raffinés plutôt en Asie que chez nous.
16: Mais donc vous voyez, l'idée de la question qu'on pose depuis le début de cette interview, c'est peut-on avoir une voiture électrique 100% française. Donc là, je comprends que ce que vous me dites, c'est que non, parce que on est quand même dépendant et on continuera de l'être sur un certain nombre d'aspects. Donc vous parliez de ces métaux, vous parliez des écrans par exemple, mais les métaux, c'est évidemment un sujet qui est
15: Alors il y a des éléments qui sont stratégiques, d'autres qui le sont moins. Voilà. Ce qu'il y a de clair, si vous voulez, c'est que l'électrification a été faite avec la promesse qu'on ne réitérerait pas dans le cas automobile ce qu'on a vécu dans les panneaux solaires, c'est-à-dire qu'on décarbone et qu'on décarbone au profit de l'industrie chinoise. Donc on nous a promis que tel ne serait pas le cas. Donc il y a aujourd'hui une vraie bagarre autour de cette souveraineté.
16: Oui, précisons peut-être pour ceux qui ne connaissent pas les panneaux solaires, effectivement, qu'on a installés parfois chez nous, ailleurs.
15: Il y avait une industrie naissante qu'on a tuée dans l'œuf parce que la concurrence chinoise étant restée ouverte, eh bien ça a tué l'offre ici. Là, dans le domaine de la batterie, on n'est pas loin d'être exposé à une menace du même type, puisqu'on avait une grosse entreprise germano-suédoise qui s'appelait Northvolt qui est morte en 2024. Mm-hmm. Et on a aujourd'hui des acteurs qui essayent de survivre en France en particulier, hein, qui sont quand même en assez grande difficulté face à une offre chinoise qui est extrêmement offensive et qui a des avantages compétitifs qu'il est difficile de compenser. Hein, donc il faut subventionner assez massivement pour que cette industrie soit protégée. Hein, en économie, on a tendance à dire qu'il y a un protectionnisme qu'on appelle éducateur, hein, celui qui permet qu'une industrie naisse quand il y a une industrie déjà existante qui pourrait la tuer dans l'œuf. On est dans cette situation-là.
16: Ce que vous dites là, c'est qu'en fait, sur certains véhicules, on est à 65% parfois de production nationale. Potentiellement, si ça continue comme ça, ça pourrait être moins.
15: Voilà, et c'est la raison pour laquelle, à Bruxelles, on a une politique des contenus locaux qui est censée empêcher les services achats des constructeurs d'aller chercher une part croissante des composants là où c'est le moins cher aujourd'hui, c'est-à-dire en Chine. Il y a une espèce de grande braderie chinoise qu'on voit dans le domaine des voitures, puisqu'ils ont des surcapacités géantes qui les amènent à brader leurs véhicules ici. Ce qui est vrai des voitures l'est tout autant. Des volants, des roues, des sièges et des batteries.
16: Alors que ça, sur ces aspects-là, on a des producteurs, des équipementiers, comme on dit.
15: Le risque que l'on court, si vous voulez, aujourd'hui, c'est que notre tissu industriel, qui a encore ses capacités à satisfaire assez largement les besoins des unités d'assemblage, eh bien, ce tissu se mite, qu'il ait des trous demain. Alors, il a déjà des trous parce qu'il y a une partie des actifs qui ont été transférés dans d'autres pays européens, là où la production était croissante alors que la nôtre était décroissante. Là, le risque, c'est que notre système de production européen qui était très centré sur lui-même, il s'ouvre hein, et ils deviennent mondialisés comme est mondialisée l'industrie du textile. Hein, pour l'instant, hein, il faut bien souligner quand même qu'on a une industrie européenne qui est assez largement auto-centré, avec des contenus européens qui sont très largement dominantes. Mmh. Hein. L'étude de l'OCDE récente, là, qui est parue il y a 10 jours, indique qu'on serait à 87% en Europe. Hein. Donc ça veut dire qu'aujourd'hui, on a une capacité de l'Europe à satisfaire ses propres besoins sur les véhicules et sur les composants qui est assez bien assurée. Le risque que l'on court, et c'est pourquoi Bruxelles intervient un peu lentement, il est vrai, hein, et un peu mollement peut-être, eh bien, c'est qu'une partie de ce tissu européen soit demain remplacée par des importations depuis la Chine, puisqu'il y a cette grande braderie qui menace les fournisseurs.
16: Un propos de grande braderie, parlons peut-être quelques secondes des batteries, parce que ce qui interpelle, c'est l'avance aussi chinoise. On dit, voilà, vous dites, il faut essayer de concurrencer, de se protéger, etc. Mais quand on voit des vitesses de recharge, parfois de moins de 10 minutes, des batteries qui durent plus longtemps, plus d'autonomie, etc., etc., le protectionnisme, finalement, ne risque pas de causer des difficultés, y compris sur le marché, y compris pour les clients de ces voitures qui vont se retrouver finalement avec des voitures moins performantes.
15: Il est bien évident que le compromis qu'on doit trouver aujourd'hui en Europe est différent de celui qu'on a eu depuis 20 ans. Hein, la globalisation heureuse, ça consistait à aller chercher du matériel très peu cher à l'autre bout de la planète, hein, et finalement on jouait assez largement le consommateur contre le salarié. Mmh. Aujourd'hui, dans le cas de l'automobile, clairement, il faut dire qu'on souhaite jouer le salarié éventuellement contre le consommateur. Hein, je crois que c'est le commissaire au plan qui s'appelle Clément Beaune qui, recevant un rapport récemment, disait « En Europe, il y a moins bien, mais c'est plus cher ». Je pense qu'il y a une dimension de ce type-là. Il va falloir accepter, si on veut éviter que les fournisseurs chinois ne prennent la place des fournisseurs que nous essayons de faire naître, il va falloir accepter que le consommateur n'ait pas à sa disposition immédiatement les produits les moins chers et de meilleure qualité, parce que ceci serait fatalement chinois.
16: Mais donc ce que vous nous dites, pour résumer, c'est donc qu'une voiture 100% française, ou en tout cas même européenne, électrique, c'est inenvisageable. En tout cas, c'est un peu du fantasme. C'est faisable malgré tout à certains égards, mais on doit faire attention parce que potentiellement, ça pourrait être beaucoup moins le cas dans les prochaines années.
15: C'est ça. Hein, c'est faisable à terme, à condition qu'on affirme aujourd'hui un cap très clairement centré sur la souveraineté, hein, et qu'on ne se laisse pas tenter par une solution très séduisante dans l'immédiat, qui est d'importer des composants, qui est d'aller fabriquer en Chine, qui est d'aller concevoir en Chine, ce qui est aussi une tentation.
16: Avec quand même, et peut-être un paradoxe pour terminer, le fait que des voitures françaises, je pense à la R5, mais la Dacia Spring, alors c'est français et roumain aussi, mais sont des grands succès de vente.
15: Oui, ce sont des grands succès, mais qui ont encore une dimension, on dit made with China, hein, c'est-à-dire qu'il y a une partie des composants, une partie de la conception, même dans le cas de la Twingo, qui sont faites en Chine. Hein, donc c'est cette pente-là qui va nous falloir remonter sur les batteries, mais aussi sur l'ensemble des technologies électriques, pour lesquelles, vous avez raison, hein, la Chine a pour l'instant une avance, hein, et c'est à compenser cette avance que nous devons nous employer avec des protections douanières ou des protections d'autres types, hein, sans qu'on n'y arrivera pas.
16: Ce qu'on comprend effectivement de ce que vous nous dites, Bernard Julien, c'est que voilà, l'industrie automobile européenne, notamment sur l'électrique, est vraiment donc à la croisée des chemins. Il va falloir donc peut-être faire des choix. Vous parlez de protectionnisme, nous verrons ce qu'il en sera dans les prochains mois, les prochaines années. Merci à vous. Vous êtes donc Bernard Julien, maître de conférence en économie à l'Université de Bordeaux, spécialiste de l'industrie automobile. Merci d'être venu répondre à la question des informés.
2: Et vous êtes Adrien Beck, vous revenez donc à 19h30, puisque vous présentez Présentez les informés, si je ne m'abuse. À tout à l'heure, Adrien.
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2: Demain, Céline Dacosta, le thermomètre va encore grimper d'un cran.
21: Oui, une douceur remarquable pour une mi-octobre. Au meilleur de la journée, on aura demain une moyenne de 20 à 28 degrés du nord au sud, avec 20 à Brest, 22 à Lille, 23 à Rouen, 24 à Paris, avec un ressenti au soleil qui sera même proche des 28 degrés, 26 à Limoges, 27 à Cognac, 29 pour Tarbes, Biarritz, Bordeaux ou Agen. Ça pourra même grimper jusqu'à 30-31 degrés dans le sud-ouest. Le matin, en revanche, ça sera encore frais. 4 à 9 degrés dans le nord-est, 9 à 14 ailleurs. 14 à 18 déjà des Landes jusqu'à la Méditerranée.
2: Avec un ciel encore plutôt ensoleillé.
21: Oui, plutôt ensoleillé l'après-midi surtout, parce que le matin, on aura encore pas mal de grisailles, pas mal de brouillard, surtout sur la moitié nord, des grisailles qui seront denses entre le Grand Est et le Val-de-Saône. Ça sera bien nuageux également sur le Languedoc-Roussillon. Alors tout ça va quand même se dissiper dans l'après-midi. On gardera un ciel plutôt voilé sur la partie nord du pays. Et puis les grisailles vont quand même résister entre le Bas-Rhin et le Val-de-Saône, mais partout ailleurs, ce sera grand soleil.
2: Merci Céline Dacosta. Bon début de soirée avec nous sur France Info. C'est le 17-20. Il est 18h. Pour le journal. Bonsoir Marc.
0: Bonsoir à toutes et à tous.
2: Et à la une, Duralex qui revient de loin.
0: La célèbre verrerie était en redressement judiciaire. Elle a maintenant un repreneur. 7 emplois sur 10 sont sauvés. À suivre aussi, le gouvernement qui mise sur un essoufflement du mouvement des lycéens à 2 jours des vacances de la Toussaint. Les premiers pas de la nouvelle porte-parole de la Maison Blanche. Nous verrons que ce n'est pas une réussite. Et puis une série culte qui va faire son retour. X-Files revient avec 2 nouveaux acteurs pour incarner Fox Mulder et Dana Scully. Duralex va pouvoir continuer de fabriquer ses verres réputés incassables. Des 2 offres de reprise, la justice a retenu celle qui prévoyait de garder le plus de salariés. Celle de Cédric Meston, déjà derrière le sauvetage de Tupperware France l'an dernier. 155 des quelques 220 emplois sont conservés. L'entrepreneur explique qu'il ne pouvait pas faire plus.
1: On a tout fait pour préserver un maximum d'emplois et le maximum qu'on pouvait faire, c'était 155. Au-dessus, on prenait le risque que la société revienne là où elle est aujourd'hui. On ne voulait pas prendre ce risque vis-à-vis des 155 personnes, vis-à-vis de l'État, de la métropole, de la région qui nous soutiennent financièrement. Voilà, la société Duralex aujourd'hui, elle est en difficulté. On doit relancer les ventes, améliorer l'outil de production. Parce qu'à la fin, ce qui fait la différence sur qu'une société comme Duralex, elle fasse faillite ou qu'on arrive à qu'elle soit saine, c'est est-ce que les Français qui connaissent la marque, ils achètent du Duralex quand ils achètent des verres, plutôt qu'acheter des autres produits.
0: L'entrepreneur Cédric Meston, dont l'offre de reprise de Duralex a été retenue par la justice aujourd'hui. Un plan de financement de 16 millions d'euros, dont 6 millions d'aides publiques à la sortie de l'usine de La Chapelle Saint-Mémin dans le Loiret, site historique de Duralex. Des salariés ont accepté de prendre la parole.
4: Ils ont beaucoup de projets, ils arrivent avec beaucoup d'argent, d'après ce qu'ils disent. Hein. J'espère qu'on va réussir à redresser la barque. On est tous dans le même bateau, ok. Par contre, on va voir qui nous investissent parce que l'outil de travail est vraiment délabré ici. Hein. Les machines sont dans un piteux état, donc il faut qu'ils investissent déjà en premier là-dedans, dans le matériel.
22: Et on va voir à l'avenir qu'est-ce que ça donnera en fait.
0: Des salariés de Duralex au micro d'ici Orléans. Près de 8000 personnes placées en garde à vue depuis le début du mouvement lycéen. Des mineurs pour l'essentiel. Dernier bilan communiqué par le ministre de la Justice. À ce stade, près de 2800 personnes ont fait l'objet de poursuites. Après la journée de mobilisation d'hier, le gouvernement cherche toujours la parade pour sortir de la crise. Dans l'immédiat, Paul Barcelone, sa priorité, c'est la sécurité.
23: La sécurité, alors que l'exécutif surveille déjà la préparation de la journée de samedi. Retour des gilets jaunes ou pas. En attendant, plus de 1300 blessés au total depuis le début du mouvement. Dernier bilan actualisé par Sébastien Lecornu au Sénat.
24: 937 policiers et gendarmes blessés, 149 personnels de l'éducation nationale, soit le plus lourd bilan que le ministère n'ai jamais eu à connaître.
23: Alors à l'approche des vacances de la Toussaint, le gouvernement fait le pari que le mouvement va s'essouffler malgré ces violences, donc attisées selon le Premier ministre par la France Insoumise.
24: Nous avons 200 lycées dans lesquels la situation est en train de s'enquister avec une violence inédite. Est-ce que ça correspond au droit de manifester, au droit de grève? La réponse est non.
23: Mais pour tordre le cou à l'idée qu'il jouerait le pourrissement, l'exécutif annonce que 2 des 3000 professeurs remplaçants promis ont déjà été déployés. Les syndicats de lycéens et d'étudiants réclament toujours un plan d'urgence à 10 milliards d'euros. Le ministre de l'économie assure ne pas être fermé à la discussion, mais une éventuelle rallonge pour l'éducation nationale ne se fera qu'à une seule condition, qu'il y ait devant chaque plus un moins autrement dit un budget équilibré.
0: Paul Barcelone du service politique de France Info. Emmanuel Macron de son côté reconnaît que la jeunesse exprime des angoisses légitimes, mais il déplore que celles-ci soient exploitées politiquement. Fin de citation. Le ministre de l'Éducation nationale, lui, tablait ce matin sur 200 établissements bloqués. Aujourd'hui, ça fait près d'un mois que le mouvement lycéen a commencé. Certains élèves n'ont pas eu cours depuis plusieurs semaines. Pour d'autres, le quotidien est rythmé par de rares cours en distanciel. Claire Loalier, les élèves que vous avez rencontrés à Paris sont partagés entre détente et inquiétude pour la suite de l'année.
3: Assis sur un banc près du centre commercial, Gabriel consulte Pronotes sur son ordinateur. Cela fait 2 semaines que le lycée de cet élève de seconde est bloqué et depuis, ses journées se déroulent toutes de la même façon.
5: Bah, le matin, techniquement, je me réveille comme si j'allais en cours, je prépare mes affaires et j'y vais. Puis après, j'arrive, je vois qu'il y a le blocus et donc je reste un peu, je vois avec des potes, je regarde s'il y a des visios ou pas. Et puis après, souvent, on va déjeuner ensemble avec les amis. Et après, on fait un foot, on joue. Et après, je rentre chez moi, je regarde. C'est un peu une sorte de boucle répétitive.
3: L'élève parisien n'a eu que quelques cours d'anglais et d'allemand depuis le début du mouvement. C'est déjà plus qu'Alix, élève en terminale au lycée Turgot. La lycéenne en profite pour faire tout ce qu'elle n'a jamais le temps de faire quand elle a cours.
6: Juste passer du temps avec notre famille, du sport, des activités en dehors en fait. Bah, cette semaine, je suis beaucoup allée au cinéma du coup. Et on va voir plein de films et c'est super sympa.
3: Mais plus la mobilisation dure, plus certains commencent à s'inquiéter du retard qu'ils prennent sur le programme. C'est le cas par exemple de Lise.
7: D'un côté, j'ai pas hâte de reprendre les cours. Mais j'aimerais bien continuer ce programme parce que je sais que pour moi, après, ça va être un stress énorme.
3: La lycéenne va d'ailleurs passer les vacances à réviser avec sa grand-mère, une ancienne professeure d'anglais.
0: Reportage de Claire Loalier pour France Info. L'élève de 3e qui a tiré sur le principal et une enseignante de son collège à Aubagne reconnaît les faits. Il admet aussi avoir été influencé par une mouvance fascinée par les tueries de masse. L'adolescent de 14 ans nie en revanche avoir voulu tuer. Il fait face en ce moment à un juge d'instruction. Le parquet antiterroriste a requis son placement en détention provisoire.
2: Il est 18h06 sur France Info. Le Vatican donne des nouvelles du pape.
0: Léon

0: avait bien commencé. Un bonjour chaleureux lancé aux journalistes. Puis Cathy Zakaria, cramponnée à ses fiches, prend la parole et c'est là que ça se gâte. Un hommage appuyé à Donald Trump, qu'elle qualifie de président énergique. Puis la suite est laborieuse avec de nombreuses hésitations. Un lapsus au moment d'évoquer sa vie de famille. La porte-parole confond son mari avec le président. Mais il y a aussi la séquence des questions-réponses avec les journalistes. C'est un exercice habituel à la Maison-Blanche, sauf que seulement 3 journalistes issus des médias conservateurs ont pu les poser. La conférence de presse est expéditive, seulement 14 minutes. Dans la salle, cette journaliste de CNN, interrogée ensuite par les présentateurs de sa chaîne, n'en revient pas.
1: C'était assez bizarre. Je ne suis pas vraiment sûre d'avoir déjà assisté à une conférence de presse où il n'y a eu que 3 questions. C'était très inhabituel, surtout pour une première. Donc je ne sais pas trop quoi dire.
0: Mais après ce premier briefing, un autre échange interroge les journalistes sur le tarmac de la Maison-Blanche avant le départ de Donald Trump. Elle est présente. Un journaliste demande « Dans quel état américain a-t-elle passé l'examen du barreau ?»« Quand j'ai déménagé en Chine, dit-elle. » Réponse énigmatique, car si elle est bien diplômée en droit. Après enquête, le Washington Post n'a trouvé aucune trace de son admission au barreau américain.
2: Farida Noir, correspondante de France Info aux États-Unis. La route vers un troisième sacre en Ligue des Champions passe par Manchester pour le PSG. Les footballeurs parisiens affrontent ceux de City dès 21h. Match à vivre sur France Info. Deuxième journée de la phase de Ligue de la Ligue des Champions et premier gros test pour le club de la capitale. Manchester City est leader du championnat anglais. Et puis une série qui a marqué les années 90 va faire son retour. Vous avez sans doute reconnu le générique d'X-Files que Disney Plus va relancer. L'histoire de 2 agents spéciaux qui enquêtent sur des affaires non élucidées sur fond de phénomènes paranormaux. Fox Mulder et Dana Scully qui ne seront pas joués par David Duchovny et Gillian Anderson, mais par un nouveau duo. Premier mystère à résoudre, quand exactement la série va faire son retour? La date de diffusion n'a pas été précisée.
3: En général, entre le moment où Netflix l'annonce et le moment où c'est diffusé, il se passe un bon moment. Ça se compte même en années. Donc, c'est pas pour tout de suite. Merci, normalement. Merci beaucoup, Marc Potvin. Vous revenez pour le Fil Info à 18h20. À tout de suite pour la suite du 17-20.
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3: Dans cette nouvelle demi-heure du 17-20, retour sur l'histoire tumultueuse de Duralex, 5e placement en redressement judiciaire en 20 ans. L'entreprise réputée pour ses verres soi-disant incassables vient d'être sauvée de la liquidation. Nous serons également à Manchester à quelques heures du coup d'envoi du match entre City et le PSG, duel entre anciens vainqueurs de la Ligue des Champions. Et d'abord la fusillade d'Aubagne avec la mise en examen attendue du suspect.
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3: Il n'a que 14 ans et reconnaît avoir ouvert le feu lundi dans son collège. Armé d'un fusil de chasse, il a tiré sur le proviseur et une enseignante. En revanche, il assure ne pas avoir voulu les tuer. Bonsoir Aurélien Tirard.
6: Bonsoir Céline.
3: Service police-justice de France Info. On attend de savoir s'il va être mis en examen. On le saura dans les heures qui viennent. Il est devant 3 juges d'instruction antiterroristes depuis le début de l'après-midi. Mais ce qui est sûr, Aurélien, c'est que l'adolescent ne nie pas les faits.
6: Oui. Il reconnaît la fusillade dans son collège. L'adolescent reconnaît avoir mûri son projet depuis plusieurs mois. Il l'avait donc prémédité en expliquant avoir voulu agir par vengeance. Et cela a-t-il assuré en garde à vue parce qu'il se disait harcelé par ses professeurs, par ses camarades de classe. Il précise n'en avoir parlé à personne. Mais ce qu'il conteste, c'est d'avoir voulu tuer les personnes sur lesquelles il a tiré. Son principal et une enseignante, tous les deux blessés. Le principal et lui toujours hospitalisé sans pronostic vital engagé.
3: Ça, ce sont les éléments que le parquet antiterroriste communique. Le PNAT en dit plus aussi sur le déroulé de la fusillade d'avant-hier.
6: Oui, 9h20 lundi, l'adolescent entre dans le collège. Il est intégralement habillé en noir, il porte des gants et il a avec lui un étui à guitare avec à l'intérieur un fusil de chasse avec aussi à l'intérieur 3 cagoules, 3 polaires, un keffier. Le garçon monte les escaliers du collège. Là,

0: Il tombe sur le principal et sur une enseignante. Il ouvre le feu sur eux. La professeure parvient à se réfugier dans une salle. Elle prévient les secours. L'adolescent monte ensuite au deuxième étage. Il tire au sol dans le couloir devant une autre enseignante. Puis il entre dans une salle de classe. Un cours a lieu à l'intérieur avec des élèves. Cette fois, il tire au-dessus de l'enseignante qui fait cours et touche le tableau. Et c'est à ce moment-là que le conseiller principal d'éducation intervient. Il parvient à le désarmer. Son chargeur comptait 14 munitions. Il en a utilisé 4. Il pouvait donc encore tirer à 10 reprises.
1: La fusillade, cet élève l'a donc pensé, réfléchi pendant plusieurs mois. D'après les premiers éléments de l'enquête, Aurélien, il s'agit d'un ado probablement attiré par la mouvance de la True Crime Community.
0: Oui, ça c'est l'analyse de ces supports numériques qui permet de le savoir. Dans son ordinateur, dans son portable, les enquêteurs ont trouvé de nombreux comptes de réseaux sociaux sur la plateforme de mail sécurisée Proton, sur Discord, Snapchat ou encore TikTok. Leur exploitation, elle prouve, selon les enquêteurs, l'adhésion à cette idéologie dont les membres sont fascinés par les tueries de masse. Alors la question qui se pose désormais, c'est de savoir si cette adhésion a motivé son passage à l'acte, mais si le garçon admet avoir été influencé par la True Crime Community. Il conteste toutefois avoir inscrit son action au nom de cette mouvance. L'adolescent a subi une première expertise psychologique qui montre qu'il n'est atteint d'aucune pathologie psychique. Et désormais, 3 juges donc d'instruction antiterroriste dirigent l'enquête et ils vont devoir poursuivre notamment l'examen des très nombreux contenus numériques que les enquêteurs ont identifiés.
1: Les dernières précisions signées Aurélien Tirard, service police justice de France Info. Bonsoir Laure Westphal.
2: Bonsoir.
1: Vous êtes docteur en psychologie et spécialiste des violences contemporaines. C'est la première fois en France qu'un lien direct est fait par la justice antiterroriste entre un passage à l'acte et ce profil de fan de tueurs de masse. Est-ce toutefois un phénomène que l'on observe de plus en plus, des jeunes attirés par cette violence extrême ?
2: Oui, ça fait quelques années quand même déjà qu'on note de plus en plus de jeunes gens, très jeunes, de plus en plus jeunes, attiré par la violence qui n'est pas forcément idéologisée, comme ça pouvait être le cas, ça l'est encore, mais il y a de plus en plus de jeunes gens, en effet, qui sont attirés par une forme d'extrémisme nihiliste, en réalité, attirés par la violence pour elle-même. Donc parmi ces jeunes, on relève quand même des dispositions qui favorisent en effet des passages à l'acte, comme vous l'avez expliqué. On retrouve quand même assez fréquemment des jeunes gens effectivement isolés, alors soit qui s'isolent eux-mêmes, soit qui se sentent isolés, qui ont un parcours soit de harcèlement, soit de maltraitance familiale, enfin en tout cas qui se sentent en marge de la société, qui le subissent et qui cherchent à se venger, comme c'est ce que vous avez dit tout à l'heure, c'est-à-dire en fait à restaurer un sentiment de toute puissance après s'être senti particulièrement impuissant dans une situation donnée sans rien avoir dit à personne.
1: Une volonté d'être quelqu'un, enfin, de se faire un nom.
2: C'est ça, après un sentiment d'avoir été rien, personne, discriminé ou déclassé ou ostracisé, c'est une façon déjà d'exulter un petit peu la haine de soi en haine de l'autre. Donc déjà c'est revigorant pour ces personnes qui peuvent enfin trouver une façon expiatoire d'exulter leur haine qu'ils nourrissaient en eux-mêmes auparavant. Ça leur permet aussi dans leur communauté d'avoir une place, d'être reconnus, d'être un peu des héros. Alors, dans un premier temps, ils ne sont pas tous déterminés à agir. Ils peuvent tout à fait être portés par leur groupe, d'autant plus soutenus et galvanisés par leur groupe qu'ils se sentent isolés à l'extérieur dans la société. Ouais. Et puis parfois un événement, une rupture, un événement traumatique à l'école, en famille, peut déclencher le sentiment qu'un passage à l'acte est nécessaire. Et donc là, en effet, ils peuvent avoir l'impression d'être enfin quelqu'un. Alors parfois, il s'agit de détruire un maximum de choses et de monde. C'est le goût du chaos pour le chaos. Parfois, certains cherchent à se supprimer eux-mêmes aussi.
1: Ouais. Et les fusillades dans les écoles, ça vient des États-Unis ?
2: Alors, c'est là-bas que ça, qu'on a noté les premières tueries de masse, en effet. Oui. Il y a eu aussi d'autres tueries de masse qui inspirent un certain nombre d'adolescents, parce que le sujet, en fait, quand même, dans ces réseaux sociaux là qui fédèrent un certain nombre de jeunes, c'est que c'est quand même très international. Donc, ils s'inspirent les uns les autres. Il y a des personnes comme Anders Breivik aussi, par exemple, qui a agi pour d'autres raisons.
1: En Norvège.
2: Mais qui pour des questions d'ultra-droite suprémaciste, etc., mais qui inspirent beaucoup. C'est-à-dire que un certain nombre de jeunes peuvent trouver une forme d'inspiration dans le fait ils admirent, en fait, certaines personnes qu'ils considèrent être comme des héros. Et il y a aussi pour certains l'idée de devenir, d'accéder à une forme de virilité et aussi d'accéder à une forme de statut d'ennemi public, après n'avoir encore une fois été personne.
1: On pense forcément et toujours la fusillade de Columbine aux États-Unis. C'était en 99, pourtant il y avait eu 13 morts. Ça, c'est une référence pour les fans de tueries de masse. Là, le jeune garçon, il avait 14 ans, donc il n'était même pas né. Hein. Mais il connaissait visiblement quand même cette tuerie.
2: En fait, ceux qui ont fait un maximum de dégâts peuvent effectivement fasciner et inspirer, dans le sens où ils deviennent des modèles identificatoires, souvent pour des jeunes qui n'en ont pas, qui se sentent désaffiliés en famille, pour qui il y a peu de modèles identificatoires, peu d'avenir, et ces personnes peuvent devenir des modèles. Il s'agit de faire pareil. Et alors, il y a effectivement l'exemple que vous citez très justement, mais il y en a pas mal d'autres. C'est-à-dire ceux qui ont agi pour le compte du nihilisme, mais aussi ceux qui ont agi pour le compte de certaines idéologies. Et j'attire d'ailleurs votre attention sur le fait que certains jeunes de cet âge, là, 14-16 ans, parfois n'ont pas d'idéologie, veulent la violence pour la violence, mais parfois ont des fascinations pour certaines idéologies violentes parce qu'elles sont violentes, et parfois ils fabriquent des idéologies très personnelles, hybrides, avec des idées qui n'ont rien à voir les unes avec les autres, passent d'une idéologie à l'autre. Bref, peu importe, l'essentiel étant de s'identifier à celui qui fait le plus de dégâts, et pour certains, donc, ils les admirent, et pour d'autres, ils passent à l'acte en espérant devenir pareil. Ça devient des modèles.
1: Ouais, donc les cas de figure sont différents, mais on a compris en tout cas qu'il y avait des profils similaires avec, en général, des jeunes isolés.
2: Sans problèmes psychiatriques, forcément.
1: Sans forcément des problèmes psychiatriques, mais qui sont un petit peu en marge, en tout cas, de la communauté, de l'école, ou qui ne se sentent pas assimilés, en tout cas, parmi les gens de leur âge.
2: Le Covid n'a pas aidé. L'isolement accentué.
1: Exactement, accentue ce phénomène. Je vous remercie beaucoup pour vos explications. Laure Westphal, docteur en psychologie et spécialiste des violences contemporaines.
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1: 18h21, on retrouve Marc Potvin pour l'info en une minute, et à la une, ce chiffre actualisé du ministère de la Justice.
5: Près de 8000 personnes ont été placées en garde à vue depuis le début du mouvement lycéen, des mineurs pour l'essentiel. À ce stade, près de 2800 personnes ont fait l'objet de poursuites. Lui est mis en examen pour avoir frappé un policier à la tête dans le cadre du mouvement lycéen à Belfort. Un adolescent de 17 ans est remis en liberté sous contrôle judiciaire. Le même adolescent a porté plainte pour tentative de meurtre contre l'agent qui, selon lui, a essayé de le noyer en lui maintenant la tête dans l'eau d'un ruisseau. Le tribunal de commerce a choisi, il retient le projet de reprise de Duralex de l'entrepreneur Cédric Meston, qui a déjà repris Tupperware France l'an dernier. 155 des quelques 220 emplois de la célèbre verrerie sont conservés. Et puis elle est l'autrice du best-seller Normal People. Les livres de l'Irlandaise Sally Rooney ne peuvent plus puissent être légalement vendus au Royaume-Uni. En cause, son soutien au groupe interdit Palestine Action. L'an dernier, la romancière avait annoncé qu'elle reverserait certains de ses droits d'auteur à l'organisation pro-palestinienne.
1: 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Vous avez probablement posé cette question dans votre enfance à la cantine, Marc. Et toi, t'as quel âge ? Vous vous souvenez quand on faisait ça avec les verres, on retournait
5: oui,
1: les verres.
5: Oui, c'est des vieux souvenirs, effectivement.
1: Effectivement, pour moi aussi. Hein. Mais tout le monde, je pense, l'a fait au moins une fois dans sa vie. Eh bien, ce verre de l'entreprise Duralex va pouvoir continuer à être fabriqué. La justice vient de valider le projet de reprise d'un entrepreneur qui proposait de sauver 155 emplois sur 250. Et là, Margot Kefelec, c'est l'énième épisode du feuilleton mouvementé de Duralex.
6: Hein. Ouais, toute l'histoire commence en 1934. Le groupe industriel Saint-Gobain découvre le verre trempé, 5 fois plus résistant que le verre classique, et l'utilise pour fabriquer de la vaisselle. La marque Duralex naît en 1945. Elle promet des verres et des assiettes incassables, comme dans cette publicité des années 60.
7: Duralex. Duralex ne s'ébrèche pas. Duralex résiste. Verre trempé résistant Duralex.
6: Et le produit phare de la marque, vous l'avez dit Céline, c'est le verre gigogne, celui qui était dans toutes les cantines où les gens du coup s'amusaient à lire dans le fond pour avoir leur âge. Ouais. Alors sachez que pour la petite histoire, ce chiffre en fait correspond au moule dans lequel le verre a été fabriqué.
1: C'est pas notre véritable pas, âge, c'est ça que vous me dites, c'est terrible d'apprendre ça.
6: Et pendant les 30 Glorieuses, les consommateurs se ruent sur ces produits qui sont abordables et durables.
1: Mais ce succès ne dure pas et l'entreprise fait face à de premières difficultés dans les années 90.
6: Duralex est revendu à un groupe italien en 1997 et enchaîne ensuite les dépôts de bilan et les reprises 2004, 2008, 2020, 2024, 2026. Depuis 20 ans, l'entreprise a été placée 5 fois en redressement judiciaire. Pourtant, la marque Made in France reste ultra populaire à travers le monde. En 2008, elle réalisait 80% de son chiffre d'affaires à l'international. Un autre modèle, le modèle de verre à facettes cette fois, le Picardie, a même été vendu dans la boutique du MoMA, le musée d'art moderne de New York, et a fait plusieurs apparitions dans la saga James Bond, notamment dans le film Skyfall en 2012. Dans cette scène, Daniel Craig boit un verre de whisky avec un scorpion sur la main avant d'enfermer, oui, en vrai, avant d'enfermer le scorpion sous ce verre, Duralex donc.
1: Mais c'est pas le même verre que celui où il y a si, l'agent dessous.
6: C'est,
1: si,
6: c'est totalement le
1: même
6: modèle.
1: Pas James Bond boire
6: tout à
1: dans
6: fait.
1: Ce verre-là.
6: Ouais, incroyable. Son whisky. Vous pouvez l'avoir d'ailleurs sur le site de France Info, la vidéo.
1: Eh ben voilà.
6: Mais cette popularité, malheureusement, ne va pas suffire pour arranger la situation financière de la verrerie. En 2022, elle est même contrainte d'arrêter sa production pendant plusieurs mois à cause de la flambée des prix de l'énergie après la guerre en Ukraine.
1: Et nouveau rebondissement il y a 2 ans, là les salariés essayent de sauver leur entreprise.
6: Oui, en la rachetant en 2024, Duralex devient une coopérative. Mais depuis, les salariés font face à des conflits internes, un changement de direction et un lourd stock d'invendus. Malgré une levée de fonds il y a 1 an, les comptes de l'entreprise ne sont pas revenus à l'équilibre. La reprise de Duralex par l'entrepreneur Cédric Meston est un énième rebondissement dans cette histoire mouvementé de la verrerie mythique.
1: Eh ben on souhaite santé à Duralex et puis on va réécouter quand même cette pub qui est incroyable, mythique.
7: Duralex. 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Duralex résiste. Verre trempé résistant Duralex.
6: C'est bon, d'accord.
1: J'ai envie d'en acheter.
6: Moi aussi,
1: cette vidéo, on la voit aussi sur le site
6: de
1: France Info.
6: Elle est aussi disponible sur le site de France Info. Tout est à retrouver. Il y a un article.
1: Je vais aller voir tout ça de ce pas à la fin du 17-20. Merci Margot Kefelec. 18h26. Le gros match de Ligue des Champions ce soir et une victoire enverrait un signal fort à tous les prétendants. Le Paris Saint-Germain, double tenant du titre, va défier Manchester City, vainqueur en 2023. C'est la première affiche premium de la compétition. Coup d'envoi 21h en direct sur France Info avec les commentaires de Julien Froment et Nicolas Perronnet qui nous attendent déjà à l'Etihad Stadium. Bonsoir messieurs.
8: Bonsoir Céline.
9: Bonsoir à tous.
1: On va commencer avec le Paris Saint-Germain, Julien. Là, on attend quand même le réveil de notre ballon d'or, d'Ousmane Dembélé.
8: Oui, c'est vrai que Ousmane Dembélé, on va dire, fait un début de saison en mode diesel. Hein. On l'a vu en Ligue 1, c'était pas tout à fait ça. En équipe de France non plus, il a eu beaucoup de temps de jeu accordé donc par Zinedine Zidane, avec même le brassard de capitaine. Mais c'est vrai que Ousmane Dembélé n'est pas encore, on va dire, dans la plénitude de ses moyens. Si ce n'est qu'en Ligue des Champions, bah, dès qu'il y a la petite musique, eh bien, il retrouve de sa splendeur, puisque sur la première journée face au Slovan Bratislava, bah, Ousmane Dembélé, c'est 2 buts et 2 passes décisives. Donc c'est vrai que ce soir, face à Manchester City, on va pouvoir un peu jauger eh bien, du niveau d'Ousmane Dembélé, qui a été laissé au repos hein, le week-end dernier par Luis Enrique. Il n'a pas joué face au Mans. Alors on lui a posé la question en conférence de presse de savoir comment lui jugeait son début de saison. Et bah, lui, il se trouve très bon, tout simplement. Il le dit, tout va bien, je suis assez serein par rapport à ce que je peux proposer. Ce qu'il ne faut pas oublier, aussi bien pour lui hein, que pour l'équipe du Paris Saint-Germain, c'est pas au mois d'octobre que le PSG joue le mieux, c'est plus du côté du mois de février. Donc voilà, pour le moment, il faut rester plutôt confiant par rapport à ce que propose Ousmane Dembélé.
1: Et alors, de l'autre côté, à City, Nicolas, là, on va surtout surveiller le couple infernal Cherki-Haaland.
9: Ah, ça marche bien, hein, Cherki-Haaland. Alors, Erling Haaland, ça fait un moment que ça marche bien du côté de City, mais c'est confirmé en ce début de saison. Il est à 8 buts déjà, l'attaquant norvégien, le cyborg, comme on le surnorme. Il a marqué en Ligue des Champions déjà la première victoire de City face à Porto. C'était doublé de Haaland. Il a marqué ce week-end après la très longue trêve internationale. City est allé s'imposer à Liverpool, certes réduit à 10, mais quand même, ils ont fait un récital, les Citizens, là-bas du côté d'Anfield. Ils ont gagné 3-0. Haaland a marqué, et c'est vrai que Ryan Cherki aussi, et bah lui aussi, il prend de plus en plus ses marques dans cette équipe. En fait, il s'intègre très bien dans le système d'Enzo Maresca. C'est un petit peu la question qu'on pouvait se poser, à quoi allait ressembler ce City post-Guardiola, parce que c'est vrai que c'est la première saison après le départ hein, de la légende Pep Guardiola. Enzo Maresca, il s'inscrit lui-même, le nouvel entraîneur italien de City, dans les pas de Guardiola, donc il n'y avait pas trop de soucis à se faire de ce côté-là, du côté de Manchester. Mais c'est vrai que Ryan Cherki aussi, il réussit son début de saison, il est à 5 buts, il a marqué aussi, et un but fantastique face à Liverpool le week-end dernier. Donc c'est vrai que c'est un petit peu le couple infernal, mais globalement cette équipe de City semble un petit peu plus prête. En tout cas, c'est vrai que Julien parlait de la nécessité d'être prêt pour le PSG plutôt en février. Bah, on sent que cette équipe de City, elle est déjà prête maintenant, dès le début de la saison. On verra ce que ça donne, parce que il n'y a pas que Erling Haaland et que Ryan Cherki. City, c'est la seule équipe avec Barcelone dans les 5 grands championnats européens qui pour l'instant a remporté tous ses matchs depuis le début de la saison.
1: Allez, merci messieurs, Nicolas Perronnet, Julien Froment, Manchester City, Paris Saint-Germain, rendez-vous avec vous à 21h pour suivre ce match en direct sur France Info.
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1: Demain, Céline Dacosta, on aura un air d'été en plein mois d'octobre.
18: Oui, on aura un petit peu de fraîcheur le matin, mais dans l'après-midi, les températures vont bien grimper, 20 à 28 degrés du nord au sud, jusqu'à 30-31 degrés même dans le sud-ouest, avec un ciel qui sera relativement ensoleillé. On aura juste des grisailles, des brouillards qui seront encore bien présents, surtout le matin entre le Grand Est et le Val de Saône, tout ça va se dissiper, le soleil va remporter la partie, en tout cas sur la moitié sud, il sera largement présent. Au nord, on aura un ciel un peu voilé, et puis les grisailles vont quand même résister demain après-midi sur le Bas-Rhin ou le Val-de-Saône.
1: Céline Dacosta, vous êtes sur France Info, il est 18h31. Emmanuel Langlois pour l'info.
15: Une grève reconduite au moins jusqu'à début décembre pour les sapeurs-pompiers professionnels, annonce des syndicats cet après-midi, alors qu'ils se mobilisent depuis le mois dernier après une saison record de méga-feux, notamment en Gironde. Ils demandent une augmentation des moyens humains et financiers au gouvernement qui leur a pourtant promis une enveloppe d'1 milliard d'euros sur 5 ans. Anthony Chauveau est pompier en Indre-et-Loire, vice-président du syndicat UNSAS-10. Il attend des actes plus que des promesses, dit-il.
19: Vu le contexte politique, on a pleinement conscience que de toute façon, ça restera compliqué. Maintenant, nous, on est déterminés. Avec ce qui s'est passé cet été et la perte de nos 4 collègues, à qui d'ailleurs, je salue leur mémoire, pour nous, c'était le coup de trop, puisque 2022, tout le monde aurait déjà dû prendre conscience de ce à quoi on allait faire face. Et concrètement, voilà, nous, la détermination de l'intersyndicale, elle est sans faille. On ira jusqu'au bout. On a bien même en tête, dans l'esprit, que ce mouvement de grève risque de nous emmener jusqu'à la campagne présidentielle maintenant. À moins d'un miracle, ce qui se présente face à nous ne correspond pas, en tout cas, à nos attentes.
15: Un pompier d'Indre-et-Loire, cette grève est surtout symbolique puisque les sapeurs-pompiers sont tout de même obligés d'assurer un service minimum qui réquisitionne les agents grévistes en cas de besoin. Le parquet antiterroriste requiert, lui, le placement en détention provisoire du collégien de 14 ans qui avait tiré sur un principal et une enseignante avant-hier à Aubagne, dans les Bouches-du-Rhône. L'adolescent reconnaît les faits, mais conteste avoir voulu tuer les personnes ciblées. Et puis la touche glamour, c'est la comédienne Léa Seydoux qui présidera la 52e édition des Césars. Ce sera le 25 février prochain à Paris. On sait depuis fin septembre que le maître de cérémonie sera, lui, le comédien et humoriste Vincent de Dienne.
1: Joli duo, merci Emmanuel Langlois. À suivre dans le 17-20, la France insoumise qui présente son programme budgétaire en cas de victoire à la présidentielle. 106 milliards de recettes supplémentaires, promet le candidat Jean-Luc Mélenchon. Nous parlerons aussi d'une autre prétendante à l'Élysée, une nouvelle, Natacha Polony, officiellement dans la course depuis ce matin. Noël Mamer sera notre invité, lui aussi ancien journaliste devenu élu écologiste. Et avant cela, les facs reprennent le flambeau des lycées.
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1: Et ce sont les universités qui étaient aujourd'hui davantage perturbées par la mobilisation. Illustration à Lyon 3, peu politisée et pas habituée à la contestation. Le blocus installé dès l'aube a entraîné la fermeture de l'établissement. C'est un reportage de Christophe Vincent.
21: Scène rarissime, tôt ce matin, à la Manufacture des Tabacs, le site des licences. Devant l'entrée principale, une 60aine d'étudiants posent des poubelles et des barrières métalliques. Des CRS arrivent et les dispersent. La présidence de Lyon 3 ferme le site. Témoignage d'une étudiante en lettres modernes.
22: Très vite, il y a une grosse masse de gens qui avaient cours du coup dès 8h. Qui, par curiosité, sont restés un peu regarder, voir comment ça se déroulait, mais ils sont vite repartis. Et les CRS, du coup, ils ont un peu pris peur en début et ils ont lancé des bombes lacrymogènes. Ils sont vite partis aussi. C'est un peu une première dans l'histoire que notre fac se rebelle.
21: D'habitude, les mouvements d'humeur se cantonnent à Lyon 2, bastion de l'ultra-gauche, et Lyon 3, réputée fac de droite, reste à l'écart. Visiblement, les temps changent et Mehdi, étudiant en langue, s'en réjouit.
23: J'avais vraiment cette image de Lyon 3, dernière enclave pour la droite et qui résiste à tous les blocus. Et aujourd'hui, on voit que c'est pas du tout le cas. Ça s'est même fait plutôt facilement et rapidement. Je suis étonnée et très contente. Au-delà du côté un peu gauche-droite et politique, je pense qu'aujourd'hui, quand même, le mouvement lycéen touche beaucoup plus de personnes. On voit qu'il y a vraiment un réel ras-le-bol dans la population générale. Je pense que c'est ça qui ramène autant de monde aujourd'hui pour ce mouvement.
21: À Lyon 3, ce scénario inédit fait débat. Étudiant en sciences éco, Nasser accepte mal cette situation.
24: On est une fac qui, honnêtement, fonctionne plutôt sur la méritocratie. Et cette fac, en fait, sélectionne très difficilement ses élèves. Dès le bac, par exemple, sur Parcoursup, beaucoup sont refusés ici. Et en fait, ça permet aussi de trier les élèves et d'avoir que des élèves qui veulent travailler, qui savent pourquoi ils sont là. On est tous là pour travailler, on ne veut pas forcément arrêter les cours. On a eu l'occasion hier d'aller manifester. Maintenant, aujourd'hui, on était censé avoir cours. C'est fermé par cause de blocus.
21: Les grévistes de Lyon 3 se joindront à ceux des autres facs et participeront samedi à la manif initiée par les anciens gilets jaunes.
1: Reportage à Lyon de Christophe Vincent. Lamri Adaoui est le président de l'association France Université. Il dirige la fac de Caen-Basse-Normandie. Et d'après ses calculs, une grande majorité des universités étaient perturbées aujourd'hui.
0: plus des trois quarts des facs sont aujourd'hui perturbés ou bloqués, au moins partiellement. Indiscutablement, ce mouvement qui était d'abord en soutien du mouvement lycéen trouve aussi son autonomie au sein des établissements d'enseignement supérieur et de recherche, et d'ailleurs pas que les universités, mais aussi les écoles, ce qui prouve bien que le mouvement s'est installé aujourd'hui et qu'on peut parler d'un mouvement étudiant au-delà de la question du mouvement lycéen.
2: Avec quelles conséquences sur le fonctionnement des cours ?
0: Alors évidemment, nous, on prône le fait qu'on puisse avoir une continuité pédagogique, donc en respectant la liberté pédagogique de chaque enseignant, il faut absolument soit que les cours soient reportés de manière à être faits un petit peu de façon ultérieure, soit d'un passage en distanciel, qu'il soit en direct ou pas en direct, soit sur le fait de donner des documents pédagogiques de suivi pour les étudiants, parce que ce que nous craignons le plus, c'est le décrochage massif d'étudiants de première année en particulier, qui n'étaient que depuis 3 semaines au sein de nos établissements et dont on sait qu'ils sont particulièrement les plus fragiles.
2: Et est-ce que ça dérègle déjà l'organisation des cours et du temps universitaire, là, la mobilisation qui a lieu en ce moment ? Est-ce que vous le constatez déjà dans les facs ?
0: Oui, sur les campus ou les universités qui sont bloquées. Alors, c'est pas encore complètement alarmant. On est à 8 jours, la plupart du temps, de mouvement, de blocage, de dysfonctionnement sur un certain nombre de sites. Mais évidemment, quand le campus est bloqué puis fermé, on a une réorganisation importante, soit de déplacement des cours, soit de report des cours. Donc la situation n'est pas encore complètement alarmante, mais elle pourrait tendre à le devenir si pas d'autres formes de mouvements ne sont pas mises en œuvre. On comprend un certain nombre des revendications. Évidemment, la question des conditions d'accueil dans des bâtiments qui peuvent être parfois dégradés dans un état extrêmement hétérogène, par exemple. La question des moyens, et vous savez, la question de la jeunesse et des étudiants dans les universités, c'est une préoccupation qui est complètement interministérielle. Parce que vous avez des enjeux de santé, vous avez des enjeux de travail, vous avez des enjeux de culture, vous avez des enjeux de mobilité, donc de transport, bien sûr au-delà de l'éducation nationale et de l'enseignement supérieur. Et donc je pense qu'il nous faut là maintenant des réponses sur le terrain de manière rapide, de manière à ce qu'on puisse essayer de sortir de cet état qui est pour nous extrêmement difficile. Les discussions sur le projet de loi de finances 2027 débutent en ce moment au Parlement. On attend de la part du gouvernement, mais aussi des parlementaires qui peuvent amender les textes, des décisions et des propositions qui puissent être de nature à répondre à quelques-uns des enjeux qui ont été identifiés dans cette mobilisation.
1: Lamri Adoui, président de l'association France Université, au micro de Thomas Séchier pour France Info. Les étudiants à les lycées réclame une enveloppe de 10 milliards d'euros. Une demande alors que le débat budgétaire a démarré hier à l'Assemblée. Le gouvernement prévoit 54 milliards d'économies. Et de son côté, la France Insoumise vient de présenter son contre-budget en cas d'arrivée de Jean-Luc Mélenchon à l'Élysée. Bonsoir Jeanne Mézières.
3: Bonsoir.
1: LFI promet de rompre avec le néolibéralisme.
3: Oui, et pour ça, Jean-Luc Mélenchon se met déjà dans le costume d'un futur président en rappelant que l'état des finances publiques est le résultat des politiques menées ces 20 dernières années.
4: Il n'y a pas d'autre origine que l'appauvrissement méthodique et organisé de l'État par le macronisme à la suite des précédents, c'est-à-dire des 2 précédents présidents de la République en France.
3: Lui assure qu'il va remettre de l'ordre dans les comptes publics. Jean-Luc Mélenchon réaffirme sa proposition de faire annuler une partie de la dette publique détenue par la Banque Centrale Européenne.
4: J'insiste sur le fait qu'il s'agit d'un pur effet comptable, d'un trait à rayer.
3: Mais le candidat insoumis prévoit également une partie de son budget consacrée à la réduction de la dette.
4: De manière symbolique, mais parlante, nous avons décidé que dans ce budget, il y aurait 25 milliards, celui que nous présentons, attribués à la diminution de la dette.
3: Jean-Luc Mélenchon dit ainsi s'inscrire dans les recommandations d'un rapport d'économistes demandé par le ministère de l'économie qui appelait à faire 125 milliards d'euros d'efforts sur le prochain quinquennat au moment où la France est particulièrement scrutée par le FMI.
1: Et dans ce budget, Jeanne, les Insoumis comptent réaliser plus de 106 milliards d'euros de recettes.
3: Mais cela passe entre autres par un impôt sur la fortune climatique qui rapporterait 10 milliards d'euros d'après les Insoumis ou encore par la taxe Zucman pour les ménages et ayant un haut patrimoine supérieur à 100 millions d'euros. Cette mesure permettrait de faire rentrer 15 milliards d'euros dans les caisses de l'État selon leurs calculs. Le candidat parie aussi sur la relance de la consommation en promettant d'augmenter de 10% la rémunération des fonctionnaires, les allocations familiales et l'aide personnalisée au logement, sans oublier les jeunes en formation qui obtiendraient un revenu garanti d'environ 1300 euros. Jean-Luc Mélenchon martèle aujourd'hui s'inscrire dans une démarche de rationalité et anticipe les critiques de ses adversaires. Si vous nous jugez d'après les critères du néolibéralisme, dit l'insoumis, nos projets sont inacceptables.
1: Jeanne Mézia, service politique de France Info, 18h42. Et l'actualité à l'étranger, c'est cette frappe russe qui a fait 6 morts aujourd'hui à Loutsk, dans l'ouest de l'Ukraine. C'est un magasin de vente en gros qui était visé, alors que Moscou vise plutôt ces derniers temps des infrastructures énergétiques. 600 000 personnes sont privées de courant à travers le pays, notamment dans plusieurs quartiers de la capitale, Kiev. Le président Volodymyr Zelensky dénonce le mépris de Vladimir Poutine à l'égard de Donald Trump, car, Virginie Pironon, le président américain avait appelé à une trêve énergétique.
5: Oui, appel unilatéral de la part du président américain qui, on le voit, n'est pas suivi des faits. Les frappes russes ont fait plusieurs morts à Kiev, la capitale, au centre du pays, ainsi que plus au sud, dans la région de Zaporijja. Vaste attaque aux missiles balistiques. Et ce qui est important de noter, c'est que selon Volodymyr Zelensky, ce matin, l'Ukraine n'a reçu aucun avertissement préalable de la part de ses partenaires. L'Ukraine dépend du renseignement militaire occidental, surtout américain, pour détecter les attaques russes, mais aussi pour mener ses frappes en profondeur en Russie. Jusqu'à présent, concernant les frappes russes, les autorités ukrainiennes étaient averties par les renseignements américains. Elles pouvaient alors prévenir la population. J'étais à Kiev ce mois de septembre et en cas d'alerte massive, on savait environ 20 à 30 minutes à l'avance qu'il y avait un risque potentiel, qu'il fallait se rendre aux abris. Et là, ce qui s'est passé cette nuit, c'est que les systèmes ukrainiens n'ont détecté ces missiles que lorsqu'ils étaient au-dessus de l'Ukraine. Trop tard donc pour avertir la population.
1: Et ce qui ajoute à l'inquiétude, c'est que le fonctionnement de certains terminaux Starlink semble avoir été restreint.
5: Oui, c'est ce qu'annonce ce matin un conseiller technologique de Volodymyr Zelensky. Starlink, réseau satellitaire essentiel pour la communication, à la fois sur le champ de bataille en Ukraine, mais aussi pour le fonctionnement de certains drones. Il permet d'obtenir une connexion haut débit à Internet, même dans les zones les plus isolées. Son propriétaire, le milliardaire américain Elon Musk, tient une position ambivalente vis-à-vis de l'Ukraine. Dimanche sur X, il estimait, je cite, qu'il est temps pour le pays d'avoir un nouveau dirigeant. Mais l'armée ukrainienne pouvait jusqu'à présent utiliser ces technologies. Et là, cette nuit, Kiev aurait observé une limitation de vitesse pour les terminaux. Or, les forces de défense ukrainiennes, là non plus, n'ont pas été prévenues de ces restrictions. Selon un conseiller de Volodymyr Zelensky à l'AFP, je cite, « Cette mesure ne peut être une coïncidence, c'est forcément lié à la situation politique actuelle. »
1: Et à l'instant, Volodymyr Zelensky, président ukrainien, dit compter sur le partenariat avec les États-Unis. Après, dit-il, certaines difficultés. Merci beaucoup Virginie Pironon, rédaction internationale de Radio France.
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1: Et le fil info d'Emmanuel Langlois à 18h45 avec Léon XIV qui entame sa convalescence à l'hôpital Gemelli de Rome.
15: Le pape s'est vu retirer hier un nodule cancéreux au poumon. Des analyses doivent maintenant déterminer si la maladie du souverain pontife s'est propagée au-delà de la lésion opérée. Selon le Vatican, le pape a commencé à marcher et a suivi aujourd'hui une séance de kinésithérapie respiratoire. 3000 docteurs juniors en médecine générale, de jeunes praticiens en fin de parcours de formation seront déployés à partir de début novembre à travers la France. Le ministère de la Santé espère ainsi améliorer l'accès aux soins. Une deuxième vague sera, elle, envoyée début mai. Elle est soupçonnée d'avoir drogué plusieurs personnes âgées pour leur dérober des bijoux et des valeurs. Une aide-soignante d'un EHPAD des Alpes-Maritimes, près de Menton, a été mise en examen et placée en détention provisoire, annonce le parquet de Nice. L'enquête avait été ouverte fin septembre après qu'une résidente avait été retrouvée dans un état de somnolence anormale. En Ligue des champions de football, après la défaite hier de Lens à domicile face au Sporting Portugal et de Lille sur la pelouse de Manchester. Le PSG tentera de faire mieux ce soir et de l'emporter sur la pelouse de Manchester City. C'était Manchester United hier. Le match à 21h tout à l'heure.
1: Info. La liste des candidats était déjà longue et voilà qu'elle grossit encore. Natacha Polony se lance dans la course à la présidentielle. La journaliste entend défendre une ligne souverainiste et pro-laïcité afin, dit-elle, de rassembler les orphelins de la politique, Hélène Terdian.
10: Oui, c'est face à la situation du pays que l'ancienne directrice de la rédaction de l'hebdomadaire Marianne s'est donc lancée dans la course par devoir, dit Natacha Polony ce matin sur France Inter.
11: J'avais dit que je voulais être utile pour mon pays. Et vous voyez l'état du pays aujourd'hui. En fait, nous sommes dans le chaos. Et j'estime que la situation m'oblige. Donc oui, je suis candidate à l'élection présidentielle. Je ne peux pas continuer à regarder mon pays s'effondrer. Je ne peux pas accepter la situation. Pourquoi ? Parce qu'elle est indigne.
10: Natacha Polony est un visage connu du grand public depuis son passage en tant que chroniqueuse dans l'émission On n'est pas couché, présentée par Laurent Ruquier. Mais l'essayiste n'a jamais caché son engagement politique. En 2002, aux côtés de Jean-Pierre Chevènement, souverainiste de gauche, le mois dernier, Natacha Polony a lancé son propre mouvement. Elle revendique aujourd'hui 60 000 sympathisants avec un mot d'ordre.
11: Vous commencez par mettre en place une politique d'état d'urgence de la production. Vous priorisez la production française dans la commande publique.
10: Elle a beau être officiellement candidate, il faut désormais réunir les fameux 500 parrainages. Natacha Polony dit pour l'instant avoir reçu de nombreux témoignages de sympathie de la part d'élus.
1: Natacha Polony, qui n'est pas la première journaliste à passer du commentaire politique à l'engagement. On peut citer avant elle Éric Zemmour, Robert Ménard, Émeric Caron, Jean-Marie Cavada, Audrey Pulvar ou encore Philippe Ballard. Et puis vous, Noël Mamère, bonsoir.
12: Bonsoir.
1: Vous avez présenté le 13h d'Antenne 2 dans les années 80, puis vous vous êtes lancé en politique, maire de Bègles, député, et vous aussi candidat à la présidentielle en 2002 pour les Verts. Vous aviez récolté 5,25% des voix au premier tour. Qu'est-ce qui fait qu'un jour, on se dit « j'en ai assez de raconter, de décrypter la politique, je veux agir ».
12: Oui, c'est-à-dire qu'on passe du « donner à voir pour faire comprendre », qui est la mission des journalistes, à une idée qui consiste à se dire bien maintenant je vais mettre les mains dans le cambouis et je vais essayer, là où je suis, à faire changer ma société dans le sens des idées auxquelles je crois et des valeurs auxquelles je crois. Alors moi, il se trouve que mon parcours journalistique était un petit peu particulier. Vous avez eu la gentillesse de citer la période durant laquelle j'ai présenté le journal d'Antenne de Midi, le journal de 13h. Mais avant, avec Louis Berriot, j'ai créé une émission quotidienne qui s'appelait C'est la vie, qui était une émission, qui était la première émission quotidienne traitant des questions d'environnement et de défense du citoyen. Ça n'existait pas encore à la télévision. Et après le 13h, j'ai pendant cinq autres années, dirigé une émission qui était consacrée à la défense des droits de l'homme qui s'appelait Résistance. Donc, j'ai fait du journalisme militant, disons, plus longtemps que la présentation d'un journal qui, évidemment, demande une obligation de réserve. Donc, mon parcours, finalement, du journalisme engagé à la politique a été assez naturel, au fond.
1: Mais ça montre tout de même que la frontière entre journalisme et politique, elle est ténue. Est-ce que ça n'entretient pas, aux yeux de l'opinion, les soupçons de connivence ?
12: Ça pourrait, mais ça dépend comment on pratique la politique et comment on pratique le métier de journalisme. De journaliste, moi, je pense qu'il y a évidemment des différences dans les deux. D'abord, le journalisme, c'est un métier, la politique, c'est une fonction qui peut devenir un métier si on le fait très longtemps. Mais le lien qui unit le journalisme et la politique, pour moi, c'est deux choses. C'est la lutte contre l'ignorance et contre la peur de soi. Votre métier, c'est d'éclairer les gens pour qu'ils puissent se faire une opinion du monde. Et puis, c'est de lutter contre la peur d'eux-mêmes, c'est-à-dire ne pas sombrer dans la démagogie populiste à laquelle on est en train d'assister aujourd'hui, de ne pas exalter les peurs. Ben, c'est exactement la même chose que l'on doit exiger d'un homme politique. Voilà ce qui lie les deux. Quant aux connivences, écoutez, ça fait longtemps que des journalistes sont en couple avec des politiques. Et puis en France, on aime bien placer les gens dans des silos, dans des boîtes.
1: Oui.
12: Mais rappelons que par exemple aux États-Unis, Pierre Salinger, qui était un très grand journaliste, avait été aussi porte-parole de John Fitzgerald Kennedy. Ça ne posait pas de problème dans la mesure où on exerce son métier en s'imposant un certain nombre de règles, simplement.
1: Comment avaient réagi, Noël Mamère, vos confrères et consoeurs journalistes, et comment le milieu politique vous avait accueilli ?
12: Alors, je dirais que ma famille, ça reste tout de même le journalisme, parce que j'ai été un homme politique un petit peu particulier, une sorte d'ovni assez indéfinissable, disons, qui était plus attaché à la liberté de sa parole qu'à la recherche de portefeuille ministériel. Et je ne m'en plains pas du tout, bien au contraire. Je pense que c'était ma richesse. Mais écoutez, les journalistes, au départ, dans notre métier, vous le savez, on se tutoie. Et donc, quand j'étais interviewé par des journalistes, avec, d'ailleurs, même pour certains d'entre eux, j'avais fait des reportages avec eux, et que je les tutoyais, ils le prenaient assez mal en disant, mais qu'est-ce que c'est que ce type qui est maintenant politique et qui se pend encore pour un journaliste. Quant au milieu de la politique, bon, ils m'ont regardé arriver un petit peu comme personnage étrange, mais ça s'est pas trop mal passé. Mais mes relations aujourd'hui amicales, elles sont plus du côté du journaliste, de mes anciens confrères, que de la politique qui n'a jamais été vraiment mon milieu.
1: Est-ce un choix que vous avez parfois regretté ?
12: Pas du tout, bien au contraire. J'ai eu une chance formidable quand je vois ces jeunes lycéens qui défilent parce qu'ils ne savent pas de quoi sera fait leur avenir et qui sont très inquiets, que ce soit par rapport au climat, par rapport aux conditions dans lesquelles ils travaillent, par rapport à l'intelligence artificielle qui risque de leur piquer leur boulot après des années d'études. Moi, j'ai eu une vie, j'ai été très heureux dans mon métier de journaliste et très heureux dans mon métier de politique, dans ma fonction politique. Les deux m'ont apporté de grandes gratifications. Donc, on n'est jamais complètement heureux, mais ces 50 années ont été pour moi nourries de beaucoup, beaucoup de gratifications, de combats, bien sûr. J'en ai perdu, mais j'en ai gagné quelques-uns, comme par exemple le mariage de personnes de même sexe. Mmh.
1: Vous étiez le premier maire à célébrer un tel mariage alors que ce n'était pas autorisé, hein, il faut le rappeler.
12: Monsieur De Villiers est même venu devant les cris de la mairie de Bègles, les bras en croix en disant non à la chienlit. C'est poilant, non, ouais. Avec le recul.
1: Ah, ça vous fait rire, finalement, ce sont des bons souvenirs.
12: Mais tous les combats politiques sont des bons souvenirs. On prend des coups, on peut en donner aussi, mais quand on prend des coups pour de bonnes causes et que l'on pense que ce que l'on défend est juste, c'est bien. La politique, c'est pas une vérité contre une autre. Ça, c'est une forme de totalitarisme et de refus de l'autre. Et c'est la politique, c'est la défense de ceux que l'on croit juste. Et c'est déjà important et c'est déjà bien difficile.
1: Est-ce que vous avez, ce sera ma dernière question, Noël Mamère, un conseil à Natacha Polony pour sa campagne présidentielle ?
12: Ah, déjà, je constate qu'elle est au milieu. C'est une armée mexicaine qui est en train de se présenter devant les Français. Elle dit qu'elle a 60 000 adhérents, bah, tant mieux pour elle. Mais moi, quand j'ai été candidat au présidentiel, c'était avec un parti qui s'appelait Les Verts, après une primaire, dans des conditions un peu rocambolesques d'ailleurs. Et donc, si elle croit à ce qu'elle nous dit, moi, je ne suis pas évidemment d'accord avec ses propositions, parce que je ne pense pas que ce soit la production qui soit la nécessité. Je pense qu'au contraire, c'est de savoir habiter nos limites, ce qui n'est pas le cas pour l'instant. Mais je lui souhaite la réussite. Hein. Elle y croit. Et si elle y croit, tant mieux. Voilà.
1: Merci beaucoup d'avoir été avec nous, Noël Mamère, dans le 17-20 pour réagir donc à cette candidature de Natacha Polony à la présidentielle qui fait écho à la vôtre, puisque vous aussi, vous étiez journaliste lorsque vous vous êtes lancé en politique et vous vous êtes présenté, mais plusieurs années après, à la présidentielle. Merci encore, Noël Mamère. Et on vous présente deux expos ce soir dans le 17-20. D'abord au Musée de la Marine à Paris, il y a l'Appel des Profondeurs, une immersion scientifique et culturelle qui revisite notre fascination pour tout ce qui se cache sous la surface des océans, des premiers plongeurs de l'Antiquité aux défis de notre époque. Grégoire Le Callot.
13: Tout est fait pour plonger le visiteur dans un véritable cocon bleuté à la découverte d'une longue histoire où la réalité se mêle aux légendes. Louise Contant, l'une des commissaires de l'exposition.
14: Il s'agit en effet d'un récit autour de la figure d'Alexandre le Grand. Il se raconte qu'il aurait été le premier à plonger dans une cloche en verre.
13: De salle en salle, on remonte le temps en croisant des scaphandriers, des sous-marins, des robots et bien sûr quelques monstres marins. Clémence Laurent, l'autre commissaire.
16: Vous en avez un exemple ici avec cette carte marine qui date du XVIIe siècle. Parce que les monstres étaient un motif décoratif qui était très apprécié, mais aussi venaient pointer des dangers pour la navigation dans des eaux encore méconnues.
13: Dans ces profondeurs longtemps invisibles, l'imagination artistique s'en donne à cœur joie de Jules. Jules Verne au Grand Bleu de Luc Besson.
17: Tu descends au fond de la mer très loin.
13: Ou avec des œuvres contemporaines comme cette encre de l'artiste Laure Prouveau.
18: Elle aurait jeté une encre à la mer et elle en aurait tiré à la fois des merveilles en verre soufflé de Murano, ces algues sublimes, mais aussi tous les déchets de notre société qui pendent accrochés à cette encre tirée du fond des mers.
13: Et pour finir, vous pouvez vivre une plongée profonde sur grand écran, avachie sur des gros coussins, pendant une heure de déconnexion abyssale.
1: L'exposition L'Appel des Profondeurs au Musée National de la Marine de Paris jusqu'au 4 avril. Direction maintenant le Musée du Louvre pour découvrir ou redécouvrir Francisco de Zurbarán, un des peintres espagnols les plus importants du XVIIe siècle. Reportage Anne Chepo.
19: Francisco de Zurbarán, qui fut le contemporain et l'ami de Velázquez, reste peu connu en France. Le musée du Louvre lui redonne toute sa place en présentant une soixantaine de ses chefs-d'œuvre.
20: C'est un style qui est très épuré.
19: Charlotte Chastel-Rousseau est la commissaire de l'exposition.
20: Il a l'art de sculpter les volumes en utilisant la lumière, une grande économie de moyens qui fait qu'aujourd'hui, ces images plaisent à l'œil moderne et sont fascinantes. Il a un autre talent, c'est que c'est un immense coloriste. Et puis pour finir, il a aussi un grand sens de l'observation. C'est un artiste qui sait parfaitement restituer avec ses pinceaux ce qu'il voit.
19: Au début de sa carrière, Zurbarán, surnommé le Caravage espagnol pour ses clairs-obscurs, réalise de grands tableaux pour les ordres religieux. Il travaille ensuite à la cour du roi d'Espagne et il peint des natures mortes, des portraits et des saintes comme Sainte Casilde.
20: Zurbarán est connu pour ses figures de saintes. Ce sont des saintes très élégantes qui sont sur un fond sombre et qui nous invitent du regard à suivre leur exemple. Et elle nous regarde, la Sainte Cassilde, elle est de trois quarts, et c'est une princesse, c'est vraiment une princesse, c'était la fille d'un émir, et elle est revêtue d'une robe incroyablement luxueuse, avec des pierres précieuses, elle porte aussi des bijoux très raffinés, dans une gamme colorée incroyablement chatoyante.
19: Zurbarán excelle à transcrire le réel, son petit agneau prêté par le musée du Prado est stupéfiant de vérité, et sa nature morte au citron, un véritable chef-d'œuvre.
20: Elle représente donc des citrons, des oranges, et une tasse avec une rose. Le travail sur la lumière est extraordinaire. À la fois, il donne de la force à chaque motif, mais aussi, il permet de détailler la texture de tous les objets représentés. On sent vraiment le côté grumeleux de la peau des citrons. On voit le reflet des citrons dans l'assiette en argent. On voit le panier d'osier tressé. C'est vraiment l'ambition de peindre de manière illusionniste.
19: Dans les dernières années de sa carrière, Zurbarán renouvelle sa peinture, influencée notamment par un autre peintre de Séville, Murillo. Organisée en parallèle, l'exposition Sculpter la couleur, consacrée à la sculpture espagnole du XVIIe siècle, offre des rapprochements avec la peinture de Zurbarán. Ces sculptures en bois polychrome, au plus près du réel, proviennent du Musée National de Valladolid. Elles sont présentées pour la première fois en France.
1: Les expositions Zurbarán et Sculpter la couleur, à voir au Musée du Louvre à Paris jusqu'au 25 janvier.
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1: Céline Dacosta.
23: On aura encore pas mal de grisailles demain matin, pas mal de brouillards qui seront assez denses d'ailleurs entre le Grand Est et le Val de Saône. On en aura pas mal également dans les vallées plus au sud. Et puis le ciel sera très nuageux sur les côtes du Languedoc-Roussillon. Ailleurs, le soleil sera déjà de la partie. Tout ça va se dissiper, vous l'avez bien compris. Comme ce matin, les éclaircies vont gagner du terrain dans l'après-midi, même si le soleil restera quand même assez voilé sur la moitié nord. Et les grisailles résisteront sur le Bas-Rhin ou le Val de Saône. Pour les températures, on attend un pic de douceur, 20 à 28 degrés au meilleur de la journée, avec un pic jusqu'à 30-31 degrés dans le sud-ouest. Pour le matin, encore un peu de fraîcheur sur le nord-est, 4 à 9 degrés, 9 à 14 degrés pour le reste du pays.
1: Vous êtes sur France Info, excellent début de soirée, il est 19h. L'heure de retrouver Hercine Lebovitch pour le journal. Bonsoir Hercine.
24: Bonsoir Céline, bonsoir à tous.
1: Les derniers chiffres d'abord des manifestations de lycéens.
24: Ça concerne les gardes à vue, près de 8000 en 3 semaines, 937 policiers et gendarmes blessés et 36 enquêtes de la police des polices, notamment à Lens où un lycéen a eu la main arrachée par une grenade. Son avocat annonce le dépôt d'une plainte. La dette française inquiète jusque dans les institutions internationales. Le FMI et la Banque mondiale en ont parlé et aussi la présidente de la Banque centrale européenne, Christine Lagarde. Lagarde, que nous entendrons dans un instant. Il n'y a jamais eu autant de futurs médecins en France, conséquence de la suppression du numerus clausus, le système des quotas en études de médecine, les précisions de Solène Lehen à suivre. Et puis le foot, Manchester City, PSG en Ligue des Champions, coup d'envoi 21h sur France Info, ambiance sur place avec Julien Froment en direct en fin de journal.
1: 937 policiers et gendarmes blessés depuis le début du mouvement lycéen, Hercine.
24: C'est le chiffre sur lequel a insisté Sébastien Lecornu cet après-midi à la tribune du Sénat. Dans le même temps, le ministère de la Justice donne un autre chiffre, 7950 gardes à vue depuis le début de la mobilisation. Et il y a aussi 36 enquêtes de la police des polices, l'IGPN, notamment sur le cas de ce lycéen de Lens, dont une main a été arrachée par une grenade assourdissante. Son avocat a annoncé le dépôt d'une plainte avec constitution de partie civile. Il a défendu sa version des faits dans une conférence de presse hier, Louise Forbin.
0: Maître Ouatté a répété qu'Evan n'a pas pris la grenade dans sa main. Il explique que le lycéen se serait baissé pour ramasser des débris d'explosifs afin de prouver à sa mère que le lycée était bloqué et qu'il ne séchait pas les cours.
2: C'est à 10h30, après avoir ramassé un débris de la main droite, qu'une explosion s'est produite sur son côté gauche. Evan est droitier, c'est sa main gauche qui est impacté.
0: Ce n'est pas la version du parquet. Vendredi, dans un communiqué, le parquet de Béthune affirmait que selon les premiers éléments de l'enquête, le lycéen a bien ramassé la grenade.
2: Nous avons été particulièrement choqués de voir le parquet prendre fait et cause pour la version policière, disant que quelque part, mon client était responsable de son propre préjudice.
0: Evan a la main gauche amputée, la main droite très abîmée. L'avocat évoque des blessures de guerre qui pourraient l'obliger à se réorienter.
2: Evan prépare un bac pour être menuisier. Avec une main en moins, je crains, hélas, qu'il doive revoir son devenir. Et ça, je dirais, c'est une blessure qui aura du mal à se cicatriser.
0: L'adolescent de 15 ans est toujours hospitalisé. On ne sait pas quand il pourra sortir de l'hôpital.
24: Louise Forbin, ici Nord pour France Info. Deux jours après la fusillade dans un collège d'Aubagne qui a fait deux blessés, l'adolescent de 14 ans, auteur des tirs, il l'a reconnu, est sorti de garde à vue, présenté à un juge en vue d'une mise en examen, sans doute pour tentative d'assassinat en relation avec une entreprise terroriste, puisqu'on le soupçonne d'être lié à une communauté internet qui encourage les meurtres de masse et les violences criminelles. Le nombre de féminicides augmente en France. Le ministère de l'Intérieur a donné aujourd'hui les chiffres de l'année 2025. Plus 4% sur un an. 111 femmes ont été tuées par leur conjoint ou ex-conjoint l'année dernière. Les débats parlementaires sur le projet de budget 2027 ont commencé hier soir à l'Assemblée nationale. L'objectif du gouvernement, vous le connaissez, hein, c'est de faire 43 milliards d'euros d'économies pour ramener le déficit à 5% du PIB. Et la situation financière de la France inquiète aussi les institutions mondiales, puisque le FMI, le Fonds monétaire international, et la Banque mondiale en ont parlé en marge de leurs assemblées annuelles. La présidente de la Banque centrale européenne, la française Christine Lagarde, s'est également exprimée sur le sujet, Louise Buyens.
3: Et pour le moment, il n'est pas question que la BCE intervienne. Christine Lagarde a rappelé que la hausse des taux est certes mondiale, mais que la France est plus durement touchée. Des circonstances spécifiques font que certains pays sont plus affectés, la France en fait partie. La solution se trouve d'abord et fondamentalement en France, et cela doit passer par les politiques budgétaires. Traduction, il faut un budget. Mais les chances sont minces qu'il soit voté par les oppositions à quelques mois de l'élection présidentielle. Il existe deux solutions pour faire adopter le budget sans vote, le 49-3 qui fera appliquer le texte remanié par les parlementaires, ou les ordonnances qui reprendront le projet initial du gouvernement, deux options potentiellement coûteuses politiquement, puisqu'elles peuvent se solder par une censure. Cette instabilité politique qui risque de maintenir des taux d'emprunt élevés, ajoutée à un conflit au Moyen-Orient qui peut durer, l'objectif gouvernemental d'un déficit à 5% l'an prochain semble très difficile à tenir. D'ailleurs, après le Haut Conseil des Finances Publiques, qui jugeait la prévision optimiste, c'est au tour de l'Institut français d'économie d'émettre des doutes. Il mise aujourd'hui sur un déficit à 5,4%.
24: Louise Buyens, et le projet de budget 2027 2027 inquiète aussi le monde de la culture. Plus de 150 réalisateurs ont signé une tribune dans le quotidien Le Monde. Ils dénoncent des mesures qui risquent de provoquer, selon eux, je les cite, un effacement du cinéma français. Ils demandent de rétablir le budget de France Télévisions qui finance le cinéma et de maintenir la TVA réduite dont bénéficie Canal+, sachant que l'industrie du cinéma représente en France 260 000 emplois directs et indirects.
1: Les futurs médecins n'ont jamais été aussi nombreux.
24: Une hausse historique d'après le ministère de la Santé qui publie aujourd'hui les effectifs des étudiants en médecine. Désormais, plus de 10 300 étudiants sont admis chaque année dans cette filière et c'est la conséquence directe de la suppression du système de quotas qu'on appelait le numerus clausus. Il a disparu il y a 6 ans, Solène Lehen.
0: Pour l'internat, c'est-à-dire la 7e année d'études de médecine, près de 10 300 postes ont été ouverts cette année, c'est 1 300 de plus que l'année dernière. Davantage de postes dans des spécialités où l'on manque de médecins. Les dermatologues, les pédiatres, les psychiatres, les urgentistes, les gynécologues, les cardiologues. On effectue là un rattrapage, explique le ministère de la Santé. Davantage aussi de postes en médecine générale, presque 500 de plus. Alors nuance, tout cela concerne des étudiants qui seront diplômés seulement dans 3 ans. En tout, la France compte environ 245 000 médecins, toutes spécialités confondues, il n'y en a jamais eu autant. Mais dans le même temps, la population augmente, elle vieillit et les jeunes médecins travaillent moins d'heures par semaine que leurs aînés. Résultat, on continuera de manquer de médecins encore pendant une vingtaine d'années, selon les projections du ministère de la Santé.
24: Solène Lehen, spécialiste santé de France Info. Quoi qu'on ait dit, Donald Trump, pas de trêve énergétique en Ukraine, les frappes russes ne cessent pas sur les infrastructures ukrainiennes. 600 000 personnes privées de courant dans le pays, dont plusieurs quartiers de la capitale Kiev. En retour, Moscou dit que l'Ukraine a lancé 2 attaques de drones sur des raffineries en Russie, ce que l'Ukraine dément. Et pour combattre sur le sol ukrainien, on apprend maintenant que la Russie enrôle également au Bangladesh, où la

0: déversé chacune plus de 6 000 $ aux trafiquants en guise d'avance sur le salaire qu'elles étaient censées recevoir pour avoir servi de chair à canon.
1: Valérie Crovard, rédaction internationale de Radio France. Le football, ce soir, Paris va-t-il redorer le blason des clubs français en Ligue des Champions après la défaite de Lille et de Lens hier? On le saura à 21h sur France Info, coup d'envoi à Manchester du match Manchester City-PSG. Julien Froment, vous êtes devant le stade.
2: Oui, exactement. Et en effet, c'est un premier choc pour cette équipe du Paris Saint-Germain qui a, on va dire, commencé sa saison piano, notamment en Ligue 1 et qui espérait bien monter un petit peu en puissance avec ce premier test face à cette équipe de Manchester City qui est avec le FC Barcelone et bien la seule équipe des 5 grands championnats européens à avoir remporté pour le moment tous ses matchs, 6 victoires en première ligue anglaise et une victoire en Ligue des Champions, une équipe de City qui s'appuiera bien sur les deux hommes que j'ai en face de moi affichés sur le stade de l'Etihad Stadium, c'est le Norvégien bien sûr Erling Haaland, le serial buteur des Citizens, et puis le petit Frenchie Ryan Cherki, lui aussi qui compte bien, eh bien faire la misère entre guillemets au Paris Saint-Germain. Mais Paris ce soir, eh bien, pourra compter sur son équipe type, tous les joueurs sont disponibles et eh bien Luis Enrique ne va pas se priver pour aligner eh bien le 11 type eh bien, pour affronter cette équipe de Manchester.
1: Julien Froment, à tout à l'heure pour ce Manchester City PSG coup d'envoi 21h sur France Info. Céline,
3: et nous on se dit à demain. Hercine, vous revenez pour le 15-17 et le journal de 19h. Il est 19h10.
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3: La mobilisation lycéenne dans l'actualité ce soir avec 2/3 des profs remplaçants appelés en urgence qui auraient été affectés selon le ministre de l'Éducation. Mais dans quelles conditions? C'est ce qu'on va voir dans un instant et nous ferons un point sur la réponse du gouvernement face à cette jeunesse en colère. À suivre également la convalescence du pape après son opération du poumon pour retirer une tumeur maligne. Quelle suite, quelle séquelle pour Léon XIV? Un oncologue sera avec nous vers 19h20. Et puis à 19h30, on retrouvera Adrien Beck pour les informer de sujets. Ce soir, Adrien, l'Ukraine et la présidentielle en France.
6: Effectivement, et le premier sujet dès 19h30, ce sera bien sûr l'Ukraine, entre renseignements qui arrivent trop tard, Starlink coupé, Donald Trump est-il en train de condamner Kiev, Volodymyr Zelensky, à l'instant, reconnaît des difficultés dans ce partenariat avec les États-Unis. Nous allons donc voir ce qui se joue, voir si l'Ukraine est vraiment à portée des missiles russes, en tout cas à la merci, et voir aussi si l'Europe a les moyens de prendre le relais.
3: Et puis à partir de 20h, vous pencherez sur la candidature de Natacha Polony.
6: Et surtout
3: voilà.
6: Des 30 autres candidats à la présidentielle. Il y en a beaucoup.
3: Une longue liste. A tout à l'heure, Adrien, pour les informer à 19h30.
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3: Un peu moins de 200 lycées fermés aujourd'hui, ce qui représente 4% des établissements. En revanche, les étudiants semblent prendre le relais avec 3 facs sur 4 perturbés ou bloqués, d'après le président de France Université. Les élèves réclament toujours davantage de moyens pour étudier dans de bonnes conditions. Pour l'instant, la seule annonce concrète de l'État, ça a été le déploiement de 3000 professeurs remplaçants dans les lycées les plus impactés par l'absence d'enseignants. 2/3 auraient déjà reçu une affectation, si l'on en croit le ministre de l'Éducation, Édouard Geffray. Il s'agit des TZR, vous savez, ces titulaires sur zone de remplacement. Le problème, Sarah Adair, c'est que tout ne se passe pas dans des conditions optimales.
8: Prenons le cas d'Agathe, cette professeure de mathématiques affectée une première fois en lettres modernes. On vous en avait parlé sur France Info. Depuis, son cas a été débloqué, son recours devant le rectorat a fonctionné.
9: Mardi matin, je reçois un nouvel arrêté d'affectation que je vais être professeure remplaçante de mathématiques dans le lycée qui fait partie de mon secteur. Donc jusque-là, je veux dire, c'est assez classique.
8: Mais cette enseignante remplaçante n'a toujours pas une classe à charge. La promesse du gouvernement de mettre 3024 professeurs remplaçants devant des élèves, c'est de la poudre aux yeux, estime Agathe.
9: Je contacte mon lycée et en fait, il s'est avéré que mon lycée avait déjà reçu 3 appels d'enseignants pour être dans ce lycée alors qu'ils n'ont pas besoin de professeurs de mathématiques, mais que ce serait pour faire du soutien avec des élèves.
8: Il y a d'autres cas de figure surréalistes dénoncés sur les réseaux sociaux. Des professeurs remplaçants quittent des collèges pour des lycées, mais en doublon ou en soutien. Ils font parfois des centaines de kilomètres entre le domicile et le travail.

0: travail, les syndicats le confirment. Certains proviseurs sont dépassés par des affectations qui ne correspondent pas à leurs besoins. Mais le rectorat d'Amiens, par exemple, l'assure. L'enjeu est d'ajuster chaque jour les moyens aux besoins constatés sur le terrain.
1: Et pendant que des lycéens bloquent leurs établissements, empêchant parfois les cours de se tenir normalement, que font les élèves qui ne manifestent pas? Claire Loilier a rencontré des jeunes au centre commercial de Châtelet-Léal, c'est à Paris. Ils sont partagés entre détente et inquiétude pour la suite de l'année. Reportage.
2: Assis sur un banc près du centre commercial, Gabriel consulte Pronote sur son ordinateur. Cela fait 2 semaines que le lycée de cet élève de seconde est bloqué.
3: Donc là, je suis en train de checker Pronote pour un devoir que je devrais recevoir, comme un devoir maison à faire en anglais. Et le renvoyer une heure après.
2: Depuis le début du blocus, ces journées se déroulent toutes de la même façon.
3: Le matin, techniquement, je me réveille comme si j'allais en cours, je prépare mes affaires et j'y vais. Après, j'arrive, je vois qu'il y a le blocus. Et donc, je reste un peu, je vois avec des potes, je regarde s'il y a des visios ou pas. Et puis après, souvent, on va déjeuner ensemble avec les amis. Et après, on fait un foot, on joue. Et après, je rentre chez moi, je regarde. C'est un peu une sorte de boucle répétitive.
2: Gabriel n'a eu depuis un mois que quelques cours d'anglais et d'allemand. C'est déjà plus que Louise et l'avant-terminale au lycée Turgot, bloqué depuis le début du mouvement.
4: On a quand même fait des contrôles samedi pendant 4 heures. Même si on n'avait pas une ou deux semaines de cours pour réviser tout ça, donc ça c'est un peu chiant, mais à part ça, non, on n'a pas du tout cours.
2: Alors, quand cette lycéenne ne participe pas au blocus ou aux manifestations, elle sort avec ses amis. Alix, par exemple, en profite pour faire tout ce qu'elle n'a jamais le temps de faire quand elle a cours.
5: Aller au cinéma, sortir un peu plus avec nos amis, ou juste passer du temps avec notre famille, du sport, des activités en dehors en fait. Cette semaine, je suis beaucoup allée au cinéma du coup. Et on va voir plein de films et c'est super sympa.
2: Mais plus la mobilisation dure, plus certains commencent à s'inquiéter du retard qu'ils prennent sur le programme. C'est le cas de Lise.
6: D'un côté, j'ai pas hâte de reprendre les cours, mais j'aimerais bien continuer ce programme parce que je sais que pour moi, après, ça va être un stress énorme de tout rattraper en moins de temps, du coup, en ayant un mois en moins.
2: La lycéenne va d'ailleurs passer les vacances à réviser avec sa grand-mère, ancienne professeure d'anglais.
1: Un reportage de Claire Loilier à Châtelet-Léal, à Paris, pour France Info. La question est la même chaque jour pour le gouvernement. Comment sortir de cette crise? Il y a bien les vacances scolaires qui démarrent vendredi, qui pourraient naturellement éteindre le mouvement, mais pas question de miser uniquement là-dessus. Bonsoir Paul Barcelone.
7: Bonsoir Céline.
1: Conseil des ministres, question au gouvernement, au Sénat. Pour l'exécutif, la priorité reste la sécurité.
7: Oui, alors que l'exécutif surveille aussi avec la plus grande vigilance la préparation de la journée de samedi. Retour des gilets jaunes ou pas, en attendant plus de 1300 blessés au total depuis le début du mouvement lycéen. Bilan actualisé par Sébastien Lecornu tout à l'heure au Sénat.
8: 937 policiers et gendarmes blessés, dont 40 sur la seule journée d'hier. 149 personnels de l'éducation nationale, soit le plus lourd bilan que le ministère n'ait jamais eu à connaître.
7: Alors, à l'approche des vacances de la Toussaint, le gouvernement fait le pari que le mouvement va s'essouffler. Dès la semaine dernière, souvenez-vous, il évoquait une nette décélération, ce qui ne l'empêche pas de décrire aussi des émeutes, des violences urbaines attisées, selon le Premier ministre, par la France insoumise et ses alliés à gauche.
8: Nous avons 200 lycées dans lesquels la situation est en train de s'enquister avec une violence inédite. Est-ce que ça correspond au droit de manifester, au droit de grève? La réponse est non. Vous jouez double jeu avec vos alliés de la France insoumise sur ce sujet depuis le début. Vous soufflez sur les braises. Cette hypocrisie fait du mal. Elle fait du mal à la France. Elle fait du mal au service public de l'éducation nationale.
7: Et ce matin, au Conseil des ministres, Emmanuel Macron a dicté exactement la même ligne. La jeunesse s'exprime des angoisses légitimes, reconnaît le président, qui déplore que celle-ci soit exploitée politiquement, transformée, on en a parlé, en violences urbaines avec, je le cite, des scènes inacceptables.
1: Mais le président a aussi sommé le gouvernement de présenter des mesures concrètes rapidement.
7: Oui, pour tordre le cou à l'idée que le gouvernement jouerait le pourrissement sur les 3000 professeurs remplaçants promis, vous en parliez Céline, 2000 ont déjà été déployés selon l'exécutif, qui revendique aussi 100 000 contributions sur sa plateforme ouverte à l'aube de ce mouvement lycéen. Les syndicats continue de réclamer un plan d'urgence à 10 milliards d'euros. Discutons d'une rallonge, oui, admet le ministre de l'économie, mais sous condition. Roland Lescure l'a dit et redit ce matin sur France Info.
9: J'aime à dire que devant chaque plus fois un moins, il faudra qu'on équilibre. Si jamais on dépense plus pour la jeunesse, et moi ça me semble une très bonne idée, on peut faire évoluer les priorités du budget, on ne peut pas changer le cadre d'ensemble, parce qu'évidemment 5% de déficit c'est déjà beaucoup. Le monde nous regarde aujourd'hui.
7: Le monde, mais surtout le FMI, le Fonds Monétaire International, dont la chef estime aujourd'hui qu'il va falloir du temps avant que la France retrouve une dette et un déficit qui inspirent la confiance des marchés. Mais plus que les crises qui se multiplient et cette crise lycéenne qui n'en finit pas, un conseiller de l'exécutif y voit surtout l'ombre de l'inconnu vers 2027 et la perspective, bien sûr, du scénario Mélenchon-Le Pen au second tour de la présidentielle.
1: Paul Barcelone, merci. 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
1: 18h20, l'info en une minute avec Marc Potvin et le syndicat de police Alliance annonce le dépôt d'une plainte contre l'État pour mise en danger de la vie d'autrui.
15: Près de 940 policiers et gendarmes ont été blessés en marge du mouvement des lycéens selon le Premier ministre, 40 sur la seule journée d'hier. Le collégien qui a blessé par balle un principal et une enseignante à Aubagne devant un juge d'instruction, le parquet antiterroriste a requis son placement en détention provisoire, en garde à vue. Cet adolescent de 14 ans a admis avoir été influencé par une mouvance fascinée par les tueries de masse. Il reconnaît les faits, mais assure ne pas avoir voulu tuer. Le tribunal de commerce a choisi. Il retient le projet de reprise de Duralex de l'entrepreneur Cédric Meston, qui a déjà repris Tupperware France l'an dernier. Des deux offres, c'est celle qui prévoyait de garder le plus de salariés. 155 des quelques 220 emplois de la célèbre verrerie sont conservés. Elle est l'autrice du best-seller Normal People. Les livres de l'Irlandaise Sally Rooney ne peuvent plus être légalement vendus au Royaume-Uni. En cause, son soutien au groupe interdit Palestine Action.
1: Info. Voici une étude sur le pouvoir d'achat des retraités qui risque de faire du bruit en plein examen du budget 2027 à l'Assemblée. Étude de la DRES, la division statistique du ministère de la Santé. Elle révèle que les pensions de retraite versées par les différents régimes ont représenté un montant total de 395 milliards d'euros en 2024, soit près de 14% du produit intérieur brut. Raphaël Weinstein, ça veut dire qu'on a des retraités plus nombreux et dont le niveau de vie apparaît très proche de celui de la population active.
16: 17,3 millions de personnes touchaient une pension de retraite dite directe en 2024, liée à leur cotisation, et 900 000 autres, essentiellement des femmes, une pension de réversion. Pour le dire autrement, cela fait un retraité pour un peu moins d'1,8 actif en France. Ces retraités ont clairement bénéficié en 2024 de fortes revalorisations des pensions de base et des complémentaires, après plusieurs années de vaches maigres, car les précédentes revalorisations ont été mangées en quelque sorte par l'inflation, au point que le montant moyen net des pensions a en réalité diminué de 0,1% entre 2020 et 2024 en euros constants, c'est-à-dire par rapport à la hausse des prix à la consommation. Reste que le niveau de vie des retraités, calculé en tenant compte du fait qu'ils ont moins d'enfants à charge et de crédits immobiliers à rembourser, apparaît toujours un peu plus élevé que celui de la population totale. La moitié d'entre eux disposent ainsi de plus de 2170 euros par mois. L'écart homme-femme a par ailleurs tendance à se réduire légèrement, même si les pensions des femmes sont toujours inférieures de 37% en moyenne à celles des hommes, même avec les éventuelles majorations liées au nombre d'enfants.
1: Et au-delà des questions de revenus, Raphaël, est-ce qu'on peut mesurer les effets des réformes des retraites sur l'âge de départ à la retraite ?
16: Sans surprise, cet âge recule et s'établissait en moyenne à 62 ans et 11 mois fin 2024, au lieu de 60 ans et demi seulement en 2010. Et moins de la moitié de la génération née en 1962 est partie à l'âge de 62 ans. Une conséquence directe, évidemment, des réformes Fillon de 2010 et de celles menées par Elisabeth Borne en 2023, même si elle a été suspendue l'an passé. Les femmes, dont les carrières sont souvent plus incomplètes, travaillent plus tard que les hommes, 9 mois en moyenne, avant de faire valoir leur droit à la retraite. Par ailleurs, la majoration exceptionnelle des petites retraites prévue par cette réforme Borne a profité à 1,3 million de retraités, calcule l'Adresse, en majorité des femmes, pour un montant moyen de 52 euros par mois.
1: Les précisions de Raphaël Ebenstein, service éco de France Info. Il a marché et suivi une séance de kiné respiratoire. Le Vatican donne des nouvelles du pape au lendemain de l'ablation d'une partie de son poumon droit. Le nodule retiré était finalement cancéreux. Des examens complémentaires sont en cours. Nous étions tout à l'heure avec l'oncologue Maurice Perrol, spécialiste des cancers du poumon au Centre de lutte contre le cancer Léon Bérard à Lyon. Il estimait que les dernières infos sur Léon XIV sont plutôt rassurantes.
17: Oh oui, je pense que la chirurgie du poumon a fait d'énormes progrès. Hein. Et maintenant, les interventions utilisent des méthodes non invasives ou très peu invasives. Les cicatrices sont très petites et les patients habituellement sont levés le soir même de leur intervention. Donc, on peut effectivement être tout à fait optimiste.
1: Mmh. Et est-ce qu'on peut dire tout de même que Léon XIV n'a plus de cancer, qu'il est guéri?
17: Alors ça, c'est une question plus difficile. En fait, probablement, on a trouvé une petite tumeur sur un examen systématique de dépistage. Ces nodules, qui sont des petites boules dans le poumon, sont totalement asymptomatiques. Elles n'entraînent aucun symptôme. Le poumon n'a pas de nerfs qui puissent générer des douleurs. Donc, on les découvre fortuitement ou sur un scanner de dépistage. Et je pense que la tumeur était suffisamment petite pour qu'on ne propose pas de traitement avant l'opération. Et habituellement, le traitement est centré essentiellement sur l'ablation du lobe qui contient cette tumeur, avec prélèvement également des ganglions qui drainent la lymphe de ce lobe. Et c'est ensuite, une fois qu'on aura analysé au microscope l'ensemble de ces prélèvements, l'ensemble de la pièce opératoire, les caractéristiques, la taille de la tumeur, l'atteinte ou non des ganglions, les caractéristiques aussi génétiques de l'ADN de la tumeur, que l'on pourra déterminer un pronostic et s'il est nécessaire ou non de faire un traitement complémentaire après l'opération. Donc il est trop tôt pour dire si l'opération sera suffisante pour le guérir. Mmh. Et puis comme dans tout cancer, il faut surveiller après l'opération pour dépister une éventuelle rechute. Donc le pronostic va dépendre de toutes ces caractéristiques qui vont nécessiter plusieurs jours effectivement pour être connues.
1: Mais si le cancer a été diagnostiqué précocement, ce qu'affirme d'ailleurs le Vatican, on le soigne très bien aujourd'hui, si vraiment il est pris très très tôt?
17: Oui, tout à fait. Si on a une tumeur de moins de 3 cm qui n'a pas des caractéristiques d'agressivité sur l'examen au microscope, le pronostic est souvent excellent. On a fait d'énormes progrès dans le traitement des cancers du poumon. Une petite tumeur qui est opérée de façon complète, sans nécessité de traitement complémentaire, a vraiment un pronostic excellent à 5 ans, de l'ordre de 80%, si vous voulez, de survie.
1: Alors, imaginons que les examens complémentaires qui sont en train d'être faits le pape sont bon, est-ce qu'il va pouvoir reprendre une vie tout à fait normale avec ce rythme effréné qu'on a vu notamment lors de sa visite en France? Il a 71 ans.
17: Oui, je pense qu'il va avoir besoin quand même d'une convalescence de l'ordre de 1 mois, 2 mois ou 3 mois avant de reprendre un rythme tel qu'il l'avait auparavant. Encore une fois, la chirurgie a fait d'énormes progrès. Les suites sont beaucoup plus simples, moins douloureuses. La récupération avec la kinésithérapie, les techniques de récupération permettent de recouvrir une santé presque normale au bout d'un mois. Je pense que compte tenu de son âge, il va quand même lui falloir une petite période de repos et d'adapter son rythme.
1: Il a prévu une tournée en Amérique latine dans un mois. C'est raisonnable ou pas? Vous n'êtes pas son médecin personnel, hein, je le sais bien.
17: Pas du tout. Donc, ça va effectivement dépendre. Il va peut-être alléger son programme. Après, c'est probablement possible. Après des voyages en avion, après une chirurgie thoracique, comme ça, il faut peut-être se méfier un petit peu. Mais je pense qu'il va... Il va lui falloir adapter son programme de toute façon.
1: Maurice Perrol, oncologue et spécialiste des cancers du poumon au Centre de lutte contre le cancer Léon Bérard à Lyon. Il était notre invité tout à l'heure dans le 17-20 de France Info.
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1: Céline Dacosta.
23: On aura encore pas mal de grisailles demain matin, pas mal de brouillards qui seront assez denses d'ailleurs entre le Grand Est et le Val de Saône. On en aura pas mal également dans les vallées plus au sud. Et puis le ciel sera très nuageux sur les côtes du Languedoc-Roussillon. Ailleurs, le soleil sera déjà de la partie. Tout ça va se dissiper, vous l'avez bien compris. Comme ce matin, les éclaircies vont gagner du terrain dans l'après-midi, même si le soleil restera quand même assez voilé sur la moitié nord. Et les grisailles résisteront sur le Bas-Rhin ou le Val de Saône. Pour les températures, on attend un pic de douceur, 20 à 28 degrés au meilleur de la journée, avec un pic jusqu'à 30-31 degrés dans le sud-ouest. Pour le matin, encore un peu de fraîcheur sur le nord-est, 4 à 9 degrés, 9 à 14 degrés pour le reste du pays.
1: Je vous retrouve demain pour le 17-20. Passez une très belle soirée avec nous. Il est 19h30. Et avant de les informer autour d'Adrien Beck dans 5 minutes, c'est le retour de Marc Potvin pour l'info.
15: L'élève de 3e qui a tiré sur le principal et une enseignante de son collège à Aubagne présenté au juge. Il risque une mise en examen pour tentative d'assassinat en relation avec une entreprise terroriste. La garde à vue de l'adolescent de 14 ans est terminée et on en sait plus sur son mobile, Yannick Falt.
24: L'adolescent a reconnu les faits et a même avoué avoir mûri son projet depuis plusieurs mois, tout en contestant avoir voulu tuer les personnes ciblées, notamment le principal du collège et l'enseignant de 37 ans qui ont été blessés. L'élève de 3e parle de volonté de vengeance en raison d'un harcèlement à la fois par ses professeurs et ses camarades. Preuve de sa détermination, le collégien qui était intégralement vêtu de noir avait 14 cartouches au total pour son fusil de chasse. Il lui en restait donc 10. Il avait aussi avec lui un couteau pliable, l'étui à guitare dans lequel était dissimulé le fusil de chasse, contenait par ailleurs une écharpe, 3 cagoules, 3 vestes polaires, un keffier et un téléphone portable. C'est l'exploitation de ses réseaux sociaux qui a permis aux enquêteurs d'en savoir plus sur son profil, notamment sur sa proximité avec une mouvance glorifiant les tueries de masse. Les examens menés pendant sa garde à vue n'ont pas mis en évidence de pathologie psychique.
15: Yannick Falt du service police-justice de France Info. Le ministre de l'Éducation nationale reçoit demain les représentants des lycéens. Cet après-midi, Édouard Geffray a fait un point d'étape sur le plan d'urgence de remplacement de professeurs absents. Seule réponse concrète apportée à ce stade par le gouvernement à la crise des lycées. Depuis vendredi, 2000 des 3000 enseignants remplaçants promis ont été affectés. Une bonne nouvelle pour les 14 millions de retraités du privé. Leurs pensions complémentaires vont augmenter d'1,4% au 1er novembre. Conséquence d'un accord des partenaires sociaux qui gèrent ensemble le régime. Ils n'avaient pas réussi à s'entendre l'an dernier, ce qui avait entraîné un gel des pensions. Duralex va pouvoir continuer de fabriquer ses verres réputés incassables. Des deux offres de reprise, la justice a retenu celle de Cédric Meston, déjà derrière le sauvetage de Tupperware France l'an dernier. 155 des quelques 220 emplois sont conservés sur le site historique de La Chapelle Saint-Mémin dans le Loiret. Le maire Quentin Jaillet salue une bonne nouvelle, mais il reste prudent.
25: L'histoire continue, donc d'abord c'est une bonne nouvelle de savoir que le site de La Chapelle Saint-Mémin va continuer à produire des verres. Des verres auxquels les Français sont attachés. Maintenant, je pense que chacun mesure l'effort qu'il va falloir consentir pour réussir à retrouver de la rentabilité sur ce site. Et je pense que les repreneurs étaient des candidats très très sérieux. Aujourd'hui, ce qui est attendu pour ce site, c'est de réussir à avoir de la pérennité. On veut de la stabilité. Je pense que tous les employés de l'entreprise Duralex ont envie de trouver cette pérennité, ce relâchement et cette confiance dans l'avenir qui a fait défaut pendant de nombreuses années.
15: Quentin Jaillet, le maire de la chapelle Saint-Mémin dans le Loiret, où se trouve le site historique de Duralex. Aux États-Unis, les débuts de la nouvelle porte-parole de la Maison-Blanche ne passent pas inaperçus. Cathy Zakaria remplace Caroline Leavitt, partie pour s'occuper de ses jeunes enfants. Avant de prendre le poste, elle officiait comme commentatrice à la télé. Elle avait son rond de serviette sur les plateaux des chaînes conservatrices Fox News et Newsmax. Hier, le premier point presse de cette fidèle de Donald Trump s'est révélé laborieux, Farida Noir.
0: Good morning. Tout avait bien commencé, un bonjour chaleureux lancé aux journalistes, puis Cathy Zakaria, cramponnée à ses fiches, prend la parole et c'est là que ça se gâte. Un hommage appuyé à Donald Trump, qu'elle qualifie de président énergique, puis la suite est laborieuse avec de nombreuses hésitations. Un lapsus au moment d'évoquer sa vie de famille. La porte-parole confond son mari avec le président, mais il y a aussi la séquence des questions-réponses avec les journalistes. C'est un exercice habituel à la Maison Blanche, sauf que seulement trois journalistes issus des médias conservateurs ont pu les poser. La conférence de presse est expéditive, seulement 14 minutes. Dans la salle, cette journaliste de CNN, interrogée ensuite par les présentateurs de sa chaîne, n'en revient pas.
2: C'était assez bizarre. Je ne suis pas vraiment sûre d'avoir déjà assisté à une conférence de presse où il n'y a eu que trois questions. C'était très inhabituel, surtout pour une première, donc je ne sais pas trop quoi dire.
0: Mais après ce premier briefing, un autre échange interroge les journalistes sur le tarmac de la Maison Blanche. Avant le départ de Donald Trump, elle est présente. Un journaliste demande « Dans quel État américain a-t-elle passé l'examen du barreau ?»« Quand j'ai déménagé en Chine, dit-elle. » Réponse énigmatique, car si elle est bien diplômée en droit. Après enquête, le Washington Post n'a trouvé aucune trace de son admission au barreau américain.
15: Farida Noir, correspondante de France Info aux États-Unis. Et puis la route vers un troisième sacre en Ligue des Champions passe par Manchester pour le PSG. Les footballeurs parisiens affrontent ceux de City dès 21h. 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Pour l'instant, il est 19h35, c'est l'heure de retrouver les informés avec vous, Adrien Beg. Bonsoir.
3: Bonsoir à tous, ravi de vous retrouver pour les informés mercredi 14 octobre. Voici notre fait du jour. L'Ukraine bombardée sans même pouvoir l'anticiper. L'indispensable réseau Starlink coupé quelques heures. Ce sont les dernières informations en provenance de Kiev et elles interrogent beaucoup. Voit-on là les premiers effets du lâchage de Donald Trump avec aussi, je vous le signale, cette dernière déclaration ce soir de Volodymyr Zelensky. Il demande, le président ukrainien Elon Musk, de rétablir Starlink. Beaucoup de questions donc ce soir. L'Ukraine est-elle désormais plus que jamais à la merci des missiles russes? Les États-Unis sont-ils vraiment en train d'abandonner Kiev? Et puis les Européens, quant à eux, peuvent-ils prendre le relais? En ont-ils les moyens? Avec aussi des questions sur les prochains mois qui s'annoncent. L'hiver, avec cette guerre de l'énergie, l'Ukraine doit donc craindre ou doit-elle craindre un hiver difficile? Nous avons 25 minutes pour répondre à toutes ces questions, les informer. C'est parti. Et avec ce soir, autour de la table, Paul Gogo, bonsoir.
4: Bonsoir.
3: Vous êtes journaliste indépendant, ancien correspondant en Russie et vous avez publié il y a quelques mois « Moscou parano, la Russie de Poutine mise à nu » aux éditions du Rocher. Bonsoir Romuald Sciorra, directeur de l'Observatoire politique et géostratégique des États-Unis à l'IRIS. Vous, votre livre, c'est « Lettre ouverte à Trump d'un Américain de papier » aux éditions Point Nemo. Bonsoir Cyril Brett. Bonsoir. Vous êtes géopolitologue, expert associé à l'Institut Montaigne et Paul de Coustin. Bonsoir.
5: Bonsoir.
3: Vous êtes rédacteur en chef adjoint à La Croix. 7 alarmes que vous entendez, les habitants de Kiev y sont tristement habitués. Eh bien, cette nuit, la nuit précédente, ils ne l'ont pas entendu, ou parfois bien trop tard. Même chose d'ailleurs pour les alertes envoyées sur les téléphones, alors même que la Russie frappait des centrales électriques, mais aussi un immeuble résidentiel, au moins 13 morts. Alors voyons déjà, pour commencer, ce qui s'est passé précisément. Bonsoir Virginie Pironon.
6: Bonsoir.
3: Journaliste à la rédaction internationale de Radio France, vous connaissez très bien l'Ukraine, vous y allez régulièrement. On est face là, Virginie, à des frappes massives, répétées, venues de Russie sur les infrastructures, notamment énergétiques ukrainiennes.
4: Oui, ça fait un moment que ça dure. Depuis la fin de l'été, en réalité, l'armée russe frappe les installations énergétiques absolument partout en Ukraine. On a observé que depuis 3 semaines environ, ça avait repris de plus belle. Hier à Kharkiv, aujourd'hui à Kiev, la capitale, où on a observé des coupures massives d'électricité. Il y a 600 000 personnes ce matin qui étaient privées d'électricité et ce n'est pas la première fois. C'est ça qui inquiète énormément aujourd'hui la population ukrainienne, parce qu'en fait, ces coupures d'électricité et d'eau aussi, puisque les pompes à eau sont également touchées, arrivent beaucoup plus tôt que prévu. Mmh. Et les Ukrainiens connaissent parfaitement l'hiver qu'ils ont passé l'année dernière et ils craignent que ce soit pire cette année. Alors les autorités, à propos des frappes sur les stations énergétiques, ont essayé de se préparer. J'ai été par exemple en reportage là ce mois de septembre dans la ville de Kryvyi Rih, où on a pu voir comment les autorités de la ville s'organisaient pour restaurer tout le réseau de chaufferies de la ville. Il y en avait une 60aine et ils étaient en train de voir comment, par exemple, si l'une d'entre elles était touchée, on pouvait brancher un hôpital sur une autre de ces chaufferies. Ils sont en train de se préparer, mais ils savent déjà qu'il y aura forcément des coupures.
3: Alors évoquons peut-être aussi, et c'est bien sûr ce qui nous interpelle ce soir, c'est que l'Ukraine dit ne pas avoir été prévenue de ces frappes, ou en tout cas trop tard. Et puis on note aussi, c'était cette nuit aussi, l'interruption du réseau Starlink. Là, les effets ne sont pas les mêmes. On va évidemment en parler.
4: Alors, sur le renseignement, effectivement, malgré le démenti ce soir des États-Unis, et puis l'Union européenne aussi a dit par la voix de la porte-parole de la Commission qu'il n'avait pas eu l'information que Washington avait coupé son renseignement à l'Ukraine. Qu'est-ce que les Ukrainiens observent ? Eux, ils croient ce qu'ils voient. C'est-à-dire que cette nuit, il y a effectivement eu des frappes massives. Et ils n'ont pas été avertis. Comment ça se passe une frappe en Ukraine habituellement ? Les autorités ukrainiennes reçoivent le renseignement de la part des États-Unis. Hein, c'est eux qui fournissent en majorité ce renseignement à l'Ukraine. Ils leur disent quand les missiles sont en train de partir. Par exemple, si ça part des sites de lancement de missiles à Bryansk ou si ça part de la mer Noire, les autorités américaines disent aux Ukrainiens « voilà, ça part ». Et à ce moment-là, les Ukrainiens répercutent vers la population, sur les chaînes Telegram notamment, « attention, frappe de missiles en cours, c'est parti de tel endroit et ça va arriver à tel endroit, dans certaines régions », ce qui permet aux Ukrainiens qui sont ailleurs de respirer et aux autres de se dire « oui, il faut qu'on aille aux abris oui. ». Et en général, ils ont à peu près entre 20 et 30 minutes pour y aller. Et là, ça fait deux nuits de suite, puisque c'était le cas aussi dans la nuit de lundi à mardi, qu'ils n'ont pas été avertis et que donc, vous le disiez, qu'ils ont parfois eu des alertes qui sont arrivées après les explosions.
3: Un petit mot sur peut-être sur Starlink, effectivement, Virginie.
4: Alors, sans Starlink, il faut bien savoir, vous le savez, on est dans une guerre de technologie et Starlink, c'est absolument essentiel pour l'armée ukrainienne pour plusieurs raisons. Alors, ils ont observé la nuit dernière un ralentissement des terminaux, ce qui les a fortement impactés. Ça permet quoi, Starlink ? C'est la communication sur le champ de bataille qui est essentielle aujourd'hui pour l'armée ukrainienne. C'est le fonctionnement des drones d'attaque, notamment pour les frappes en profondeur en Russie. Et ça sert aussi aux drones intercepteurs. Ces drones intercepteurs qui sont aujourd'hui si importants, encore une fois, pour défendre les populations, parce que ce sont eux qui tentent d'intercepter, et les taux d'interception sont faibles. Vous le savez, ces nouveaux drones à réaction qui vont très vite, qui volent à peu près à une vitesse de 500 à 600 km/h, et qu'il est très difficile d'intercepter. Donc, sans les réseaux Starlink, ça va être très difficile pour l'armée ukrainienne. Et ce qu'on dit aujourd'hui en Ukraine et à Kiev, dans l'entourage du président Volodymyr Zelensky, c'est que cette décision est certainement une décision politique, que c'est lié avec tout ce qui s'est passé ces derniers jours, les dernières tensions entre Donald Trump et Volodymyr Zelensky, et que si Elon Musk, propriétaire de Starlink, a pris cette décision, c'est forcément parce que Donald Trump lui a demandé.
3: Merci beaucoup Virginie Pironon pour ce point extrêmement complet. On a vraiment bien compris ce qui était en train de se jouer. Peut-être Cyril Brett, effectivement, c'est si facile que ça de couper un peu le... Ben, commençons d'ailleurs par Starlink, hein, c'est si facile que ça de couper le robinet. De toute évidence, ça semble se confirmer puisque, comme je le disais, l'information de ce soir, c'est que Zelensky demande à Elon Musk, Volodymyr Zelensky demande à Elon Musk de rétablir Starlink.
5: Oui, Starlink, c'est un système de partage de données et de télécommunications à gros débit satellitaire. Donc effectivement, ça sert à tous les usages qui ont été énoncés. Ça sert également à communiquer pour les services de sécurité civile, pour évidemment aller porter secours à la population, pour réparer les infrastructures. Et donc, comme tout fournisseur de services de partage satellitaire, effectivement, on peut ralentir le débit, on peut également invoquer des difficultés techniques. Hein, c'est de la très haute technologie, c'est des gros serveurs, c'est des gros équipements, c'est un système réticulaire, donc c'est un réseau extrêmement large qui est résilient, mais également vulnérable. On peut utiliser effectivement toutes les difficultés techniques pour entraver la collecte de renseignements, les télécommunications, donc également les réactions des forces armées, des forces de sécurité intérieure et des forces de sécurité civile.
6: Romuald Sura, on s'en va, enfin en tout cas pour certains d'entre nous, on se souvenait qu'il y avait eu un peu d'eau dans le gaz entre Donald Trump et Elon Musk. J'appelle Elon Musk donc propriétaire de cette constellation Starlink. Il peut donc, de toute évidence, y avoir une pression, un conseil de l'administration Trump à Elon Musk sur il faut ralentir le débit de Starlink pour les Ukrainiens.
7: Mais rappelons-nous que Elon Musk aujourd'hui travaille à nouveau pour le gouvernement américain. Il travaille pour le Pentagone, il a un contrat en bonne et due forme. Oui, après la fameuse bromance du début 2025 entre Donald Trump et Musk, il y a eu quelques brouilles, quelques tensions, mais elles ont été très vite résorbées. On se rappelle d'une rencontre dans le bureau ovale entre les deux hommes. L'amitié, entre guillemets, est toujours là. Et il est clair que, de toute manière, Elon Musk partage la même vision que Donald Trump. L'un et l'autre ne peuvent tout simplement, pardonnez-moi d'être prosaïque, ne peuvent tout simplement pas piffer, sentir Zelensky, et depuis longtemps. Donc ils appellent à un changement de régime, il y a une stratégie derrière tout cela, qui n'est pas simplement un effet électoral, bien sûr. Ce deal avec la Russie permet à Trump de flatter un petit peu les magas, de leur dire, voyez, j'ai trouvé une solution pour le prix de l'essence, et de toute façon, ce n'est pas ma faute si les prix flambent, c'est la faute de ce méchant Zelensky qui harasse la pauvre Russie. Mais au-delà de ceci, Elon Musk travaille pour Donald Trump et les deux hommes marchent main dans la main.
6: Paul Gogo, il y a un côté, quand on voit, que ce soit sur le renseignement, on va en parler, mais aussi sur l'incapacité pour un certain nombre de drones, ce que nous expliquait Virginie Pironon, finalement de faire leur mission, donc d'aller frapper vers la Russie, etc. Il y a un côté aubaine. Là pour la Russie, pour Vladimir Poutine.
8: Oui, bien sûr, et la question qu'on peut se poser, c'est dans quelle mesure, parce qu'on voit bien que Donald Trump a des intérêts, notamment en interne, de créer cette sorte de séquence étrange, sauf que ça tombe à un moment où Vladimir Poutine a aussi ses intérêts, et donc on se demande à quel point ils ont pu se concerter. Je m'explique, votre correspondant d'ailleurs l'a bien décrit tout à l'heure, le président russe a lancé une offensive, son offensive d'hiver, il y a à peu près un mois, et la stratégie principale de la Russie, parce qu'il ne reste quasiment plus que ça à Vladimir Poutine, c'est d'y aller le plus fort possible sur l'Ukraine. Et régulièrement, Vladimir Poutine a toujours agi de cette façon-là. Il ouvre une petite fenêtre et il dit « si vous voulez capituler, c'est maintenant ». Et là, Donald Trump, en agissant de la sorte, ouvre finalement la fenêtre pour Vladimir Poutine, qui, en gros, Vladimir Poutine reste plutôt silencieux d'ailleurs, mais la fenêtre s'ouvre d'elle-même et la question se pose d'elle-même. Si vous voulez capituler, c'est maintenant ou jamais, jusqu'à en tout cas la prochaine fenêtre qui s'ouvrira. Avec la promesse que derrière les choses seront toujours plus fortes, toujours plus terribles, d'autant plus si Volodymyr Zelensky et son armée perdent le renseignement, d'autant plus s'ils perdent l'accès à Starlink.
6: Parce que effectivement, vous disiez, Paul Gogo, y aller le plus fort possible, et là peut-être effectivement Paul de Coustin, vous pouvez nous raconter aussi ce que dans La Croix vous avez publié, c'est je crois cette semaine, un reportage avec des frappes aussi sur pas seulement sur des sites énergétiques, mais aussi sur des sites industriels.
9: Voilà, tout à fait. On est allé à Zaporijjia pour aller visiter le complexe industriel métallurgique de Zaporijjstal, qui est à l'arrêt depuis la fin août suite à des très violents bombardements russes. Et la métallurgie ukrainienne, qui représentait à peu près 6% du PIB du pays l'année dernière, est maintenant désormais quasiment totalement à l'arrêt. Et donc derrière, ce sont des emplois, des salaires, des emplois indirects qui s'arrêtent. Et tout ça met ça aggrave les difficultés globales de l'industrie et de l'économie ukrainienne. Et donc, à l'approche de cet hiver qui est très redouté en Ukraine, et avec cette offensive qui a commencé il y a un mois sur, là, pour le coup, les infrastructures énergétiques du pays, ça renforce un climat de crainte du côté ukrainien.
6: C'était intéressant aussi ce que disait Paul Gogo sur le côté, y a-t-il eu une forme de concertation, Romuald Sciorra, entre Donald Trump et Vladimir Poutine? Vu de notre fenêtre, ça paraît quand même complètement inimaginable. On a du mal, qu'importe qu'il aime ou qu'il n'aime pas Volodymyr Zelensky, Donald Trump, on a du mal à imaginer qu'il puisse se dire « bon, bah finalement, je m'en fiche que les Russes y aillent ».
7: Concertation, peut-être pas, mais alignement. Ce qu'il faut garder à l'esprit, c'est que Trump de haut n'a rien à voir avec le premier Trump. Ce n'est pas un homme isolé qui est arrivé à la Maison-Blanche l'année dernière. C'est un homme qui a été élu avec l'aide de l'extrême droite américaine. Cette extrême droite est parvenue au pouvoir et ses représentants sont des intellectuels et idéologues de haut niveau, J.D. Vance, vice-président, ou Susie Wheat, secrétaire générale de la Maison-Blanche. Et toutes ces personnes ont des objectifs très clairs pour l'intérieur comme pour l'extérieur. Pour l'extérieur, en ce qui nous intéresse ce soir, mettre à bas le système multilatéral post-45, nous ramener dans une ère où règne le bilatéralisme, les relations d'État à État, la loi du plus fort, et où surtout, les alliances ne sont plus que de circonstances et reposant sur l'idéologie. Et on est en plein dedans. Il y a trois éléments qui expliquent pourquoi Trump a décidé de pactiser, si je puis dire, avec Poutine. Un, circonstanciel, ça lui permet au pays de prétendre avoir trouvé une solution pour, on en a parlé, pour les prix de l'essence, mais essentiellement idéologique. Oui, aujourd'hui, entre le Kremlin et la Maison-Blanche, il y a des liens idéologiques évidents. Et au-delà de cela, il y a une stratégie qui est très claire. Et je le regrette, je suis ukrainien par ma mère, donc je ne suis pas défaitiste par choix, mais plutôt pas réaliste. Nous allons probablement, et je le crains très fort, assister à un partage de l'Ukraine. Aujourd'hui, ce qui se dessine est la chose suivante. Trump a déjà fait beaucoup de concessions sur l'Ukraine à Vladimir Poutine, il va lui en faire d'autres, mais il va néanmoins, on va assister à quelques petits volte-face, car Trump va quand même pousser l'Ukraine à résister un tant soit peu pour que Poutine ne puisse pas obtenir tout ce qu'il voulait en 2022, c'est-à-dire avaler l'intégralité du pays. Tout ce petit monde va se retrouver à la table des négociations, probablement après que Zelensky ait été poussé en dehors du pouvoir, un nouveau président ukrainien beaucoup plus proche de la Maison-Blanche, voire du Kremlin. Et là, Donald Trump surgira comme le garant des nouvelles frontières de l'Ukraine, qui leur garantira la sécurité ad vitam aeternam, en échange évidemment d'un accès illimité aux terres rares et aux richesses naturelles de l'Ukraine. Donc un partage du pays entre la Russie et les États-Unis.
6: Parce que effectivement l'actualité évolue assez vite ce soir. Je vous propose d'écouter, on vient juste de l'obtenir, le son de Volodymyr Zelensky, la voix de Volodymyr Zelensky pour ceux qui nous écoutent, l'image pour ceux qui nous regardent. Le président ukrainien qui était ce soir sur la chaîne britannique Channel 5.
10: Nous lui demandons de le faire, de rallumer Starlink. Je pense que ce serait honnête, que ce serait juste entre partenaires.
6: Un mot peut-être là-dessus, Cyril Brett, cette demande de Volodymyr Zelensky.
11: Oui, ça montre à la fois sa faiblesse et sa force. On connaît la résilience de Volodymyr Zelensky qui a été élu en 2019 sur un profil politique extrêmement atypique. Là, sa demande qui s'adresse directement aux autorités américaines et aux fournisseurs d'accès privés, eh bien, c'est dans la lignée du rôle de chef de guerre qu'il a endossé depuis 2019, qu'il a fait reconnaître par son propre peuple dans une certaine union sacrée qui n'a pas empêché des crises politiques internes et une forte contestation au Parlement, et donc il se pose, si ce n'est en père la victoire, du moins en père chef de guerre de son pays. Il est pleinement dans son rôle et il l'assume d'autant plus crânement que, comme ça vient d'être rappelé, effectivement il a été ce week-end encore une fois attaqué sur sa légitimité par l'administration Trump, qui, on a presque tendance à l'oublier, mais c'était il y a trois jours, qui a appelé de façon virulente, de façon brutale, au remplacement du président Zelensky. Ça n'est pas une foucade ponctuelle. c'est une demande du candidat Trump, puis du président Trump, puis de celui du président Trump qui aidait de son vice-président en février 25 à humilier le président ukrainien et qui a très longtemps tout fait pour affaiblir son statut intérieur et extérieur.
6: Un mot, Paul de Coustin.
9: Et ça peut paraître bizarre d'entendre le mot partenaire dans la bouche de Zelensky, mais en fait, il est obligé de continuer à flatter, entre guillemets, les Américains parce qu'il en est dépendant et que ce qu'on a dit tout à l'heure avec votre journaliste sur l'importance des renseignements américains et l'importance du réseau Starlink pour l'Ukraine, c'est parce que aussi aujourd'hui, l'Ukraine n'a pas d'autre solution pour pallier ses moyens américains.
6: Alors effectivement, dépendance sur Starlink, dépendance aussi sur le renseignement, c'est ce qu'a bien sûr montré, on l'évoquait avec Virginie Pironon en début d'émission, ces frappes notamment sur une centrale électrique de Kiev mardi soir, pas d'avertissement a dit Volodymyr Zelensky de la part de nos partenaires, là encore, pour réutiliser ce mot. Alors, il y a le renseignement, il y a peut-être aussi une autre explication, c'est ce que disait le ministre des Affaires étrangères ukrainien, Andriy Sybiha.
12: Il est vrai que durant l'attaque d'hier, l'alerte aérienne a été déclenchée avec un certain retard. Cela s'explique par le type d'armement spécial utilisé par la Russie. Special type
6: of the weaponry which was used by Russian side. Alors, Paul Gogo, est-ce que c'est une façon de dire poliment, bon, il y a aussi une autre raison qu'on met quand même en avant pour pas complètement s'aliéner nos partenaires et trop dénoncer les États-Unis, ou est-ce que la Russie potentiellement peut aussi avoir de nouvelles armes qui sont plus furtives?
8: On le sait de toute façon que la Russie, les deux camps, mais la Russie parvient à concevoir des drones qui vont de plus en plus vite, des missiles de plus en plus difficiles à intercepter. Les Ukrainiens en parlent et ça sert même d'appui aux Ukrainiens pour réclamer toujours plus d'aide aux Occidentaux. Le pays est bombardé de plus en plus, toutes les soirs, toutes les nuits. Les Ukrainiens manquent de missiles. Il y avait une aide qui était encore une fois réclamée aux États-Unis, qui peut nous paraître particulièrement lointaine désormais. Mais il y avait un réel besoin. C'est vraiment le centre-ville de Kiev qui est touché quasiment toutes les nuits. Ce sont aussi les voies de chemin de fer, les accès à l'Ukraine, parce que c'est un pays dont on ressort et on n'entre pas si facilement aujourd'hui. Et tout cela arrive après tout ce que Volodymyr Zelensky est parvenu à faire en Crimée cet été, en Russie cet été. Et je pense que, alors évidemment, la stratégie de Poutine est la même depuis toujours et elle ne fait que s'intensifier. Mais il y a peut-être aussi un petit côté russe, réponse à ce que les Ukrainiens sont parvenus à faire cet été, avec de toute façon ce côté, on est les plus grands, les plus forts. On va vous faire vivre un hiver terrible. Il y a un moment, il va falloir discuter et capituler. Ça reste la seule stratégie du président russe aujourd'hui qui, d'un autre point de vue, est totalement embourbé dans le Donbass.
6: Un mot, Cyril Brett.
11: Oui, sur le plan capacitaire et technologique, je souscris à ce qui vient d'être dit. Identifier, analyser, évaluer un vecteur, un effecteur, que ce soit un drone, que ce soit un missile, que ce soit un aéronef, c'est extrêmement compliqué. Ça demande des radars, ça demande des bases de données, des calculateurs, ça demande également des radars qui sont adaptés à l'évolution des matériaux qui sont faits pour rendre tous ces objets de plus en plus furtifs. Et vous l'avez rappelé, la Russie est engagée dans une boucle d'innovation continue sur le sujet. Et c'est là où les Ukrainiens ne peuvent pas se passer d'une aide extérieure. On a ce soir, là, le constat évidemment que l'aide extérieure américaine est très conditionnelle et sert de levier de pression. N'oublions pas non plus l'aide européenne.
6: N'est pas suffisante de toute évidence.
11: Qui n'est manifestement pas suffisante.
6: En termes de renseignement.
11: On a parlé de l'effet de masse. Il faut parler aussi de l'effet de retard dans les technologies européennes, puisque les Européens, eux, ne sont pas engagés dans une boucle technologique de retour du champ de bataille. Et c'est là peut-être la plus grande vulnérabilité structurelle sur le plan militaire de l'Ukraine. Elle est dépendante de toutes ces capacités extrêmement sophistiquées de détection et de reconnaissance.
6: Un dernier mot, Romuald Ciora, avec là encore ce soir décidément le ton qui commence à monter. Volodymyr Zelensky, qui reconnaît dans la même interview à la télévision britannique s'être senti trahi après l'accord négocié par Donald Trump sur le diesel russe. On peut imaginer que là, Donald Trump peut-être va trouver encore, prendre ça pour prétexte pour encore hausser le ton aussi.
7: Bien évidemment, je me permets brièvement de revenir sur les appels à démission de Zelensky. N'oublions pas que ce matin, Musk a appelé également Zelensky à démissionner. Zelensky a tout à fait raison, c'est une trahison, il n'y a pas d'autre mot. N'oublions pas qu'aujourd'hui, des civils sont morts faute d'aide du renseignement américain. Et on sait très bien que c'est un signal qui a été envoyé à la Maison-Blanche. Oui, malheureusement, Zelensky n'a pas d'autre choix que de proclamer ce qu'il a encore aujourd'hui proclamé, de résister à Trump. Mais malheureusement, je crains que son sort soit scellé aujourd'hui à la Maison-Blanche.
6: Un grand merci à tous les trois, à tous les quatre même, d'être venus explorer cette actualité qui est donc en train encore ce soir d'évoluer dans les informés. Paul Gogo, journaliste indépendant, ancien correspondant en Russie. On peut vous lire, c'est Moscou Parano, la Russie de Poutine, mise à nu, édition du Rocher. Romuald Sura, directeur de l'Observatoire politique et géostratégique des États-Unis à l'IRIS. Vous, c'est Lettre ouverte à Trump d'un Américain de papier aux éditions Point Nemo. Et Cyril Brett, géopolitologue, expert associé à l'Institut Montaigne. Nous avons un peu de sport à présent sur France Info. Avec cette grosse affiche de deuxième journée de Ligue des Champions, Julien Froment, Nicolas Perronnet, on vous retrouve à Manchester puisque Manchester City accueille le PSG. C'est à 21h et je crois que nous avons des nouvelles de la composition.
13: Oui, effectivement. Bonsoir Adrien, bonsoir à tous. La composition d'équipe du Paris Saint-Germain qui est tombée à l'instant. Et quelques petites surprises de la part de Luis Enrique, avec notamment au milieu de terrain João Neves, le milieu de terrain portugais qui n'est pas titulaire. C'est le français Warren Zahir Emery qui débutera. Et puis devant, on attendait notamment Visha Kvaratskhelia, le géorgien, meilleur joueur la saison passée de la Ligue des Champions. Et bien, il débutera sur le banc. C'est Marnes Akhlich, l'international français, qui débutera, ce qui donne un 11 de départ avec dans les buts Matvei Safonov, une défense composée de Achraf Hakimi, Marquinhos, William Pacho et Nuno Mendes, un milieu à 3 avec les Espagnols Fabián Ruiz, le Portugais Vitinha et donc le Français Warren Zaïre-Emery, et puis devant Désiré Doué, Ousmane Dembélé et donc Marnes Akhlich. Nicolas, du côté de Manchester City, là aussi pas vraiment de surprise.
14: Non, il n'y a pas de surprise effectivement du côté des Citizens. C'est grosso modo l'équipe qu'on attendait, avec un ancien Parisien évidemment dans les buts désormais de Manchester City. C'est Didio Donnarumma, l'Italien, pour les retrouvailles avec son ancien club le PSG. La défense, c'est du classique: Vardiol, Gueye, Ruben Dias, Kusanov. Ce sera le milieu de terrain finalement recruté cet été, et là aussi sans surprise aligné par Enzo Maresca, le nouvel entraîneur italien de City, avec Enzo Fernandez, l'Argentin, associé à Elliot Anderson. 300 millions d'euros hein, à eux deux quand même, pour faire venir ces deux-là du côté de City. Jérémy Doku et Semenyo pour animer les couloirs de l'attaque. Erling Haaland évidemment en pointe. 59 buts en 59 matchs de Ligue des Champions. Il a déjà démarré très fort, hein, le Norvégien, avec 8 buts depuis le début de la saison. Et puis évidemment, on aura un œil tout particulier sur le numéro 10 de Manchester City. C'est Ryan Cherki, l'ancien Lyonnais, qui lui aussi est en forme. Déjà 5 buts depuis le début de la saison avec les Citizens.
6: Nicolas Perronnet, Julien Froment, merci à vous messieurs, et on vous retrouve évidemment à 21h pour suivre le match. L'essentiel de l'actualité arrive dans quelques secondes.
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6: Et bonne soirée avec nous sur France Info, il est 20h. Et les dernières informations avec Emmanuel Langlois, bonsoir.
16: Bonsoir Adrien, bonsoir à tous. Au lendemain de la 5e journée de mobilisation des lycéens, le ministère d'Éducation annonce que les 2/3 des enseignants titulaires remplaçants ont été affectés devant des élèves depuis vendredi, soit 2000 sur les 3000 promis par le gouvernement. 200 établissements sont restés fermés ce mercredi. Le parquet antiterroriste, lui, requiert le placement en détention provisoire du collégien de 14 ans qui avait ouvert le feu au fusil de chasse sur un principal et une enseignante avant-hier à Aubagne, dans les Bouches-du-Rhône. L'adolescent reconnaît les faits mais conteste avoir voulu tuer les personnes ciblées. Après près de 4 semaines de congé maternité, Marine Tondelier, elle reprend sa campagne présidentielle. Dans un message posté ce soir sur les réseaux sociaux, la chef des écologistes appelle à lâcher la grappe aux femmes et d'y tracer sa route de candidate et de maman en faisant au mieux. Fin de citation. Les partenaires sociaux ont tranché. Les pensions de retraite complémentaires des salariés du privé Agirc-Arrco travaux vont être revalorisés de 1,4% à compter du 1er novembre. L'an dernier, sur fond de suspension de la réforme des retraites, ils n'avaient pas réussi à s'entendre, entraînant un gel de ses pensions. Et puis c'est la comédienne Léa Seydoux qui présidera la 52e édition des Césars. Ce sera le 25 février prochain à Paris. Le maître de cérémonie sera lui le comédien et humoriste Vincent Dedienne. 20h02 sur France Info, les informés.

0: Les informés de France Info, je souhaite la bienvenue aux téléspectateurs qui nous rejoignent à l'instant sur le canal 16 dans cette demi-heure et de 30, déjà 30 candidats, et oui, à l'élection présidentielle avec ce matin une ancienne journaliste, Natacha Polony, qui s'est lancée à leur quart d'heure de gloire, poste ministériel, fond pour un parti de l'extrême gauche à l'extrême droite. Que viennent chercher celles et ceux qui s'imaginent à l'Élysée sans parfois beaucoup de chance d'y arriver? Et puis beaucoup de candidats, est-ce le signe d'une démocratie qui se porte bien ou au contraire d'un régime malade, alors que tout le monde peut s'imaginer à la tête de l'État? Et a-t-on déjà vu par le passé une telle profusion de vocations présidentielles? Nos experts pour vous répondre. Et puis dans les 10 dernières minutes, les informés vous font prendre un temps d'avance. Et ce soir, elle est loin d'attirer autant les regards que la COP climat, mais est-elle moins importante? On vous parlera de la COP biodiversité. Elle commence lundi prochain. Et avec nous pour nous accompagner dans cette deuxième partie, Elisabeth Pinault, bonsoir.
1: Bonsoir Adrien.
0: Vous êtes correspondante à l'Élysée et Matignon pour l'agence Reuters. Bonsoir Emmanuel Rivière.
2: Bonsoir.
0: Politologue spécialiste de l'opinion, je signale votre livre « La guerre civile n'aura pas lieu » pour en finir avec la vision d'un pays déchiré. C'est chez Robert Laffont. Écoutez, ça donne envie de le lire, c'est assez optimiste. Et bonsoir Jean Garrigue, historien, spécialiste de la vie politique et des institutions. Et puis Paul de Coustin est toujours avec nous. Vous êtes rédacteur en chef adjoint à La Croix. C'est donc à s'y perdre, ou presque. L'élection présidentielle compte depuis ce matin une nouvelle candidate, la 30e, très connue du grand public. La journaliste Natacha Polony se lance. Alors, pourquoi venir ajouter sa candidature à une campagne qui n'en manque déjà pas? Voici sa réponse au micro de Benjamin Duhamel ce matin sur France Inter.
3: Alors, en effet, il ne m'a pas échappé qu'il y avait beaucoup de candidats. Mais il ne vous a pas échappé, je pense, que jusqu'à présent, ça n'a absolument pas débloqué la situation. Le principe, c'est que vous avez deux offres clairement identifiées. Elles sont deux offres qui sont perçues par la majorité des Français comme des offres qui fracturent. Et vous avez des gens qui ont exercé le pouvoir. Vous avez des gens dont les idées ont déjà été portées. Et c'est pour ça que, malgré ce nombre de candidats, vous avez un effondrement.
0: Alors, on va revenir sur ce que dit Natacha Polony, qui est intéressant aussi sur l'aspect des candidats qui ont déjà exercé le pouvoir, des candidats qui sont rejetés par les Français. Donc, on pense à Édouard Philippe d'un côté, Gabriel Attal, et de l'autre, Jean-Luc Mélenchon, Marine Le Pen. Mais d'abord, peut-être, Elisabeth Pinault, pour nos auditeurs, nos téléspectateurs qui n'ont jamais songé, eux, à se présenter à l'élection présidentielle, à quel moment on se dit, tiens, pourquoi pas moi? Pourquoi j'irai pas?
1: Mais pourquoi pas? Enfin, c'est l'idée. On a vu un Coluche qui l'a envisagé, on a eu un Emmanuel Macron jamais élu qui l'a réussi, on a un Francis Lalanne qui s'est présenté, chanteur, on a aujourd'hui quelqu'un comme David Lisnard, qui lui il est maire de Cannes, il est président c'est un autre profil.
0: C'est pas farfelu,
4: et mais c'est le petit candidat qui monte.
1: Exactement, c'est pour donner un exemple d'un candidat qui monte, c'est une bonne expression à ma droite, qui est très présent sur les réseaux sociaux, très important. Et Natacha Polony, elle avait déjà laissé entendre qu'elle voulait être candidate, et là, elle l'a officialisé ce matin. Un ou une journaliste qui devient candidat, c'est pas une première, il y en a eu, même François Hollande a été un temps journaliste économique, et puis on a eu Éric Zemmour, plus éditorialiste que journaliste, mais on a eu Noël Mamère, voilà, d'autres exemples. Qui a fait quand même un score chez les Verts. Donc, c'est aussi la démocratie. N'importe qui peut se présenter, mais in fine, il faut avoir les 500 parrainages.
0: Voilà, bien sûr.
1: Voilà, ça, c'est pas un petit obstacle. Mais pourquoi pas? Après tout, là, on est bientôt à 6 mois. Ça fait longtemps qu'on dit qu'on est à 7 mois, mais on est à 6 mois. Cette fois, ça avance. Donc, on s'approche de l'échéance. Donc, il va bien sûr y avoir un écrémage. Mais en tout cas, là, elle fait entendre sa voix pour apporter des idées, au minimum.
0: Le regard de l'historien, peut-être, Jean Garrigue, sur la question que je posais, comment on se dit, tiens, si je devenais président, c'est quoi? On songe à un espace politique, on songe à un témoignage, on songe, pardonnez-moi, à de l'ego pur, quelquefois.
5: Eh bien, c'est un petit peu de tout ça, mais je pense que il y a d'abord, malgré tout, y compris chez les tout petits candidats qui ont été nombreux depuis la première élection, depuis 1965, il y a une volonté de témoigner. Ce à quoi se joint un ego monumental, parce que pour être candidat à la présidentielle, notamment lorsqu'on n'a pas déjà une expérience de parti ou de gouvernance d'une commune ou d'autres choses, il faut quand même avoir une sacrée grosse tête. Et mais il y a d'abord la volonté de porter quelque chose. Le Marcel Barbu, c'était en 1965 le candidat des chiens battus. C'était un chrétien qui voulait défendre les pauvres, qui voulait un ministère des droits de l'homme, qui voulait des tas de choses comme ça pour se rapprocher de la misère sociale. Et voyez, il savait très bien qu'il aurait aucune chance. Le général de Gaulle le traitait d'hurluberlu ou de couillon parfois en privé, mais c'est quelqu'un qui avait un projet. Et on voit bien que Natacha Polony, par exemple, elle est porteuse de quelque chose. Ils sont pas tous comme ça, malgré tout, parce que avec Francis Lalanne, le projet me semble un petit peu plus flou. On a eu déjà des candidats. Prenez l'exemple de Coluche. Coluche, il n'y avait pas véritablement un projet politique. Il y avait une manière de témoigner d'une certaine distance vis-à-vis de ce qui était proposé, vis-à-vis de l'offre politique. C'était une manière d'exprimer une sorte de ras-le-bord, une sorte de vote blanc, j'allais dire, général des électeurs, jusqu'à ce que l'entourage de François Mitterrand lui dise « Là, vous êtes en train de nous prendre des voix ». Et

0: avec ce que pense une grande partie des habitants de ce pays. Donc, d'une certaine manière, elle l'a bien senti. À coup, son créneau se précise, comme vous l'avez défini, créneau souverainiste, plutôt de gauche, avec voilà une intervention forte de l'État. Il y a une partie de cette pensée-là qui est déjà préemptée, notamment par Jean-Luc Mélenchon, à gauche, dont l'électorat sera pas très facile à décrocher. Il y a aussi beaucoup des constats, qui, surtout sur le souverainisme, qui sont partagés par une partie de l'électorat de Marine Le Pen. Donc après, sur ce qui reste, c'est plus compliqué d'être sur cette ligne-là. Et puis surtout, c'est le passage, en fait, de « je suis une bonne ambassadrice ou un bon ambassadeur de l'état d'esprit du pays, de ses ressentis, à « mon nom va devenir une solution ». Et là où, effectivement, une partie des gens qui nous écoutent, et qui peut-être probablement l'ont écouté ce matin, se sont dit « mais pourquoi ?» en fait. Et c'est pas si facile que ça de répondre à la question du « pourquoi moi ?» sans donner le sentiment, effectivement, d'être dans une forme d'ego qui, ferait s'estimer soi-même capable là où d'autres ne l'ont pas été.
1: Vous visez juste parce que c'est pour cette raison, c'est parce qu'on n'arrivait pas vraiment à répondre pourquoi qu'on s'est dit qu'on allait faire ce débat ce soir. Paul de Coustain, peut-être, sur ce que dit aussi Natacha Polony et qui est quand même à noter. Elle dit... On a face à nous des gens qui ont déjà gouverné, donc Édouard Philippe, Gabriel Attal notamment, et des gens qui sont rejetés. Il y a aussi cette réalité, on a plusieurs fois parlé sur ce plateau des informés, du manque d'entrain qu'il peut y avoir chez les Français vis-à-vis de leurs candidats, en réalité.
2: Tout à fait, elle parle d'une situation bloquée. Le seul reproche que je pourrais lui faire, c'est que j'ai pas l'impression que sa candidature va débloquer quoi que ce soit. Vous parliez d'une solution, je suis pas sûr que sa candidature apporte une solution à cette situation, effectivement, qu'on peut estimer bloquée. Alors, il y a 37% des gens, selon les derniers sondages, pour qui la situation est pas du tout bloquée. Ils ont une candidate, ils ont la ferme intention de voter pour elle. Eux, ils sont très contents de l'élection qui arrive. Ils ont l'impression que ça y est, enfin, le Rassemblement National et sa candidate Marine Le Pen va accéder au pouvoir. Donc eux, je pense pas que pour eux la situation soit bloquée ou qu'ils aient besoin d'une quelconque solution. On a de l'autre côté des gens qui sont très contents de voter pour Jean-Luc Mélenchon et qui voient aussi dans de nombreux sondages que ce candidat va se qualifier au second tour. Eux aussi sont ravis. C'est pour tout le reste entre ces deux candidats que la situation est bien plus compliquée. Et notamment pour des gens, vous le disiez, qui ont exercé des fonctions, et pas n'importe lesquelles, on a quand même deux anciens premiers ministres qui sont pour le moment déclarés candidats, et pour qui, là, l'accès au second tour n'est pas garanti, et donc la situation est effectivement toujours compliquée.
1: C'est vrai, Emmanuel Rivière, vous qui étudiez l'opinion, qu'il y a quand même aussi ce sujet de toute une partie de l'opinion qui peut-être se dit, le casting tel qu'on nous le présente ne fait pas rêver.
0: Alors, certes, la situation ne fait pas rêver, mais il se trouve qu'on a fait une grande enquête récemment, auprès de 180 personnes interrogées en entretien. C'est pas un sondage, c'est des entretiens approfondis.
1: Qualitatif, comme
0: dans le cadre, exactement. Dans le cadre d'une initiative qui s'appelle Écoutez-nous. Je précise qu'aucun d'entre nous n'est candidat à quoi que ce soit.
1: Ah.
0: Mais le but, c'était de faire en sorte que la campagne puisse entendre les Français. Et on leur a donné la parole. On a parlé de 80 heures d'enregistrement. Tout ça, d'ailleurs, est accessible en ligne. Sur ces 80 heures, il y a très peu de noms propres, de candidats, de personnalités qui sont sortis. Ils nous disent pas que c'est une question de casting et qu'un nom de plus ou de moins arrange les choses. Ils nous disent la manière dont on fait et conçoit la politique dans ce pays ne va pas. Et contrairement aux idées reçues, leur volonté principale pour y remédier n'est pas la tentation autoritaire. C'est simplement une envie et un appétit démocratique qui consiste à dire, donnez-nous aussi la parole, donnez-nous une part de solution. Après, c'est vrai que le bruit que peuvent faire, ou l'intérêt que peuvent susciter chez ceux qui n'ont pas de solution, je souscris totalement à ce qui a été dit, il y a beaucoup de gens qui ont une solution, ce type de candidature hors du système politique, parce que la politique n'arriverait pas à résoudre le problème, dit aussi quelque chose de l'affaissement des principaux partis qui n'arrivent pas à fermer le jeu en imposant leur candidat.
1: Jean Garrigue, vous vouliez réagir?
3: Oui, pour aller dans le même sens que mon voisin, mais pour dire aussi que on parle de situation bloquée, mais je rappelle que là encore historiquement, j'invente rien parce que ça se dit beaucoup, mais c'est très rarement le favori à 6 mois de l'élection qui a fini par la gagner. Je veux dire par là que dans cet espace qui apparaît comme bloqué, ou en tout cas dont on ne voit pas sortir ou émerger un candidat potentiellement éligible, il va se passer des choses.
1: C'est vrai qu'on a l'impression

0: L'impression que tout est un peu figé, voilà. À part pour la deuxième place, quoi,
1: mais
0: grosso modo.
1: Comme vous l'avez dit, c'est vrai que pour les électeurs potentiels du Rassemblement National, c'est pas du tout figé. Ils sont persuadés que ça va permettre, justement, au contraire, de débloquer la société. Et c'est pareil pour les électeurs de Jean-Luc Mélenchon. Mais les électeurs du bloc central, là, qui vont de Raphaël Glucksmann jusqu'à Bruno Retailleau ou David Lisnard, mais eux aussi, ils ont envie que les choses bougent. Et ça va bouger. Forcément, ça va bouger. Donc, je pense qu'il faut quand même être aujourd'hui très prudent, très raisonnable. Mais là où je rejoins ce qui a été dit, c'est qu'effectivement, ce qu'on sent malgré tout, c'est ce fossé de défiance envers la proposition, envers l'offre politique. Mais justement, ce fossé de défiance ouvre la voie à quelque chose qui devra se produire. Est-ce que ce seront des recompositions? Est-ce que ce sera un candidat, une candidate qui va émerger, ou quelqu'un qu'on n'a pas encore vu apparaître? Mais je veux dire que il y a une telle déception, un tel écart entre les citoyens et les acteurs politiques que ça laisse précisément la place à quelque chose.
0: Il y a ça aussi, Elisabeth Pinault, l'idée, Jean-Garrigue disait que quelqu'un puisse émerger, qu'il puisse se passer quelque chose. Il y a beaucoup de candidats qui peut-être ont en tête un certain Emmanuel Macron qui est arrivé comme ça en 2017 un peu par effraction et se disent au fond, sur un malentendu.
2: Oui, ça peut marcher, mais sauf qu'à l'époque où nous parlons, Emmanuel Macron était déjà l'un des favoris. Si quelqu'un émerge en février, ce sera vraiment une situation très différente. Et bien sûr, qui dit multiplication des candidatures, dit dispersion des voix. Le record, je crois que c'était en 2002, je crois qu'il y avait 16 candidats. Oui. On sait le résultat, c'est Jean-Marie Le Pen au second tour. Donc là, ça peut changer beaucoup de choses. Et puis, il y a beaucoup de candidats, mais qui veut être vraiment président? Moi, ça fait très longtemps que je fais ça. J'ai vu Nicolas Sarkozy, ministre de l'Intérieur. J'ai vu François Hollande, premier secrétaire. J'ai vu Emmanuel Macron sous les toits à l'Élysée. Ça, c'est des gens qui voulaient être président de la République. Et ça se sent, et ça vient de loin, ça vient de l'enfance. Il y a souvent un rapport au père. Ça vient de là, ça vient vraiment du ventre.
1: Donc, voilà tout le monde, Giscard.
2: Tout le monde ne peut pas, n'a pas cette envie, l'envie suffisante. Et ça, évidemment,
0: alors, attendez,
2: ça fait la différence.
0: Elisabeth, là, vous attisez ma curiosité. vous les avez vus, tout cela, aujourd'hui, qui, sur l'envie, qui, selon vous, a cette envie qu'il dévore quelque part?
2: Quelqu'un comme Gabriel Attal, par exemple. Je trouve que c'est quelqu'un qui a quelque chose qui est chevillé au corps. Je dirais que Marine Le Pen, que je suis depuis longtemps, a des doutes. Je sens ça en elle. Voilà, je ne suis pas psychologue, hein, mais je sens plus de doutes, peut-être parce que c'est une femme, mais peut-être pas, que quelqu'un qui fonce, comme un François Hollande, voilà, que j'ai suivi sur toute la campagne, sur la primaire, la campagne. Voilà, il était sûr de lui. Et Emmanuel Macron aussi, il y avait vraiment quelque chose qui le portait.
0: On dit que François Hollande pensait qu'il avait une bonne étoile qui l'emmenait. Et voilà,
2: oui, et la finesse politique. Hein, oui. C'est vraiment, il est très très malin politiquement.
0: Paul de Coustin et après Emmanuel Rivière.
3: Non, je voulais demander à Elisabeth un Édouard Philippe qu'on a senti soulagé de quitter Matignon après le Covid, qui avait été une période évidemment très particulière, mais on se souvient qu'il avait des boutons de manchette en forme de tong.
2: C'est sa petite fantaisie, là, des boutons de manchette, on lui en offre, enfin voilà, un peu fantaisiste.
3: Est-ce qu'il a vraiment envie de rempiler pour 5 ans et puis cette fois-ci à la tête de l'État?
2: Encore une fois, je ne suis pas psychologue, je ne vais pas faire de la psychologie.
0: Non, mais la question, quelquefois, de l'envie d'Edouard Philippe peut se poser. Certains la posent.
2: Après, peut-être qu'avoir des doutes. Et il a montré l'émission la semaine dernière. Il s'est bien gardé d'être trop sûr de lui. Et il a dit qu'il avait changé d'avis sur certains sujets. Il était assez clair là-dessus. C'est peut-être un homme nouveau, voilà, qui est moins sûr de lui. On sait combien on a reproché à Emmanuel Macron d'être Jupiter, de tout savoir, de donner des leçons, de « je vais faire votre bien, mais ne vous inquiétez pas, je m'occupe de tout ». L'arrogance, le procès en arrogance l'a suivi pendant 10 ans. Donc pour le prochain président, c'est forcément une leçon à retenir.
0: Un mot, Emmanuel Rivière.
4: Oui, non, rapidement, c'est vrai que c'est une idée très installée que le fait d'avoir envie fait des bons candidats. Est-ce que ça fait derrière des bons présidents? C'est aussi fondamentalement la question de la présidentielle qui est posée aujourd'hui. Et je pense que cette profusion de candidats, ce sentiment que ça ne fonctionne pas, il est aussi lié au fait que notre présidentielle, elle fonctionne beaucoup moins bien. Quand le monde était binaire, gauche-droite, c'était le scrutin parfait, il y a 2 places au second tour, duel gauche-droite, ça fonctionnait très bien entre 1974 et 2012. 2002 faisait exception. Aujourd'hui, dans un monde qui est plutôt partagé en trois, cette question de la présidentielle, de l'hyper-présidentialisation, du type de candidat et de campagne qu'il faut faire, ça fabrique aussi les immenses déceptions consécutives.
0: C'est la question que je posais en introduction, effectivement, Jean Garrigue. Est-ce que c'est un signe forcément de bonne santé démocratique? C'est chouette, il y a 30 candidats, pourquoi pas 50, pourquoi pas 200? Ou est-ce que finalement c'est le signe qu'il y a quelque chose qui ne tourne pas complètement rond?
1: Oui, j'irais plutôt dans le sens de la deuxième hypothèse, parce que on le sait bien, il y a une crise de la démocratie, pas simplement en France, mais elle est particulièrement virulente en France, une crise de confiance des citoyens envers les acteurs politiques. Ce qui veut dire qu'il faut effectivement se poser la question de ce que doit être la présidentialité. Je prépare un livre sur le sujet, je suis au cœur de ça, mais c'est plus simplement la question de savoir si on va trouver la bonne personne qui va incarner quelque chose, parce qu'on voit très bien qu'au fond, les états de grâce aujourd'hui, ils durent deux mois. Donc si on ne réfléchit pas à la manière d'être président, c'est-à-dire d'être des présidents qui sont à l'écoute, véritablement à l'écoute des Français, un peu aux antipodes malheureusement de ce qu'a fait Emmanuel Macron, on n'y arrivera pas. Je veux dire que c'est pour ça d'ailleurs que si on a un candidat ou des candidats qui arrivent à donner l'impression qu'ils sont véritablement à l'écoute de ce que profondément demandent les Français, éventuellement d'ailleurs en proposant des pratiques référendums ou des consultations.
0: Beaucoup l'évoquent.
1: Ou des conventions citoyennes. Je veux dire que ce sera un bon point pour eux dans la campagne.
0: Elisabeth Pinault a commencé à évoquer la question de la dispersion des voix, qui est quand même un des sujets quand il y a beaucoup de candidatures. Mais en voilà un qui n'est pas forcément convaincu par l'idée de la dispersion des voix. C'est Jean-Luc Mélenchon. Écoutez-le, il s'exprimait lors de sa rentrée. C'était à Valence à la fin du mois d'août.
5: À la présidentielle, le plus important, ce n'est pas le nombre de candidatures. L'histoire l'a prouvé. Il y en a toujours eu beaucoup à gauche depuis 1974, y compris les deux fois où on a gagné. Dès lors, ce qui compte et qui est le plus important, ce n'est pas le nombre de candidatures, c'est le nombre d'électeurs.
0: Alors, le spécialiste de l'opinion, Emmanuel Rivière, qu'en dites-vous? Est-ce que finalement, c'est pas très grave d'avoir parfois trop de candidatures, y compris sur un segment un peu disputé?
4: C'est pas du tout ce que les gens ressentent. Dans les enquêtes, ils sont inquiets du nombre de la dispersion des candidatures. Jean-Luc Mélenchon oublie un tout petit détail dans son raisonnement, c'est que dans les élections qu'il évoque, il n'y avait pas cette hantise qu'ont les uns de voir le Rassemblement National gouverner, qu'ont les autres de voir Jean-Luc Mélenchon gouverner, où là, tout d'un coup, l'élection devient un casse-tête, parce que finalement, on accorde plus d'importance au scénario qu'on veut empêcher qu'au scénario qu'on désire. Et les électeurs de gauche, notamment, il y a plusieurs enquêtes qui ont été très claires. Une large majorité des électeurs de gauche, c'est un peu moins vrai à droite, mais c'est quand même majoritaire, à hauteur de 60%, voulaient des primaires, non pas en se posant toutes les questions qu'on se pose, est-ce que c'est des machines à perdre, etc., pour réduire le nombre de candidats de manière démocratique, parce que les gens savent compter, ils savent très bien comment ça fonctionne, ils savent très bien qu'à l'élection présidentielle, il n'y a que deux places au second tour, et qu'il faut donc avoir le moins de candidats possible pour s'y frayer un chemin, et la gauche n'est plus au second tour à l'élection présidentielle depuis 2012.
0: Un mot, Jean Garrigue, est-ce qu'on peut imaginer que, là, les 30 candidats dont on parle, à la fin, Elisabeth Pinault le disait au début, on en aura peut-être 15. Est-ce que, quand même, on peut imaginer avoir une des présidentielles où il y aura un record, peut-être, de candidats?
1: C'est toujours possible, mais moi je pense qu'on va en arriver à une fourchette entre 12 et 15, parce que ça a toujours été comme ça, il n'y a pas de raison que ça change. Ce qui peut, dans cette situation de blocage, ce qui peut arriver, me semble-t-il, c'est peut-être de voir émerger un gros candidat dont on n'a pas encore le nom. Il me semble que pour la première fois, peut-être, dans l'histoire des élections présidentielles, c'est une hypothèse qui est crédible, non seulement parce qu'il y a cette espèce de blocage, cette tripartition de l'opinion, mais aussi parce qu'il y a véritablement cette attente, ce désarroi des citoyens par rapport à ce qui leur est proposé. Je pense que c'est une situation qui peut favoriser ce type d'émergence. J'en sais rien, je ne suis pas prophète, et peut-être que ça se passera tout le contraire. Mais on est dans une situation qui peut favoriser. Et alors, je rappelle juste à propos de la division des candidatures, du nombre des candidatures, qu'en 2002, ce qui provoque, l'une des raisons qui provoque l'échec de Lionel Jospin dès le premier tour, c'est qu'il avait face à lui des candidats de gauche qui s'appelaient Christiane Taubira et Jean-Pierre Chevènement, qui lui ont pris peut-être presque 10% des suffrages.
0: Effectivement. Allez, voilà donc pour ce débat sur le nombre de candidats à la présidentielle. Comme chaque soir à présent, les informés vous font prendre en avance une actu que vous n'avez peut-être pas vue ou une actu dont on va parler ces prochains temps. Elisabeth, commençons avec vous et vous nous parlez ce soir du président qui, lui, est toujours président. Il reste, je crois, à partir d'aujourd'hui 200 jours à Emmanuel Macron et il poursuit une forme de tournée d'adieu.
2: Il ne faut pas dire ça, l'Élysée, pas encore. Il est au service des Français jusqu'au dernier quart d'heure et il travaille encore pour eux. Et en l'occurrence, il va la semaine prochaine au Proche-Orient, dans le Golfe, pour s'occuper de l'affaire des carburants, essayer de faire baisser les prix, hein, très concrètement. Il va au Bahreïn, aux Émirats Arabes Unis et au Qatar, qui sont des alliés anciens de la France, pour essayer de faire bouger les choses. Ensuite, il y aura une tournée africaine un peu plus loin, un peu plus tard. Je crois qu'il doit aller sans doute au Nigeria et puis au Sénégal. Il ira au Cambodge en novembre pour un sommet de la francophonie. Et puis ensuite viendra, je pense vraiment, la tournée des adieux. Ce sera plus début 2027. C'est vrai que moi, j'ai vécu les derniers mois de Chirac, les derniers mois de Hollande, quand on savait qu'ils n'étaient pas candidats. C'est vrai que c'est toujours un peu particulier, les tout derniers voyages d'un président sortant. Là, il est encore dans l'action, Emmanuel Macron.
0: Jean Garrigue, il y a quand même, en toute fin de mandat, traditionnellement, un président qui... se balade, j'allais dire.
1: Oui, ça c'est... Alors, Nicolas Sarkozy considérait que Jacques Chirac, en fin de mandat, avait été un roi fainéant. Mais c'est vrai que ce qui se passe, en tout cas, et on l'a vu même avec Emmanuel Macron, c'est qu'a priori, ils prennent un petit peu de distance par rapport à la politique intérieure et deviennent...
0: C'est assez visible de la part d'Emmanuel Macron.
1: C'est assez visible. Ce qu'il, à mon sens, n'aurait jamais dû quitter, c'est-à-dire la politique internationale et la politique de défense, à l'image un peu du général de Gaulle. Mais en tout cas, oui, il y a une manière de se distancier un petit peu de la politique intérieure. Il y a aussi la volonté de laisser une trace. Et là, je ne sais pas comment ça va se passer.
0: Allez, on connaît la COP climat. Paul de Coustin, ce soir, vous nous parlez d'une autre COP qui passe parfois un peu plus inaperçue.
3: Voilà, c'est en quelque sorte la petite sœur un peu méconnue des grandes COP et qu'on connaît bien en France, notamment parce qu'il y a eu celle de Paris qui a mené à cet accord mondial en 2015. Mais effectivement, une COP biodiversité, donc qui s'attache à la protection de la faune et de la flore, se tiendra en Arménie à partir de lundi prochain, le 19. Donc voilà, c'est le même format, c'est un grand format international avec énormément de représentants de différents pays qui viennent pour négocier, discuter et trouver des accords. Et en fait, la COP biodiversité très importante s'était tenue à Montréal il y a deux ans. C'est là qu'avaient été signés des engagements très forts à tenir jusqu'en 2030. Donc la COP qui s'ouvre lundi sera une sorte de point d'étape sur ces engagements. Où est-ce qu'on en est des pourcentages de terres à protéger, d'océans à protéger, donc d'aires marines protégées ou de terres sur lesquelles on ne construit plus, sur lesquelles on s'engage à faire revivre certains types d'espèces menacées, par exemple. Et donc, voilà, un nouveau rendez-vous pour le climat qui passe effectivement plutôt inaperçu dans une actualité mondiale
0: effectivement
3: assez tourmentée.
0: Avec aussi, quand même, Emmanuel Rivière, disons-le aussi, on a l'impression que le sujet, malgré l'été qu'on a vécu, malgré la question effectivement de la biodiversité, du climat, on a pas l'impression que pour l'instant on s'oriente vers une présidentielle sur laquelle les enjeux climatiques vont être vraiment l'alpha et l'oméga.
4: Oui, ce sont des sujets paradoxaux. Quand on regarde ces types de questions de sondage, qu'on leur limite d'ailleurs, qui consiste à demander aux gens c'est quoi pour vous les sujets prioritaires, effectivement ça n'arrive jamais. Quand on intéresse les gens au sujet du défi climatique et de ses conséquences du dérèglement, de l'adaptation et de la biodiversité, d'ailleurs, dans sous ces aspects, et là, on s'accorde à des majorités extrêmement importantes, à dire que c'est grave, qu'il faut faire quelque chose, que c'est...
0: Pour autant, on a l'impression que ça ne fait pas voter. C'est ça que...
4: Alors, il se trouve que ces sujets, il y a des analyses très intéressantes de l'Institut Cluster 17 qui montrent qu'ils sont très imbriqués avec les conflits de valeurs, en fait, avec un clivage en fait progressiste conservateur, ce qui fait qu'ils sont assez rapidement politisés, mais voilà, il n'appartient qu'à nous de les mettre à l'agenda aussi. C'est très bien de le faire ce soir.
0: Exactement, c'est ce que nous avons fait avec vous, Paul de Coustin. Vous êtes donc rédacteur en chef adjoint à La Croix. Quelle est la une de votre journal demain, si vous l'avez?
3: Oui, tout à fait, un reportage à distance, car l'enclave palestinienne de Gaza est toujours inaccessible pour les journalistes internationaux, mais on raconte la vie dans les ruines, alors que 80% des bâtiments de l'enclave palestinienne ont été détruits ou sont endommagés. Voilà des familles gazaouis qui nous racontent leur vie dans ces bâtiments endommagés.
6: La Croix à lire, donc, à retrouver chez votre marchand de journaux ou bien évidemment sur l'appli ou sur Internet. Merci à vous. Merci Elisabeth Pinault, correspondante à l'Elysée, et Matignon pour l'agence Reuters. Jean Garrigue, historien spécialiste de la vie politique et des institutions, et Emmanuel Rivière, politologue spécialiste de l'opinion. Et donc votre livre, La guerre civile n'aura pas lieu, chez Robert
4: Laffont.
6: Avec
4: le regretté Nicolas Prisset.
6: Absolument, qui nous a quittés très récemment. Merci à tous. Les informés reviennent demain matin 9h. Bonne soirée.
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6: Et tout de suite, sur France Info, c'est Julien Langlais. Bonsoir Julien.
9: Tout à fait. Bonsoir Adrien. Bonne soirée à vous et à tous les informés de France Info. Nous sommes ensemble jusqu'à minuit. Beaucoup de football, bien sûr, ce soir. Manchester City, PSG au programme. Coup d'envoi à 21h. Soyez les bienvenus. Il est 20h30.
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9: Et on retrouve Emmanuel Langlois.
10: Et Alliance dépose plainte contre l'État pour mise en danger de la vie d'autrui. Le syndicat de police dénonce les injonctions contradictoires, selon lui, faites aux policiers exposés à la violence et livrés à la vindicte dans le cadre du mouvement lycéen qui dure depuis le 18 septembre dernier. À Perpignan, la cour d'assises des Pyrénées-Orientales condamne, elle, ce mercredi à 30 ans de réclusion criminelle. Deux frères, ils étaient jugés pour avoir commandité l'incendie d'une épicerie en 2022 pour empocher les indemnités d'une assurance. Le feu avait alors embrasé deux immeubles et provoqué la mort de 8 personnes. Leur exécutant, un sans-abri, écope lui de 25 ans de réclusion. Le tribunal de commerce d'Orléans a tranché. Il valide la reprise de la verrerie d'Uralex. Le projet prévoit de conserver 155 des 220 emplois de l'usine. Un plan de financement de 16 millions d'euros, dont 6 millions d'aides publiques, a été présenté. Une soixantaine de personnes vont donc être licenciées. Le nouveau PDG, Cédric Meston, déjà repreneur l'an dernier de Tupperware France, s'assure qu'il ne pouvait pas mieux faire.
11: On a tout fait pour préserver un maximum d'emplois et le maximum qu'on pouvait faire, c'était 155. Au-dessus, on prenait le risque que la société revienne là où elle est aujourd'hui. On ne voulait pas prendre ce risque vis-à-vis des 155 personnes, vis-à-vis de l'État, de la métropole, de la région qui nous soutiennent financièrement. Voilà, la société d'Uralex aujourd'hui, elle est en difficulté. On doit relancer les ventes, améliorer l'outil de production. Parce qu'à la fin, ce qui fait la différence sur qu'une société comme Duralex elle fasse faillite ou qu'on arrive à qu'elle soit saine, c'est est-ce que les Français qui connaissent la marque, ils achètent du Duralex quand ils achètent des verres plutôt qu'acheter des autres produits.
10: Le nouveau PDG de Duralex, Cédric Meston, qu'on rencontrait tout à l'heure les salariés de l'usine, avec une rencontre teintée d'espoir, mais aussi un certain pragmatisme de la part des employés qui ont accepté de prendre la parole.
12: Ils ont beaucoup de projets, ils arrivent avec beaucoup d'argent, d'après ce qu'ils disent. J'espère qu'on va réussir à redresser la barque. On est tous dans le même bateau, ok. Par contre, on va voir qui nous investissent, parce que l'outil de travail est vraiment délabré ici. Les machines sont dans un piteux état, donc il faut qu'ils investissent déjà en premier là-dedans, dans le matériel.
13: Et on va voir à l'avenir qu'est-ce que ça donnera en fait.
10: Voilà, des salariés de Duralex après cette annonce de la reprise de la verrerie. Depuis Bruxelles, Marine Le Pen, elle dénonce ce mercredi une tentative de verrouillage, selon elle, du futur budget européen avant la fin de l'année, faisant valoir que des élections nationales sont attendues ces prochains mois dans plusieurs pays européens, dont la France. La candidate RN à la présidentielle d'avril prochain dit voir dans l'adoption attendue du budget pluriannuel de l'UE une volonté d'étouffer par anticipation les choix démocratiques à venir. Fin de citation. Un surfeur allemand a périnoyé cet après-midi près de la plage de Laben dans les Landes. La victime était âgée de 36 ans. Elle n'a pas pu être ranimée. L'homme était en vacances sur la côte landaise en famille, mais se trouvait seul dans l'eau. Les Houthis du Yémen, soutenus par l'Iran, revendiquent une nouvelle frappe ce soir contre l'aéroport de Riyad en Arabie Saoudite, alors que les autorités saoudiennes affirmaient avoir intercepté un missile en direction de la capitale. Au moins 10 navires, par ailleurs, ont été attaqués dans le détroit d'Ormuz ou à proximité depuis dimanche. Des chiffres en forte augmentation. confrontation depuis le début de la guerre entre les États-Unis, Israël et l'Iran. C'était fin février dernier. Et puis vous le disiez, la Ligue des champions de football, après la défaite hier de Lens à domicile face au Sporting Portugal et de Lille sur la pelouse d'Arsenal, le PSG va tenter d'inverser la vapeur ce soir et de l'emporter sur le terrain de Manchester City. C'est à partir de 21h, Julien.
9: Et en direct, bien sûr, sur France Info. Merci Emmanuel Langlois. Au programme de cette demi-heure, le blocage de lycées et d'universités qui s'est poursuivi par endroits aujourd'hui, mais dans une moindre mesure. On fera le point avec Paul Barcelone du service politique de France Info sur la priorité du gouvernement donnée à la sécurité du personnel et des établissements. Et puis, cette question, les États-Unis sont-ils en train de trahir l'Ukraine? Le président ukrainien Volodymyr Zelensky a reconnu s'être senti trahi après les récentes annonces de Donald Trump, notamment sur l'achat de diesel russe. Nous écouterons un extrait de cette interview qu'il a accordée au journaliste Piers Morgan alors qu'il est en déplacement aujourd'hui à Londres. Et puis nous en parlerons avec le général Jérôme Pélistrandi qui sera notre invité.
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9: Mais d'abord donc le blocage de lycées, d'universités qui s'est poursuivi aujourd'hui dans une moindre mesure que les jours précédents à la veille d'une nouvelle rencontre au ministère, tandis que le gouvernement mise sur un essoufflement avec l'arrivée des vacances scolaires et accélère l'affectation de professeurs remplaçants. 200 établissements étaient encore bloqués aujourd'hui, ça ce sont les chiffres du ministère de l'Éducation nationale. Bonsoir Paul Barcelone.
14: Bonsoir Julien.
9: Du service politique de France Info, Conseil des ministres, question au gouvernement au Sénat aujourd'hui est toujours une priorité pour le gouvernement, la sécurité.
14: Alors que l'exécutif surveille avec la plus grande vigilance la préparation de la journée de samedi, retour des gilets jaunes ou pas, eh bien en attendant, plus de 1300 blessés au total depuis le début du mouvement lycéen, bilan actualisé cet après-midi par Sébastien Lecornu au Sénat.
15: 937 policiers et gendarmes blessés, dont 40 sur la seule journée d'hier, 149 personnels de l'éducation nationale, soit le plus lourd bilan que le ministère n'ait jamais eu à connaître.
14: Alors à l'approche des vacances de la Toussaint, le gouvernement fait le pari que le mouvement va s'essouffler. Dès la semaine dernière, souvenez-vous, il évoquait une nette décélération, ce qui ne l'empêche pas de décrire des émeutes, voire carrément des violences urbaines, attisées, selon le Premier ministre, par la France insoumise.
15: Nous avons 200 lycées dans lesquels la situation est en train de s'enquister avec une violence inédite. Est-ce que ça correspond au droit de manifester, au droit de grève? La réponse est non. Vous jouez double jeu avec vos alliés de la France insoumise sur ce sujet depuis le début. Vous soufflez sur les braises. Cette hypocrisie fait du mal. Elle fait du mal à la France, elle fait du mal au service public de l'éducation nationale.
14: Et ce matin, en Conseil des ministres, Emmanuel Macron a dicté la même ligne. La jeunesse exprime des angoisses légitimes, reconnaît le président, qui déplore que celle-ci soit exploitée politiquement, transformée en violences urbaines avec, je le cite, des scènes inacceptables.
9: Alors le président Paul a aussi sommé le gouvernement de présenter des mesures concrètes rapidement.
14: Pour tordre le cou finalement à l'idée que le gouvernement jouerait le pourrissement. Sur les 3000 professeurs remplaçants promis, 2000 ont déjà été déployés selon l'exécutif, qui revendique aussi 100 000 contributions sur sa plateforme. Les syndicats de lycéens continuent de réclamer un plan d'urgence à 10 milliards d'euros. Discutons d'une rallonge, oui, admet le ministre de l'économie, mais sous condition. Roland Lescure l'a dit et redit ce matin sur France Info.
16: J'aime à dire que devant chaque plus fois un moins, il faudra qu'on équilibre. Si jamais on dépense plus pour la jeunesse, et moi ça me semble une très bonne idée, on peut faire évoluer les priorités du budget, on ne peut pas changer le cadre d'ensemble, parce qu'évidemment 5% déficit c'est déjà beaucoup. Le monde nous regarde aujourd'hui.
14: Le monde, mais surtout le FMI, le Fonds monétaire international, dont la chef estime qu'il va falloir du temps avant que la France retrouve une dette et un déficit qui inspirent la confiance des marchés. Mais plus que les crises qui se multiplient, et a fortiori cette crise lycéenne qui n'en finit pas, un conseiller de l'exécutif y voit surtout l'ombre, l'inconnu vers 2027 et la perspective du scénario Mélenchon-Le Pen au second tour de la présidentielle.
9: Paul Barcelone du service politique de France Info. Alors, depuis le début de ce mouvement, certains élèves n'ont pas du tout eu cours. Pour d'autres, en ce moment, le quotidien est rythmé par de rares cours en distanciel. Claire Loalier pour France Info a pu rencontrer des élèves à Paris qui alternent leur emploi du temps entre détente, mais aussi parfois inquiétude pour la suite.
17: Assis sur un banc près du centre commercial, Gabriel consulte Pronote sur son ordinateur. Cela fait 2 semaines que le lycée de cet élève de seconde est bloqué.
18: Donc là, je suis en train de checker Pronote pour un devoir que je devrais recevoir comme un devoir maison à faire en anglais et le renvoyer une heure après.
17: Depuis le début du blocus, ces journées se déroulent toutes de la même façon.
18: Le matin, techniquement, je me réveille comme si j'allais en cours, je prépare mes affaires et j'y vais. Après, j'arrive, je vois qu'il y a le blocus. Et donc, je reste un peu, je vois avec des potes, je regarde s'il y a des visios ou pas. Et puis après, souvent, on va déjeuner ensemble avec les amis. Et après, on fait un foot, on joue. Et après, je rentre chez moi, je regarde. C'est un peu une sorte de boucle répétitive.
17: Gabriel n'a eu depuis un mois que quelques cours d'anglais et d'allemand. C'est déjà plus que Louise et l'avant-terminale au lycée Turgot, bloqué depuis le début du mouvement.
19: On a quand même fait des contrôles samedi pendant 4 heures. Même si on n'avait pas une ou deux semaines de cours pour réviser tout ça, donc ça c'est un peu chiant, mais à part ça, non, on n'a pas du tout cours.
17: Alors, quand cette lycéenne ne participe pas au blocus ou aux manifestations, elle sort avec ses amis. Alix, par exemple, en profite pour faire tout ce qu'elle n'a jamais le temps de faire quand elle a cours.
20: Aller au cinéma, sortir un peu plus avec nos amis, ou juste passer du temps avec notre famille, du sport, des activités en dehors en fait. Cette semaine, je suis beaucoup allée au cinéma du coup. Et on va voir plein de films et c'est super sympa.
17: Mais plus la mobilisation dure, plus certains commencent à s'inquiéter du retard qu'ils prennent sur le programme. C'est le cas de Lise.
21: D'un côté, j'ai pas hâte de reprendre les cours, mais j'aimerais bien continuer ce programme parce que je sais que pour moi, après, ça va être un stress énorme de tout rattraper en moins de temps, du coup, en ayant un mois en moins.
17: La lycéenne va d'ailleurs passer les vacances à réviser avec sa grand-mère, ancienne professeure d'anglais.
9: Claire Loalier pour France Info. Des blocages qui se poursuivent donc dans certains lycées, mais aussi dans certaines universités. C'est le cas dans celle de Lyon 3, classée plutôt à droite, souvent en retrait des mouvements sociaux. Mais ce blocus dans cette université est survenu très tôt et il a conduit la présidence à fermer la fac pour la journée. C'est un reportage à Lyon pour France Info de Christophe Vincent.
22: Scène rarissime, tôt ce matin, à la Manufacture des Tabacs, le site des licences. Devant l'entrée principale, une soixantaine d'étudiants posent des poubelles et des barrières métalliques. Des CRS arrivent et les dispersent. La présidence de Lyon 3 ferme le site. Témoignage d'une étudiante en lettres modernes.
23: Très vite, il y a eu une grosse masse de gens qui avaient cours du coup dès 8h. Qui, par curiosité, sont restés un peu regarder, voir comment ça se déroulait, mais ils sont vite repartis. Et les CRS, du coup, ils ont un peu pris peur en début et ils ont lancé des bombes lacrymogènes. Ils sont vite partis aussi. C'est un peu une première dans l'histoire que notre fac se rebelle.
22: D'habitude, les mouvements d'humeur se cantonnent à Lyon 2, bastion de l'ultra-gauche, et Lyon 3, réputé fac de droite, reste à l'écart. Visiblement, les temps changent et Mehdi, étudiant en langue, s'en réjouit.
24: J'avais vraiment cette image de Lyon 3, dernière enclave pour la droite et qui résiste à tous les blocus. Et aujourd'hui, on voit que c'est pas du tout le cas. Ça s'est même fait plutôt facilement et rapidement. Je suis étonnée et très contente. Au-delà du côté un peu gauche-droite et politique, je pense qu'aujourd'hui, quand même, le mouvement lycéen touche beaucoup plus de personnes. On voit qu'il y a vraiment un réel ras-le-bol dans la population générale. Je pense que c'est ça qui ramène autant de monde aujourd'hui pour ce mouvement.
22: À Lyon 3, ce scénario inédit fait débat. Étudiant en sciences éco, Nasser accepte mal cette situation.
25: On est une fac qui, honnêtement, fonctionne plutôt sur la méritocratie. Et cette fac, en fait, sélectionne très difficilement ses élèves. Dès le bac, par exemple, sur Parcoursup, beaucoup sont refusés ici. Et en fait, ça permet aussi de trier les élèves et d'avoir que des élèves qui veulent travailler, qui savent pourquoi ils sont là. On est tous là pour travailler, on ne veut pas forcément arrêter les cours. On a eu l'occasion hier d'aller manifester. Maintenant, aujourd'hui, on était censé avoir cours. C'est fermé par cause de blocus.
22: Les grévistes de Lyon 3 se joindront à ceux des autres facs et participeront samedi à la manif initiée par les anciens gilets jaunes.
9: Voilà, reportage à Lyon pour France Info, signé Christophe Vincent. Après la soirée catastrophique, on peut le dire, hier soir en Ligue des Champions pour les clubs français, défaite de Lens, défaite de Lille, on attend un peu mieux du Paris Saint-Germain ce soir. Julien Froment, Nicolas Perronnet du côté de Manchester pour ce match entre Manchester City et le PSG, donc avec évidemment des retrouvailles au programme, mais l'essentiel bien sûr sera de ne pas revenir bredouille de ce déplacement. Bonsoir messieurs.
0: Bonsoir Julien, bonsoir à tous. Bonsoir Julien. Oui, c'est vrai que ce match quand même a tout l'air d'un premier test hein, pour le Paris Saint-Germain qui pour le moment un petit peu ronronné on va dire dans ce début de saison, que ça soit en Ligue 1 avec des premiers résultats un brin décevant et puis la machine est enfin repartie, hein, 4 victoires sur les 4 derniers matchs de compétition confondus et notamment en Ligue des Champions dès qu'il y a la petite musique, ça s'allume on va dire dans les têtes des joueurs avec cette victoire 6-1 face au Slovan Bratislava au Parc des Princes lors de la première journée. Mais c'est vrai là ce soir Paris va être au révélateur de Manchester City, Nicolas, l'équipe de City qui si on met de côté tous les soucis extra-sportifs sur le terrain et elle a vraiment très très très bien débuté sa saison.
1: C'est vrai qu'on a beaucoup parlé des affaires ces dernières semaines et ça a un petit peu relégué le sportif au second plan, mais quand on regarde justement et quand on compare l'état de forme de City, on s'aperçoit que pour le coup City est à l'heure, hein, c'est l'une des rares équipes en Europe aujourd'hui dans les 5 grands championnats en tout cas qui a remporté tous ses matchs depuis le début de la saison. L'autre équipe c'est Barcelone. Pour City, eh ben, c'est du 100% aussi, que ce soit en première ligue hein, 6-6 en Ligue des Champions aussi, ça a bien démarré avec une victoire 2-0 face à Porto. Ils sont leaders du championnat anglais, ils impressionnent, ils ont été assez fantastique, même à 10 contre 11, à 11 contre 10 en supériorité numérique plutôt face à Liverpool ce week-end en première ligue après la longue trêve internationale. Ils sont allés gagner 3-0 à Anfield. Donc c'est vrai qu'on a beaucoup et surtout parlé à juste titre des affaires qui secouent City, mais voilà, le test il sera grandeur nature pour le Paris Saint-Germain parce que City aujourd'hui semble quand même un petit peu plus prêt que les Parisiens dans leur tableau de marche, en tout cas dans la saison. Et puis tout à l'heure, avant le coup d'envoi, Julien, on vous racontera une petite histoire de bananes, parce qu'il y a beaucoup de bananes ici dans les tribunes et c'est une histoire qui est en lien justement avec les affaires.
9: Très bien, on a hâte, merci beaucoup. Le teasing. Voilà, absolument. Julien Froment, Nicolas Perronnet pour France Info à Manchester.
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9: On va parler de l'Ukraine juste après l'info en une minute, l'essentiel. Marc Potvin, 20h46. Et d'abord, cette bonne nouvelle pour les 14 millions de retraités du privé.
2: Leurs pensions complémentaires vont augmenter d'1,4% au 1er novembre. Conséquence d'un accord des partenaires sociaux qui gèrent le régime. Ils n'avaient pas réussi à s'entendre l'an dernier, ce qui avait entraîné un gel des pensions. Le syndicat de police Alliance annonce déposer plainte contre l'État pour mise en danger de la vie d'autrui. 937 policiers et gendarmes ont été blessés en marge du mouvement des lycéens, tout comme 248 élèves et 149 membres de l'éducation nationale. L'organisation FCPE dénonce de son côté des interventions policières disproportionnées visant des parents encadrant les cortèges hier. Une importante saisie dans le secteur de la Tour Eiffel. Les policiers ont mis la main sur plus de 3 tonnes de miniatures du célèbre monument parisien. L'opération a permis de démanteler un réseau de vendeurs à la sauvette. Et puis le moral du pape est bon au lendemain de son intervention chirurgicale. Le Vatican ajoute qu'il suit une évolution post-opératoire normale. Léon XIV s'est fait retirer hier un nodule cancéreux au poumon. Des examens complémentaires sont en cours pour détecter d'éventuels signes de propagation du cancer.
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9: Cette question à présent, les États-Unis sont-ils en train de trahir l'Ukraine? Si la question se pose, c'est qu'au-delà de l'accord que s'apprêtent à signer Washington et Moscou sur l'exportation de gazole russe sur les marchés, il y a désormais ces problèmes rencontrés ces derniers jours avec le renseignement et des restrictions de l'usage du réseau Starlink qui ont eu de graves conséquences sur le terrain. On va y revenir. En déplacement à Londres aujourd'hui, le président Volodymyr Zelensky, le président ukrainien, a affirmé tout de même aujourd'hui compter sur le partenariat avec les États-Unis au début de son entretien avec le Premier ministre britannique, Andy Burnham. Et puis, Dans une interview au journaliste Piers Morgan, dont des extraits ont été diffusés en ligne, le président ukrainien Volodymyr Zelensky demande officiellement à Elon Musk de rétablir l'accès à Starlink en Ukraine, accès qui a été coupé.
3: C'est une grave erreur. Il y aura de nombreuses victimes. Des gens vont mourir si les attaques se poursuivent et si Starlink ne fonctionne plus. Ça n'a aucun sens. Mon message est donc clair. J'espère sincèrement qu'il s'agit d'une erreur. Peut-être d'un énorme problème technique, je n'en sais rien. Mais nous demandons que le service soit rétabli. Ce serait une décision juste et honnête, conforme à l'esprit de partenariat qui devrait nous unir.
9: Voilà le président ukrainien Volodymyr Zelensky, cette interview au journaliste Piers Morgan dans laquelle Volodymyr Zelensky dit aussi s'être ressenti trahi après les récentes annonces de Donald Trump, notamment sur l'achat de diesel russe. Il dit quand même « c'est un peu plus compliqué que juste mes émotions ou sentiments parce qu'il ne s'agit pas de moi, mais de la survie de mon pays ». Bonsoir Général Jérôme Pellistrandi.
4: Bonsoir Julien.
9: Rédacteur en chef de la revue Défense Nationale, vous avez écrit ce livre « Les armées françaises » paru aux éditions Que sais-je. Est-ce qu'on peut répondre simplement par oui ou par non à cette question, les États-Unis sont-ils en train de trahir l'Ukraine?
4: En tout cas, ça y ressemble fort. En tout cas, je dirais, Donald Trump pourrait être en train de trahir, effectivement, et Zelensky, et l'Ukraine, et les Européens. Il faut bien comprendre, en fait, que la problématique pour Donald Trump, il n'a qu'une obsession, c'est le 3 novembre, les élections de mi-terme, et il est prêt à tous les coups pour obtenir un deal et essayer de ne pas perdre dans les urnes, alors qu'effectivement, eh bien, il emploie tous les moyens, quitte à trahir les Ukrainiens.
9: Est-ce que vous croyez, Général Jérôme Pellistrandi, est-ce bien sérieux de croire à une erreur technique majeure, parce que ça fait quand même deux jours qu'il y a des problèmes avec le réseau Starlink, absolument essentiel, et on va y revenir, essayer de comprendre pourquoi. C'est essentiel pour les Ukrainiens, mais sur le terrain, ça a de très graves conséquences.
4: Oui, ça a de très graves conséquences.
9: Et est-ce que c'est une erreur technique?
4: En tout cas, bon, on le présente, il faut des éléments de langage pour essayer d'adoucir en quelque sorte cette affaire-là. Mais on sait que Elon Musk est très versatile. Au début, il était à fond derrière les Ukrainiens. Et puis là, il suit exactement ce que Donald Trump veut en quelque sorte entendre. Et de même, n'oubliez pas que Donald Trump, la semaine dernière, a dit qu'il faut changer de président et que Elon Musk a embrayé là-dessus en disant qu'il faut effectivement virer Zelensky et trouver en quelque sorte un président qui serait plus accommodant, en fait, qui signerait la capitulation de l'Ukraine vis-à-vis de la Russie.
9: Est-ce qu'il y a un vent mauvais en ce moment qui souffle pour l'Ukraine, qui fait face à des vents contraires, à une ambiance, pesante sur elle?
4: Oui, une ambiance très pesante. On a parlé des États-Unis de Donald Trump, mais regardez les déclarations en Allemagne du parti donc d'extrême droite Alternative für Deutschland et qui
9: l'AfD
4: et qui veut effectivement suspendre l'aide à l'Ukraine en considérant que éventuellement peut-être l'aide humanitaire. Donc en fait, on voit qu'il y a un certain nombre.
9: C'est aussi ce que dit, c'est ce qu'a dit encore aujourd'hui à Bruxelles Marine Le Pen, candidate à la présidentielle pour le Rassemblement national. La France n'a plus les moyens d'aider l'Ukraine financièrement.
4: Alors d'abord, il faut rappeler que la France est loin dans la hiérarchie des pays fournisseurs d'argent à l'Ukraine. On a fourni des moyens militaires, des moyens d'ailleurs qui sont absolument parfaitement adaptés aux besoins ukrainiens, mais qui sont plutôt anciens. Voilà. Et donc là, en fait, c'est des choix majeurs, et on va le voir d'ailleurs dans les mois à venir avec les campagnes électorales. C'est-à-dire, il faut bien comprendre qu'on a d'un côté Vladimir Poutine, qui est incapable de gagner la guerre sur le terrain. Ses troupes ne progressent pas. Donc, il se venge comment? En bombardant la population ukrainienne. Je rappelle que depuis le 1er octobre, on est à plus de 120 civils tués. Et je ne parle pas, bien sûr, des blessés, dont de nombreux enfants. Il s'attaque aux infrastructures et il se moque éperdument de ce fameux accord que Donald Trump a cité en disant « ça y est, les Russes et les Ukrainiens vont plus taper sur les ressources énergétiques ». Bien au contraire, Poutine poursuit sa campagne de destruction systématique des capacités énergétiques qui sont indispensables pour les Ukrainiens, alors que l'hiver approche et donc les conditions de vie seront terribles pour notamment les habitants des villes.
9: Général Jérôme Pellistrandi, il y a un problème en Ukraine désormais depuis quelques temps au niveau des renseignements militaires. Hier soir, un missile russe a ciblé une centrale thermique dans la capitale. Aucun avertissement préalable de la part des partenaires de l'Ukraine, selon le président Volodymyr Zelensky. Les systèmes ont détecté ces missiles lorsqu'ils étaient quasiment sur le point d'atteindre leur cible. Donc non seulement les Russes détruisent les infrastructures énergétiques, mais l'Ukraine ne reçoit plus d'alerte. L'Ukraine est très dépendante du renseignement militaire. Est-ce qu'il y a d'abord une faille, notamment renseignement américain, de la part des Américains ? Deuxième question, évidemment, qui suit, est-ce que les Européens, l'OTAN, ne peuvent pas prendre le relais ?
4: Alors, il faut bien comprendre que oui, les Ukrainiens sont très dépendants de ce que fournissent les Américains, on va dire, dans le satellitaire, que ce soit leur renseignement ou les transmissions. On a parlé de Starlink. Bon.
9: Et là, on parle de protéger la population de ces attaques.
4: Hein. Exactement. Or, la problématique, c'est que pour se protéger face aux attaques de missiles balistiques ou de drones, il faut du renseignement. Et avec des boucles très courtes, parce que c'est des questions de quelques minutes, le temps de vol. Et si, eh bien, effectivement, vous réduisez les tuyaux de Starlink, si vous réduisez les capacités de renseignement, eh bien, les soldats ukrainiens chargés de la défense solaire découvrent trop tard les cibles. Pour bien faire comprendre à nos auditeurs, imaginez que au lieu d'avoir votre smartphone en 5G, je vous redonne un vieux machin en 2G pour lequel vous pouvez faire juste des SMS, même pas pas de WhatsApp, de LinkedIn. Voilà, c'est ça en fait. Et donc, la problématique, c'est qu'ils sont dépendants et que les Européens, certes, fournissent du renseignement, mais pas au même niveau, notamment de cycles de décision, que les Américains.
9: C'est-à-dire qu'on n'a pas le même matériel, on n'est pas équipé de la même manière.
4: Alors, disons que les Américains ont une telle redondance dans leur système qu'ils peuvent fournir en temps réel l'information. Pour les systèmes otaniens, eux-mêmes, ils sont dépendants des satellites américains. Nous, la France, nous avons nos capacités stratégiques, mais pas suffisantes pour aller aussi vite que ce que les Américains pouvaient fournir. Alors, il va falloir voir dans les heures et jours à venir quelle va être l'évolution de la position de Donald Trump, parce que lui-même est très critiqué en interne sur, justement, le fait de choisir Moscou plutôt que Kiev.
9: Quelles sont les conséquences, général Jérôme Pellistrandi, si la situation pourrit sur place, si on en reste à ce stade-là, avec un statu quo et ces systèmes de renseignement défaillants, quelles peuvent être les conséquences pour l'Ukraine ?
4: Alors, paradoxalement, il faut bien comprendre que les Ukrainiens continueront à résister. Au bout de 4 ans et demi de guerre, ils ne sont pas prêts, en quelque sorte, de céder, de capituler. Mais ça veut dire que la vie au quotidien pour les Ukrainiens va être, et notamment avec l'arrivée de l'hiver, un enfer. Et c'est ça ce qui est terrible. C'est-à-dire, imaginez que vous habitez dans des immeubles qui font 15-20 étages, où vous n'avez plus d'électricité, vous n'avez plus d'eau, vous n'avez plus de chauffage. Et ça, c'est ce qui risque de se passer durant tout l'hiver.
9: Je parle aux militaires, général Jérôme Pellistrandi. Quel est l'objectif de Donald Trump et des Américains avec cette stratégie, si ça en est une, parce que officiellement, pour l'instant, on dément mollement la situation et ce qui est en train d'être dénoncé par les Ukrainiens.
4: En fait, le sentiment, alors, c'est que Donald Trump voudrait un dirigeant ukrainien qui signe tout ce qu'on lui présente, c'est-à-dire qui signe la capitulation.
9: Voilà, l'objectif, voilà. Ce serait donc la capitulation.
4: La capitulation de l'Ukraine et l'acceptation de ce que Vladimir Poutine demande, et en quelque sorte, donc, défaite, bien sûr, de l'Ukraine, mais ça veut dire aussi, bien sûr, que là, pour Donald Trump, il pourra dire, c'est, j'ai arrêté la guerre, mais ça veut dire surtout que la prochaine cible, c'est l'Europe.
9: Ce serait la suite logique.
4: Mais bien entendu, il faut bien comprendre que Vladimir Poutine, lui, son ambition, c'est de reconstituer cet empire, je dirais, soviético-russe, et que l'Ukraine est une étape, il y a les États baltes, il y a la Moldavie, et donc il poursuivra de toute façon, quoi qu'il arrive, sa guerre. Donc, une fois le dossier ukrainien, entre guillemets, réglé, par faire tout ce qu'il peut pour cliver l'Europe, fracasser le projet européen. Et pour lui, le calendrier, hélas, lui est favorable.
9: Merci Général Jérôme Pellistrandi, rédacteur en chef de la revue Défense Nationale, auteur de ce livre « Les armées françaises » paru aux éditions Que sais-je.
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9: Céline Dacosta.
12: On aura encore pas mal de grisailles demain matin, pas mal de brouillards qui seront assez denses d'ailleurs entre le Grand Est et le Val de Saône. On en aura pas mal également dans les vallées plus au sud et puis le ciel sera très nuageux sur les côtes du Languedoc-Roussillon. Ailleurs, le soleil sera déjà de la partie. Tout ça va se dissiper, vous l'avez bien compris. Comme ce matin, les éclaircies vont gagner du terrain dans l'après-midi, même si le soleil restera quand même assez voilé sur la moitié nord et les grisailles résisteront sur le Bas-Rhin ou le Val de Saône. Pour les températures, on attend un pic de douceur, 20 à 28 degrés au meilleur de la journée, avec un pic jusqu'à 30-31 degrés dans le sud-ouest. Pour le matin, encore un peu de fraîcheur sur le nord-est, 4 à 9 degrés, 9 à 14 degrés pour le reste du pays.
9: 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Marc Potvin.
13: L'élève de 3e qui a tiré sur le principal et une enseignante de son collège à Aubagne, présenté au juge. Il doit être mis en examen pour tentative d'assassinat en relation avec une entreprise terroriste. La garde à vue de l'adolescent de 14 ans est terminée et on en sait plus sur son mobile, Yannick Falt.
26: L'adolescent a reconnu les faits et a même avoué avoir mûri son projet depuis plusieurs mois, tout en contestant avoir voulu tuer les personnes ciblées, notamment le principal du collège et l'enseignant de 37 ans qui ont été blessés. L'élève de 3e parle de volonté de vengeance en raison d'un harcèlement à la fois par ses professeurs et ses camarades. Preuve de sa détermination, le collégien qui était intégralement vêtu de noir avait 14 cartouches au total pour son fusil de chasse. Il lui en restait donc 10. Il avait aussi avec lui un couteau pliable, l'étui à guitare dans lequel était dissimulé le fusil de chasse, contenait par ailleurs une écharpe, 3 cagoules, 3 vestes polaires, un keffier et un téléphone portable. C'est l'exploitation de ses réseaux sociaux qui a permis aux enquêteurs d'en savoir plus sur son profil, notamment sur sa proximité avec une mouvance glorifiant les tueries de masse. Les examens menés pendant sa garde à vue n'ont pas mis en évidence de pathologie psychique.
13: Yannick Falt du service police-justice de France Info. Le ministre de l'Éducation nationale reçoit demain les représentants des lycéens. Cet après-midi, Édouard Geffray a fait un point d'étape sur le plan d'urgence de remplacement de professeurs absents. À ce stade, c'est la seule réponse concrète à porté par le gouvernement à la crise des lycées. Depuis vendredi, 2000 des 3000 enseignants remplaçants promis ont été affectés. Marine Le Pen réclame la démission du président du Conseil constitutionnel. D'après elle, il a manqué à son obligation de neutralité et à l'interdiction de se prononcer sur une affaire pas encore soumise à l'institution. Richard Ferrand a publiquement balayé la proposition phare de la candidate du Rassemblement national à l'Élysée, réviser la Constitution par référendum sans passer par le Parlement. Le tribunal de commerce a choisi, il retient le projet de reprise de Duralex de l'entrepreneur Cédric Meston qui a déjà repris Tupperware France l'an dernier. Des deux offres, c'est celle qui prévoyait de garder le plus de salariés. 155 des quelques 220 emplois de la célèbre verrerie sont conservés. Les retraites complémentaires des salariés du privé revalorisées d'1,4% au 1er novembre. conséquence d'un accord des partenaires sociaux qui gèrent le régime. L'an dernier, ils n'étaient pas parvenus à s'entendre, ce qui avait entraîné un gel des pensions. 14 millions de retraités sont concernés. Il s'est senti trahi par les récentes annonces de Donald Trump, comme la levée des sanctions sur le diesel russe, mais Volodymyr Zelensky compte sur le partenariat avec les États-Unis. Le président ukrainien demande le rétablissement de Starlink, réseau satellitaire que son pays utilise pour la communication sur le front et l'interception de drones.
9: Merci. Merci. Oui, ce sera tout. Voilà. Mais ça s'est fini assez brutalement. Merci beaucoup, Marc Potvin. C'était sec. On va retrouver du côté de Manchester Julien Froment, Nicolas Perronnet pour le coup d'envoi de ce match de la deuxième journée de phase de Ligue, ce choc entre Manchester City et le Paris Saint-Germain. C'est parti, messieurs.
0: Oui, avec déjà un premier ballon peut-être pour Ousmane Dembélé qui va lancer côté gauche Désiré Doué, toujours 0-0 bien évidemment après une petite minute de jeu ici à l'Etihad Stadium entre le Manchester City et le Paris Saint-Germain, un choc avant l'heure, hein, entre le leader de la première ligue anglaise, invaincu cette saison, 6 matchs, 6 victoires dans son championnat, et puis l'équipe du Paris Saint-Germain, double tenant du titre, et bien qui va passer un premier test grandeur nature ce soir, Nicolas, dans une ambiance. C'est la première fois que City rejoue devant son public après toute cette affaire extra-sportive, ces 114 charges dont le club est inculpé pour de la fraude, hein, tout simplement à la régulation financière. Et on sent qu'il y a une belle union sacrée, en tout cas autour de l'équipe.
1: Oui, non, mais c'est vrai qu'on parle que de ça à Manchester, on parle que de ça dans la presse anglaise, on parle que de ça dans la presse internationale. Quels sont les risques pour Manchester City? Quelle est l'ampleur de cette fraude? C'est vrai que ça a occulté un petit peu tout le début de saison sportif, en tout cas de Manchester City, et forcément, eh bien, ça imbibe un petit peu cette première rencontre à domicile en Ligue des Champions pour Manchester City, et première rencontre à domicile, c'est vrai, depuis que toute cette affaire a éclaté. Alors la réponse, elle est aussi quelque part un petit peu dérisoire, un petit peu décalée, un petit peu anglaise quelque part de la part des supporters, parce que
0: vous allez nous parler de bananes, c'est ça, Julien,
1: effectivement. Tout voilà, à l'heure, on va lever le suspense. Il y a beaucoup, mais des dizaines, des centaines de bananes gonflables dans les tribunes. On en avait déjà vu quelques-unes du côté d'Anfield, mais cette fois-ci donc à l'extérieur, à Liverpool, ce week-end, lorsque Manchester City a repris la compétition en championnat. Et c'est une manière pour les supporters de dédramatiser un petit peu cette situation. Alors pour la faire courte, vraiment, c'est de l'humour à l'anglaise, c'est de l'humour potache qui remonte aux années 80 avec un joueur qui s'appelait pas du tout Banane, il s'appelait Varaldi, je crois, ce joueur. Mais voyez, il y avait une consonance pour les supporters de Manchester City qui faisait penser à Banana, voilà, quand on prononçait son nom. Et à cette époque-là, dans les années 80-87 très exactement, Manchester City était aussi dans une passe très compliquée avec une relégation en championship qui est la D2 anglaise, avec également tous les problèmes de hooliganisme à cette époque-là. Et en fait, c'était devenu un marqueur de solidarité du club qui est donc revenu à la mode ici du côté de City. Donc on a plein de bananes gonflables du côté de chaque tribune. 7 pounds hein, quand même, la banane. On fait du business avec tout, même avec la crise à Manchester City.
0: Oui, avec le beau logo du club anglais dessus, bien évidemment. Business as usual. Du côté de Manchester City, 0-0, 4 minutes de jeu ici à l'Etihad Stadium. Un mot du Paris Saint-Germain avec une équipe quasiment titulaire. C'est vrai qu'il y a deux absences un peu notoires, on va dire, au milieu de terrain. Joao Neves qui a laissé sa place à Warren Zaïre-Emery. Et puis devant, on attendait quand même Gvisak Kvaratskhelia, meilleur joueur de la Ligue des Champions la saison passée. Et bien le Géorgien débute sur le banc. C'est Marnes Akliouche qui a été titularisé, Akliouche qui a marqué son tout premier but avec le PSG le week-end dernier en Ligue 1 face au Mans. Sinon pour le reste, eh bien c'est du grand classique hein, du côté de Luis Enrique, avec Safonov dans les buts, Pacho, Marquinhos, Nuno Mendes, Hakimi en défense, le milieu avec donc Vitinha, Fabian Ruiz et Warren Zaïre-Emery, et puis devant Akliouche avec Ousmane Dembélé et Désiré Doué. Voilà pour la compo d'équipe du Paris Saint-Germain. Et puis Nicolas, du côté de City, là aussi, c'est peu ou prou hein, du grand classique du côté des Citizens.
1: Oui, il n'y a pas de surprise, c'est l'équipe qu'on attendait effectivement du côté de City, avec évidemment les deux grandes stars de cette équipe. Enfin, il y en a tellement de stars, mais on va regarder tout particulièrement Erling Haaland, évidemment, qui fait un très bon début de saison à l'image de son club. Déjà 8 buts pour le Cyborg, pour l'attaquant norvégien. Et puis nos yeux de Français, évidemment, sont tournés vers le numéro 10 de City, Ryan Cherki, qui lui aussi réalise un très bon début de saison. 5 minutes de jeu, toujours 0-0. Et les Parisiens qui sont dans la moitié de terrain des Citizens, avec Désiré Doué qui va aller chercher le soutien derrière lui de Pacho.
0: Ouais, avec le capitaine Marquinhos qui franchit la ligne médiane. Côté droit, on va la redonner à Kliouche, qui seront très disponibles dans ce début de rencontre. Le ballon dans les pieds toujours des Parisiens, avec Nuno Mendes. Et maintenant c'est Vitinha. Vitinha qui va perdre le ballon. Attention, ça repart maintenant côté Citizens, avec notamment Semenyo là qui résiste aux Parisiens, notamment à Désiré Doué, mais qui rate sa transmission pour Ryan Cherki. Ballon rendu aux joueurs du Paris Saint-Germain. Alors du côté du PSG, qu'on a voulu un peu lancer le match en disant voilà, c'est un premier test pour vous et tout, la réponse a été assez placide, on va dire, du côté d'Ousmane Dembélé et aussi de Luis Enrique. Non, ce n'est que la deuxième journée de la phase de Ligue. On est en octobre. Vous le savez très bien, depuis deux saisons, le Paris Saint-Germain, c'est à partir du mois de février qu'on voit entre guillemets son vrai visage dans la compétition. Donc là, il ne faut pas tirer de conclusion par

0: mais pas suffisamment longtemps puisque ça a été reperdu notamment par Achraf Hakimi. Et là on chasse justement les joueurs de City, notamment Romain Dias, avec le gros pressing du Paris Saint-Germain. Oh, il y a un côté favorable là pour les Citizens avec ce ballon dans la profondeur, mais bonne couverture encore de Vitinha pour aller récupérer le ballon. Vitinha qui a marqué son tout premier but avec la sélection portugaise, et je crois son tout premier but de la tête. Ça lui arrive pas souvent aux joueurs du Paris Saint-Germain. C'était face au Danemark lors de la Ligue des Nations. Allez, ça repart côté parisien là, côté droit, dans le camp de City, avec notamment Achraf Hakimi.
1: Oui, qui est servi par Akliouche. On a calmé un petit peu le jeu. Dembélé qui avait levé la tête. Il n'y avait pas de solution là pour le ballon d'or du Paris Saint-Germain. Du coup, on va essayer de construire avec encore Marnès Akliouche, qui est titulaire, on le rappelle, ce soir du côté droit de l'attaque du Paris Saint-Germain. Il réclame la touche, il ne va pas l'avoir. Marnès Akliouche là-bas, alors qu'il y a une énorme banane, elles font un mètre généralement, mais là-bas du côté du poteau de corner de Marnès Akliouche, il y en a une qui est beaucoup plus grosse que ça, une grosse banane dans les tribunes de Manchester City. Ce serait une remise en jeu pour les Citizens. Vous parliez de Luis Enrique qui était assez expressif. On voit Enzo Maresca qui est en train de distiller également des consignes, le nouvel entraîneur italien de Manchester City. Tout ça sous les yeux de Pep Guardiola. La récupération, elle est intéressante pour Fabian Ruiz, qui tente de décaler dans la surface de réparation. Ousmane Dembélé, ils sont bien revenus les Citizens, et ils vont pouvoir s'en sortir sur ce coup-là. Mais oui, Pep Guardiola est dans les tribunes, c'est pas terminé pour Paris.
0: Ouais, avec Dembélé là qui va se présenter face au but avec Warren Zaïre-Emery. La frappe de Warren Zaïre-Emery, c'est capté sans souci par un ancien de la maison Paris Saint-Germain, Gianluigi Donnarumma.
2: Ah oui, 161 voilà, matchs. Ça c'est un match dans le match quand même. Hein.
0: Oui, bien sûr. Alors,
2: oui.
0: Ousmane Dembélé d'ailleurs qui a été très élogieux envers Gigio Donnarumma hein, durant la conférence de presse d'avant-match. Il s'est même excusé de ne pas être présent à son mariage cet été. Mais bon, Ousmane Dembélé avait une demi-finale de Coupe du Monde à jouer, ce qui était un peu moins le cas hein, pour le gardien
2: italien.
0: Pour les
2: Italiens, oui, bien sûr.
0: Voilà.
2: Mais il n'était pas qualifié, on le rappelle. Voilà.
0: Exactement, alors que là, attention, il y a peut-être une opportunité, peut-être un pénalty.
3: Pénalty.
0: Non, pénalty. C'était chaud là.
3: Ça va être revu, je pense.
0: Ouais, c'était très très chaud dans la surface de réparation parisienne, avec un contact. Et l'arbitre de la rencontre, c'est un Allemand, monsieur Jablonski.
3: Contact sur Ryan Cherki. Hein.
0: Ouais,
3: qui réclame la barre là. Ryan Cherki, il fait des grands gestes pour inciter l'arbitre, là il fait le rectangle avec les deux mains pour inciter l'arbitre à aller regarder la VAR. On le voit dans la surface de réparation.
0: Il n'y a pas grand chose.
3: Il y a contact, mais le ballon semblait quand même déjà un petit peu fuyant, et c'est lui qui va aller sur Marquinho. Je ne suis pas sûr que ce soit revu. On va quand même rester vigilant parce qu'il y a forcément un revisionnage de la situation.
0: Oui, c'est vrai que à vitesse réelle, on avait quand même l'impression que Marquinhos, voilà, petit temps d'arrêt.
3: Ah, il la touche quand même juste avant.
0: Ouais, en fait, il arrive à la décaler juste quand il faut. Ouais. Ryan Cherki, là, avec son petit extérieur du pied gauche. Et Marquinhos, un peu en retard.
3: A priori, c'est bon.
0: Qu'il percute un peu, mais non, monsieur Jablonski, là, on lui a parlé dans l'oreillette. Et le centre VAR lui a indiqué qu'il n'y avait pas de pénalty. Mais il y a quand même un coup franc. Il y a un beau coup franc, là, pour Manchester City, tiré par Enzo Fernandez, l'Argentin. On est côté gauche à l'angle de la surface de réparation, et un seul joueur dans le mur parisien.
3: Après 10 minutes de jeu, toujours 0-0 entre City et le Paris Saint-Germain. Aucune situation très franche, aucune occasion dangereuse. Ce sera peut-être sur ce coup-là pour City avec ce ballon. C'est bien tiré. Ouais, c'était Kadri, il me semble que c'est Safonov qui le dégage, à moins que ce soit juste devant lui, la forêt de jambes. Non, c'est Safonov qui touche en dernier. Il y aura corner pour Manchester City. C'est vrai qu'on s'attendait plutôt à un centre pour une tête mancunienne, deuxième poteau. Il est allé chercher le premier poteau en première intention. C'était bien joué de la part d'Enzo Fernandez. Ça n'a pas surpris Safonov, le gardien du Paris Saint-Germain. Mais corner à suivre pour City.
0: Ouais, c'était pas très académique hein, ce que nous a fait Matvei Safonov. Ce dégagement un peu de volleyeur qui a touché après Marquinhos, ballon sorti en corner. Et ce corner justement qui va être joué par City, la 12e minute de jeu, c'est parti. Attention, faut s'imposer. La barre transversale dans un premier temps qui sauve Matvei Safonov, et puis Antoine Semenyo qui est face au but.
3: Oh, qu'est-ce qu'il rate ?
0: Même pas dans les 6 mètres, et qui envoie ce ballon largement au-dessus. Mais je pense qu'il y a peut-être quelque chose qui aurait été sifflé hein, sur Safonov. Il y a eu un contact en tout cas avec le gardien russe du Paris Saint-Germain. Et c'est ce que semble indiquer hein, monsieur Jablonski. Donc quoi qu'il arrive, même s'il y avait eu but pour Manchester City, il aurait certainement été annulé. Mais attention, on voit que sur les ballons aériens, c'est pas son fort, Matvei Safonov. On le rappelle, hein, il a voilà une

0: technique de gardien un petit peu old school, un peu des années 90. Alors c'est parfois efficace, parfois c'est un peu aléatoire, et là c'est vrai que sa sortie était un petit peu aléatoire.
1: Ah, il est bien gêné, hein. Il y avait c'est Gueye, je crois, hein, qui est, qui est sur au contact avec Safonov, et c'est vrai qu'il pouvait pas faire grand chose d'autre que dégager très laborieusement ce ballon qui a donc touché la barre transversale avant d'être totalement raté, heureusement, par Semenyo. Mais il y avait faute effectivement sur le gardien du Paris Saint-Germain. Première alerte en tout cas, très clairement dans la surface de réparation parisienne après 12 minutes de jeu. Deux fois sur coup de pied arrêté, le danger est venu. Attention à ce ballon là, il faut se dégager. On tente de jouer dans des petits périmètres, de relancer proprement là, mais il y a une grosse pression de la part de City. Ils vont y arriver, les Parisiens, côté droit.
0: Ouais, avec Vitinha qui va donner encore ce ballon là. C'est bien joué, ça passe côté droit, côté gauche maintenant, avec notamment Fabien Ruiz qui va écarter d'extérieur pour Désiré Doué. Désiré Doué à l'entrée de la surface de réparation. Doué qui va peut-être pouvoir rouler la frappe.
2: Ah oui,
0: et le but,
2: okay, c'est bon.
0: Et l'aspiration, elle est magnifique, elle est magique, elle est signée Désiré Doué. 1-0 pour le Paris Saint-Germain, 13 minutes de jeu. Désiré Doué qui nous fait une frappe un petit peu à la Kylian Mbappé. On croit qu'il va ouvrir côté droit, finalement il ferme le pied côté gauche. Gianluigi Donnarumma qui est trop court, et Désiré Doué qui permet au Paris Saint-Germain d'être devant. 13 minutes de jeu, 1-0 pour le PSG. Quel but de Désiré Doué.
1: Ah, la construction, elle est magnifique. Ça part quasiment du poteau de corner du côté de la moitié de terrain parisienne. On a laborieusement, dans un premier temps, réussi à trouver quelques espaces avec le pressing de Manchester City qui était très très haut. Mais alors, quand ils ont trouvé la porte de sortie, ils s'y sont engouffrés, les Parisiens, sur ce couloir droit, bien aidés avec des petits jeux à 2, des petits jeux à 3, pour ensuite aller rechercher dans l'axe Fabien Ruiz. Le petit ballon pour Désiré Doué, effectivement. La frappe premier poteau en Kylian Mbappé style de Désiré Doué, bah franchement,
3: elle est lointaine quand même.
1: Elle est de l'extérieur de la surface de réparation, elle est magnifiquement placée. Elle vient caresser le premier poteau de Donnarumma. Tout est beau, franchement, dans cette phase de transition parisienne.
0: Ah, c'est une action d'école, et c'est le Paris Saint-Germain qui a beau nous dire non, on sera prêt qu'au mois de février.
1: Bon, ils sont toujours à peu près quand même.
0: Ils sont quand même toujours à peu près. Voilà. Et là, Désiré Doué, vraiment là, cette finition magnifique. Cette frappe d'une vingtaine de mètres là, qui va se loger vraiment entre le gant de Gigio Donnarumma et le poteau, que ça repart du côté du PSG, notamment avec Ousmane Dembélé dans la surface de réparation. Dembélé là, qui va centrer au deuxième poteau.
1: Eh oui, encore.
0: Pour Désiré Doué, le contrôle de Désiré Doué. Doué qui va la remettre au deuxième poteau. Oh, Dembélé, 2-0 pour le Paris Saint-Germain. Et Désiré Doué buteur, Désiré Doué passeur pour Ousmane Dembélé qui va inscrire le deuxième but pour le Paris Saint-Germain. City KO debout. Le quart d'heure de jeu, et ça fait déjà 2-0 pour Paris grâce à Ousmane Dembélé.
1: 13e Désiré Doué, 15e Ousmane Dembélé. Voilà, Manchester City déjà KO. Voilà déjà le silence qui s'installe ici à l'Etihad Stadium. Deux occasions, deux buts pour le Paris Saint-Germain. Mais bien sûr qu'ils sont prêts. Bien sûr qu'ils sont prêts à remettre leur titre en jeu. Et bien sûr qu'ils sont en train déjà de frapper un grand coup. En tout cas dans ce match, en tout cas dans cette première période, une situation dangereuse pour City. Et derrière, deux coups de tonnerre signés Paris Saint-Germain. Désiré Doué 13e, Dembélé 15e minute, le but du ballon d'or. Ça va trop vite pour City. Ce Paris Saint-Germain là est franchement irrésistible.
0: Ouais, c'est ce qu'on appelle de l'efficacité. C'est chirurgical de la part du Paris Saint-Germain, avec deux occasions de but et à chaque fois une projection de la part des joueurs de Luis Enrique. C'est vraiment un modèle du genre, et ça a fait mouche. Voilà, deux occasions de but. Superbe Paris Saint-Germain dans ce début de rencontre après 16 minutes de jeu, 2-0. Avec à chaque fois un Désiré Doué dans la partie. Et donc pareil, qui mène 2-0 après 16 minutes de jeu grâce à Doué à la 14e et Dembélé à la 15e.
3: Et bien heureusement qu'il y a votre match hein, ce soir, Julien Froment, Nicolas Perronnet, parce que partout c'est 0-0 sauf du côté d'Aston Villa. Visiblement en Angleterre on est inspiré. Aston Villa qui mène 1-0 face aux Turcs de Fenerbahçe un peu plus tôt dans la soirée. Linz, les Autrichiens ont été battus par Liverpool 6-3, et le Feyenoord Rotterdam a battu les Italiens de Côme sur le score de 3 buts à 2, 2-0 donc pour le PSG sur la pelouse de Manchester City. On vient de voir encore à l'image les embrassades sur le banc parisien et la détresse des joueurs et du banc de Manchester City. Julien Froment, Nicolas Perroni, on vous retrouve juste après l'essentiel, 21h20, c'est avec Emmanuel Langlois. Et à la une ce soir, Emmanuel, dans le Loiret, la célèbre verrerie d'Uralex qui est une nouvelle fois sauvé ce soir.
2: La justice valide en effet le projet de reprise de l'entrepreneur Cédric Meston. Il prévoit la sauvegarde de 150 des 220 emplois. Le repreneur est connu notamment pour avoir repris Tupperware France l'an dernier. Pour la cinquième fois en une vingtaine d'années, Duralex avait été placé en redressement judiciaire en juin dernier. Depuis Bruxelles, Marine Le Pen estime que Richard Ferrand doit quitter la tête du Conseil constitutionnel dont il est le président. La candidate du RN à la présidentielle lui reproche en effet d'avoir publiquement balayé sa proposition phare de réviser la Constitution par référendum et sans passer par le Parlement. Elle estime que Richard Ferrand a rompu avec l'obligation de neutralité qui est la sienne. Et puis un porte-container a pris feu et a coulé après avoir heurté une mine dans le détroit d'Ormuz, annonce des gardiens de la révolution iranienne. Aujourd'hui, au moins 10 navires ont été attaqués dans ce détroit stratégique ou à proximité depuis dimanche. Ces chiffres sont en forte augmentation depuis le début de la guerre au Moyen-Orient, fin février.
3: France Info. Deux jours après la fusillade dans un collège d'Aubagne, l'adolescent de 14 ans suspecté d'être l'auteur des tirs est actuellement présenté à des juges d'instruction antiterroristes qui le mettront ou non en examen. En attendant, le parquet national antiterroriste requiert son placement en détention provisoire. On apprend que cet élève du collège Lacanal, Aurélien Tirard, a reconnu les faits.
4: Oui, il reconnaît la fusillade dans son collège. L'adolescent reconnaît avoir mûri son projet depuis plusieurs mois. Il l'avait donc prémédité en expliquant avoir voulu agir par vengeance. Et cela a-t-il assuré en garde à vue parce qu'il se disait harcelé par ses professeurs, par ses camarades de classe. Il précise n'en avoir parlé à personne. Mais ce qu'il conteste, c'est d'avoir voulu tuer les personnes sur lesquelles il a tiré. Son principal et une enseignante, tous les deux blessés. Le principal est lui toujours hospitalisé. Sans pronostic vital engagé.
3: Alors ça, ce sont les éléments que le parquet antiterroriste communique. Le parquet qui en dit plus aussi sur le déroulé de la fusillade avant-hier.
4: Oui, 9h20 lundi, l'adolescent entre dans le collège. Il est intégralement habillé en noir, il porte des gants et il a avec lui un étui à guitare avec à l'intérieur un fusil de chasse avec aussi à l'intérieur trois cagoules, trois polaires, un keffier. Le garçon monte les escaliers du collège. Là, il tombe sur le principal et sur une enseignante. Il ouvre le feu sur eux. La professeure parvient à se réfugier dans une salle. Elle prévient les secours. L'adolescent monte ensuite au deuxième étage. Il tire au sol dans le couloir devant une autre enseignante, puis il entre dans une salle de classe. Un cours a lieu à l'intérieur avec des élèves. Cette fois, il tire au-dessus de l'enseignante qui fait cours et touche le tableau. Et c'est à ce moment-là que le conseiller principal d'éducation intervient. Il parvient à le désarmer. Son chargeur comptait 14 munitions. Il en a utilisé 4. Il pouvait donc encore tirer à 10 reprises.
3: La fusillade, cet élève l'a donc pensé, réfléchi pendant plusieurs mois. Et selon les premiers éléments de l'enquête, il s'agit d'un adolescent, donc probablement attiré par la mouvance de la True Crime Community.
4: Oui, ça c'est l'analyse de ces supports numériques qui permet de le savoir. Dans son ordinateur, dans son portable, les enquêteurs ont trouvé de nombreux comptes de réseaux sociaux sur la plateforme de mail sécurisée Proton, sur Discord, Snapchat ou encore TikTok. Leur exploitation, elle prouve, selon les enquêteurs, l'adhésion à cette idéologie dont les membres sont fascinés par les tueries de masse. Alors la question qui se pose désormais, c'est de savoir si cette adhésion a motivé son passage à l'acte, mais si le garçon admet avoir été influencé par la True Crime Community. Il conteste toutefois avoir inscrit son action au nom de cette mouvance. L'adolescent a subi une première expertise psychologique qui montre qu'il n'est atteint d'aucune pathologie psychique. Et désormais, trois juges donc d'instruction antiterroriste dirigent l'enquête et ils vont devoir poursuivre notamment l'examen des très nombreux contenus numériques que les enquêteurs ont identifiés.
3: Aurélien Tirard du service police-justice de France Info. Le déplacement du Paris Saint-Germain à Manchester City en direct sur France Info. Julien Froment, Nicolas Perronnet, les débuts en fanfare hein, du club parisien, alors que franchement le début de match n'était pas du tout à leur avantage. Et en l'espace de 3 minutes, ils ont renversé la table, les joueurs du PSG.
1: Ah bah, il y a eu deux éclairs, franchement, 13e minute et 15e minute de jeu, ça a frappé pile poil là sur la pelouse de l'Etihad Stadium. Désiré Doué, buteur à la 13e, et puis Désiré Doué, passeur décisif à la 15e pour le ballon d'or parisien Ousmane Dembélé. C'est vrai qu'il n'y a pas eu d'autre occasion hein, pour l'instant dans cette rencontre, pas d'autres situations très très franche et en tout cas aucune autre pour le Paris Saint-Germain. Ça, c'est allé au bout, le premier but il est fantastique, c'est une phase de transition, une ressortie de ballon d'une propreté incroyable qui part vraiment remonter tout le terrain et qui a fait tourner en bourrique vraiment hein, toute l'équipe de Manchester City. Et puis le deuxième, c'est un petit peu pareil, ça repart pas de si loin, mais il y a la vista encore une fois de Désiré Doué et puis l'entente entre Désiré Doué et Ousmane Dembélé qui s'est à nouveau révélée. C'est vrai que en deux minutes, ils ont fait éteindre tout le stade. Alors il reste évidemment beaucoup, beaucoup de temps, mais on a déjà entendu des olé, olé descendre de la part du parquage parisien. Ils sont 3000 les supporters parisiens à avoir fait le déplacement à Manchester. C'est de dire, Julien, si Paris a mis la main sur cette rencontre déjà.
0: Ouais, et même quand City a voulu réagir, notamment par l'intermédiaire d'Erling Haaland qui est parti à grandes enjambées, le cyborg norvégien, au moment de frapper, il était dans la surface de réparation. Hein, c'était autour de la 18e minute, 19e minute. Eh bien, c'est William Pacho, le défenseur équatorien, qui nous a sorti un tacle des grands soirs pour empêcher Erling Haaland de réduire la marque. C'est vrai que là, on sent quand même que City et les supporters ont pris un coup sur la tête. Alors, très clairement, hein, l'Etihad Stadium... Originellement, c'est quand même un stade cathédrale. Hein. Il n'y a pas une ambiance d'enfer.
3: Je vous arrête deux minutes. Mais Kylian Mbappé vient de mettre un but exceptionnel avec le Real Madrid pour égaliser hein, dans le match que les Madrilènes disputent face à l'AS Roma. Mais alors, je vous conseille de regarder ça à la mi-temps parce que c'est quand même quelque chose. Ah, il est un peu contré, son tir. Mais enfin, c'est joli quand même. Je dis ça parce que, comme Désiré Doué est en grande forme, Zidane doit être content ce soir.
0: Oui, et tout à l'heure, Julien, quand vous avez donné les résultats de la soirée, vous avez oublié un joueur quand même. Bradley Barcola avec Liverpool qui a inscrit un triplé.
3: C'est vrai. C'est
0: très,
3: vrai.
0: Très décrié hein, en Angleterre, Bradley Barcola, parce qu'il a eu des débuts un peu timorés. Après, il faut le rappeler, hein, il a été vendu au prix fort par le Paris Saint-Germain au tarif Premier League, 140 millions d'euros à Liverpool. Et il n'avait pas encore trouvé le chemin des filets. Bah voilà, il a répondu ce soir, Bradley Barcola, certes face à un adversaire.
3: Le ketchup est largement, sorti.
0: Voilà, largement à sa portée, exactement. Mais en effet, le tube de ketchup, là, il n'y a pas eu de problème pour l'ouverture. Et donc, il a inscrit ses trois premiers buts sous les couleurs des Reds. Voilà, une belle soirée hein, pour les internationaux français qui changent par rapport à hier. Parce qu'on le rappelle, hier, Lenny Yoro expulsé avec Manchester United et Michael Olise aussi expulsé avec le Bayern. Attention, parce que là, il y a une opportunité pour Manchester City.
1: Et Jérémy Doku, là-bas dans la surface de réparation, le centre. C'est deuxième poteau, c'est pour la tête d'Erling Haaland. Heureusement, il était un petit peu trop puissant, un petit peu trop haut. Ce ballon, il n'a pas pu le frapper correctement. Erling Haaland, il a simplement pu le laisser en jeu. Il va obtenir un corner parce que derrière, le décalage était fait. Et s'il était un tout petit peu plus, on va dire, prenable pour le Norvégien, ça faisait but parce qu'il était tout seul au deuxième poteau. Heureusement pour Paris, c'est pas terminé pour City, là, qui va se projeter une nouvelle fois dans la surface de réparation. Le ballon est sorti proprement pour le Paris Saint-Germain qui va pouvoir se projeter en contre avec Ousmane Dembélé. C'est comme ça qu'ils ont marqué tout à l'heure. Les Parisiens avec Désiré Doué encore plein axe. Cette fois-ci, les Mancuniens sont bien revenus en défense, mais c'est pas terminé. Le ballon est toujours dans les pieds parisiens. C'est Magnès Akliouche qui va calmer tout ça.
0: Ouais, Akliouche côté gauche avec Désiré Doué. Mais c'est vrai que dans la transition, dès que le Paris Saint-Germain accélère, ils ouvrent en deux cette équipe de Manchester City. Heureusement, là, pour les Citizens, ils ont pu revenir un peu pour refermer les brèches, mais voilà, ce Paris Saint-Germain, on le rappelle, c'est un PSG polymorphe, quoi. Ça sait jouer avec le ballon, ça sait se projeter. Et pour le moment, eh bien, c'est une première mi-temps quasi parfaite hein, pour le club de la capitale, puisqu'après 26 minutes de jeu, Paris mène 2-0 face à Manchester City grâce à Doué et Dembélé.
3: Merci beaucoup, Julien Froment, Nicolas Perronnet, à tout de suite.
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3: Céline Dacosta.
8: On aura encore pas mal de grisailles demain matin, pas mal de brouillards qui seront assez denses d'ailleurs entre le Grand Est et le Val de Saône. On en aura pas mal également dans les vallées plus au sud. Et puis le ciel sera très nuageux sur les côtes du Languedoc-Roussillon. Ailleurs, le soleil sera déjà de la partie. Tout ça va se dissiper, vous l'avez bien compris. Comme ce matin, les éclaircies vont gagner du terrain dans l'après-midi, même si le soleil restera quand même assez voilé sur la moitié nord. Et les grisailles résisteront sur le Bas-Rhin ou le Val de Saône. Pour les températures, on attend un pic de douceur, 20 à 28 degrés au meilleur de la journée, avec un pic jusqu'à 30-31 degrés dans le sud-ouest. Pour le matin, encore un peu de fraîcheur sur le nord-est, 4 à 9 degrés, 9 à 14 degrés pour le reste du pays.
3: Céline Dacosta, merci d'écouter France Info. Il est 21h30. Et on retrouve Emmanuel Langlois.
2: Cette fois, les partenaires sociaux sont tombés d'accord ce soir. Les pensions de retraite complémentaires des salariés du privé Agirc-Arrco vont être revalorisées. Une hausse de 1,4% à compter du 1er novembre. L'an dernier, sur fond de suspension de la réforme des retraites, ils n'avaient pas réussi à s'entendre, entraînant un gel de ces pensions. La Cour d'assises des Pyrénées-Orientales, elle condamne ce mercredi à 30 ans de réclusion criminelle deux frères. Ils étaient jugés pour avoir commandité l'incendie d'une épicerie en 2022 dans le département pour tenter d'empocher les indemnités d'une assurance. Le feu avait embrasé deux immeubles et provoqué la mort de 8 personnes. Leur exécutant, un sans domicile fixe, écope lui de 25 ans de réclusion. Alors que l'on est en pleine discussion sur le budget 2027 à l'Assemblée, le déficit budgétaire de la France est scruté de près par ses partenaires du FMI. Depuis Bangkok, en Thaïlande, la directrice générale du Fonds monétaire international se disait tout à l'heure optimiste sur les capacités du pays, mais juge que la confiance ne reviendra pas de sitôt. Kristalina Georgieva.
9: Il n'y a pas de magie. Vous devez réduire la dette, la faire baisser, baisser les déficits. Je suis confiante dans la capacité de la France à définir un budget qui ira dans cette direction. Et je répète ce message que nous faisons passer à nos pays membres. Il faut respecter les fondamentaux. Mettez votre maison en ordre, sinon vos peuples, vos entreprises en paieront le prix.
2: Kristalina Georgieva, la directrice générale du FMI. La Fédération nationale des transporteurs routiers, la FNTR, elle appelle ses adhérents à se mobiliser demain matin à Strasbourg, dans le Bas-Rhin et à Metz en Moselle. Le syndicat proteste contre la future éco-contribution poids lourd qui doit entrer en vigueur théoriquement dans le Grand Est en avril prochain pour financer la remise en état des routes. Elle sera soumise, cette mesure, au vote des conseillers régionaux demain soir justement. Elle est célèbre notamment pour son best-seller Normal People, les livres de l'Irlandaise Sally Rooney ne peuvent plus être légalement vendus au Royaume-Uni, annonce son éditeur, en raison du soutien de l'autrice au groupe interdit Palestine Action. Et puis la Ligue des champions de football, tout va très vite ce soir. Le PSG mène désormais 2-0 sur la pelouse de Manchester City. On est quasiment à la demi-heure de jeu. Deux buts inscrits en deux minutes seulement lors du premier quart d'heure, Julien.
3: Merci beaucoup, Emmanuel Langlois. À suivre dans cette prochaine demi-heure, bien sûr, le football. Nous suivrons la fin de la première période entre Manchester City et le Paris Saint-Germain. C'est la Ligue des Champions. Les Parisiens qui mènent 2-0. Julien Froment et Nicolas Perronnet sont sur place. Et puis, nous serons aussi avec Jérôme Alonso, le consultant football de France Info. Et puis, nous reviendrons également sur ces accusations croisées. D'un côté, les lycéens, mais aussi les parents d'élèves qui dénoncent des gardes à vue abusive, des mauvais comportements de la part des policiers, de l'autre, eh bien une plainte d'un syndicat de police, en l'occurrence Alliance, contre l'État pour mise en danger de la vie d'autrui. Il dénonce des injonctions contradictoires faites aux policiers exposés, je cite, à la violence et livrés à la vindicte dans le cadre du mouvement policier. Nous essaierons de démêler tout cela avec notre invité, Rudy Manin, porte-parole du syndicat. du porte-parole pardon, du syndicat UNSA Police. Allez, on retourne à Manchester, Manchester City, Paris Saint-Germain, Julien Froment, Nicolas Perronnet, les Parisiens donc qui mènent 2 à 0 et qui
0: et 3 à 0 avec la frappe de Vitinha.
3: C'est trop.
0: Hakimi qui avait déjà failli mettre le troisième il y a de cela à peine une minute avec une tête sur le poteau. On s'est dit ben voilà, peut-être que l'addition pouvait se corser très rapidement encore pour Manchester City. À peine une minute après, c'est Vitinha qui reçoit ce ballon plein axe, qui ne se pose pas de questions, qui ouvre son pied droit et qui vient tromper pour la troisième fois Gigio Donnarumma. PSG 3 Manchester City 0. Erling Haaland est en train de faire rebondir le ballon de rage. Devant lui, il est en train de réunir ses coéquipiers, le Norvégien, pour remettre City dans ce match. Mais il n'y a rien à faire. Le Paris Saint-Germain est tout simplement trop fort. Le Paris Saint-Germain est tout simplement au-dessus. La frappe est derrière. L'aspiration, elle est magnifique.
10: C'est Warren Zaïre Emery.
0: C'est Warren. Il la touche à peine, mais c'est le geste qu'il fallait faire pour vraiment déstabiliser toute la défense de City. Et derrière, Vitinha qui voit venir ce ballon, qui va chercher un premier poteau là pour le coup de Donnarumma. Il n'est pas totalement exemplaire sur ce coup-là, mais en même temps il est gêné. Ça fait 3 buts à 0 pour Paris. Franchement, on ne s'attendait pas à un tel début de match.
10: Oui, et on le voit dans les tribunes de l'Etihad Stadium. Hein, vous l'avez dit, il y a un invité de marque, c'est Pep Guardiola, avec son béret et surtout la main sur le visage, en train de se dire mais qu'est-ce qu'il se passe sur le terrain ?
3: Pas qu'il se griffe le visage maintenant, ça y est, c'est terminé.
10: Non, c'est fini, l'automutilation, Julien, il ne le fait plus. Mais
3: ça suffit.
10: Il a l'air aussi inquiet que lorsqu'il était dans la zone technique de Manchester City.
3: Non, je dis ça parce que les images avaient fait un petit peu le tour de la planète foot, mais on avait vu ces images de Guardiola se mutiler le visage de stress. Sur le banc lorsque son équipe jouait. Voilà, c'est à ça que je faisais allusion.
10: Oui, et là, lui, Enzo Maresca, il est l'entraîneur de Manchester City, il est les mains dans les poches et on a l'impression qu'il s'est fait un peu secouer à droite, à gauche, en haut, en bas, au milieu. Il ne sait plus trop où il est, à l'image un peu de son équipe hein, qui prend des vagues rouge et bleu. Alors que là, attention, il y a peut-être une opportunité avec un genre de stick qui s'écoule par terre mais dans la surface de réparation. Mais rien, dit monsieur l'arbitre, on va lui demander de se relever.
1: Enzo Fernandez
10: exactement, l'Argentin. Mais hier en conférence de presse hein, Ousmane Dembélé était là à dire non on n'est pas là pour envoyer des messages. Mais là je suis désolé, après 34 minutes de jeu,
3: 34 minutes de jeu,
10: 3-0 pour le Paris Saint-Germain, ça aurait pu faire 4 avec le poteau d'Hakimi.
3: C'est une folie.
10: Si ça c'est pas un statement comme on dit ici en Angleterre, je ne sais pas ce que c'est, parce que vraiment là le Paris Saint-Germain qu'on avait trouvé un petit peu, voilà, un peu poussif, on va dire, depuis ce début de saison, mais qui aussi faisait le nécessaire pour gagner ses matchs. On voit que le PSG, ça y est prêt. Et là, on
1: cherchait le match référence, en fait.
10: Oui, exactement.
1: Il est là, en tout cas, la mi-temps référence, elle est là, très clairement, pour le Paris Saint-Germain, parce que c'est quand même difficile de faire mieux. On voit les visages également des supporters hein, de City, là, qui sont vraiment en train de tomber de très très haut, parce que on disait le début de saison de City, il était jusqu'à présent statistiquement et même au niveau de l'impression, de l'efficacité, de tout, en fait il était supérieur à celui du Paris Saint-Germain. Et ben le PSG s'est réveillé au meilleur des moments, a appuyé sur l'accélérateur au meilleur des moments, et franchement je pense qu'il ne s'attendait pas à prendre ce Paris Saint-Germain là sur le buffet. La première demi-heure franchement du Paris Saint-Germain, elle est parfaite. Hein.
3: C'est du grand art. Hein. Il n'y a
1: rien à dire. Quoi. Les buts, ils sont différents.
10: C'est une demi-heure de double champion d'Europe. Simplement. Hein. Là, il n'y a rien à dire. Alors que là, attention à la frappe d'Hakimi, qui est un petit peu trop écrasé et qui va finir largement à côté du montant de Gigio Donnarumma. Mais c'est vrai qu'alors, quand on suit l'actualité du Paris Saint-Germain sous Luis Enrique, c'est vrai, hein, quand on pense à chaque fois à cette période de l'automne, le PSG tâtonnait un peu, mais il y avait moult raisons. Le début du projet, ensuite la Coupe du Monde des clubs qui avait quand même pas mal éreinté les joueurs. Là, c'est vrai qu'avec la Coupe du Monde, les débuts aussi ont été un petit peu compliqués pour certains, notamment physiquement. On voyait un Ousmane Dembélé, par exemple, qui n'était pas encore tout à fait à 100%. Mais c'est vrai que là, le PSG, entre guillemets, est prêt avant l'heure, quoi. Normalement, on les attend plus, en effet, du côté du mois de janvier, du côté du mois de février, où là, il y a vraiment une métamorphose, on va dire, athlétique et footballistique. Mais là, c'est vrai, ce que nous montre ce soir là, le club de la capitale, c'est assez, assez impressionnant. Hein, vraiment, depuis 36 minutes, là, ce qui est proposé à l'Etihad Stadium, c'est du grand football de la part du Paris Saint-Germain.
1: La partition, elle est parfaite, effectivement.
3: Et puis, Manchester City, non. Pour l'instant, en capacité de réagir. On voit pas même de révolte. Hein. Je ne sais pas si vous ressentez ça sur place. En tous les cas, on n'entend plus grand-chose derrière vous, à part peut-être les supporters parisiens.
1: Ah oui, bah, y avait déjà eu, hein, je vous disais, à la 20e minute, des olé olé sur les séquences de possession parisienne, ce qui est quand même assez hallucinant. Même si, c'est vrai, Julien le disait, c'est pas un stade qui est réputé pour sa ferveur, mais quand même, voilà, on entend vraiment les mouches voler. Hein, ce que vous entendez derrière nous, loin, c'est les 3000 supporters parisiens qui célèbrent cette mi-temps parfaite, cette partition parfaite. Et c'est vrai que Paris Saint-Germain, finalement, aime bien Manchester City pour lancer des choses. On se souvient qu'en 2025, c'est face à Manchester City que, finalement, la trajectoire s'était inversée pour le Paris Saint-Germain dans la quête de sa première étoile. On se souvient de ce match sous la pluie avec la remontada initiée par Bradley Barcola, alors que le PSG était mené. Puis finalement, PSG avait gagné ce match 4-2 et ça avait un petit peu tout lancé pour le premier titre de Ligue des Champions. Là, peut-être que c'est déjà en train de lancer quelque chose, en tout cas de confirmer quelque chose. Et les Parisiens n'en ont pas fini avec cette première mi-temps. Ils sont encore à l'attaque.
10: Warren Zaïre-Emi dans la surface de réparation, le crochet pour mettre un joueur de Manchester City sur les fesses. Finalement, il va redonner le ballon à Nuno Mendes, ça va trop vite là du côté du Paris Saint-Germain. Encore Nuno Mendes, ah, dommage qu'il a voulu trouver dans l'intervalle Marnès à Cliouche, ballon récupéré finalement par les Citizens alors que Enzo Maresca a quasiment envoyé l'intégralité de son banc de touche à l'échauffement et notamment l'ancien Lillois Ayoub Bouhadi. On le rappelle, hein, City quand même cet été, c'est 562 millions d'euros dépensés, mais là pour le moment c'est Paris qui est largement au-dessus. Ah, dommage, Achraf Hakimi qui avait une balle de 4-0, frappe un peu trop écrasée et captée sans souci par Didier Donnarumma. Et attention, ça repart de l'autre côté avec Jérémy Doku.
1: Ah, ça fait deux fois hein, qu'Achraf Hakimi est en position d'avant-centre hein, dans ce Paris Saint-Germain là. C'est vous dire la dose de confiance qu'ils ont sur cette pelouse à désormais 7 minutes de la pause ici. On vous le rappelle hein, le Paris Saint-Germain qui déroule déjà 3-0 en faveur du PSG sur la pelouse de City. Attention parce que là Semenyo, il est passé dans la surface de réparation, le centre de Semenyo, il avait mis tout le monde dans le vent et notamment Nuno Mendes là, qui était face à lui. Il faut pas les enterrer trop vite quand même ces joueurs de City qui ont du talent plein les pieds. Et là c'est Semenyo qui s'est illustré le Ghanéen pour aller effacer ses deux adversaires directs. Il y a un petit peu de passivité quand même là dans la défense.
10: Ouais, c'est mal défendu, c'est très mal défendu, c'est très, très mal défendu.
1: Derrière ça fait heureusement pas but pour City, ça fait corner en revanche à suivre pour City et Ryan Cherki.
10: Ouais, c'était pas de show qui veillait au grain. Attention le corner, premier poteau et petit filet d'Erling Haaland et rebelote. Nouveau corner pour
3: City. Vous faites
10: City.
3: Peur quand vous faites ça, Julien. Pour...
10: C'est de la radio, Julien, vous le savez bien. Il faut un peu amplifier les choses. C'est ça qui fait vibrer les auditeurs et les auditrices. D'ailleurs, attention, le nouveau ballon qui revient dans la surface de réparation avec Elliott. La récupération finalement de Fabian Ruiz. Et il ne faut pas la perdre côté parisien. C'est ce qui est fait. Avec cette fois-ci encore Elliott qui va frapper le contre de William Pacho qui fait un match vraiment de patron dans cette défense parisienne. Mais City qui a toujours le ballon, le centre encore, qui va naviguer avec Erling Haaland, c'est dégagé par Pacho une nouvelle fois. Et la contre-attaque parisienne avec Hakimi qui va essayer de trouver Ousmane Dembélé qui est un petit peu bousculé par Guardiola. Et ballon qui va revenir quand même dans les pieds des Citizens et de Didier Donnarumma avec Elliot Anderson chassé par Warren Zaïre-Emery. City qui a quand même un peu du mal à sortir de la tenaille parisienne, mais là qui arrive à se remettre face au jeu, notamment avec Cherki.
1: Ouais, ils prennent des risques les Citizens, franchement ils sont sur un feed. Alors c'est vrai que là ils attaquent à plusieurs, il y a beaucoup de joueurs qui se projettent, mais derrière forcément on prend des risques sur les phases de transition et on sait à quel point les Parisiens ont été efficaces, mais voilà, il faut bien qu'ils tentent de revenir avant la mi-temps d'inscrire un but les Citizens. Donc on les sent vraiment sur un fil, mais ils appuient quand même sur l'accélérateur avec Semenyo tout à l'heure là, qui par deux fois est allé avec aussi Erling Haaland mettre une petite étincelle dans la surface de réparation parisienne. Pour l'instant il ne se crée pas beaucoup d'occasions, mais il se crée des corners les Citizens. D'ailleurs, on aura un nouveau à négocier désormais, celui-ci de la gauche vers la droite en regardant les buts du Paris Saint-Germain et de Matvei Safonov. C'est Enzo Fernandez qui va avec son pied droit tirer ce corner.
10: Allez, la 41e minute de jeu, 3-0 pour Paris face à Manchester City. Le corner qui est tiré et encore une tête qui passe à côté après on va dire une gestion aérienne un peu baroque de Matvei Safonov. Il y avait beaucoup de trafic.
1: Ils sont dangereux sur coup pied arrêté, ouais, quand même hein.
10: Et la tête de Guardiola vraisemblablement, si c'est bien lui, ouais, c'est Josko Guardiola là qui est à la lutte avec Warren Zaïre-Emery. Ça se tire le maillot et la tête qui passe juste à côté
1: Safonov
10: de l'international croate. Ouais, il est parti un peu à la cueillette aux champignons, notre ami Safonov. Mais plus de peur que de mal là pour le Paris Saint-Germain. Et Safonov qui va pouvoir se dégager. Allez, c'est parti au niveau de Dembélé, alors qu'une Marseillaise est entonnée
3: on l'entend
10: dans le virage du parcage parisien. Les 3000 supporters là qui se font plaisir parce que leur équipe leur font plaisir, bien évidemment, hein. Cette équipe du Paris Saint-Germain, on le rappelle si vous nous rejoignez sur France Info, qui mène 3-0 grâce à des buts de Doué à la 14e, Dembélé à la 15e et Vitinha à la 33e minute de jeu. Et attention, il y a peut-être une balle de 4-0 avec Hakimi. Le tacle in extremis de Donnarumma en mode libéro pour empêcher le Marocain de se présenter face au but. Et la touche en faveur des Parisiens.
1: Ah, on sent qu'ils peuvent marquer encore à n'importe quel moment. Hein. Franchement, les Parisiens, là, sur n'importe quelle perte de balle de City. City qui ne sait plus trop quoi faire avec le ballon, qui se projette, qui essaye évidemment de revenir dans ce match. Mais on est à deux doigts à chaque fois de la punition parisienne.
3: Il reste combien de temps, messieurs,
1: de construire le jeu. Il reste 3 minutes avant la pause ici. Et alors, le festival continue pour les Parisiens.
3: Très bien, alors j'ai le temps et on a le temps d'un petit fil info. Comme on disait à l'époque, l'essentiel de l'actu maintenant en une minute à 21h45 avec Emmanuel Langlois. Et à la une, Léon XIV qui entame sa convalescence à l'hôpital Gemelli de Rome.
2: Après s'être vu retirer hier un nodule cancéreux au poumon, des analyses doivent maintenant déterminer si la maladie s'est propagée au-delà de la lésion opérée. D'après le Vatican, le pape a commencé à marcher et a suivi une séance de kinésithérapie respiratoire. Alors que le mouvement lycéen se poursuit aujourd'hui avec des blocages dans environ 200 établissements. Le syndicat de police Alliance, lui, va déposer une plainte contre l'État pour mise en danger de la vie d'autrui. Il dénonce des consignes floues et des injonctions contradictoires adressées aux forces de l'ordre lors de ces manifestations. Fin de citation. Le parquet antiterroriste lui requiert le placement en détention provisoire du collégien de 14 ans suspecté d'avoir tiré sur un principal et une enseignante au fusil de chasse avant-hier à Aubagne dans les Bouches-du-Rhône. L'adolescent reconnaît les faits mais conteste avoir voulu tuer les personnes prises pour cible. Les députés rejettent ce soir en commission une mesure phare du budget de la sécurité sociale pour l'an prochain. Elle devait rapporter 3,7 milliards d'euros en réduisant certains allègements de cotisations patronales. Plusieurs élus de gauche et du Modem dénoncent une grave perte de recettes alors que la Sécu est déjà dans le rouge.
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3: Et le PSG est dans le vert et mène 3-0 face à Manchester City. Julien Froment, Nicolas Perronnet, c'est bientôt la mi-temps.
10: Avec Achraf Hakimi là, qui va essayer de trouver Warren Zaïre-Emery. On a fait 3-0 pour le Paris Saint-Germain. Nicolas et Paris qui déroule toujours ici à l'Etihad Stadium.
1: Oui, avec Achraf Hakimi là, qui s'illustre encore. Et derrière les Citizens, attention, là, il s'arrive à sortir ce ballon avec Jérémy Doku et sa vitesse plein axe. Mais c'est bien récupéré par Vitinha.
10: Oh,
1: franchement, même sur ces séquences-là, quand il faut aller récupérer le ballon, même si là, derrière, il était... pas très bien inspiré pour sa passe, ça sera sans conséquence pour les Parisiens. Paris est quand même au-dessus, même dans la récupération, comme ça au milieu de terrain. Il y a franchement quasiment rien acheté de cette première période parisienne qui permet pour l'instant, avec ses 3 buts à Paris, tout simplement de prendre la tête du classement de cette phase de Ligue de Ligue des Champions. 9 buts en 2 matchs pour l'instant pour les Parisiens qui mènent 3-0. On a l'impression, Julien, que c'est pas terminé ici pour cette soirée du côté de l'Etihad.
10: Oui, parce que Manchester City essaye de revenir dans la partie, mais du coup s'expose à des contres. Et là, c'est vraiment ils sont dans leur fauteuil. Hein, les Parisiens, ils n'attendent que ça pour pouvoir se projeter. Et c'est vrai que ça peut encore continuer. Il y aura 2 minutes de temps additionnel. Et là, il y a peut-être une opportunité pour City, mais encore contré par Fabian Ruiz qui fait un match exceptionnel au milieu de terrain, au diapason de cette équipe parisienne. Le ballon toujours dans les pieds des Citizens avec Doku qui essaye de passer face à Hakimi. Il est dans la surface de réparation mais il est bien couvert et notamment par Akliouche. Pas de faute de Marnès Akliouche. Et attention, maintenant on repart côté parisien avec Akliouche à nouveau mais qui va perdre le ballon et ça va être récupéré par Guardiola et par les joueurs de City.
1: Allez, tenir ce score et ce clean sheet, si vous me permettez l'expression à l'anglaise, puisqu'on y est en Angleterre pour les Parisiens. La frappe de Jérémy de Semenyo qui finalement est contré à l'entrée de la surface de réparation parisienne. Il récupère le ballon. Les Citizens, là, ils commencent à mettre le pied sur le ballon. Enzo Fernandez qui va le perdre ou pas loin en tout cas, et finalement les Parisiens vont à nouveau s'en sortir encore une minute dans le temps additionnel. Peut-être une dernière situation à les négocier, elle est peut-être Vitinha là pour consolider ce ballon, sécuriser plutôt ce ballon. Un petit peu plus d'impact dans les contacts des Citizens, et là c'est Ryan Cherki qui est revenu très très bas pour aider ses coéquipiers à récupérer ce ballon. C'est important évidemment de garder sa cage inviolée jusqu'à la pause. 3-0, on le rappelle pour Paris. 30 secondes encore à jouer et Manchester City à l'attaque.
10: Oui, attention, il y a un peu d'espace côté gauche là pour Jérémy Doku face à Achraf Hakimi. Doku dans la surface de réparation, les passements de jambes, il a continué les frappes et c'est capté sans souci par Matvei Safonov. Ça manquait de puissance là, la frappe de Jérémy Doku qui a fait son retour dans l'équipe de City face à Liverpool avec un très joli but pour sa part, hein, lui qui avait une blessure au mollet. Et là on sent qu'il est en très en jambes Jérémy Doku, mais ça manque un petit peu de précision dans la finition. Allez, ballon pour les Parisiens, encore quelques secondes à jouer dans ce temps additionnel. Et monsieur Jablonski qui va renvoyer les 22 acteurs au vestiaire un silence de cathédrale. 3-0 pour le PSG face à City. Doué à la 14e, Dembélé à la 15e et Vitinha à la 33e.
3: Merci beaucoup Julien Froment. Nicolas Perronnet, bonsoir Jérôme Alonso.
11: Bonsoir Julien, bonsoir à tous.
3: Consultant football de France Info, quelle première période du Paris Saint-Germain. Que dire, trois chefs-d'œuvre collectifs. Hein, c'est vraiment du très beau football, de la très belle construction qu'a proposé le Paris Saint-Germain qui mène 3-0.
11: Ah oui, la sortie de balle sur le premier but, je vous la recommande. Hein, quand vous rentrez chez vous, regardez-la vite parce que c'est vraiment une merveille. C'est une démonstration. Alors, c'est pas un petit match. Hein, c'est l'affiche qu'on attendait pour le PSG dans ce début de saison. C'est le premier gros rendez-vous, pardon. Et ben, vous êtes en train de marcher sur l'équipe qui domine la première ligue. Donc, c'est pas rien. Et c'est une démonstration à tous les postes, à tous les coins. Il n'y a pas un milligramme d'espoir pour City. J'ai rarement vu ça, en fait, sur deux grosses équipes, sur un gros match. Une première mi-temps avec une démonstration tactique, technique, physique, d'intelligence de jeu, de talent individuel, évidemment, de génie parfois sur les sorties de balles. Voilà, on voit là en octobre le PSG qu'on voit habituellement au mois d'avril.
3: Alors, enfin, oui, ou peut-être en janvier, en tout cas, vraiment plus tard dans la saison. Qu'est-ce qui s'est passé, Jérôme Alonso? C'est parce que c'est la Ligue des Champions, c'est un grand rendez-vous. Alors le PSG change de logiciel, ses joueurs, je ne sais pas, ça n'a rien à voir avec ce qu'on voit en Ligue 1.
11: Vous savez que j'aime pas trop corréler la performance d'une équipe par rapport à la faiblesse d'une autre. Mais ouais. je pense que la première ligue est plus vraiment ce qu'elle était non plus. Je pense qu'elle est. C'est toujours un championnat. Évidemment, c'est le plus riche du monde. C'est pas la question, mais je pense qu'il est moins fort qu'avant et qu'aujourd'hui. Et d'ailleurs, le PSG a toujours battu les équipes anglaises lors de ses sacres précédents. Rappelez-vous, hein, en quart, en huitième, Liverpool, Aston Villa, tout le monde, hein, Chelsea, Tottenham, tout le monde y est passé. Mais je pense que aujourd'hui, le PSG est largement supérieur au complet, hein, à toutes les meilleures équipes de première ligue, mais largement supérieures. Et ce soir, c'en est la preuve. Donc, le PSG fait un grand match, mais aussi aidé aussi par les largesses et par les faiblesses techniques et tactiques, je trouve, mais incroyable de City à ce niveau-là. Donc, tout ça, ça fait 3-0. Et encore, il y a un poteau, il y a des arrêts. Enfin, ça peut faire 4 à la mi-temps, c'est pareil. Hein. Donc, voilà, un grand match du PSG, mais je suis aussi extrêmement surpris, pas déçu, mais très très surpris du niveau de City ce soir.
3: Alors, juste un mot pour terminer, on parlera plus longuement à la fin du match, Jérôme Alonso, mais enfin, tout de même, Désiré Doué, si j'ai envie de retenir quand même peut-être un joueur dans cette première période, c'est lui, même si c'est le collectif qui a parlé, mais il est dans une forme incroyable, hein, on l'avait déjà vu très à son aise en équipe de France, là il confirme.
11: Ouais, et puis il a l'air heureux de jouer, Julien.
3: Oui.
11: Il est heureux sur un terrain, il est c'est bien, vrai. Il est libéré. Alors, est-ce que sa prolongation de contrat, il est pour quelque chose? Je sais pas, mais en tout cas, vous vous rendez compte qu'on parle d'un joueur qui il y a deux saisons et demie, était remplaçant à Rennes. Je veux dire, la progression de ce gamin, elle est, moi j'ai rarement vu ça. Il est aujourd'hui, je pense même encore plus qu'Ousmane Dembélé, le leader technique et voire même le leader tout court de cette équipe du PSG.
3: Et il a 20 ans.
11: À son âge, c'est juste incroyable. Donc voilà, bon, évidemment, on va arrêter de dire à confirmer, parce qu'il confirme tous les ans. C'est un joueur qui a été MVP de la finale contre l'Inter quand même. Donc ça veut dire que c'est un joueur qui franchit tous les étapes, tous les paliers, qui déçoit rarement. Même ses soirs moyens sont quand même bons. Ouais. Et ce soir, en plus, c'est un grand soir. Donc voilà, le résultat, il est là.
3: Merci Jérôme Alonso, consultant football de France Info. Et je vous dis à tout à l'heure. On va parler maintenant de ce chiffre donné aujourd'hui par le Premier ministre Sébastien Lecornu. 937 policiers et gendarmes blessés, dont 40 sur la seule journée de mardi. C'est ce que Sébastien Lecornu a dit aujourd'hui au Sénat lors de la question d'actualité au gouvernement. 149 membres du personnel de l'éducation nationale et 248 élèves ont également été blessés dans ce mouvement. Au-delà des chiffres, il y a une bataille aussi dans les mots, les communiqués, avec aujourd'hui des lycéens qui dénoncent des gardes à vue pour les faire taire, la Fédération de parents d'élèves, la FCPE, qui dénonce dans un communiqué des interventions policières disproportionnées qui visent des parents d'élèves encadrant les cortèges. Et puis dans le même temps, ce soir, il y a un syndicat de police, le syndicat Alliance, qui annonce déposer une plainte contre l'État pour mise en danger de la vie d'autrui et dénonce des injonctions contradictoires faites aux policiers, exposés, je cite le communiqué, à la violence et livrés à la vindicte dans le cadre du mouvement lycéen. Pour en parler avec nous, Rudy Mana, délégué national d'UNSA Police. Bonsoir à vous. D'abord, bonsoir. Un mot sur cette bataille de communiquer ce soir de dénonciation tous azimuts d'un côté comme de l'autre.
12: Ben moi, ce que je retiens dans les chiffres que vous avez exposés, c'est les 140, plus de 140 professeurs et proviseurs qui ont été blessés. C'est du jamais vu, hein. On n'a jamais vu une telle violence à l'encontre du personnel de l'éducation nationale. C'est les 960 policiers également et gendarmes qui ont été blessés. On avait aussi rarement vu ça, même pendant la période des Gilets jaunes. Et puis, effectivement, on a des affrontements qui ont lieu, qui sont extrêmement difficiles. Il ne faut pas se voiler la face. On a des tirs de mortier, on réplique par des tirs de gaz lacrymogène. On est vraiment dans quelque chose de ultra violent. Hein. Alors, à certains moments, parce que malheureusement, vous savez, on ne parle jamais des blocus qui se passent bien. On a des endroits où ça se passe très, très bien avec les lycéens, mais on retient que les endroits où ça se passe malheureusement pas bien. Et souvent, ce n'est pas les lycéens, d'ailleurs, vous le savez, hein, c'est souvent des rassemblements qui sont intégrés par des individus qui n'ont rien à voir avec des lycéens, qui sont là uniquement pour semer le chaos et pour créer la discorde et des violences inouïes à l'encontre de l'État. Et l'État, ben, sur le terrain, malheureusement, c'est les policiers, les professeurs et les gendarmes.
3: Le syndicat de police Alliance dépose une plainte. D'abord, est-ce que vous comprenez la démarche? Et j'ai surtout envie de vous interroger sur ce qu'il dénonce, c'est-à-dire des injonctions contradictoires qui semblent, en tout cas c'est ce que dit le syndicat, visiblement gêné et poser problème aux policiers sur le terrain.
12: Alors moi, je ne peux pas parler pour Alliance, hein, c'est eux qui vous diront les raisons pour lesquelles ils ont fait ce dépôt de plainte. Déjà, est-ce qu'ils l'ont fait vraiment, ce dépôt de plainte? Ça, c'est une interrogation que j'ai. Ensuite, effectivement, on est aujourd'hui, il ne faut pas se voiler la face, les copains CRS nous disent que ce n'est pas toujours facile d'intervenir, parce que parfois on a des consignes de ne pas bouger, parfois on a des consignes d'intervenir rapidement. Ce n'est pas toujours évident, mais vous savez, c'est le quotidien d'un policier. Moi, ça fait 31 ans que je suis policier. Je n'ai pas attendu les consignes souvent. Quand on est sur une intervention de voie publique, on essaye d'agir du mieux pour sauver des gens, pour interpeller des délinquants et pour faire au mieux pour la société. Donc, si vous voulez, je comprends pas trop. Maintenant, si vous voulez des explications en ce qui concerne la plainte ou la prétendue plainte qu'a posée le syndicat Alliance, il faudra leur poser la question à eux. Moi, en tout cas, je suis une sa police, on ne dépose pas de plainte.
3: Non, mais ce que j'ai envie de vous demander, c'est de quoi on parle, en fait? Quelles sont ces consignes ou ces éventuelles injonction contradictoire? C'est-à-dire, est-ce que quand il y a un mouvement, par exemple comme celui qu'il y a en ce moment, les policiers reçoivent des consignes précises pour le maintien de l'ordre?
12: Évidemment. Alors, quand vous êtes en maintien de l'ordre, les choses sont très claires. Vous avez une autorité civile. L'autorité civile, c'est le DIPN, le directeur à Paris. Ça peut être le préfet de police de Paris. Ça peut être le directeur de l'ordre public. Ça, c'est l'autorité civile. Et ensuite, vous avez un commandant des troupes sur le terrain
13: Vous avez l'ordre qui est donné par l'autorité, et ensuite vous avez le commandant de troupe qui adapte l'ordre qui est donné en fonction de ce qui se passe sur le terrain. Parce que c'est en étant sur le terrain qu'on peut dire si on peut faire ou on ne peut pas faire. C'est depuis la nuit des temps que c'est comme ça. Le maintien de l'ordre en France a toujours fonctionné de cette manière-là. Il n'y a pas aucune ambiguïté là-dessus, et ça n'a pas changé. Effectivement, parfois, il y a les collègues CRS, et moi j'étais avec eux hier matin, sur Paris, où ils nous disent, des fois on a l'impression d'être de la chair à canon, parce que pour intervenir, c'est extrêmement long, parce qu'ils ont des consignes de dire aujourd'hui, on n'intervient pas tout de suite, on laisse faire. Et puis il y a des jours où effectivement, on doit intervenir un peu plus rapidement. C'est un peu là-dessus où ça change en fonction de l'évolution, quoi. Mais je vous assure que les copains CRS nous ont dit parfois, vraiment, on a l'impression de la chair à canon, parce que pendant 2, 3, 4 heures, vous prenez des insultes. Encore les insultes, c'est pas très grave, ça nous fait pas mal. Ça nous fait mal un peu au cœur, mais pas forcément physiquement. Et puis vous recevez des mortiers, vous recevez des pavés, et vous ne bougez pas parce que l'autorité civile n'a pas décidé d'intervenir. Et on n'intervient pas si on n'a pas l'ordre de l'autorité de le faire.
3: Et est-ce que parfois il y a des contradictions entre les ordres qui vous sont donnés sur le terrain et des consignes, par exemple, qui viennent d'au-dessus ?
13: Absolument pas, c'est en totale corrélation. Le maintien de l'ordre et tout ce que je vous ai expliqué tout à l'heure, c'est extrêmement clair. L'autorité civile donne un ordre et le commandant des troupes, le commandant de la force publique qui est sur le terrain, décide si cet ordre est applicable ou pas. Effectivement, quand on est sur le terrain, on peut voir si l'ordre qui est donné est adaptable ou pas. Et c'est le commandant de la force publique qui est un commandant de CRS en règle générale, le patron des CRS, de la CRS qui est concerné, qui décide ou pas d'intervenir. Mais il n'y a pas d'ordre qui se chevauche les uns les autres. C'est une décision qui est prise par ces deux autorités-là et appliquée par les collègues des compagnies républicaines de sécurité.
3: Un mot de conclusion, Rudy Manas, que vous redoutez la journée de samedi?
13: Si je vous dis non, je serais menteur. Effectivement, on redoute cette journée. Alors, ça se trouve, parfois, on redoute des journées et ça se passe correctement. Et puis celle-là, on a l'impression quand même que ça bouge un petit peu avant. On a des influenceurs de je ne sais où qui commencent à passer des messages en disant qu'il faut recruter des gens qui ont fait des gardes à vue pour s'en prendre aux policiers. On voit beaucoup de choses qui bougent. Et puis surtout, ce qui m'inquiète un peu, c'est que ça ne va pas être encadré par les syndicats. Les organisations syndicales ne vont pas encadrer ces cortèges. Alors c'est ça souvent le plus dangereux, parce que quand il y a les organisations syndicales, en général, il y a un cordon de sécurité qui fait quand même une première étanchéité. Là, ça ne sera pas ça. Donc c'est un petit peu confus. Et quand c'est confus, en général, ce n'est pas très bon. Donc on verra en fonction du nombre de personnes qui seront présentes sur le terrain, qui se rassembleront, on verra comment ça peut se passer. Vous savez, aujourd'hui, c'est très aléatoire. Et on n'est jamais à l'abri de rien. Et en fait, quand on vient travailler, on sait quand on commence, mais on sait rarement quand on finit.
3: Merci Rudy Manas, délégué national. UNSA Police.
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3: Les températures vont encore grimper d'un cran. Demain, on sera parfois plus de 10 degrés au-dessus des normales de saison, avec 30 à 31 degrés par exemple dans le sud-ouest, dans le ciel beaucoup d'éclaircies au programme. Merci d'écouter France Info, il est 22h02. Marc Potvin pour l'info. Bonsoir Marc.
14: Bonsoir.
3: À la une ce soir, le gouvernement qui cherche toujours la parade pour sortir de la crise des lycées.
14: Dans l'immédiat, il fait de la sécurité une priorité avant une nouvelle journée de mobilisation. Sébastien Lecornu et ses ministres misent aussi sur l'essoufflement du mouvement alors que les vacances scolaires arrivent. À suivre aussi Jean-Luc Mélenchon qui présente son programme budgétaire. Le candidat LFI à la présidentielle veut remettre de l'ordre dans les comptes publics, mais à sa manière. L'histoire de Duralex qui va pouvoir continuer. La justice valide un projet de reprise qui prévoit la sauvegarde de 7 emplois sur 10. Et puis les premiers pas de la nouvelle porte-parole de la Maison Blanche. Nous allons voir que ce n'est pas une réussite. Une crise dans la crise. Le syndicat Alliance annonce déposer une plainte contre l'État pour mise en danger de la vie d'autrui après plusieurs semaines de mobilisation des lycéens. Il dénonce des injonctions contradictoires faites aux policiers exposés à la violence et livrés à la vindicte. Alliance accuse aussi Emmanuel Macron de faire preuve d'empathie envers les émeutiers. Le président reconnaît que la jeunesse exprime des angoisses légitimes, mais il déplore que ces angoisses soient exploitées politiquement avec des scènes inacceptables. Pour le gouvernement, Paul Barcelone, la priorité, c'est donc la sécurité.
15: La sécurité, alors que l'exécutif surveille déjà la préparation de la journée de samedi. Retour des gilets jaunes ou pas ? En attendant, plus de 1300 blessés au total depuis le début du mouvement. Dernier bilan actualisé par Sébastien Lecornu au Sénat.
16: 937 policiers et gendarmes blessés, 149 personnels de l'éducation nationale, soit le plus lourd bilan que le ministère n'ait jamais eu à connaître.
15: Alors à l'approche des vacances de la Toussaint, le gouvernement fait le pari que le mouvement va s'essouffler, malgré ces violences donc attisées, selon le Premier ministre, par la France insoumise.
16: Nous avons 200 lycées dans lesquels la situation est en train de s'enquister avec une violence inédite. Est-ce que ça correspond au droit de manifester, au droit de grève ? La réponse est non !
15: Mais pour tordre le cou à l'idée qu'il jouerait le pourrissement, l'exécutif annonce que 2 des 3000 professeurs remplaçants promis ont déjà été déployés. Les syndicats de lycéens et d'étudiants réclament toujours un plan d'urgence à 10 milliards d'euros. Le ministre de l'économie assure ne pas être fermé à la discussion, mais une éventuelle rallonge pour l'éducation nationale ne se fera qu'à une seule condition, qu'il y ait devant chaque plus un moins, autrement dit un budget équilibré.
14: Et vous l'avez dit, Paul Barcelone, le gouvernement affirme que les 2/3 des 3000 professeurs remplaçants promis ont déjà été affectés, mais dans des conditions pas toujours optimales, Sarah Ders.
17: Prenons le cas d'Agathe, cette professeure de mathématiques affectée une première fois en lettres modernes. On vous en avait parlé sur France Info. Depuis, son cas a été débloqué, son recours devant le rectorat a fonctionné.
18: Mardi matin, je reçois un nouvel arrêté d'affectation que je vais être professeure remplaçante de mathématiques dans le lycée qui fait partie de mon secteur. Donc jusque-là, je veux dire, c'est assez classique.
17: Mais cette enseignante remplaçante n'a toujours pas une classe à charge. La promesse du gouvernement de mettre 3024 professeurs remplaçants devant des élèves, c'est de la poudre aux yeux, estime Agathe.
18: Je contacte mon lycée et en fait, il s'est avéré que mon lycée avait déjà reçu 3 appels d'enseignants pour être dans ce lycée alors qu'ils n'ont pas besoin de professeurs de mathématiques, mais que ce serait pour faire du soutien avec des élèves.
17: Il y a d'autres cas de figure surréalistes dénoncés sur les réseaux sociaux. Des professeurs remplaçants quittent des collèges pour des lycées, mais en doublon ou en soutien. Ils font parfois des centaines de kilomètres entre le domicile et le travail, les syndicats le confirment. Certains proviseurs sont dépassés par des affectations qui ne correspondent pas à leurs besoins. Mais le rectorat d'Amiens, par exemple, l'assure. L'enjeu est d'ajuster chaque jour les moyens aux besoins constatés sur le terrain.
14: Sarah Ders sur France Info. L'examen du projet de budget pour 2027 se poursuit à l'Assemblée nationale. Et c'est dans ce contexte que Jean-Luc Mélenchon a présenté tout à l'heure le programme budgétaire qu'il appliquera l'an prochain s'il est élu président. Le candidat à l'Élysée de la France insoumise promet de rompre avec le néolibéralisme, Jeanne Mézia.
19: Oui, et pour ça, Jean-Luc Mélenchon se met déjà dans le costume d'un futur président, en rappelant que l'état des finances publiques est le résultat des politiques menées ces 20 dernières années.
20: Il n'y a pas d'autre origine que l'appauvrissement méthodique et organisé de l'État par le macronisme à la suite des précédents, c'est-à-dire des 2 précédents président de la République en France.
19: Lui assure qu'il va remettre de l'ordre dans les comptes publics. Jean-Luc Mélenchon reprend notamment sa proposition de faire annuler une partie de la dette publique détenue par la Banque Centrale Européenne.
20: J'insiste sur le fait qu'il s'agit d'un pur effet comptable, d'un trait à rayer.
19: Le candidat insoumis promet en plus 25 milliards d'euros consacrés à la diminution de la dette, mais également plus de 106 milliards d'euros de recettes.
20: Le capital financier a profité et c'est lui qui doit payer.
19: Cela passe entre autres par l'instauration d'un impôt sur la fortune climatique, de la taxe Zuckmann pour les ménages ayant un haut patrimoine. Le candidat parie aussi sur la relance de la consommation en promettant d'augmenter de 10% la rémunération des fonctionnaires, les allocations familiales et l'aide personnalisée au logement.
14: Jeanne Mézia du service politique de France Info.
3: Duralex va pouvoir continuer de fabriquer ses verres avec son âge à l'intérieur, dans des verres réputés incassables.
14: Le tribunal de commerce avait le choix entre 2 offres de reprise. Il a choisi celle de Cédric Meston, qui était déjà derrière le sauvetage de Tupperware France l'an dernier. C'est celle qui prévoyait de garder le plus de salariés. 155 des quelques 220 emplois vont être conservés sur le site historique de la chapelle Saint-Mémin dans le Loiret. Le maire Quentin Jaillet salue une bonne nouvelle, mais il reste prudent.
21: L'histoire continue, donc d'abord c'est une bonne nouvelle de savoir que le site de la chapelle Saint-Mémin va continuer à produire des verres.
4: des verts auxquels les Français sont attachés. Maintenant, je pense que chacun mesure l'effort qu'il va falloir consentir pour réussir à retrouver de la rentabilité sur ce site. Et je pense que les repreneurs étaient des candidats très très sérieux. Aujourd'hui, ce qui est attendu pour ce site, c'est de réussir à avoir de la pérennité. On veut de la stabilité. Je pense que tous les employés de l'entreprise Duralex ont envie de trouver cette pérennité, ce relâchement et cette confiance dans l'avenir qui a fait défaut pendant de nombreuses années.
14: Quentin Jaillet, le maire de La Chapelle-Saint-Mémin dans le Loiret où se trouve le site historique de Duralex. Le collégien qui a blessé par balle un principal et une enseignante à Aubagne, présenté au juge en vue de sa mise en examen. Son placement en détention provisoire est requis. En garde à vue, cet adolescent de 14 ans a admis avoir été influencé par une mouvance fascinée par les tueries de masse. Il reconnaît les faits mais assure ne pas avoir voulu tuer.
3: Volodymyr Zelensky demande le rétablissement de Starlink.
14: Réseau satellitaire utilisé par l'Ukraine pour la communication sur le front et l'interception de drones. Le président ukrainien a vécu les récentes annonces de Donald Trump comme une trahison, à commencer par la levée des sanctions sur le diesel russe. Ça ne l'empêche pas de compter sur le partenariat

0: Évoqué sa vie de famille. La porte-parole confond son mari avec le président, mais il y a aussi la séquence des questions-réponses avec les journalistes. C'est un exercice habituel à la Maison-Blanche, sauf que seulement 3 journalistes issus des médias conservateurs ont pu les poser. La conférence de presse est expéditive, seulement 14 minutes. Dans la salle, cette journaliste de CNN, interrogée ensuite par les présentateurs de sa chaîne, n'en revient pas.
1: C'était assez bizarre. Je ne suis pas vraiment sûre d'avoir déjà assisté à une conférence de presse où il n'y a eu que 3 questions. C'était très inhabituel, surtout pour une première, donc je ne sais pas trop quoi dire.
0: Mais après ce premier briefing, un autre échange interroge les journalistes sur le tarmac de la Maison-Blanche avant le départ de Donald Trump. Elle est présente, un journaliste demande « Dans quel état américain a-t-elle passé l'examen du barreau ?»« Quand j'ai déménagé en Chine, dit-elle. » Réponse énigmatique, car si elle est bien diplômée en droit. Après enquête, le Washington Post n'a trouvé aucune trace de son admission au barreau américain.
2: Farida Noir, correspondante de France Info aux États-Unis. Et puis le PSG tient son rang face à Manchester City. Les footballeurs parisiens, champions d'Europe en titre, mènent 3-0 sur la pelouse des Mancuniens après 51 minutes de jeu.
3: Merci beaucoup Marc Potvin.
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3: Et on retrouve Julien Froment, Nicolas Perronnet à Manchester pour la reprise entre Manchester City et le Paris Saint-Germain, deuxième journée de la phase de Ligue en Ligue des Champions. Et Paris, hein, donc, qui menait 3-0 à la mi-temps, c'est toujours le cas, messieurs. Hein.
6: Oui, à la 52e, mais attention, ça va mieux quand même pour Manchester City. Et là, voilà, la réduction de l'écart, la tête d'Erling Haaland qui vient rameuter les troupes et qui permet à Manchester City de revenir dans cette rencontre de 3-0 à 3-1 désormais à la 53e minute de jeu. Ça se sentait un petit peu hein, que les Citizens étaient mieux revenus que les Parisiens du vestiaire avec des occasions, quasiment plus d'occasions en quoi 7 minutes qu'ils en ont eu dans les 45 premières. Avec Semenyo, Enzo Fernandez, Illiman Ndiaye qui est entré en jeu, qui s'est essayé également. Et là, eh bien, c'est ce centre qui vient un petit peu de l'arrière, on va dire, et un but à la Haaland qui fait jouer sa puissance, qui fait jouer sa taille, surtout pour aller dévier ce ballon. Et avec son brassard de capitaine désormais, puisqu'il y a eu du changement, on va y revenir dans l'équipe de City, et bien permettre aux Citizens de revenir dans cette partie. 3-1, attention quand même, Julien, parce qu'on sent vraiment que voilà. Ils sont revenus avec d'autres intentions, les joueurs de Manchester City, même si c'est Paris qui est à nouveau à l'attaque.
7: Oui, avec le centre de Désiré Doué, finalement dégagé par la défense de Manchester City, mais ça leur pendait au nez hein, ouais. aux Parisiens. Entame de match très compliqué pour les joueurs de Luis Enrique, alors que du côté de City, on a effectué en effet 3 changements avec les rentrées de Savinho, d'Illiman Ndiaye et de Matheus Nunes, et qui a peut-être une nouvelle opportunité avec Erling Haaland qui va sur le deuxième poteau et l'intervention de Willian Pacho devant Antoine Semenyo, corner pour City et l'ambiance qui est un petit peu en train de tourner parce que là c'est le but de l'espoir hein, qui a été inscrit par notamment par Erling Haaland. Allez, le corner qui est joué rapidement, deuxième voire troisième, quatrième poteau, mais ça reste toujours en jeu, ça revient dans la surface de réparation, la tête un petit peu ratée de Marquinhos et Désiré Doué qui met un grand coup de chausson là pour essayer de trouver notamment Ousmane Dembélé, mais ballon récupéré là par les joueurs de Manchester City et Illiman Ndiaye là qui a contre-favorable. Attention, ballon toujours dans les pieds des Citizens avec notamment Enzo Fernandez et ouais, le Paris Saint-Germain un peu attentif. Oh, attention, c'est Médio qui va se présenter. Le crochet, le deuxième but là-bas qui sauve.
6: Oh, comment
7: et
6: il rate ça,
7: le raté incroyable d'Erling Haaland, mais le drapeau qui s'est levé. Et là, messieurs, dames, le football ça va très vite. En l'espace de 2 minutes, on a failli passer de 0-3 à 2-3 avec cette occasion et position de hors-jeu d'Antoine Semenyo. Le très bon alignement de Willian Pacho et de la défense parisienne. Mais voilà, ceux qui pensaient que le match était mort, Ils sont encore en vie, les joueurs de Manchester City.
6: Et heureusement qu'il est hors jeu pour City, Semenyo, parce que derrière, qu'est-ce qu'il rate? Erling Haaland, c'est incroyable. Il arrête

0: son geste peut-être, mais je pense pas. Je pense que c'est vraiment un énorme raté suite à la frappe de Semenyo sur la barre. Il est tout seul à Londres avec le but ouvert et il frappe dans le vide tout simplement. Heureusement pour lui que quelque part il soit hors jeu Semenyo, parce que c'était quand même assez presque ridicule hein, cette reprise d'Erling Haaland. Mais c'est un cale-feu là pour le Paris Saint-Germain qui est un petit peu resté au vestiaire. On s'en doutait hein, que City ne pouvait pas faire une seconde période de même acabit que la première. Et City qui est en tout cas revenu dans cette rencontre grâce à Erling Haaland quasiment au meilleur moment, hein, 53e minute. Désormais, il va falloir faire le dos rond, et on a envoyé du côté du Paris Saint-Germain plusieurs joueurs à l'échauffement.
1: Oui, João Neves, Vishak Varas, Krilia et Ferran Torres. C'est pas mal aussi hein, le banc du Paris Saint-Germain. Luis Enrique là qui sent qu'il faut réoxygéner un petit peu son équipe, qui mène certes 3 buts à 1, mais qui vit là des minutes un petit peu délicates, ce retour des vestiaires pour les joueurs du Paris Saint-Germain. Allez, ballon récupéré là par les joueurs de City. Et il y a Ayoub Ouadi aussi hein, qui est rentré, l'ancien Lillois, qui a été recruté à prix d'or hein, par City en provenance de Lille, et qui va peut-être aussi un petit peu stabiliser hein, ce milieu de terrain de Manchester City et Ryan Cherki hein, qui a été remplacé d'ailleurs par Bouadi. Cherki qui paye un petit peu sa première mi-temps un peu raté. Ballon dans les pieds des Citizens. Attention aux abords de la surface de réparation. Ndiaye face à Hakimi qui va passer. Passe. Il est passé Ndiaye. Il va centrer en retrait. C'est contré dans un premier temps par Marquinhos. Erling Haaland qui suivait. Et ils arrivent à s'en sortir là les Parisiens, et notamment Warren Zaïre-Emery là. Mais qui va la perdre finalement face à Elliott, Anderson et Akliouche qui va demander la touche. Est-ce que la touche va être pour Paris? C'est pas très clair là, on n'est pas trop d'accord entre l'arbitre assistant et l'arbitre central. Finalement elle est pour City.
0: Ouais. Elle est blues effectivement cette touche compliquée hein, franchement pour Paris. La pression là qui ne faiblit pas, la pression mise par Manchester City depuis le retour des vestiaires. Il y aura un coup franc à venir. On voit plus trop le jour, on voit plus trop les ballons, on n'a plus trop les contacts, on n'a plus trop les contres favorables du côté du Paris Saint-Germain. Il faut faire le dos rond, surtout pas encaisser le deuxième là, dans cette espèce de petite folie qui vient de s'emparer de Manchester City. Pas vraiment du stade, c'est déjà mieux qu'en première période, c'est sûr, parce qu'on voit toujours les bananes et un petit peu plus d'ambiance. Mais c'est vrai que voilà, faut faire vraiment attention, parce que là ils sont en train vraiment d'y croire à leur remontada, les joueurs d'Enzo Maresca. Ce ballon encore dans la surface de réparation pour la tête de Erling Haaland, qui dévie un petit peu comme tout à l'heure hein, pour sa réduction de l'écart le ballon, mais cette fois-ci pas assez pour que ça rentre dans les buts de Gigio Donnarumma. On est un petit peu court derrière, c'est Enzo Fernandez hein, à nouveau qui avait mis ce ballon. Et ils sont deux joueurs c'est à se jeter, Kouzanov, et personne pour le toucher.
1: Kouzanov et Marc Guéhien sont les deux défenseurs centraux de Manchester City au deuxième poteau. Et l'Etihad qui se réveille un petit peu, et les supporters qui commencent à y croire à nouveau. Il va falloir climatiser ça du côté du Paris Saint-Germain là, reprendre un peu les commandes de la rencontre, parce que là ils n'y sont pas du tout, à l'image de Nuno Mendes là, qui nous fait quand même des gestes défensifs de pas très bonne qualité. Et voilà, là par contre dès qu'il a le ballon pour accélérer, ça va tout de suite mieux pour l'international portugais avec ce ballon. Attention, l'énorme pressing, ouais.
2: Mais
1: on
2: là,
1: sent quand même que ça a un peu changé hein, la physionomie de la partie.
2: Mais on dirait.
1: Ils sont un peu plus attentifs, les joueurs de Manchester City, un peu plus agressifs. Et là Dembélé qui a été encerclé par trois joueurs. Et Paris, il va falloir mettre un peu le pied sur le ballon là avec Nuno Mendes côté gauche et avec Fabian Ruiz.
0: Ouais, il y a le coaching hein, évidemment, avec ses entrées hein, dès la mi-temps. Et puis il y a l'orgueil aussi qui joue forcément du côté de Manchester City. Allez, ce sont ce genre de séquences, hein, de possessions qui peuvent faire du bien au Paris Saint-Germain. On a vu Luis Enrique s'énerver depuis le retour des vestiaires. Ça fait un quart d'heure qu'il lève les bras un petit peu, qu'il s'énerve. L'entraîneur du Paris Saint-Germain, c'est pas terminé, parce que le ballon est récupéré encore une fois par Manchester City, qui n'en finit pas de mettre la pression désormais dans la moitié de terrain parisienne. Le centre derrière, et ça va être raté par Iliman Ndiaye qui était encore une fois deuxième poteau, mais couvert par Marquinhos. C'est chaud pour le Paris Saint-Germain. Manchester City qui est revenu dans ce match. Paris qui mène désormais 3 buts à 1. sur la pelouse de City à l'heure de jeu.
2: Nicolas Perronnet, Julien Froment, on vous retrouve très vite pour la suite de cette rencontre. D'abord à 22h20, on retrouve Marc Potvin pour l'essentiel, l'info en une minute avec à la une le ministre de l'Éducation nationale qui reçoit demain les représentants des lycéens.
3: Cet après-midi, Édouard Geffray a fait un point d'étape sur le plan d'urgence de remplacement des professeurs absents. Depuis vendredi, 2000 des 3000 enseignants promis ont été affectés. Une bonne nouvelle pour les 14 millions de retraités du privé. Leurs pensions complémentaires vont augmenter d'1,4% au 1er novembre, conséquence d'un accord des partenaires sociaux qui gèrent le régime. Ils n'avaient pas réussi à s'entendre l'an dernier, ce qui avait entraîné un gel des pensions. Une importante saisie dans le secteur de la Tour Eiffel. Les policiers ont mis la main sur plus de 3 tonnes de miniatures du célèbre monument parisien. L'opération a permis de démanteler un réseau de vendeurs à la sauvette. Et puis le moral du pape est bon au lendemain de son intervention chirurgicale. Le Vatican ajoute qu'il suit une évolution post-opératoire normale. Léon XIV s'est fait retirer hier un nodule cancéreux au poumon. Des examens complémentaires sont en cours pour détecter d'éventuels signes de propagation du cancer.
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2: Et on retrouve Julien Froment, Nicolas Perronnet pour la suite de ce match entre le Paris Saint-Germain et Manchester City. Il va falloir que les Parisiens se ressaisissent hein, parce que depuis le début de cette seconde période, ce sont les Citizens qui font le jeu.
1: Oui, il y a eu un petit avis de tempête là, ici à l'Etihad Stadium, entre la 45e et l'heure de jeu. Avec Manchester City qui a sonné la révolte et ce but d'Erling Haaland à la 53e, 3 buts à 1 donc pour le Paris Saint-Germain face à Manchester City en première période. C'est Désiré Doué, Ousmane Dembélé et Vitinha qui avaient marqué pour le club de la capitale. Et là, il y a un premier carton jaune qui a été sorti contre un joueur de Manchester City. C'est Antoine Semenyo, le Ghanéen, qui a taclé de manière irrégulière Nuno Mendes et Monsieur Jablonski, l'arbitre allemand, eh bien, qui a sorti la première sanction administrative de la partie. Allez, on repart côté PSG, là, avec notamment Dembélé, côté droit, face à Guardiola. Dembélé qui a le ballon, qui va aller provoquer, qui va essayer de trouver Akliouche. C'est bien joué Akliouche, qui va se retourner, la frappe. Oh, la parade. Et le but.
5: Oh, le but.
1: Et le but incroyable. Et le but. Oh, et le but Akliouche sur cet effet rétro. Superbe but de Marnès Akliouche, bien aidé par Didier Donnarumma. Akliouche qui est trouvé dos au but, qui contrôle, qui pivote, qui frappe enroulé. On pense tout d'abord dans un premier temps à la parade de Didier Donnarumma. Parade il y a eu, effet rétro aussi il y a eu parce que le ballon en rebondissant est retourné dans le but de Manchester City. Et après 63 minutes de jeu, c'est de la poésie, 4-1 pour le PSG face à Manchester City.
0: Ça aurait pu être un golazo, ça aurait pu être vraiment un but magnifique parce que la frappe de Marnès Akliouche, elle est parfaite, elle est fantastique. Il se retourne, on la voit venir, on le voit enrouler ce ballon. L'arrêt, il est magnifique aussi. Et derrière, ça s'est transformé en but gag complètement pour le Paris Saint-Germain parce qu'effectivement, vous l'avez dit, c'est l'effet rétro hein, qui fait d'abord rebondir ce ballon à l'extérieur des buts et on le voit revenir tout doucement. Et Didier Donnarumma qui ne peut faire autre chose que eh bien, d'écarter ce ballon dans ses propres filets. On voit la mimique même de Luis Enrique qui n'y croit pas, on en voit très rarement hein. Franchement des buts comme ça, c'est le but gag par excellence.
2: Et après la frappe elle est jolie frappe, hein, c'est pas...
0: ça vient pas de nulle part, mais c'est vrai qu'il y a quand même énormément de réussite pour que ce ballon revienne dans les buts, mais effectivement elle est plus que provoquée cette réussite.
1: Attention Erling Haaland, Haaland qui a failli inscrire un doublé, pardonnez-moi Nicolas, mais là c'est allé très vite au coup d'envoi
0: et Kvara va rentrer.
1: Et Erling Haaland là qui a tenté une frappe enroulée pied gauche qui est passée juste à côté du but de Matvei Safonov. 4-1 donc pour le Paris Saint-Germain et belle semaine hein, pour Marnès Akliouche, premier but en Ligue 1. C'était face au Mans au Parc des Princes samedi dernier et donc la premier but avec le PSG aussi en Ligue des Champions. Même si je pense qu'il va être accordé à Didier Donnarumma.
0: Je pense qu'il touche le ballon avant qu'il rentre dans ses propres filets, à mon avis.
1: Bon,
0: effectivement, dans l'esprit, évidemment, c'est un but d'Akliouche, mais j'ai peur qu'il soit accordé à Donnarumma. Ouais.
1: Mais on salue l'initiative.
2: Pas sûr, hein, parce qu'il ne se la met pas. Oui, enfin, c'est pas Donnarumma qui se la met dans le but. Vous voyez, c'est pas un but. Non, moi, je suis pas d'accord. Mais après, je demanderai à Jérôme. Je demanderai à Jérôme Alonso.
1: Il faut voir en fait Julien où le ballon rebondit. quand Didier Donnarumma essaye de la sortir. Si ça rebondit avant, le, avant la ligne,
0: ah, ça, c'est, sûr.
1: C'est un CSC. Mais c'est vrai que normalement, si la frappe d'Akliouche est cadrée, le but doit lui être accordé. Alors que le Paris Saint-Germain essaie de repartir de l'avant, là, notamment avec.
2: Il lui est accordé Dembélé. Sur le. Les sites officiels après.
1: Oui, pour le moment, il a accordé en voilà. effet à. Oh, alors qu'attention, là encore la talonnade, c'est bien joué de Désiré Doué avec Dembélé. Dembélé qui va essayer d'accélérer finalement, bien contré par Josko Guardiol. Et ce match totalement fou, 65e minute de jeu tout pile. 4-1 pour le Paris Saint-Germain, mais attention, contre-attaque là de City avec Semenyo dans la surface de réparation face à Vitinha et Pacho. Semenyo qui attend le ballon, qui va frapper dans le petit filet. Ça va permettre à Paris de repartir et surtout, Nicolas, ça va permettre à Paris d'effectuer son premier changement de la soirée.
0: Avec l'entrée en jeu de Kvaratskhelia à la 65e minute de jeu. Franchement, ça va d'un but à l'autre. C'est Désiré Doué qui va laisser sa place à l'attaquant géorgien du Paris Saint-Germain. Désiré Doué qui a été le dynamiteur du Paris Saint-Germain aujourd'hui, premier buteur, passeur décisif également sur le deuxième but parisien, celui d'Ousmane Dembélé qui vient frapper dans les mains de son coéquipier, et Kvaratskhelia qui touche la pelouse, qui rentre et qui va aller se positionner là-bas côté gauche de l'attaque parisienne. Franchement, il fait du bien ce but de Marnès Akliouche à la 63e, parce qu'on sentait vraiment l'orage bien s'abattre et on le voyait surtout pas se terminer cette avis de tempête, comme vous le disiez Julien, sur les cages de Matvei Safonov. Ils n'ont pas abdiqué, hein, les Citizens. On voit qu'ils ont toujours envie de revenir dans ce match et qu'ils s'en donnent les moyens, mais franchement, on a l'impression que la pièce ce soir, elle tombe à chaque fois du côté du Paris Saint-Germain.
1: Ouais, c'est vrai que même quand le Paris Saint-Germain semble en difficulté, alors que là, il y a peut-être un centre dans la surface de réparation, mais la bonne intervention défensive des joueurs du Paris Saint-Germain. Mais c'est vrai que même quand on semble que ça peut basculer, et ben derrière, le PSG fait en sorte que ça ne bascule pas. Et comme le dit le capitaine et défenseur du PSG, Marquinhos, la clim froide ici du côté de l'Etihad Stadium, avec ce quatrième but quand même là qui a remis un petit coup derrière la tête des joueurs de Manchester City. Allez, le ballon là récupéré par Matvei Safonov. Oui, Julien.
2: Oui, je voulais juste dire que Magnès Akliouche rendait bien à Luis Enrique la confiance oui. que ce dernier lui donne et lui accorde.
1: C'est vrai, après le match du Mans.
2: C'est notamment Kvaratskhelia qui en fait les frais, d'ailleurs.
1: Oui, mais parce qu'il y a une logique sportive.
2: Hein. Oui, oui.
1: Autant que Kvaratskhelia a été élu meilleur joueur de la Ligue des Champions la saison passée, autant son début de saison est pour le moins laborieux, très clairement. Kvaratskhelia qui n'a pas encore retrouvé tout à fait son niveau habituel. Et Marnès Akliouche, eh bien, c'est vrai qu'il est dit tyrambique. Hein. Luis Enrique, il n'arrête pas de dire. Oui. On a l'impression qu'il est né au Paris Saint-Germain. Il a tout ce garçon. Alors que, attention, là, l'occasion pour City, la frappe d'Alain qui va passer largement au-dessus. Mais on sent que c'est son petit, quoi, à Luis Enrique, Marnès Akliouche. Ça fait déjà deux saisons que le PSG voulait le recruter. La saison passée, il était un petit peu trop cher pour le club de la capitale. Cette année, Monaco a fini par céder. Mais c'est vrai qu'Akliouche, on a l'impression qu'il a déjà l'ADN Paris Saint-Germain dans sa façon de jouer, dans sa façon d'être sur le terrain. Et Luis Enrique n'a que des mots d'amour pour le joueur formé à l'AS Monaco. 4-1 pour le PSG, la 68e minute de jeu. Et peut-être, attention, une opportunité là pour Manchester City avec Ndiaye dans la surface de réparation qui va peut-être s'écrouler. Est-ce qu'il y aura un pénalty ? Non, dit monsieur l'arbitre. 4-1 toujours pour Paris, la 69e ici à l'Etihad Stadium.
2: Julien Froment, Nicolas Perronnet en direct de Manchester. À tout de suite.
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2: Céline Dacosta.
5: On aura encore pas mal de grisailles demain matin, pas mal de brouillards qui seront assez denses d'ailleurs entre le Grand Est et le Val de Saône. On en aura pas mal également dans les vallées plus au sud. Et puis le ciel sera très nuageux sur les côtes du Languedoc-Roussillon. Ailleurs, le soleil sera déjà de la partie. Tout ça va se dissiper, vous l'avez bien compris. Comme ce matin, les éclaircies vont gagner du terrain dans l'après-midi, même si le soleil restera quand même assez voilé sur la moitié nord. Et les grisailles résisteront sur le Bas-Rhin ou le Val de Saône. Pour les températures, on attend un pic de douceur, 20 à 28 degrés au meilleur de la journée, avec un pic jusqu'à 30-31 degrés dans le sud-ouest. Pour le matin, encore un peu de fraîcheur sur le nord-est, 4 à 9 degrés, 9 à 14 degrés pour le reste du pays.
2: Céline Dacosta, merci d'écouter France Info, il est 22h30. retrouve Marc Bonnefin.
3: L'élève de 3e qui a tiré sur le principal et une enseignante de son collège à Aubagne est placé en détention provisoire. En garde à vue, l'adolescent de 14 ans a reconnu les faits et admis avoir été influencé par une mouvance fascinée par les tueries de masse. Il nie en revanche avoir voulu tuer. Le syndicat de police Alliance annonce déposer plainte contre l'État pour mise en danger de la vie d'autrui. 937 policiers et gendarmes ont été blessés en marge du mouvement des lycéens, tout comme 248 élèves et 149 membres de l'éducation nationale. L'organisation FCPE dénonce de son côté des interventions policières disproportionnées visant des parents encadrant les cortèges hier. Marine Le Pen réclame la démission du président du Conseil constitutionnel. Pour elle, Richard Ferrand a manqué à son obligation de neutralité. Ce dernier a publiquement balayé la proposition phare de la candidate du RN à la présidentielle, réviser la Constitution par référendum sans passer par le Parlement. Les retraites complémentaires des salariés du privé revalorisées d'1,4% au 1er novembre, conséquence d'un accord des partenaires sociaux qui gèrent le régime. L'an dernier, ils n'étaient pas parvenus à s'entendre, ce qui avait entraîné un gel des pensions. 14 millions de retraités sont concernés. Il s'est senti trahi par les récentes annonces de Donald Trump, comme la levée des sanctions sur le diesel russe, mais Volodymyr Zelensky compte sur le partenariat avec les États-Unis. Le président ukrainien demande le rétablissement de Starlink, réseau satellitaire que son pays utilise pour la communication sur le front et l'interception de drones. Et puis en Turquie, le pouvoir poursuit sa campagne contre les milieux médiatiques, politiques et associatifs. La police a pris le contrôle aujourd'hui du siège de la principale télévision de l'opposition. Elle a aussi interpellé 11 personnes. Cette saisie intervient 2 semaines après le blocage d'un site d'information indépendant, l'un des plus importants du pays, accusé de propagande LGBT.
2: Merci beaucoup Marc Potvin. Et on retrouve Julien Froment, Nicolas Perronnet, Manchester City, Paris Saint-Germain, la Ligue des Champions et ce score de 4-1 pour les Parisiens.
0: À la 72e minute de cette rencontre, effectivement, le Paris Saint-Germain qui a réussi à éteindre un petit peu l'incendie, même si Manchester City continue à se créer des situations. Enzo Fernandez, là, qui était pas loin d'aller marquer le deuxième pour les Citizens. D'ailleurs, on l'a vu juste après sa grosse occasion. Eh bien, comptez sur ses doigts, l'air de dire ça fait une, ça fait deux, ça fait trois. La réussite n'est pas avec nous ce soir. Combien de fois on va tenter avant d'aller essayer de mettre, enfin, réussir à mettre le deuxième? C'est vrai qu'il y a plus de réussite côté parisien que côté Citizen ce soir, mais voilà, ils sont complètement passés à côté de leur première période, asphyxiés par les Parisiens, les joueurs de City, et ça fait à la 72e ce score sans appel et à ma foi assez logique, même complètement logique, de 4-1 en faveur du Paris Saint-Germain. Attention quand même, parce que les joueurs de Manchester City n'ont pas rendu les armes.
1: Oui, avec peut-être là le ballon dans la profondeur pour Ndiaye, mais la bonne couverture de Marquinhos qui va aller s'appuyer sur son gardien de but, Matvei Safonov. Et vous le mentionnez, hein, la frappe de Enzo Hernandez qui a trouvé l'angle de la barre de Safonov. Alors que là, tout ça, il y a un bon ballon pour Haaland qui va décaler à nouveau un de ses coéquipiers. C'était Kouzanov avec le ballon et l'arbitre qui est bousculé par Enzo Fernandez parce qu'il était sur le passage. Et le ballon toujours dans les pieds, centre au deuxième poteau, Erling Haaland la tête, la barre transversale pour Erling Haaland, quand ça veut pas, parce que là quand même, on en est à la 73e,
0: ça fait beaucoup.
1: 70e minute de jeu, Matheus Nunes de la tête s'est sauvé sur la ligne par Nuno Mendes, 71e, donc Enzo Fernandez qui trouve l'angle de la barre transversale de Matvei Safonov, et là maintenant à la 73e, c'est Erling Haaland qui lui trouve le haut de la barre transversale.
0: Et pas malheureux quand même les Parisiens, ouais, de voir le score évoluer dans ce sens-là sur la deuxième période.
1: Exactement, ça tourne quand même toujours en faveur du club de la capitale, alors qu'il va y avoir 2 changements avec les rentrées de Joao Neves et de Ferran Torres dans quelques instants. Et Eliman Ndiaye, attention, qui continue son festival, la frappe, la parade de Matvei Safonov, et le ballon récupéré tant bien que mal par les Parisiens.
0: Et en tout cas, c'est vrai qu'on peut le dire manière complètement décontractée, parce qu'il y a 4-1 pour le Paris Saint-Germain, mais c'est un super match. Franchement, c'est un super match, ça va d'un but à l'autre. Et les Citizens à nouveau, et là voilà la réduction de l'écart, le doublé d'Erling Haaland pour permettre à City d'y croire. À nouveau, ça finit par craquer, et cette fois-ci, il s'est appliqué, il a regardé le cadre, il a croisé sa frappe sans prendre trop de risques, en prenant un peu de marge. Ça fait 4-2 désormais pour le Paris Saint-Germain. Et Manchester City n'a pas dit son dernier mot. Enzo Maresca, l'entraîneur italien de City, qui est allé s'asseoir, prendre une gorgée d'eau, l'air de dire attention, ce dernier quart d'heure, il va être chaud, chaud, chaud. Il va être chaud bouillant pour le Paris Saint-Germain, qui va faire entrer des forces vives. Mais voilà, c'est quand même assez mérité pour Manchester City de les voir revenir désormais à deux longueurs de Paris.
1: Ouais, et c'est l'international marocain Ayoub Bouhadi hein, qui fait vraiment une entrée de très bonne facture, qui délivre cette passe décisive pour Erling Haaland, le doublé pour Haaland, 4 buts en 2 matchs de Ligue des Champions. Il est dans ses standards hein, puisque vous le rappeliez, 59 il était à 59 buts en 59 ouais. matchs. Bah là, il est à 61 buts en 60 matchs. Voilà.
2: Ouais, enfin, il est un peu oublié par la défense, là, quand même.
1: Hein, oui, non, bien sûr. Bien sûr, mais il est au bon endroit, au bon moment.
2: Oui, d'accord.
1: Julien Erling Haaland.
2: Oui.
0: Ouais, et puis, il a eu beaucoup, beaucoup d'occasions, quand même. Hein, oui. Jusqu'à là, il a trouvé des montants et tout. Là, oui, effectivement. Oui. Là, il n'y a personne.
2: Il a été abandonné. Voilà. Donc, évidemment.
0: On l'a aidé un petit peu à
2: voilà,
0: marquer son deuxième.
2: Je trouve. Juste un petit mot. Je demanderai aussi à Jérôme ce qu'il en pense, mais. Moi, personnellement, hein, je trouve que le joueur de Manchester City sur l'arbitre fait une faute. Pour moi, ça devrait être sanctionné. Hein. En ayant revu les images, c'est pas tout à fait normal que ça se passe comme ça. Bon, enfin, l'arbitre a laissé jouer.
1: C'est vrai que le geste n'est pas, pas à propos. Et puis,
2: pas du tout, pas du tout, du tout.
1: Mais après, je pense qu'il. Voilà, c'était malheureusement le sens du jeu. Alors, qu'attention l'erreur parisienne, Erling Haaland, heureusement, le tac de Pacho, la frappe de Semenyo, c'est contré encore par un Parisien. Et il y a un peu le feu là quand même, hein, du côté du PSG.
0: C'est pas fini ce match. Hein.
1: Ouais, Ferran Torres hein, qui a remplacé Ousmane Dembélé. Et il y a eu un autre changement avec la rentrée de Joao Neves. À la place de Marnès Akliouch, me semble-t-il. Attention, le centre de la surface, Marquinhos, il faut s'imposer. Ça revient sur Hakimi, dans le ballon. Allez, c'est posé, voilà, avec Vitinha. Vitinha là qui va un petit peu calmer les ardeurs mancuniennes et s'appuyer à nouveau sur avec Hakimi. Le grand pour ensuite jouer, je crois, Hakimi. Il y a peut-être un appel là de Ferran Torres entre les deux. Finalement, on va la donner à Kvaratskhelia. Kvaratskhelia, vous avez la surface de réparation. Kvaratskhelia qui va aller provoquer, qui va devant le dédoublement. La frappe, ah, c'est contré, peut-être, non? Est-ce que c'est contré ce ballon? Ça me semble contré en effet. Et bah, ils ne savent pas trop là, ni l'arbitre assistant, ni l'arbitre central, monsieur Jablonski, les Parisiens qui réclament le corner. Non, finalement, ça va être à 6 mètres.
0: Ouais, ils se sont parlé longuement, effectivement, là, avec le regard et pas que, parce qu'on a vu l'arbitre central mettre la main à son oreillette. Et bah, finalement, ce serait une remise en jeu pour City. C'est déjà reparti, franchement, le rythme qu'il y a dans cette rencontre. Effectivement, c'est pas un match de grande défense, ça c'est une certitude. Et tant mieux pour nous, parce qu'on se régale, même si là, la transversale d'Eliott Anderson pour aller chercher là-bas de l'autre côté du terrain, Enzo Fernandez est mal assuré. Ça va donner quelques secondes de répit supplémentaire aux Parisiens pour aller souffler un petit peu. Et Nuno Mendes qui va prendre tout son temps pour la jouer cette touche, parce que franchement, la séquence, on va dire pro-City, la séquence en faveur de City, bah, elle a commencé de retour des vestiaires et on a l'impression qu'elle ne se terminera pas, même si là, attention, il y a Ferran Torres qui a failli récupérer ce ballon. La faute derrière, peut-être, non, il n'y aura pas de faute sur Ferran Torres, même s'il a été mis à terre. Il y aura en revanche une touche à venir pour le Paris Saint-Germain, et cette fois-ci de l'autre côté, Hakimi va prendre tout son temps également pour aller la jouer. Proche du poteau de corner,
1: extrêmement bien joué de la part de Aboudokhir Kouzanov, un joueur passé par le Racing Club de Lens. Et l'Ouzbek là qui a vraiment très très bien défendu sur Ferran Torres. Allez, ballon récupéré là par Illiman Ndiaye. C'est très bien joué de la part de l'ancien Marseillais, avec Elliot Anderson là qui va s'appuyer sur Ayoub Bouhadi. C'est mieux hein, du côté de Manchester City pour ressortir le ballon. Et là, même si c'était un petit peu raté de la part de Marc Guéhi, ça revient dans les pieds de City. Est-ce que le mojo va tourner un petit peu? En tout cas là, c'est Semenyo qui continue de faire des différences sur Nuno Mendes. Semenyo, attention, côté droit là, qui prend son temps, qui temporise maintenant. Mendes qui est revenu, il est passé encore. Semenyo qui va pouvoir centrer. La passe, c'est un peu caché pour essayer de trouver un de ses partenaires, mais c'est pas bien ajusté, ça va sortir en 6 mètres. Et mon petit doigt me dit que peut-être Nuno Mendes va peut-être pas finir le match, parce qu'en tout cas, il y a Lucas Hernandez qui est parti à l'échauffement. Nuno Mendes hein, qui avait été ménagé ce week-end face au Mans, surutilisé avec la sélection portugaise lors de la Ligue des Nations. Il avait participé à l'intégralité des 4 matchs durant la trêve internationale. Et là, on a l'impression que Nuno Mendes, il n'a plus de carburant dans le moteur. Et en attendant, eh bien, il y a en effet Lucas Beraldo, exactement, et Lucas Hernandez qui sont partis à l'échauffement.
0: Allez, on essaye de temporiser un petit peu, mais c'est vrai que c'est depuis le retour des vestiaires hein, qu'on essaye de faire ça du côté du Paris Saint-Germain, de se rassurer, de garder le ballon, de reprendre un petit peu le contrôle de la situation tout simplement, mais c'est très très compliqué parce que derrière on trouve des passes dans l'axe comme ça avec Semenyo, encore la frappe de Semenyo, elle est cadrée, c'est dangereux encore du côté de Manchester City cette frappe pied gauche, même si Matvei Safonov était bien dessus, mais ça donne des situations encore et on a du mal vraiment hein, à le reprendre totalement le contrôle des opérations. Elle est peut-être en sautant des lignes comme là, cette ouverture loin devant, c'était pour Achraf Hakimi, mais ça sort directement en touche et eux, bah, ils perdent pas de temps hein, pour les jouer les touches, les joueurs des sites de Manchester City, parce qu'ils sentent eh bien, que le momentum est clairement pas en train de changer de position et que s'ils marquent maintenant, eh bien, dans les 10 dernières minutes qu'ils restent dans cette rencontre, tout serait possible. C'est bien là de récupérer des ballons comme ça au milieu de terrain. Ça sécurise un petit peu le tout pour le Paris Saint-Germain avec Vitinha là, qui a des solutions autour de lui et qui va demander d'arrêter le jeu effectivement. Parce que c'est Warren Zaïre-Emery, me semble-t-il, qui est en train de boiter.
1: Peut-être que c'est des crampes, hein, parce qu'il s'est relevé. Il s'est relevé, Warren Zaïre-Emery. Et ouais, ça a l'air d'être des crampes. Hein. Il a pu se remettre debout. Il y a eu un petit moment de flottement parce que le ballon, au début, les Parisiens voulaient le sortir.
0: Ouais, mais c'est Luis Enrique qui a dit non, joue-le, parce qu'il a vu qu'effectivement, Warren Zaïre-Emery était revenu sur pied.
1: Et là, il va y avoir les deux rentrées hein, de Lucas Beraldo et Lucas Hernandez. Beraldo, maintenant le Brésilien, hein, qui est quand même un défenseur central hein, de formation, mais qui évolue avec le Paris Saint-Germain cette saison dans l'entrejeu au milieu de terrain. Et ouais, Warren Zaïre-Emery, là, qui n'en peut plus, qui va être remplacé. Et Lucas Hernandez, qui lui aussi devrait prendre la place de défenseur latéral gauche. En remplacement de Nuno Mendes, là les organismes ouais, qui tirent un peu du côté du Paris Saint-Germain. Allez, le long ballon de Marquinhos. Et ouais, on voit là les grands gestes de Luis Enrique qui demande à Marquinhos de calmer un petit peu, de prendre son temps. Et ouais, on le voit, il est très actif là, Luis Enrique, dans sa zone technique.
0: Ouais, il n'est pas serein. Hein.
1: Ouais, il demande beaucoup à ses joueurs.
0: Il n'est pas serein effectivement Luis Enrique, il sent que cette partie peut encore tourner. C'est vrai qu'il y a énormément d'occasions pour Manchester City dans cette seconde période et que voilà, on ne sent pas les Citizens faiblir, même s'il y a de la fatigue. On l'a vu tout à l'heure hein, sur la frappe de Semenyo, il était un petit peu cramé quand même, le Ghanéen, un petit peu en bout de course, et on a senti venir que ça ne pouvait pas aller plus loin. Mais voilà, là, il se projette. On voit Enzo Fernandez encore là-bas récupérer le ballon, le gros appel là de Erling Haaland, plein axe, il faut dégager ce ballon, voilà qui est fait avec Marquinhos. C'est un petit peu dégagé en catastrophe. Allez, faut être à la récupération du ballon, il se bat Ferran Torres, mais ça va être encore récupéré par les Citizens. Tous les joueurs de champ sont dans la moitié de terrain parisienne et on s'apprête à faire rentrer effectivement les deux changements côté parisien. Derrière, le but pour l'arrêt magnifique de Safonov sur ce presque triplé d'Erling Haaland qui est allé tacler deuxième poteau là-bas. Il a vu le but grand ouvert devant lui, mais non, Safonov est revenu pour écarter le danger. C'est pas terminé pour City qui continue de pousser.
1: Allez, avec Semenyo, 25 mètres là, qui va trouver Ayoub Bouadi, mais quel arrêt de Matvei Safonov. Ah oui. Là qui l'a sauvé sur la ligne, cette tentative d'Erling Haaland. Et le Paris Saint-Germain là qui subit toujours avec ce ballon dans les pieds d'Ayoub Bouadi au 30 mètres. Maintenant avec Elliot Anderson, on se bagarre côté parisien. Voilà, c'est bien joué. On obtient la faute. Vitinha à l'expérience. Et les deux changements qui vont pouvoir être effectués du côté du PSG avec les sorties. De Fabien Ruiz finalement. Il va rester Nuno Mendes. C'est Fabien Ruiz qui va sortir remplacé par Hernandez. Et la rentrée de Lucas Beraldo en lieu et place de Warren Zaïre-Emery. Et on va voir un petit peu comment ils vont réajuster là du côté du Paris Saint-Germain. De ce que je comprends, Lucas Hernandez va prendre le couloir gauche, Nuno Mendes va monter d'un cran. Donc c'est-à-dire que Lucas Hernandez va bien jouer au poste de latéral gauche. Nuno Mendes va jouer au poste d'ailier gauche. Et Kvaratskhelia va prendre le couloir droit de l'attaque. Voilà pour la réorganisation du Paris Saint-Germain.
0: Ouais, on a vu repasser là des images de Pep Guardiola sur les innombrables occasions de City. Pep Guardiola, la légende évidemment de Manchester City, qui est en tribune depuis qu'il a pris sa retraite d'entraîneur ici et qui n'en croyait pas ses yeux, qui vit ce match vraiment comme s'il était encore sur le banc, désormais occupé par celui qui a été son adjoint l'année du triplé en 2023, Enzo Maresca. Les Citizens encore à l'attaque, la 85e minute de jeu. Paris Saint-Germain qui est dans le dur en cette seconde période et qui est toujours en train d'incliner un petit peu la tête face aux vagues des Blues, aux vagues bleues qui n'en finissent pas de déferler. Elles ont fait mouche par deux fois. City qui désormais deux buts de retard encore avec le Paris Saint-Germain. Le centre, ça va être fuyant et ça va être dans les mains de Safonov qui va pouvoir sécuriser tout ça et dégager son camp à 5 minutes désormais de la fin du temps réglementaire. Ouais. Le PSG qui mène toujours 4 buts à 2 sur la pelouse de City.
2: Donc peut-être du mal à reconnaître Erling Haaland, parce que moi c'est vrai qu'avec ses cheveux ça me perturbe énormément.
0: Non,
2: mais
0: un peu, hein.
2: Ouais, mais bon, c'est perturbant. Donc peut-être que ça gêne aussi peut-être les joueurs parisiens. Non mais voilà, c'est vrai qu'il avait les cheveux très longs et là il a les cheveux vraiment très courts.
1: Mais il fait toujours 1m95
2: oui.
1: Et il marque toujours des buts. Hein.
2: Oui, ah bah oui, ça je vous confirme. Mais, tout à l'heure, à tout de suite même. Julien Froment, Nicolas Perronnet pour la suite. À suspense, mine de rien, de ce Manchester City, Paris Saint-Germain, Paris qui tremble un peu quand même dans ces dernières minutes. 22h46, l'essentiel avec Marc Potvin. Il y a la une, l'auteur de la fusillade dans un collège d'Aubagne, placé en détention provisoire ce soir.
3: En garde à vue, l'élève de 3e a reconnu les faits et admis aussi avoir été influencé par une mouvance fascinée par les tueries de masse. Il ne nie en revanche avoir voulu tuer. Le tribunal de commerce a choisi. Il retient le projet de reprise de Duralex de l'entrepreneur Cédric Meston qui a déjà repris Tupperware France l'an dernier. C'est celle qui prévoyait de garder le plus de salariés. 155 des quelques 200 emplois de la célèbre verrerie sont concernés. Elon Musk rejette la faute sur l'administration Trump. D'après lui, tout ralentissement de la version militaire de Starlink en Ukraine est dû au gouvernement américain et non à son entreprise. L'Ukraine a signalé la nuit dernière des restrictions d'utilisation du réseau Starlink, ce qui a entravé notamment la défense anti-aérienne de Kiev. Et puis le pape suit une évolution post-opératoire normale selon le Vatican. Un nodule cancéreux au poumon lui a été retiré hier. Des examens complémentaires sont en cours pour détecter d'éventuels signes de propagation du cancer. Le Saint-Siège indique aussi que le moral de Léon XIV est bon.
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2: Manchester City, Paris Saint-Germain, 2 buts d'avance pour les Parisiens, mais ils tremblent. Aïe, aïe, aïe. Quoi ? Qu'est-ce qu'il y a ? Qu'est-ce qu'il y a ?
0: Penalty pour le Paris Saint-Germain.
2: Ah. Ah. Bon, ça va alors. Ça va.
1: On aime bien l'effet de surprise, Julien.
2: Ah oui, vous m'avez fait peur.
1: On le rappelle, à 88e minute de jeu ici à l'Etihad Stadium. 4-2 pour le PSG et un penalty donc en faveur du club de la capitale. C'est Nuno Mendes qui allait donner son corps à la science, qui donc est attaquant, ailier. Et qui est parti à grandes enjambées le 1-2 avec Ferran Torres. Et bah, il est en retard, hein, le joueur de Manchester City, très clairement. Je crois que c'est Matheus Nunes.
2: C'est revu qui, ou pas
0: je
2: ou...
0: pense que. Je pense. Hein, c'est pas flagrant quand même. Hein,
1: Il prend quand même tout sauf le ballon, hein, le joueur de Manchester City.
0: Regardez s'il y a vraiment un contact. En tout cas, ça discute. Ça, c'est sûr. Ça discute parce qu'on a les joueurs du Paris Saint-Germain qui sont. En possession du ballon, déjà en train d'essayer de se mettre autour du point de pénalty. On a d'ailleurs un joueur qui est au
1: oui, c'est
0: sol,
1: Nuno Mendes
0: qui est encore au sol.
1: Qui a des crampes, là, je crois.
0: Qui a des crampes. Et on a l'arbitre de la rencontre qui est excentré, lui, de cette situation-là.
2: Il était bien placé sur l'action.
0: Oui,
2: donc c'est ce qui me fait dire qu'il y avait...
0: Il a pris son temps et c'est revu.
2: Il a sifflé en première intention.
0: Et c'est confirmé. Il y aura pénalty pour le Paris Saint-Germain et l'occasion d'aller plier cette affaire une minute désormais.
2: Non mais la
0: du
2: faute,
0: temps,
2: elle est énorme. Vous plaisantez là. C'est lui arrache le tibia donc.
0: Oui, le premier contact. Il se met sur la jambe d'appui. Sur ce dernier rang qu'on voit effectivement.
2: Il n'y a pas photo, hein, je vous le dis tout de suite. Mais l'arbitre était vraiment extrêmement bien placé. Hein, donc, et il a sifflé tout de suite donc. Dans ces cas-là, en général, c'est que...
1: Et vous entendez les sifflets, vous savez pourquoi ? Parce que histoire de mettre un peu le couteau bien profond dans la plaie, c'est un ancien de Manchester City qui va le tirer. C'est Ferran Torres face à Didio Donnarumma. Ferran Torres qui attend le coup de sifflet de M. Jablonski. Torres qui va s'élancer et qui le rate.
2: Oh, c'est pas
1: c'est
2: vrai.
1: Très très mal tiré. Oh là. Très mal tiré de la part de Ferran Torres ce penalty.
0: On aura tout eu dans ce match.
1: Ouais.
0: Mais absolument tout.
1: Allez, toujours 4 à 2 et encore une trentaine de secondes à jouer dans le temps réglementaire de cette partie.
0: Avec Iliman Endia, il a qui ne parvient pas à s'emmener ce ballon. Il est bien défendu par Lucas Beraldo. Il tente de mettre le feu encore, même s'il reste que quelques secondes à jouer dans le temps réglementaire. Ah ouais, qu'est-ce qu'il est mal tiré, plein axe.
6: Ah,
0: il
6: n'y
0: a
6: dommage,
0: pas la puissance, il n'y a rien du tout. Il y a le petit saut de Cabri qui sert à rien juste avant. Et Donnarumma, là, il a lu totalement les intentions de Ferran Torres. Et Manchester City qui est à nouveau dans la moitié de terrain du Paris Saint-Germain. La petite déviation, là on cherche Erling Haaland. Il n'est pas trouvé le Norvégien, mais ça arrive dans les pieds de Boadi et ouais, il se rue à l'attaque là, vraiment les Citizens. Et derrière on attend d'exploiter ces ballons en compte, mais on n'arrive pas vraiment à récupérer et à gagner la bataille du milieu de terrain en cette fin de match, alors qu'il va y avoir 4 minutes de temps additionnel. 4 minutes de souffrance hein, quand même malgré tout pour les Parisiens.
2: Pourquoi tirer un pénalty comme ça, c'est pas la peine, hein, faut laisser sa place hein.
1: Mais c'est un peu le problème du Paris Saint-Germain. Il l'a exposé à Luis Enrique et il n'y a pas vraiment de tireur en fait désigné à Paris, parce que l'an passé il y a quand même eu du caviardage en bonne et due forme hein, dans cette ces tentatives de pénalty avec beaucoup de ratés.
0: Bah là c'est une passe à Donnarumma.
1: Et là ça manquait de calcium très clairement de la part de Ferran Torres. Voilà. Bon. Allez, le ballon dans les pieds des Citizens, 4 minutes de temps additionnel, on est dedans. Déjà une minute de passé. Aurélie là qui va donner ce ballon, il vient de rentrer à la place d'Enzo Fernandez avec Boadi et Guardiol et tous les Citizens qui sont dans le camp de Paris. Le ballon deuxième poteau là pour essayer de trouver Erling Haaland, la tête finalement, bien joué de la part de Hernandez là qui a la lutte avec Haaland et qui va dégager ce ballon en touche.
0: Ouais, c'était du Mozart en première période, c'est beaucoup moins... classieux, on va dire.
1: C'est du heavy metal
0: en seconde période, effectivement. La prestation parisienne, mais l'essentiel est là. Les trois points qui se profilent pour le Paris Saint-Germain. Encore 3 minutes à jouer dans le temps réglementaire. Cette longue touche des Citizens qui va aller jusqu'au point de pénalty ou presque et qui est dégagée par Kvaratskhelia. Le long ballon en cloche. Ferran Torres qui se bat au niveau du rond central et c'est Boadi qui récupère ce ballon pour Manchester City. Mais il y a tout le terrain, ou en tout cas la moitié du terrain à remonter pour les Citizens. Paris qui met toujours 4 buts à 0.
1: Mais
0: le gros coup d'épaule là.
1: Oh là, là.
0: Ouais, de la part de Lucas Hernandez qui est sanctionné par l'arbitre qui a vu une faute au milieu de terrain de la part du défenseur parisien qui vient de faire son entrée en jeu. Ballon à négocier au niveau de la ligne médiane pour les Citizens.
1: Ouais, un petit peu trop d'engagement de la part de Lucas Hernandez, attention, parce que maintenant City qui repart, le ballon centré dans la surface est dégagé par William Pacho, alors que y a déjà pas mal de trous hein, dans les tribunes de l'Etihad Stadium. Il y a le métro à prendre, les supporters de City je crois qui ont fait le deuil de cette rencontre. 4 à 2 pour le PSG face à Manchester City. Encore 1 minute 30 à jouer dans le temps additionnel. Allez, ballon dans les pieds de Kuzanov là, avec notamment Iliman Ndiaye. Ndiaye côté gauche là qui va s'appuyer sur Guardiol. Guardiol qui la redonne à Ndiaye. Ndiaye qui va essayer de passer, mais c'est bien récupéré de la part de João Neves, avec maintenant Kvaratskhelia côté droit. L'accélération de Kvaratskhelia qui a encore des jambes, qui vient de rentrer, qui va essayer de trouver un de ses partenaires, qui va conserver le ballon, qui est accroché. Le maillot, c'est à la fin du match, messieurs. Et la faute donc en faveur du Paris Saint-Germain. Et ballon récupéré par Kvaratskhelia. Coup franc à venir pour le PSG.
0: À la faute d'Ilman Ndiaye, et évidemment on se presse pas pour le jouer ce coup franc, malgré les grands gestes de Luis Enrique là, qui demande à ses joueurs bien de monter, notamment Pacho. Il demande de mettre un petit peu de surnombre là au niveau de la réception du ballon. C'est Vitinha qui va mettre ce ballon loin devant. Bah non, finalement il joue à côté de lui avec Hakimi et Kvaratskhelia sur le côté droit, mais Pacho est resté devant là aux avant-postes, le grand défenseur du Paris Saint-Germain, en attendant peut-être le centre. Et non, il y aura finalement un ballon à remonter de la part de Citizen et un terrain à remonter de la part de Pacho. Ça va, il est revenu prendre sa place au niveau de la défense, et Paris qui va tenter de gratter les secondes là pour s'installer dans la moitié de terrain de Manchester City. Les 30 secondes qu'il reste à jouer dans ce temps additionnel et cette victoire qui se profile, 4 buts à 2, même si les Citizens sont à l'attaque pour une des dernières sessions d'abordage.
1: Allez, Nuno Mendes qui a récupéré le ballon là, qui tient tant bien que mal avec Vitinha là, qui finalement va peut-être perdre le ballon, et monsieur Jablonski qui va rendre le ballon aux joueurs de Manchester City. Il reste encore une toute petite poignée de secondes et voilà, c'est fini sur ce match débridé. L'accolade entre Enzo Maresca et Luis Enrique, succès de prestige du Paris Saint-Germain. Première victoire de l'histoire du club de la capitale ici à l'Etihad Stadium face à Manchester City. 4-2. On va rappeler les buteurs. La première mi-temps au plus que parfait du PSG. Ouais. Doué à la 14e, Dembélé à la 15e, Vitinha à la 33e. Et puis la révolte en seconde période de Manchester City avec Haaland à la 53e. Le but gag d'Akliouche à la 64e. Et puis Erling Haaland pour le doublé à la 75e. Le Paris Saint-Germain qui fait un sans faute pour le moment dans ce début de phase de ligue de la Ligue des Champions, deux matchs de victoire, et qui envoie quand même un message à l'Europe du football. Il faudra compter sur eux pour cette Ligue des Champions.
0: Mais même si on est moins dithyrambique qu'à la fin de la première période, parce qu'effectivement la seconde a été plus compliquée pour le Paris Saint-Germain,
2: plus confuse,
0: faut quand même pas oublier que venir s'imposer 4-2 sur la pelouse du champion d'Angleterre, c'est tout sauf anodin évidemment pour ce premier choc en Ligue des Champions.
2: Du leader du championnat, mon cher Nicolas, pas champion, enfin.
0: Du leader, pardon. Oui. J'ai ma langue.
2: Attention,
0: il y a que
2: 6 journées quand même. Hein.
0: Ça peut être long. Oui, du leader, évidemment. Non, mais en plus, pour la petite histoire, 4-2, c'est exactement le score, rappelez-vous, en 2025, de la victoire qui était pour le coup cette fois-ci au Parc des Princes et qui avait totalement lancé le Paris Saint-Germain dans la conquête de sa première étoile. Ça, c'est pour l'anecdote, évidemment. Pour ce qu'il est moins, c'est qu'effectivement, c'est pas rien de venir s'imposer de cette manière-là, quand même, malgré tout, même si la première période était beaucoup mieux que la deuxième, sur la pelouse du leader.
2: Voilà, non, mais je taquine, mais. Non, mais parce que Arsenal, quand même.
0: Évidemment, hein, oui.
2: Bon, vous allez les vexer quand même. Hein. Ils l'ont attendu tellement longtemps, ce nouveau titre de champion d'Angleterre, qu'on ne va pas leur enlever tout de suite quand même. Aux Gunners, bon, c'est pas mal, mais il y a eu quand même deux visages du Paris Saint-Germain ce soir. Messieurs, on en reparlera évidemment tout à l'heure, après le journal de 23h avec Jérôme Alonso. Mais voilà, ça n'a pas été parfait, mais je crois que c'est pas l'heure de faire la fine bouche, si j'ai bien compris ce que vous m'avez dit, Julien Froment, Nicolas Perronnet. Juste un petit mot, on va donner les résultats. Beaucoup de matchs spectaculaires ce soir. Le Real Madrid était mené 3-1 sur la pelouse de l'AS Roma. Le Real a tout renversé et l'emporte 4-3 avec notamment un but de Kylian Mbappé, mais ça c'était en début de rencontre. Donc match très spectaculaire, un peu comme le vôtre, vous avez eu de la chance. 6-0 pour Aston Villa face à Fenerbahçe, pas mal non plus quand même. Le Betis Séville mène 3-2 face au FC Porto et l'emporte à l'instant. Voilà, c'est fait. Le Bodo Glimt, figurez-vous que moi je pensais qu'ils allaient marquer le pas après leur belle saison dernière, et bien pas du tout. Ils ont battu Dortmund 1-0. Les clubs norvégiens sont très en forme. Le Shakhtar Donetsk a battu l'AEK Athènes 3-1. Et puis Stuttgart l'a emporté sur la pelouse du Slovan Bratislava 3-0. On rappelle que Liverpool l'a emporté 6-3 sur la pelouse des Autrichiens de Linz. Et que Feyenoord a battu Köln sur le score de 3-2. Beaucoup de buts quand même ce soir sur les pelouses.
1: C'est un record, il y a eu 46 buts. Le précédent record, c'était 45. Donc
2: C'est-à-dire que.
1: Le foot en folie ce soir.
2: Ouais, c'est ça. Des 3-2, des 6-3, des 4-3, des 4-2, des 6-0, c'est sûr que.
1: C'est du jeu vidéo.
2: Absolument. Un petit peu. Bon, merci beaucoup, messieurs. On s'est régalé avec cette victoire du PSG avec vous. 4-2 donc sur la pelouse de Manchester City. On vous retrouve dans quelques instants, le journal, et puis avec Jérôme Alonso, le consultant football de France Info. À tout à l'heure.
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2: Céline Dacosta.
5: On aura encore pas mal de grisailles demain matin, pas mal de brouillards qui seront assez denses d'ailleurs entre le Grand Est et le Val de Saône. On en aura pas mal également dans les vallées plus au sud. Et puis le ciel sera très nuageux sur les côtes du Languedoc-Roussillon. Ailleurs, le soleil sera déjà de la partie. Tout ça va se dissiper, vous l'avez bien compris. Comme ce matin, les éclaircies vont gagner du terrain dans l'après-midi, même si le soleil restera quand même assez voilé sur la moitié nord. Et les grisailles résisteront sur le Bas-Rhin ou le Val de Saône. Pour les températures, on attend un pic de douceur, 20 à 28 degrés au meilleur de la journée, avec un pic jusqu'à 30-31 degrés dans le sud-ouest. Pour le matin, encore un peu de fraîcheur sur le nord-est, 4 à 9 degrés, 9 à 14 degrés pour le reste du pays.
2: 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Bonsoir Emmanuel Langlois.
6: Bonsoir Julien, bonsoir à tous.
2: Les soirées se suivent mais ne se ressemblent pas pour les clubs français en Ligue des Champions de football.
6: Car après la défaite hier de Lens et de Lille, le PSG l'emporte largement ce soir. 4 buts à 2 sur la pelouse de Manchester City. Nous serons en direct dès le début de ce journal. À Lens, la famille du lycéen amputée d'une main à cause d'une grenade policière lors d'une manifestation dépose une nouvelle plainte. Elle souhaite une enquête impartial, dit son avocat qui s'est exprimé ce mercredi, nous l'écouterons. Adopter un budget, même sans majorité, Bruxelles et les banquiers centraux ont multiplié ces dernières 48 heures les mises en garde pour presser la classe politique française d'adopter un budget. Son examen vient de démarrer hier soir à l'Assemblée. Reportage dans le journal de Louise Buyens. La Ligue des champions de football, donc, et c'est donc un tout autre match que ceux d'hier auxquels on a assisté ce soir sur la pelouse de Manchester City. Le PSG l'emporte 4 à 2 et la note aurait pu être même encore plus salée pour les Anglais puisque les hommes de Luis Enrique ont manqué un pénalty dans le temps additionnel. Julien Froment, vous êtes à l'Etihad Stadium.
1: Effectivement, un match totalement débridé entre Manchester City et le Paris Saint-Germain. Le Paris Saint-Germain qui a livré une première mi-temps au plus que parfait, 3-0 après 33 minutes de jeu. Désiré Doué, Ousmane Dembélé et Vitinha ont mis au supplice cette équipe de Manchester City, pourtant invaincue cette saison, leader de la première ligue anglaise. Et puis cette seconde période a été un petit peu plus délicate hein, pour le club de la capitale, avec Manchester City qui est revenu dans la partie, notamment grâce à son buteur maison Erling Haaland, auteur d'un doublé. Et puis il a fallu un coup du sort, un petit coup de chance pour le club de la capitale, un but de Marnès Akliouche après un arrêt un peu gag du gardien de Manchester City et ancien du Paris Saint-Germain, Gianluigi Donnarumma. Résultat, Paris l'emporte 4 à 2 et confirme, si vous vous en doutiez, eh bien, que le club de la capitale est plus que jamais candidat à sa propre succession en Ligue des Champions.
6: Ouais, Julien Froment, direct de l'Etihad Stadium, merci beaucoup. Parmi les autres résultats de la soirée, le Real Madrid arrache la victoire sur la pelouse de la Roma, 4 à 3. Et puis Aston Villa qui déroule face au Turc de Fenerbahçe, victoire des Anglais 6 à 0. Le Betis Séville bat Porto sur le score de 3 à 2. Dans l'actualité également, et alors que le mouvement lycéen se poursuit aujourd'hui avec des blocages dans environ 200 établissements, le syndicat de Police Alliance annonce qu'il va déposer une plainte contre l'État pour mise en danger de la vie d'autrui. Le syndicat qui dénonce des consignes floues et des injonctions contradictoires adressées aux forces de l'ordre, selon lui.
2: À Lens, la famille du lycéen amputé d'une main à cause d'une grenade dépose une nouvelle plainte.
6: Une conférence de presse organisée par la Ligue des droits de l'homme s'est tenue ce matin à Lille en présence de l'avocat ou de Maître Ouatté, l'avocat Evan, ce jeune adolescent qui a donc la main arrachée par une grenade assourdissante lors de la mobilisation lycéenne. Il a annoncé qu'une plainte avec constitution de partie civile avait été déposée devant le doyen du juge d'instruction de Béthune pour des faits de nature criminelle. L'avocat qui a donné en détail la version du lycéen qui diffère de celle privilégiée par le parquet de Béthune, hein, Louise Forbin.
7: Maître Ouatté a répété qu'Evan n'a pas pris la grenade dans sa main. Il explique que le lycéen se serait baissé pour ramasser des débris d'explosifs afin de prouver à sa mère que le lycée était bloqué et qu'il ne séchait pas les cours.
8: C'est à 10h30, après avoir ramassé un débris de la main droite, qu'une explosion s'est produite sur son côté gauche. Evan est droitier, c'est sa main gauche qui est impacté.
7: Ce n'est pas la version du parquet. Vendredi, dans un communiqué, le parquet de Béthune affirmait que selon les premiers éléments de l'enquête, le lycéen a bien ramassé la grenade.
8: Nous avons été particulièrement choqués de voir le parquet prendre fait et cause pour la version policière, disant que quelque part, mon client était responsable de son propre préjudice.
7: Evan a la main gauche amputée, la main droite très abîmée. L'avocat évoque des blessures de guerre qui pourraient l'obliger à se réorienter.
8: Evan prépare un bac pour être menuisier. Avec une main en moins, je crains, hélas, qu'il doive revoir son devenir. Et ça, je dirais, c'est une blessure qui aura du mal à se cicatriser.
7: L'adolescent de 15 ans est toujours hospitalisé. On ne sait pas quand il pourra sortir de l'hôpital.
6: Un reportage Louise Forbin d'ICI Nord. L'adolescent a été entendu longuement hier, mardi, par les enquêteurs de l'IGPN, la police des polices qui l'ont interrogé sur son lit d'hôpital. À Aubagne, dans les Bouches-du-Rhône, le collégien de 14 ans qui avait lui ouvert le feu au fusil de chasse s'est blessé par balle avant-hier. Un principal et une enseignante dans son collège a été placé en détention provisoire ce soir. D'après le parquet national antiterroriste chargé du dossier, le collégien a admis avoir été influencé par une mouvance fascinée par les tueries de masse.
2: La situation financière de la France inquiète les institutions mondiales.
6: Et alors que les débats budgétaires ont commencé tard hier soir à l'Assemblée, le FMI et la Banque mondiale alertent en marge de leurs assemblées annuelles à Bangkok en Thaïlande, alertent sur la nécessité de voter un budget qui redresse les comptes publics de l'Hexagone. La présidente de la Banque centrale européenne, la BCE, la Française Christine Lagarde, a aussi pris la parole sur le sujet, Louise Buyens.
9: Et pour le moment, il n'est pas question que la BCE intervienne. Christine Lagarde a rappelé que la hausse des taux est certes mondiale, mais que la France est plus durement touchée. Des circonstances spécifiques font que certains pays sont plus affectés. La France en fait partie. La solution se trouve d'abord et fondamentalement en France, et cela doit passer par les politiques budgétaires. Traduction, il faut un budget. Mais les chances sont minces qu'il soit voté par les oppositions à quelques mois de l'élection présidentielle. Il existe deux solutions pour faire adopter le budget sans vote, le 49-3 qui fera appliquer le texte remanié par les parlementaires, ou les ordonnances qui reprendront le projet initial du gouvernement. Deux options potentiellement coûteuses politiquement, puisqu'elles peuvent se solder par une censure. Cette instabilité politique qui risque de maintenir des taux d'emprunt élevés, ajoutée à un conflit au Moyen-Orient qui peut durer, l'objectif gouvernemental d'un déficit à 5% l'an prochain semble très difficile à tenir. D'ailleurs, après le Haut Conseil des Finances Publiques, qui jugeait la prévision optimiste, c'est au tour de l'Institut français d'économie d'émettre des doutes. Il mise aujourd'hui sur un déficit à 5,4%.
6: Explication de Louise Buyens. La Fédération des transporteurs routiers, la FNTR, appelle, elle, ses adhérents à se mobiliser demain matin à Strasbourg, en Alsace et à Metz, en Moselle. Le syndicat proteste contre la future éco-contribution poids lourd qui devrait entrer en vigueur dans le Grand Est en avril prochain pour financer la remise en état des routes. Une mesure qui sera d'ailleurs soumise au vote des conseillers régionaux, justement demain soir.
2: La hausse du nombre de futurs médecins est historique, c'est ce qu'affirme le ministère de la Santé.
6: Qui publie aujourd'hui les effectifs des étudiants en médecine, conséquence directe de la suppression du numerus clausus il y a 6 ans maintenant. Désormais, plus de 10 000 étudiants sont admis chaque année en études de médecine, faisant donc mathématiquement augmenter la démographie des praticiens. Solène Lehen.
10: Pour l'internat, c'est-à-dire la 7e année d'études de médecine, près de 10 300 postes ont été ouverts cette année. C'est 1 300 de plus que l'année dernière. Davantage de postes dans des spécialités où l'on manque de médecins. Les dermatologues, les pédiatres, les psychiatres, les urgentistes, les gynécologues, les cardiologues. On effectue là un rattrapage, explique le ministère de la Santé. Davantage aussi de postes en médecine générale, presque 500 de plus. Alors nuance, tout cela concerne des étudiants qui seront diplômés seulement dans 3 ans. En tout, la France compte environ 245 000 médecins, toutes spécialités confondues, il n'y en a jamais eu autant. Mais dans le même temps, la population augmente, elle vieillit et les jeunes médecins travaillent moins d'heures par semaine que leurs aînés. Résultat, on continuera de manquer de médecins encore pendant une vingtaine d'années, selon les projections du ministère de la Santé.
6: Solène Lehen. Et puis les députés rejettent en commission une mesure phare du budget de la sécurité sociale pour l'an prochain. Il devait rapporter 3,7 milliards d'euros en réduisant certains allongements de cotisations patronales. Plusieurs élus de gauche et du Modem dénoncent une grave perte de recettes alors que la Sécu est déjà déficitaire.
2: Et on parle maintenant, Emmanuel, du recrutement d'étrangers par la Russie pour aller faire la guerre en Ukraine. Un recrutement qui passe aussi par le Bangladesh.
6: La police bangladaise a en effet arrêté 2 personnes. Elles faisaient partie d'un réseau qui recrutait clandestinement des hommes pour les utiliser littéralement comme appât sur le sol ukrainien. Valérie Krova.
11: C'est toujours le même schéma qui se répète. Des hommes sont approchés contre la promesse d'une rémunération alléchante ici au Bangladesh, où le salaire moyen est de 200 euros. Selon les autorités bangladaises, 30 personnes ont ainsi été recrutées, puis envoyées en Russie avant d'être transportées en Ukraine. Sur les 30, 17 ont été tuées dès le premier jour. Leur mission était de localiser les positions ennemies et donc d'être au plus près de la ligne de front. 2 survivants ont réussi réussi à s'échapper et à rentrer au Bangladesh. L'un d'entre eux, grièvement blessé, a dû ramper pendant 4 kilomètres pour regagner son camp. La police bangladaise a précisé que les personnes recrutées devaient verser chacune plus de 6 000 $ aux trafiquants en guise d'avance sur le salaire qu'elles étaient censées recevoir pour avoir servi de chair à canon.
6: Récit de Valérie Crova. Et puis les Houthis du Yémen, soutenus par l'Iran, revendiquent eux ce soir une nouvelle frappe contre l'aéroport de Riyad en Arabie Saoudite. Les autorités saoudiennes affirmaient l'avoir intercepté un missile en direction de la capitale.
2: Merci beaucoup Emmanuel Langlois.
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2: À suivre le football, on va revenir sur la victoire du PSG 4-2 sur la pelouse de Manchester.

0: Manchester City ce mercredi soir, les doubles champions d'Europe ont livré, on peut le dire, un chef-d'œuvre collectif en première période, avant de connaître quand même quelques difficultés dans la seconde. Avant d'en parler avec Julien Froment, avec Jérôme Alonso, on va écouter la réaction de Vitinha chez nos confrères de Canal+.
1: On retient beaucoup de choses positives. C'est vrai qu'on prend plus plaisir qu'on en fait en premier mi-temps comme ça, plutôt que la deuxième. Mais c'est normal, c'est un joueur à l'extérieur, dans un stade difficile contre une équipe fantastique. Ce qu'on a réussi à faire dans l'après-mi-temps, c'était exceptionnel. On pouvait encore même marquer plus de buts. Encore une fois, on a prouvé qu'on est un grand équipe. Il faut continuer, c'est que le début. On est à août, donc c'est une longue saison.
0: Voilà, j'ai pas bien compris la fin de Vitinha. On est en août, mais je suis pas sûr que ce soit ça. Chez nos confrères de Canal+, Julien Froment, vous nous avez fait vivre ce match avec Nicolas Perronnet. Vous êtes d'accord? C'est vrai qu'il y a eu un peu deux PSG, hein, en première et en deuxième.
2: Oui, alors c'est vrai qu'en fait, peut-être on n'attendait pas ce Manchester City-là en première période, mais c'est City a déjoué parce que Paris a plus que bien joué. Vraiment, c'est une première période exceptionnelle qui a été délivrée par le club de la capitale. Et inscrire trois buts au leader incontesté et incontestable de la Première Ligue en seulement 33 minutes de jeu, c'est assez exceptionnel. Avec des buts, c'est des modèles du genre, hein, des buts en transition, que ce soit le premier de Désiré Doué ou le deuxième signé Ousmane Dembélé. C'est vrai qu'il y a eu un PSG à deux visages, mais aussi un Manchester City à deux visages, parce que Manchester City a totalement raté sa première période, et les changements, les ajustements qui ont été réalisés par Enzo Maresca ont porté leurs fruits, avec notamment la super rentrée, hein, d'Ayoub Bouhadi ou encore d'Iliman Ndiaye, et des anciens joueurs de Ligue 1 qui ont quand même bien changé le visage de cette équipe. Ça a été un match totalement débridé, hein, quand on voit que Manchester City a frappé à 27 reprises au but, Paris 14 fois aussi. C'est compliqué à analyser, mais c'est vrai que ça a été un match fou. Ça a été un match fou. Et Paris aurait pu s'en sortir avec beaucoup moins d'avance, entre guillemets. Ils ont eu pas mal de réussites. Ouais. Ils auraient pu aussi finir à 5-2 avec ce pénalty totalement raté par Ferran Torres. Enfin voilà, bon. Ce qu'il faut retenir, c'est le résultat. Et un Paris Saint-Germain, eh bien, qui, voilà, après deux journées, est en tête de cette phase de ligue de la Ligue des Champions.
0: Allez, Vitinha qui n'a pas dit on est en août, mais on est out. Voilà, c'est ce que. Il y a eu la VAR. On a réécouté, voilà. Bon, bref, voilà, c'est bon. Jérôme Alonso est avec nous, consultant football de France Info. C'est vrai que ça me paraissait bizarre quand même. L'homme du match, c'est Désiré Doué, on est d'accord.
2: C'est Vitinha.
0: Non, pardon, l'homme du match.
2: Oui, mais Vitinha a eu le trophée d'homme du match, pardon.
0: D'accord, c'est ce que je voulais vous dire, Julien. C'est la question que je posais à Jérôme Alonso. Julien Froment, c'est pour nous. Voilà, et c'est Vitinha peut-être.
3: Oui, c'est Vitinha pour les instances, mais c'est vrai que l'homme qui fait basculer le match en première mi-temps, c'est Désiré Doué, comme souvent. Mais au-delà de ça, c'est surtout le collectif parisien qui a fait mal. Est-ce qu'on peut sortir vraiment raisonnablement un joueur? Vous savez, même Safonov, hein, fait deux arrêts énormes pour pas que City revienne. Vraiment, tout le monde a joué sa partition. Alors oui, on a vu deux City, on a vu deux PSG, on a vu deux City aussi. Et c'est vrai que City a fait une bien meilleure deuxième période. Vous allez me dire, c'était pas très compliqué. Mais j'ai vu aussi défensivement un Paris qui s'est arraché, un Paris qui a fait des efforts, qui a montré plusieurs vertus pendant ce match, des vertus collectives, offensives, fantastiques, et puis aussi des vertus défensives hyper intéressantes quand c'était chaud. Et Dieu sait que pendant une demi-heure, ça a été vraiment chaud.
0: Alors, Julien Froment évoquait ce Paris à deux visages et Manchester City à deux visages. Est-ce que c'est parce que Paris a moins bien joué en seconde période, s'est reposé sur son avance, hein, de 3-0? C'est vrai aussi que ça doit compter peut-être dans les têtes. Ou alors vraiment, ce sont les changements de Manchester qui ont perturbé le PSG?
3: Ouais, plutôt. Je pense que Paris a pas, c'est pas assis sur les acquis. Déjà, c'est pas le genre de la maison, hein, premièrement. Mais deuxièmement, City, je pense que Maresca a dû mettre une soufflante à ses joueurs à la mi-temps, plus les changements, plus un joueur comme Haaland qui effectivement, lui aussi peut faire basculer un match à n'importe quel moment. Et d'ailleurs, il a failli le faire. Il était à très peu de choses du triplé. Donc non, je pense que c'est Manchester City qui en a mis un petit peu plus en seconde période. Et effectivement, Paris a montré son autre visage, celui d'une équipe qui sait aussi souffrir, qui n'est pas que belle à

0: Oui, qui a aussi des vertus de courage, d'abnégation, de discipline. Encore une fois, voilà. Oui, alors c'est vrai que bien aidé aussi, et Dieu sait que je l'adore, par Donnarumma des petits soirs, hein, vraiment, qui a manqué son match. C'est, je pense, le seul des 22 acteurs qui a complètement loupé son match. Mais ça n'enlève rien à la qualité du match offensif, défensif et de sacrifice parfois du PSG qu'on a vu. Depuis 2 ans, être une équipe qui sait aussi souffrir quand c'est chaud, quand les ambiances sont hostiles, quand le match tourne un petit peu. Et ce match-là, il y a 2 ans et demi, Paris l'aurait sûrement perdu, en tout cas pas gagné. Et c'est aussi des nouvelles vertus du PSG, dans une deuxième période compliquée, d'arriver encore à marquer et à contenir les assauts des Citizens. Et ça, c'est bien aussi, parce que dans la saison, il y en aura besoin.
1: Voilà, malgré ce pénalty raté, c'est vrai, en fin de match, par Ferran Torres, qui aurait pu donner un peu plus d'ampleur à cette victoire parisienne. Pénalty au passage quand même extrêmement mal tiré par le champion du monde espagnol. Un mot, il faut en dire même peut-être plus qu'un mot, mais sur les Français ce soir en Ligue des Champions, il y a plusieurs satisfactions. Il y a Désiré Doué, il y a Ousmane Dembélé évidemment aussi qui a fait un bon match. Il y a aussi Magnès Akliouche qui a marqué et qui en plus, on en a parlé pendant le match, mais on va dire assume et fait plaisir, je pense, à son entraîneur Luis Enrique qui lui a fait grande confiance et le but lui est bien attribué, hein, vous confirmez Jérôme?
0: Oui, le but va lui être attribué puisque Donnarumma se le met, mais après qu'il ait franchi la ligne. Donc, je pense, comme la frappe était cadrée, il va lui être accordé, bien sûr. Non, mais Magnès Akliouche, c'est un cas intéressant. C'est typiquement le joueur qui va, je pense, franchir un palier sous les ordres de Enrique et avec ce collectif-là. Je l'attendais ce soir. Honnêtement, c'était un choix fort. Et il a assumé parfaitement. Il a joué une très bonne partition. Il a été bon. La petite talonnade qui met Vitinha sur orbite, c'est lui. Voilà, il a fait plein de bonnes choses. C'est un match de très très haut niveau qu'il a livré ce soir. Et je pense que c'est un gamin qui est en pleine progression. On n'a pas encore tout vu de ce joueur, mais je pense que lui, typiquement, c'est un joueur qui va franchir encore un palier avec Luis Enrique.
1: Julien Froment, il y a beaucoup de jeunesse encore, hein, quand même, dans cette équipe parisienne. Hein, des joueurs très jeunes. Hein, Désiré Doué a l'air d'un joueur expérimenté, mais il a que 21 ans, c'est quand même.
2: Mais oui,
1: faut juste
2: voir
1: le rappeler.
2: Emery, il a 20 ans, Nuno Mendes 24 ans. Vous prenez même un Vitinha, c'est 26 ans, c'est pas des vieux joueurs. Marnès Akliouche 24 ans, voilà. Neves 22 aussi. Enfin, le PSG a une équipe qui peut tenir encore 10 ans allègrement, sans problème. Voilà, ils ont été remarquables dans leur recrutement. Ils ont misé sur les bons chevaux et on peut pas leur donner tort, hein, puisqu'ils ont gagné les deux dernières Ligues des Champions. Mais c'est vrai que cette équipe du PSG a encore de l'avenir. Alors des fois on peut se poser la question de se dire est-ce qu'ils sont rassasiés à quand même gagner deux Ligues des Champions consécutivement, ça peut un peu, voilà, on peut peut-être pas se laisser aller, mais disons se dire bon, on a gagné deux, qu'est-ce qu'on va aller chercher la troisième. Mais ça, on peut être rassuré au regard des supporters parisiens, parce qu'il y a Luis Enrique qui est là pour remobiliser, pour réinjecter aussi de la concurrence. Quand on voit ce soir Marnès Akliouche qui est titulaire et Kvaras Krelia qui est quand même élu meilleur joueur de la Ligue des Champions de la saison passée, qui débute sur le banc. Voilà, on sent qu'il y a encore des clés, en tout cas, pour garder tout le monde d'équerre, entre guillemets, et pour pouvoir avoir comme objectif d'aller remporter cette troisième Ligue des Champions du côté du PSG.
1: Et Jérôme Alonso, en conclusion, ça va finir par énerver aussi les adversaires, non, du PSG en Ligue des Champions, là.
0: les énerver, je sais pas, mais en tout cas, ils ont aussi vu qu'il y avait des clés.
1: Ou les écœurer, comme vous voulez.
0: Parce que la deuxième mi-temps, City a fait un bon match en rentrant un petit peu plus dedans, comme on dit, en mettant un peu plus de viande, en mettant un peu plus d'intensité. Et ça, Paris, même si c'est mieux qu'il y a 2 ans, ils craignent quand même un peu. C'est quand on impose un combat physique, ce qui n'était pas du tout le cas en première mi-temps. Si vous laissez jouer, c'est fini. Il y a aucune équipe au monde qui peut bouger ou battre Paris si vous laissez jouer. Ça n'existe pas. En revanche, on a vu en deuxième mi-temps que Paris reste une équipe qui n'aime pas se faire secouer. Donc voilà, c'est des clés aussi pour les autres, mais aussi pour Paris, et c'est un axe de progression qui sera aussi intéressant. Mais vous avez raison, c'est une dynastie qui s'écrit devant nous, parce que on va dire l'ancien du groupe, c'est quasiment Dembélé. C'est quasiment lui le papy du groupe, vous imaginez. Donc ça veut dire que c'est ce qui se passe. Enfin voilà, c'est...
2: Le plus vieux, c'est le plus vieux, c'est Marquinhos dans l'effectif. Oui, il a 32 ans.
0: C'est un monument parisien. Oh, oui, mais voilà, vous voyez, 32 ans. Je veux dire, derrière, il y a Dembélé, puis derrière, c'est des gamins. Donc, voilà, le message envoyé à l'Europe, c'est pas ce soir. C'est on gagnera ou pas, mais en tout cas, cette équipe-là, elle est là pour les 4-5 saisons à venir. Elle fera mal à tout le monde.
1: Merci beaucoup Jérôme Alonso, 46 buts marqués ce soir en Ligue des Champions. Merci Julien Froment de nous avoir fait vivre ce match avec Nicolas Perronnet. Merci donc Jérôme Alonso, consultant football de France Info. 46 buts marqués, on va rappeler au-delà de cette victoire du PSG 4-2 à Manchester City, le succès du Real Madrid 4-3 avec un but de Kylian Mbappé, et puis la victoire 6-3 de Liverpool en Autriche, victoire 6-3 donc, avec un triplé de Bradley Barcola.
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1: 23h22, l'essentiel avec Emmanuel Langlois et ce collégien de 14 ans placé en détention provisoire à Aubagne ce soir dans les Bouches-du-Rhône.
4: Avant-hier, il avait ouvert le feu au fusil de chasse et légèrement blessé par balle aux jambes. Le principal et une enseignante de son collège. Selon le parquet national antiterroriste, il était influencé par les tueries de masse. Marine Le Pen affirme ce soir depuis Bruxelles qu'elle maintiendra durant 6 mois l'aide financière à l'Ukraine si elle est élue présidente l'an prochain, mais qu'au-delà, elle cessera le soutien financier car la France, dit-elle, n'en a plus les moyens. Après une succession de reports et de retards, la date de mise en service commercial était très attendue depuis des mois. Le voyage inaugural du train à grande vitesse de nouvelle génération, le TGV de la SNCF, aura lieu vendredi 6 novembre, dans un peu plus de 3 semaines, sur la liaison ferroviaire Paris-Marseille. Et puis cette bonne augure à moins d'une semaine d'un autre choc européen, cette fois contre le FC Barcelone. Le Paris Saint-Germain s'impose à Manchester City ce soir 4-2 lors de la deuxième journée de Ligue des Champions de football. Le Real Madrid, de son côté, arrache la victoire 4-3 sur la pelouse de la Roma.
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1: Cette question à présent, les États-Unis sont-ils en train de trahir l'Ukraine? Si la question se pose, c'est qu'au-delà de l'accord que s'apprêtent à signer Washington et Moscou sur l'exportation de gazole russe sur les marchés, il y a désormais ces problèmes rencontrés ces derniers jours avec le renseignement et des restrictions de l'usage du réseau Starlink qui ont eu de graves conséquences sur le terrain. On va y revenir en déplacement à Londres aujourd'hui. Le président Volodymyr Zelensky, le président ukrainien, a affirmé tout de même aujourd'hui compter sur le partenariat avec les États-Unis au début de son entretien avec le Premier ministre britannique, Andy Burnham. Et puis, dans une interview au journaliste Piers Morgan, dont des extraits ont été diffusés en ligne, le président ukrainien Volodymyr Zelensky demande officiellement à Elon Musk de rétablir l'accès à Starlink en Ukraine, accès qui a été coupé.
5: C'est une grave erreur. Il y aura de nombreuses victimes. Des gens vont mourir si les attaques se poursuivent et si Starlink ne fonctionne plus. Ça n'a aucun sens. Mon message est donc clair. J'espère sincèrement qu'il s'agit d'une erreur. Peut-être d'un énorme problème technique, je n'en sais rien. Mais nous demandons que le service soit rétabli. Ce serait une décision juste et honnête, conforme à l'esprit de partenariat qui devrait nous unir.
1: Voilà le président ukrainien Volodymyr Zelensky, cette interview au journaliste Piers Morgan, dans laquelle Volodymyr Zelensky dit aussi s'être ressenti trahi après les récentes annonces de Donald Trump, notamment sur l'achat de diesel russe. Il dit quand même « c'est un peu plus compliqué que juste mes émotions ou sentiments parce qu'il ne s'agit pas de moi, mais de la survie de mon pays ». Bonsoir Général Jérôme Pellistrandi.
6: Bonsoir Julien.
1: Rédacteur en chef de la revue Défense Nationale, vous avez écrit ce livre « Les armées françaises » paru aux éditions Que sais-je. Est-ce qu'on peut répondre simplement par oui ou par non à cette question, les États-Unis sont-ils en train de trahir l'Ukraine?
6: En tout cas, ça y ressemble fort. En tout cas, je dirais, Donald Trump pourrait être en train de trahir, effectivement, et Zelensky, et l'Ukraine, et les Européens. Il faut bien comprendre, en fait, que la problématique pour Donald Trump, il n'a qu'une obsession, c'est le 3 novembre, les élections de mi-terme, et il est prêt à tous les coups pour obtenir un deal et essayer de ne pas perdre dans les urnes, alors qu'effectivement, eh bien, il emploie tous les moyens, quitte à trahir donc, les Ukrainiens.
1: Est-ce que vous croyez, général Jérôme Pélistrandier, est-ce bien sérieux de croire à une erreur technique majeure, parce que ça fait quand même deux jours hein, qu'il y a des problèmes avec le réseau Starlink, absolument essentiel, et on va y revenir, essayer de comprendre pourquoi c'est essentiel pour les Ukrainiens, mais sur le terrain, ça a de très graves conséquences.
6: Oui, ça a de très graves conséquences.
1: Et est-ce que c'est une erreur technique ?
6: En tout cas, bon, on le présente, il faut des éléments de langage pour essayer d'adoucir en quelque sorte cette affaire-là, mais on sait que Elon Musk est très versatile. Au début, il était à fond derrière les Ukrainiens, et puis là, il suit exactement ce que Donald Trump veut en quelque sorte entendre. Et de même, n'oubliez pas que Donald Trump, la semaine dernière, a dit qu'il faut changer de président, et que Elon Musk a embrayé là-dessus en disant qu'il faut effectivement virer Zelensky et trouver en quelque sorte un président qui serait plus accommodant, en fait, qui signerait la capitulation de l'Ukraine vis-à-vis de la Russie.
1: Est-ce qu'il y a un vent mauvais en ce moment qui souffle pour l'Ukraine, qui fait face à des vents contraires, à une ambiance, pesante sur elle ?
6: Oui, une ambiance très pesante. On a parlé des États-Unis de Donald Trump, mais regardez les déclarations en Allemagne du parti donc d'extrême droite Alternative für Deutschland et qui
1: l'AfD, oui.
6: L'AfD et qui veut effectivement suspendre l'aide à l'Ukraine en considérant que éventuellement peut-être l'aide humanitaire. Donc en fait, on voit qu'il y a un certain nombre.
1: C'est aussi ce que dit, c'est ce qu'a dit encore aujourd'hui à Bruxelles Marine Le Pen, candidate à la présidentielle pour le Rassemblement national. La France n'a plus les moyens d'aider l'Ukraine financièrement.
6: Alors d'abord, il faut rappeler que la France est loin dans la hiérarchie des pays fournisseurs d'argent à l'Ukraine. On a fourni des moyens militaires, des moyens d'ailleurs qui sont absolument parfaitement adaptés aux besoins ukrainiens, mais qui sont plutôt anciens. Voilà. Et donc là, en fait, c'est des choix majeurs, et on va le voir d'ailleurs dans les mois à venir avec les campagnes électorales. C'est-à-dire, il faut bien comprendre qu'on a d'un côté Vladimir Poutine qui est incapable de gagner la guerre sur le terrain. Ses troupes ne progressent pas. Donc il se venge comment ? En bombardant la population ukrainienne. Je rappelle que depuis le 1er octobre, on est à plus de 120 civils tués. Et je ne parle pas bien sûr des blessés, dont de nombreux enfants. Il s'attaque aux infrastructures et il se moque éperdument de ce fameux accord que Donald Trump a cité en disant « ça y est, les Russes et les Ukrainiens vont plus taper sur les ressources énergétiques ». Bien au contraire, Poutine poursuit sa campagne de destruction systématique des capacités énergétiques qui sont indispensables pour les Ukrainiens, alors que l'hiver approche et donc les conditions de vie seront terribles pour notamment les habitants des villes.
1: Général Jérôme Pélistrandi, il y a un problème en Ukraine désormais depuis quelques temps au niveau des renseignements militaires. Hier soir, un missile russe a ciblé une centrale thermique dans la capitale. Aucun avertissement préalable de la part des partenaires de l'Ukraine, selon le président Volodymyr Zelensky. Les systèmes ont détecté ces missiles lorsqu'ils étaient quasiment sur le point d'atteindre leur cible. Donc non seulement les Russes détruisent les infrastructures énergétiques, mais l'Ukraine ne reçoit plus d'alerte. L'Ukraine est très dépendante du renseignement militaire. Est-ce qu'il y a d'abord une faille, notamment renseignement américain, de la part des Américains ? Deuxième question, évidemment, qui suit, est-ce que les Européens, l'OTAN, ne peuvent pas prendre le relais ?
6: Alors, il faut bien comprendre que oui, les Ukrainiens sont très dépendants de ce que fournissent les Américains, on va dire, dans le satellitaire, que ce soit leur renseignement ou les transmissions. On a parlé de Starlink.
1: Bon. Et là, on parle de protéger la population de ces attaques.
6: Hein. Exactement. Or, la problématique, c'est que pour se protéger face aux attaques de missiles balistiques ou de drones, il faut du renseignement. Et avec des boucles très courtes, parce que c'est des questions de quelques minutes, le temps de vol. Et si, eh bien, effectivement, vous réduisez les tuyaux de Starlink, si vous réduisez les capacités de renseignement, eh bien, les soldats ukrainiens chargés de la défense solaire découvrent trop tard les cibles. Pour bien faire comprendre à nos auditeurs, imaginez que au lieu d'avoir votre smartphone en 5G, je vous redonne un vieux machin en 2G pour lequel vous pouvez faire juste des SMS, même pas de WhatsApp, de LinkedIn. Voilà, c'est ça en fait. Et donc, la problématique, c'est qu'ils sont dépendants. et que les Européens, certes, fournissent du renseignement, mais pas au même niveau, notamment de cycle de décision, que les Américains.
1: C'est-à-dire qu'on n'a pas le même matériel, on n'est pas équipé de la même manière.
6: Alors, disons que les Américains ont une telle redondance dans leur système qu'ils peuvent fournir en temps réel l'information. Pour les systèmes otaniens, eux-mêmes, ils sont dépendants des satellites américains. Nous, la France, nous avons nos capacités stratégiques, mais pas suffisantes pour aller aussi vite que ce que les Américains pouvaient fournir. Alors, il va falloir voir dans les heures et jours à venir quelle va être l'évolution de la position de Donald Trump, parce que lui-même est très critiqué en interne sur, justement, le fait de choisir Moscou plutôt que Kiev.
1: Le général Jérôme Pellistrandi, rédacteur en chef de la revue Défense Nationale.
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1: Un arrière-goutte d'été demain avec des températures qui vont encore grimper d'un cran. On sera parfois plus de 10 degrés au-dessus des normales. On pourra atteindre les 31 degrés dans le sud-ouest, une moyenne l'après-midi de 20 à 28 degrés sur tout le pays. 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Trouve Marc Potvin.
8: Le collégien qui a blessé par balle un principal et une enseignante à Aubagne, mis en examen et placé en détention provisoire. En garde à vue, il a reconnu les faits et admis avoir été influencé par une mouvance fascinée par les tueries de masse. L'adolescent de 14 ans nie en revanche avoir voulu tuer. Le ministre de l'Éducation nationale reçoit demain les représentants des lycéens. Cet après-midi, Édouard Geffray a fait un point d'étape sur le plan d'urgence pour remplacer les professeurs absents. Depuis vendredi, 2000 des 3000 enseignants remplaçants promis ont été affectés. Une bonne nouvelle pour 14 millions de retraités du privé. Leurs pensions complémentaires vont augmenter d'1,4% au 1er novembre, conséquence d'un accord des partenaires sociaux qui gèrent le régime. Ils n'avaient pas réussi à s'entendre l'an dernier, ce qui avait entraîné un gel des pensions. Marine Le Pen affirme qu'elle maintiendra l'aide financière à l'Ukraine pendant 6 mois si elle est élue présidente en 2027, pas un mois de plus. Ce sursis d'un semestre est un élément nouveau dans le discours de la candidate du RN à l'Élysée. Elle estimait déjà que la France n'a plus les moyens de soutenir financièrement le pays en guerre contre la Russie. Le moral du pape est bon au lendemain de son intervention chirurgicale. Le Vatican ajoute qu'il suit une évolution post-opératoire normale. Léon XIV s'est fait retirer hier un nodule cancéreux au poumon. Des examens complémentaires sont en cours pour détecter d'éventuels signes de propagation du cancer. Elle est l'autrice du best-seller Normal People. Les livres de l'Irlandaise Sally Rooney ne peuvent plus être légalement vendus au Royaume-Uni. En cause, son soutien au groupe interdit Palestine Action. L'an dernier, la romancière avait annoncé qu'elle reverserait certains de ses droits d'auteur à l'organisation pro-palestinienne. Et puis, opération réussie pour le PSG. Les footballeurs parisiens se sont imposés 4-2 ce soir à Manchester City. Match de la deuxième journée de Ligue des Champions. Un autre choc attend maintenant le club de la capitale, le duel contre le FC Barcelone mardi prochain.
1: Merci beaucoup Marc Potvin. À suivre, le blocage des lycées, des universités qui s'est poursuivi par endroits, mais dans une moindre mesure que les jours précédents. Et puis nous reviendrons sur ces déclarations contradictoires des parents d'élèves, des lycéens qui dénoncent des gardes à vue pour les faire taire, ou encore les méthodes des forces de l'ordre à l'occasion des manifestations. Et puis de l'autre, un syndicat de police, Alliance en l'occurrence, qui annonce en tout cas vouloir porter plainte contre l'État pour mise en danger de la vie d'autrui en raison d'injonctions contradictoires dans ces manifestations.
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1: Quelques blocages encore de lycées, d'universités aujourd'hui à la veille d'une nouvelle rencontre au ministère, tandis que le gouvernement mise sur un essoufflement du mouvement avec l'arrivée des vacances scolaires. 200 établissements étaient donc encore bloqués aujourd'hui selon le ministère de l'Éducation nationale. Bonsoir Paul Barcelone.
9: Bonsoir Julien.
1: Du service politique de France Info, Conseil des ministres, question au gouvernement au Sénat aujourd'hui est toujours une priorité pour le gouvernement, la sécurité.
9: Alors que l'exécutif surveille avec la plus grande vigilance la préparation de la journée de samedi, retour des gilets jaunes ou pas, Eh bien, en attendant, plus de 1300 blessés au total depuis le début du mouvement lycéen. Bilan actualisé cet après-midi par Sébastien Lecornu au Sénat.
10: 937 policiers et gendarmes blessés, dont 40 sur la seule journée d'hier. 149 personnels de l'éducation nationale, soit le plus lourd bilan que le ministère n'ait jamais eu à connaître.
9: Alors, à l'approche des vacances de la Toussaint, le gouvernement fait le pari que le mouvement va s'essouffler. Dès la semaine dernière, souvenez-vous, il évoquait une nette décélération, ce qui ne l'empêche pas de décrire des émeutes, voire carrément des violences urbaines, attisées, selon le Premier ministre, par la France insoumise.
10: Nous avons 200 lycées dans lesquels la situation est en train de s'enquister avec une violence inédite. Est-ce que ça correspond au droit de manifester, au droit de grève? La réponse est non. Vous jouez double jeu avec vos alliés de la France insoumise sur ce sujet depuis le début. Vous soufflez sur les braises. Cette hypocrisie fait du mal. Elle fait du mal à la France, elle fait du mal au service public de l'éducation nationale.
9: Et ce matin, au Conseil des ministres, Emmanuel Macron a dicté la même ligne. La jeunesse exprime des angoisses légitimes, reconnaît le président, qui déplore que celles-ci soient exploitées politiquement, transformées en violences urbaines avec, je le cite, des scènes inacceptables.
1: Alors, le président Paul a aussi sommé le gouvernement de présenter des mesures concrètes rapidement.
9: Pour tordre le cou, finalement, à l'idée que le gouvernement jouerait le pourrissement. Sur les 3000 professeurs remplaçants promis, 2000 ont déjà été déployés, selon l'exécutif, qui revendique aussi 100 000 contributions sur sa plateforme. Les syndicats de lycéens continuent de réclamer un plan d'urgence à 10 milliards d'euros. Discutons d'une rallonge, oui, admet le ministre de l'économie, mais sous condition. Roland Lescure l'a dit et redit ce matin sur France Info.
11: J'aime à dire que devant chaque plus fois un moins, il faudra qu'on équilibre. Si jamais on dépense plus pour la jeunesse, et moi ça me semble une très bonne idée, on peut faire évoluer les priorités du budget, on ne peut pas changer le cadre d'ensemble, parce qu'évidemment 5% de déficit c'est déjà beaucoup. Le monde nous regarde aujourd'hui.
9: Le monde, mais surtout le FMI, le Fonds monétaire international, dont la chef estime qu'il va falloir du temps avant que la France retrouve une dette et un déficit qui inspirent la confiance des marchés. Mais plus que les crises qui se multiplient, et a fortiori cette crise lycéenne qui n'en finit pas, un conseiller de l'exécutif y voit surtout l'ombre, l'inconnu vers 2027 et la perspective du scénario Mélenchon-Le Pen au second tour de la présidentielle.
1: Paul Barcelone du service politique de France Info, interrogé aujourd'hui au Sénat lors de la séance de questions gouvernement. Sébastien Lecornu a indiqué que 937 policiers et gendarmes avaient été blessés dans le cadre du mouvement lycéen, ainsi que 149 membres du personnel de l'éducation nationale et 248 élèves. Il y a aussi ces communiqués, cette bataille de communiqués aujourd'hui avec la FCPE, Fédération de parents d'élèves, qui dénonce l'attitude des forces de l'ordre dans les cortèges, le mouvement des lycéens qui dénonce des gardes à vue pour les faire taire, et puis la plainte du syndicat de police Alliance contre l'État pour mise en danger de la vie d'autrui, dénonçant des injonctions contradictoires faites aux policiers. Écoutez la réaction d'un autre syndicat de police, Rudy Mana, délégué national du syndicat UNSA Police.
12: Ben moi, ce que je retiens dans les chiffres que vous avez exposés, c'est les 140, plus de 140 professeurs et proviseurs qui ont été blessés. C'est du jamais vu. Hein. On n'a jamais vu une telle violence à l'encontre du personnel de l'éducation nationale. C'est les 960 policiers également et gendarmes qui ont été blessés. On avait aussi rarement vu ça, même pendant la période des Gilets jaunes. Et puis, effectivement, on a des affrontements qui ont lieu, qui sont extrêmement difficiles. Il ne faut pas se voiler la face. On a des tirs de mortier, on réplique par des tirs de gaz lacrymogène. On est vraiment dans quelque chose de ultra violent. Hein. Alors à certains moments, parce que malheureusement, vous savez, on ne parle jamais des blocus qui se passent bien. On a des endroits où ça se passe très très bien avec les lycéens, mais on retient que les endroits où ça se passe malheureusement pas bien. Et souvent, c'est pas les lycéens. D'ailleurs, vous le savez, hein, c'est souvent des rassemblements qui sont intégrés par des individus qui n'ont rien à voir avec des lycéens et qui sont là uniquement pour semer le chaos et pour créer la discorde et des violences inouïes à l'encontre de l'État. Et l'État, ben, sur le terrain, malheureusement, c'est les policiers, les professeurs et les gendarmes.
1: Le syndicat de police Alliance dépose une plainte. D'abord, est-ce que vous comprenez la démarche? Et j'ai surtout envie de vous interroger sur ce qu'il dénonce, c'est-à-dire des injonctions contradictoires qui semblent, en tout cas c'est ce que dit le syndicat, visiblement gêné et poser problème aux policiers sur le terrain.
13: Alors moi, c'est, je ne peux pas parler pour Alliance. Hein, c'est eux qui vous diront les raisons pour lesquelles ils ont fait ce dépôt de plainte. Déjà, est-ce qu'ils l'ont fait vraiment, ce dépôt de plainte? Ça, c'est une interrogation que j'ai. Ensuite, effectivement, on est aujourd'hui... Il ne faut pas se voiler la face. Les copains CRS nous disent que ce n'est pas toujours facile d'intervenir parce que parfois, on a des consignes de ne pas bouger. Parfois, on a des consignes de d'intervenir rapidement. Ce n'est pas toujours évident, mais vous savez, c'est le quotidien d'un policier. Moi, ça fait 31 ans que je suis policier. Je n'ai pas attendu les consignes. Souvent, quand on est sur une intervention de voie publique, on essaye d'agir du mieux pour sauver des gens, pour interpeller des délinquants et pour faire au mieux pour la société. Donc, si vous voulez, je comprends pas trop. Maintenant, si vous voulez des explications en ce qui concerne la plainte ou la prétendue plainte qu'a posée le syndicat Alliance, il faudra leur poser la question à eux. En tout cas, je suis une sa police, on ne dépose pas de plainte.
1: Non, mais ce que j'ai envie de vous demander, c'est de quoi on parle, en fait? Quelles sont ces consignes ou ces éventuelles injonctions contradictoires? C'est-à-dire, est-ce que quand il y a un mouvement, par exemple comme celui qu'il y a en ce moment, les policiers reçoivent des consignes précises pour le maintien de l'ordre?
13: Évidemment. Alors, quand vous êtes en maintien de l'ordre, les choses sont très claires. Vous avez une autorité civile. L'autorité civile, c'est le DIPN, le directeur à Paris. Ça peut être le préfet de police de Paris. Ça peut être le directeur de l'ordre public. Ça, c'est là l'autorité civile. Et ensuite, vous avez un commandant des troupes sur le terrain. Vous avez l'ordre qui est donné par l'autorité. Et ensuite, vous avez le commandant des troupes qui adapte l'ordre qui est donné en fonction de ce qui se passe sur le terrain. Parce que c'est en étant sur le terrain qu'on peut dire si on peut faire ou on ne peut pas faire. C'est depuis la nuit des temps que c'est comme ça. Le maintien de l'ordre en France a toujours fonctionné de cette manière-là. Il n'y a pas aucune ambiguïté là-dessus et ça n'a pas changé. Effectivement, parfois, il y a les collègues CRS, et moi j'étais avec eux hier matin sur Paris, où ils nous disent, des fois on a l'impression d'être de la chair à canon. Parce que pour intervenir, c'est extrêmement long. Parce qu'ils ont des consignes de dire aujourd'hui, on n'intervient pas tout de suite. On laisse faire. Et puis il y a des jours où effectivement, on doit intervenir un peu plus rapidement. C'est un peu là-dessus où ça change en fonction de l'évolution, quoi. Mais je vous assure que les copains CRS nous ont dit parfois, vraiment, on a l'impression de lâcher à canon, parce que pendant 2, 3, 4 heures, vous prenez des insultes. Encore, les insultes, c'est pas très grave, ça nous fait pas mal. Ça nous fait mal un peu au cœur, mais pas forcément physiquement. Et puis vous recevez des mortiers, vous recevez des pavés, et vous ne bougez pas parce que l'autorité civile n'a pas décidé d'intervenir. Et on n'intervient pas si on n'a pas l'ordre de l'autorité de le faire.
1: Et est-ce que parfois il y a des contradictions entre les ordres qui vous sont donnés sur le terrain et des consignes, par exemple, qui viennent d'au-dessus ?
13: Absolument pas, c'est en totale corrélation. Le maintien de l'ordre et tout ce que je vous ai expliqué tout à l'heure, c'est extrêmement clair. L'autorité civile donne un ordre et le commandant des troupes, le commandant de la force publique qui est sur le terrain, décide si cet ordre est applicable ou pas. Effectivement, quand on est sur le terrain, on peut voir si l'ordre qui est donné est adaptable ou pas. Et c'est le commandant de la force publique, qui est un commandant de CRS en règle générale, le patron des CRS, de la CRS qui est concerné, qui décide ou pas d'intervenir. Mais il n'y a pas d'ordre qui se chevauche les uns les autres. C'est une décision qui est prise par ces deux autorités-là et appliquée par les collègues des compagnies républicaines de sécurité.
1: Un mot de conclusion, Rudy Manas, que vous redoutez la journée de samedi?
13: Si je vous dis non, je serais menteur. Effectivement, on redoute cette journée. Alors, ça se trouve, parfois, on redoute des journées et ça se passe correctement. Et puis celle-là, on a l'impression quand même que ça bouge un petit peu avant. On a des influenceurs de je ne sais où qui commencent à passer des messages en disant qu'il faut recruter des gens, qu'on fait des gardes à vue pour s'en prendre aux policiers. On voit beaucoup de choses qui bougent. Et puis surtout, ce qui m'inquiète un peu, c'est que ça ne va pas être encadré par les syndicats. Les organisations syndicales ne vont pas encadrer ces cortèges. Alors c'est ça souvent le plus dangereux, parce que quand il y a les organisations syndicales, en général, il y a un cordon de sécurité qui fait quand même une première étanchéité. Là, ça ne sera pas ça, donc c'est un petit peu confus. Et quand c'est confus, en général, ce n'est pas très bon. Donc on verra en fonction du nombre de personnes qui seront présentes sur le terrain, qui se rassembleront, on verra comment ça peut se passer. Vous savez, aujourd'hui, c'est très aléatoire. Et on n'est jamais à l'abri de rien. Et en fait, quand on vient travailler, on sait quand on commence, mais on sait rarement quand on finit.
1: Rudy Mana, délégué national du syndicat UNSA Police.
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1: 23h46, Marc Potvin pour l'essentiel, l'auteur de la fusillade dans un collège d'Aubagne, mis en examen et placé en détention provisoire.
8: Comme on pouvait s'y attendre, réagit son avocat, il assure que son client est en train de prendre conscience de la gravité objective des faits commis. L'adolescent de 14 ans a blessé par balle un principal et une enseignante. Il reconnaît les faits mais nie avoir voulu tuer. Le syndicat de police Alliance annonce déposer plainte contre l'État pour mise en danger de la vie d'autrui. 937 policiers et gendarmes ont été blessés en marge du mouvement des lycéens, tout comme 248 élèves et 149 membres de l'éducation nationale. Elon Musk rejette la faute sur l'administration Trump. D'après lui, tout ralentissement de la version militaire de Starlink en Ukraine est dû au gouvernement américain, pas à son entreprise. L'Ukraine a signalé la nuit dernière des restrictions d'utilisation du réseau Starlink, ce qui a entravé notamment la défense antiaérienne de Kiev. Après le choc de ce soir face à Manchester City, le PSG se projette maintenant sur un autre duel au sommet, le match contre le FC Barcelone mardi prochain. Les footballeurs parisiens se sont imposés 4-2 à Manchester City ce soir lors de la deuxième journée de Ligue des Champions.
1: Des chiffres qui ne manqueront pas d'être commentés alors qu'a débuté à l'Assemblée l'examen du projet de loi de finances. Cette étude publiée ce soir par le service statistique du ministère de la Santé, l'adresse sur les pensions de retraite versées par les différents régimes, eh bien, elles ont représenté ces retraites un montant total de 395 milliards d'euros en 2024. C'est près de 14% du produit intérieur brut. Des retraités plus nombreux et dont le niveau de vie apparaît très proche finalement de celui de la population active, Raphaël Ebenstein.
14: 17,3 millions de personnes touchaient une pension de retraite dite directe en 2024 liée à leur cotisation et 900 000 autres, essentiellement des femmes, une pension de réversion. Pour le dire autrement, cela fait un retraité pour un peu moins d'1,8 actif en France. Ces retraités ont clairement bénéficié en 2024 de fortes revalorisations des pensions de base et des complémentaires après plusieurs années de vaches maigres, hein, car les précédentes revalorisations ont été mangées en quelque sorte par l'inflation, au point que le montant moyen net des pensions a en réalité diminué de 0,1% entre 2020 et 2024 en euros constants, c'est-à-dire par rapport à la hausse des prix à la consommation. Reste que le niveau de vie des retraités, calculé en tenant compte du fait qu'ils ont moins d'enfants à charge et de crédits immobiliers à rembourser, apparaît toujours un peu plus élevé que celui de la population totale. La moitié d'entre eux disposent ainsi de plus de 2170 euros par mois. L'écart homme-femme a par ailleurs tendance à se réduire légèrement, même si les pensions des femmes sont toujours inférieures de 37% en moyenne à celles des hommes, même avec les éventuelles majorations liées au nombre d'enfants.
1: Raphaël Ebenstein. Tout de suite, la question des informés avec Adrien Beck en plein mondial de l'auto, avec évidemment les marques chinoises venues en force. Cette question, peut-on imaginer une voiture électrique 100% made in France, fantasme ou réalité ?
8: Et bonsoir Bernard Julien.
15: Bonsoir.
8: Vous êtes maître de conférence en économie à l'Université de Bordeaux et spécialiste de l'industrie automobile. Je voulais, pour commencer, vous soumettre un chiffre qui interpelle sur la part de l'électrique dans le nombre de voitures en France. Une voiture sur trois sortie d'usine depuis le début de l'année, ça veut dire 360 000, est une voiture électrique. Mais si on décompose cette voiture finalement en moyenne, quelle est la part réellement, est-ce qu'on est capable de le savoir, quelle est la part réellement fabriquée en France?
16: Alors sur un véhicule européen, ce qui est fabriqué dans le pays qui l'assemble, c'est de l'ordre de 60% aujourd'hui, c'était 75% il y a quelques années. Sur un véhicule électrique, on est très certainement un peu en deçà.
8: Vous dites 75%, donc ça c'est pour les véhicules thermiques, c'est ça?
16: Pour l'ensemble des véhicules, voilà, thermiques ou électriques, on n'a pas le détail ensuite. Je dirais que sur un véhicule électrique fabriqué en France, on doit être aux alentours de 55% hein, de composants français, assemblage inclus. Hein, donc ça veut dire que vous avez une partie importante qui va venir des autres pays d'Europe, hein, peut-être un peu plus des deux tiers du restant. Hein, et puis le reste vient des pays hors Union européenne, hein, de Chine, on y pense évidemment au premier chef, mais ça peut aussi être l'Angleterre, hein, qui n'est plus dans l'UE. Hein. Et puis, évidemment, il y a ensuite des composants qui viennent d'Inde, il y a des écrans pour vos GPS ou autres, qui qui vont venir d'Asie. Hein, donc il y a des composants qui manquent à l'appel, dirais-je, hein, mais on a une assez grande, finalement, autosuffisance des systèmes automobiles, régionalement et même nationalement. Hein, c'est presque surprenant d'avoir cette grosse moitié qui est de la consommation de composants français. Hein, il faut savoir que les constructeurs, ils assemblent leurs véhicules en France, mais ils ont aussi ce qu'on appelle des usines mécaniques, des usines de moteurs, ils ont aussi des fonderies, ils ont aussi des... Hein, et donc il y a une partie importante, et ensuite il y a des composants qui voyagent mal, comme les sièges, comme les boucliers, etc.
15: Si,
16: et qu'on
15: si on prend l'exemple, Bernard Julien, de Renault, alors on ne va pas faire de publicité, mais c'est l'exemple que j'ai trouvé, la Renault 5, le Scénic E-Tech, on est donc là sur des voitures électriques, on est sur des véhicules qui sont en grande partie fabriqués dans le nord de la France et en Normandie. J'ai même vu des chiffres bien au-delà de 55% de fabrication française pour ces voitures.
16: Oui, oui. Hein, moi, j'ai fait il y a quelque temps une étude sur la faisabilité du petit véhicule économique en France, et on avait comparé la situation française avec la situation espagnole, la situation slovaque typiquement, et on avait effectivement une espèce de centrage sur la France de l'ordre de 65%, en partie parce que dans le cas de la R5, en tout cas, on a maintenant des batteries qui vont être localisées sur Douai, donc c'est un gros morceau. Alors évidemment, ensuite, quand on va dans le détail, on s'aperçoit que la chimie des batteries, ce qui permet de fabriquer les cellules, tous les précurseurs, tout ce qu'il faut raffiner, c'est plutôt fait en Chine. Hein, donc il y a
15: là,
16: évidemment,
15: on parle de tous les métaux, les fameux métaux rares, etc., dont on a besoin.
16: Les anodes et les cathodes qui vont constituer les cellules de batterie ont besoin de matériaux qu'on n'a pas ici et qui sont raffinés plutôt en Asie que chez nous.
15: Mais donc vous voyez, l'idée de la question qu'on pose depuis le début de cette interview, c'est peut-on avoir une voiture électrique 100% française. Donc là, je comprends que ce que vous me dites, c'est que non, parce que on est quand même dépendant et on continuera de l'être sur un certain nombre d'aspects. Donc vous parliez de ces métaux, vous parliez des écrans par exemple, mais les métaux, c'est évidemment un sujet qui est
16: Alors il y a des éléments qui sont stratégiques, d'autres qui le sont moins. Voilà. Ce qu'il y a de clair, si vous voulez, c'est que l'électrification a été faite avec la promesse qu'on ne réitérerait pas dans le cas automobile ce qu'on a vécu dans les panneaux solaires, c'est-à-dire qu'on décarbone et qu'on décarbone au profit de l'industrie chinoise. Donc on nous a promis que tel ne serait pas le cas. Donc il y a aujourd'hui une vraie bagarre autour de cette souveraineté.
15: Oui, précisons peut-être pour ceux qui ne connaissent pas les panneaux solaires, effectivement, qu'on a installés parfois chez nous, ailleurs.
16: Il y avait une industrie naissante qu'on a tuée dans l'œuf parce que la concurrence chinoise étant restée ouverte, eh bien ça a tué l'offre ici. Là, dans le domaine de la batterie, on n'est pas loin d'être exposé à une menace du même type, puisqu'on avait une grosse entreprise germano-suédoise qui s'appelait Northvolt, qui est morte en 2024. Et on a aujourd'hui des acteurs qui essayent de survivre en France en particulier, qui sont quand même en assez grande difficulté face à une offre chinoise qui est extrêmement offensive et qui a des avantages compétitifs qu'il est difficile de compenser. Donc il faut subventionner assez massivement pour que cette industrie soit protégée. En économie, on a tendance à dire qu'il y a un protectionnisme qu'on appelle éducateur, celui qui permet qu'une industrie naisse quand il y a une industrie déjà existante qui pourrait la tuer dans l'œuf. On est dans cette situation-là. Dans
15: ce
16: batteries.
15: Que vous dites là, c'est qu'en fait, quand sur certains véhicules, on est à 55-65% parfois de production nationale, potentiellement, si ça continue comme ça, ça pourrait être moins.
16: Voilà, et c'est la raison pour laquelle, à Bruxelles, on a une politique des contenus locaux qui est censée empêcher les services achats des constructeurs d'aller chercher une part croissante des composants là où c'est le moins cher aujourd'hui, c'est-à-dire en Chine. Il y a une espèce de grande braderie chinoise qu'on voit dans le domaine des voitures, puisqu'ils ont des surcapacités géantes qui les amènent à brader leurs véhicules ici. Ce qui est vrai des voitures l'est tout autant. Des volants, des roues, des sièges et des batteries.
15: Alors que ça, sur ces aspects-là, on a des producteurs, des équipementiers, comme on dit.
16: Le risque que l'on court, si vous voulez, aujourd'hui, c'est que notre tissu industriel, qui a encore ses capacités à satisfaire assez largement les besoins des unités d'assemblage, eh bien, ce tissu se mite, qu'il ait des trous demain. Alors, il a déjà des trous parce qu'il y a une partie des actifs qui ont été transférés dans d'autres pays européens, là où la production était croissante alors que la nôtre était décroissante. Là, le risque, c'est que notre système de production européen qui était très centré sur lui-même, il s'ouvre et ils deviennent mondialisés comme est mondialisée l'industrie du textile. Pour l'instant, il faut bien souligner quand même qu'on a une industrie européenne qui est assez largement autocentrée, avec des contenus européens qui sont très largement dominantes. L'étude de l'OCDE récente, là, qui est parue il y a 10 jours, indique qu'on serait à 87% en Europe. Donc ça veut dire qu'aujourd'hui, on a une capacité de l'Europe à satisfaire ses propres besoins sur les véhicules et sur les composants, qui est assez bien assuré. Le risque que l'on court, et c'est pourquoi Bruxelles intervient un peu lentement, il est vrai, hein, et un peu mollement peut-être, eh bien, c'est que une partie de ce tissu européen soit demain remplacée par des importations depuis la Chine, puisqu'il y a cette grande braderie qui menace les fournisseurs.
15: Un propos de grande braderie, parlons peut-être quelques secondes des batteries, parce que ce qui interpelle, c'est l'avance aussi chinoise. On dit, voilà, vous dites, il faut essayer de concurrencer, de se protéger, etc. Mais quand on voit des vitesses de recharge, parfois de moins de 10 minutes, des batteries qui durent plus longtemps, plus d'autonomie, etc., etc., le protectionnisme, finalement, ne risque pas de causer, quelque part, des difficultés, y compris sur le marché, y compris pour les clients de ces voitures qui vont se retrouver finalement avec des voitures moins performantes.
16: Il est bien évident que le compromis qu'on doit trouver aujourd'hui en Europe est différent de celui qu'on a eu depuis 20 ans. Hein, la globalisation heureuse, ça consistait à aller chercher du matériel très peu cher à l'autre bout de la planète, hein, et finalement on jouait assez largement le consommateur contre le salarié. Aujourd'hui, dans le cas de l'automobile, clairement, il faut dire qu'on souhaite jouer le salarié éventuellement contre le consommateur. Hein, je crois que c'est le commissaire au plan qui s'appelle Clément Beaune qui, recevant un rapport récemment, disait « En Europe, il y a moins bien, mais c'est plus cher ». Je pense qu'il y a une dimension de ce type-là. Il va falloir accepter, si on veut éviter que les fournisseurs chinois ne prennent la place des fournisseurs que nous essayons de faire naître, il va falloir accepter que le consommateur n'ait pas à sa disposition immédiatement les produits les moins chers et de meilleure qualité, parce que ceci serait fatalement chinois.
15: Mais donc ce que vous nous dites, pour résumer, c'est donc qu'une voiture 100% française, ou en tout cas même européenne, électrique, c'est inenvisageable. En tout cas, c'est un peu du fantasme. C'est faisable malgré tout à certains égards, mais on doit faire attention parce que potentiellement, ça pourrait être beaucoup moins le cas dans les prochaines années.
16: C'est ça. Hein, c'est faisable à terme, à condition qu'on affirme aujourd'hui un cap très clairement centré sur la souveraineté, hein, et qu'on ne se laisse pas tenter par une solution très séduisante dans l'immédiat, qui est d'importer des composants, qui est d'aller fabriquer en Chine, qui est d'aller concevoir en Chine, ce qui est aussi une tentation.
15: Avec quand même, et peut-être un paradoxe pour terminer, le fait que des voitures françaises, je pense à la R5, mais la Dacia Spring, alors c'est français et roumain aussi, mais sont des grands succès de vente.
16: Oui, ce sont des grands succès, mais qui ont encore une dimension, on dit made with China, hein, c'est-à-dire qu'il y a une partie des composants, une partie de la conception, même dans le cas de la Twingo, qui sont faites en Chine. Hein, donc c'est cette pente-là qui va nous falloir remonter sur les batteries, mais aussi sur l'ensemble des technologies électriques, pour lesquelles, vous avez raison, hein, la Chine a pour l'instant une avance, hein, et c'est à compenser cette avance que nous devons nous employer avec des protections douanières ou des protections d'autres types, hein, sans qu'on n'y arrivera pas.
15: Ce qu'on comprend effectivement de ce que vous nous dites, Bernard Julien, c'est que voilà, l'industrie automobile européenne, notamment sur l'électrique, est vraiment donc à la croisée des chemins. Il va falloir donc peut-être faire des choix. Vous parlez de protectionnisme, nous verrons ce qu'il en sera dans les prochains mois, les prochaines années. Merci à vous. Vous êtes donc Bernard Julien, maître de conférence en économie à l'Université de Bordeaux, spécialiste de l'industrie automobile. Merci d'être venu répondre à la question des informés.
1: Et merci à vous, Adrien Beck.
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1: Céline Descosta.
17: On aura encore pas mal de grisailles demain matin, pas mal de brouillards qui seront assez denses d'ailleurs entre le Grand Est et le Val de Saône. On en aura pas mal également dans les vallées plus au sud. Et puis le ciel sera très nuageux sur les côtes du Languedoc-Roussillon. Ailleurs, le soleil sera déjà de la partie. Tout ça va se dissiper, vous l'avez bien compris. Comme ce matin, les éclaircies vont gagner du terrain dans l'après-midi, même si le soleil restera quand même assez voilé sur la moitié nord. Et les grisailles résisteront sur le Bas-Rhin ou le Val de Saône. Pour les températures, on attend un pic de douceur, 20 à 28 degrés au meilleur de la journée, avec un pic jusqu'à 30-31 degrés dans le sud-ouest. Pour le matin, encore un peu de fraîcheur sur le nord-est, 4 à 9 degrés, 9 à 14 degrés pour le reste du pays.
1: Céline Descosta, merci d'écouter France Info. Excellente nuit, les minuit. Et on retrouve Emmanuel Langlois.
4: Les partenaires sociaux sont cette fois tombés d'accord. Les pensions de retraite complémentaires des salariés du privé, les pensions Agirc-Arrco, vont être revalorisées avec une hausse de 1,4% à compter du 1er novembre, le mois prochain donc. L'an dernier, sur fond de suspension de la réforme des retraites, ils n'avaient pas réussi à s'entendre, entraînant donc un gel de ces pensions. À Aubagne, dans les Bouches-du-Rhône, le collégien âgé de 14 ans qui avait ouvert le feu au fusil de chasse et blessé par balle avant-hier son principal et une
18: L'enseignante dans son collège a été placée en détention provisoire ce soir. Selon le parquet national antiterroriste, il admet avoir été influencé par les tueries de masse. Alors que le mouvement lycéen, lui, s'est poursuivi aujourd'hui avec des blocages dans environ 200 établissements, selon le ministère, le syndicat de Police Alliance, lui, annonce qu'il va déposer une plainte contre l'État pour mise en danger de la vie d'autrui. Le syndicat dénonce des consignes floues et des injonctions contradictoires adressées aux forces de l'ordre lors des défilés. La Fédération des transporteurs routiers, la FNTR, elle appelle ses adhérents à se mobiliser ce jeudi matin à Strasbourg et à Metz. Le syndicat proteste contre la future éco-contribution poids lourd qui doit théoriquement entrer en vigueur dans le Grand Est en avril prochain pour financer la remise en état des routes, une mesure qui sera justement soumise au vote des conseillers régionaux demain soir. En Ukraine, de nouvelles frappes russes ont fait 15 morts et endommagé des infrastructures énergétiques. Volodymyr Zelensky lui appelle au rétablissement total de la connexion au réseau Starlink, le réseau internet d'Elon Musk, qui connaît des ralentissements. Le président ukrainien s'inquiète en effet d'une perte de soutien américain sur fond de regain de tension avec Donald Trump. En Ligue des champions de football, c'est donc un tout autre match que ceux d'hier auquel on a assisté ce soir sur la pelouse de Manchester City à l'Etihad Stadium. Le PSG l'emporte 4-2 et la note aurait pu encore être plus salée pour les Anglais puisque les hommes de Luis Enrique ont manqué un pénalty dans le temps additionnel. Julien Froment.
2: Effectivement, un match totalement débridé entre Manchester City et le Paris Saint-Germain. Le Paris Saint-Germain qui a livré une première mi-temps au plus que parfait, 3-0 après 33 minutes de jeu. Désiré Doué, Ousmane Dembélé et Vitinha ont mis au supplice cette équipe de Manchester City, pourtant invaincue cette saison, leader de la première ligue anglaise. Et puis cette seconde période a été un petit peu plus délicate pour le club de la capitale, avec Manchester City qui est revenu dans la partie, notamment grâce à son buteur maison Erling Haaland, auteur d'un doublé. Et puis il a fallu un coup du sort, un petit coup de chance pour le club de la capitale, un but de Marnès Sakliouche après un arrêt un peu gag du gardien de Manchester City et ancien du Paris Saint-Germain, Gianluigi Donnarumma. Résultat, Paris l'emporte 4-2 et confirme, si vous vous en doutiez, que le club de la capitale est plus que jamais candidat à sa propre succession en Ligue des Champions.
18: Julien Froment depuis l'Etihad Stadium. Le Real Madrid de son côté arrache la victoire sur la pelouse de la Roma 4-3. Aston Villa déroule face aux Turcs de Fenerbahçe. Victoire des Anglais 6-0. 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
18: Le temps de votre jeudi, des grisailles matinales, puis le temps sera ensoleillé et même chaud, Céline Dacosta.
17: Encore pas mal de brume, de brouillard pour ce jeudi matin, avec les plus denses entre le Grand Est et le Val-de-Saône. Pas mal de nuages également sur les côtes du Languedoc-Roussillon. Alors tout ça va se dissiper au fil des heures. Les éclaircies vont gagner du terrain, surtout sur la partie sud dans l'après-midi. La moitié nord va rester sous un soleil voilé et les grisailles vont résister sur le Bas-Rhin ou le Val-de-Saône. Ça, c'est pour le ciel. Pour les températures, on va connaître un pic de douceur pour ce jeudi, avec une moyenne de 20 à 28 degrés du nord au sud dans l'après-midi, jusqu'à 30-31 degrés dans le sud-ouest. Le matin, c'est encore un peu frais sur le nord-est, 4 à 9 degrés, 9 à 14 degrés pour les autres.
7: 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Julien Langlais.
1: Cette question à présent, les États-Unis sont-ils en train de trahir l'Ukraine? Si la question se pose, c'est qu'au-delà de l'accord que s'apprêtent à signer Washington et Moscou sur l'exportation de gazole russe sur les marchés, il y a désormais ces problèmes rencontrés ces derniers jours avec le renseignement et des restrictions de l'usage du réseau Starlink qui ont eu de graves conséquences sur le terrain. On va y revenir. En déplacement à Londres aujourd'hui, le président Volodymyr Zelensky, le président ukrainien, a affirmé tout de même aujourd'hui compter sur le partenariat avec les États-Unis au début de son entretien avec le Premier ministre britannique Andy Burnham. Et puis, dans une interview au journaliste Piers Morgan, dont des extraits ont été diffusés en ligne, le président ukrainien Volodymyr Zelensky demande officiellement à Elon Musk de rétablir l'accès à Starlink en Ukraine, accès qui a été coupé.
5: C'est une grave erreur. Il y aura de nombreuses victimes. Des gens vont mourir si les attaques se poursuivent et si Starlink ne fonctionne plus. Ça n'a aucun sens. Mon message est donc clair. J'espère sincèrement qu'il s'agit d'une erreur. peut-être d'un énorme problème technique, je n'en sais rien. Mais nous demandons que le service soit rétabli. Ce serait une décision juste et honnête, conforme à l'esprit de partenariat qui devrait nous unir.
1: Voilà le président ukrainien Volodymyr Zelensky, cette interview au journaliste Piers Morgan, dans laquelle Volodymyr Zelensky dit aussi s'être ressenti trahi après les récentes annonces de Donald Trump, notamment sur l'achat de diesel russe. Il dit quand même, c'est un peu plus compliqué que juste mes émotions ou sentiments, parce qu'il ne s'agit pas de moi, mais de la survie de mon pays. Bonsoir Général Jérôme Pellistrandi.
6: Bonsoir Julien.
1: Rédacteur en chef de la revue Défense Nationale, vous avez écrit ce livre « Les armées françaises » paru aux éditions Que sais-je. Est-ce qu'on peut répondre simplement par oui ou par non à cette question, les États-Unis sont-ils en train de trahir l'Ukraine?
6: En tout cas, ça y ressemble fort. En tout cas, je dirais, Donald Trump pourrait être en train de trahir, effectivement, et Zelensky, et l'Ukraine, et les Européens. Il faut bien comprendre, en fait, que la problématique pour Donald Trump, il n'a qu'une obsession, c'est le 3 novembre, les élections de mi-term, et il est prêt à tous les coups pour obtenir un deal et essayer de ne pas perdre dans les urnes, alors qu'effectivement, eh bien, il emploie tous les moyens, quitte à trahir donc, les Ukrainiens.
1: Est-ce que vous croyez, Général Jérôme Pellistrandi, est-ce bien sérieux de croire à une erreur technique majeure, parce que ça fait quand même deux jours hein, qu'il y a des problèmes avec le réseau Starlink, absolument essentiel, et on va y revenir, essayer de comprendre pourquoi. C'est essentiel pour les Ukrainiens, mais sur le terrain, ça a de très graves conséquences.
6: Oui, ça a de très graves conséquences.
1: Et est-ce que c'est une erreur technique?
6: En tout cas, bon, on le présente, il faut des éléments de langage pour essayer d'adoucir en quelque sorte cette affaire-là. Mais on sait que Elon Musk est très versatile. Au début, il était à fond derrière les Ukrainiens. Et puis là, il suit exactement ce que Donald Trump veut en quelque sorte entendre. Et de même, n'oubliez pas que Donald Trump, la semaine dernière, a dit qu'il faut changer de président et que Elon Musk a embrayé là-dessus en disant qu'il faut effectivement virer Zelensky et trouver en quelque sorte un président qui serait plus accommodant, en fait, qui signerait la capitulation de l'Ukraine vis-à-vis de la Russie.
1: Est-ce qu'il y a un vent mauvais en ce moment qui souffle pour l'Ukraine, qui fait face à des vents contraires, à une ambiance, j'allais dire, pesante sur elle?
6: Oui, une ambiance très pesante. On a parlé des États-Unis de Donald Trump, mais regardez les déclarations en Allemagne du parti donc d'extrême droite Alternative für Deutschland et qui
1: l'AfD, oui.
6: L'AfD et qui veut effectivement suspendre l'aide à l'Ukraine en considérant que éventuellement peut-être l'aide humanitaire. Donc en fait, on voit qu'il y a un certain nombre.
1: C'est aussi ce que dit, pardon, hein, mais c'est ce qu'a dit encore aujourd'hui à Bruxelles Marine Le Pen, candidate à la présidentielle pour le Rassemblement national. La France n'a plus les moyens d'aider l'Ukraine financièrement.
6: Alors d'abord, il faut rappeler que la France est loin dans la hiérarchie des pays fournisseurs d'argent à l'Ukraine. On a fourni des moyens militaires, des moyens d'ailleurs qui sont absolument parfaitement adaptés aux besoins ukrainiens, mais qui sont plutôt anciens. Voilà. Et donc là, en fait, c'est des choix majeurs, et on va le voir d'ailleurs dans les mois à venir avec les campagnes électorales. C'est-à-dire, il faut bien comprendre qu'on a d'un côté Vladimir Poutine, qui est incapable de gagner la guerre sur le terrain. Ses troupes ne progressent pas. Donc, il se venge comment ? En bombardant la population ukrainienne. Je rappelle que depuis le 1er octobre, on est à plus de 120 civils tués. Et je ne parle pas, bien sûr, des blessés, dont de nombreux enfants. Il s'attaque aux infrastructures et il se moque éperdument de ce fameux accord que Donald Trump a cité en disant, ça y est, les Russes et les Ukrainiens vont plus taper sur les ressources énergétiques. Bien au contraire, Poutine poursuit sa campagne de destruction systématique des capacités énergétiques qui sont indispensables pour les Ukrainiens, alors que l'hiver approche et donc les conditions de vie seront terribles pour notamment les habitants des villes.
1: Général Jérôme Pellistrandi, il y a un problème en Ukraine désormais depuis quelques temps au niveau des renseignements militaires. Hier soir, un missile russe a ciblé une centrale thermique dans la capitale. Aucun avertissement préalable de la part des partenaires de l'Ukraine, selon le président Volodymyr Zelensky. Les systèmes ont détecté ces missiles lorsqu'ils étaient quasiment sur le point d'atteindre leur cible. Donc Donc non seulement les Russes détruisent les infrastructures énergétiques, mais l'Ukraine ne reçoit plus d'alerte. L'Ukraine est très dépendante du renseignement militaire. Est-ce qu'il y a d'abord une faille, notamment renseignement américain, de la part des Américains? Deuxième question, évidemment, qui suit, est-ce que les Européens, l'OTAN, ne peuvent pas prendre le relais?
6: Alors, il faut bien comprendre que oui, les Ukrainiens sont très dépendants de ce que fournissent les Américains, on va dire, dans le satellitaire, que ce soit leur renseignement ou les transmissions. On a parlé de Starlink.
1: Bon. Et que là, on parle de protéger

0: et que les Européens, certes, fournissent du renseignement, mais pas au même niveau, notamment de cycles de décision, que les Américains.
1: C'est-à-dire qu'on n'a pas le même matériel, on n'est pas équipé de la même manière.
0: Alors, disons que les Américains ont une telle redondance dans leur système qu'ils peuvent fournir en temps réel l'information. Pour les systèmes otaniens, eux-mêmes, ils sont dépendants des satellites américains. Nous, la France, nous avons nos capacités stratégiques, mais pas suffisantes pour aller aussi vite que ce que les Américains pouvaient fournir. Alors, il va falloir voir dans les heures et jours à venir quelle va être l'évolution de la position de Donald Trump, parce que lui-même est très critiqué en interne sur, justement, le fait de choisir Moscou plutôt que Kiev.
1: Quelles sont les conséquences, général Jérôme Pélistrandi, si la situation pourrit sur place, si on en reste à ce stade-là, avec un statu quo et ces systèmes de renseignement défaillants, quelles peuvent être les conséquences pour l'Ukraine?
0: Alors, paradoxalement, il faut bien comprendre que les Ukrainiens continueront à résister. C'est-à-dire, au bout de 4 ans et demi de guerre, ils ne sont pas prêts, en quelque sorte, de céder, de capituler. Mais ça veut dire que la vie au quotidien pour les Ukrainiens va être, et notamment avec l'arrivée de l'hiver, un enfer. Et c'est ça ce qui est terrible. C'est-à-dire, imaginez que vous habitez dans des immeubles qui font 15-20 étages, où vous n'avez plus d'électricité, vous n'avez plus d'eau, vous n'avez plus de chauffage. Et ça, c'est ce qui risque de se passer durant tout l'hiver.
1: Je parle aux militaires, général Jérôme Pélistrandi. Quel est l'objectif de Donald Trump et des Américains avec cette stratégie, si ça en est une, parce que officiellement pour l'instant on dément mollement la situation et ce qui est en train d'être dénoncé par les Ukrainiens.
0: En fait, le sentiment, alors, c'est que Donald Trump voudrait un dirigeant ukrainien qui signe tout ce qu'on lui présente, c'est-à-dire qui signe la capitulation.
1: Voilà, l'objectif, voilà. Ce serait donc la capitulation.
0: La capitulation de l'Ukraine et l'acceptation de ce que Vladimir Poutine demande, et en quelque sorte, donc, défaite, bien sûr, de l'Ukraine, mais ça veut dire aussi, bien sûr, que là, pour Donald Trump, il pourra dire, ça y est, j'ai arrêté la guerre, mais ça veut dire surtout que la prochaine cible, c'est l'Europe.
1: Ce serait la suite logique.
0: Mais bien entendu, il faut bien comprendre que Vladimir Poutine, lui, son ambition, c'est de reconstituer cet empire, je dirais, soviético-russe, et que l'Ukraine est une étape, il y a les États baltes, il y a la Moldavie, et donc il poursuivra de toute façon, quoi qu'il arrive, sa guerre. Donc, une fois le dossier ukrainien, entre guillemets, réglé, par faire tout ce qu'il peut pour cliver l'Europe, fracasser le projet européen, et pour lui, le calendrier, hélas, lui est favorable.
1: Merci, général Jérôme Pélistrandi, rédacteur en chef de la revue Défense Nationale, auteur de ce livre « Les armées françaises » paru aux éditions Que sais-je.
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3: Et il nous ramène ce matin au Porge, dans cette commune de Gironde, meurtrie par l'incendie. L'incendie géant de l'été qui a détruit plus de 180 maisons. Il y a 2 mois, le Premier ministre s'était rendu sur place. Sébastien Lecornu avait fait des promesses pour faciliter la reconstruction, mais les sinistrés, les 600 personnes qui sont toujours relogées, estiment que rien n'avance, Marina Capitaine.
4: Il pleut et c'est la première fois au Porge depuis l'incendie. À part ça, le paysage n'a pas changé sur la longue avenue du bassin d'Arcachon. À gauche, à droite, les décombres des 52 maisons parties en fumée le long de cette route. Rien n'a été nettoyé, déblayé. Il faut attendre le feu vert des assurances.
5: Donc je m'appelle Yves Brugière-Garde. Pour le moment, on n'a aucun droit de déblayer. Et puis alors, ce qui est horrible, parce que quand on passe sur cette avenue, il y a encore des gens qui roulent à 30 à l'heure pour regarder nos maisons sinistrées. C'est la même ruine que le jour où je l'ai découverte. Et ces ruines, ça nous rappelle le désastre. Et si cette ruine, elle partait, déjà, ça serait une étape psychologique énorme. Parce que là, on pourrait se dire, ouais, ça y est, c'est passé. Maintenant, on va pouvoir faire autre chose.
4: Aujourd'hui, vous vivez où ?
5: Aujourd'hui, je vis dans un domaine...
4: Vous entendez Kiev est un peu gêné en évoquant cet endroit, car il s'agit d'un domaine naturiste dans lequel il loue un petit chalet de vacances.
5: On s'est inscrit là-bas parce qu'on savait qu'il y a plein de gens qui ne voudraient pas y aller à cause du naturisme. C'est une région où les loyers sont assez chers et donc on accepte.

0: des conditions de logement qui sont sans commune mesure avec nos conditions de vie avant.
1: Après le passage de 2, 4, parfois 10 experts et contre-experts sur les ruines de leur logement, tous les sinistrés du Porge fulminent contre les assurances. Leur maire aussi, Martial Zaninetti.
2: Très clairement, les assurances ne jouent pas le jeu. Donc maintenant, on a demandé aux services de l'État d'aller beaucoup plus vite parce que cette temporalité n'est pas acceptable pour nos administrés qui sont aujourd'hui dans la douleur, dans l'attente. Nous arrivons en plus sur la période automnale. Psychologiquement, c'est très douloureux et ça affecte tout le village. On ne sort pas de ce drame, on n'arrive pas à tourner la page.
1: Sébastien Lecornu avait promis de surveiller les assureurs lors de sa visite au Porge.
3: Celles et ceux qui joueront le jeu, on dira lesquels. Et celles et ceux qui ne joueront pas le jeu, on dira lesquels aussi.
1: Autre engagement du Premier ministre, la délivrance de permis de construire en un mois. C'était il y a 2 mois et la mesure est dans un projet de loi pas encore programmé à l'Assemblée nationale. Et puis, un nouveau zonage a été annoncé par la préfecture. Votre terrain est en vert, vous pourrez reconstruire. Orange aussi, sous condition. Mais en zone rouge, la reconstruction de votre maison vous est interdite. C'est le cas de Philippe, 74 ans, qui vient d'apprendre la nouvelle quand je le rencontre dans son mobilhome du camping municipal où 25 familles sinistrées sont encore logées.
4: Alors on est là, ça va faire 2 mois. Ça commence à devenir... Moi, j'avais 1 hectare, hein, je faisais tout. J'avais ma volaille, j'avais mes poules, mes canards. Jusqu'à ce putain de feu. Et ça rasait la vie d'un coup. Mais je pense que j'étais toujours dans... Non, ça allait, quelque chose me portait. Là, ça fait 2-3 jours, non, plus rien ne me porte. C'est pas normal. On ne me met pas au bout de 36 ans dehors, quoi. Ah, je pleure beaucoup. Alors on me dit, espère, mais il n'y a plus à espérer, il n'y a plus que dalle. Alors j'essaye de pas boire, de pas sombrer dans une addiction à la con.
1: Tensions intrafamiliales, séparations sont observées par les associations qui alertent. L'incertitude mine les Porgeais. Se projeter, reconstruire, ce sera aussi se reconstruire, même si rien ne sera comme avant, dit Yves.
0: C'est quelque chose dont on discute entre sinistrés. Et en fait, tout le monde arrive à la même conclusion. On ne peut pas revivre au même endroit, exactement de la même façon. Donc, il y a beaucoup de gens qui, sur la même forme de maison, puisqu'on y est tenu par les assurances, vont complètement modifier les intérieurs pour essayer de se faire une maison différente qui permet d'oublier ce qui s'est passé.
1: Certains ont déjà décidé de tirer un trait sur le Porge. Dans 2-3 ans, quand leur nouvelle maison sera enfin terminée, ils la vendront.
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7: C'est l'heure du Monde et vous avec Sofiane Aklouf. Bonjour Sofiane.
8: Bonjour Simon.
7: Ça se passe en Australie, où une pratique que l'on pensait franchement en déclin fait son retour, payer en espèces.
8: Les billets de banque font de la résistance. Après 20 ans de recul, les Australiens recommencent à utiliser un peu plus souvent leur argent liquide. Selon la banque centrale du pays, 15% des paiements ont été effectués en espèces l'an dernier, contre 13% 3 ans plus tôt. Légère hausse, mais contre-intuitive.
7: Alors pourquoi les Australiens restent-ils aussi attachés aux espèces ?
8: L'explication la plus simple, c'est que comme partout dans le monde, la population vieillit. Or, les personnes âgées sont plus attachées au liquide. Mais quand on regarde dans le détail ces chiffres, on s'aperçoit que chez les jeunes, la part de ceux qui paient en cash ne baisse plus. C'est aussi une tendance sur les réseaux sociaux. Maîtriser son budget en mettant, vous savez, son argent dans des petites enveloppes pour prendre conscience de ce que l'on dépense vraiment. Mais l'argent liquide a un autre avantage. Il fonctionne même quand la technologie nous abandonne. C'est la banque australienne elle-même qui le dit.
9: Les 3/4 des personnes gardent de l'argent liquide dans leur portefeuille en cas de situation d'urgence. Cela couvre généralement les achats essentiels pendant une courte période, soit environ 65 dollars australiens en moyenne par personne.
8: Ce qui fait 40 euros environ dans le portefeuille des Australiens. Et à une époque où l'on pirate jusqu'au réfrigérateur connecté dans les grandes surfaces, c'est vrai qu'avoir quelques billets en poche a un côté rassurant. Et cette crainte de la panne gagne des pays très numérisés. Au Danemark, la banque centrale recommande désormais de conserver 30 € en liquide par personne directement à la maison. En Suède, c'est près de 90 euros par adulte.
7: Et cet attachement aux pièces et aux billets, le gouvernement australien a décidé d'en tenir compte.
8: Oui, depuis janvier, les grandes surfaces alimentaires et les stations-service ont l'obligation d'accepter les paiements en liquide. Tout comme en France, un commerçant doit en principe accepter vos pièces et vos billets jusqu'à une certaine limite. Selon la Banque de France, les paiements par cash représentent 43% des paiements en 2024. On résiste ici. Pourtant, leur usage continue quand même de reculer chez nous. Pour la première fois, la carte bancaire est passée devant les espèces. Même pour acheter sa baguette, c'est vrai qu'on sort parfois sa carte ou son téléphone. Un changement d'usage qui va de pair avec la raréfaction des DAB, vous savez, les distributeurs automatiques de billets. Le nombre de sites équipés a encore diminué de près de 3% l'année dernière.
7: Merci Sofiane Aklouf.
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7: Dans l'œil de Constance Villanova ce matin, à Hollywood, on peut désormais commander la destruction d'une réputation, de vie compris.
10: Oui Simon, une enquête choc du New York Times l'a révélé ce week-end grâce à 6 témoignages d'actrices, d'influenceuses et de productrices. Détruire une réputation en ligne, c'est possible, on peut payer. Pour ne plus croire la parole des femmes, la méthode, c'est toujours la même. Un faux site au nom de la cible, qui l'accuse de prostitution, de mythomanie ou d'addiction. Des faux comptes sur X et Instagram pour partager ses faux articles. Et surtout, des centaines de liens cachés pour que ce site sorte en premier lors des recherches Google, car Google fait remonter les pages dont tout le monde parle.
7: Comment on a remonté la piste ?
10: Tout part de la comédienne américaine Blake Lively, vue dans la série Gossip Girl. Fin 2024, elle porte plainte contre son partenaire de jeu Justin Baldoni pour harcèlement, puis dénonce une campagne de dénigrement en ligne. Lors de l'enquête, des SMS révèlent les autres affaires, 5 plaintes au total, et partout, l'ombre d'un même trio et son travail de sape. Un avocat d'abord, surnommé le Pitbull, une attachée de presse spécialisée des crises, et un stratège, Jed Wallace, qui se présente comme un tueur à gages, rien que ça. Le procès, la presse, Google, le pack complet. Écoutez Jed Wallace expliquer sa méthode pour propager les fausses rumeurs dans cette note vocale envoyée à un client.
11: Yes, it is now fully indexed.
12: C'est entièrement indexé. Google le reconnaît maintenant, en tout cas, comme un site établi. Donc, il va grimper dans les résultats. Et ça, putain, c'est spectaculaire. Ça va devenir vraiment moche pour cette fille.
7: Alors, combien ça coûte, ce genre de service, Constance ?
10: Cher, très cher Simon, voici l'échange de SMS entre l'attaché de presse du trio et un des commanditaires, Fanny et Renaud, vous nous l'interprétez.
13: 110$ pour un site intraçable, promotion sur toutes les plateformes pendant 3 mois.
14: Attends, seulement 110$ ?
13: 110 000, pardon, grosse différence.
10: Je ne sais pas si on a Radio France ou au cours Florent, en tout cas. 110 000€ pour un pack tout compris. Aujourd'hui, les accusés démentent. Aucun n'a été condamné. En 2026, une femme qui parle risque désormais de voir sa page Google gangrénée de fake news, une irréputation qui la suivra partout, chez un nouvel employeur, auprès d'un nouvel amour. Le 5 octobre, on fêtait l'anniversaire du mouvement MeToo. Et aucun doute, 9 ans plus tard, le retour de bâton est bel et bien la pire. Il est devenu un commerce.
7: Merci Constance Villanova.
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1: Minuit et demi, le flash Paul Tillier. La journée aura été longue et éprouvante, raconte l'avocat de l'adolescent de 14 ans à Aubagne. Il passera la nuit en prison ce soir. Placement en détention provisoire à la demande du parquet antiterroriste. Ce jeune a reconnu avoir blessé par balle une professeure et le principal de son collège lundi. Il affirme qu'il n'avait pas l'intention de tuer. L'adolescent a aussi admis avoir été influencé par une mouvance en ligne fascinée par les tueries de masse. Un féminicide tous les 3 jours en France en 2025. C'est une hausse de 4% par rapport à l'année précédente. 111 femmes sont mortes sous les coups de leur conjoint ou ex-conjoint selon les chiffres dévoilés par le ministère de l'Intérieur. On apprend également que 25 hommes sont décédés après des violences au sein du couple. Plus de 900 agents des forces de l'ordre blessés depuis le début du mouvement lycéen. Le syndicat de police Alliance dépose ce soir une plainte contre l'État pour mise en danger de la vie d'autrui. Le syndicat dénonce des consignes contradictoires et le manque de soutien apporté aux forces de l'ordre durant les manifestations. Côté étudiants, on dénombre plus de 200 blessés. Les organisations lycéennes qui seront reçues ce jeudi au ministère de l'Éducation nationale pour renouveler leurs demandes, plus de moyens et de meilleures conditions d'études. Elles sont par ailleurs appelées par les syndicats à rejoindre la grande manifestation contre la vie chère samedi 17 octobre, perçue par certains comme le retour des gilets jaunes. 3,5 millions de salariés sont exposés aux rayons UV du soleil. Agriculteurs, travailleurs du BTP, postiers, serveurs. Et bien, selon l'Agence nationale de sécurité sanitaire, il existe un lien avéré entre cette exposition professionnelle aux ultraviolets et 3 cancers de la peau. L'ANSES plaide pour la mise en place de mesures de protection, une meilleure détection de ces maladies et des aménagements horaires pour limiter la dose de rayons UV reçus au travail. En Ukraine, 15 morts après des frappes russes et aujourd'hui des infrastructures énergétiques ont également été touchées. L'Ukraine inquiète que le réseau de satellites Starlink, propriété du milliardaire Elon Musk, ait cessé de fonctionner correctement. Des gens vont mourir, alerte le président ukrainien Volodymyr Zelensky. Il demande à Elon Musk de réactiver les connexions essentielles pour le déploiement des drones. C'est du ressort du gouvernement américain, rétorque Musk. Son entreprise SpaceX n'est pas responsable, assure-t-il. En football, un festival ce soir en Ligue des Champions. Victoire du Paris Saint-Germain sur la pelouse des Anglais de Manchester City. 4-2. Les doubles tenants du titre sont premiers du classement de la compétition.
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3: Le blocage de lycées, d'universités qui s'est poursuivi aujourd'hui dans une moindre mesure que les jours précédents, à la veille d'une nouvelle rencontre au ministère, tandis que le gouvernement mise sur un essoufflement avec l'arrivée des vacances scolaires et accélère l'affectation de professeurs remplaçants. Depuis le début de ce mouvement, certains élèves n'ont pas du tout eu cours. Pour d'autres, en ce moment, le quotidien est rythmé par de rares cours en distanciel. Claire Loalier pour France Info a pu rencontrer des élèves à Paris qui alternent leur emploi du temps entre détente, mais aussi parfois inquiétude pour la suite.
4: Assis sur un banc près du centre commercial, Gabriel consulte Pronote sur son ordinateur. Cela fait 2 semaines que le lycée de cet élève de seconde est bloqué.
5: Donc là, je suis en train de checker Pronote pour un devoir que je devrais recevoir comme un devoir maison à faire en anglais et le renvoyer une heure après.
4: Depuis le début du blocus, ces journées se déroulent toutes de la même façon.
5: Le matin, techniquement, je me réveille comme si j'allais en cours, je prépare mes affaires et j'y vais. Puis après, j'arrive, je vois qu'il y a le blocus et donc je reste un peu, je vois avec des potes, je regarde s'il y a des visios ou pas. Et puis après, souvent, on va déjeuner ensemble avec les amis. Et après, on fait un foot, on joue. Et après, je rentre chez moi, je regarde. C'est un peu une sorte de boucle répétitive.
4: Gabriel n'a eu depuis un mois que quelques cours d'anglais et d'allemand. C'est déjà plus que Louise, élève en terminale au lycée Turgot, bloqué depuis le début du mouvement.
6: On a quand même fait des contrôles samedi pendant 4 heures. Même si on n'avait pas une semaine de cours pour réviser tout ça. Donc ça, c'est un peu chiant, mais à part ça... Non, on n'a pas du tout cours.
4: Alors, quand cette lycéenne ne participe pas au blocus ou aux manifestations, elle sort avec ses amis. Alix, par exemple, en profite pour faire tout ce qu'elle n'a jamais le temps de faire quand elle a cours.
7: Aller au cinéma, sortir un peu plus avec nos amis ou
0: juste passer du temps avec notre famille, du sport, des activités en dehors en fait. Bah, cette semaine, je suis beaucoup allée au cinéma du coup. Et on va voir plein de films et c'est super sympa.
4: Mais plus la mobilisation dure, plus certains commencent à s'inquiéter du retard qu'ils prennent sur le programme. C'est le cas de Lise.
7: D'un côté, j'ai pas hâte de reprendre les cours, mais j'aimerais bien continuer ce programme parce que je sais que pour moi, après, ça va être un stress énorme de tout rattraper en moins de temps, du coup, en ayant un mois en moins.
4: La lycéenne va d'ailleurs passer les vacances à réviser avec sa grand-mère, ancienne professeure d'anglais.
3: Claire Loalier pour France Info. Des blocages qui se poursuivent donc dans certains lycées, mais aussi dans certaines universités. C'est le cas dans celle de Lyon 3, classée plutôt à droite, souvent en retrait des mouvements sociaux. Mais ce blocus dans cette université est survenu très tôt et il a conduit la présidence à fermer la fac pour la journée. C'est un reportage à Lyon pour France Info de Christophe Vincent.
8: Scène rarissime, tôt ce matin, à la Manufacture des Tabacs, le site des licences. Devant l'entrée principale, une soixantaine d'étudiants posent des poubelles et des barrières métalliques. Des CRS arrivent et les dispersent. La présidence de Lyon 3 ferme le site. Témoignage d'une étudiante en lettres modernes.
9: Très vite, il y a une grosse masse de gens qui avaient cours du coup dès 8h. Qui, par curiosité, sont restés un peu regarder, voir comment ça se déroulait, mais ils sont vite repartis. Et les CRS, du coup, ils ont un peu pris peur en début et ils ont lancé des bombes lacrymogènes. Ils sont vite partis aussi. C'est un peu une première dans l'histoire que notre fac se rebelle.
8: D'habitude, les mouvements d'humeur se cantonnent à Lyon 2, bastion de l'ultra-gauche, et Lyon 3, réputée fac de droite, reste à l'écart. Visiblement, les temps changent et Mehdi, étudiant en langue, s'en réjouit.
10: J'avais vraiment cette image de Lyon 3, dernière enclave pour la droite et qui résiste à tous les blocus. Et aujourd'hui, on voit que ce n'est pas du tout le cas. Ça s'est même fait plutôt facilement et rapidement. Je suis étonnée et très contente. Au-delà du côté un peu gauche-droite et politique, je pense qu'aujourd'hui, quand même, le mouvement lycéen touche beaucoup plus de personnes. On voit qu'il y a vraiment un réel ras-le-bol dans la population générale. Je pense que c'est ça qui ramène autant de monde aujourd'hui pour ce mouvement.
8: À Lyon 3, ce scénario inédit fait débat. Étudiant en sciences éco, Nasser accepte mal cette situation.
11: On est une fac qui, honnêtement, fonctionne plutôt sur la méritocratie. Et cette fac, en fait, sélectionne très difficilement ses élèves. Dès le bac, par exemple, sur Parcoursup, beaucoup sont refusés ici. Et en fait, ça permet aussi de trier les élèves et d'avoir que des élèves qui veulent travailler, qui savent pourquoi ils sont là. On est tous là pour travailler, on ne veut pas forcément arrêter les cours. On a eu l'occasion hier d'aller manifester. Maintenant, aujourd'hui, on était censé avoir cours. C'est fermé par cause de blocus.
8: Les grévistes de Lyon 3 se joindront à ceux des autres facs et participeront samedi à la manif initiée par les anciens gilets jaunes.
3: Voilà, reportage à Lyon pour France Info, signé Christophe Vincent. On va parler maintenant de ce chiffre donné aujourd'hui par le Premier ministre Sébastien Lecornu. 937 policiers et gendarmes blessés, dont 40 sur la seule journée de mardi. C'est ce que Sébastien Lecornu a dit aujourd'hui au Sénat lors de la question d'actualité au gouvernement. 149 membres du personnel de l'éducation nationale et 248 élèves ont également été blessés dans ce mouvement. Au-delà des chiffres, il y a une bataille aussi dans les mots, les communiqués, avec aujourd'hui des lycéens qui dénoncent des gardes à vue pour les faire taire, la Fédération de parents d'élèves, la FCPE, qui dénonce dans un communiqué des interventions policières disproportionnées qui visent des parents d'élèves encadrant les cortèges. Et puis dans le même temps, ce soir, il y a un syndicat de police, le syndicat Alliance, qui annonce déposer une plainte contre l'État pour mise en danger de la vie d'autrui et dénonce des injonctions contradictoires faites aux policiers, exposées, je cite le communiqué, à la violence et livrées à la vindicte dans le cadre du mouvement lycéen. Pour en parler avec nous, Rudy Mana, délégué national d'UNSA Police. Bonsoir à vous. D'abord, bonsoir. Un mot sur cette bataille de communiquer ce soir de dénonciation tous azimuts d'un côté comme de l'autre.
12: Ben moi, ce que je retiens dans les chiffres que vous avez exposés, c'est les 140, plus de 140 professeurs et proviseurs qui ont été blessés. C'est du jamais vu. Hein. On n'a jamais vu une telle violence à l'encontre du personnel de l'éducation nationale. C'est les 960 policiers également et gendarmes qui ont été blessés. On avait aussi rarement vu ça, même pendant la période des Gilets jaunes. Et puis, effectivement, on a des affrontements qui ont lieu, qui sont extrêmement difficiles. Il ne faut pas se voiler la face. On a des tirs de mortier, on réplique par des tirs de gaz lacrymogène. On est vraiment dans quelque chose d'ultra violent. Hein. Alors, à certains moments, parce que malheureusement, vous savez, on ne parle jamais des blocus qui se passent bien. On a des endroits où ça se passe très, très bien avec les lycéens, mais on retient que les endroits où ça se passe malheureusement pas bien. Et souvent, ce n'est pas les lycéens. D'ailleurs, vous le savez, hein, c'est souvent des rassemblements qui sont intégrés par des individus qui n'ont rien à voir avec des lycéens, qui sont là uniquement pour semer le chaos et pour créer la discorde et des violences inouïes à l'encontre de l'État. Et l'État, ben, sur le terrain, malheureusement, c'est les policiers, les professeurs et les gendarmes.
3: Le syndicat de police Alliance dépose une plainte. D'abord, est-ce que vous comprenez la démarche? Et j'ai surtout envie de vous interroger sur ce qu'il dénonce, c'est-à-dire des injonctions contradictoires qui semblent, en tout cas c'est ce que dit le syndicat, visiblement gêné et posé problème aux policiers sur le terrain.
12: Alors moi, je ne peux pas parler pour Alliance, hein, c'est eux qui vous diront les raisons pour lesquelles ils ont fait ce dépôt de plainte. Déjà, est-ce qu'ils l'ont fait vraiment, ce dépôt de plainte? Ça, c'est une interrogation que j'ai. Ensuite, effectivement, on est aujourd'hui, il ne faut pas se voiler la face, les copains CRS nous disent que ce n'est pas toujours facile d'intervenir, parce que parfois on a des consignes de ne pas bouger, parfois on a des consignes d'intervenir rapidement. Ce n'est pas toujours évident, mais vous savez, c'est le quotidien d'un policier. Moi, ça fait 31 ans que je suis policier, je n'ai pas attendu les consignes souvent. Quand on est sur une intervention de voie publique, on essaye d'agir du mieux pour sauver des gens, pour interpeller des délinquants et pour faire au mieux pour la société. Donc, si vous voulez, je comprends pas trop. Maintenant, si vous voulez des explications en ce qui concerne la plainte ou la prétendue plainte qu'a posée le syndicat Alliance, il faudra leur poser la question à eux. Moi, en tout cas, je suis une sale police, on ne dépose pas de plainte.
3: Non, mais ce que j'ai envie de vous demander, c'est de quoi on parle, en fait? Quelles sont ces consignes ou ces éventuelles injonction contradictoire? C'est-à-dire, est-ce que quand il y a un mouvement, par exemple comme celui qu'il y a en ce moment, les policiers reçoivent des consignes précises pour le maintien de l'ordre?
12: Évidemment. Alors, quand vous êtes en maintien de l'ordre, les choses sont très claires. Vous avez une autorité civile. L'autorité civile, c'est le DIPN, le directeur à Paris. Ça peut être le préfet de police de Paris. Ça peut être le directeur de l'ordre public. Ça, c'est là l'autorité civile. Et ensuite, vous avez un commandant des troupes sur le terrain. Vous avez l'ordre qui est donné par l'autorité. Et ensuite, vous avez le commandant des troupes qui adapte l'ordre qui est donné en fonction de ce qui se passe sur le terrain. Parce que c'est en étant sur le terrain qu'on peut dire si on peut faire ou on ne peut pas faire. C'est depuis la nuit des temps que c'est comme ça. Le maintien de l'ordre en France a toujours fonctionné de cette manière-là. Il n'y a pas aucune ambiguïté là-dessus, et ça n'a pas changé. Effectivement, parfois, il y a les collègues CRS, et moi j'étais avec eux hier matin, sur Paris, où ils nous disent, des fois on a l'impression d'être de la chair à canon, parce que pour intervenir, c'est extrêmement long. Parce qu'ils ont des consignes de dire aujourd'hui, on n'intervient pas tout de suite, on laisse faire. Et puis il y a des jours où effectivement, on doit intervenir un peu plus rapidement. C'est un peu là-dessus où ça change en fonction de l'évolution, quoi. Mais je vous assure que les copains CRS nous ont dit parfois, vraiment, on a l'impression de lâcher un canon, parce que pendant 2, 3, 4 heures, vous prenez des insultes. Encore, les insultes, c'est pas très grave, ça nous fait pas mal. Ça nous fait mal un peu au cœur, mais pas forcément physiquement. Et puis vous recevez des mortiers, vous recevez des pavés, et vous ne bougez pas parce que l'autorité civile n'a pas décidé d'intervenir. Et on n'intervient pas si on n'a pas l'ordre de l'autorité de le faire.
3: Et est-ce que parfois il y a des contradictions entre les ordres qui vous sont donnés sur le terrain et des consignes, par exemple, qui viennent d'au-dessus ?
12: Absolument pas, c'est en totale corrélation. Le maintien de l'ordre et tout ce que je vous ai expliqué tout à l'heure, c'est extrêmement clair. L'autorité civile donne un ordre et le commandant des troupes, le commandant de la force publique qui est sur le terrain, décide si cet ordre est applicable ou pas. Effectivement, quand on est sur le terrain, on peut voir si l'ordre qui est donné est adaptable ou pas. Et c'est le commandant de la force publique qui est un commandant de CRS en règle générale, le patron des CRS, de la CRS qui est concerné, qui décide ou pas d'intervenir. Mais il n'y a pas d'ordre qui se chevauche les uns les autres. C'est une décision qui est prise par ces deux autorités-là et appliquée par les collègues des compagnies républicaines de sécurité.
3: Un mot de conclusion, Rudy Manas, que vous redoutez la journée de samedi?
12: Si je vous dis non, je serais menteur. Effectivement, on redoute cette journée. Alors, ça se trouve, parfois, on redoute des journées et ça se passe correctement. Et puis celle-là, on a l'impression quand même que ça bouge un petit peu avant. On a des influenceurs de je ne sais où qui commencent à passer des messages en disant qu'il faut recruter des gens, qu'on fait des gardes à vue pour s'en prendre aux policiers. On voit beaucoup de choses qui bougent. Et puis surtout, ce qui m'inquiète un peu, c'est que ça ne va pas être encadré par les syndicats. Les organisations syndicales ne vont pas encadrer ces cortèges. Alors c'est ça souvent le plus dangereux, parce que quand il y a les organisations syndicales, en général, il y a un cordon de sécurité qui fait quand même une première étanchéité. Là, ça ne sera pas ça. Donc c'est un petit peu confus. Et quand c'est confus, en général, ce n'est pas très bon. Donc on verra en fonction du nombre de personnes qui seront présentes sur le terrain, qui se rassembleront, on verra comment ça peut se passer. Vous savez, aujourd'hui, c'est très aléatoire. Et on n'est jamais à l'abri de rien. Et en fait, quand on vient travailler, on sait quand on commence, mais on sait rarement quand on finit.
3: Merci Rudy Mana, délégué national. UNSA Police.
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13: On commence donc avec vous, Fanny, comme d'habitude, avec cette question. Pourquoi le géant américain des puces électroniques, Nvidia, entre au capital de Doctolib ?
14: La plateforme de prise de rendez-vous médicaux. Eh bien, c'est pour lancer la révolution de l'intelligence artificielle en Europe. Rien que ça. C'est en tout cas l'objectif affiché par le patron de Nvidia, qui est de passage à Paris en ce moment et qui ne se prive pas de souligner combien le vieux continent est très très en retard en matière d'intelligence artificielle. Alors, vous le savez, Nvidia, on en parle souvent, a beaucoup d'argent. C'est actuellement la société la plus valorisée en bourse au monde. Presque 6 000 milliards de dollars de capitalisation, ça donne le tournis. Et elle est à l'affût de petites pépites européennes et notamment tricolores. Autrement dit, Nvidia a les moyens de faire son marché et elle ne se prive pas de le faire en Europe en ce moment.
13: Et Doctolib, c'est une belle réussite.
14: Une très belle réussite. C'est une des principales sociétés françaises de santé numérique. Un petit fleuron lancé il y a 13 ans, dont les services sont désormais utilisés par 100 millions de patients, près de 600 000 soignants en Europe. Aujourd'hui, Doctolib est valorisé plus de 3,5 milliards d'euros. Surtout, ses dirigeants assurent qu'elle est rentable et promise à un bel avenir. On ne sait pas exactement combien Nvidia va injecter dans Doctolib, mais la firme entre au capital avec une participation minoritaire.
13: De l'argent, même si on ne connaît pas le montant encore pour l'instant, de l'argent qui doit permettre à Doctolib de se développer.
14: De se développer, de recruter des ingénieurs pour accélérer dans l'IA justement, déployer un peu plus vite son futur assistant destiné aux patients, qui répondra à leurs questions de santé, les accompagnera dans leur parcours de soins. Cet assistant numérique doit être accessible à tous l'an prochain. Parce qu'il faut bien voir que l'apport d'NVIDIA dans Doctolib, ça n'est pas qu'un investissement financier. Grâce à ses cartes graphiques, ses composants électroniques, le géant américain va surtout aider la plateforme française à entraîner ses propres modèles d'intelligence artificielle. Doctolib utilise déjà depuis un an la technologie Nvidia, mais ça va lui donner clairement un coup de boost.
13: Il y a une question sensible quand même, Fanny, très c'est sensible. De savoir si Nvidia aura accès aux données, à nos données en fait sur Doctolib.
14: Et c'est très sensible, c'est tout le sujet, même parce que Doctolib, on le sait, recense les rendez-vous médicaux, ça recense votre parcours de soins, ça a accès à vos données qui sont saisies aussi par vos médecins, les antécédents médicaux, vos ordonnances, bref, des millions de données qui valent de l'or et qui, même si elles sont anonymisées pour faire travailler les intelligences artificielles, eh bien présentent désormais le risque d'être captées par les Américains.
13: Le chiffre du jour.
14: 166 milliards d'euros, ce sont les aides versées aux entreprises selon le chiffrage du gouvernement. Et c'est moins que les 211 milliards qui avaient été évalués par le Sénat l'an dernier. C'est un montant, en tout cas, qui promet d'être regardé de près, de très près, en pleine discussion budgétaire.
13: Fanny Guinochet, le billet éco.
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13: Et nous sommes à Tokyo, c'est France Info Asie avec Yann Rousseau. Bonjour Yann.
15: Bonjour.
13: Et vous, est-ce que vous aimeriez participer s'il existait des championnats du monde de sommeil, en tout cas au Japon? Plusieurs entreprises sponsorisent, Yann, des compétitions pour identifier les meilleurs dormeurs du pays. Il y a même beaucoup d'argent à gagner.
15: Oui, effectivement, au Japon, on peut vraiment devenir riche en dormant. Il y a quelques jours, lors de la dernière compétition de ce type à Tokyo, eh bien, le gagnant a remporté un prix de plus de 2 millions de yens, c'est-à-dire plus de 12 000 euros. Alors, comment est-ce qu'on devient champion du sommeil? On s'inscrit d'abord en ligne à une compétition sponsorisée. Hein. Dans ce cas précis, c'était un fabricant de matelas. On se retrouve dans une grande salle plongée dans la pénombre, hein, avec une vingtaine de lits. On enfile des vêtements confortables et on s'allonge. Et les juges viennent placer des électrodes sur votre front pour surveiller en permanence, hein, la qualité de votre sommeil. Chaque épreuve dure 90 minutes. Et les juges vous attribuent des points en fonction de votre capacité à vous endormir rapidement, à passer en sommeil profond et même à résister à des bruits extérieurs un peu agressifs. Il y a plusieurs tours. Et à la fin, le dormeur qui a le plus de points repart avec la cagnotte et un matelas. Bien sûr, toute la compétition qui dure 8 heures est retransmise en direct sur YouTube, hein, avec des commentateurs en pyjama.
13: Franchement, ça a l'air dans mes cordes. Il y a plusieurs événements de ce type, Yann, au Japon.
15: Alors, on n'a pas encore un grand championnat japonais du sommeil ici, mais il y a plusieurs initiatives. Hein. Un fabricant de somnifères a créé, lui, une compétition mêlant les jeux vidéo et le sommeil. Cela s'appelle, bien sûr, Sleep Fighter 2, en référence évidemment au jeu vidéo Street Fighter 2. C'est une épreuve par équipe, hein, qui se déroule sur plusieurs jours. Et les points sont gagnés dans les combats du jeu vidéo, mais aussi dans la qualité du sommeil de chaque joueur. Hein. Ils doivent dormir au moins 6 heures entre chaque match. Et là aussi, hein, des capteurs mesurent leur capacité à bien dormir.
13: Pourquoi autant de compétitions autour du sommeil au Japon ?
15: Eh bien, à chaque fois, les sponsors expliquent qu'ils veulent aider le pays à lutter contre le manque de sommeil, hein, qui est un problème presque national au Japon. Il y a plein de raisons, mais notamment les heures supplémentaires passées au travail. Les Japonais comptent ainsi parmi les pires dormeurs de la planète. 40% des adultes dorment moins de 6 heures par nuit. Il y a donc plein d'initiatives du secteur privé et de l'État, hein, pour essayer de changer ces mauvaises habitudes et pousser la population à rester au lit un petit peu plus longtemps.
13: Merci Yann et merci à vous si vous nous écoutez dans votre lit et que vous essayez de vous réveiller.
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13: C'est l'heure du vrai ou faux avec Armel Balogog. Bonjour Armel.
17: Bonjour.
13: Et cette question ce matin, manifeste-t-on davantage en France qu'ailleurs en Europe ?
17: C'est ce que vous a répondu hier l'ancien général de gendarmerie Richard Caminade quand vous l'interrogiez sur les nombreux manifestants blessés et sur le dispositif de maintien de l'ordre.
18: Aucun autre pays d'Europe n'a autant de manifestations pratiquement qu'en France.
13: Vrai ou faux ?
17: Mais c'est plutôt faux. Hein. La France n'est pas le pays d'Europe où il y a le plus de manifestations. Elle n'est pas loin du top du classement, mais elle est quatrième depuis au moins 6 ans, selon les données de l'ACLED, une organisation internationale et indépendante qui recense toutes les manifestations et tous les conflits dans le monde. Avant la France, il y a l'Espagne, l'Italie et l'Allemagne. Je donne quand même le trio de tête, Simon, qui se disputent donc les 3 premières places.
13: Donc ce que je voulais vous dire, c'est que ce général de gendarmerie disait aussi que les manifestations sont plus violentes en France qu'ailleurs.
17: Mais là, c'est vrai, c'est en France qu'il y a le plus d'émeutes. L'ACLED distingue les manifestations sans violence de ce qu'elle appelle les riots, les émeutes, quand des personnes mobilisées commettent des violences physiques ou matérielles, même si ce ne sont pas elles qui ont commencé les violences. Et donc en France, depuis 2020, l'ACLED a compté 1200 émeutes. L'Allemagne, qui est deuxième au classement, en compte moins de 800.
13: En parallèle, est-ce que les forces de l'ordre françaises sont aussi plus violentes?
17: Oui, la France est deuxième dans 2 catégories qui en disent long sur le dispositif de maintien de l'ordre à la française. D'abord, c'est l'un des pays où les policiers et gendarmes interviennent le plus pendant des manifestations, même quand elles sont pacifiques, par exemple pour disperser la foule alors que tout le monde est calme. Et c'est aussi le deuxième pays d'Europe derrière l'Italie, où la réponse des forces de l'ordre a été parfois la plus excessive, selon la CLED, et disproportionnée ces 6 dernières années, causant de graves blessures à des manifestants non armés et pacifiques. La France s'apprête même à passer première en la matière cette année, et encore, les observations de la CLED se sont arrêtées fin septembre pour l'instant, et n'ont pas pu prendre en compte de nombreuses blessures infligées à ces derniers jours à des lycéens.
13: Armel Balogog, le vrai ou faux de France Info.
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19: Bonjour Vincent Lindon.
20: Bonjour.
19: Il y a des acteurs qui prêtent leur visage à des personnages et puis il y a ceux qui vont chercher derrière un visage tout ce qu'un homme ne montre pas. Une voix, un regard, une inquiétude, une colère, une fragilité, quelque chose d'eux-mêmes sans doute qu'ils ne racontent pas toujours mais que la caméra, elle, finit par voir. Ça fait plus de 40 ans que vous faites partie de cela, Vincent. Il y a surtout cette manière très particulière que vous avez de prendre soin de ceux que vous interprétez, de ne jamais les regarder de haut, de ne jamais les réduire à ce qu'ils ont fait, à ce qu'ils possèdent, à l'endroit d'où ils viennent ou à ce que la vie a fait d'eux. Les ouvriers, les chômeurs, les patrons, les pères, les hommes amoureux, les hommes seuls, vous ne cherchez pas tellement à en faire des héros, vous cherchez l'homme qui se cache derrière et aujourd'hui vous êtes Jean Valjean. Je voudrais savoir à quel moment vous le rencontrez, parce que c'est vrai que quand on regarde Les Misérables, il y a cette évidence, une évidence qui saute aux yeux dans le regard, dans votre façon d'interpréter pour dénoncer les injustices de la société.
21: C'est pas une rencontre directe, c'est un chemin
20: où j'ai croisé beaucoup de paliers. C'est tous les rôles que j'ai fait avant. Souvent des hommes en quête d'absolu, qui essaient de soigner un abandon en essayant de faire du bien aux autres. Et la somme de ces gens-là, c'est comme s'ils m'avaient amené doucement à cette rencontre avec le patron de tout ça, le big boss, qui est Jean Valjean. Je l'ai cherché sans le chercher, mais je l'ai trouvé et je m'en suis accaparé. Et j'ai pas voulu lâcher ma proie.
19: Ce rôle est une vraie caisse de résonance avec votre vie. Votre père est dirigeant une entreprise dans laquelle travaillaient notamment des détenus. Et vous avez parlé de cette discipline sociale qu'il vous avait transmise, la politesse, le respect. Jean Valjean, ancien bagnard, devient Monsieur Madeleine, patron d'une usine, et utilise sa réussite pour donner justement à son tour du travail et de la dignité aux autres. Quand vous avez joué cet homme-là, est-ce qu'il vous est arrivé de penser à votre père ?
20: Oui, beaucoup. Pas pendant que je jouais, parce qu'on n'a pas le temps de penser à autre chose. À ça, je me rajoute une chose qui est terrible, qui est l'illégitimité. J'ai toujours peur du ridicule, mais évidemment qu'avant de faire ce personnage, j'ai énormément pensé à mon père, et évidemment que c'est pas pensé là, c'est mon obsession. C'est très émouvant. Quelquefois, je me dis à quoi bon, puisque mon père ne le verra pas. C'est ça qu'il aurait voulu voir. Mais aussi, je me réponds, mais c'est parce que quelqu'un vous manque, parce que quelqu'un vous a fait de la place, parce que quelqu'un est parti, qu'il a décuplé vos forces de conviction, d'envie, et que peut-être que mon père prenait trop de place, et que du coup, il m'a laissé une petite part de son regard sur les autres, pour que je puisse, moi à mon tour, faire au moins un petit peu.
19: Au bagne, Jean Valjean s'endurcit pour survivre, il n'a pas le choix. Hein. C'est ça ou la mort. Il y a cette phrase, ce sont les coups de bâton qui rendent les gens féroces. Vous avez raconté que de votre enfance, quelque chose de très différent, évidemment. Vos tics, vos ongles rongés, la séparation de vos parents lorsque vous aviez 5 ans, et cet enfant hein, que vous avez décrit comme très malheureux. Est-ce que l'acteur que vous êtes a appris à chercher derrière la dureté ou la colère d'un homme la blessure que les autres ne voient pas ?
20: J'ai pas vraiment besoin de chercher parce que je la connais. Et en plus, je pense que souvent les blessures sont les mêmes. Il n'y a pas 36 blessures. J'ai pas besoin d'aller chercher très longtemps pour savoir que j'ai plutôt vécu un abandon. Un abandon, on m'a pas abandonné, on m'a pas amené dans un home, on m'a pas confié à d'autres parents. Non, mais un abandon, ça peut être aimer des enfants très fort, mais pas toujours savoir dans quelle classe ils sont, pas prendre assez de repas de famille avec eux, avoir une maman qui m'aime à la folie, mais qui s'occupe pas de mes devoirs, qui m'a jamais déposé à l'école, qui m'aime comme un enfant qui doit être bien coiffé, propre, qu'on emmène en vacances, qui doit avoir du répondant, une sorte d'idéal de petit garçon, quoi. Mais les souffrances, il n'y en a pas des plus ou moins chics, des plus ou moins fortes, des plus ou moins excusables. Chaque enfant fait comme il peut. Et puis, ça serait indécent, je vais pas à me plaindre. J'ai énormément de chance de faire ce métier, énormément de chance d'être là. Énormément de chance de travailler. Je pourrais pas me supporter à m'écouter. Rien que là, je réponds à ces questions, mais j'ai presque envie de terminer le portrait en disant mais tout ça n'a pas grand intérêt.
19: Ce qui a un grand intérêt, c'est que dans ce film, Victor Hugo, et c'est là sa force, c'est qu'il montre qu'on a tous une histoire, qu'on a tous, c'est
20: tous
19: ce que dit Javert d'ailleurs.
20: Tous
19: oui.
20: blessés.
19: On est tous blessés inévitablement, et que c'est aussi ça la qualité de la vie, c'est de s'intéresser aux autres et de tenir compte du fait que de juger les gens sans connaître leur histoire, c'est compliqué.
20: Et c'est un fil. Car les parents font des erreurs, nous-mêmes allons ou faisons des erreurs, à notre insu, on ne sait même pas qu'on les fait. Voilà, moi j'ai énormément de chance d'avoir fait ce rôle. Ça va être très compliqué derrière, c'est très vertigineux. Quand on a été Jean Valjean, il faut se retrouver. Si tant est que je me sois perdu, mais il faut retrouver l'entrain, la niaque pour y retourner, sans derrière comparer et dire « Ah, c'est moins bien ».
19: Merci Vincent Lindon d'être passé dans le monde d'Élodie sur France Info. Le Misérable de Fred Cavaillé sort aujourd'hui dans les salles. Vous y êtes Jean Valjean avec cette humanité, cette justesse qui vous accompagne depuis toujours. Merci beaucoup.
20: Merci beaucoup.
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0: monsieur.
1: Où est-ce que tu vas?
0: Chez mon ami le libraire. Je viens de terminer une merveilleuse histoire à propos d'un ogre du roi des haricots.
1: Très intéressant. Marie! Et baguette! Et que ça saute!
2: La tailleur et ce petit air audacieux. La chasse aux vaches sous une ombrelle.
3: Elle ne parle pas notre langage.
1: Elle est toujours dans les nuages.
2: C'est vrai qu'elle est étrange, mademoiselle Belle.
4: Bonjour.
0: Bonjour.
4: Salut la famille.
0: Bonjour.
4: Bonjour.
0: Embrasse ta femme. Il me faut 6 œufs.
1: Tu veux nourrir les...
0: Je veux vivre autre chose que cette vie.
5: Ah, Belle.
0: Bonjour. Je rapporte le livre que je vous ai emprunté.
5: Comment ça déjà?
0: Moi, je l'ai dévoré en une nuit. Vous avez quelque chose d'autre?
5: Depuis hier, non, hélas.
0: Ça ne fait rien. Je prendrai celui-là.
5: Celui-là? Mais tu l'as déjà lu 2 fois.
0: C'est mon préféré. J'aime.
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8: Il est 1h, le flash Philippe Père. Il passe sa première nuit en prison à Aubagne. Le collégien auteur d'une fusillade dans son établissement lundi a été placé en détention provisoire ce mercredi soir. Il a reconnu avoir été influencé par une communauté fascinée par les tueries de masse. Lundi matin, cette adolescente de 14 ans a blessé le principal de son collège ainsi qu'une enseignante après leur avoir tiré dessus avec un fusil de chasse. Les féminicides sont en hausse en France. 111 femmes ont été tuées par leur conjoint ou leur ex-conjoint l'année dernière, soit une augmentation de 4% sur un an, selon les dernières données communiquées par le ministère de l'Intérieur ce mercredi. Le ministère de la Justice lui a indiqué ce mercredi que près de 8000 personnes ont été placées en garde à vue depuis le début du mouvement lycéen, 7950 précisément, 85% d'entre elles sont des mineurs. C'est demain, jeudi, que les représentants des organisations lycéennes ont rendez-vous avec le ministre de l'Éducation nationale. Dans ce contexte de mobilisation lycéenne, Alliance Police Nationale attaque l'État devant la justice pour mise en danger de la vie d'autrui. Consigne floue, injonction contradictoire et discours de façade pour le syndicat de police entre les déclarations publiques du ministre de l'Intérieur et les consignes transmises par la hiérarchie. La dissonance est devenue insupportable. En Ukraine, le président Zelensky qui appelle au rétablissement de la connexion au réseau Starlink d'Elon Musk, réseau précieux pour faire voler les drones pour combattre les Russes. Le milliardaire américain assure que tout ralentissement de ce réseau est dû au gouvernement américain et non à son entreprise SpaceX. Ce mercredi, de nouvelles frappes russes ont fait 15 morts et endommagé des infrastructures énergétiques en Ukraine. Les attaques des Houthis pro-iraniens du Yémen se poursuivent en Arabie Saoudite. Un site du géant pétrolier Aramco et l'aéroport de Riyad, la capitale, ont été une nouvelle fois touchés par des frappes ce mercredi. Le budget 2027, un mauvais scénario qui effraie tout le cinéma français. Dans une tribune publiée dans le journal Le Monde ce mercredi, plus de 170 personnalités du grand écran redoutent un effacement du cinéma français, en cause notamment le doublement de la TVA de Canal+, et la baisse de dotation à France Télévisions, deux gros financeurs dans le projet du gouvernement. Le cinéma français et sa grande soirée des Césars fin février 2027. Elle sera présidée par la comédienne Léa Seydoux. L'annonce a été faite ce mercredi par l'Académie et Canal+, 2 semaines après avoir déjà désigné le comédien et humoriste Vincent De Dienne en tant que maître de cérémonie. Et puis ce duel au sommet en Ligue des Champions de foot ce mercredi, remporté par le PSG qui a brillé en s'imposant 4-2 à Manchester City. Les Parisiens prennent la tête du classement. Il est 1h03.
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9: Bonsoir à tous, ravi de vous retrouver pour les informés mercredi 14 octobre. Voici notre fait du jour. L'Ukraine bombardée sans même pouvoir l'anticiper. L'indispensable réseau Starlink coupé quelques heures. Ce sont les dernières informations en provenance de Kiev et elles interrogent beaucoup. Voit-on là les premiers effets du lâchage de Donald Trump, avec aussi, je vous le signale, cette dernière déclaration ce soir de Volodymyr Zelensky. Il demande, le président ukrainien, à Elon Musk de rétablir Starlink. Beaucoup de questions donc ce soir. L'Ukraine est-elle désormais plus que jamais à la merci des missiles russes? Les États-Unis sont-ils vraiment en train d'abandonner Kiev? Et puis les Européens, quant à eux, peuvent-ils prendre le relais? En ont-ils les moyens? Avec aussi des questions sur les prochains mois qui s'annoncent. L'hiver, avec cette guerre de l'énergie, l'Ukraine doit donc craindre, ou doit-elle craindre un hiver difficile? Nous avons 25 minutes pour répondre à toutes ces questions, les informer. C'est parti. Et avec ce soir, autour de la table, Paul Gogo, bonsoir.
6: Bonsoir.
9: Vous êtes journaliste indépendant, ancien correspondant en Russie, et vous avez publié il y a quelques mois « Moscou parano, la Russie de Poutine mise à nu » aux éditions du Rocher. Bonsoir Romuald Sciorra, directeur de l'Observatoire politique et géostratégique des États-Unis à l'IRIS. Vous, votre livre, c'est « Lettre ouverte à Trump d'un Américain de papier » aux éditions Point Nemo. Bonsoir Cyril Brett. Bonsoir. Vous êtes géopolitologue, expert associé à l'Institut Montaigne. Et Paul de Coustin, bonsoir.
10: Bonsoir.
9: Vous êtes rédacteur en chef adjoint à la Croix. 7 alarmes que vous entendez, les habitants de Kiev y sont tristement habitués. Eh bien, cette nuit, la nuit précédente, ils ne l'ont pas entendu, ou parfois bien trop tard. Même chose d'ailleurs pour les alertes envoyées sur les téléphones, alors même que la Russie frappait des centrales électriques, mais aussi un immeuble résidentiel, au moins 13 morts. Alors voyons déjà, pour commencer, ce qui s'est passé précisément. Bonsoir Virginie Pironon.
11: Bonsoir.
9: Journaliste à la rédaction internationale de Radio France, vous connaissez très bien l'Ukraine, vous y allez régulièrement. On est face là, Virginie, à des frappes massives, répétées, venues de Russie sur les infrastructures, notamment énergétiques ukrainiennes.
11: Oui, ça fait un moment que ça dure. Depuis la fin de l'été, en réalité, l'armée russe frappe les installations énergétiques absolument partout en Ukraine. On a observé que depuis 3 semaines environ, ça avait repris de plus belle. Hier à Kharkiv, aujourd'hui à Kiev, la capitale, où on a observé des coupures massives d'électricité. Il y a 600 000 personnes ce matin qui étaient privées d'électricité. Et ce n'est pas la première fois. C'est ça qui inquiète énormément aujourd'hui la population ukrainienne, parce qu'en fait, ces coupures d'électricité et d'eau aussi, puisque les pompes à eau sont également touchées, arrivent beaucoup plus tôt que prévu. Mmh. Et les Ukrainiens connaissent parfaitement l'hiver qu'ils ont passé l'année dernière et ils craignent que ce soit pire cette année. Alors les autorités, à propos des frappes sur les stations énergétiques, ont essayé de se préparer. J'ai été par exemple en reportage là ce mois de septembre dans la ville de Kryvyi Rih, où on a pu voir comment les autorités de la ville s'organisaient pour restaurer tout le réseau de chaufferies de la ville. Il y en avait une 60, et ils étaient en train de voir comment, par exemple, si l'une d'entre elles était touchée, on pouvait brancher un hôpital sur une autre de ces chaufferies. Ils sont en train de se préparer, mais ils savent déjà qu'il y aura forcément des coupures.
9: Alors évoquons peut-être aussi, et c'est bien sûr ce qui nous interpelle ce soir, c'est que l'Ukraine dit ne pas avoir été prévenue de ces frappes, ou en tout cas trop tard. Et puis on note aussi, c'était cette nuit aussi, l'interruption du réseau Starlink. Là, les effets ne sont pas les mêmes. On va évidemment en parler.
11: Alors, sur le renseignement, effectivement, malgré le démenti ce soir des États-Unis, et puis l'Union européenne aussi a dit par la voix de la porte-parole de la Commission qu'il n'avait pas eu l'information que Washington avait coupé son renseignement à l'Ukraine,

0: Qu'est-ce que les Ukrainiens observent? Eux, ils croient ce qu'ils voient, c'est-à-dire que cette nuit, il y a effectivement eu des frappes massives et ils n'ont pas été avertis. Comment ça se passe une frappe en Ukraine habituellement? Les autorités ukrainiennes reçoivent le renseignement de la part des États-Unis, hein, c'est eux qui fournissent en majorité ce renseignement à l'Ukraine. Ils leur disent quand les missiles sont en train de partir. Par exemple, si ça part des sites de lancement de missiles à Bryansk ou si ça part de la mer Noire, les autorités américaines disent aux Ukrainiens, voilà, ça part. Et à ce moment-là, les Ukrainiens répercutent vers la population, sur les chaînes Telegram notamment, attention, frappe de missiles en cours, c'est parti de tel endroit et ça va arriver à tel endroit, dans certaines régions, ce qui permet aux Ukrainiens qui sont ailleurs de respirer et aux autres de se dire, oui, il faut qu'on aille aux abris. Oui. Et en général, ils ont à peu près entre 20 et 30 minutes pour y aller. Et là, ça fait deux soirs de suite, deux nuits de suite, puisque c'était le cas aussi dans la nuit de lundi à mardi, qu'ils n'ont pas été avertis et que donc, vous le disiez, qu'ils ont parfois eu des alertes qui sont arrivées après les explosions.
1: Un petit mot sur peut-être sur Starlink, effectivement, Virginie.
0: Alors, sans Starlink, il faut bien savoir, vous le savez, on est dans une guerre de technologie et Starlink, c'est absolument essentiel pour l'armée ukrainienne pour plusieurs raisons. Alors, ils ont observé la nuit dernière un ralentissement des terminaux, ce qui les a fortement impactés. Ça permet quoi, Starlink? C'est la communication sur le champ de bataille qui est essentielle aujourd'hui pour l'armée ukrainienne. C'est le fonctionnement des drones d'attaque, notamment pour les frappes en profondeur en Russie. Et ça sert aussi aux drones intercepteurs. Ces drones intercepteurs qui sont aujourd'hui si importants, encore une fois, pour défendre les populations, parce que ce sont eux qui tentent d'intercepter, et les taux d'interception sont faibles. Vous le savez, ces nouveaux drones à réaction, ils vont très vite, qui volent à peu près à une vitesse de 500 à 600 km/h et qu'il est très difficile d'intercepter. Donc, sans les réseaux Starlink, ça va être très difficile pour l'armée ukrainienne. Et ce qu'on dit aujourd'hui en Ukraine et à Kiev, dans l'entourage du président Volodymyr Zelensky, c'est que cette décision est certainement une décision politique, que c'est lié avec tout ce qui s'est passé ces derniers jours, les dernières tensions entre Donald Trump et Volodymyr Zelensky, et que si Elon Musk, propriétaire de Starlink, a pris cette décision, c'est forcément parce que Donald Trump lui a demandé.
1: Merci beaucoup Virginie Pironon pour ce point extrêmement complet. On a vraiment bien compris ce qui était en train de se jouer. Peut-être Cyril Brett, effectivement, c'est si facile que ça de couper un peu le... Ben, commençons d'ailleurs par Starlink, hein, c'est si facile que ça de couper le robinet. De toute évidence, ça semble se confirmer puisque, comme je le disais, l'information de ce soir, c'est que Zelensky demande à Elon Musk, Volodymyr Zelensky demande à Elon Musk de rétablir Starlink.
2: Oui, Starlink, c'est un système de partage de données et de télécommunications à gros débit satellitaire. Donc effectivement, ça sert à tous les usages qui ont été énoncés. Ça sert également à communiquer pour les services de sécurité civile, pour évidemment aller porter secours à la population, pour réparer les infrastructures. Et donc, comme tout fournisseur de services de partage satellitaire, effectivement, on peut ralentir le débit, on peut également invoquer des difficultés techniques, hein, c'est de la très haute technologie, c'est gros serveurs, c'est des gros équipements, c'est un système réticulaire, donc c'est un réseau extrêmement large qui est résilient, mais également vulnérable. On peut utiliser effectivement toutes les difficultés techniques pour entraver la collecte de renseignements, les télécommunications, donc également les réactions des forces armées, des forces de sécurité intérieure et des forces de sécurité civile.
1: Romuald Sura, on s'en va, enfin en tout cas pour certains d'entre nous, on se souvenait qu'il y avait eu un peu d'eau dans le gaz entre Donald Trump et Elon Musk. J'appelle Elon Musk donc propriétaire de cette constellation Starlink. Il peut donc, de toute évidence, y avoir une pression, un conseil de l'administration Trump à Elon Musk sur il faut ralentir le débit de Starlink pour les Ukrainiens.
3: Rappelons-nous que Elon Musk aujourd'hui travaille à nouveau pour le gouvernement américain. Il travaille pour le Pentagone, il a un contrat en bonne et due forme. Oui, après la fameuse bromance du début 2025 entre Donald Trump et Musk, il y a eu quelques brouilles, quelques tensions, mais elles ont été très vite résorbées. On se rappelle d'une rencontre dans le bureau ovale entre les deux hommes. L'amitié, entre guillemets, est toujours là. Et il est clair que, de toute manière, Elon Musk partage la même vision que Donald Trump. L'un et l'autre ne peuvent tout simplement, pardonnez-moi d'être prosaïque, ne peuvent tout simplement pas piffer, sentir Zelensky, et depuis longtemps. Donc ils appellent à un changement de régime, il y a une stratégie derrière tout ça.

0: de séquences étranges, sauf que ça tombe à un moment où Vladimir Poutine a aussi ses intérêts. Et donc on se demande à quel point ils ont pu se concerter. Je m'explique. Votre correspondant d'ailleurs l'a bien décrit tout à l'heure. Le président russe a lancé une offensive, son offensive d'hiver, il y a à peu près un mois. Et la stratégie principale de la Russie, parce qu'il ne reste quasiment plus que ça, Vladimir Poutine, c'est d'y aller le plus fort possible sur l'Ukraine. Et régulièrement, Vladimir Poutine a toujours agi de cette façon-là. Il ouvre une petite fenêtre et il dit « si vous voulez capituler, c'est maintenant ». Et là, Donald Trump, en agissant de la sorte, ouvre finalement la fenêtre pour Vladimir Poutine, qui, en gros, Vladimir Poutine reste plutôt silencieux d'ailleurs, mais la fenêtre s'ouvre d'elle-même et la question se pose d'elle-même « si vous voulez capituler, c'est maintenant ou jamais, jusqu'à en tout cas la prochaine fenêtre qui s'ouvrira ». Avec la promesse que derrière les choses seront toujours plus fortes, toujours plus terribles, d'autant plus si Volodymyr Zelensky et son armée perdent le renseignement, d'autant plus s'ils perdent l'accès à Starlink.
1: Parce que effectivement, vous disiez, Paul Gogo, y aller le plus fort possible, et là peut-être effectivement Paul de Coustin, vous pouvez nous raconter aussi ce que dans La Croix vous avez publié, c'est je crois cette semaine un reportage avec des frappes aussi sur pas seulement sur des sites énergétiques, mais aussi sur des sites industriels.
2: Voilà, tout à fait. On est allé à Zaporijjia pour aller visiter le complexe industriel métallurgique de Zaporijjstal, qui est à l'arrêt depuis la fin août suite à des très violents bombardements russes. Et la métallurgie ukrainienne, qui représentait à peu près 6% du PIB du pays l'année dernière, est maintenant désormais quasiment totalement à l'arrêt. Et donc derrière, ce sont des emplois, des salaires, des emplois indirects qui s'arrêtent. Et tout ça, ça aggrave les difficultés globales de l'industrie et de l'économie ukrainienne. Et donc, à l'approche de cet hiver qui est très redouté en Ukraine, et avec cette offensive qui a commencé il y a un mois sur, là, pour le coup, les infrastructures énergétiques du pays, ça renforce un climat de crainte du côté ukrainien.
1: C'était intéressant aussi ce que disait Paul Gogo sur le côté y a-t-il eu une forme de concertation Romuald Sciorra, entre Donald Trump et Vladimir Poutine? Vu de notre fenêtre, ça paraît quand même complètement inimaginable. On a du mal, qu'importe qu'il aime ou qu'il n'aime pas Volodymyr Zelensky, Donald Trump, on a du mal à imaginer qu'il puisse se dire « bon, bah finalement, je m'en fiche que les Russes y aillent ».
3: Concertation, peut-être pas, mais alignement. Ce qu'il faut garder à l'esprit, c'est que Trump, de haut, n'a rien à voir avec le premier Trump. Ce n'est pas un homme isolé qui est arrivé à la Maison-Blanche l'année dernière. C'est un homme qui a été élu avec l'aide de l'extrême droite américaine. Cette extrême droite est parvenue au pouvoir et ses représentants sont des intellectuels et idéologues de haut niveau, J.D. Vance, vice-président, ou Susie Wheat, secrétaire générale de la Maison-Blanche. Et toutes ces personnes ont des objectifs très clairs pour l'intérieur comme pour l'extérieur. Pour l'extérieur, en ce qui nous intéresse ce soir, mettre à bas le système multilatéral post-45, nous ramener dans une ère où règne le bilatéralisme, les relations d'État à État, la loi du plus fort, et où surtout, les alliances ne sont plus que de circonstances et reposant sur l'idéologie. Et on est en plein dedans. Il y a trois éléments qui expliquent pourquoi Trump a décidé de pactiser, si je puis dire, avec Poutine. Un, circonstanciel, ça lui permet au pays de prétendre avoir trouvé une solution pour, on en a parlé, pour les prix de l'essence, mais essentiellement idéologique. Oui, aujourd'hui, entre le Kremlin et la Maison-Blanche, il y a des liens idéologiques évidents. Et au-delà de cela, il y a une stratégie qui est très claire. Et je le regrette, je suis ukrainien par ma mère, donc je ne suis pas défaitiste par choix, mais plutôt pas réaliste. Nous allons probablement, et je le crains très fort, assister à un partage de l'Ukraine. Aujourd'hui, ce qui se dessine est la chose suivante. Trump a déjà fait beaucoup de concessions sur l'Ukraine à Vladimir Poutine, il va lui en faire d'autres, mais il va néanmoins, on va assister à quelques petits volte-face, car Trump va quand même pousser l'Ukraine à résister un tant soit peu pour que Poutine ne puisse pas obtenir tout ce qu'il voulait en 2022, c'est-à-dire avaler l'intégralité du pays. Tout ce petit monde va se retrouver à la table des négociations, probablement après que Zelensky ait été poussé en dehors du pouvoir, un nouveau président ukrainien beaucoup plus proche de la Maison-Blanche, voire du Kremlin. Et là, Donald Trump surgira comme le garant des nouvelles frontières de l'Ukraine, qui leur garantira la sécurité ad vitam aeternam, en échange évidemment d'un accès illimité aux terres rares et aux richesses naturelles de l'Ukraine. Donc un partage du pays entre la Russie et les États-Unis.
1: Parce que effectivement l'actualité évolue assez vite ce soir. Je vous propose d'écouter, on vient juste de l'obtenir, le son de Volodymyr Zelensky, la voix de Volodymyr Zelensky pour ceux qui nous écoutent, l'image pour ceux qui

0: Beauregarde, le président ukrainien qui était ce soir sur la chaîne britannique Channel 5.
1: We are asking to do...
2: Nous lui demandons de le faire, de rallumer Starlink. Je pense que ce serait honnête, que ce serait juste entre partenaires.
0: Un mot peut-être là-dessus, Cyril Brett, cette demande de Volodymyr Zelensky.
3: Oui, ça montre à la fois sa faiblesse et sa force. On connaît la résilience de Volodymyr Zelensky, qui a été élu en 2019 sur un profil politique extrêmement atypique. Là, sa demande qui s'adresse directement aux autorités américaines et aux fournisseurs d'accès privés, eh bien, c'est dans la lignée du rôle de chef de guerre qu'il a endossé depuis 2019, qu'il a fait reconnaître par son propre peuple dans une certaine union sacrée qui n'a pas empêché des crises politiques internes et une forte contestation au Parlement, et donc il se pose, si ce n'est en père la victoire, du moins en père chef de guerre de son pays. Il est pleinement dans son rôle et il l'assume d'autant plus crânement que, comme ça vient d'être rappelé, effectivement il a été ce week-end encore une fois attaqué sur sa légitimité par l'administration Trump, qui, on a presque tendance à l'oublier, c'était il y a trois jours, qui a appelé de façon virulente, de façon brutale, au remplacement du président Zelensky. Ça n'est pas une foucade ponctuelle. C'est une demande du candidat Trump, puis du président Trump, puis du président Trump qui aidait de son vice-président en février 25 à humilier le président ukrainien et qui a très longtemps tout fait pour affaiblir son statut intérieur et extérieur.
0: Un mot, Paul de Coustin.
4: Et ça peut paraître bizarre d'entendre le mot partenaire dans la bouche de Zelensky, mais en fait, il est obligé de continuer à flatter, entre guillemets, les Américains parce qu'il en est dépendant et que ce qu'on a dit tout à l'heure avec votre journaliste sur l'importance des renseignements américains et l'importance du réseau Starlink pour l'Ukraine, c'est parce que aussi aujourd'hui, l'Ukraine n'a pas d'autre solution pour pallier ses moyens américains.
0: Alors effectivement, dépendance sur Starlink, dépendance aussi sur le renseignement, c'est ce qu'a bien sûr montré, on l'évoquait avec Virginie Pironneau en début d'émission, ces frappes notamment sur une centrale électrique de Kiev mardi soir, pas d'avertissement a dit Volodymyr Zelensky de la part de nos partenaires, là encore, pour réutiliser ce mot. Alors, il y a le renseignement, il y a peut-être aussi une autre explication, c'est ce que disait le ministre des Affaires étrangères ukrainien, Andriy Sybiha.
5: Il est vrai que durant l'attaque d'hier, l'alerte aérienne a été déclenchée avec un certain retard. Cela s'explique par le type d'armement spécial utilisé par la Russie.
6: Special type of the weaponry which was used by Russian side.
0: Alors, Paul Gogo, est-ce que c'est une façon de dire poliment, bon, il y a aussi une autre raison qu'on met quand même en avant pour pas complètement s'aliéner nos partenaires et trop dénoncer les États-Unis, ou est-ce que la Russie potentiellement peut aussi avoir de nouvelles armes qui sont plus furtives?
7: On le sait de toute façon que la Russie, les deux camps, mais la Russie parvient à concevoir des drones qui vont de plus en plus vite, des missiles de plus en plus difficiles à intercepter. Les Ukrainiens en parlent et ça sert même d'appui aux Ukrainiens pour réclamer toujours plus d'aide aux Occidentaux. Le pays est bombardé de plus en plus, toutes les soirs, toutes les nuits. Les Ukrainiens manquent de missiles. Il y avait une aide qui était encore une fois réclamée aux États-Unis, qui peut nous paraître particulièrement lointaine désormais. Mais il y avait un réel besoin. C'est vraiment le centre-ville de Kiev qui est touché quasiment toutes les nuits. Ce sont aussi les voies de chemin de fer, les accès à l'Ukraine, parce que c'est un pays dont on ressort et on n'entre pas si facilement aujourd'hui. Et tout cela arrive après tout ce que Volodymyr Zelensky est parvenu à faire en Crimée cet été, en Russie cet été. Et je pense que, alors évidemment, la stratégie de Poutine est la même depuis toujours et elle ne fait que s'intensifier. Mais il y a peut-être aussi un petit côté russe, réponse à ce que les Ukrainiens sont parvenus à faire cet été, avec de toute façon ce côté, on est les plus grands, les plus forts. On va vous faire vivre un hiver terrible. Il y a un moment, il va falloir discuter et capituler. Ça reste la seule stratégie du président russe aujourd'hui qui,
0: en avant toujours.
7: Voilà, qui d'un autre point de vue est totalement embourbé dans le Donbass.
0: Un mot, Cyril Brett.
3: Oui, sur le plan capacitaire et technologique, je souscris à ce qui vient d'être dit. Identifier analyser, évaluer un vecteur, un effecteur, que ce soit un drone, que ce soit un missile, que ce soit un aéronef, c'est extrêmement compliqué. Ça demande des radars, ça demande des bases de données, des calculateurs, ça demande également des radars qui sont adaptés à l'évolution des matériaux qui sont faits pour rendre tous ces objets de plus en plus furtifs. Et vous l'avez rappelé, la Russie est engagée dans une boucle d'innovation continue sur le sujet. Et c'est là où les Ukrainiens ne peuvent pas se passer d'une aide extérieure. On a ce soir le constat évidemment que l'aide extérieure américaine est très conditionnelle et sert de levier de pression. N'oublions pas non plus l'aide européenne.
0: N'est pas suffisante de toute évidence.
3: Qui n'est manifestement pas suffisante.
0: En termes de renseignement.
3: On a parlé de l'effet de masse. Il faut parler aussi de l'effet de retard dans les technologies européennes, puisque les Européens, eux, ne sont pas engagés dans une boucle technologique de retour du champ de bataille. Et c'est là peut-être la plus grande vulnérabilité structurelle sur le plan militaire de l'Ukraine. Elle est dépendante de toutes ces capacités extrêmement sophistiquées de détection et de reconnaissance.
0: Un dernier mot, Romuald Sciorra, avec là encore ce soir décidément le ton qui commence à monter. Volodymyr Zelensky, qui reconnaît dans la même interview à la télévision britannique s'être senti trahi après l'accord négocié par Donald Trump sur le diesel russe. On peut imaginer que là, Donald Trump peut-être va trouver encore... prendre ça pour prétexte, pour encore hausser le ton aussi.
8: Bien évidemment, je me permets brièvement de revenir sur sur les appels à démission de Zelensky. N'oublions pas que ce matin, Musk a appelé également Zelensky à démissionner. Zelensky a tout à fait raison, c'est une trahison, il n'y a pas d'autre mot. N'oublions pas qu'aujourd'hui, des civils sont morts faute d'aide du renseignement américain. Et on sait très bien que c'est un signal qui a été envoyé à la Maison-Blanche. Oui, malheureusement, Zelensky n'a pas d'autre choix que de proclamer ce qu'il a encore aujourd'hui proclamé, de résister à Trump. Mais malheureusement, je crains que son sort soit scellé aujourd'hui à la Maison-Blanche.
0: Un grand merci à tous les trois, tous les quatre même, d'être venus explorer cette actualité qui est donc en train encore ce soir d'évoluer dans les informés. Paul Gogo, journaliste indépendant, ancien correspondant en Russie. On peut vous lire, c'est Moscou. Coup parano, la Russie de Poutine, mise à nu, édition du Rocher. Romuald Sciorra, directeur de l'Observatoire politique et géostratégique des États-Unis à l'IRIS. Vous, c'est Lettre ouverte à Trump d'un Américain de papier aux éditions Point Nemo. Et Cyril Brett, géopolitologue, expert associé à l'Institut Montaigne.
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1: Il est 1h30, le flash Philippe Père. Il a reconnu avoir été influencé par une mouvance fascinée par les tueries de masse. À Aubagne, l'adolescent auteur d'une fusillade dans son collège lundi matin a été placé en détention provisoire ce mercredi soir. Il a tiré avec un fusil de chasse sur le principal de son collège et une enseignante. Leurs jours ne sont pas en danger. C'est la première fois que la justice antiterroriste chargée de l'enquête fait le lien en France entre un passage à l'acte et ce genre de profil. 111 femmes sont mortes sous les coups de leur conjoint ou de leur ex-conjoint en France l'année dernière. C'est ce que révèle une étude du ministère de l'Intérieur ce mercredi. Une hausse de 4% par rapport à l'année précédente. L'étude indique aussi que 25 hommes sont morts après des violences au sein du couple. C'est demain, jeudi, que le ministre de l'Éducation nationale va recevoir les principaux représentants des organisations lycéennes et étudiantes. Ce mercredi, le Premier ministre a indiqué que depuis le début de ce mouvement, 248 élèves ont été blessés en marge des mobilisations, 149 personnels enseignants et 937 policiers et gendarmes. Le syndicat Alliance Police Nationale a annoncé ce mercredi qu'il portait plainte contre l'État. Il dénonce des consignes contradictoires dans la gestion du maintien de l'ordre. C'est un coup de pouce qui concerne pas moins de 14 millions de retraités. Les pensions des complémentaires du privé vont augmenter de 1,4% l'année prochaine. La mesure a été actée ce mercredi par les partenaires sociaux après un gel cette année à cause d'échecs des discussions. Donald Trump a souhaité ce mercredi un bon rétablissement au pape Léon XIV qui vient d'être opéré d'un cancer du poumon. Le Vatican a indiqué ce mercredi que le souverain pontife suivait, je cite, une évolution post-opératoire normale. Des frappes russes ont fait 15 morts et endommagé des infrastructures énergétiques en Ukraine ce mercredi. Volodymyr Zelensky a appelé au rétablissement de la connexion au réseau Starlink d'Elon Musk. Sa coupure était une grosse erreur, a dénoncé le président ukrainien sur fond de regain de tension avec son homologue des États-Unis, Donald Trump. Un deuxième cas d'Ebola au Kenya. Il s'agit d'un parent du patient vivant en République démocratique du Congo qui avait amené la maladie dans le pays. Le pays qui réfute l'idée de toute transmission à grande échelle de la fièvre hémorragique parmi sa population. Et puis le PSG a largement dominé Manchester City ce mercredi soir. Deuxième phase de la Ligue des Champions, à l'issue de laquelle les Parisiens prennent la tête du classement. Liverpool a dominé les Autrichiens de Linz grâce à un triplé de Barcola, le premier de la carrière de l'ancien Parisien. Et le Real Madrid a arraché une victoire 4-3 sur la pelouse de la Roma, grâce notamment à un but là d'un ancien Parisien encore, Kylian Mbappé. Il est 1h33 et je reviens à 2h pour un prochain point sur l'info.
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2: Les informés de France Info, je souhaite la bienvenue aux téléspectateurs qui nous rejoignent à l'instant sur le canal 16 dans cette demi-heure et de 30 déjà, 30 candidats, et oui, à l'élection présidentielle avec ce matin une ancienne journaliste, Natacha Polony, qui s'est lancée à leur quart d'heure de gloire, poste ministériel, fond pour un parti de l'extrême gauche à l'extrême droite. Que viennent chercher celles et ceux qui s'imaginent à l'Elysée sans parfois beaucoup de chance d'y arriver? Et puis beaucoup de candidats, est-ce le signe d'une démocratie qui se porte bien ou au contraire d'un régime malade, alors que tout le monde peut s'imaginer à la tête de l'État? Et a-t-on déjà vu par le passé une telle profusion de vocations présidentielles? Nos experts pour vous répondre. Et puis dans les 10 dernières minutes, les informés vous font prendre un temps d'avance. Et ce soir, elle est loin d'attirer autant les regards que la COP climat, mais est-elle moins importante? On vous parlera de la COP biodiversité. Elle commence lundi prochain. Et avec nous pour nous accompagner dans cette deuxième partie, Elisabeth Pinault, bonsoir.
3: Bonsoir Adrien.
2: Vous êtes correspondante à l'Élysée et Matignon pour l'agence Reuters. Bonsoir Emmanuel Rivière.
4: Bonsoir.
2: Politologue spécialiste de l'opinion. Je signale votre livre « La guerre civile n'aura pas lieu » pour en finir avec la vision d'un pays déchiré. C'est chez Robert Laffont. Écoutez, ça donne envie de le lire. C'est assez optimiste. Et bonsoir Jean Garrigue.
5: Bonsoir.
2: Historien spécialiste de la vie politique et des institutions. Et puis Paul de Coustin est toujours avec nous. Vous êtes rédacteur en chef adjoint à La Croix. C'est donc à s'y perdre, ou presque. L'élection présidentielle compte depuis ce matin une nouvelle candidate, la 30e, très connue du grand public. La journaliste Natacha Polony se lance. Alors, pourquoi venir ajouter sa candidature à une campagne qui n'en manque déjà pas? Voici sa réponse au micro de Benjamin Duhamel ce matin sur France Inter.
6: Alors, en effet,
3: Il ne m'a pas échappé qu'il y avait beaucoup de candidats. Mais il ne vous a pas échappé, je pense, que jusqu'à présent, ça n'a absolument pas débloqué la situation. Le principe, c'est que vous avez deux offres clairement identifiées. Elles sont deux offres qui sont perçues par la majorité des Français comme des offres qui fracturent. Et vous avez des gens qui ont exercé le pouvoir. Vous avez des gens dont les idées ont déjà été portées. Et c'est pour ça que, malgré ce nombre de candidats, vous avez un effondrement.
2: Alors, on va revenir sur ce que dit Natacha Polonier, qui est intéressant aussi sur l'aspect des candidats qui ont déjà exercé le pouvoir, des candidats qui sont rejetés par les Français. Donc, on pense à Édouard Philippe d'un côté, Gabriel Attal, et de l'autre, Jean-Luc Mélenchon, Marine Le Pen. Mais d'abord, peut-être, Elisabeth Pinault, pour nos auditeurs, nos téléspectateurs qui n'ont jamais songé, eux, à se présenter à l'élection présidentielle, à quel moment on se dit, tiens, pourquoi pas moi? Pourquoi j'irai pas?
4: Mais pourquoi pas? Enfin, c'est l'idée. On a vu un Coluche qui l'a envisagé, on a eu un Emmanuel Macron jamais élu qui l'a réussi, on a un Francis Lalanne qui s'est présenté, chanteur, on a aujourd'hui quelqu'un comme David Lisnard qui lui il est maire de Cannes, il est président c'est un autre profil.
2: C'est pas farfelu,
5: et mais c'est le petit candidat qui monte.
4: Exactement, c'est pour donner un exemple d'un candidat qui monte, c'est une bonne expression à ma droite, qui est très présent sur les réseaux sociaux, très important. Et Natacha Polony, elle avait déjà laissé entendre qu'elle voulait être candidate. Et là, elle l'a officialisé ce matin. Un ou une journaliste qui devient candidat, c'est pas une première. Il y en a eu. Même François Hollande a été un temps journaliste économique. Et puis on a eu Éric Zemmour, plus éditorialiste que journaliste. Mais on a eu Noël Mamère, voilà d'autres exemples qui a fait quand même un score chez les Verts. Donc c'est aussi la démocratie. N'importe qui peut se présenter, mais in fine, il faut avoir les 500 parrainages.
2: Voilà, bien sûr.
4: Voilà, ça, c'est pas un petit obstacle. Mais pourquoi pas? Après tout, là, on est bientôt à 6 mois. Ça fait longtemps qu'on dit qu'on est à 7 mois, mais on est à 6 mois. Cette fois, ça avance. Donc, on s'approche de l'échéance. Donc, il va bien sûr y avoir un écrémage. Mais en tout cas, là, elle fait entendre sa voix pour apporter des idées, au minimum.
2: Le regard de l'historien, peut-être, Jean Garrigue, sur la question que je posais, comment on se dit, tiens, si je devenais président, c'est quoi? On songe à un espace politique, on songe à un témoignage, on songe, pardonnez-moi, à de l'ego pur, quelquefois.
6: Eh bien, c'est un petit peu de tout ça, mais je pense que il y a d'abord, malgré tout, y compris chez les tout petits candidats qui ont été nombreux depuis la première élection, depuis 1965, il y a une volonté de témoigner. Ce à quoi se joint un ego monumental. Parce que pour être candidat à la présidentielle, notamment lorsqu'on n'a pas déjà une expérience de parti ou de gouvernance d'une commune ou d'autres choses, il faut quand même avoir une sacrée grosse tête. Mais il y a d'abord la volonté de porter quelque chose. Le Marcel Barbu, c'était en 1965 le candidat des chiens battus. C'était un chrétien qui voulait défendre les pauvres, qui voulait un ministère des droits de l'homme, qui voulait des tas de choses comme ça pour se rapprocher de la misère sociale. Et vous voyez, il savait très bien qu'il n'aurait aucune chance. Le général de Gaulle le traitait d'hurluberlu ou de couillon parfois, en prison. Mais c'est quelqu'un qui avait un projet. Et on voit bien que Natacha Polony, par exemple, elle est porteuse de quelque chose. Ils ne sont pas tous comme ça, malgré tout, parce qu'avec Francis Lalanne, le projet me semble un petit peu plus flou. On a eu déjà des candidats. Prenez l'exemple de Coluche. Coluche, il n'y avait pas véritablement un projet politique. Il y avait une manière de témoigner d'une certaine distance vis-à-vis de ce qui était proposé, vis-à-vis de l'offre politique. C'était une manière d'exprimer une sorte de ras-le-bord, une sorte de vote blanc, j'allais dire, général des électeurs, jusqu'à ce que l'entourage de François Mitterrand lui dise « Là, vous êtes en train de nous prendre des voix ». Et qu'il abandonne sa candidature. Mais vous voyez, il y a en général, malgré tout, ce besoin d'apporter quelque chose au débat.
2: Effectivement, et Natacha Polony, en clair, Emmanuel Rivière, c'est j'ai été chevènementiste en 2002, j'ai un parcours souverainiste de gauche, etc. Il y a un espace pour ce type de candidature, ce type de projet aujourd'hui, où finalement c'est déjà recouvert d'une certaine façon par d'autres.
7: Mais quand on, c'est vraiment comme ça qu'il faut poser la question. Quand on regarde sa déclaration de candidature qu'elle a postée sur les réseaux sociaux, voilà, sur les 2-3 minutes que ça dure, peut-être un peu plus, moi, le regard d'analyse de l'opinion que je peux porter, c'est que sur à peu près tous les constats qu'elle fait, elle est en phase avec ce que pense une grande partie des habitants de ce pays. Donc, d'une certaine manière, elle l'a bien senti. Par à coup, son créneau se précise, comme vous l'avez défini, créneau souverainiste, plutôt de gauche, avec voilà une intervention forte de l'État. Bah, y a une partie de cette pensée-là qui est déjà préemptée, notamment par Jean-Luc Mélenchon, à gauche, dont l'électorat sera pas très facile à décrocher. Il y a aussi beaucoup des constats, qui, surtout sur le souverainisme, qui sont partagés par une partie de l'électorat de Marine Le Pen. Donc après, sur ce qui reste, c'est plus compliqué d'être sur cette ligne-là. Et puis surtout, c'est le passage, en fait, de je suis une bonne ambassadrice ou un bon ambassadeur de l'état d'esprit du pays, de ses ressentis, à mon nom va devenir une solution. Et là où, effectivement, une partie des gens qui nous écoutent et qui peut-être probablement l'ont écouté ce matin, se sont dit mais pourquoi, en fait. Et c'est pas si facile que ça de répondre à la question du pourquoi moi, sans donner le sentiment effectivement d'être dans une forme d'ego qui voilà, ferait s'estimer soi-même capable là où d'autres ne l'ont pas été.
8: Vous visez juste parce que c'est pour cette raison, c'est parce qu'on n'arrivait pas vraiment à répondre pourquoi qu'on s'est dit qu'on allait faire ce débat ce soir. Paul de Coustin, peut-être, sur ce que dit aussi Natacha Polony et qui est quand même à noter. Elle dit... On a face à nous des gens qui sont déjà qui ont déjà gouverné, donc Édouard Philippe, Gabriel Attal notamment, et des gens qui sont rejetés. Il y a aussi cette réalité, on a plusieurs fois parlé sur ce plateau des informés, du manque d'entrain qu'il peut y avoir chez les Français vis-à-vis de leurs candidats, en réalité.
5: Tout à fait, elle parle d'une situation bloquée. Le seul reproche que je pourrais lui faire, c'est que j'ai pas l'impression que sa candidature va débloquer quoi que ce soit. Vous parliez d'une solution, je suis pas sûr que sa candidature apporte une solution à cette situation, effectivement, qu'on peut estimer bloquée. Alors, il y a 37% des gens, selon les derniers sondages, pour qui la situation est pas du tout bloquée. Ils ont une candidate, ils ont la ferme intention de voter pour elle. Eux, ils sont très contents de l'élection qui arrive. Ils ont l'impression que ça y est, enfin, le Rassemblement National et sa candidate Marine Le Pen va accéder au pouvoir. Donc eux, je pense pas que pour eux la situation soit bloquée ou qu'ils aient besoin d'une quelconque solution. On a de l'autre côté des gens qui sont très contents de voter pour Jean-Luc Mélenchon et qui voient aussi dans de nombreux sondages que ce candidat va se qualifier au second tour. Eux aussi sont ravis. C'est pour tout le reste entre ces deux candidats que la situation est bien plus compliquée. Et notamment pour des gens, vous le disiez, qui ont exercé des fonctions, et pas n'importe lesquelles, on a quand même deux anciens premiers ministres qui sont pour le moment déclarés candidats, et pour qui, là, l'accès au second tour n'est pas garanti, et donc la situation est effectivement toujours compliquée.
8: C'est vrai, Emmanuel Rivière, vous qui étudiez l'opinion, qu'il y a quand même aussi ce sujet de toute une partie de l'opinion qui peut-être se dit, bah voilà, le casting tel qu'on nous le présente ne fait pas rêver.
7: Alors, certes, la situation ne fait pas rêver, mais bon, alors il se trouve qu'on a fait une grande enquête récemment, près de 180 personnes interrogées en entretien. C'est pas un sondage, c'est des entretiens approfondis.
8: Qualitatif, comme
7: dans le cadre, exactement, dans le cadre d'une initiative qui s'appelle Écoutez-nous. Je précise qu'aucun d'entre nous n'est candidat à quoi que ce soit.
8: Ah.
7: Mais le but, c'était de faire en sorte que la campagne puisse entendre les Français. Et on leur a donné la parole. On a près de 80 heures d'enregistrement. Tout ça, d'ailleurs, est accessible en ligne. Sur ces 80 heures, il y a très peu de noms propres, de candidats, de personnalités qui sont sortis. Ils nous disent pas que c'est une question de casting et qu'un nom de plus ou de moins arrange les choses. Ils nous disent la manière dont on fait et conçoit la politique dans ce pays ne va pas. Et contrairement aux idées reçues, leur volonté principale pour y remédier n'est pas la tentation autoritaire. C'est simplement une envie et un appétit démocratique qui consiste à dire, voilà, donnez-nous aussi la parole, donnez-nous une part de solution. Après, c'est vrai que le bruit que peuvent faire, ou l'intérêt que peuvent susciter chez ceux qui n'ont pas de solution, je souscris totalement à ce qui a été dit, il y a beaucoup de gens qui ont une solution, ce type de candidature hors du système politique, parce que la politique n'arriverait pas à résoudre le problème, dit aussi quelque chose de l'affaissement des principaux partis qui n'arrivent pas à fermer le jeu en imposant leur candidat.
8: Jean Garrigue, vous vouliez réagir?
6: Oui, enfin, non, pour aller dans le même sens que mon voisin, mais pour dire aussi que on parle de situation bloquée, mais je rappelle que là encore, historiquement, J'invente rien, parce que ça se dit beaucoup, mais c'est très rarement le favori à 6 mois de l'élection qui a fini par la gagner. Je veux dire par là que dans cet espace qui apparaît comme bloqué, ou en tout cas dont on ne voit pas sortir ou émerger un candidat potentiellement éligible, il va se passer des choses.
8: C'est vrai qu'on a l'impression que tout est un peu figé, voilà. À part pour la deuxième place, quoi,
6: mais
8: grosso modo.
6: Comme vous l'avez dit, c'est vrai que pour les électeurs potentiels du Rassemblement National, c'est pas du tout figé. Ils sont persuadés que ça va permettre, justement, au contraire, de débloquer la société. Et c'est pareil pour les électeurs de Jean-Luc Mélenchon. Mais les électeurs du bloc central là, qui vont de Raphaël Glucksmann jusqu'à Bruno Retailleau ou David Lisnard, mais eux aussi, ils ont envie que les choses bougent, et ça va bouger. Forcément, ça va bouger. Donc je pense qu'il faut quand même être aujourd'hui très prudent, très raisonnable. Mais là où je rejoins ce qui a été dit, c'est qu'effectivement, ce qu'on sent malgré tout, c'est ce fossé de défiance envers la proposition, envers l'offre politique. Mais justement, ce fossé de défiance ouvre la voie à quelque chose qui devra se produire. Est-ce que ce seront des recompositions ? Est-ce que ce sera un candidat ou une candidate qui va émerger, ou quelqu'un qu'on n'a pas encore vu apparaître ? Mais je veux dire que il y a une telle déception, un tel écart entre les citoyens et les acteurs politiques, que ça laisse précisément la place à quelque chose.
8: Il y a ça aussi, Elisabeth Pinault, l'idée, Jean Garrigue disait, que quelqu'un puisse émerger, qu'il puisse se passer quelque chose. Il y a beaucoup de candidats qui peut-être ont en tête un certain Emmanuel Macron qui est arrivé comme ça en 2017 un peu par effraction et se disent, au fond, sur un malentendu.
4: Oui, ça peut marcher, mais sauf qu'à l'époque où nous parlons, Emmanuel Macron était déjà l'un des favoris. Si quelqu'un émerge en février, ce sera vraiment une situation très différente. Et bien sûr, qui dit multiplication des candidatures, dit dispersion des voix. Le record, je crois que c'était en 2002, je crois qu'il y avait 16 candidats. Oui. On sait le résultat, c'est Jean-Marie Le Pen au second tour. Donc là, ça peut changer beaucoup de choses. Et puis, il y a beaucoup de candidats, mais qui veut être vraiment président ? Moi, ça fait très longtemps que je fais ça. J'ai vu Nicolas Sarkozy, ministre de l'Intérieur. J'ai vu François Hollande, premier secrétaire. J'ai vu Emmanuel Macron sous les toits à l'Élysée. Ça, c'est des gens qui voulaient être président de la République. Et ça se sent, et ça vient de loin, ça vient de l'enfance. Il y a souvent un rapport au père. Ça vient de là, ça vient vraiment du ventre. Donc,
6: voilà,
4: n'a pas cette envie, l'envie suffisante. Et ça, évidemment, la différence.
8: Elisabeth, là, vous attisez ma curiosité. vous les avez vus, tout cela. Aujourd'hui, qui, selon vous, a cette envie qui le dévore quelque part ?
4: Quelqu'un comme Gabriel Attal, par exemple. Je trouve que c'est quelqu'un qui a quelque chose qui est chevillé au corps. Je dirais que Marine Le Pen, que je suis depuis longtemps, a des doutes. Je sens ça en elle. Voilà, je ne suis pas psychologue, hein, mais je sens plus de doutes, peut-être parce que c'est une femme, mais peut-être pas, que quelqu'un qui fonce, comme un François Hollande, voilà, que j'ai suivi sur toute la campagne, sur la primaire, la campagne, voilà, il était sûr de lui. Et Emmanuel Macron aussi, il y avait vraiment quelque chose qui le portait.
8: On dit que François Hollande pensait qu'il avait une bonne étoile qui l'emmenait. Et voilà,
4: oui, et la finesse politique. Hein, oui. C'est vraiment, il est très très malin politiquement.
8: Paul de Coustin et après Emmanuel Rivière.
9: Non, je voulais demander à Elisabeth un Édouard Philippe qu'on a senti soulagé de quitter Matignon après le Covid, qui avait été une période évidemment très particulière, mais on se souvient qu'il avait des boutons de manchette en forme de tongue.
4: C'est sa petite fantaisie, là, des boutons de manchette, on lui en offre, enfin voilà, un peu fantaisiste.
9: Est-ce qu'il a vraiment envie de rempiler pour 5 ans et puis cette fois-ci à la tête de l'État ?
4: Encore une fois, je ne suis pas psychologue, je ne vais pas faire de la psychologie.
8: Non, mais la question, quelquefois, de l'envie d'Edouard Philippe peut se poser. Certains la posent.
4: Après, peut-être qu'avoir des doutes. Et il l'a montré à l'émission la semaine dernière. Il s'est bien gardé d'être trop sûr de lui. Et il a dit qu'il avait changé d'avis sur certains sujets. Il était assez clair là-dessus. C'est peut-être un homme nouveau, voilà, qui est moins sûr de lui. On sait combien on a reproché à Emmanuel Macron d'être Jupiter, de tout savoir, de donner des leçons, de « je vais faire votre bien, mais ne vous inquiétez pas, je m'occupe de tout ». l'arrogance, le procès en arrogance l'a suivi pendant 10 ans. Donc pour le prochain président, c'est forcément une leçon à retenir.
8: Un mot, Emmanuel Rivière.
7: Oui, non, rapidement, c'est vrai que c'est une idée très installée que le fait d'avoir envie fait des bons candidats. Est-ce que ça fait derrière des bons présidents? C'est aussi fondamentalement la question de la présidentielle qui est posée aujourd'hui. Et je pense que cette profusion de candidats, ce sentiment que ça ne fonctionne pas, il est aussi lié au fait que notre présidentielle, elle fonctionne beaucoup moins bien. Quand le monde était binaire, gauche-droite, c'était le scrutin parfait, il y a deux places au second tour, duel gauche-droite, ça fonctionnait très bien entre 1974 et 2012, 2002 faisait exception. Aujourd'hui, dans un monde qui est plutôt partagé en trois, cette question de la présidentielle, de l'hyper-présidentialisation, du type de candidat et de campagne qu'il faut faire, ça fabrique aussi les immenses déceptions consécutives.
8: C'est la question que je posais en introduction, effectivement, Jean Garrigue. Est-ce que c'est un signe forcément de bonne santé démocratique? C'est chouette, il y a 30 candidats, pourquoi pas 50, pourquoi pas 200? Ou est-ce que finalement c'est le signe qu'il y a quelque chose qui ne tourne pas complètement rond?
6: Oui, c'est j'irais plutôt dans le sens de la deuxième hypothèse, parce que on le sait bien, il y a une crise de la démocratie, pas simplement en France, mais elle est particulièrement virulente en France, une crise de confiance des citoyens envers les acteurs politiques. Ce qui veut dire que il faut effectivement se poser la question de ce que doit être la présidentialité. Je prépare un livre sur le sujet, je suis au cœur de ça, mais c'est plus simplement la question de savoir si on va trouver la bonne personne qui va incarner quelque chose, parce qu'on voit très bien que au fond les états de grâce aujourd'hui ils durent 2 mois. Donc si on ne réfléchit pas à la manière d'être président, c'est-à-dire d'être des présidents qui sont à l'écoute, véritablement à l'écoute des Français, un peu aux antipodes malheureusement de ce qu'a fait Emmanuel Macron, on n'y arrivera pas. Je veux dire que c'est pour ça d'ailleurs que si on a un candidat ou des candidats qui arrivent à donner l'impression qu'ils sont véritablement à l'écoute de ce que profondément demandent les Français, éventuellement d'ailleurs en proposant des pratiques référendums ou des consultations.
8: Beaucoup l'évoquent.
6: Hein. Ou des conventions citoyennes. Je veux dire que ce sera un bon point pour eux dans la campagne.
8: Elisabeth Pinault a commencé à évoquer la question de la dispersion des voix, qui est quand même un des sujets quand il y a beaucoup de candidatures. Et bien, en voilà un qui n'est pas forcément convaincu par l'idée de la dispersion des voix. C'est Jean-Luc Mélenchon. Écoutez-le, il s'exprimait lors de sa rentrée. C'était à Valence à la fin du mois d'août.
10: À la présidentielle, le plus important, ce n'est pas le nombre de candidatures. L'histoire l'a prouvé. Il y en a toujours eu beaucoup à gauche depuis 1974, y compris les 2 fois où on a gagné. Dès lors, ce qui compte et qui est le plus important, ce n'est pas le nombre de candidatures, c'est le nombre d'électeurs.
8: Alors, le spécialiste de l'opinion, Emmanuel Rivière, qu'en dites-vous? Est-ce que finalement, c'est pas très grave d'avoir parfois trop de candidatures, y compris sur un segment un peu disputé?
7: C'est pas du tout ce que les gens ressentent. Hein. Dans les enquêtes, ils sont inquiets du nombre de la dispersion des candidatures. Jean-Luc Mélenchon oublie un tout petit détail dans son raisonnement, c'est que dans les élections qu'il évoque, il n'y avait pas cette hantise qu'ont les uns de voir le Rassemblement National gouverner, qu'ont les autres de voir Jean-Luc Mélenchon gouverner, où là, tout d'un coup, l'élection devient un casse-tête, parce que finalement, on accorde plus d'importance au scénario qu'on veut empêcher qu'au scénario qu'on désire. Et les électeurs de gauche, notamment, il y a plusieurs enquêtes qui ont été très claires. Une large majorité des électeurs de gauche, c'est un peu moins vrai à droite, mais c'est quand même majoritaire, à hauteur de 60%, voulaient des primaires, non pas en se posant toutes les questions qu'on se pose, est-ce que c'est des machines à perdre, etc., pour réduire le nombre de candidats de manière démocratique, parce que les gens savent compter, ils savent très bien comment ça fonctionne, ils savent très bien qu'à l'élection présidentielle, il n'y a que 2 places au second tour, et qu'il faut donc avoir le moins de candidats possible pour s'y frayer un chemin, et la gauche n'est plus au second tour à l'élection présidentielle depuis 2012.
8: Un mot, Jean Garrigue, est-ce qu'on peut imaginer que, là, les 30 candidats dont on parle, à la fin, Elisabeth Pinault le disait au début, on en aura peut-être 15. Est-ce que, quand même, on peut imaginer avoir une des présidentielles où il y aura un record, peut-être, de candidats?
6: C'est toujours possible, mais moi je pense qu'on va en arriver à une fourchette entre 12 et 15, parce que ça a toujours été comme ça, il n'y a pas de raison que ça change. Ce qui peut, dans cette situation de blocage, ce qui peut arriver, me semble-t-il, c'est peut-être de voir émerger un gros candidat dont on n'a pas encore le nom. Il me semble que pour la première fois, peut-être, dans l'histoire des élections présidentielles, c'est une hypothèse qui est crédible, non seulement parce qu'il y a cette espèce de blocage, cette tripartition de l'opinion, mais aussi parce qu'il y a véritablement cette attente, ce désarroi des citoyens par rapport à ce qui leur est proposé. Je pense que c'est une situation qui peut favoriser ce type d'émergence. J'en sais rien, je ne suis pas prophète, et peut-être que ça se passera tout le contraire. Mais on est dans une situation qui peut favoriser. Et alors, je rappelle juste à propos de la division des candidatures, du nombre des candidatures, qu'en 2002, ce qui provoque, l'une des raisons qui provoque l'échec de Lionel Jospin dès le premier tour, c'est qu'il avait face à lui des candidats de gauche qui s'appelaient Christiane Taubira et Jean-Pierre Chevènement, qui lui ont pris peut-être presque 10% des suffrages.
8: Effectivement. Allez, voilà donc pour ce débat sur le nombre de candidats à la présidentielle. Comme chaque soir à présent, les informés vous font prendre en avance une actu que vous n'avez peut-être pas vue ou une actu dont on va parler ces prochains temps. Elisabeth, commençons avec vous et vous nous parlez ce soir du président qui, lui, est toujours président. Il reste, je crois, à partir d'aujourd'hui 200 jours à Emmanuel Macron et il poursuit une forme de tournée d'adieu.
4: Il ne faut pas dire ça, l'Élysée, pas encore. Il est au service des Français jusqu'au dernier quart d'heure et il travaille encore pour eux. Et en l'occurrence, il va la semaine prochaine au Proche-Orient, dans le Golfe, pour s'occuper de l'affaire des carburants, essayer de faire baisser les prix, très concrètement. Il va au Bahreïn, aux Émirats Arabes Unis et au Qatar, qui sont des alliés anciens de la France, pour essayer de faire bouger les choses. Ensuite, il y aura une tournée africaine un peu plus loin, un peu plus tard. Je crois qu'il doit aller sans doute au Nigeria et puis au Sénégal. Il ira au Cambodge en novembre pour un sommet de la francophonie. Et puis ensuite viendra, je pense vraiment, la tournée des adieux. Ce sera plus début 2027. C'est vrai que moi, j'ai vécu les derniers mois de Chirac, les derniers mois de Hollande, quand on savait qu'ils n'étaient pas candidats. C'est vrai que c'est toujours un peu particulier, les tout derniers voyages d'un président sortant. Là, il est encore dans l'action, Emmanuel Macron.
8: Allez, on connaît la COP climat. Paul de Coustin, ce soir, vous nous parlez d'une autre COP qui passe parfois un peu plus inaperçu.
9: Voilà, c'est en quelque sorte la petite sœur un peu méconnue des grandes COP et qu'on connaît bien en France, notamment parce qu'il y a eu celle de Paris qui a mené à cet accord mondial en 2015. Mais effectivement, une COP biodiversité, donc qui s'attache à la protection de la faune et de la flore, se tiendra en Arménie à partir de lundi prochain, le 19. Donc voilà, c'est le même format, c'est un grand format international avec énormément de représentants de différents pays qui viennent pour négocier, discuter et trouver des accords. Et en fait, la COP biodiversité très importante s'était tenue à Montréal il y a 2 ans. C'est là qu'avaient été signés des engagements très forts à tenir jusqu'en 2030. Donc la COP qui s'ouvre lundi sera une sorte de point d'étape sur ces engagements. Où est-ce qu'on en est des pourcentages de terres à protéger, d'océans à protéger, donc d'aires marines protégées ou de terres sur lesquelles on ne construit plus, sur lesquelles on s'engage à faire revivre certains types d'espèces menacées, par exemple. Et donc, voilà, un nouveau rendez-vous pour le climat qui passe effectivement plutôt inaperçu dans une actualité mondiale
8: effectivement
9: assez tourmentée.
8: Paul de Coustin, vous êtes donc rédacteur en chef adjoint à La Croix. Quelle est la une de votre journal demain, si vous l'avez ?
9: Oui, tout à fait. Un reportage à distance, car l'enclave palestinienne de Gaza est toujours inaccessible pour les journalistes internationaux, mais on raconte la vie dans les ruines alors que 80% des bâtiments de l'enclave palestinienne ont été détruits ou sont endommagés. Donc voilà, des familles gazaouis qui nous racontent leur vie dans ces bâtiments endommagés.
8: La Croix à lire, donc à retrouver chez votre marchand de journaux ou bien évidemment sur l'appli ou sur internet. Merci à vous. Merci Elisabeth Pinault, correspondante à l'Elysée, et Matignon pour l'agence Reuters. Jean Garrigue, historien spécialiste de la vie politique et des institutions, et Emmanuel Rivière, politologue spécialiste de l'opinion. Et donc votre livre, La guerre civile n'aura pas lieu, chez Robert
7: Laffont.
8: Avec
7: le regretté Nicolas Prisset.
8: Absolument, qui nous a quittés très récemment. Merci à tous. Les informés reviennent demain matin 9h. Bonne soirée.
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1: Il est 2h, le flash Philippe Père. La discussion va-t-elle permettre d'apaiser leur colère et de mettre fin au mouvement? Les organisations lycéennes ont rendez-vous avec le ministre de l'Éducation nationale demain, jeudi, après pas moins de 5 journées de manifestations depuis le début du mouvement et des blocages qui se poursuivent depuis près d'un mois maintenant. En marge de cette mobilisation, près de 250 élèves ont été blessés, plus de 900 côté forces de l'ordre, selon le dernier bilan communiqué par le Premier ministre ce mercredi. Des violences envers des policiers et gendarmes et des consignes du ministère de l'Intérieur dans leur gestion de ces mobilisations qui pourraient relever de la mise en danger de la vie d'autrui. C'est en tout cas ce que dénonce ce mercredi le syndicat Alliance Police Nationale qui annonce avoir porté plainte contre l'État. Il dénonce le syndicat des injonctions contradictoires et un manque de soutien des forces de l'ordre. C'est une première en France, une attaque menée par un individu fasciné par les tueries de masse. Voilà ce qu'a indiqué ce mercredi le parquet antiterroriste face à ce collégien qui a ouvert le feu lundi à Aubagne et tiré sur un principal et une enseignante. En garde à vue, ce collégien a reconnu avoir été influencé par la mouvance TCC pour True Crime Community qui s'intéresse de très près à ce genre de massacre. Cet adolescent de 14 ans vient d'être placé en détention provisoire. Richard Ferrand doit quitter la présidence du Conseil constitutionnel. C'est ce que demande ce mercredi, Marine Le Pen, après qu'il a publiquement balayé la proposition phare de la candidate du RN à la présidentielle de réviser la Constitution par référendum sans passer par le Parlement. Selon Marine Le Pen, Richard Ferrand a la rompu avec l'obligation de neutralité qui est la sienne. Sommet européen des chefs d'État et de gouvernement demain, jeudi et vendredi à Bruxelles. 2 jours pour traiter un ordre du jour particulièrement chargé. Soutien à l'Ukraine, négociations sur le prochain budget, les prix de l'énergie aussi, la défense européenne et la crise au Moyen-Orient. Le pape suit une évolution post-opératoire normale. C'est ce qu'a assuré le Vatican ce mercredi au lendemain de son opération pour une tumeur au poumon. Le président des États-Unis, Donald Trump, lui a adressé ce mercredi soir ses vœux de rétablissement. Et puis le PSG s'est offert un succès de prestige ce mercredi soir sur la pelouse de Manchester City, 2e journée de la phase de Ligue des Champions. Victoire 4-2 et il est 2h passées de 3 minutes.
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3: Cette question à présent, les États-Unis sont-ils en train de trahir l'Ukraine? Si la question se pose, c'est qu'au-delà de l'accord que s'apprêtent à signer Washington et Moscou sur l'exportation de gazole russe sur les marchés, il y a désormais ces problèmes rencontrés ces derniers jours.